0: D'ailleurs, on le voit en thérapie, certains héritiers qui se sabotent complètement et qui disent oui, mais en fait, je sens bien que ça tamise un peu la jalousie de mes proches. Finalement, je suis plus sympa quand je suis la figure de l'héritier loser que quand je suis l'héritier qui investit, qui entretient ce qu'il a reçu. Donc, je pense que la question de la jalousie, en fait, est très très présente dans la société française, oui.
1: 01 80 20 39 21 pour témoigner, nous dire ce que vous en pensez. Est-ce que le mérite devrait être revenir au cœur de, j'allais dire, au cœur du réacteur nucléaire du pays, remettre le mérite au centre du village? Pourquoi est-ce qu'on a un rapport difficile avec la réussite, avec l'argent? On en parle. 01 80 20 39 21. On parlait de l'école il y a quelques instants avec vous, Marie-Estelle Dupont, pendant l'enfance, quand on a manqué d'argent, parfois, quand on a manqué d'argent, on cherche à en avoir. En revanche, quand on en a eu, on est beaucoup plus relâché, j'allais dire, vis-à-vis de l'argent. Qu'est-ce que vous en pensez?
0: Alors, je modérerai un tout petit peu vos propos. Il y a certaines situations, justement, où quand on en a manqué petit, et qu'on analyse les difficultés de nos patients à aller au bout de leurs projets, par exemple d'entrepreneuriat, etc. Ils font tout bien, il y a quelque chose qui marche pas. Donc évidemment, dans ces cas-là, nous, on va interroger l'inconscient, puisque c'est pas sur le plan du comportement, de la stratégie que ça marche pas, et pourtant ça marche pas. Donc on va questionner l'inconscient, on est des détectives. Et là, on s'aperçoit qu'il y a une loyauté. C'est-à-dire que pour certains enfants, la réussite scolaire ou la réussite financière, la famille était très très très modeste, et ben ça les place dans un truc difficile. C'est-à-dire que d'un côté, ils ont très envie de réussir, et notamment pour que les parents soient fiers d'eux, et notamment pour que tous les efforts commis par les parents n'aient pas servi à rien. Mais dans le même temps, il y a quelque chose qui les rattrape, c'est-à-dire, mais je trahis, je transgresse, je fais mieux que papa. Et tant qu'on n'a pas identifié cette petite partie de l'inconscient, bah voilà, hein, tout ce qui ne s'exprime pas s'imprime. Donc tant que c'est pas identifié, ça prend le dessus et ça vous joue des tours.
1: Néanmoins, ça, c'est vrai que... Oui.
0: Merci Romain des Arbres.
1: Non, mais ce point, effectivement...
0: C'est vrai. Non mais l'inconscient, de toute façon, tant que l'inconscient n'est pas conscientisé, qu'on l'a pas éclairé, il prend les commandes de notre vie. Hein. Alors à contrario, oui, vous disiez, dans les familles qui ont beaucoup de moyens, les enfants auraient moins faim. Ça peut être vrai, mais là je crois qu'encore une fois, ça dépend de l'éducation et de la manière dont les choses sont verbalisées autour de la réussite et de l'argent. C'est-à-dire que l'argent donné sans explication et sans mode d'emploi, effectivement, ça peut faire qu'il n'y a pas de désir. Quand la notion d'effort, de travail, de surtout de qu'est-ce qu'on fait de cet argent qu'on gagne, est vraiment bien transmise à l'enfant, ça va pas forcément éteindre sa faim. Ce qui peut éteindre la faim, c'est quand l'enfant voit que les parents se sont concentrés sur le fait de gagner beaucoup d'argent au détriment des liens affectifs. Et donc, il a l'impression que l'argent a gâché quelque chose. Oui. Et donc, il voit inconsciemment l'argent de manière un peu désabusée, peut-être un peu cynique aussi. Bon, avec l'argent, je vais acheter les choses, mais finalement, je vais pas me donner de mal pour aller en gagner moi-même. Donc, je pense que ça dépend du contexte psychique dans lequel ça s'inscrit. Encore une fois, l'argent, c'est un outil. Un outil, il peut faire le bien comme il peut faire le mal. Il est pas c'est une énergie de matière neutre, l'argent. On l'investit de manière positive ou négative, mais en soi, c'est une énergie de matière neutre.
1: Pourquoi, en fait, la base du problème, c'est que l'argent en France et le succès est souvent considéré comme immérité. Comment vous l'expliquez ?
0: Bah parce que là on revient à la question de la jalousie, en fait, c'est-à-dire que l'autre peut me renvoyer ce que je n'ai pas été capable de faire. C'est le ressort de la jalousie. Donc l'autre peut me renvoyer les questions que je ne veux pas me poser. L'autre peut me renvoyer la liberté que je n'ai pas le courage d'avoir. L'autre peut me renvoyer aussi, par sa réussite, tous les efforts que moi, je n'ai pas produit. Donc c'est facile de se raconter. Ah oui, mais lui, ça lui est tombé tout cru dans la bouche. Ça a été facile. Lui, il a eu de la chance. En réalité, je crois que c'est une forme de paresse aussi d'être jaloux. C'est-à-dire que au lieu d'imiter et au lieu de se dire cette personne est inspirante, on se dit elle a du bol, elle a tout pour elle. Bah oui, mais même si on a tout pour soi, il s'agit de le garder en fait. Ouais. Donc c'est pas si simple. Je pense que c'est vraiment une question de jalousie. La jalousie est extrêmement présente dans la société française, je trouve. Mmh.
1: En fait, si vous avez eu l'idée de faire une émission sur ce thème aujourd'hui, on est parti de cette taxe dont on a beaucoup parlé, une taxe sur les très grandes fortunes. Voilà, c'est-à-dire que forcément, les personnes qui ont une grande fortune, qui ont réussi, qui ont gagné beaucoup d'argent, sont souvent ciblées. Voilà, et particulièrement en France. Comment remettre le
0: oui, alors en réalité, je pense aussi que c'est la conséquence d'une société extrêmement matérialiste. Donc, c'est-à-dire que quand on met le matériel au-dessus de tout, on ne pardonne rien aux gens qui ont de l'argent, puisque comme ils ont de l'argent, ils ont tout, donc leurs difficultés ne sont pas des difficultés. Mais en réalité, quand vous faites face à la solitude, à la séparation, à la maladie, il est évident que l'argent va vous permettre d'acheter un certain nombre de conditions qui vont rendre l'épreuve moins difficile, mais ça ne va pas vous permettre d'apaiser vos angoisses existentielles. Donc il faut, je crois, laisser l'argent à sa place et ne pas l'idéaliser. Et finalement, dans la jalousie, il y a une forme d'idéalisation très malsaine de l'argent. L'argent n'est que l'argent. Alors, on voit bien dans les études qui sont faites aux États-Unis sur les facteurs du bonheur que, en réalité, les gens les plus heureux ne sont pas les plus riches et ne sont évidemment pas les plus pauvres. C'est-à-dire que dès lors que l'argent est en excès ou en défaut, il est problématique et que finalement les gens les plus heureux sont les gens qui ont suffisamment d'argent pour ne pas avoir d'angoisse primaire sur le besoin et la fin de mois, bien entendu, mais pour qui l'argent n'est pas devenu une fin en soi.
1: Oui, vous
0: nous... Et ça, je trouve que c'est très intéressant.
1: Oui.
0: Il y a plein d'études là-dessus aux États-Unis.
1: On peut être excessivement malheureux ou malheureuse dans une immense maison avec beaucoup d'argent.
0: Bah, en fait, on est malheureux quand on s'est trompé de sens à sa vie. C'est le sens qui fait le bonheur. C'est pas les conditions de vie. Il faut qu'elles ne soient ni. Il faut évidemment qu'elles soient décentes, ces conditions de vie, et qu'elles vous permettent de réaliser un certain nombre de choses. Mais le pouvoir de l'argent est finalement limité. Donc, si on centre sa vie sur l'argent en pensant que l'argent va permettre de tout acheter, on ne peut finir qu'en échec et malheureux sur le plan de la relation à soi-même, et donc très très en difficulté quand la mort ou quand la maladie ou quand la séparation avec un être cher vont surgir.
1: Et si on en parlait avec Marie-Estelle Dupont tous les jours sur Europe 1, entre 15h et 16h. Marie-Estelle, on est avec Philippe qui nous a appelé au 01 80 20 39 21 et qui veut s'entretenir avec vous. Bonjour Philippe.
2: Bonjour. Bonjour.
1: Vous vouliez parler de la jalousie?
2: Oui, je sais. J'ai toujours été assez sidéré de voir combien était développée la jalousie. C'est peut-être pas forcément la faute des petits Français, parce que depuis l'après-guerre, comme vous le savez, nous sommes passés dans un état où il y avait, jusque récemment encore, un pourcentage de gens qui montraient du doigt l'autre qui gagnait plus. Ça s'appelait le communisme. Il fallait aller prendre dans la poche de l'autre ce qui théoriquement nous avait volé, ce qui était complètement stupide, mais on en arrive quand même à des gros restes. Le gros reste, c'est que psychologiquement, tous les Français sont imprégnés de jalousie. Et je peux vous en parler même à titre personnel. Je vais vous donner une petite anecdote. Il m'est arrivé, comme beaucoup de gens, et ce qui est normal, d'avoir un contrôle fiscal, ce que l'on appelle. Eh bien, j'avais eu maille à partir pendant un certain temps avec un personnage qui semblait assez insistant, etc., jusqu'au jour où j'ai écrit une belle lettre au directeur des services fiscaux, qui m'a convoqué, voyant ma lettre, me disant « il faut qu'on se rencontre ». C'était bien avant les téléphones portables. Et on s'est rencontrés, et en discutant après, en off, il m'a dit « mais monsieur, sur vous et votre famille, si vous saviez, j'en ai une pleine malle de dénonciations, de jalousie, de tout ce que vous voulez. Vous pourriez avoir un contrôle tous les cinq jours ». Donc vous voyez, c'est dramatique, cet état d'esprit, et je pense qu'il perdure, et ça nuit fortement d'ailleurs à la progression de la société française, contrairement à d'autres pays où effectivement, comme le disait madame tout à l'heure, je ne sais pas si c'est dû à la religion, mais enfin, en tout cas, les protestants sont beaucoup plus ouverts là-dessus, et n'ont aucun état d'âme avec l'argent, ils n'ont pas de problème avec l'argent, et puis l'argent ne fait pas le bonheur, dit-on, hein. et c'est vrai, ça y contribue, mais ça ne fait pas le bonheur. Je connais des gens qui ont très peu, mais qui sont très heureux, qui se contentent de ce qu'ils ont, parce qu'ils ont une philosophie saine, probablement aussi parce qu'ils ont une certaine culture, ce sont des gens qui ont appris, qui ont lu, qui connaissent leur histoire aussi, hein, il faut savoir intégrer sa propre histoire, et qui n'ont pas de problématiques vis-à-vis de ça. Et ça fait d'ailleurs un très bon relationnel, parce qu'il n'y a rien de plus grand comme valeur que la relation humaine. Alors, l'argent en soi, oui. Bon, alors quand on n'en manque pas, c'est sûr, c'est facile à dire, même en n'en ayant pas plus que les autres. Le tout, c'est de savoir à quel niveau on doit se situer. Et il est évident que si on va à Monaco ou, que sais-je, aux Bahamas ou dans les cités où on dépense beaucoup, et évidemment, on voit des gens, ça m'est arrivé de le voir, hein, de voir des tables d'argent étalées, etc. Mais si on est jaloux de ça, on est perdu. Au contraire, ça devrait être enthousiasmant, ça devrait être stimulant plutôt pour se dire, tiens, eux, ils ont été moins bêtes que moi, ils ont réussi. Qu'est-ce que je peux trouver de valeur en moi pour faire au moins autant? Enfin, je ne sais pas, peut-être que j'exprime mal les choses, mais c'est...
0: Oui, mais là, il faut sortir d'une mentalité victimaire. Il faut sortir d'une mentalité victimaire pour ça. Mais quand vous réussissez et que des proches sont jaloux, c'est évidemment parce que ils savent bien que ce qui vous envie, c'est pas l'argent que vous avez gagné, c'est les efforts que vous avez été capable de commettre et les bonnes idées que vous avez eues pour générer cet argent.
2: Ah bah non, mais eux, ils sont jaloux du résultat.
0: Parce que ça leur incapacité. Ils sont surtout jaloux de vos qualités qui vous ont permis d'avoir ce résultat.
2: Je sais pas.
0: Moi, je crois qu'on n'est jamais jaloux.
2: Je suis même pas sûr. Je suis même pas sûr qu'ils en soient jaloux de dire bah tiens lui il était moins bête, etc. Non, pas du tout. Ils sont jaloux du résultat. Vous avez quelque chose sur votre compte en banque qu'ils n'ont pas. Vous avez la voiture, puisque aujourd'hui les Français sont toujours sur le modèle de la voiture, ou la belle maison, ça c'est quand même un peu mieux, qu'ils n'ont pas, ou les belles choses à l'intérieur de votre maison aussi. Hein. Vous savez, je pense que c'est un héritage depuis la Révolution française, hein, où on a pointé la jalousie vis-à-vis de ceux qui avaient un minimum de culture, qui étaient possédants, et puis qui... mais il y en a qui arrivaient à se hisser. La République avait mis des moyens aussi pour pouvoir se hisser socialement. Bon, aujourd'hui, ils sont complètement anéantis. Hein, faut pas rêver, depuis 30-40 ans, là, c'est mort, tout ça. Le pauvre garçon qui est intelligent, qui a des capacités, etc., c'est plus au mérite qu'il peut s'en sortir. C'est à se demander, d'ailleurs... C'est bien malheureux, mais s'il ne faut pas suivre la voie de l'argent facile, comme on le voit dans les banlieues, dans les quartiers, etc.
1: Alors non, Philippe, on peut pas. Je me permets juste d'intervenir. Évidemment que non. Oui, bien sûr. Évidemment.
2: Bien sûr. Ironique.
1: Bien sûr.
2: Ironique. Mais voilà. Mais oui, mais il n'empêche que cet argent facile, eh bien, attire. Et alors, il fait des jalousies, la preuve, puisqu'il s'entretue. Donc, quel que soit le niveau où vous alliez. L'argent, mais j'en reviens toujours à ce que disait Voltaire, hein, l'argent, c'est oublier l'ennui, les vices et les besoins. Et quand vous travaillez, eh bien, si vous travaillez en plus une grande plage horaire dans la journée, eh bien, vous n'avez d'abord pas l'occasion de faire des dépenses, et puis vous avez d'autres satisfactions qui sont certainement nettement plus importantes que lorsque vous avez de l'argent.
1: Oui. vous étiez chef d'entreprise, vous êtes peut-être toujours chef d'entreprise.
2: J'ai toujours une petite entreprise, mais une petite entreprise, hein, comme les autres qui souffrent en ce moment parce que le contexte n'est pas génial. Mais il n'empêche que certains peuvent éventuellement nous jalouser, pourquoi pas. Mais bon, si je faisais un selfie, là, vous diriez, tiens, il n'y a pas grand-chose à lui envier.
1: Merci.
0: Bon, alors, voilà. Je crois que c'est important ce que vous disiez sur les relents du communisme. Et c'est vrai, mais je dirais que ça n'est pas la totalité de l'explication. C'est-à-dire que je pense que, en réalité... alors, c'est vrai d'une certaine manière, c'est-à-dire que quand on nous dit que c'est le capitalisme qui est forcément une exploitation malsaine de l'homme, en réalité c'est très hypocrite. Hein. À ma connaissance, Stakhanov était une invention communiste. Hein. Donc on motivait les ouvriers avec un ouvrier imaginaire, et c'est pas une invention des capitalistes. En revanche, je pense que ce qui a aussi entretenu cette jalousie, c'est que il y a eu un mariage en France entre ces résidus de socialisme et une idéologie ultra-libérale qui a voulu appliquer les lois du marché à ce qui n'était pas une marchandise. C'est-à-dire que le capitalisme sait très bien quand ça s'applique aux marchandises. En revanche, ça peut pas s'appliquer à tout au détriment du collagène social qui est la relation à l'autre et qui est le respect de ce qu'il y a de la valeur. Et donc à partir du moment ou parce que ce qui a de la valeur, c'est tout ce qui n'a pas de prix finalement. À partir du moment où on a dévalorisé ce qui avait véritablement de la valeur, on a fait perdre le sens du sacré au profit de valeurs exclusivement marchandes et de consommation. Je pense qu'on a aussi placé les jeunes générations dans une compétition mortifère qui les rend d'autant plus jaloux de ce que l'autre a et qu'ils n'arrivent pas à obtenir. Je ne sais pas si j'étais claire.
1: Extrêmement claire, Marie-Estelle Dupont, comme à chaque fois.
0: Merci à Romain Desarbres.
1: Merci beaucoup Philippe, merci d'avoir témoigné.
0: Merci Philippe.
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1: Et si on en parlait tous les jours entre 15h et 16h? Et en podcast sur l'application Europe 1, 01 80 20 pour échanger avec Marie-Estelle Dupont. Aujourd'hui, on parle d'un sujet tabouissime, j'allais dire. L'argent, oulala, l'argent c'est sale en France. Et avec l'argent, en réalité, c'est le succès, c'est le mérite. Marie-Estelle, parmi les questions qu'on se pose cet après-midi avec vous, c'est comment, Marie-Estelle Dupont, comment remettre le mérite au cœur de notre société?
0: Oui, alors je voulais juste finir de répondre à quelque chose sur l'argent avant de repasser au mérite. Je pense aussi qu'une des raisons pour lesquelles on a une mauvaise image de l'argent, c'est que très souvent, des problèmes familiaux sont démultipliés. Vous savez, on entend depuis qu'il a gagné beaucoup d'argent, il a changé. Et alors moi, je ne crois pas du tout à cette théorie. Je ne pense pas du tout que l'argent change les gens. Je pense que ça les révèle. Et que finalement, quelqu'un qui avait une mentalité malsaine, une mentalité manipulatrice, le fait d'avoir beaucoup d'argent va lui donner beaucoup plus de moyens pour manifester cet aspect de sa personnalité. Et que peut-être avant, il ne pouvait pas se permettre certaines choses. Mais je ne pense pas que ce soit l'argent qui change l'individu. Je pense que c'est un révélateur en réalité. Mais comme tous les grands changements dans la vie finalement, hein, une épreuve aussi, ça nous révèle. Pour revenir à la question du mérite, je pense que l'on pourra prétendre et espérer remettre le mérite au cœur en France quand on aura repris en main le chantier de l'instruction. C'est-à-dire que c'est très hypocrite de dire il faut revenir au mérite, etc., si on ne donne pas les moyens aux jeunes générations de s'instruire convenablement. Parce que, et c'est là d'ailleurs que la gauche s'est retournée contre elle-même, l'école était quand même un ascenseur social qui permettait en une ou deux générations qu'une famille sorte complètement de la pauvreté. Aujourd'hui, c'est quand même... Enfin, l'ascenseur social est un petit peu coincé au premier étage. Il n'est pas complètement cassé, mais enfin, ça fonctionne quand même beaucoup moins bien. Je ne sais pas ce que vous en pensez, Romain Desarbres.
1: Eh bien, non, mais je suis tout à fait d'accord avec vous, évidemment, Marie-Estelle. On va être avec Sophie. On est avec Sophie. Sophie, elle témoigne, elle a choisi courageusement, vous allez comprendre pourquoi, d'appeler le 01 80 20 39 21. Bonjour Sophie.
0: Bonjour Sophie, merci d'être avec nous.
1: Ah, Sophie a raccroché. Est-ce que Sophie est avec nous? C'est un témoignage qui devrait être assez fort. Alors, elle est là.
5: Ça a coupé.
1: Bonjour Sophie, voilà, vous êtes avec
0: bonjour
1: nous.
0: Bonjour Sophie.
1: Et Marie-Estelle Dupont oui. vous entend.
5: Oui, bonjour. Je souhaitais en fait rajouter ma toute petite pierre à l'édifice parce que depuis le début de l'émission, moi je grince là sur mon canapé et pourtant je sais si je vous adore tous les deux. Mais j'aimerais préciser que, voilà, moi ça fait plus de 15 ans que je suis surendettée. Et j'aimerais donc du coup quand même faire part de ce que ça provoque de vivre à chaque fois sans argent, les kilos de stress que ça représente au quotidien, au point pour moi d'en avoir décompensé une pathologie. Moi, je rêverais, par exemple, d'aller chez le dentiste, je rêverais de pouvoir passer une radio, vous voyez, parce que c'est à ce degré-là. Trop riche pour bénéficier des aides et trop pauvre pour pouvoir me soigner.
0: C'est le paradoxe français.
5: Ouais. Et aussi parce que dans ma vie, vous voyez, par exemple, j'ai un ami qui est producteur de musique et sur Paris et c'est pas l'argent moi qui m'empêche, si vous voulez, d'être en relation. Alors peut-être que je suis un cas atypique, hein, j'en sais rien. Mais pourtant, j'ai eu des déboires familiaux dans des héritages, etc. Et pour moi, c'est surtout une forme. C'est pas le fond. Dans ce que j'ai pu voir, quand il y avait effectivement des jalousies où on pointait l'autre, oui, mais toi, t'as de l'argent, moi, j'ai pas d'argent. C'est pas ça le fond. En général, c'est plus profond que ça. C'est plus ancré que ça, en fait.
0: Bien sûr, c'est ce que je disais tout à l'heure à l'autre auditeur, en fait. C'est pas ce que vous avez sur le compte en banque qui vous est envié. C'est quelque chose qu'on projette sur vous, qui n'est d'ailleurs pas toujours vrai, derrière.
5: Et voilà. Et c'est vrai que souvent, ce que j'entends dans les émissions et dans les débats actuels, voilà, bon, ben, c'est, j'ai l'impression d'avoir des conversations avec des problèmes de riches, quoi, si vous voulez. Hein. Parce que je trouve que c'est là où c'est vraiment très difficile actuellement. Et puis surtout parce qu'en plus, on est dans une société où tout le temps, on cherche à mettre à cliver. Hein, on met toujours les gens dans des cases, on les oppose, bien sûr. Alors que le fond, c'est la solidarité. Moi, mon ami qui a de l'argent, si vous voulez, je ne demande pas des milliers de cents tous les mois, bien évidemment que non. Mais en revanche, le plus précieux pour moi, c'est à ce moment-là son écoute, son temps, un petit quart d'heure où je vais lui parler de l'énième courrier que j'ai reçu, du poids que ça représente, de comment je vais m'en sortir. Voilà, il m'écoute et ça, c'est la première aide qui est précieuse. Et finalement, celle-ci, elle n'a pas de prix, quoi. Ouais. Voyez
1: Sophie, j'ai une petite question à vous demander pour qu'on comprenne bien. Vous êtes donc surendetté depuis une quinzaine d'années. Oui. Vous exercez quel métier et comment êtes-vous arrivé là?
5: Alors, moi, je suis surendetté depuis plus de 15 ans. Mmh. Je suis fonctionnaire dans la fonction territoriale. Actuellement en congé longue maladie, puisque comme je vous le disais, moi j'ai été compensé en maladie et donc du coup je me suis réveillé un matin, il n'y avait plus rien qui suivait. Hein. Et je suis devenu donc du coup dans cet enfer du surendettement. Et c'est pas de l'endettement, c'est bien au-dessus, parce que j'ai rencontré dans ma vie en fait un conjoint violent. Et on parle pas assez dans les violences économiques du poids que ça va avoir, si vous voulez. Parce que moi on me disait mais non ça va, monsieur n'est pas violent économiquement, vous avez votre compte bancaire, ça va, vous travaillez, voilà. Mais c'est beaucoup plus vicieux que ça.
0: Mais la question de l'argent dans le couple, moi je vais en faire un sujet d'émission un jour, hein, parce que vraiment si les femmes ne sont pas bien prévenues, s'il n'y a pas de contrat de séparation dans le mariage, etc., il y a des vraies violences conjugales qui reposent sur ça, c'est évident. Vous avez tout à fait raison de le rappeler.
5: Et quand en fait on en est rendu, si vous voulez, où monsieur de toute façon il vous fera pas dormir, alors une nuit ça va, deux nuits, trois nuits, quatre nuits, parce que il a décidé d'acheter telle chose avec son budget à lui et que du coup votre salaire doit compenser le tout, et ça si c'était qu'un mois mais que ça dure des années, à un moment donné vous finissez par en fait avoir ces espèces de dettes, et pendant que vous réglez les dettes ou deux, vous réglez pas le courant, et le courant lui du coup devient des dettes. Et moi, au jour d'aujourd'hui, en fait, je ne fais que payer des frais colossaux sur des saisies, mais je règle pas, vous voyez. Et là, j'en suis rendu à un degré où mon dossier en Banque de France, il est pas tenable, donc on m'a demandé de saisir le tribunal là-dessus. Donc c'est pour vous expliquer, et lui il vit très bien d'ailleurs, petit aparté, il a refait sa vie, tout va bien. Parce qu'en France, là aussi, pareil...
0: Donc ces dépenses n'étaient pas liées à une bipolarité qui faisait que dans des épisodes maniaques, il dépensait de l'argent qu'il n'avait pas, il achetait des voitures, c'était pas lié du tout à une pathologie.
5: Non, c'était dû au fait que voilà, lui, dans son je l'ai souvent surnommé comme ça, quoi, hein, si vous voulez, un enfant dans un corps d'adulte, lui, son salaire, alors au début, attention, hein, il partageait tout, pas de problème, ça durait le temps des cerises. Et puis après, dans son salaire, c'est mais c'est mon argent à moi, comme de l'argent de poche, quoi, si vous voulez. Il participe un tout petit peu, puis vous voyez, puis en fait c'est toujours à vous de supplomber, de supplomber, de supplomber, puis bien évidemment vous avez tout le panel avec, je sais pas comment tu te débrouilles pour pas arriver à gérer, c'est pas compliqué, je sais pas moi, débrouille-toi, tu m'as dit que tu gérais les factures, tu gères rien, enfin, et on en passe et on en passe, quoi. Donc c'est vraiment, c'est plein de, je voudrais pas prendre l'antenne deux heures sur ça, mais vraiment c'est très vicieux, c'est plein de petits nœuds qui se créent.
0: Vraiment, c'est très important ce que vous soulignez, ça me donne envie de faire une émission sur le couple et l'argent. Parce que je pense que pour le coup, c'est un élément extrêmement important dont on ne parle pas assez du rôle de l'argent dans le couple. Donc merci à vous.
5: C'est ça. Et puis bien évidemment, les séparations font que, alors lui pour le coup, à un moment donné, il a fallu que je prenne un avocat. Bien évidemment, je suis au-dessus des plafonds à chaque fois, hein, donc je n'ai pas le droit à l'aide juridictionnelle. Moi, ça me fait bondir quand j'entends à chaque fois, oui mais si, en France, on peut être défendu puisqu'il y a la J, ouais, mais la J c'est tout petit. Du coup, vous retrouvez toujours avec des frais supplémentaires, etc. C'est un vrai enfer, quoi. C'est vraiment un vrai enfer au point où moi, l'assistante sociale, sait pas comment sortir de ma situation. Enfin oui, j'en suis là, quoi. La Banque de France, c'est le troisième dossier, ils savent toujours pas, hein. Parce que c'est les procédures, chacun fait sa soupe de son côté, les délais sont pas les mêmes. On n'est pas censé vous saisir, finalement ça se produit. Donc moi, tous les mois, je me dis qu'est-ce que je vais toucher. Tous les mois, je me dis bon bah comment je vais faire pour payer ça, puis vous rajoutez l'inflation, donc les loyers qui ont triplé, vous voyez, ils en passent quoi. Et donc on est dans toujours cette espèce d'état de survie quoi.
0: Merci à vous. Et c'est vrai que c'est important de rappeler que quand l'argent est en défaut, c'est des angoisses. C'est rien n'est possible. On peut pas penser tranquillement. En fait, la sécurité fondamentale n'est pas là, donc on peut penser à rien tranquillement. On peut pas se projeter.
1: Marie-Estelle, il y a une différence d'approche justement sur les questions d'argent entre les femmes aisées et les hommes aisés et les femmes qui ont des problèmes d'argent, on vient de le voir avec Sophie, et les hommes. Est-ce qu'il y a une différence d'approche entre les femmes et les hommes au sujet de l'argent, Marie-Estelle Dupont ?
0: Oui, il y a une différence d'approche d'abord dans le rapport que l'on a nous-mêmes à l'argent, c'est-à-dire que très souvent, alors je fais une généralité, par définition une généralité n'est pas toujours exacte, hein, mais globalement très souvent on retrouve chez les femmes l'argent est synonyme plutôt de sécurité, alors que chez les hommes l'argent est plutôt synonyme de statut social et d'image sociale. Donc la femme va avoir envie d'acheter un appartement dès qu'elle est enceinte pour sécuriser, on est c'est vraiment de l'ordre de la sécurité physique. En général, les femmes ont plus de mal à négocier, à valoriser leur travail, leur temps, etc., que les hommes. Donc ça c'est une première différence. La deuxième différence, et c'est assez intéressant, c'est que pour un homme, le fait de très bien gagner sa vie n'est pas un problème dans la vie amoureuse et sentimentale. Alors ça peut être un problème parce qu'il peut attirer des femmes qui ne sont là que pour son argent, mais enfin c'est pas un problème, ça ne va pas l'isoler, son argent ne va pas l'isoler. Une femme qui gagne très bien sa vie, à contrario, les femmes qui gagnent très bien leur vie sont plus souvent et plus longtemps célibataires, parce que le fait qu'elles aient ce pouvoir économique peut effrayer des hommes qui se comparent et qui vivent mal le fait que la femme ait cette puissance entre guillemets de l'argent. Donc paradoxalement, ça peut être plutôt un facteur d'isolement quand on rentre dans des gros revenus pour une femme.
1: On est à présent, Marie-Estelle Dupont, avec Dominique. Bonjour Dominique.
6: Bonjour Dominique.
1: Merci de nous avoir appelé au 01 80 20 39 21. Qu'est-ce que vous vouliez dire sur le thème du jour, sur l'argent, la réussite et accessoirement également son corollaire, le mérite?
6: Bah écoute, moi j'ai envie de vous dire, écoutez, moi j'ai travaillé pendant, je suis en retraite aujourd'hui, j'ai travaillé pendant 47 ans, j'ai gagné ma vie correctement, je peux pas le cacher, mais par contre, si vous voulez, ce qui me choque un petit peu dans ce débat, c'est quoi le montant normal d'un revenu correct. Moi je trouve, si vous voulez, qu'à un moment donné, il faut aussi regarder les choses en face. Il y a des gens qui travaillent, qui ont travaillé. Aujourd'hui, on est en train de remettre en cause notamment les revenus des retraités, dont je fais partie, en disant, ces gens-là, ce sont des nantis, ils ont très bien gagné leur vie. Mais écoutez, moi, j'ai gagné ma vie tout à fait, je le dis correctement, mais quand je vois les salaires qui sont notamment dans la télé publique ou dans la radio publique, quand je vois les revenus de certains, je me dis, mais j'ai raté ma vie. Parce que ces gens-là, ils n'ont jamais rien fait de leur vie que ça. Et ils ont des revenus qui sont 15 000, 20 000, 25 000 euros par mois. Je trouve ça extraordinaire. Je veux dire, moi j'ai du mal à comprendre, si vous voulez, qu'on s'en prenne aujourd'hui à une catégorie sociale qui sont les retraités, qui ont vraiment travaillé et qui ont gagné leur vie, c'est certain, pour certains au moins. Je comprends pas, si vous voulez, ce débat aujourd'hui sur les revenus. Alors on est en train de parler aujourd'hui des revenus de la femme, des revenus du couple, des revenus. C'est parfait, si vous voulez, je suis à l'écoute de tout cela, mais je me dis, si vous voulez, qu'on peut pas fustiger des catégories sociales parce qu'elles ont aujourd'hui sans doute plus de revenus, mais elles ont cotisé et elles ont travaillé. Aujourd'hui, le problème qui se pose aujourd'hui, c'est le travail.
0: Qu'est-ce qui vous donne l'impression que je fustige? Parce que j'ai fait il y a deux semaines dans le JDD une chronique justement où je m'insurgeais contre le fait qu'on voulait baisser les pensions des personnes âgées et des handicapés. Donc qu'est-ce qui vous a donné l'impression que je vous fustigeais?
6: Moi, ce qui me gêne, si vous voulez, c'est quand on parle de revenus, et on donne pas des montants. Moi, je serais curieux de savoir quel est le montant d'un revenu anormal, parce que on semblerait quand on voit les discours des politiques aujourd'hui, on a l'impression qu'il y a des revenus qui sont devenus anormaux. notamment sur les retraités, et puis même sur certaines, les chefs d'entreprise, etc. Vous savez, moi je connais beaucoup de, j'étais un professionnel libéral, j'ai travaillé avec beaucoup de chefs d'entreprise, etc. Ils gagnaient bien leur vie, oui, mais gagnaient bien leur vie, ils sont loin aujourd'hui des revenus que l'on peut distribuer dans cette fonction publique qui aujourd'hui semble gérer la France, quoi. On a l'impression, quand vous voyez France 2, la RTL, machin, quand vous voyez les revenus que dégagent ces gens-là, et ils nous donnent des leçons en permanence. Et moi, je ne veux pas accepter qu'on me donne des leçons quand on a les revenus que ces gens-là ont, alors que moi, chef d'entreprise, je ne les ai jamais eus. Et j'ai travaillé 50 ans, presque 50 ans.
0: Puis profession libérale en France, c'est vraiment la double peine. Sincèrement,
6: oui,
0: moi,
6: la double peine.
0: Oui, on est vraiment. On est surtaxé, on n'a aucune protection, on n'a pas de repos quand on est maman, bien sûr.
6: On n'a rien du tout, on travaille 6 jours sur 7, on bosse, quoi. Mais,

0: France? Est-ce qu'il y a des différences de culture? C'était pas une réflexion avec des chiffres économiques. C'était pas le cœur de l'émission.
1: Prenez un autre exemple, c'est celui de l'immobilier. Aujourd'hui, l'immobilier s'effondre. Pourquoi? Parce que l'immobilier, avant, c'était, moi j'ai connu ça dans les années 80, c'était un placement de bon père de famille. C'est-à-dire que les gens investissaient dans l'immobilier pour leur retraite, bien évidemment, et ils louaient les appartements ou les logements qu'ils avaient acquis aux plus jeunes ou aux plus démunis. Et aujourd'hui, pourquoi les gens ont quitté l'immobilier? Ils sont partis vers la bourse, vers les choses comme ça. Parce qu'on a taxé l'immobilier. Aujourd'hui, quand vous prenez la réforme de M. Macron sur le patrimoine, il ne considère, lui, que le seul patrimoine taxable, c'est l'immobilier. Ben, les gens sont partis.
2: Oui.
1: Et aujourd'hui, on a ce problème à régler.
2: C'est sûr.
1: Il va falloir quand même le régler. Et comment on va le régler? Ben, il faut défiscaliser l'immobilier. Il faut retrouver quelque chose d'intelligent. Je veux dire, moi j'ai connu l'ISF. Aujourd'hui, on n'a plus que l'IFI.
2: Ça, c'était c'était. Je vais vous dire, Dominique, et merci beaucoup de nous avoir appelé. C'était justement, on est parti de là, de cette taxe en fait, du nom de cet économiste qu'on connaît, pour parler de notre rapport à l'argent. Bon, une question, tiens, votre rapport à l'argent, comment vous le qualifieriez? Vous êtes décontracté. Vous nous diriez combien vous touchez de retraite ou ça vous.
1: Non, moi, je peux vous dire, je dois gagner 5 000 euros. Retraite par mois, quoi.
2: D'accord, donc c'est une belle retraite.
1: C'est une belle retraite, je ne le contacte pas, je ne suis pas mécontent.
2: Et vous avez travaillé pour, vous la méritez,
1: J'ai travaillé 47 ans, donc j'ai cotisé aussi suffisamment pour mériter la retraite que j'ai. Et bon, moi, je trouve un peu désolant, si vous voulez, qu'aujourd'hui, on soit stigmatisé par certains politiques parce qu'on a... Oui, allez-y.
0: Parce que l'éléphant au milieu du salon que ça permet d'escamoter en vous stigmatisant, c'est la question de la natalité, c'est tout. Hein. C'est pas que les retraités coûtent trop cher, hein. C'est que il y a une pyramide des âges qui fonctionne pas en fait. Donc ça fait trop de retraités à charge. Et ça, ils veulent pas le dire.
1: Parce que aussi sans doute que l'on n'a pas trouvé la réponse fiscale au fait que les femmes et les couples et des enfants. Moi, j'ai une vie sociale et je vois les jeunes, ils veulent pas d'enfants, quoi. Et pourquoi ils veulent pas d'enfants? Parce que ils n'ont pas les aides qu'il faut, ils travaillent, etc. C'est compliqué pour eux. Et je comprends très, très bien. Mais il faut sans doute revoir complètement la politique de ce côté-là. Si on remet
0: merci
1: en place.
0: Merci beaucoup, Dominique.
1: C'est merveilleux. Je vous en prie.
2: Merci à vous, Dominique. Très bonne fin d'après-midi. Bah oui. Et puis Dominique a eu le courage. C'est vrai que c'est un peu tabou, Marie-Estelle Dupont, de donner son salaire, son revenu. Là, il a eu le courage, Dominique, derrière le micro, évidemment, mais de dire, je touche 5 000 euros de retraite. Pourquoi est-ce qu'il y a cette pudeur? Parce qu'il y a cette jalousie quand on gagne moins, mais c'est toujours très relatif l'argent. Il y a des gens qui vous annoncent un salaire, c'est énorme pour certains, très peu pour d'autres.
0: Oui, je crois qu'en France, il y a un peu une crainte d'être perçu comme un méchant, comme un salaud sartrien s'il y a beaucoup d'argent. Mais parce que la différence des États-Unis, où c'est pas du tout un problème de dire combien on gagne, c'est que aux États-Unis, c'est plutôt associé dans l'imaginaire collectif à la figure du self-made man qui a réussi totalement par l'effort et par le mérite. En France, il y a encore pas mal d'héritiers, et donc l'idée que c'est quelque chose dont on a simplement hérité, c'est moins bien perçu. Ouais. Mais finalement, pourquoi est-ce que l'héritage est si mal perçu? Finalement, quand dans une classe moyenne, on se donne énormément de mal pour transmettre des choses à ses enfants, et qu'au moment de la succession, ils sont obligés de vendre un bien difficilement acquis pour arriver à payer les droits de succession, est-ce que c'est juste? Est-ce que ça va finalement dans l'idéal de justice sociale? Moi, personnellement, je ne trouve pas.
2: Marie-Estelle Dupont, qu'est-ce qu'on peut dire de ceux qui veulent montrer qu'ils ont de l'argent? En préparant l'émission, on s'en est parlé. Il y a certaines catégories de personnes qui font tout pour le cacher. On roule dans une vieille voiture, on a une maison jolie mais discrète, mais par contre un compte en banque bien rempli. Et puis il y en a d'autres qui en ont beaucoup moins, mais alors qui veulent montrer qu'ils ont beaucoup d'argent. Comment vous étudiez ces deux personnalités? Si tant est qu'il y en ait que deux d'ailleurs.
0: Il y en a certainement beaucoup plus. C'est très intéressant de regarder les microcosmes sociaux et les rapports à l'argent, parce que vous voyez, par exemple, dans l'aristocratie, on est beaucoup plus attaché au statut qu'à l'argent. Ce qui, à une époque d'ailleurs,

organisait les mariages avec des roturiers ou des roturières qui avaient l'argent mais qui n'avaient pas le titre. Donc la noblesse se mariait avec la bourgeoisie. Chez les nouveaux riches, on va montrer l'argent. Et alors du coup, on va rencontrer un peu le mépris des bourgeois, parce que chez les bourgeois, si vous avez l'argent mais que vous n'avez pas les codes et que vous appartenez pas au bon cercle, bah finalement l'argent est perçu comme vulgaire. Donc c'est très intéressant de voir aussi ce que les différents microcosmes se renvoient du rapport à l'argent. C'est-à-dire que le bourgeois snob le parvenu, mais le parvenu ne voit pas pourquoi il ne montrerait pas l'argent qu'il a lui gagné et qui lui a permis de sortir de la difficulté de la génération précédente. Et c'est intéressant de voir que ça polarise aussi de l'agressivité, et qu'entre ces microcosmes, il y a quand même une assez grande étanchéité. C'est-à-dire que on ne comprend pas les symboliques de l'autre microcosme. Moi, je trouve ça très intéressant à observer.

0: Bonsoir Calinoa.
1: Bonsoir Roland.
0: Merci d'être avec nous sur Europe 1. Vous avez une fille de 23 ans et aujourd'hui, vous rencontrez, c'est ce que vous dites, vous avez à peine 46 ans, vous êtes jeune, mais vous dites que vous avez du mal à rencontrer et à comprendre les femmes de votre âge.
1: Oui, tout à fait. Enfin, je m'interroge surtout sur les rencontres à partir d'un certain âge, donc 46, 47 ans. Pour moi, je viens d'avoir 47 ans. Et j'ai l'impression que c'est de plus en plus... les rencontres sont simplement devenues plus compliquées aujourd'hui.
0: C'est la rencontre ou maintenir une relation qui est plus difficile? Parce que les rencontres, je pense que c'est... On peut les faire, ces rencontres. Mais ensuite, transformer cette rencontre en quelque chose de construire quelque chose, c'est ça qui est parfois plus difficile.
1: Alors, je pense que c'est plutôt rencontrer. Moi, en ce moment,
0: vous, c'est
1: depuis quelques années, j'ai l'impression d'être devenu invisible, si je peux dire, sentimentalement. Quoi. Pourtant, je travaille, j'ai une vie normale. Mais comme tout le monde,
0: vous avez un groupe d'amis, vous avez un groupe socialement, vous avez des personnes avec qui vous sortez, vous avez des occasions de vous réunir, d'aller à des soirées, à des fêtes, à des anniversaires.
1: Ça m'arrive. De moins en moins, je me suis un petit peu fermé, donc j'ai tenté d'autres systèmes, et puis dont les sites
0: de rencontres. Ouais.
1: Mais j'ai l'impression que les règles des rencontres ont complètement changé. Ça me pèse pas d'être célibataire ponctuellement. C'est le sentiment que les occasions de créer une vraie relation deviennent de plus en plus rares. J'aimerais comprendre ça, comment d'autres personnes.
0: Vous le comprenez d'autant plus. Je crois que vous avez une relation relativement longue, de 8 ans avec quelqu'un. Et ce qui vous a séparé, et c'est ce qui souvent sépare, et ça on l'entend très souvent, c'est quelque chose qui revient véritablement dans les origines des ruptures, dans les motifs de rupture, c'est le fait de pas vouloir vivre ensemble.
1: Oui, tout à fait. Moi, c'est l'origine de ma séparation avec mon ex. Mon ex avec qui je suis resté 8 ans. Et c'est parce que j'ai pas vraiment compris qu'on n'avançait pas dans la même direction. Disons que j'ai pensé que l'essentiel dans une relation, pour moi, ça n'engage que moi, c'est juste l'amour qu'on porte à l'autre, le sentiment, la présence, la bienveillance, ce qu'on veut, l'attention au quotidien. Et puis j'avais déjà le sentiment que nous construisions déjà quelque chose de solide. Et pour elle, c'était vivre ensemble n'était pas apparemment qu'une question matérielle ou pratique. C'était, probablement une façon de se projeter davantage dans notre histoire, une autre dimension.
0: Sécuriser, vous pensez, c'est une façon de sécuriser la relation?
1: Peut-être pour elle, ou une envie de qu'on puisse profiter de moments au quotidien, bien que nous habitions à 500 mètres l'un de l'autre et on se voyait tous les jours. Donc j'ai pas compris cette.
0: Vous n'avez jamais vécu avec personne, Calinoa?
1: Si, la mère de ma fille. Si, à l'époque, ouais. Ouais, bien sûr.
0: Vous n'avez jamais été marié, mais vous avez vécu avec quelqu'un, avec la maman de votre fille. Combien de temps vous avez vécu avec la maman de votre fille?
1: Pas très longtemps. J'ai vécu 2 ans.
0: Ah oui. Et ça vous avait pesé de vivre avec quelqu'un à l'époque ou pas?
1: Alors quand on a un enfant en bas âge, ça me pesait pas parce que la présence de ma fille était important pour moi. Mais c'est vrai que j'aime bien. J'ai appris à vivre avec moi-même, avec une partie de la solitude. Je suis musicien aussi à côté. J'aime bien avoir des moments pour moi. Et ça a été compliqué de. J'en viens à parler de mon ex avec qui je suis resté 8 ans, de lui faire comprendre que on peut très bien vivre une belle histoire tout en se voyant souvent et pas spécialement envie d'habiter au quotidien. Et d'ailleurs, ça se fait de plus en plus en 2026. Je pense qu'il y a énormément de gens qui veulent vivre dans des appartements séparés. Et ça peut freiner sûrement les rencontres et puis les relations, quoi.
0: Alors, il y a des adeptes, hein. Il y a des adeptes qui disent au contraire, surtout après 40, voire même 50 ans, qui disent, qui ne croient pas forcément à la vie à deux et qui préfèrent partager que des moments sympas, des moments de partage, de vacances, de week-end, de loisirs, et qui parfois dans la semaine, voilà, reprennent un peu leur vie, ne vivent pas à deux, ils ne vivent, on va dire qu'à tiers de temps ou parfois à mi-temps à deux, et ça marche plutôt, semble-t-il, mieux que parfois les couples qui vivent ensemble. Vous seriez plutôt partisan de ce type de vie?
1: Maintenant, oui. Enfin, maintenant, puis déjà avant, mais c'est vrai que c'est quelque chose qui me... Enfin, moi, j'ai longtemps cru, peut-être de façon utopique ou naïve, j'en sais rien, que l'amour se mesurait, enfin, le sentiment se mesure à la qualité de la présence, de ce qu'on donne, ce qu'on partage, et non pas à la distance entre deux adresses, quoi. C'est plutôt ma philosophie de vie, quoi, et... C'est vrai que je comprends pas. Enfin, je respecte le choix des couples qui vivent ensemble. Ils y trouvent sûrement quelque chose.
0: Pourquoi vous aimez pas vous? C'est quoi? C'est le train-train qui vous ennuie? C'est le fait que vous avez pas envie de dormir tous les soirs avec? Vous avez envie parfois de dormir seul?
1: Ouais, c'est ça. Ouais, je pense aussi. Pour être clair, ouais. Parfois j'aime bien dormir seul et puis passer des moments avec moi-même. Je trouve que c'est important.
0: Ça redonne de la qualité, ça redonne de la qualité et du goût quand vous êtes à deux après.
1: Voilà, moi je pense qu'on se retrouve de meilleure façon. Il y a une espèce de manque qui peut se créer. Alors je dis pas qu'il faut laisser passer une semaine, mais bon, c'est après moi c'est ma façon de voir, mais ça n'explique pas. Je pense pourquoi c'est le fond de mon intervention de ça, c'est pourquoi j'ai l'impression que c'est plus difficile après 45 ans de rencontrer quelqu'un. Et je me posais la question tout à l'heure, je me disais, mais en fait, j'ai l'impression que je suis devenu spectateur de la vie amoureuse des autres, quoi. C'est vraiment
0: parce
1: ça,
0: que
1: quoi.
0: Là, vous allez sur les plateformes de rencontres, sur les sites de rencontres, vous y mettez donc vos profils, votre photo, j'imagine, je sais pas comment, si c'est le cas, oui. Vous mettez un peu ce que vous recherchez, qui vous aide, vous vous présentez. Et alors, quels sont les retours, Caïman?
1: C'est vrai que je suis allé sur les sites de rencontres, dont le plus connu, bon, je pense pas qu'on puisse citer le nom, mais
0: Si, bien sûr, c'est quoi? C'est Mythique?
1: Oui, voilà, Mythique, essentiellement ouais. Mythique. Mm-hmm. On pose une photo et j'ai rapidement vu déjà. Bon, c'est qu'il y a beaucoup de faux profils, et puis surtout que ça m'a... Enfin, j'ai l'impression de mettre dans un panier, vous savez, comme quand on fait ses courses. Oui, non, ça n'a jamais bien. Et comme je disais à Audrey tout à l'heure, c'est vraiment quelque chose qui me... Je trouve pas ça vraiment spontané, puisqu'on juge essentiellement sur le physique, même s'il y a un petit peu un synopsis.
0: Parce que vous, quand vous scrollez, comme on dit, quand vous tournez les pages du site où vous êtes inscrit, vous vous arrêtez vraiment au descriptif, à ce que dit la personne, ou vous regardez quand même le physique?
1: Non, mais bien sûr, je vais pas mentir, oui. Je regarde le physique, une attirance première, comme tout le monde, sur le physique, mais je cherche pas non plus quelqu'un d'extraordinairement, avec des traits physiques, très belles, etc. Enfin, juste une attirance du charme et le descriptif est vraiment super important pour moi. Et là où j'ai arrêté assez vite les sites de rencontres, énormément, alors j'ai pas la pierre, c'est comme ça, hein. Je pense que c'est peut-être moi qui suis un peu naïf, mais tous les descriptifs de femmes qui recherchent des gens gentils, bienveillants, avec qui partager, etc. Normalement, derrière, c'est pas vraiment ça, c'est vraiment que le physique. Et bon, c'est pas fait pour moi, les sites de rencontres.
0: Donc ça veut dire quoi? Ça veut dire que vous n'avez pas eu de retour sur votre présentation, sur ce que vous cherchiez? Vous n'avez pas eu de rencontre?
1: Si, j'ai eu des rencontres, mais il a fallu vraiment, j'ai eu quelques rencontres, il a fallu vraiment batailler, à mon sens, où ces personnes-là, elles ont pris le temps de regarder le descriptif et de creuser un petit peu plus loin. Mmh. Mais il a fallu insister, mais revenir plusieurs fois, essayer de...
0: Et alors, ces rencontres, quand vous les avez faites, qu'est-ce qu'elles ont donné?
1: Rien de spécial pour certaines, et puis voilà, ça m'est arrivé d'avoir une histoire dernièrement, il y a un an avec une demoiselle mais à distance. Alors ça pose aussi d'autres problèmes selon moi, qui habite en Alsace, donc c'est relativement loin d'où j'habitais, mais effectivement ça a fonctionné, mais c'est très très laborieux de, selon moi, de rencontrer quelqu'un sur Mythique, soit c'est dû à l'âge, c'est dû essentiellement au matériel, enfin j'en sais rien, au physique, c'est un peu plus compliqué. Je me demande comment d'autres personnes de mon âge ou après 45 ans, comment est-ce qu'ils rencontrent, ou si c'est
0: Alors on parle souvent de cette association, de ce site qui s'appelle Toutes mes sorties, TMS je crois. TMS, toutes mes sorties. Alors, je pense qu'il en existe dans plusieurs villes. Vous êtes à Dijon, je crois, vous, Caninois. Donc, il doit y en avoir. Et ce sont précisément des célibataires qui organisent des virées, des sorties. Et c'est l'occasion de se rencontrer. Ça peut être autour d'un resto, d'un pot, d'un musée à visiter, d'une expo. Enfin, il peut y avoir divers alibis qui font que les gens se rencontrent. Et ça évite de passer justement, toutes mes sorties, ça s'appelle. Et ça s'appelle si vous rencontriez de nouveaux amis près de chez vous. Voilà, c'est Florian qui me le met sur mon écran. Donc je peux. Alors il y a les personnes, il y a de tout âge. Hein, je regarde, il y a tout âge. Il peut y avoir des compétitions sportives, il peut y avoir des loisirs. Ça peut être des concerts également. Je crois qu'il y a le concert par exemple de Gilbert Montagnier le 21 juin. Et je pense que c'est sur Dijon. Je demande à Florian si c'est sur la ville de Dijon ou pas, parce que là je... D'accord, il est en train de regarder sur Dijon, mais ça peut être peut-être un bon moyen, sortir à Dijon en Côte d'Or, et ben voilà, oui, il y a plein de listes des sorties. Bon, alors là on en a encore le 18 juin, un thé dansant, moi je sais pas si ça va vous alors il y a samedi un petit déj à la Brasserie des Beaux-Arts.
1: Ok, très bien. Mais effectivement, j'ai entendu parler de ce genre de...
0: Il faudrait vous inscrire pour voir,
1: oui. Ouais, je crois que ça s'appelait à l'époque, ou peut-être que c'est toujours le cas sur une plateforme similaire, c'était OVS, on va sortir.
0: Exactement, voilà, c'est la même chose. Et ça s'appelle maintenant Toutes mes sorties.
1: Alors, en fait, c'est rigolo, vous me disiez ça, parce que la personne avec qui je suis resté, enfin mon ex...
0: Ah, mais il y a aussi On va sortir, hein. Je regarde, en fait je pensais que ça a changé, mais en fait il y a aussi On va sortir. Vous avez raison, vous avez sur Dijon aussi On va sortir, ben voilà, on a toutes mes sorties et On va sortir.
1: Ben c'est sur ce site-là que j'ai rencontré mon ex avec qui je suis resté 8 ans.
0: Ah, ben voilà, c'était une bonne pioche alors, 8 ans, voilà.
1: Voilà, bonne pioche à l'époque, après ce site est devenu, je pense... payant, enfin plutôt assez cher selon moi, et donc je pense que ça a dissuadé beaucoup de gens, dont moi, mais oui tout à fait, hein, c'est ce type de sortie ont permis ou permettent de faire des rencontres, bien qu'ils précisent sur ces conditions du site que c'est pas un site de rencontre amoureuse.
0: C'est marqué quand même contacter nos célibataires, hein, je regarde sur On va sortir, c'est très clairement contacter nos célibataires, donc ça veut dire que vous pourriez le faire. Voilà, non, parce que je me dis peut-être que c'est une alternative au site de rencontre qui est direct et, comme vous dites, qui est très centré sur parfois le physique, le matériel, évidemment la ville où on est. Il y a des critères qui resserrent un peu les motifs de rencontre, alors que là, c'est autour des sorties que les rencontres se font. Donc ça peut être plutôt intéressant. Enfin, mieux en tout cas. Donc il faudrait essayer ça, Kalinoa, parce que vous êtes extrêmement jeune, vous n'allez pas rester célibataire, c'est pas possible. Et puis dans cette libre antenne, on a aussi des jeunes femmes et des femmes parfois de votre âge qui sont seules, donc et qui aimeraient faire des rencontres. D'ailleurs, quel serait le profil idéal pour vous, Kalinoa?
1: Alors, je peux vous en parler brièvement, mais je voulais juste soulever une question de fond, c'est que j'essaie de comprendre surtout à partir d'un certain âge, donc 46 ans, 47 ans, 48 ans, ce que c'est peut-être ça, hein, ce qui me freine un peu, c'est j'arrive plus vraiment à comprendre ce que les ce que la rencontre amoureuse des femmes recherche chez un homme. Et j'ai l'impression qu'il y a des attentes que j'arrive pas à percevoir ou qui m'échappent et qui me freinent et j'ose plus.
0: Alors c'est toujours la même chose. Hein. Je pense qu'il y a l'humour, il y a la gentillesse. Il y a évidemment, voilà, on cherche pas. Lundi, on va faire une émission sur les pervers narcissiques. Voilà, donc la manipulation mentale. Les gens ne évidemment, personne ne veut tomber dans ce type de piège. Donc, c'est vraiment la transparence, l'humour, la bonne humeur, voir toujours la vie du bon côté, l'optimisme. Ce sont des qualités, mais d'ailleurs, les qualités réciproques pour les femmes ou pour les hommes, pour les êtres humains, j'ai envie de dire. Ce sont des qualités qui sont très recherchées, Kalinora.
1: Et vous pensez pas, vous, Roland, que c'est on va toujours tendre, enfin beaucoup de gens féminines tendent aussi vers quelqu'un qui a quand même à se garder un beau physique, une situation.
0: Alors c'est sûr que parce que le physique appelle aussi la relation un peu sensuelle, sexuelle parfois. Et donc voilà, on s'imagine plus facilement avec quelqu'un qui a peut-être pas de ventre, qui est plus grand, qui est bon, voilà, qui évidemment les personnes fantasment un peu plus sur ce type de physique, mais souvent ils donnent leur chance au charme, ce qu'on appelle le charme, et puis parfois ça opère la voix, le contenu de ce que cette personne peut livrer, comme vous d'ailleurs vous interrogez sur la difficulté de rencontrer, de ce qu'attend une femme de l'autre, c'est déjà une qualité, c'est une très grande qualité déjà, Kalinora, cette question.
1: Ben moi je pense que c'est le plus important, c'est au-delà du physique, même si je suis d'accord avec vous, c'est ce qu'on voit en premier, mais moi je recherche surtout quelqu'un d'intègre, de bienveillant, de sympa, avec qui partager des moments, avec qui échanger, de la complicité, voilà, c'est le plus important. Et encore une fois, le physique est important aussi, et le charme est important. Et pour répondre,
0: après le physique, c'est chacun, tous les goûts sont dans la nature, hein, cher Kalinora. Les gens ne cherchent pas la même chose, évidemment et heureusement.
1: Ouais, bon, ça fait un an et demi que je suis tout seul maintenant. Je commence à me poser des questions.
0: non, mais je pense. Vous pensez que c'est dû à votre physique, Kalinora?
1: Je sais pas, puisque je pense peut-être, puisque sur Mythique, c'est y a pas énormément de personnes. Pourtant, en scrollant quand j'y étais, où j'allais voir certaines femmes de tout genre, hein, finalement, même de 43 à 50 ans, j'arrivais pas à accrocher les gens. Ça accrochait plus après, quand certaines arrivaient à échanger avec moi, et puis on s'échangeait un petit peu le téléphone, en discutant au téléphone, avec la voix, la façon dont on... Ouais. Avec la personnalité, quoi.
0: La sensibilité, parce qu'on sent votre sensibilité, on l'entend, et puis c'est touchant ce que vous nous dites d'ailleurs, hein, c'est très touchant de la façon dont vous vous présentez. Puisque vous parlez du physique, vous estimez que vous pensez que vous avez un physique qui est pas très engageant, pas très favorable.
1: Ça, c'est très aléatoire, les goûts sont tous dans la nature, mais quand
0: vous
1: on
0: vous laissez, un petit peu de poids, vous vous laissez un peu aller, ou vous essayez de faire un peu de sport, vous vous laissez un peu aller.
1: Si, je fais du sport, mais j'ai pris du poids, mais moi je trouve que c'est pas le plus important. C'est pour ça que peut-être que c'est moi qui comprends pas trop.
0: Non, parce que c'est pas que c'est pas le plus important. Oui, c'est pas que c'est le plus important. C'est qu'il faut pas que vous vous laissiez aller. C'est aussi un critère. C'est pas tellement ce que vous êtes aujourd'hui ou ce que vous serez demain. Ça fait partie aussi de. C'est vrai que quelqu'un qui s'entretient, qui fait du sport, ça donne une autre image de. Je veux dire, c'est un trait de caractère qui laisse penser que voilà, cette personne est plaisante, elle est optimiste, elle est parce que elle s'aime un peu quand même, faut s'aimer un peu, donc ça donne envie, quoi. C'est voilà, c'est aussi ça, c'est comme un boulanger, il va mettre ses plus beaux gâteaux, on va mettre quand on est commerçant, on va mettre ses plus beaux atouts dans leur vitrine, voilà. Et donc je pense que la femme aussi, elle pense à ça, parce que même si vous avez un peu de poids, c'est pas grave du tout. Et si vous êtes...
2: 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Bonjour à tous. Il avait toujours clamé son innocence jusqu'à la semaine dernière. Cédric Jubilard a mené les enquêteurs jusqu'au corps de son épouse dans une zone qui n'avait jamais encore été exploitée. Il a aidé ce jeudi à localiser les ossements de sa femme Delphine, disparue depuis décembre 2020 dans le Tarn, notamment deux fémurs qui ont été envoyés à Pontoise pour être analysés. En parallèle, les fouilles se poursuivent. Gérard Larcher saisit le Conseil constitutionnel concernant la proposition de loi sur le droit à l'aide à mourir, un texte adopté définitivement mercredi par l'Assemblée nationale. Le président du Sénat estime qu'il présente des zones d'ombre et des imprécisions qui méritent donc d'être examinées par le juge constitutionnel. Cette réforme sociétale majeure voulue par Emmanuel Macron avait été rejetée 3 fois par le Sénat. Alors que les feux de Fontainebleau sont désormais fixés, Emmanuel Macron a annoncé la mise en place d'un guichet unique afin de collecter des fonds pour le poumon vert de Seine-et-Marne, dont 2000 hectares ont été ravagés par des incendies depuis dimanche. La collecte intitulée « Sauvons la forêt de Fontainebleau » est gérée par la Fondation du patrimoine. L'objectif, c'est de recueillir 200 000 euros. Par ailleurs, l'autoroute A6, dont une portion était fermée à la circulation depuis dimanche en raison de ces incendies, a pu rouvrir ce jeudi soir, une annonce des pompiers Seine-et-Marnais. Une voie reste réservée dans les deux sens à la circulation des véhicules de secours et la vitesse est limitée à 90 km/h. Au Moyen-Orient, les États-Unis ont lancé une nouvelle salve de frappe contre l'Iran ce jeudi pour la 5e nuit consécutive, des bombardements qui ont pour objectif de continuer d'affaiblir les capacités militaires iraniennes selon l'armée américaine. Les affrontements entre Washington et Téhéran ont repris la semaine dernière après des attaques contre des navires dans le détroit d'Ormuz. Et puis c'est le Belge Tim Merlière qui s'est imposé à Chalon-sur-Saône à l'issue de la 12e étape du Tour de France. La course qui prendra la direction des Vosges ce vendredi avec 205 km au menu entre Dole et Belfort. Excellent début de journée à tous.

0: 5h passées de 7 minutes. Et tout de suite, on retrouve la revue de presse avec Bastien Arnaud. Bastien, bonjour.
1: Bonjour Isabelle, bonjour à toutes et à tous.
0: À la une du quotidien, on parle du PRMA, la parole régionale des musiques actuelles.
1: Alors c'est le pôle régional des musiques actuelles, effectivement, le PRMA, l'audit accablant, titre le quotidien de ce matin. On y voit une illustration de scènes de concert, problèmes financiers, tensions internes, conflits d'intérêts. Les révélations d'un audit pointent du doigt la gestion du pôle régional des musiques actuelles. Des révélations justement à retrouver dans votre quotidien de ce jour.
0: À la une des Info 974, il est question d'interdiction de cérémonies religieuses.
1: La liberté ne permet pas de tout faire. À Sainte-Rose, deux cérémonies religieuses privées interdites par arrêté municipal, titre Info 974. La décision de la mairie de Sainte-Rose d'interdire par arrêté deux cérémonies religieuses organisées dans des propriétés privées a rapidement créé la polémique bien au-delà de la commune. L'une des familles réfute les nuisances qui lui sont reprochées et réclame une médiation. Une version contestée par la mairie qui rappelle que la CEMAC a mis en demeure les locataires dès 2024. Pour Michel Vergoz, l'affaire dépasse les rivages de Sainte-Rose avec plusieurs procédures judiciaires en cours entre des bailleurs et des particuliers.
0: À la une de l'info.re, on parle de la disparition de Casimir Polcan à Saint-André.
1: Disparition de Casimir Polcan, c'est vraiment l'angoisse car il n'est jamais parti aussi longtemps de la maison, titre l'info.re. Casimir Polcan, connu sous le prénom de Ludovic, est porté disparu depuis lundi. Âgé de 57 ans et atteint de diabète, il est parti marcher sans son traitement. Sa famille lance un appel à l'aide alors que les recherches se poursuivent.
0: À la une de freedom.fr, on parle des artistes du concert des 45 ans de Freedom.
1: Mais oui Isabelle, hier c'était un moment spécial avec des artistes. 45 ans de Freedom revivait l'émission spéciale avec CAF Malbar, Mars Toussel et Secteur 410 à la une du site freedom.fr. 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
0: Ça, c'est chouette.
1: Tout à fait, effectivement. Bonne ambiance prévue pour le 7. Là. On a une avant-goût hier.
0: Oui, donc si vous venez pas, c'est qu'on l'aura pas fait exprès. Parce qu'on vous aura tout dit.
1: Là, on aura tout fait. Nous, on vous a fait des teasers. On a fait venir les artistes avant pour vous montrer ce qu'il pouvait y avoir. Et hier, en plus, c'était une très, très belle émission. Hein, très dynamique avec beaucoup d'invités, du coup, dans le studio. On était un petit peu serré. Mais,
0: bonne
1: ambiance.
0: Famille.
1: Très bonne ambiance. Tout le monde s'est livré au jeu. Et tout le monde a livré pas mal de petites anecdotes et des échanges très intéressants.
0: On passe à la météo, parce que nous, les échanges intéressants, quand il fait beau, c'est toujours
1: mieux.
0: Meilleur. 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
0: Est-ce que ça va être une journée comme hier, mi-figue, mi-raisin?
1: Exactement, Isabelle, j'aurais pas dit mieux. Et vous avez bien pressenti la météo du jour. Le ciel est plutôt chargé ce matin de Saint-Denis à Saint-Pierre, avec encore quelques averses avant une accalmie en matinée normalement. Et puis l'ouest reste un peu plus sec avec un peu de soleil notamment. L'après-midi, le soleil dominera largement, hormis dans les hauts du nord-est encore nuageux. Et puis côté température, c'est plutôt stationnaire, hein. On sera autour de 28-29 degrés dans l'ouest, 26 à 27 degrés sur le littoral sud-est, et puis autour des 20 degrés dans les cirques.
0: Merci, à tout à l'heure Bastien.
1: Avec plaisir, à tout à l'heure.
0: À tout à l'heure.
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0: Et oui, vous l'aurez compris, ce matin, on a un peu la gaieté à tendre, mais n'est pas grave, nous attendons avec impatience.

0: grammes. Bon, vous avez compris, un petit peu perturbé ce matin. On prend nos marques tout doucement. Et d'abord, qu'est-ce qu'on va faire? Qu'est-ce qu'on peut faire ce matin? On va déjà accueillir Christy. Ce serait déjà bien. Au moins, on saura si on met le bon pied, le bon pied droit ou le bon pied gauche par terre aujourd'hui. Allons essayer, retrouve Christy, où ça il est. Christy, attends à toi. Hier, où t'es déjà en mode attente, et là, aujourd'hui, non, en fait. Elle a dit, c'est pas Francky qui est là. Donc, moi, je sais pas, je sais pas s'il faut venir ou pas. Si, ma fille, assise à toi, prends un asseoir.
1: Bonjour à tous, c'est Christy. Voici mes prévisions astrologiques pour ce vendredi 17 juillet. Le soleil est en cancer et nous fêtons les Charlottes. Bélier, agissez avec subtilité pour amoindrir conflits et inimitiés. Taureau, les amours sont au beau fixe et prennent des tournures de plus en plus sérieuses et définitives. Gémeaux, votre pire ennemi est l'orgueil. Dommage, vous avez tous les atouts pour progresser. Cancer, vous vivrez des moments de complicité rares avec un poisson dont vous ne pourrez plus vous passer. Lion, en famille, vous serez trop vif, surtout avec les enfants. Vierge, une petite fatigue passagère. Profitez du week-end qui arrive pour faire un break. Balance, très en forme, vous progressez étape par étape. Votre meilleur atout, c'est vous. Scorpion, une décompression s'impose pour vous aussi. Vous devriez un peu mieux cerner vos limites. Sagittaire, en amour, élan et fougue verbale ne manquent pas, et le charme non plus. Capricorne, les amours sont protégés, mais continuez vos efforts, tout n'est pas joué. Verseau, osez, les résultats professionnels suivront. Faites de même dans la vie, démarrez un stage ou un art, longtemps rêvé. Poisson, ne croyez pas que les choses s'arrangeront toutes seules et faites un petit effort pour comprendre votre entourage. Je vous souhaite à tous une journée pleine d'harmonie. À bientôt.
0: Nous aussi, on vous souhaite une journée pleine d'harmonie, Christy. Voilà, avec le son un peu moins fort, ça ira beaucoup mieux. Et est-ce qu'avec une journée pleine d'harmonie, Néné Monnier pour gagner ?

0: Et pour cette course qui s'est courue hier du côté de Compiègne, il fallait pour pouvoir repartir avec plus de 16 000 euros, il fallait avoir misé sur les chevaux 14, 5, 3, 10 et 7. 14, 5, 3, 10 et 7. Plus de 16 000 euros dans l'ordre et dans le désordre, vous pourrez quand même repartir avec un petit café de 177 euros. Les résultats du loto. Le loto, il fallait cocher l'As, le 9, le 13, le 21, le 37, le numéro chance, le 3, le 1, le 9, le 13, le 21, le 37 et le numéro chance, le 3. Option deuxième tirage, le 16, le 19, le 31, le 39, le 42, le 16, le 19, le 31, le 39 et le 42. Voilà, voilà. Et maintenant, on se pose tranquillement avec nos auditeurs. On va du côté du standard Radio Freedom 99-14-00. On est dans les chronos des dédicaces. Freedom, bonjour. Allô?
1: Allô, oui, bonjour.
0: Bonjour, madame.
1: Oui, c'est Suzy de Boisrousse-Saint-Paul.
0: Bonjour, Suzy, ça va?
1: Oui, ça va, ça peut aller.
0: Alors, Suzy, qu'est-ce qu'on va faire? Donne-moi la chanson d'abord, comme ça nous cale. Oui. Et après, nous discutons un petit peu, nous, de toi.
1: Oui, c'est Apollonia, Zordi nous l'a mariée.
0: Apollonia?
1: Oui.
0: Pour qui ça? Qui s'est mariée, Zordi?
1: C'est ma cousine Linda et Georges, qui s'est mariée aujourd'hui.
0: Ah bon? Mais comment ça se fait? Combien de temps on est ensemble?
1: Ah, mais je ne connais pas. Moi, je suis 23 ans au moins, 24 ans. Oui, voilà. Je vois du mari, là.
0: Ah, aujourd'hui, ma, il fait 24 ans, vous êtes là ensemble?
1: Oui, oui.
0: Mais quoi l'a fait qu'il passe le cap, là? On pose ma question aussi, ou non? En tout cas, la chanson L'est calée. Ah, où l'a fait une choisie ou trois tout à l'heure?
1: Ah, ben oui, il y a longtemps.
0: Il y a longtemps.
1: Aujourd'hui, c'est aujourd'hui, là. Donc, ben oui, depuis avant.
0: Ben oui, Isabelle, là aussi, que pose question. Comme ça, je t'ai magasin aujourd'hui ou quoi? En tout cas, nous félicite le petit couple de mariés. Écrase bien, ma fille.
1: Ben, merci. Allez, bonne journée.
0: Allez, bonne journée. Bye. Apollonia, Zordi, nous la mariée. Pour les mariés. Vive les mariés!

0: ami Zit souhaite un bon anniversaire à Zit William pour ses 1 an de plus du côté de Saint-André. Mais on salue Zit William. Bonjour, je souhaite une bonne fête à ma tatie Charlotte du tampon. Charlotte Tanon. Il a écrit Tanon, moi, il y a tampon. Charlotte Tanon de Brapanon. Bon, on l'embrasse bien fort. Bonne journée à elle. Bonjour, Good Radio. Joyeux anniversaire à ma grande sœur Josiane. Aujourd'hui, sois toujours courageuse malgré ta santé fragile. Excellente journée de la part de Annie Claude. Et merci à la radio. Bonne journée. Merci à toi pour ton petit message. On continue du côté du standard Radio Freedom. Bonjour, allô? Allô, allô?
1: Allô, bonjour Isabelle.
0: Bonjour madame, vous êtes bien?
1: Oui, ça va. C'est bien de vous entendre comme ça.
0: Ben, mon collègue a la gueule t'attend. Donc, moi, là, si, c'est, elle a toujours bien ton avis.
1: Ah, on attend le bus passer ou?
0: Hein?
1: On attend le bus?
0: Mais attend le bus?
1: Non, mais je plaisante.
0: Alors, quelle chanson il pourrait faire du plaisir, oh, madame? Le temps Michel, je toujours la chanson.
1: Kassav, j'aimerais écouter Kassav, Siro.
0: Kassav, Siro, pour qui ça?
1: C'est pour où déjà?
0: Merci.
1: Ensuite, pour toutes les personnes qui souhaitent leur anniversaire aujourd'hui et le week-end. Sans oublier l'anniversaire de Monsieur Sarpedon. Ensuite, je dis aussi bonnes vacances tout de suite à tout le monde qui est en vacances. Profitez bien. Et ma maman Ursule, ma sœur Vanessa Carambata et pour la team de Freedom.
0: Mais c'est gentil. Mais qu'est-ce que ça fait ce week-end?
1: Ce week-end, peut-être je vais partir dans l'Est, à Saint-André.
0: Mais la pluie tombe dans l'Est!
1: Ici aussi, à la plaine des CAF aussi, il tombe.
0: Ah oui, oui, vaut mieux s'attendre que la plaine des CAF. Ça m'y comprend,
1: ah oui,
0: par contre.
1: Hein. Il caille trop. Tiens, ça, de monde, ça moisit.
0: Exagère pas non plus. Pourquoi créole est dans les exagérations comme ça?
1: Là, la pluie tombe. Mais c'est bien, parce que comme ça, il n'y aura pas manque d'eau. Mais
0: c'est ça.
1: Ici, il caille. La pluie tout le temps, pour les plantes c'est bien, mais pour moi, mais les frileuses.
0: Ou les frileuses?
1: Oui, mais les frileuses. Donc, voilà. Et puis, bonne journée à tous.
0: Ben, bonne journée à toi aussi. Et à où, la chanson que vous voulez, c'est Kassav.
1: Kassav Siro.
0: Voilà. Là, comment on les prononce, ça? Hein? Point Mouni Samoazi. On prononce encore bien les choses, ma fille?
1: Il bouge encore tout le monde. Il bouge encore.
0: Encore heureux.
1: En plus, ça, il faut profiter de la vie. On a la chance d'être encore, de se réveiller aujourd'hui, d'être bien debout, et il faut en profiter de la vie.
0: Ah ben oui. Mais souhaite à toi une bonne journée, la chanson Kassav, si on est calé.
1: Merci Isabelle.
0: Allez, bonne journée, au revoir. Bisous, bye, Piuk. Kassav, see you.

0: Wow.
1: Bonjour Freedom, c'est Madame Imiza de Sainte-Thérèse. C'est pour souhaiter un joyeux anniversaire à ma fille Sabine Imiza et à ma sœur Imiza Haïdé pour aujourd'hui et à toute votre équipe. Bah, merci beaucoup, l'équipe vous remercie. Bonjour Aliette de la Saline, je souhaite un très joyeux anniversaire à mon rayon de soleil Alia pour ses 1 an. Oh, c'est mignon quand ça a 1 an. Gros bisous de mamie Aliette. On vous remercie, mamie Aliette. Et nous, on continue du côté du standard Radio Freedom. Bonjour. Allô?
2: Oui, allô, bonjour.
1: Bonjour, madame.
2: Et je voudrais écouter à chanson Jean-Pierre Houllet, mon petit frère.
1: Jean-Pierre Houllet, mon petit frère?
2: Ah oui.
1: Il sait chanter ça.
2: C'est une petite chanson.
1: Madame.
2: Jean-Pierre,
1: vous êtes
2: mon petit frère,
1: vous êtes
2: mon dada.
1: Vous ne connaissez pas que c'est chaud, ma fille, t'as mal les
2: routes. Ben, c'est pour l'anniversaire de mon frère, Jean-Pierre.
1: Mince tout seul, Jean-Pierre?
2: Ça même.
1: Les bons. Allez, pour qui ça? M'écoute à toi, histoire.
2: Pour mon frère Jean-Pierre qui fête son anniversaire aujourd'hui.
1: Quel âge il fête? Il a.
2: Ah, un an de plus, c'est plus.
1: Ah, ah. Comme elle a. Avant, c'était les femmes, ne t'ai dit pas l'âge. Mais les hommes, ne t'ai dit quand même.
2: Je ne connais plus trop.
1: Je ne connais plus trop. La soeur, elle ne connaît plus. Alors, qu'est-ce que ça fait ce week-end?
2: Rien. Je suis moi, moi.
1: Si, mais madame, il faut sortir un peu, aller marcher.
2: C'est la pluie, tombe, il fait frais.
1: La pluie, tombe, il fait frais. Mais elle est d'accord avec vous. On a raison. Alors, madame, il laisse à toi, mais souhaite à toi un bon week-end.
2: Merci.
1: La chanson Les Calais, Jean-Pierre va marcher avec son frère. D'accord?
2: Allez, bonne journée tout le monde.
1: Allez, bonne journée.
2: Au revoir.
1: Jean-Pierre, pour le groupe Marche tout seul.

0: Bonsoir Isa, Yves, bonjour plutôt. Yves et Angèle de l'Ardèche, nous souhaitons à notre adorable, gentil fils Bruno un joyeux anniversaire. Rose comme tu es, nous t'aimons très fort, notre auréole. Piouk piouk, hier à Aubenay a eu lieu la grêle. Ah, il y avait la grêle? Oh, mais ça doit être bien là. Bon, pas pour les voitures, mais ça doit être joli à voir. Moi, j'ai jamais vu. Appelez-nous, dites-nous comment c'était. Et oui, est-ce que après la canicule, le grêle comme ça, vous qui êtes en métropole, appelez-nous pour nous dire juste après 6h au 02 62 99 12 00. On marque une page publicitaire et on revient juste après.
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0: Il est 5h passé de 31 minutes et voici une nouvelle revue de la presse préparée et présentée par Bastien Arnaud. Bonjour Bastien.
11: Bonjour Isabelle, bonjour à toutes et à tous.
0: À la une du quotidien, on parle du PRMA, le pôle régional des musiques actuelles.
11: PRMA, l'audit accablant, titre le quotidien de ce matin. Problèmes financiers, tensions internes, conflits d'intérêts, les révélations d'un audit pointent du doigt la gestion du pôle régional des musiques actuelles. Des révélations justement à retrouver.

0: échanges et souvenirs, confidences et avant-goût de la grande soirée qui vous attend le 7 août prochain. Vous avez manqué l'émission, vous souhaitez la réécouter, bien sûr, il vous suffit d'aller sur le site de freedom.fr pour retrouver tout cela.
1: À la une de Zinfo 9.4, il est question d'interdiction des cérémonies religieuses.
0: La liberté ne permet pas de tout faire à Sainte-Rose. Deux cérémonies religieuses privées interdites par arrêté municipal, titre Zinfo 9.4. La décision de la mairie de Sainte-Rose d'interdire par arrêté deux cérémonies religieuses organisées dans des propriétés privées a rapidement créé la polémique. Bien au-delà de la commune, l'une des familles réfute les nuisances qui lui sont reprochées et réclame une médiation, une version contestée par la mairie qui rappelle que la CEMAC a mis en demeure les locataires dès 2024. Pour Michel Vergoz, l'affaire dépasse les rivages de Sainte-Rose et plusieurs procédures judiciaires en cours entre des bailleurs et des particuliers.
1: À la une de l'info.re, on parle de la disparition de Casimir Polcan à Saint-André.
0: La disparition de Casimir Polcan, c'est vraiment l'angoisse car il n'est jamais parti aussi longtemps de la maison, titre l'info.re. Casimir Polcan, connu sous le prénom de Ludovic, est porté disparu depuis lundi. Âgé de 57 ans et atteint de diabète, il est parti marcher sans son traitement. Sa famille lance un appel à l'aide alors que les recherches se poursuivent du côté de Saint-André.
1: Disparition inquiétante qui inquiète la Réunion en entier, Bastien. Et en plus, en sachant que le temps est pas très bon dans le secteur.
0: Oui, effectivement, la famille a fait des appels. On a même eu des drones qui se sont déplacés avec les forces de l'ordre du côté de Saint-André pour essayer de le retrouver, avec des recherches qui se sont concentrées sur Dioré, la Cressonnière, le secteur de la rivière du Maléo, toute cette zone-là. Et pour l'instant, toujours pas de nouvelles de Casimir Polcan.
1: On fait un petit point sur la météo pour nous dire, justement, par rapport à la disparition de Casimir, est-ce que les recherches pourront se poursuivre aujourd'hui? 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
1: Soumac demi salé?
0: Ouais, comme Bana dit, un peu marf.
1: Les marf-marf.
0: C'est ça, exactement. Pas mal de nuages aujourd'hui avec un ciel chargé de Saint-Denis à Saint-Pierre et encore quelques averses avec une petite accalmie, en matinée. L'ouest, lui, restera un petit peu plus sec avec du soleil quand même. Et puis, du côté des températures, on aura du 28-29 degrés dans l'ouest, 26 à 27 sur le littoral sud et est, et puis autour des 20 degrés dans les cirques.
1: Merci à vous Bastien, on se retrouve vers 6h.
0: À tout à l'heure.
1: À tout à l'heure.
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1: Oui, à tout à l'heure Bastien, et dans un petit instant vous retrouvez avec plaisir Francky, il va nous rejoindre dans un petit instant. Mais on continue du côté du standard Radio Freedom. Bonjour. Allô? Allô, allô?
3: Allô? Oui, bonjour.
1: Bonjour, madame.
3: C'est l'anniversaire de la petite princesse de Inès.
1: Oh, la petite Inès. Et quelle chanson vous faites? C'est la mamie?
3: Oui, Mélanie, Chemin du Cap.
1: Chemin du Cap. Et quelle chanson voudrait la mamie?
3: Un petit chanson dessin animé pour elle.
1: Un petit chanson dessin animé pour elle?
3: Oui.
1: D'accord. Ça, mais ça rend des chansons dessin animé. Elle y aime quoi, elle? Les bombes, les rodnets, pour autre alors.
3: Et puis, il y a pas de son papa Kevin.
1: Oui.
3: Sa maman Clarisse.
1: Oui.
3: Et puis, ma fille Sandrine, Chemin du Camen.
1: Chemin du Camen?
3: Oui. Et puis, comment tu ne veux ça, tu ne veux pas y aller, la rivière Soitard.
1: La rivière Soitard ou ça la partie?
3: Oui. Ah, mais tu ne veux pas, il vient en vacances.
1: Ah, il vient en vacances. Il fuit la canicule là-bas, il vient t'y aller alors?
3: Oui, pas avant quand vous faites sa maison, je mets du cap.
1: Ah, d'accord. Ben, lui, elle profite de la famille.
3: Oui.
1: Ben, ça, c'est bien, ça. Et là, qu'est-ce qu'on a prévu comme activité pour lui?
3: Ben, sa maman, elle fait un petit repas. Demain, comme je dis, un peu de travail. Ben, pour fêter samedi.
1: Il fête samedi?
3: Oui.
1: D'accord.
3: Ah, ça, ben, un petit apéritif. C'est pas ça.
1: Au moins, il fête avec la mamie.
3: Oui.
1: Bon, essaye de trouver une musique pour madame. La trouve Raya.
3: Oui.
1: Mais est-ce que le chanson Raya va passer? C'est ça, mi pose à ma question.
3: Sur la main.
1: Oui, d'accord. Ben, elle est bon, ça que n'est là sur la main. Ben, nous écoute un petit.

0: L'extrait de Raya.
1: L'anniversaire Freedom, pour moi.
0: L'anniversaire de Freedom?
1: Oui.
0: Ben, elle est bon. Bonne journée, allez, madame.
1: Merci, au revoir.
0: Allez, bye. Allez. Et nous essayons, écoute, une petite chanson Raya.

0: Maya et le dernier dragon. Bonjour, bienvenue, merci à vous de nous retrouver. Je vous présente mes excuses, hein, parce que ce matin, décalé complètement. Mais c'est pas grave, on est là. Merci à Isabelle, merci Bastien également d'avoir assuré. Les auditeurs, on est avec vous sur le 02 62 99 14 00 pour la suite du programme. Avant cela, messages aussi qui sont arrivés au 06 92 91 5000. Pour souhaiter à mes enfants une excellente journée, et j'oublie pas toute l'équipe de la radio, c'est signé Emilia, la chanteuse. Bonne journée. 02 62 99 14 00 Freedom, allô. On raccroche de ma figure, non. Allô, bonjour.
1: Allô, bonjour Francky.
0: Bonjour madame.
1: Vous l'avez oublié levé ce matin.
0: D'après où?
1: C'est Gillette de Saint-Usade.
0: Oui, Gillette.
1: Mais je vais écouter la chanson Cœur de Lion pour ma grande fille Magali qui fête son anniversaire aujourd'hui.
0: Gillette de Sainte-Suzanne nous demande la chanson de Où tout fils premier, Cœur de Lion.
1: Oui, c'est pour Magali qui fête son anniversaire aujourd'hui. Et ben, son mari Gérald et son fils Marwan se joignent à moi pour dire bonne journée et bon courage.
0: Ah, la journée, c'est difficile.
1: Et pas aussi sa filleule Charlotte du côté de Sainte-Anne.
0: On salue tout le monde, ma chère Gillette.
1: Oui.
0: Bonne journée. Comment la météo par là-bas? Juste ça?
1: Ben là, malentendu, la pluie est tombée, mais le temps est noir aussi.
0: D'accord. Maf, comme ben attendu depuis ce matin, alors.
1: Ben.
0: Bon, ben, profite quand même bien de la journée.
1: Ben oui, mais cachette de la case, voilà.
0: bon cache-cache à vous. Bonne journée. À bientôt, Gillette. La chanson de Où tout fils premier, Cœur de Lion, voici l'extrait. Pour vous.

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1: Autofils premier, Cœur de Lion, c'est le titre. L'anniversaire maintenant à Marie-Emeline, à Satia, Marie-Emeline Satia, pardon. Marie-François, Delphla de Saint-Louis. Bisous la famille, les collègues également. Pépé Georges, c'est signé Claudine. 02 62 99 14 00. Freedom, allô?
2: Allô?
1: Allô, bonjour.
2: Allô, bonjour, Francky.
1: Bonjour, madame.
2: Là, pour rêver, à chaque fois, vous rêvez.
1: T'as l'équipe de France, hein, ça fatigue la tête, ou?
2: L'équipe de la France, ça fait
1: pire de vous, les gars. Mettez-la, vous êtes de l'élargiste, prends ça, vous êtes.
2: Comme ça, c'est pour être trouvé.
1: Oui, ben, volontiers, qu'on soit la trouvée, madame.
2: M'a trouvé le cas, un proche, un monsieur.
1: Oui.
2: Il s'appelle Émile Joseph Hervé.
1: Émile Joseph Hervé.
2: Oui, mais ce moment-là, là, sous Saliani, jouait le TSC.
1: C'est-à-dire, dans quel bureau de PMU ça?
2: Barvirin.
1: Barvirin, où ça il est, pour info?
2: Ben, à côté de Tinonge.
1: La rue de Tinonge, ça c'est Sainte-Clotilde, ça non?
2: Sainte-Clotilde, oui.
1: D'accord, rue de Tinonge, le Barvirin.
2: Oui, il connaît, il y a ni jeté assez, ce portefeuille à tomate.
1: D'accord, ah ben c'est très gentil à vous d'avoir récupéré.
2: Oui.
1: Donc déposé au bar Virin, oui.
2: Oui. Ben après, je vais mettre un petit morceau pour mon papa et mon maman, là.
1: Oui, profitez.
2: Madame Thomas Duboulet.
1: Oui.
2: Ici. Et mon papa Pierre.
1: D'accord.
2: Thomas. Et mon frère Jean-Pierre, mon beau-frère. Et ma belle-frère Lydia.
1: Et quelle chanson demande, madame?
2: Ben, il y a un petit à la femme, on dit.
1: Un petit même,
2: Une larme, une petite larme.
1: Dans le love ce matin, alors?
2: Ah, ben, ça y arrive, hein.
1: Les vrais. Il prévient pas quand il trappe pas où, ben, ou fait avec, hein.
2: Ben oui.
1: De la part de qui cette chanson de Alpha Blondie?
2: Monique
1: Dubrulé.
2: Ouais.
1: Voilà, famille Thomas, oui, il aurait dû deviner.
2: Oui.
1: Monique, mi souhaite à une belle journée. Merci encore pour ce portefeuille.
2: Merci, allez, au revoir.
1: Bonne journée, à bientôt.
2: Allez, au revoir.
1: Freedom, la chanson dans quelques instants. Auparavant, information routière. Une information avec Emmanuel là tout de suite concernant un danger, secteur Les Sables étant salé. Emmanuel, bonjour.
3: Oui, bonjour. Donc effectivement, j'appelle pour signaler un camion qui a arrêté sur la voie d'accélération de la station Les Sables.
1: Oui.
3: Donc il a arrêté sur la voie, donc sur la 4 voies. Il empiète sur la chaussée en fait.
1: D'accord.
3: Du coup, être vigilant dans ce secteur, c'est dans le sens Saint-Pierre vers Saint-Leu.
1: Ok. Saint-Pierre-Saint-Leu, véhicule, c'est un camion, c'est un gros camion ça, Emmanuel?
3: Oui, c'est un gros camion, oui.
1: Ouais, assez costaud, d'accord.
3: C'est ça, donc, faire gaffe, parce que il a essayé de se mettre au maximum sur le côté.
1: Oui.
3: Mais comme il est assez volumineux, du coup, il empiète quand même sur la voie de circulation, quoi.
1: Voilà, on peut dire qu'il est à cheval sur voie d'accélération et voie de droite, Emmanuel, hein.
3: Il s'est mis sur le bas côté de la voie d'accélération.
1: Oui.
3: Mais il empiète sur la voie d'accélération. Donc, c'est-à-dire, quand on sort de la station pour réemprunter la 4 voies, rester quand même à l'affût et d'être vigilant là-dessus.
1: D'accord. Merci pour l'information, Emmanuel.
3: Avec plaisir, bonne journée.
1: Bonne route, à bientôt. Au revoir.
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1: Un Freedom, 5h passé de 46 minutes. Un Freedom Information, auditeur de Freedom 2, on nous signale un camion du côté de la station Les Sables, 4 voies de l'étang salé en direction de la route des Tamarins, en direction de Saint-Leu. On nous parle d'un camion à cheval sur la bande d'arrêt d'urgence et la voie d'accélération. Soyez donc vigilants dans ce secteur. Et le 02 62 41 51 51 pour nous donner d'autres informations. Le standard à votre disposition, 02 62 41 51 51. La chanson Alpha Blondie qui a été demandée il y a quelques instants par Monique Dubrulé. Une petite larme m'a trahi, voici l'extrait.

0: s'appelle Alpha Blondie. Une petite larme m'a trahi. Voici donc pour l'extrait de la radio. La prudence recommandée dans le secteur des temps salés. Je vous rappelle les sables à la sortie de la station Les Sables en direction de la route des Tamarins. Un camion à cheval sur la BAU et la voie d'accélération de la station. Sortie de la station 0262 41 51 51. 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

0: Picard et à Saint-André, le décès de Monsieur Barange Roger René. Le décès de Monsieur Barange Roger René. Décès survenu à Madagascar dimanche. Une cérémonie aura lieu à Tamatave aujourd'hui. Un hommage lui sera rendu à son domicile 87 route de Montgaillard à Saint-Denis à 11h demain matin. L'inhumation se fera au cimetière de Saint-André. À Salazimar à Vieille Place, le décès de Madame Waro Gisèle Antoinette. Le décès de Madame Waro Gisèle Antoinette. Décès survenu mercredi à l'âge de 92 ans. Le convoi mortuaire sortira de son domicile au 93 rue du Père Castagnan à Maravieille Place Salazy aujourd'hui. La bénédiction aura lieu en l'église de Maravieille Place à 15h cet après-midi. L'inhumation se fera au cimetière de Grand-Ilette Salazy. À Saint-Denis, le décès de Madame Andrieux Mélanie Hortense, née Élise Razafi Niana. Le décès de Madame Andrieux Mélanie Hortense Élise, née Razafi Niana, originaire de Saint-Denis. Décès survenu mercredi à l'âge de 76 ans. Le convoi mortuaire sortira du centre funéraire de Commune Prima demain. Un discours biblique se tiendra en la chapelle du centre funéraire de Commune Prima à 13h demain après-midi. L'inhumation se fera au cimetière de Prima. À Saint-Denis, Vauban, le décès de Madame l'abbé Marie Alina, dite Madame Alina. Le décès de Madame l'abbé Marie Alina, dite Madame Alina. Aide-soignante au CHU de Belle-Pierre à la retraite. Décès survenu vendredi à l'âge de 78 ans. Le convoi mortuaire sortira du centre funéraire de Bois-Rouge-Sainte-Marie où se tiendra une veillée à partir de 15h demain. La bénédiction aura lieu en la chapelle du centre funéraire de Bois-Rouge à 11h dimanche matin, suivi de la crémation. À Saint-Joseph, le décès de Monsieur Lebon Joseph André. Le décès de Monsieur Joseph Lebon André. Décès survenu mercredi à l'âge de 79 ans. Le convoi mortuaire sortira de son domicile 7 impasse des Tournesols à Saint-Joseph aujourd'hui. La bénédiction aura lieu en l'église de Saint-Joseph-Ville à 15h cet après-midi. L'inhumation se fera au cimetière des Lianes Saint-Joseph. À Temps-Rouge, Saint-Gilles-Léo-Saint-Paul, le décès de Madame Marcel Néguichard-Marie-Reine-Flora. Le décès de Madame Marcel Néguichard-Marie-Reine-Flora. Décès survenu hier à l'âge de 61 ans. Le convoi mortuaire sortira de son domicile 20 chemin Marcel à Temps-Rouge, Saint-Gilles-Léo-Saint-Paul demain. La bénédiction aura lieu en l'église de Temps-Rouge à Saint-Gilles-Léo à 11h demain matin. L'inhumation se fera au cimetière du même lieu. À l'étang Salé-Léo, le décès de Madame Lucas Emmanuelle Nathalie. Le décès de Madame Lucas Emmanuelle Nathalie. Décès survenu hier à l'âge de 48 ans. Le convoi mortuaire sortira de son domicile 3 Cité des Bégonias à l'étang Salé-Léo aujourd'hui. La bénédiction aura lieu au domicile à 8h30 ce matin. L'inhumation se fera au cimetière de l'étang Salé. À la rivière du Maléba, Léo. Brapanon. À la rivière du Maléo, Brapanon. Le décès de Madame Masson, née Malard, Marie-Antoinette. Le décès de Madame Masson, née Malard, Marie-Antoinette. Décès survenu hier à l'âge de 74 ans. Le convoi mortuaire sortira de son domicile 16 chemin Bellevue à la rivière du Maléo à Brapanon. La date et le lieu des obsèques vous seront communiqués ultérieurement. À Saint-Benoît, le décès de Monsieur Tolsi Jean-Max Diloulou. Le décès de Monsieur Tolsi Jean-Max Diloulou. Décès survenu samedi à l'âge de 63 ans. Le convoi mortuaire sortira de la maison des veillées de Saint-Benoît aujourd'hui. La bénédiction aura lieu en l'église de Saint-Benoît à 16h cet après-midi. L'inhumation se fera au cimetière de Saint-Benoît. À Bois-Rouge, Sainte-Marie, le décès de Madame Amo Maria, née Mounoussami Carpaï, dite Fifi. Le décès de Madame Amo Maria, née Mounoussami Carpaï, dite Fifi. Agent d'entretien des écoles à la retraite. Décès survenu hier à l'âge de 85 ans. Le convoi mortuaire sortira de son domicile au 62 route Garna Graval à Bois-Rouge Sainte-Marie. Aujourd'hui, la bénédiction aura lieu en l'église de la Rivière des Pluies à 15h cet après-midi. et l'inhumation se fera au cimetière de Bois-Rouge-Sainte-Marie. À Saint-Denis, le décès de Monsieur Léon Richelet-Joseph. Le décès de Monsieur Léon Richelet-Joseph. Décès survenu mercredi à l'âge de 60 ans. Le convoi mortuaire sortira de la chapelle du centre funéraire de Commune Prima aujourd'hui. La bénédiction aura lieu en la chapelle du centre funéraire de Commune Prima à 11h ce matin. L'inhumation se fera au cimetière de Prima. Au Port et à Sainte-Marie. Le décès de Madame Marine et Laurette Marie-Raymonde. Le décès de Madame Marine et Laurette Marie-Raymonde. Décès survenu hier à l'âge de 65 ans. Le convoi mortuaire sortira de son domicile, 10 ruelle Josué de Castro, au Port aujourd'hui. La bénédiction aura lieu en la chapelle du centre funéraire de Commune Prima à 13h cet après-midi, suivie de la crémation. À Saint-Paul, le décès de Monsieur Crescence Jean Lucet. Le décès de Monsieur Crescence Jean Lucet. Décès survenu mardi à l'âge de 56 ans. Le convoi mortuaire sortira du chœur de Saint-Paul aujourd'hui. La bénédiction aura lieu en l'église de l'étang Saint-Paul à 15h cet après-midi. L'inhumation se fera au cimetière de l'étang Saint-Paul. À Saint-Denis, rue des Cities, le décès de Monsieur Catonnet Jean-Maurice. Le décès de Monsieur Catonnet Jean-Maurice. Receveur de la poste à la retraite. Décès survenu hier à l'âge de 93 ans. Le convoi mortuaire sortira du centre funéraire de Commune Prima aujourd'hui. La bénédiction aura lieu en la chapelle du centre funéraire de Commune Prima à 14h30 cet après-midi, suivie de la crémation. En métropole à Paris, le décès de Monsieur Naz Serge Dimitri Di Carlo Cresso. Le décès de Monsieur Naz Serge Dimitri Di Carlo Cresso, originaire de Saint-André. Décès survenu dimanche à l'âge de 31 ans. Le convoi mortuaire sortira du centre funéraire de Saint-André dimanche. La veillée se tiendra à partir de 10h demain matin. La bénédiction aura lieu en l'église de Saint-André-Centreville à 11h15 dimanche matin. L'inhumation se fera au cimetière de Chambord-Saint-André. À Terre Sainte-Saint-Pierre, le décès de Madame Lebon, Marie-Renée Paul. Le décès de Madame Lebon, Marie-Renée Paul. Décès survenu hier à l'âge de 88 ans. Le convoi mortuaire sortira du centre funéraire Sudling Paradis Saint-Pierre. La date et le lieu des obsèques vous seront communiqués ultérieurement. À Salazie et au Port, le décès de Madame Nourie Isabelle Marie Nadia, dite Zabelle. Le décès de Madame Nourie Isabelle Marie Nadia, dite Zabelle. Décès survenu samedi 4 juillet à l'âge de 51 ans. Le convoi mortuaire sortira du centre funéraire de Commune Prima où se tiendra une veillée à partir de 14h demain après-midi. La bénédiction aura lieu en la chapelle du centre funéraire de Commune Prima à 10h dimanche matin. L'inhumation se fera au cimetière paysager du port. À Saint-André, le décès de Monsieur De Guinée Christian. Le décès de Monsieur De Guinée Christian. Décès survenu hier à l'âge de 72 ans. Le convoi mortuaire sortira de la maison des veillées de Saint-André. La date et le lieu des obsèques vous seront communiqués ultérieurement. À Saint-Joseph et à Saint-Paul, le décès de Monsieur Bourg Pierre Vincent Marie. Le décès de Monsieur Bourg Pierre Vincent Marie, ancien instituteur de l'école de Grandfonds du côté de Saint-Paul. Décès survenu mardi à l'âge de 85 ans. Le convoi mortuaire sortira de la salle de veillée de l'étang Saint-Paul. La veillée débutera à partir de 15h30 cet après-midi. La bénédiction aura lieu en l'église de l'Ermitage-les-Bains à 11h demain matin. L'inhumation se fera au cimetière de Saint-Gilles-les-Bains. En métropole à Marseille, le décès de Monsieur Nadeau David Louis. Le décès de Monsieur Nadeau David Louis, originaire de la ravine des Cabris-Saint-Pierre. Fils de Madame Payette, Anne-Marie. Décès survenu en métropole hier à l'âge de 60 ans. La bénédiction aura lieu en métropole au crématorium de Marseille à 14h lundi, suivi de la crémation. Les cendres seront rapatriées sur l'île à une date ultérieure. En Tunisie, le décès de Madame Baka Karen Marie-Stéphanie. Le décès de Madame Baka Karen Marie-Stéphanie. Fille de Madame Baka Claudette. Décès survenu en Tunisie tragiquement, le mardi 11 juillet à l'âge de 34 ans. La bénédiction aura lieu à Tarbes à 14h30 vendredi prochain. En métropole, le décès de Monsieur Somana Sylvain Jean-Claude. Le décès de Monsieur Somana Sylvain Jean-Claude. Décès survenu en métropole lundi à l'âge de 82 ans. Un hommage lui sera rendu en métropole à Bourg-Barré à 16h30 mardi, suivi de la crémation. Les cendres seront rapatriées sur l'île à une date ultérieure. Et à Saint-André, le décès de Monsieur Blard Frédéric. Le décès de Monsieur Blard Frédéric, chauffeur poids lourd, décès survenu hier à l'âge de 56 ans. Le convoi mortuaire sortira de son domicile au 135 chemin Valentin à Saint-André. La date et le lieu des obsèques vous seront communiqués ultérieurement. Pour tous vos avis de décès, un seul numéro, le 02 62 41 51 51.
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0: prévu aujourd'hui, vendredi 17 juillet. La collecte se fera de midi à 17h au niveau du Jiffy de Saint-André, de midi à 17h au Jiffy de Saint-André et de 9h45 à 12h30 au niveau du Kélonia de Saint-Leu. 9h45, 12h30 au niveau du Kélonia de Saint-Leu et de 14h à 16h, toujours au niveau du Kélonia de Saint-Leu. Il est 6h passées de 2 minutes à La Réunion. On se retrouve juste après avec Francky. Tout de suite, le journal de la 2PRL.
1: Bonjour à tous. Il a exprimé des regrets très forts et il s'est enfin libéré du mensonge. C'est ce qu'a estimé ce jeudi soir l'avocat de Cédric Jubilard sur BFM TV après la découverte d'ossements dans le Tarn à un emplacement désigné par le principal suspect. Le peintre plaquiste a reconnu être à l'origine de la mort de son épouse Delphine, disparue en décembre 2020. Il a évoqué une dispute qui aurait mal tourné. L'Assemblée nationale qui a voté ce jeudi pour rendre imprescriptibles les crimes commis sur les mineurs lors de l'examen du projet de loi sur la protection des enfants. Jusqu'à aujourd'hui, l'imprescriptibilité était réservée aux crimes contre l'humanité. Ce projet de loi avait été promis par le gouvernement l'an dernier pour répondre à l'affaire Bétaram. Puis, il a été complété après le scandale du périscolaire à Paris et l'affaire Liana. C'est justement le second rapport d'inspection dans le sillage de la mort de la jeune collégienne retrouvée morte début juin dans le Gers. Il pointe des délais manifestement excessifs et un manque de moyens dans l'enquête concernant de précédentes accusations de violences sexuelles qui visaient le principal suspect, Jérôme Barella, qui a été mis en examen mercredi pour viol et meurtre sur la jeune Liana. Bernard Cazeneuve devrait mettre en ligne une longue lettre aux Français ce vendredi. L'ancien Premier ministre y dévoile sa vision pour la France à quelques mois de l'élection présidentielle dans laquelle il se dit prêt à se lancer. Il appelle à un large rassemblement qui va bien au-delà des périmètres des primaires étriquées. Lui est candidat déclaré à l'Élysée. Gabriel Attal a annoncé ce jeudi soir qu'il serait en meeting à Lyon le 10 octobre prochain. Le candidat Renaissance à l'Élysée promet une démonstration de force. Et puis Donald Trump assistera bien à la finale de la Coupe du Monde entre l'Espagne et l'Argentine ce dimanche. Sa présence viendra couronner ce qui a été la Coupe du Monde la plus suivie, la plus sécurisée, la plus réussie de l'histoire des États-Unis. Selon la porte-parole de la Maison Blanche, le président américain remettra lui-même le trophée à l'issue du match à New York. Bonne journée à tous, à notre écoute.
2: Freedom, il est 6h passé de 3 minutes. Voici maintenant la revue de presse préparée et présentée par Bastien Arnaud. Bonjour Bastien.
3: Bonjour Francky, bonjour à toutes et à tous.
2: À la une du quotidien, on parle du PRMA, le pôle régional des musiques actuelles.
3: Oui, le PRMA, l'audit accablant, titre le quotidien de ce matin. On y voit une illustration de concert et on parle de problèmes financiers, des tensions internes, conflits d'intérêts, les révélations d'un audit pointent du doigt la gestion du pôle régional des musiques actuelles. Des révélations justement à retrouver dans votre quotidien de ce jour.
2: Et puis dans vos pages vacances du quotidien, on parle, on vous le disait hier, de l'hôtel des Termes.
3: C'est ce que je tenais à dire. Vous en parliez hier justement, parce qu'on vous parlait de l'hôtel abandonné au niveau de Saint-Gilles. Et bien là maintenant, on vous dit que dans 2 ans, l'hôtel des Termes renaîtra de ses cendres. La vie recommence à 90 ans. Dans 2 ans, l'hôtel des Termes renaîtra de ses cendres. Un projet de reconstruction à l'identique a été validé l'an dernier. Explication, si vous souhaitez le retrouver dans le quotidien, dans les pages vacances, vous avez l'explication d'un des 4 investisseurs, Jean-Claude Boyer, fondateur du groupe hôtelier Morgabine.
2: Hier, c'était le Maharani, je crois.
3: C'est ça, exactement.
2: Voilà, tout à fait. À la une de Info 974, il est question d'interdiction de cérémonies religieuses.
3: La liberté ne permet pas de tout faire. À Sainte-Rose, 2 cérémonies religieuses privées interdites par arrêté municipal. Titre Info 974. La décision de la mairie de Sainte-Rose d'interdire par arrêté 2 cérémonies religieuses organisées dans des propriétés privées a rapidement créé la polémique bien au-delà de la commune. L'une des familles réfute les nuisances qui lui sont reprochées et réclame une médiation. Une version contestée par la mairie qui rappelle que la CEMAC a mis en demeure les locataires dès 2024. Pour Michel Vergoz, l'affaire dépasse les rivages de Sainte-Rose avec plusieurs procédures judiciaires en cours entre des bailleurs et des particuliers.
2: À la une de l'info.re, on parle de la disparition de Casimir Polcan à Saint-André.
3: Et disparition de Casimir Polcan, justement, c'est vraiment l'angoisse car il n'est jamais parti aussi longtemps de la maison, titre l'info.re. C'est l'inquiétude du côté de Saint-André. Casimir Polcan, connu sous le prénom de Ludovic, est porté disparu depuis lundi. Âgé de 57 ans et atteint de diabète, il est parti marcher sans son traitement. Sa famille lance un appel à l'aide alors que les recherches se poursuivent, notamment à l'aide de drones.
2: Et à la une de Freedom.fr, on parle des artistes du concert des 45 ans de Freedom.
3: Eh oui, 45 ans de Freedom. 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
2: Ouais, avec quelques petits moucatages aussi dedans. Hein.
3: Des petits causements.
2: Ouais,
3: des légers.
2: Il pique toujours. Hein.
3: On prend ça toujours, quoi.
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2: On aurait pu arriver plus tôt.
3: Oui,
2: on aurait pu. Mais la chaussette est mouillée. Je lève le pied, moi.
3: Ceci explique cela.
2: Bah oui, bah
3: c'est
2: oui.
3: La mafitude du temps, là, fait ça.
2: Heureusement, t'es tombé. T'arrives demain seulement.
3: Alors, un ciel plutôt chargé ce matin entre Saint-Denis et Saint-Pierre et encore quelques averses avec une accalmie prévue en fin de matinée. L'ouest, quant à lui, reste plutôt sec avec du soleil. Et puis cet après-midi, le soleil devrait pointer le bout de son nez. Eh bien écoutez, Météo France annonce un vent inhabituel, un vent sud-ouest apparemment qui souffle du côté du port de Saint-Denis et de Saint-Philippe. Et puis côté température, 28 à 29 degrés dans l'ouest, 26 à 27 sur littoral sud et est, et puis autour de 20 degrés dans les cirques.
2: Voilà, attache ceinture, hein, parce que là quand le vent il change de sens comme ça, là, ça vous allez attacher dans l'autre sens, là, il faut, faut verrouiller l'autre côté.
3: Prévois
2: aussi,
3: le coup, quoi.
2: Voilà.
3: La diazote, elle est inhabituelle.
2: Voilà.
3: Donc prévois les affaires.
2: Hein. Après, crie pas, ouais, la padiane aussi, il est inhabituel, la diazote.
3: Il souffle de l'autre sens.
2: Il souffle de l'autre sens, tout à fait. Merci, et prochain rendez-vous, 6h30, mon cher Bastien.
3: À tout à l'heure.
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2: Nous allons retrouver Philippe sur notre antenne pour nous signaler un éboulis dans le secteur de Sillaos. Bonjour Philippe.
6: Bonjour, oui. Voilà, direction de Promontré à Sillaos. Dès qu'on prend la rivière, dès qu'on prend, on a des branches, des petits peu de roches sur le côté pour monter.
2: Branches et quoi, on l'a dit? Et
6: des branches et des roches.
2: Et des roches, d'accord, carrément.
6: Déboulis, ouais. En plein virage. Hein.
2: En plein virage. C'est seulement dans le sens montant ou c'est dans le sens descendant?
6: En descendant.
2: D'accord. En plus, c'est dans un virage, sens descendant. Ouais. Donc, circulation alternée alors, hein?
6: Non, pas pour l'instant, il n'y a pas de, je sais pas, il n'y a pas personne pour l'instant, il y a des gens qui descendent, mais les gens baissent que trois, au moins, pour comprendre qu'il y a quelque chose devant.
2: D'accord. Mais pour ça qu'ils descendent là, ils sont obligés de décaler dans la voie opposée?
6: Voilà, c'est ça, ouais.
2: D'accord. Oui, donc on va parler d'une circulation alternée, mais qui n'est pas signalée encore.
6: Voilà, c'est ça.
2: Ouais, et c'est là le danger. Où l'est dans le sens montant, Philippe?
6: Ah, moi, oui, moi, il monte à Sillaos, oui.
2: Et où la croise des véhicules, sans descendant,
6: oui,
2: là, depuis?
6: Oui, il y a beaucoup de véhicules qui descendent, oui.
2: Ah, oui.
6: On fait le coup de bas pour comprendre qu'il y a,
2: bien élargi devant. Ouais, c'est bien sympa de prévenir les automobilistes. Hein. On va informer aussi et essayer de voir si la direction régionale des routes a bien noté l'information. Okay. Super, merci. Philippe, merci beaucoup.
6: Merci, au revoir.
2: Merci, au revoir. Bonne route également, à bientôt. Au revoir.
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2: Freedom, il est 6h passées de 10 minutes. Freedom Information, auditeur de Freedom 2, on nous signale un petit éboulé avec une voie neutralisée. Nous sommes sur la route de Sillaos, la RN5 donc, dans le sens descendant. On est au niveau de la partie basse, hein. À peine le début même de la route, on a donc cet éboulé dans la voie de droite, sens descendant. Et on nous signale donc une circulation alternée, mais non signalée. Soyez donc vigilante, automobiliste en plein virage, 02-62-41-51-51 pour toutes vos informations.
8: La minute dionysienne. Malgré la pluie, le public était au rendez-vous pour le traditionnel défilé du 14 juillet, une célébration symbolique qui inspire la maire de Saint-Denis, Erika Barège.
9: Nous devons fêter la fraternité, le combat encore pour l'égalité et la détermination d'être toujours ensemble pour regarder vers l'avenir.
8: Après la cérémonie, changement d'ambiance avec le pique-nique républicain offert chaque année par la FEDAP et la ville. Les associations dionysiennes et particulièrement celles des seniors se sont retrouvées autour du repas de la fraternité.
10: On profite bien, le repas partage, le défilé avec les seniors, c'est trop bien.
8: À 20h, l'incontournable feu d'artifice a illuminé le ciel du front de mer et le bar à choix s'est ensuite enflammé grâce à un plateau de DJ et d'artistes chauds bouillants. Karim, Marshall, DJ Seb et bien d'autres artistes ont mis le feu. Cette année, c'est le groupe Oussanoussava qui a clôturé la fête nationale.
11: Franchement, top, top, top. Les concerts sont top, le feu d'artifice magique.
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2: Freedom, le rappel de l'information concerne ce petit éboulis dans le secteur de la RN5, route de Sillaos, la partie basse, quand vous descendez, donc, avant d'arriver à la rivière Saint-Louis, dans un virage, on nous signale, donc, des branches et des roches dans votre voie de circulation, sens descendant, je vous rappelle, et du coup, vous êtes, donc, obligé à faire un écart pour éviter l'obstacle. 02 62 41 51 51. Comment ça se passe au niveau de ces camions sur la 4 voies de l'étang salé signalée au niveau de la voie d'accélération sortie de la station Les Sables en direction de la route des Tamarins? Un camion qui a été signalé à cheval sur la BAU et la voie d'accélération. 02 62 41 51 51. Dans quelques instants, la Moukatali. Mais avant, Missa a peut-être fait Moukata à moi. Bonjour.
3: Ah, c'est avoir la tête en attitude.
2: Bah oui, ça arrive, hein, voilà. Mais ça prend congé, même. Bah,
3: ça prend congé?
2: Ah, fatigué.
3: Mais de quel droit?
2: Je peux pas me prendre le droit. Bah, on va pas m'arriver au retard ce matin, on va pas vivre, hein.
3: Oui, mais c'est pas une raison pour poser des congés, nous on vous pardonne.
2: Non,
3: vous
2: non, pas. Non, accuse-moi. accusez-moi.
3: Non. À la rigueur, on peut donner une journée. Dans notre grande générosité.
2: Non,
3: par contre, compte pas les 2, 3, 4 semaines, hein.
2: Ouais, d'accord. C'est quelle générosité. Fait trop plaisir jusqu'à. Merci, hein.
3: De rien.
2: Alors, quoi la fille?
3: Ben, moi, je viens pour le Cosmos Audité. À un grand moment, la partie de l'autre côté, la même, mais nous reste la même.
2: Où t'es aujourd'hui, vendredi, maman?
3: Ben oui, 21-08-08.
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2: Ouais, le café est décalé ce matin.
3: Je pense que ça décale le jour parce que le vendredi, comme ça, madame là, c'est une dame qui la donne le message. Mais elle demande à moi de faire un effort. Madame, le vendredi, elle dit, il faut m'y réfléchir, il faut me faire travailler mon tête, il faut. Mais non, madame, aujourd'hui c'est le vendredi, madame, le vendredi, il est sacré.
2: Ben oui, c'est la veille du week-end, quoi.
3: Ben c'est ça, madame, pourquoi vous compliquez à moi la vie comme ça?
2: Ben, laisse à elle pour ça qu'il est. Cosmos, donc, d'auditeur ce matin, voici ce Cosmos.
5: Ça pour Cosmos, gros maman. Que ça, il veut dire, maman, mais il faut comme petit gazon. Donne-moi comme petit gazon, maman. Que il veut dire d'un avion comme petit gazon? Allez, fais travailler ou tête, Isabelle. Bien embrasse, ou bien fort.
2: Madame, elle est où, ça?
3: Bien embrasse, ou madame. Quasiment, mais tu connais, hein?
2: Petit gazon. Ah, vous connaissez en
3: gazon.
2: Plus?
3: Un petit gazon.
2: Ça me fait rappeler que ce matin, on parlera des expressions oubliées du temps longtemps.
3: Ah!
2: Ouais, sujet du baromètre ce matin. Ben justement, madame là, il tombe bien puisqu'elle lui parle du petit gazon. Mais pas sûr que nous utilisons encore ce terme-là.
3: Non, il n'utilise plus.
2: Un petit gazon. Bon ben, voilà. Les auditeurs, les simples et vrais. Même Isabelle connaît, vous des autres. Donc, que ça, il veut dire un petit gazon. 02 62 99 12 00, ce sera juste après la Moukatali, hein.
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2: La Moukatali où on parlera de l'anniversaire de Freedom, on parlera des feux d'artifice et on parlera football ce matin. 02 62 21 08 08, la Moukatali, mais aussi vos petits Cosmos d'auditeurs, hein. C'est le même numéro, même standard. Faites-vous plaisir, voici un extrait de vos appels.
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6: 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Aujourd'hui ton anniversaire, happy birthday to you. Bon anniversaire, Freedom. Je t'aime.
7: Ah ben oui, par rapport à tous les feux d'artifice. 2 minutes de feux d'artifice, c'est 50 repas pour des nécessiteux. Alors, qu'est-ce qu'on fait? On arrête les feux d'artifice et on nourrit les gens? Ou on continue et on laisse la population crever? Voilà.
8: Bonjour, Moukatali. Là, grand mercredi matin, au printemps, il n'y a n'importe qui, n'importe qui sur Radio Freedom, sur le football. La France a perdu, mais arrête mon cap, bonne soirée à la télé. Là, comme là, au printemps, là, il faut dire, ouais, Mbappé, bah, il va, au télé, là, va dire, on a fermé, hein, ouais, chacun Mbappé, n'est là, là. Ou la pointe, ferme le bouche, comprends? Le bouc n'est là, tu as fait normal, mais il fait des têtes, puis il est fort. On prend, c'est un footballeur. Non, puisque ça n'est pas, il coupe des côtés. Un coup la France, un coup l'Espagne. Mais ferme un peu, je te boostais. Je te connais pas, rien à foutre pour mon nom, je te gueule. Tiens, tu as fait donc.
1: Bonjour. Voilà, hein. Tout le monde a Mbappé, Mbappé, Mbappé. Vous avez vu maintenant Mbappé? Vous croyez que l'Espagne, c'est une petite équipe ou quoi? Les bons, même la France la perd. Les bons, même, on est bien contents. Bien, bien, bien. Les bons, même la perd. Les bien, bien, bien, bien, bien. C'est bon, même. Bien.
9: Oui, bonsoir, Mme Moukatali. J'ai entendu monsieur Camille Sud faire ce discours à la radio. Je n'ai pas entendu qu'il allait donner sa place à Mathias. Mathias, il veut prendre sa place de France, quoi. Je comprends pas, moi, pourquoi il réagit comme ça. Il a pas dit qu'il allait donner sa place. Il a dit comme ça. Quand on lui a parlé de Mathias, il a dit, c'est pas pour demain. Voilà, j'ai pas entendu nommer le nom de Mathias dedans. Il a soif du pouvoir, là. Il se croit madame pour prendre la place de, pas à France ou quoi, là. Je comprends pas ça. Mais même si monsieur Sud va à la retraite, mais je crois pas que c'est Mathias qui va la remplacer. C'est lui qui veut le remplacer de France.

0: Salut la réunion, foiré.
1: On en reparle dans un instant, on va sur la route tout d'abord. Pascal avec nous, on va parler de la route de Sylos, on a parlé d'un éboulis tout à l'heure. Pascal, bonjour.
2: Oui, bonjour, pompier, bonjour.
1: Oui, moi j'allais bien, comment ça se passe par là-bas, Pascal?
2: Moi je suis bien. Ce n'est pas un éboulis, c'est hier soir avec un petit peu de vent.
1: Oui.
2: La casse un gros bon, je crois, vous voyez, l'ensemble, on nous appelle ça l'ensemble.
1: Ah oui.
2: La cassé un gros, la fait la bataille d'avers du chemin. Bon, pratiquement un mois, c'est que un chaussée est fermé.
1: Ah oui, mais quand même, c'est assez dangereux.
2: Le niveau cap suspendu, tout le monde y connaît ça, il est.
1: Cap suspendu, on l'a dit, hein.
2: Voilà, oui.
1: D'accord. Et
2: le niveau cap suspendu.
1: Obligé mais, de faire un écart, Pascal, hein.
2: Ah oui. Et en plus, les au-dessus du grand virage cap suspendu, et dans la légère petite courbe en haut.
1: D'accord. Ouais, ça trompe, ça. Hein.
2: Il est un peu mal placé, c'est le bon bois.
1: Ok. Donc, c'est un pied de lance sans qu'elle a été chavirée par le vent.
2: Voilà.
1: Ok.
2: Il y a soit un gros bouffon devant la casse, à chavirer ce moment à l'envers.
1: Ouais, là, il souffle en ce moment, hein.
2: Ah, il souffle. Ben là, il est calmé ce matin, là.
1: D'accord. Bon, c'est plutôt une bonne chose. Sinon, là, d'autres pieds de bois, ils pourraient tomber.
2: Ben.
1: Super. Pascal, merci beaucoup pour l'info.
2: Ben, viens manger un petit gazon de riz à casse.
1: Un petit gazon de riz?
2: Oui.
1: Est-ce qu'on a d'autres petits gazons? Là, il n'y a que de riz en petit gazon?
2: Non, on a plusieurs.
1: Ah, voilà. Ben, les bons, on m'adonne badal le message alors.
2: Les bons.
1: Allez, merci encore Pascal pour l'info.
2: Allez.
1: À bientôt. Au revoir. Il est 6h passé de 21 minutes. Plus de précisions concernant cet obstacle au niveau de la RN5. Freedom Information, auditeur de Freedom 2, on vous a parlé d'un éboulis tout à l'heure concernant la RN5. C'est donc au niveau de Cap Suspendu, hein, partie basse de la route de Sylaos, c'est dans le sens descendant vers la rivière Saint-Louis. On nous signale qu'il s'agirait là plutôt d'un pied de lançant qui se serait donc retrouvé sur la route. On vous invite à la plus grande prudence, hein, puisqu'il faut tout de même faire cet écart pour circuler, aller donc dans la voie opposée, 02 62 41 51 51. Autre information avec Marie, on parle d'un ralentissement là sur la route des Tamarins. Marie, bonjour.
3: Oui, bonjour. Oui. Je suis encore dans les hauts, mais je vois que sur la route des Tamarins, ça, il y a beaucoup de phares, donc c'est pour savoir s'il y avait quelque chose ou pas.
1: Ah ben, on va tout de suite demander. Dans quel sens de circulation là ce...
3: Alors de Saint-Pierre pour aller sur Saint-Denis.
1: Saint-Pierre-Saint-Denis.
3: Hein. Enfin, je pense que c'est dans des deux sens parce que je vois qu'il y a beaucoup de voitures ralenties.
1: Deux sens seraient concernés?
3: Oui.
1: Voilà.
3: Pour moi, hein, je suis encore dans les hauts, hein, je vois de loin, mais je suis pas sûr. Hein.
1: Et là, vous avez vu, c'est vu sur quelle partie de la route des Tamarins?
3: Des deux côtés, je vois par rapport à enfin, j'appelle ça le pont de Millau, là, le pont de Trois-Bassins.
1: Pont de Millau, ouais. Oui, pas mal. Pont de Trois-Bassins, oh, d'accord. Donc, dans ce secteur, là, il se passe quelque chose, hein?
3: Ben, je sais pas, je vois qu'il y a des feux partout. C'est pour ça que je me posais la question, est-ce qu'il y a quelque chose ou pas sur la route?
1: Eh bien, on interroge nos auditeurs, là, qui seraient dans le secteur, qui seraient passés par là. 0262 41 51 51.
3: Merci, bonne journée à vous.
1: Merci beaucoup Marie, bonne journée, bonne route également. Au revoir. Alors que se passe-t-il là sur la route de Tamarin? Il y a donc une circulation très dense et peut-être même des véhicules à l'arrêt, nous dit-on, secteur du pont de Trois-Bassins. Freedom, information, auditeur de Freedom 2, on nous signale un ralentissement sur la route des Tamarins, et cela apparemment dans les deux sens de circulation, visible depuis les hauteurs du secteur de Trois-Bassins. Ce serait aux alentours du pont de Trois-Bassins. 02 62 41 51 51 pour nous donner d'autres informations. En attendant justement vos précisions, on va enchaîner avec Christy pour l'horoscope du jour. Oui, dans la Moukatali, on a parlé de Camille Sud qui n'aurait pas parlé de son remplaçant en disant que ce serait pour plus tard, pas pour l'instant. Mais quand même, le son de Mathias et d'autres noms ont été cités, hein, je tiens à le rappeler. Freedom, Christy maintenant pour l'horoscope, bonjour.
4: Bonjour à tous, c'est Christy. Voici mes prévisions astrologiques pour ce vendredi 17 juillet. Le soleil est en cancer et nous fêtons les Charlottes. Bélier, agissez avec subtilité pour amoindrir conflits et inimitiés. Taureau, les amours sont au beau fixe et prennent des tournures de plus en plus sérieuses et définitives. Gémeaux, votre pire ennemi est l'orgueil. Dommage, vous avez tous les atouts pour progresser. Cancer, vous vivrez des moments de complicité rares avec un poisson dont vous ne pourrez plus vous passer. Lion, en famille, vous serez trop vif, surtout avec les enfants. Vierge, une petite fatigue passagère. Profitez du week-end qui arrive pour faire un break. Balance, très en forme, vous progressez étape par étape. Votre meilleur atout, c'est vous. Scorpion, une décompression s'impose pour vous aussi. Vous devriez un peu mieux cerner vos limites. Sagittaire, en amour, élan et fougue verbale ne manquent pas, et le charme non plus. Capricorne, les amours sont protégés, mais continuez vos efforts, tout n'est pas joué. Verseau, osez, les résultats professionnels suivront. Faites de même dans la vie, démarrez un stage ou un art, longtemps rêvé. Poisson, ne croyez pas que les choses s'arrangeront toutes seules et faites un petit effort pour comprendre votre entourage. Je vous souhaite à tous une journée pleine d'harmonie. À bientôt.
1: Merci beaucoup. On vous souhaite également une très belle journée. On se donne rendez-vous donc tout à l'heure aux environs de 8h15. La Freedom, l'heure de la bourrique pour l'arrivée du quintet du côté de Compiègne. Dans la 8e, il fallait cocher le 14, le 5, le 3, le 10 et le 7. 14, 5, 3, 10 et 7 pour le quintet du côté de Compiègne dans la 8e. Rapport du quintet dans l'ordre 16 049 € et 60 centimes, et dans le désordre 177 € et 80 centimes. Je vous rappelle qu'à 10h30 vous retrouverez les pronostics de Thierry Léger pour le quintet du côté de Cabourg. Ce sera donc en milieu de soirée. Bonne journée aux personnes se prénommant Charlotte, Sainte Charlotte. Charlotte est d'une sincérité désarmante. Voilà, déjà ça. Ça envoie. Bonne journée Charlotte. Un petit clin d'œil à notre Charlotte, Charlotte Cadet, que l'on salue. Bonne fête Charlotte. Et aujourd'hui c'est la journée mondiale des emojis. Vous savez, l'émoticône c'était leur ancêtre donc. Et aujourd'hui on dit plus émoticône, on dit emoji. 02 62 99 12 00 dans quelques instants. La prudence hein, dans le secteur des Sillaos a rappelé au niveau de cap suspendu avec ce pied dansant qui s'est retrouvé sur la voie de circulation. Le sens descendant, vous êtes donc obligé d'aller quasiment dans la voie opposée. Ça se situe dans le grand virage à hauteur de cap suspendu, RN5 je le rappelle, 02 62 41 51 51. Et que se passe-t-il sur la route des Tamarins? Aux alentours, aux environs du pont de Trois-Bassins, on nous signale un fort ralentissement, visible même depuis les hauteurs, avec des coups de phare, nous dit-on. 02 62 41 51 51 pour nous informer en direct, nous dire ce qu'il en est dans ce secteur. Et bonne nouvelle pour un trousseau de clés qui a été retrouvé, secteur de la Possession, en face de Bureau Vallée. Vous êtes passé par là, et un trousseau de clés, il y a environ 9 clés hein, sur ce trousseau. Il a été retrouvé donc, à vous d'appeler le 06 92 29 47 59, 06 92 29 47 59. Et puis, on nous signale comme une traînée de fumée, visible depuis le secteur de Moufia-Sainte-Clotilde. Ça a attiré l'attention d'une auditrice hein, qui se pose la question, mais de quoi il s'agit? Vous avez peut-être vu cette traînée de fumée qui ne bouge pas, qui est stable, une grande traînée de fumée qui n'a pas de début, qui n'a pas de fin. Moufia-Sainte-Clotilde, visible donc, si vous en savez plus, 02 62 41 51 51. Bouchon de Trois-Bassins. On va en parler avec Yanis, qui nous a entendu lancer cet appel. Yanis, bonjour.
5: Oui, bonjour. Alors, j'étais à l'écoute.
1: Ouais, super.
5: Je rappelle par rapport à la dame, là, pour le pont de Trois-Bassins, c'est pour dire qu'il n'y a rien qui se passe, hein, c'est habituel, c'est normal. C'est comme ça tous les matins, c'est juste que c'est un phénomène d'utilisation abusive de la voie de gauche, donc ça crée un ralentissement, et mais ça roule.
1: Utilisation
5: pas moins que tous les jours.
1: Utilisation abusive de la voie de gauche.
5: Ouais, c'est ça. Il y a des gens qui se mettent dans la voie de dépassement, qui ne roulent pas à la vitesse maximale autorisée, qui ne dépassent pas, mais qui restent dans la voie de gauche.
1: Mais comment Domini peut faire une affaire pareille? Il a point de l'auto à côté?
5: Ah, mais ça, c'est tous les jours, mon cher Francky. Tous les jours. Je rage tous les jours pour ça, parce que les gens s'imaginent que rouler dans la voie de gauche, à partir du moment qu'ils sont au volant, ils sont dans la voie de gauche, ben ils dérangent personne. Alors que la voie de gauche, c'est pour dépasser, tu dépasses pas, tu dois te rabattre. Mais non, ils restent, ils continuent, des fois ils roulent 4, 5, 6 km dans la voie de gauche, ils dépassent pas, mais ils restent là.
1: Mais c'est vraiment un non-respect du code de la route, hein.
5: Quand... véhicule qui arrive, pardon.
1: C'est un vrai non-respect du code de la route, hein.
5: Ah mais totalement, puisque l'utilisation abusive de la voie de gauche est verbalisable. Mais c'est comme ça, c'est la route des Tamarins tous les matins. Moi je fais ça tous les matins depuis des années, puisque j'ai pas le choix que d'aller travailler dans l'Ouest.
1: Ouais.
5: Et je subis ça tous les jours.
1: C'est incroyable ça, comment on peut faire la faire pareil.
5: Il n'y a pas le choix, donc il n'y a pas d'accident, les gens sont pas à l'arrêt, mais le trafic est ralenti, parce que les gens restent dans la voie de dépassement, sont dépassés.
1: Incroyable. En tout cas, merci pour les précisions. Rien de grave, mais juste
5: voilà.
1: Des gens qui ne respectent pas le code de la route. Ça, c'est terrible.
5: Voilà. Et ça crée un autre phénomène. Il y a des impatients qui finalement finissent par passer par la droite.
1: Aïe. Alors ça, ça coûte encore
5: gros,
1: plus cher.
5: Gros danger.
1: Oui.
5: Et ça, c'est tous les matins.
1: Ouais. Et le dépassement par la droite, ça, c'est pire encore.
5: Voilà. Donc, mais il y a rien de particulier. C'est comme ça. C'est, il faut faire avec.
1: Voilà, en compte, il faut nous prendre deux minutes pour dire une affaire pareille. Terrible, hein. Non, mais sérieux, Yanis, hein. Aïe, aïe, aïe.
5: Allez.
1: Merci.
5: Bonne journée à tout le monde et bonne route.
1: Merci beaucoup. Merci. Bonne route, Yanis. Voilà, Zotkand, mon objet fait une inforoute sur une information qui n'en est pas une. C'est incroyable, hein. La Freedom, la plus grande prudence recommandée dans le secteur de Trois Bassins. Apparemment, des automobilistes qui dépassent par voie de gauche, sans véhicule à dépasser. Ils se retrouvent dans la voie de gauche et, créent un ralentissement pendant Trois Bassins, secteur de la route des Tamarins. 02 62 41 51 51. Donc, pour tout obstacle sur le réseau routier. Et puis, bien sûr, on pourra en parler de ces voitures qui restent dans la voie de gauche sans dépasser, mais qui créent des ralentissements sur le réseau routier. Pas que sur la route des Tamarins, apparemment. On aura l'occasion de revenir sur le sujet. On doit marquer la pause. Dans quelques instants, Bastien Arnaud pour le journal.
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2: Freedom, voici maintenant les informations. Le point sur l'actualité avec vous, Bastien Arnaud. Bonjour.
3: Bonjour Francky, bonjour à toutes et à tous. Nouvelle disparition inquiétante, cette fois du côté de Saint-Joseph. Jacques Morel, un homme d'une cinquantaine d'années, est toujours recherché depuis mercredi. Plus d'informations dans ce journal. Toujours à Saint-Joseph, des problèmes d'eau chaude qui durent dans la résidence Kohongo de la CDR. Vous entendrez le témoignage d'une résidente. Et puis la cagnotte du Fruit de Million a été décrochée hier avec Lucelaine du côté de Saint-Pierre. Plus de 700 euros empochés grâce à ses petits cahiers dans lesquels elle prend des notes chaque jour. Un petit mot également sur l'interview exceptionnelle hier de quelques artistes qui participeront aux festivités des 45 ans de Freedom lors du concert du 7 août prochain à Saint-Paul. Et puis à météo, un ciel encore chargé ce matin. Bulletin météo à la fin de ce journal. Avant de commencer cette information, on vous rappelle, hier soir, après 22h à Bois de Neuf Saint-Paul, impasse des Vanilliers, un gros incendie s'est déclenché, une voiture en feu, les pompiers et les gendarmes étaient sur place, un feu proche des maisons, semble-t-il, malgré la pluie, de grosses flammes visibles et une grosse fumée. Si vous étiez dans le secteur, appelez-nous 02 62 41 51 51. Un appel à témoins pour retrouver Jacques Morel, disparu depuis mercredi. Il a quitté le domicile de sa famille d'accueil mercredi matin à Saint-Joseph, dans le quartier de la Crête, et n'a pas donné signe de vie depuis. C'est Chantal, la dame qui l'héberge, qui a lancé l'alerte, précisant que Jacques Morel est une personne psychologiquement fragile.
4: Il faut signaler une disparition. Je suis famille d'accueil et j'ai accueilli quelqu'un hier et il est parti. Jacques Morel. Et il doit avoir dans les 53, 54 ans. Il est grand, mince, avec une barbe. Il était habillé d'un pantalon blanc avec un haut bleu, manches longues, oui. Avec des savates. Il est resté longtemps psychiatrique. Ça fait longtemps qu'il était hospitalisé. Donc, je ne sais pas, comme il vient de Carros aussi, peut-être il est parti dans son quartier, je ne sais pas.
3: Et si vous avez aperçu un homme d'une cinquantaine d'années, barbu, avec un t-shirt bleu à manches longues, un pantalon blanc et des savates, veuillez contacter le 06 92 01 78 86. 06 92 01 78 86. À Saint-Joseph, toujours, résidence Rosaire, Kohongo. L'eau chaude est aux abonnés absentes. Les locataires en sont privés par intermittence et parfois sur de longues périodes. Cette résidente témoigne, depuis le 2 juillet, plus aucun locataire n'a d'eau chaude et le bailleur social, la SIDR, ne donne aucune réponse malgré les appels.
5: L'eau chaude, on n'a pas depuis le 2 juillet. Mars, avril, mai, on n'a pas eu d'eau chaude, 3 mois. Ensuite, on nous a remis l'eau chaude à peine 1 mois. Et là, ça s'est reparti le 2 juillet sans eau chaude. L'eau, elle est très, très froide et c'est pas très agréable, en fait. À Saint-Joseph, Rosaire, Kohongo, à côté du lycée Pierre-Poivre, un peu plus haut. Déjà fait des appels, on a envoyé des mails, rien. Rien n'est fait. Ils sont inhumains, il y a des handicapés dans ce bâtiment. Il y a des personnes âgées, mais franchement, faut vraiment ne pas avoir peur pour laisser les gens vivre dans une situation pareille.
3: Bien sûr, si vous êtes concerné également par des problèmes avec les bailleurs sociaux, vous pouvez nous appeler pour nous en parler. Hier, nous parlions des dérives des réseaux sociaux avec Hamza Ladouane, ce jeune de 13 ans en métropole qui fait le buzz sur les réseaux sociaux, auteur de comportements inappropriés et parmi les actes polémiques, il peut par exemple vous arroser d'eau si vous ne lui donnez pas d'argent. Et malgré les critiques, son père

0: assure que ce n'est qu'un jeu pour rigoler, une affaire qui ne vous a pas laissé indifférente.
1: Ouais, ce maman est là. Mais son ami, elle est toute tracée, il est à la prison. Il va passer la majorité de sa vie en prison. Ah oui, là, il est bien parti, là, parce que c'est du racket qu'il est en train de faire. La société, mais il comprend pas comment Banner arrête Pali. Pas mettre en prison, vu son âge. Mais au moins, stop Pali, quoi. Ça, c'est le genre de maman qui s'est détruit à la France, ça. Ce qui est étonnant, c'est que le parent aussi est d'accord avec ce qu'il fait. Et en plus, elle est dans de mauvais exemples aux autres jeunes qui poussent derrière, quoi.
2: Il y a un problème d'éducation au niveau des parents. Donc, si jamais j'ai affaire à ce jeune-là qui emmène mes enfants, bien qui m'emmène, je me dis guise en ninja, et là, coup de claque de la gueule, coup de c'est, tu es bien comme il faut. J'observe s'il recommence, quoi. Le traumatisé, il va arrêter. Francky, tu sais, en ce moment, il y a beaucoup de signes de la fin des temps. Et parmi les signes de la fin des temps, il y aura des enfants nés tyrans qui respecteront pas les aînés et les cadets. Ça y est, on vit dans cette époque-là.
3: Peut-être que le maman est malade. Le policier a un juif, il gagne des héros, il y a un rôle de policier, il y a un rôle d'une pièce de l'asile, mais quelque chose. Dans sa tête, il est en train de jouer. Son baron, il corrige un petit peu aussi, il corrige Ali. Parce que longtemps, 12 ans, 13 ans, n'auront pas de mots, ne disent pas de mots, ne gagnent vraiment son roi.
0: Et selon vous, pensez-vous que les gens cherchent toujours à faire plus de buzz, peu importe la manière? Vos avis au 02 62 99 12 00. Françoise a besoin de Radio Freedom et lors de son séjour à l'hôpital pour une opération, à cause du stress, elle a oublié sa radio. Solution, elle appelle Freedom et puis pour trouver un ami à qui parler, parce qu'elle n'a pas sa radio avec elle. Et elle nous le dit elle-même, la Radio Freedom, c'est tout pour elle.
4: Nous deux, c'est des amis pour causer un peu, mais passer le temps sans plus. Parce qu'en ce moment, je suis à l'hôpital et j'ai oublié d'emmener ma radio, je m'ennuie. Là, le problème, c'est que je retourne moi toute seule et mon bureau, c'est radio et télé. N'a que la télé, même pas la télé. À moi, c'est radio, parce que toute seule, dans le champ de l'hôpital, là, franchement, sans radio, je retourne pas moi du tout, quoi. Mon radio, quitte moi ça. Ça, c'est tout ça. C'est tout pour moi, ça. Mais j'écoute tout dans la radio. La radio, elle est allumée 24h sur 24. Quand il finit Freedom, il reprend Europe 1. Arrête pas du tout. Ça, c'est tout pour moi, ça. C'est mon sauveur.
0: Il paraît que Freedom est une grande famille, effectivement. Et puis, une histoire de confusion maintenant pour Jessica, une habitante de l'Est. En se trompant de voiture sur le parking d'une pâtisserie à Sainte-Suzanne, la jeune femme a oublié ses papiers à l'intérieur sans même s'en rendre compte. Heureusement, monsieur Hyacinthe, le propriétaire du véhicule trompeur, a retrouvé ses documents. Et justement, c'est lui qui a lancé l'appel pour que Jessica puisse récupérer ses papiers au plus vite.
5: Je suis parti chercher le pain à Saint-Suzanne dans la pâtisserie. Il y a un monsieur qui m'a accosté, qui m'a demandé si sa femme n'a pas mis quelque chose dans ma voiture, a oublié un porte-monnaie dans ma voiture. Sa femme s'est trompée de voiture. Elle a déposé une pochette avec de l'argent, des jeux, des papiers, toutes les cartes, mais dans ma boîte à gants, mais pas sur le siège. Il y a le nom, il y a tout. Monsieur et Madame Les Jean. Quelle identité, c'est la sœur Les Jessica.
6: Je remercie tout le monde, je remercie surtout Prudent, parce que là, j'étais en panique pour chercher, pour refaire les papiers, tout ça. Je remercie bien. C'était, en fin de compte, moi j'étais garée devant, lui était derrière, et on était les deux premiers clients de la pâtisserie. Et du coup, quand je sors de la pâtisserie, j'ai pas regardé, la porte est ouverte côté chauffeur, j'ai mis mes premiers mains sur le fauteuil, et j'ai dû mettre une petite trousse bleue sur le fauteuil, ou à terre, je sais plus. Et je me suis rendu compte que c'était pas ma voiture parce que j'ai vu une tête basket.
0: On vous parle souvent de la magie Freedom. Eh bien, en voilà une preuve de plus. Hein. Hier, la cagnotte a été remportée du côté de Saint-Pierre avec Luce Laine. Et cela fait longtemps qu'elle écoute Radio Freedom. Elle a même des cahiers pleins à force de noter les montants du Freedom Million. Écoutez.
7: On vit à domicile. Et là, sur ce coup-là, on va du côté de l'allée Ficus. On est là sur la commune de Saint-Pierre. On va chez Luce Laine. Avant d'arriver devant Cardemonde, il n'y a pas personne. Pourquoi tu cries, il n'y a pas personne?
8: Allô?
7: Oui, bonjour madame, c'est Radio Freedom. Vous connaissez Radio Freedom?
8: Oui.
7: Quel est le montant de la cagnotte, s'il vous plaît?
8: 703.
7: Oh là là, mais qu'est-ce qui s'est passé là? Combien on dit?
8: 703.
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9: chère Lucelette.
8: 703.
9: Ben, la cagnotte est remportée. Grâce à où?
8: J'avais de la chance d'être tombé sur les numéros, là. Tous les matins, j'allume la radio à côté de moi. Je suis contente, Radio Freedom, et c'est mon dada. Je remercie Freedom. J'ai toujours écouté Freedom. Hein. Plusieurs cahiers, les pleins. Hein. Tous les jours, mieux je vais.
0: Eh bien oui, beaucoup d'émotions pour Lucelaine qui repart avec plus de 700 euros.
7: Que l'on salue au passage, hein, puisqu'elle écoute Freedom en ce moment.
0: Effectivement, oui, voilà. On l'a dit.
7: Aujourd'hui, ne viendra pas Lucelaine, hein, par contre. Hein. Juste pour prévenir, quoi.
0: Bon, mais attends, reste par contre le téléphone. On peut savoir si c'est bon. Allez, un petit mot de musique maintenant avec l'interview exceptionnelle qu'il y a eu hier concernant l'interview du concert des 45 ans de Freedom. Max et vous-même receviez hier CAF Malbar, Secteur 410 et le groupe Mars to Sell, des artistes attendus au grand concert des 45 ans de la radio le 7 août prochain à Expobat Saint-Paul. L'occasion de revenir sur leur lien particulier avec Freedom, marqué notamment par les émeutes au Chaudron en 91.
10: T'es l'un des télés, t'es mettre bonne film là, pas crypté. Et à l'époque, Canal Plus, là, quand il était bien arrivé avec son crypté, là, ben, il était mettre film là aussi. Donc, là, il y a un concurrent, ça, je me dis, oh. Et allez, là, allez, Freedom, il a débarqué tous les samedis. Et rappelle, le jeudi, il avait film karaté. Le vendredi, film d'horreur. Je veux mon gâteau. Non, les vrais. Bon, après, le samedi soir, bon, t'es envoyé à nous dormir, par contre.
11: Bonheur.
10: Alors, longtemps t'es dans bonheur le samedi soir. Mais en gros, c'est juste pour faire comprendre que télé là, là, mène une affaire que de monde n'avait pas, là, nous, un joueur n'avait pas accès à l'époque. Là, tout d'un coup, retire ça. Bon, ben, nous commence par le castrol pour Montazote qui nous vient vraiment. Et après, quelques coups, partout, l'euphorie, bon, ben, nous casse un petit coup magasin là. Là, donne à toute vieille chose, là.
12: C'est bonne histoire que m'a grandi avec mon grand-mère, mon bonne parent, t'es raconté à moi une histoire là. Pourtant, il habite Saint-Bien, là.
0: Souvenirs, beaucoup de souvenirs qui remontent avec cette grande épopée, cette grande histoire de la télé Freedom justement, avec pas mal d'anecdotes.
7: Et imagine à où Gaëtan, c'est l'un des chanteurs du groupe Secteur 410, il le dit lui-même, il a grandi avec l'histoire de Freedom, mais en parlant des émeutes du Chaudron en 91, mais il est né en 90.
0: Ah oui, effectivement.
7: Donc, il connaît l'histoire.
0: Non,
7: pour en dire temps, à quel point ça
0: fait grand bruit pendant de nombreuses années. Oui. On a parlé de cette histoire et de la télé Freedom parce que ben on a pas vu de choses similaires hein, depuis à la Réunion. Hein.
7: Non,
0: on a connu Gilets jaunes, on a connu Cospa. Des choses, oui. Mais avec autant d'intensité et non, autant de ferveur pour tout le monde sur la même longueur d'onde, j'ai envie de dire, pour
7: joli
0: un combat pour la même
7: joli jeu de mots. Voilà. Fallait noter,
0: j'ai
7: quoi.
0: Pas fait exprès, quoi.
7: Ouais, esquisse,
0: ça a chappé, ça a glissé. Non, mais c'est vrai que c'était quand on se replonge un petit peu dans ce qui s'est passé à cette époque, c'était vraiment malheureusement ça a eu des conséquences, c'était un peu dramatique,
7: hein, dramatique, hein, pour ça. Des familles, ouais.
0: Mais c'est vrai que ce qu'on essaie de retenir, c'est la ferveur, le soutien et la ferveur populaire qu'il y a eu autour de cette affaire, avec la solidarité réunionnaise qu'il y a eu à ce moment-là.
7: Et qui existe toujours à ce jour d'ailleurs, on l'a vu au travers de votre journal il y a encore quelques instants. Freedom, le temps maintenant, parlons du ciel avec SOS Click.
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7: Alors le temps, pas trop. Maf, vous êtes dit ce matin. Là,
0: ce matin, on dira plutôt chargé.
7: Chargé.
0: Le temps, le corps chargé.
7: Chargé
0: de musique,
7: quoi
0: là, chargé. Chargé de l'eau. Les chargés, justement, le temps est chargé de l'eau.
7: Par moment, hein. D'accord.
0: Donc voilà, un ciel plutôt chargé ce matin entre Saint-Denis et Saint-Pierre. Donc autant vous dire, sur une bonne partie de l'île, avec encore quelques averses avant une accalmie en fin de matinée. L'ouest, lui, de son côté, restera plutôt sec avec un peu de soleil. Et puis, on vous le disait un peu plus tôt, un vent... dit Météo France, un vent inhabituel, un vent sud-ouest, donc voilà, sur le port Saint-Denis et Saint-Philippe, donc voilà une information à prendre en compte quand même. Et puis côté température, ce sera plutôt stationnaire avec 28-29 degrés dans l'ouest, 26-27 sur littoral sud et est, et puis autour des 20 degrés dans les cirques pour aujourd'hui.
7: Ça c'est pour la partie météo.
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7: Et maintenant la météo des bulletins.
0: Kin.
7: Ah. Ça c'est pour annoncer la bonne nouvelle, le bon moment que nous allons passer ensemble. Hein?
0: Un peu de...
7: Nous allons passer de... ensemble plutôt, la liaison. Là. On prévient, dis le gars trompé, je parle pas faire une
0: effort. Non, mais tu peux le cas, la lèvre, tu peux y avoir quand t'as trop... Là, on va y aller, là, quand même, c'est lourd. La bouche, pas...
7: Les mots se bousculent tel l'embouteillage sur la route des tamarins. Bon, allez.
0: Effectivement. Alors, le token. D'ailleurs, j'en rigole toujours quand oui. Je vois cette publicité qui passe actuellement à
7: Benji.
0: La nuit. On voit Benji crier « Kim ! Kim ! Appelle Freedom ! Appelle Freedom ! » L'émotion qui transmet ce mamaï-là, elle est quand même incroyable.
7: Merci.
0: Il ne nous a toujours pas appelé. Hein.
7: Oui, d'ailleurs, on lance
0: un appel à vue de recherche. Benji, oui. Si vous le connaissez, voilà. Dites-lui de nous appeler pour nous en parler.
7: Ah, comment il a fait. Comment Benji, 02-62-41-51-51. Viens,
0: si jamais il ne connaît pas encore le numéro.
7: Non, il ne connaît pas. Nous accorde à lui cet oubli.
0: Donc voilà, l'autokin qui sera organisé le 26 juillet. Et du coup, des grilles à récupérer dans vos magasins Carrefour. Vous avez 18 magasins Carrefour sur l'île, donc pas d'excuses pour récupérer vos bulletins de jeu, vos grilles de jeu pour pouvoir jouer avec nous et puis tenter de gagner de nombreux lots. Tiens, vous avez une PlayStation 5, une PlayStation Portal. nous rebondis sur
7: le rallye. Non, laisse comme ça, elle est bon, PS5 Portal.
0: Vous avez entendu les sujets de mots. Alors, vous avez aussi plusieurs mois, même années, je dirais pas plusieurs années, attention aux autres, ils méprends aux autres.
7: Mais ça va quand même.
0: Ça va jusqu'à un an et demi de course à gagner. Et puis également, comme d'habitude, une petite voiture, petite Dacia Sandero, pour votre roule tranquille sur la route de la Réunion et apprécier le petit monnaie que nous la donne à cette quoi.
7: Ouais, voilà. Petite voiture à plus de 17 000 euros de valeur quand même.
0: On met les pieds dans le plat tout de suite comme
7: non,
0: ça.
7: Non, ben.
0: Moi, j'ai dit petite. Vous pouvez pas dire 17 000 euros quand j'ai dit petite, plus 17 000 euros.
7: Excuse-nous, petit journaliste. D'avoir précisé petite voiture.
0: Donc vous avez encore un peu de temps pour pouvoir vous procurer les bulletins de jeu pour pouvoir participer avec nous à ce Lotokin qui se déroulera le dimanche 26 juillet.
7: Voilà donc pour cette annonce, le prochain rendez-vous pour vous à 7h30.
0: À tout à l'heure.
7: Freedom 0262 99 12 00 avec vous. On continue pour les coups de cœur, les coups de gueule, les messages dans quelques instants. Mais avant cela, il y a le petit causement, gros moment.
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7: Le petit causement de ce vendredi est un petit causement d'auditeur, n'est-ce pas, Isabelle?
14: Toute la mode petit là aujourd'hui.
7: Ouais, ben totalement. Petit journaliste, petit voiture, petit causement. Petit dodo, petit réveil aussi, et petite taille pour certains aussi, vice personne. Petit standardiste.
14: Un petit gazon.
7: Ah oui, ouais, justement, petit causement aux auditeurs, non, livré.
15: Ça pour causement, gros maman. Que ça, il veut dire, maman, mais il faut comme petit gazon. Dame-moi comme petit gazon, maman. Que il veut dire d'un avion comme petit gazon. Allez, puis travaille ou tête, Isabelle. Mais embrasse, ça au bien fort.
7: Et Pascal Tadala l'a dit, petit gazon de riz.
14: Un gazon de riz.
7: Petit gazon de riz. Mais moi, la question qui me pose à moi, c'est est-ce que le petit gazon, l'expression, il pourrait coller aussi sur autre chose que le riz, ou alors c'est vraiment spécifique, c'est vraiment que pour le riz, il dit petit gazon de riz.
14: Après, mamie connaît, papa t'a dit, l'histoire d'habitation pour gagner son gazon.
7: Ah oui. Oui, ça fait référence à ça aussi, pour gagner son gazon.
14: Pour gagner son gazon.
7: Ça m'avait pas entendu ça. Mais il comprend le sens, mais m'avait pas entendu ça.
14: Moi, j'aime bien. Allez pas confondre, allez pas s'intéresser au football, coupe pas étrange gazon, quoi.
7: Oula, on est d'accord. Vous auditez à calmer, fais pas ça. Laisse pas à t'emporter.
14: Mais un petit gazon, j'aime bien l'expression.
7: C'est joli, effectivement. Petit gazon, donc justement, pour apporter des explications, 0262, le 99 12 00 pour le petit causement.
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7: Et la perche m'est tendue justement ce matin pour parler des expressions créoles, les expressions oubliées du temps longtemps. Ce sera le sujet de ce baromètre en ce vendredi 17 juillet. On va parler des expressions du temps longtemps. les expressions qui ont disparu, celles qui racontent une société réunionnaise pudique, religieuse, pleine de convenances, expression créole oubliée, nana la marque un petit peu les générations, en voie de famille, on en parlait il y a pas longtemps, on est d'accord, une expression très utilisée dans les années 50-80 pour dire qu'une femme était enceinte. Et puis si on remonte encore plus loin, au début du siècle dernier, on était encore plus pudique, on ne disait même plus en voie de famille, on disait elle est en espérance. Vous connaissez ça, elle est en espérance. Alors aujourd'hui, ces expressions ont disparu, la société a changé, les mots aussi. On vous pose cette question, ces expressions longtemps, est-ce que c'était de la pudeur ou de la censure? Parce que rappelle Azote, hein, on va être enceinte, avec une certaine et 10, c'était un gros mot. Hein. Et, ou alors, est-ce que c'était du respect ou de la honte finalement? Est-ce qu'on a gagné en liberté ou est-ce qu'on a perdu en élégance? 02 62 99 12 00, les expressions oubliées du temps longtemps, on en parle, ce sera le sujet du baromètre ce matin. 02 62 99 12 00, avec vous on continue, Freedom, allô, bonjour.
16: Allô?
7: Oui, bonjour.
16: Bonjour monsieur Freedom.
7: Oui, bonjour monsieur.
16: Micha parle chez notre ferme, hein?
7: On a le droit.
16: Et le casse la honte là.
7: C'est quoi, carte, la honte, monsieur?
16: Mon éthique.
7: Ah, oh, ok, d'accord, oui.
16: Ben, sur quoi mis présent, ça, ça y passe pas, ça.
7: Ah bon?
16: Ah oui.
7: Depuis combien de temps on a la carte, monsieur?
16: Ben, depuis l'année dernière.
7: Elle a jamais fonctionné?
16: L'année passée, quoi.
7: Elle a jamais fonctionné?
16: Elle a fonctionné, cool, l'année passée, mais là, cette année-là, mais ça, il fait fonctionner, ça, il fonctionne pas, ça. Ça, c'est une carte de la honte, ça, il fait gagner nous la honte en caisse.
7: Et est-ce qu'on a eu un courrier, là, dernièrement, pour dire que la carte sera rechargée ou réapprovisionnée?
16: Moi, j'ai pas gagné ça, moi.
7: Ah ouais, parce que là, des auditeurs, là, on a parlé de ça la dernière fois. Et il a expliqué que on doit recevoir auparavant un courrier qui explique justement que la carte, le compte en question va être réapprovisionné et qu'après on peut l'utiliser, mais pas avant apparemment.
16: Mais pas bien, oui, mais à ce quoi mis présent ça n'importe où, que Gonzi a fait, partout, il fonctionne pas, ça. Ça, c'est une carte de la honte. Il fait gagner nous la honte. Nous, les vieilles personnes, là. Vous connaissez, monsieur, avec tout le respect qu'il me doit à tous les auditeurs,
7: oui,
16: et
7: oui.
16: Vous aussi en même temps, vous connaissez la seule carte qui marche bien pour nous, là, pour les vieilles personnes, là.
7: C'est laquelle?
16: À voter signé.
7: C'est quoi?
16: À voter signé.
7: Ah, la carte électorale.
16: Voilà.
7: Ok.
16: À part que ça, la carte monétique, là, pour moi, c'est une carte de la honte, ça veut gagner nous la honte en caisse.
7: Ben oui, parce que le problème, on peut comprendre notre frustration, monsieur, parce que le problème, c'est qu'on arrive en caisse, pensant que la carte l'est rechargée, et on a fini de prendre de bons articles, ils passent dessus le tapis, et au final, on gagne pas payé, on est obligé à rendre les articles, quoi.
16: Ah oui, mais il fait honte à nous.
7: Ouais, ouais, ouais, ouais.
16: Moi, la honte pour les distributeurs de cartes monétiques, là, moi, la honte pour ça.
7: Et normalement, dessus de carte là, combien nous devrait avoir?
16: Mais c'est 50 euros.
7: 50 euros,
16: Enfin, comment il a eu la carte, et voilà, c'était 50 euros. L'ami ne connaît pas, peut-être le mettre mais peut-être la baisser aussi, mais il ne connaît pas, et peut-être c'est 25 euros maintenant.
7: On va interpeller ceux qui, justement, dernièrement, nous disaient qu'ils sont sans nouvelles de la carte monétique, voir si déjà les cartes ont été finalement rechargées, ou alors si tout le monde est toujours dans l'attente.
16: Ben, merci bien, monsieur Bémé, comme Mikao. Moi, la honte pour cette carte-là, parce que nous, fatigués, gagnent la honte, moi.
7: Ben oui, monsieur, m'y comprends bien. En tout cas, bon courage et merci d'en avoir parlé.
16: Eh ben, merci bien, monsieur.
7: Carte monétique, carte de la honte, nous dit cet auditeur. Et vous, de votre côté, est-ce que vous avez eu des nouvelles entre-temps? Comment ça se passe pour vous? Freedom, bonjour, allô?
17: Oui, bonjour.
7: Bonjour, monsieur. Monsieur, tes radios là un peu trop fort derrière.
17: Radio, oui.
7: Merci. Après, on revient, hein.
17: Ah, on est tout de suite
7: à même. Ouais, ouais, c'est tout seul, quoi. Alors, quoi l'a fait?
17: Alors, ah, ouais. Si, on a une histoire, on a un compte veritas.
7: On a quoi?
17: Un compte veritas.
7: Un compte veritas?
17: Oui.
7: C'est quoi, c'est un compte bancaire?
17: Oui, compte bancaire.
7: Ok.
17: Alors, on a un petit marquage à 10 ans, mais 200 euros.
7: Oui.
17: Et jusqu'à maintenant, puis nouvelle.
7: Je ne comprends pas, on la donne 100 euros?
17: Oui, ben, 100 euros, moi, versé le compte.
7: Ah, on l'a versé dessus, pardon, excuse, pas compris. D'accord, voilà. Versé 100 euros sur le compte. Et alors?
17: Voilà, m'a fait 100 euros, et après, là, maintenant, il attend mon code pour me valider mon compte.
7: Depuis combien de temps on va attendre?
17: Oh, ben, je l'ai fait presque 3 ans.
7: Quoi?
17: Ah, ben, mais jure.
7: Ah, monsieur, ben, il y a un problème, maintenant?
17: Ah, ben, mais il connaît pas, moi, mais... Et après, je vais mettre la pub, je vais mettre tout, là, ben...
7: Monsieur, il fait 3 ans que vous attendez le code.
17: Oui, mais attendre juste pour valider mon code.
7: C'est bien, et vous n'avez pas le code?
17: Si, moi j'ai le code de mon portefeuille.
7: Et la carte à la validité, c'est jusqu'à 15 ans?
17: Normalement 3 ans.
7: Ben fini, non?
17: Ben, mais pense.
7: Vous l'avez bien mettre tout le numéro de téléphone quand on l'a fait le...
17: Oui, mais tout, mes contacts, les autres, par mail, répondent au moins toutes, mais... Jamais je fais tout.
7: Monsieur, mais 3 ans là, ou de carte là, et puis voilà, ça, vous l'avez pas activé là, ça est mort, non?
17: Ah ben, si vous gagnez pas le code.
7: Non mais là, même si vous gagnez 3 ans après, vous croyez que ben là, il attend toujours la validation?
17: Ah non, ben après, c'est connu, à chaque fois, je dis, renouvelle le compte, renouvelle le compte.
7: À chaque fois, ils demandent de renouveler?
17: Voilà, qu'on renouvelle, et vous payez à chaque fois.
7: Vous payez combien?
17: Ben, c'est 10 euros par 4.
7: Et combien on finit de renouveler là?
17: Deux fois.
7: Donc 20 euros parti déjà.
17: Voilà. 20 euros plus 100 euros, et fait 120.
7: Ouais. Et vous êtes sûr que vous contactez la vraie banque ou bien vous contactez...
17: Si, parce que moi, j'allais dire, moi, mettre l'application à tout, je peux.
7: Bon, on va voir si notre personne a des soucis avec le compte Banque Veritas, vous dites-moi ça, hein?
17: Oui, Veritas, oui.
7: Voilà, voir si vous avez le même problème ou alors si c'est un cas isolé.
17: Non, mais ça se fait, moi, c'est un cas, moi, j'attends de l'argent, peut-être.
7: Ouais, peut-être, mais c'est pas le cas, m'a bien compris. Mais quand même, monsieur, 3 ans d'attente pour un code, là, battre le record, là.
17: Ah oui, mais dommage, hein.
7: Bah, rien que c'est dommage, donc. En tout cas, nous essayons de comprendre, monsieur, nous pose la question.
17: Laisse-moi, ok, mais allume la radio et puis m'écoute.
7: Merci, monsieur, bonne journée à vous, à bientôt.
17: Merci, pareil.
7: Est-ce que vous avez des soucis, vous, comme ce monsieur-là, justement, une histoire de code qui n'a jamais été reçu pour valider la carte? Ça fait quand même 3 ans que le bonhomme, il attend. Hein. 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
19: Bonjour à tous. Il a reconnu avoir commis un acte abominable. Les propos de l'avocat de Cédric Jubilard après une journée de fouilles dans le Tarn. Des recherches ont donc été menées sur les indications du principal suspect. Elles ont permis de découvrir des ossements dans une zone qui n'avait jamais été ratissée. Il s'agirait notamment des deux fémurs de Delphine Jubilard disparus à Cagnac-les-Mines en décembre 2020. Un adolescent de 15 ans condamné à 18 ans de prison ce jeudi par le tribunal pour enfants de Chaumont. Il était jugé pour le meurtre d'une surveillante de son collège en Haute-Marne en 2025. La justice a souligné son extrême dangerosité psychiatrique ainsi qu'un risque de récidive. Sa peine a été assortie d'un suivi socio-judiciaire de 10 ans avec obligation de soins. 3 personnes présentées à un juge d'instruction ce jeudi. Elles sont soupçonnées d'être à l'origine du départ de feu près de l'autoroute A6 jeudi dernier. Il s'agit du gérant d'une société de 2 ouvriers. Un étudiant et un pompier volontaire ont déjà été placés en détention provisoire dans le cadre des enquêtes ouvertes sur les feux de Fontainebleau. Un texte de compromis, les députés et les sénateurs de la commission mixte paritaire sont parvenus à trouver un accord sur le projet de loi d'urgence agricole. Il permet notamment d'octroyer à l'agence sanitaire ANSES le pouvoir de réintroduire à titre dérogatoire 2 pesticides interdits en France mais autorisés dans l'UE pour des filières en difficulté. Le gouvernement suit l'avis du régulateur de l'énergie qui a recommandé une hausse moyenne de 2,5% des tarifs réglementés de l'électricité au 1er août. Cela concernera quasiment 20 millions de Français et la facture devrait s'alourdir de 26 euros par an. Et puis on termine par des nouvelles très rassurantes de notre célèbre tapisserie de Bayeux. Elle a été extraite de son caisson à Londres et n'aurait subi aucune altération visible pendant son voyage. C'est en tout cas l'annonce ce jeudi soir du ministère de la Culture français. Cette broderie millénaire a été acheminée la semaine dernière au British Museum où elle sera bientôt exposée dans le cadre d'un prêt d'1 an. Bon début de journée à tous, à notre écoute.

0: Le France, interprété par Michel Sardou. Le France, c'est l'histoire d'un géant des mers, un paquebot. Le paquebot France, symbole de fierté nationale d'ailleurs, qui a été abandonné et vendu. Michel Sardou en parle justement dans sa chanson. Dans quelques instants, Misty pour le titre Chéri. Misty qui sera d'ailleurs... Messi qui sera d'ailleurs là lors du concert des 45 ans de Freedom, faut le rappeler tout de même. Hein. Le rendez-vous est calé pour le 7 août prochain, on vous y attend du côté d'Aix-au-Bac-Saint-Paul.
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4: Disons que tu cherches des femmes pour pêcher tout ça. Je pêche, je mesure, tatati tatata. Et ce numéro de téléphone, je ne te connais pas.
5: Bon, bonjour. Ben là, c'est trop, c'est trop. La femme qui dit avec quelqu'un de m'empêcher de faire la prière dans ma propre maison, je voudrais savoir si elle est capable elle-même de venir me dire.
6: Tous les problèmes viennent de la surpopulation. Conclusion, faites des enfants comme des lapins, tout va bien. Au revoir.
7: Que ça m'agace. Hakuna Matata, qu'elle dit la dame. Un petit message sur la Moukatali, et puis voilà. 0262 21 08 08.
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9: Tiens, d'ailleurs, hier, c'était le clin d'œil à Jean-Pierre Boyer sur Freedom 2. Demain, samedi, ce sera Médéris que vous retrouverez à partir de 10h. Le clin d'œil à Médéris qui fait donc partie de ces 14 artistes qui seront là pour le concert des 45 ans de Freedom sur le site d'Expobat Saint-Paul. Si vous n'y voyez pas les affaires venir de loin, là. À nous, nous connaissons quand ça y arrive, là. Une ambiance de folie qui vous attend du côté d'Expobat Saint-Paul. C'est donc le vendredi 7 août. Arrive bonheur, hein. Ça qui arrive bonheur, assis devant. Ça qui arrive après, mais au gars, tu gantes quand. Allez, 02 62 99 12 00. La suite de vos appels dans quelques instants. Juste vous rappeler le sujet du baromètre ce matin où on va parler des expressions. Pas les expressions créoles d'aujourd'hui, hein. Non, on va parler les expressions du temps longtemps. Ça que la disparaître, là, vous connaissez, ça que de Mouni Dipi, mais que la reste dans notre tête. Léna m'a rappelé encore ce matin des expressions que la marque des générations en voie de famille. T'es, ça, elle était trop fort, celle-là. Voie de famille, expression très utilisée dans les années 50-80 pour dire qu'une femme était enceinte. Aujourd'hui, la question, c'est ces expressions longtemps, justement, est-ce que c'était de la pudeur ou de la censure? Est-ce que c'était du respect ou de la honte? Parce que si nous remontons encore un peu plus loin au siècle dernier, il était encore plus pudique, hein, parce que ils étaient plus en voie de famille. Ils disaient, elle est en espérance. C'est pas quelque chose, hein. 0262 99 12 00. Ce matin, sujet du baromètre où l'on parlera donc des expressions oubliées du temps longtemps. 0262 99 12 00. Freedom, allô?
10: Oui, bonjour.
9: Bonjour, madame.
10: Oui, je vous appelle, hein, c'est Madame oui. Dijoux et j'habite sur la rivière. Hein.
9: Oui, Madame Dijoux.
10: Et j'ai entendu ce matin, j'ai écouté là justement du monsieur qui disait pour la carte monétique.
9: La carte de la honte.
10: Et oui, il disait c'est la carte de la honte, mais non.
9: Ah bon?
10: Ça, parce que moi aussi, moi j'ai pas reçu aucun SMS et aucun papier.
9: Oui.
10: Mais sur ma carte de l'année dernière, j'ai reçu, pardon. J'ai été le numéro, parce que sur la carte, il y a un numéro pour appeler.
9: Oui.
10: Et il faut taper le code aussi. C'est là qu'ils vous disent si le montant est crédité de 50 euros.
9: Ah, il y a un numéro à appeler et un code à taper. À partir de là, on vous dit si le compte est crédité.
10: Voilà.
9: OK.
10: Parce que moi, je n'ai pas reçu d'SMS. Il y a qui disent, bon, ils ont reçu d'SMS, mais je n'ai rien reçu. Mais moi, j'ai tapé sur ma carte. Mm-hmm. Il y a le code. Et puis, il y a un numéro de téléphone aussi sur la partie papier qui disait qu'il fallait conserver.
9: Ah, alors là, ben, le numéro de téléphone, j'espère que le monsieur l'a gardé.
10: Ben, je ne sais pas, il le dit, ou bien que ça y a sur sa carte, hein, je ne sais pas. Hein.
9: D'accord.
10: Et moi, j'ai appelé, et ça a été crédité sur les deux, celui de monsieur, le mien, et la mienne, ça a été crédité.
9: Madame Dijoux, vos cartes ont été créditées à quelle date, là?
10: Là, je sais pas parce
9: quel mois pour avoir une idée.
10: J'ai appelé. Hein,
9: quel mois
10: Pardon
9: Quel mois, pas la date exacte, mais quel mois votre carte a été créditée?
10: Ce mois-ci, là, moi, j'ai regardé, là.
9: Au mois de juillet, d'accord, ok. Donc, c'est récent.
10: Voilà, c'est récent.
9: D'accord. La question que je me pose concernant le réapprovisionnement des cartes, est-ce que toutes les cartes sont réapprovisionnées en même temps? Voilà, même mois?
10: Non, je sais, celui-là, je peux pas vous dire, hein, je peux pas vous dire, mais moi, je sais que, moi, j'ai une amie, elle, la scène a été créditée depuis le début du mois.
9: Ah, donc, pas tout en même temps, alors. D'accord, ok. Ça confirme.
10: Pas tout en même temps, non.
9: Ok. Non. Bon, ben, on va essayer de comprendre pour ce monsieur, parce que nous, l'est aujourd'hui mi-juillet, et l'idéal, là, pour rien, sur sa carte, quoi.
10: Non. Mais là, c'est pas la carte de la honte, je suis désolée, il faut connaître, il faut voir. Il faut qu'il appelle déjà sur ce numéro-là. Mmh. Et sur sa carte, il y a le... Comment s'appelle ça, le code?
9: Le code, vous l'avez dit, Madame Dijou. J'ai bien compris ça.
10: Voilà.
9: On va le rappeler.
10: Voilà.
9: Merci beaucoup, Madame Dijou.
10: Okay. Merci à vous. Au revoir.
9: Bonne journée. À bientôt. Carte de la honte pour certains. Carte monétique pour d'autres. Certains ont donc vu leur compte réapprovisionné. On peut en parler. 02 62 99 12 00. On parle de la carte monétique. Avant cela, on va continuer justement sur ce sujet. On va rejoindre Chantal sur notre antenne. Chantal, bonjour.
1: Oui, bonjour, voilà.
9: Oui, Chantal.
1: Famille d'accueil.
9: Famille d'accueil de Jacques Morel.
1: Voilà, de Jacques Morel. Il est arrivé chez moi mercredi après-midi, et hier il a disparu.
9: Oui, on parlait de ça. De lui justement dans le journal de Bastia Arnay à quelques instants. Arrivé mercredi et depuis hier, plus de nouvelles.
1: Non.
9: Incroyable ça. Et là, depuis que vous avez lancé des appels, Chantal, est-ce que vous avez eu des informations? Est-ce qu'on vous a dit si on l'a croisé quelque part ou pas du tout?
1: J'ai eu quelqu'un de chez vous qui m'a dit qu'on lui avait vu à Saint-Joseph au Buton.
9: Oui.
1: Et depuis, rien.
9: Ouais, c'est inquiétant, effectivement. Hein. On rappelle qu'il est parti depuis mercredi matin, pardon.
1: Jeudi matin.
9: Jeudi matin du quartier de la Crête. Hein.
1: Voilà, c'est bien ça.
9: D'accord. On va rappeler sa description, hein, justement, pour aider dans les recherches, Chantal.
1: Il est grand, bien mince, barbu. Il portait un pantalon un peu blanc et un haut bleu avec des savates de pied, là.
9: D'accord. Patientez un instant, s'il vous plaît, parce qu'on doit partir sur la route pour des informations. Je reviens vers vous juste après. Il y a Frédéric avec nous pour cet accident, un accident du côté de la 4 voies de Sainte-Marie. Frédéric, bonjour.
11: Bonjour.
9: Oui.
11: Sur la 4 voies de Sainte-Marie, au niveau de Ravine-des-Chèvres, il y a une voiture qui a eu une perte de contrôle. Juste après, on va dire presque en plein dans le virage, sur la voie de gauche, et la voie a battu contre le terre-plein centre.
9: Il a tapé le terre-plein central?
11: Parce que ça surprend, il peut avoir un suraccident.
9: D'accord. Il a tapé le terre-plein central et il est resté dans la voie de gauche, Frédéric?
11: C'est ça. Et la personne était encore dans le véhicule.
9: Voilà. Ouais, configuration dangereuse, plutôt. Je rappelle, hein, 80 de Sainte-Marie, dans quel sens de circulation?
11: Dans le virage de la Ravine des Chèvres, au niveau de Sainte-Marie, dans le sens Saint-Benoît-Saint-Denis, et ça surprend et il y a un gros risque de suraccident, voilà.
9: Ouais, on va prévenir tout de suite. Quel est l'état de la chaussée à cet endroit, Frédéric?
11: Assez glissante.
9: Voilà, c'est tout le problème, justement. On invite vraiment les automobilistes à lever le pied à l'approche du virage de la Ravine des Chèvres. Merci pour l'info, Frédéric.
11: Merci.
9: Et bonne route, à bientôt, au revoir.
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9: Freedom, il est 7h passé de 13 minutes. Freedom Information, auditeur de Freedom 2, on nous signale une perte de contrôle, virage de la Ravine des Chèvres, 4 voies de Sainte-Marie en direction de Saint-Denis. Un véhicule qui, après avoir tapé le terre-plein central, neutralise la voie de gauche. Soyez extrêmement prudents. Chaussée mouillée dans ce secteur, 02 62 41 51 51. Chantal, merci d'avoir patienté. Oui. On était en train de donner la description de Jacques Morel, le grand, bien mince, barbu, pantalon, avec un haut blanc et ça va de deux doigts, c'est ça?
1: C'est bien ça.
9: Bon, d'accord. Au niveau des cheveux, il est comment, lui? Grisonnant, plutôt?
1: Oui. On a assez long aussi, ses cheveux.
9: Comment?
1: Assez long.
9: Assez long, cheveux assez long.
1: Oui.
9: Et grisonnant ou pas?
1: Oui.
9: D'accord, et grisonnant. Alors, c'est plutôt, alors grand mince, je rappelle l'information, grand mince barbu, pantalon haut blanc, avec un haut blanc, ça va de deux doigts, cheveux assez longs et grisonnants. Est-ce qu'il y a une particularité?
1: C'est le pantalon qui est blanc. Hein.
9: Comment?
1: C'est le pantalon qui est blanc.
9: C'est le pantalon qui est blanc, pardon. Et, d'accord.
1: Pantalon blanc et le haut bleu.
9: Et le haut bleu, ok, merci pour la précision. Et au niveau de la démarche, là, c'est plutôt un bon marcheur, vous l'avez vu se déplacer, là, il va bien?
1: Oui, il se déplace.
9: D'accord.
1: Il se déplace quand même, là, c'est bien, oui.
9: Et au niveau santé, il va comment?
1: Ben, apparemment, ça va, mais c'est plutôt psychiatrique.
9: D'accord. Bon, si on l'aperçoit, là, qu'est-ce qu'on fait exactement?
1: Ben, soit on m'appelle au 06 92 01 78 96.
9: 06 92 01 78 96.
1: Voilà, c'est bien ça.
9: Voilà, pour toute personne qui aurait des nouvelles, qui l'aurait croisé quelque part, secteur de la Crête Saint-Joseph. Il connaît du monde par là-bas,
1: Il est originaire de Saint-Joseph et il habitait avant, il était de Carrosse.
9: D'accord. Bon, peut-être qu'il est parti en direction de Carrosse, hein. C'est un peu la supposition qu'on peut faire là.
1: On peut, oui.
9: Ouais. Et si dans le coin, dans le secteur, les auditeurs pensent l'avoir croisé, on peut nous appeler aussi, hein, 02 62 41 51 51.
1: D'accord.
9: Chantal, on garde le contact, hein, on se tient informé.
1: D'accord, merci.
9: Mais je vous
1: bien
9: en prie.
1: Sûr.
9: À plus tard, Chantal,
1: bien
9: au revoir. Sûr, voilà un avis de recherche concernant Jacques Morel, âgé de 53 ans, porté disparu depuis hier matin, plus de nouvelles de lui, donc hein, c'était à la Crête Saint-Joseph. Je rappelle, il est grand, il est mince, il est barbu, les cheveux assez longs et grisonnants, habillé d'un pantalon blanc et d'un haut bleu. Il porte à ses pieds des savates, et bien 02 62 41 51 51. Un risque d'accident a rappelé un danger sur la 82 Sainte-Marie, virage de la Ravine des Chèvres en direction de Saint-Denis. On nous signale donc une voiture accidentée qui neutralise la voie de gauche, la chaussée étant mouillée. 02 62 41 51 51, la plus grande vigilance recommandée dans ce secteur. 02 62 99 12 00, la suite de vos appels, Freedom. Allô, bonjour.
13: Allô.
9: Oui, bonjour.
13: Bonjour, monsieur.
9: Oui, madame.
13: Pardon. Voilà, je viens d'apprendre hier
9: oui.
13: qu'un agent de sécurité a été agressé violemment par un QTF.
9: À quel endroit ?
13: Sachant qu'il y a beaucoup de QTF criminels en France. On n'a pas oublié l'affaire de la petite Lola qui a été tuée et découpée en morceaux et mise dans une valise par une Algérienne. Et là, l'ambassadeur en Algérie, il veut augmenter les visas, sachant qu'on a une journaliste qui est en prison en Algérie. Et M. Tebboune, ce dictateur, ne veut pas reprendre ses OQTF en France. Est-ce que, ma question, c'est est-ce qu'il fait bon encore de vivre en France? Voilà.
9: Comme sur un fait, dit, vous demandez... Oui.
13: Le chanteur, il dit, ne m'appelez plus jamais France.
9: Oui, Michel Sardou.
13: Il a tout dit. Bon, alors, ce doit être Mélenchon qui doit être content de cette situation actuellement.
9: Et pourquoi?
13: Les Français, beaucoup de Français quittent la France maintenant.
9: Ah bon?
13: Ils n'en peuvent plus.
9: Et ils vont où?
13: Dans des pays étrangers, comme les Fidji, la Malaisie, Singapour, et bien d'autres pays, dans les îles, comme chez nous. Voilà, pourtant c'est la France, mais on est bien mieux ici qu'en France. Mais moi, je me demande si les Réunionnais, ils pensent encore aller vivre en France, faire leurs études, etc. Ou qu'il est préférable actuellement d'aller dans des pays étrangers pour suivre les études.
9: D'accord.
13: Et travailler.
9: La question est posée, madame.
13: Et voilà. Donc, maintenant, je ne sais pas ce qui se passe en France, puisque moi, j'ai quitté la France dans les années... 78. Voilà, donc, voilà, j'aimerais bien savoir. Mais moi, je ne vais plus retourner en France. J'irai peut-être pour les vacances, je resterai pas longtemps.
9: Oui.
13: Mais non, ça ne me dit plus rien, la France. C'est dommage, parce que la France, elle est belle. Mais ce sont en général, si vous avez bien remarqué, les Japonais, les Chinois, ce sont des gens qui sont vaines. On les entend pas en France. Ce sont toujours les gens qui viennent des pays des Maghreb, comme la Tunisie, les pays d'Afrique, quoi. Tunisie, Maroc, Algérie. Et voilà, ce sont eux qui foutent le bordel. Et ça, Mélenchon, il est content. Il ne faut pas mettre le doigt sur les étrangers. Je ne dis pas tous les étrangers, bien évidemment. Mais
9: certains.
13: Voilà, donc, je sais pas, le gouvernement ne fait rien, l'affaire Hamza, donc, c'est pareil. Apparemment, M. Macron, il a l'air d'être content de ce qui se passe en France.
9: C'est voilà. Votre sentiment. Merci d'avoir donné, madame. Merci beaucoup.
13: Monsieur.
9: 02 62 99 12 00. Peut-être des réactions dans quelques instants. Mais nous avons aussi un Frédo Million qui est en attente. Et ce Frédo Million, on va tenter de le faire gagner un peu comme hier d'ailleurs, hein, comme Lucelaine. On la salue en lui souhaitant, eh bien, de passer une belle journée. Je pense que, sachant que son chèque arrive bientôt chez elle, elle ne peut que se réveiller ce matin avec un petit sourire au coin. Bonjour Lucelaine. Allez, direction maintenant la ruelle.
14: Vous êtes sur la messagerie du...
9: Non, dis pas tout. Nous l'étions dans la ruelle Bois-Noir, en fait, chez Roger Joseph, du côté du tampon. Roger Joseph, téléphone direct sur messagerie. Ça veut dire qu'il gagne pas joint là-haut. Donc nous, ce que nous fait, nous rajoute des sous dans la cagnotte du frais de million. Et nous calme même ce rendez-vous pour tout à l'heure aux environs de 8h15. Je vous annonce, chers auditeurs, chères auditrices, 239 euros dans la prochaine cagnotte du Frédo Million. 239 euros. La nouvelle cagnotte pour le prochain Frédo Million. Rendez-vous calé pour tout à l'heure aux environs de 8h15. Frédo, on nous signale que l'accident au niveau de la ravine des Chèvres est terminé. Alors, terminé dans quel sens? Voiture dégagée peut-être? On espère en tout cas qu'il n'y a plus de débris sur la chaussée, hein. On invite toute personne ayant plus de précision à nous appeler donc au 02 62 41 51 51. Et puis, un accident nous a été signalé aussi du côté de Saint-Denis, à proximité de la préfecture, au niveau de la pâtisserie au Bon Matin. On parle d'une personne renversée par une voiture. Les secours actuellement sur place, 02 62 41 51 51. La Freedom, 7h passée de 21 minutes. La Freedom Information, auditeur de Freedom 2, au niveau donc de la préfecture à Saint-Denis, au niveau de la pâtisserie au Bon Matin. On nous signale une personne renversée, hein, percutée par une voiture. 02 62 41 51 51 pour nous dire un petit peu comment ça se passe côté circulation également. La Freedom, 02 62 99 12 00. Freedom, bonjour. Allô?
15: Oui, bonjour monsieur.
9: Monsieur, bonjour.
15: Oui, ben moi, concernant la carte monétique, j'ai appelé au département pour demander les critères justement pour l'attribution de la carte monétique.
9: Oui.
15: Et jusqu'à maintenant, j'attends. Alors, je vous explique ma situation.
9: Oui.
15: Je suis en RQTH, reconnu par la MDPH. Mm-hmm. Je suis en ALD 100%. Je suis en invalidité 100%. Et j'attends toujours ma carte.
9: Mais vous y avez droit, du coup, vous avez les critères d'attribution, vous y avez droit?
15: Ben, on m'a rien dit. J'attends toujours la réponse. On m'a dit, monsieur, ben, on va traiter votre dossier, mais j'attends.
9: Mais je croyais qu'au départ, on avait annoncé qu'il n'y avait aucune demande à formuler, que c'était automatique, non?
15: Ben, automatique, moi j'ai appelé le service. On m'a passé un service, on m'a dit l'année dernière que la carte n'était pas encore en route, quoi, validée, donc il fallait attendre. Et donc j'appelle à chaque fois, on me dit, monsieur, il faut attendre, mais j'attends jusqu'à quand la sanglingue. Donc moi je voudrais poser une question, une simple question. Quels sont les critères pour justement avoir la carte monétique? Moi, cette carte, je l'attends, c'est une carte fantôme, j'attends toujours.
9: 0262 99 12 00, parce que moi j'avais entendu dire justement qu'il n'y avait aucune démarche à faire pour obtenir cette carte monétique. Mais on peut demander justement s'il y a quelqu'un qui connaît les critères.
15: Est-ce qu'il faut se rapprocher d'un CCAS? Qu'est-ce qu'il faut faire? Nous, en tant que personnes âgées, ben, on ne sait pas, on est démunis. Là, je suis chez moi, je prends mon téléphone. À chaque fois, j'appelle le service du département, il me dit, monsieur, il faut attendre. Mm-hmm. Et là, j'attends depuis l'année dernière. Rien.
9: Ben, on pose cette question. Est-ce que quelqu'un a déjà formulé une demande auprès du département concernant la carte monétique, comment ça se passe pour ceux qui l'ont obtenu? Est-ce qu'ils ont fait des démarches ou pas du tout?
15: Parce que là, je dis franchement, 100% ALD, 100% de validité, reconnu en RQTH par la MDPH. Donc là, voilà, je voudrais savoir les critères.
9: D'accord. Eh bien, 02 62 99 merci 12 beaucoup, 00. Monsieur. Je vous en prie, monsieur. À bientôt. Au revoir. La carte monétique, on en parle depuis quelque temps, mais pour l'obtenir, est-ce qu'il y a des démarches à réaliser? 02 62 40 99 12 00. Bizarre, en fait, hein. Ce monsieur, il a contacté l'année dernière. Et cette année, il a toujours rien. Au vu de sa situation. Freedom, bonjour.
16: Bonjour.
9: Oui, bonjour, madame.
16: Bonjour, je vous appelle au sujet de la carte monétique, là.
9: Oui, madame.
16: Ma mère a reçu un courrier comme quoi elle avait droit. Et il y a pas, il y a quelques semaines de ça, j'ai reçu un appel en me disant que, qu'on n'a pas, la carte était rechargée.
9: Oui.
16: J'ai dit, madame, on n'a pas reçu aucune carte. Et donc, cette semaine, j'ai rappelé, je leur ai dit, on n'a jamais reçu de carte. Là, tu mets les 50 euros que l'a mis l'année dernière sur la carte, c'est perdu. Mais pour l'instant, on n'a jamais reçu de carte et la carte est chargée à soi-disant. Donc, je comprends plus rien.
9: Ouais, là il y a un problème sérieux là parce que il donne à eux de l'argent, on l'a dit hein, 50 euros de l'année dernière, mais sauf que là prend la carte pour utiliser 50 euros, ben elle a pas donné à eux rien alors.
16: Non, et là mais c'est perdu. Donc l'année dernière c'est perdu maintenant, donc elle va vous faire monter le, va vous faire passer le message. Ben on attend toujours.
9: Et cette année donne, est-ce que cette année donne à eux 100 euros ou bien non?
16: Non, c'est perdu les 50 euros d'argent.
9: Ah, perdu, vous perdu même alors.
16: Si elle reçoit la carte, ça sera seulement 50 euros. Mais jusqu'à maintenant, aucune carte. On reçoit les courriers comme quoi elle avait droit à la carte, mais là, aucune carte. Et puis, elle s'est chargée.
9: Et vous n'êtes pas la, vous n'êtes pas la seule à rapporter ce problème-là. La semaine dernière ou la semaine d'avant, je crois. Il y a quelqu'un qui disait quasiment la même chose, et la question qu'on se posait, mais que deviennent ces 50 euros soi-disant perdus?
16: Je sais pas où c'est passé.
9: Parce que perdu pour tout le monde ou bien perdu et pas pour le département?
16: Je sais pas ce qui se passe, donc moi j'ai rappelé cette semaine, on m'a dit que les 50 euros de l'année dernière c'est perdu, et si on reçoit la carte, ce sera seulement 50 euros pour cette année.
9: Voilà, mais comme il a jamais reçu, ça peut encore lui passer sous le nez.
16: Exactement, voilà.
9: Ben joli, et jolie la carte monétique.
16: Voilà,
9: madame, merci beaucoup. Ouais, merci encore d'avoir appelé. À bientôt. Les auditeurs, on a besoin de vos témoignages là concernant la carte monétique. Il y a un véritable problème. On en parle quasiment toutes les semaines, là, un peu comme les passes transport et les passes loisirs. Hein, ça marche un peu avec. C'est le département qui délivre. 02 62 99 12 00. Mais que se passe-t-il là avec les cartes monétiques? Freedom, dans quelques instants, la suite de vos appels. Juste vous rappeler qu'on parlera des expressions créoles du temps longtemps. Pas les expressions d'aujourd'hui, ceux-là on les connaît plus ou moins, enfin bref. Mais les expressions telles que en voie de famille, ouais, qu'on n'utilise plus, hein, ça c'était il y a bien longtemps. Comme là, il dit l'enceinte, il parle de grossesse. Mais avant, t'es dit pas de ça là, pas du tout. Eh bien 02 62 99 12 00, ces expressions longtemps, est-ce que c'était de la pudeur ou de la censure, carrément, ou est-ce que c'était du respect ou de la honte? 02 62 99 12 00. Quelles sont ces expressions oubliées du temps longtemps? On aimerait les connaître justement avec vous. 02 62 99 12 00, sujet du baromètre, juste après le journal.
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1: 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Freedom, voici maintenant les informations. Le point sur l'actualité avec vous, Bastien Arnaud. Bonjour.
2: Bonjour Francky, bonjour à toutes et à tous.
1: À Trois-Bassins, un père condamné à la prison pour agression sexuelle sur ses filles.
2: Un père de famille a été condamné ce mercredi par le tribunal de Saint-Pierre à 5 ans de prison, dont 2 fermes, pour des agressions sexuelles incestueuses sur ses 2 filles, alors adolescentes. L'affaire avait éclaté en septembre 2025 après le signalement d'une infirmière scolaire. Les victimes, rejetées depuis par leur mère et une partie de la famille, avaient retirer leur plainte, mais le parquet a maintenu les poursuites. Le père, qui a multiplié les versions contradictoires, se voit retirer l'autorité parentale et est inscrit au fichier des délinquants sexuels.
1: À Saint-Pierre, les poubelles s'entassent et la situation devient insalubre.
2: Depuis lundi, la collecte des ordures serait à l'arrêt sur la commune du côté de la Civis. Résultat, les déchets s'accumulent et les petits vers commencent même à proliférer, comme en témoigne cette habitante de Bois d'Olive.
3: Ça va pour la poubelle, là, la civis. J'habite au vélo et Bois d'Olive. Mon poubelle, jamais ramasse mon poubelle depuis lundi. De l'engrais jusqu'à quand la poubelle, là, l'ouvre tout de suite dedans. Comment il fait que ben, ça fait comme ça, là, la civis, il bouge, ça ne veut pas rien, non. Le chien, il s'en vient tous les matins, il aime, il ramasse. Jusqu'à qu'il aime, c'est ça. Ce week-end, il fait qu'on y vive dans l'ouvert. Il pense qu'il faut la civis, il fait l'affaire, parce que sinon, ça, nous n'avancera pas ce week-end.
1: Hamza Ladouane influencerait d'autres jeunes en France.
2: L'influence du jeune garçon de 13 ans qui fait polémique sur les réseaux sociaux continuerait de s'étendre bien au-delà du canal Saint-Martin. Ce niçois en témoigne, des enfants imiteraient le jeune homme jusque dans ses bêtises, semant à leur tour le chaos. Une mauvaise influence qui inquiète au-delà de la capitale.
4: Les jeunes sont en train de faire la même chose que lui sur Nice, avec des pistolets à eau. Ça arrive partout en France maintenant. Parce qu'on le voit sur les réseaux sociaux, les jeunes, ils font pareil. C'est des jeunes encore plus jeunes que lui. 11 ans, 13 ans. C'est en train de se propager partout. Les jeunes limitent. En fait, pire encore, c'est qu'il y a des jeunes qui sont en train de limiter de son physique, laisser pousser ses cheveux, etc. pour ressembler à Hamza, quoi. Je ne comprends pas comment ça se fait que la justice ne fait rien. Il a été filmé dans une grande surface, voler des bouteilles d'eau, mettre sous sa veste. Il est rentré chez une dame de force, chez une dame, en disant à la dame, oui, sale, paix, voilà, etc.

0: justifie cette décision par la volonté de protéger les riverains contre d'éventuelles nuisances. Une décision contestée par le président de l'association Tamoul, Tamij Sangam, qui invoque le vivre ensemble réunionnais, ainsi que par une avocate qui pointe le risque d'atteinte à la liberté de culte. Nathalie a saisi la justice en référé pour tenter de maintenir sa cérémonie ce week-end.
1: Le leasing social fait son retour avec des voitures électriques à moins de 200 euros par mois.
0: Le leasing social refait son apparition depuis hier avec des voitures électriques neuves accessibles dès 140 euros par mois sans apport. Nouveauté cette année, le dispositif cible en priorité les gros rouleurs, c'est-à-dire les automobilistes habitant à plus de 15 km de leur travail ou parcourant plus de 8000 km par an à titre professionnel. Pour rappel, seule une centaine de véhicules avaient été livré en 2025, alors que le marché de l'électrique recule encore de 17% cette année.
1: Allez, parlons de la Coupe du Monde. Une mi-temps de 30 minutes pour la finale Espagne-Argentine.
0: La FIFA envisagerait de rallonger la mi-temps de la finale de la Coupe du Monde 2026, qui se tiendra bien sûr ce dimanche soir à 23h, heure réunionnaise, eh bien pour offrir un spectacle musical à la mi-temps sur le modèle du Super Bowl. La pause durerait entre 20 et 30 minutes contre 15 minutes habituellement, avec des artistes comme Shakira, Justin Bieber, Burna Boy, Madonna ou le groupe BTS sous la direction artistique de Chris Martin de Coldplay. Aucune durée définitive n'est encore confirmée à ce stade.
1: Il y a encore une histoire d'argent là-dessus, c'est pas
0: encore
1: possible.
0: Encore une histoire d'argent.
1: Bah non, mais 30 minutes.
0: Mais pause fraîcheur aussi.
1: Bah oui, mais 30 minutes. Oui, pause fraîcheur, ça avait été déjà critiqué. Mais 30 minutes, les joueurs là, ils vont rester 30 minutes à attendre dans les vestiaires.
0: Effectivement, c'est pas la même préparation psychologique.
1: On casse le match là, carrément. Et pour le match France-Angleterre, non, pas de 30 minutes.
0: Ah, pour l'instant, publicité. On n'a pas parlé.
1: On n'a pas parlé. Allez, direction l'entre-deux qui fête le Choka ce week-end. Et ce sera donc la 21e édition.
0: La ville de l'entre-deux célèbre ce week-end du 17 au 19 juillet la 21e édition de la fête du Choka, dédiée à cette plante emblématique des Hauts dont les fibres servent traditionnellement à l'artisanat pays pour faire des cordes ou encore des sacs. Trois jours d'animation au centre-ville, village artisanal, manège, concours de tressage, danse de Sega longtemps, cuisine, rapage de Choka et concert chaque soir, notamment avec Yango Roots, SBB, Isnel, Elodie Turpin et Dominique Barré en clôture ce dimanche.
1: Et on en profite pour dire aussi que de son côté, Albourg célèbre le chouchou du 24 au 26 juillet puisque le chouchou résiste à la sécheresse. C'est à la une du quotidien ce matin aussi.
0: Effectivement, Albourg est classé parmi les plus beaux villages de France. Tiens, accueil du 24 au 26 juillet, la 21e édition de la fête chouchou. Un rendez-vous incontournable qui met à l'honneur le chouchou, justement légume emblématique du cirque de Salazie, à la fois symbole agricole, économique et culturel.
1: Voilà donc pour ce journal. Tiens, juste un petit mot quand même sur le rallye. Parce que le Tour Auto, ben, la voiture Freedom, quoi, qui portera le numéro 16 avec Morgan Partal et Marine Bellon.
0: Effectivement, les numéros ont été attribués. Ça y est, c'est tombé. La voiture Freedom s'élancera donc avec le numéro 16 du 57e Tour Auto de la Réunion, qui se tiendra du 24 au 26 juillet. Morgan Partal, au volant d'une Citroën C3 Rallye 2, sera épaulé par sa copilote Marine Bellon dans la catégorie FRC2 Rallye 2. Cette édition réunira 82 équipages sur 14 épreuves spéciales pour un parcours de près de 750 km à travers Saint-Denis, l'ouest, l'est et le sud de l'île, avec une arrivée finale à Saint-Denis dimanche 26 juillet. Informations et liste complète des engagés à retrouver sur le site freedom.fr.
1: 82 équipages engagés, ils passeront les VAVT, vérification administrative et technique jeudi, à voir justement si les VAVT seront validés pour participer à ce 57e Tour Auto.
0: On attendra toujours la validation technique.
1: Ah oui, il y en a 82 l'engagé, mais peut-être pas 82 qui prendront le départ. Après c'est une autre histoire. Après c'est autre chose. 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
1: En fait, on démarre par trois bancs. Hein. C'est la spéciale mythique du 57 du Tour Auto. Trois bancs, rampe de la montagne.
0: Dans la montagne, oui.
1: J'aimerais mettre l'accent encore une fois sur le côté sécurité. Oui. Important, parce que la dernière fois, là, Rallye de Petite-Île, Nénard, pour tout azote avec...

0: le DPV, 135 euros.
1: Oui.
0: Bon, pas beaucoup, mais...
1: Et puis des retards aussi dans la compétition, voilà. Une annulation de la première épreuve aussi. Justement, au vu des dernières actualités, c'est vrai que l'accent avait vraiment été mis sur la sécurité, et puis l'ASA avait fait les instances, les différentes instances qui y travaillent, ont fait un travail vraiment rigoureux sur la sécurité, et ils ont tenu à le faire savoir, et justement à durcir le ton.
0: Oui, le ton a durci, donc il va falloir respecter.
1: Ouais. On l'a bien vu avec les PV justement.
0: Freedom, météo maintenant, on parle du soleil, il fait son retour ou quoi?
1: Eh ben, tout doucement, monsieur Mont, là.
0: Zolibi.
1: Là, il a eu le sourire tout d'un coup.
0: Voilà, Bibi.
1: Oh, le type,
0: tout doucement. Tout simplement.
1: Et encore, tu t'emmènes les petits frissons dans mon épine dorsale, quoi. Donc, le soleil fait son retour, doucement, mais sûrement, ce matin, après plusieurs jours nuageux. Donc voilà, il sort le bout de son nez, on voit un petit peu le bout du tunnel, j'ai envie de dire. Et puis, cet après-midi, les périodes ensoleillées dominent largement également, à l'exception des hauts du nord-est, encore un peu nuageux, mais globalement, ça va. Ça va, après des jours mitigés, on a un peu d'éclaircie en ce moment, et puis ça commencera aujourd'hui, et puis ça devrait poursuivre. Le vent, toujours inhabituel, de sud-ouest, comme on vous l'avait dit, et puis vous aurez des températures 26-27 degrés sur le littoral, et puis ça tournera autour des 20 degrés dans les cirques.
0: Voilà pour la météo de cette journée, on vous la souhaite agréable d'ailleurs ce jour. Prochain rendez-vous, ce sera à 8h30.
1: Exactement, tout à l'heure.
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0: Freedom, place au baromètre où ce matin, je vous le disais, nous allons parler des expressions créoles. Pas les expressions d'aujourd'hui, non. Vraiment, j'insiste sur les expressions qui ont disparu. Une expression, celle qu'on n'entend plus jamais, celle qui raconte une époque, une ambiance, une manière de vivre. En plus, nous demande proche, là, elle avait une façon de dire avec atteint un ton, ou à ce petit mania causé là, que nous l'est en train de perdre d'ailleurs quelque part, eh ben, elle avait aussi des formules de politesse du temps longtemps. Bonjour mon commandeur, t'es dit ça, bien le bonjour chez vous, ou merci bien la compagnie, des expressions t'es plutôt élégant, hein, presque théâtral, utilisé juste pour dire bonjour, au revoir. 02 62 99 12 00, il faut reconnaître qu'aujourd'hui, les expressions créoles ont complètement disparu. Elle avait aussi des petits mots pour parler des enfants, qu'on dit un timoun. Ce matin encore, nous t'es en train de parler d'un petit gazon. Ben voilà, 02 62 99 12 00, retour sur ces expressions oubliées, mais dis bien, du temps longtemps, 02 62 99 12 00. Freedom, allô, bonjour.
4: Bonjour.
0: Bonjour, madame.
4: C'est Mamie Jo de Saint-Denis.
0: Oui, Mamie Jo, m'écoute à vous. Expression oubliée du temps longtemps.
4: Oui, mon expression et mon ancien autre, parce que hier, monsieur l'avait demandé une chanson de Michel Admet, Allons danser Janine,
0: oui.
4: Freedom pour l'anniversaire de sa mamie.
0: Exact.
4: On l'a dit n'a point, on l'a dit n'a sa ginette, mais n'a point Janine.
0: Oui.
4: Et mi père sera où qu'il en a bien la chanson de Janine.
0: Allons danser Janine ou Janine?
4: Janine, allons danser Janine.
0: Ah, il existe aussi de Michel Admet.
4: Oui, parce que maman l'a dansé dessus en 1972, la chanson l'a sortie.
0: Madame, allez regarder en temps réel. N'inquiète pas, m'y fait des recherches. Merci.
4: Oui, alors, ce qui fait que maman peut dire, parce que moi, dans ce temps-là, m'y habitait dans le fond de la rivière Saint-Denis.
0: Oui.
4: M'y travaillait à la caserne militaire. Et tous les samedis après-midi, Michel Annette, il faisait avec son orchestre, il faisait la musique à côté de, ça me donne barrer, j'en mets tout le peu d'affaires à Orange, maintenant, côté à préfecture, là.
0: D'accord.
4: Ben, le orchestre, Michel Admet, tout qui vient là, et il faisait de l'animation tous les samedis après-midi, ce qui fait que moi, la semaine, j'allais travailler, mais le samedi après-midi, moi, les copines, on allait écouter, aller chanter là-bas, et des fois, il faisait le bon, il dansait même en même temps. Et on avait ça, et puis on avait la chanson que la sortie en même temps, c'était la fête au village.
0: Mais d'accord.
4: Je connaissais ça de là.
0: Madame m'a regardé, mais comme nous dans le baromètre, mais ça dirige à ouvrir plutôt les expressions oubliées, mais m'a regardé, hein, promis, juré.
4: Aussi.
0: Ah ben c'est ça, m'y veut, Mamie Jo.
4: Comment ça, il veut dire comme ça, quand il dit comme ça, qu'Alba sa mère, il suive la racine.
0: Qu'Alba sa mère, il suive la racine.
4: Oui.
0: C'est vrai que ça ne nous entend plus. Mais alors, selon vous, que ça veut dire?
4: Ben, si il dit le monde.
0: Ah, on ne veut pas dire tout de suite? Ben, il faut, nous profiter dans le baromètre. Je rajoute un bout, au moins, nous comprend.
4: Oui, ben il veut dire par exemple si la personne elle est un peu tête en l'air ou un peu mauvais, par exemple le papa ou la maman elle était comme ça avant, mm-hmm. et le maman il refait pareil.
0: Voilà.
4: Ben le bon vieux monde est comme ça, ben calba sa mère, elle suit la racine.
0: Voilà, aujourd'hui nous dirait tel père tel fils, mais c'est ça quoi quelque part.
4: Voilà, comme là, il dit tel père tel fille ou tel mère tel fille, mais connaît pas.
0: C'est ça, c'est ça.
4: Quand il dit ça, il dit calba sa mère, suit la racine.
0: Madame, merci beaucoup. C'est vrai que c'est une expression qu'on n'entend plus, mais qui était très utilisée dans le temps longtemps. Merci madame.
4: Ah oui, dans le temps longtemps, oui, qui est utilisée. Bon ben, essaye de trouver la chanson de pour le monsieur là, Michel Admet, allons danser Janine.
0: Je n'y manquerai pas madame. Merci mamie Jo. 02 62 99 12 00. Expression oubliée du temps longtemps. Freedom, bonjour, allô.
5: Allô.
0: Oui, bonjour monsieur. Oui.
5: Bonjour, c'est Francis.
0: Oui, m'écoute à où?
5: Après, écoute à où, grand matin.
0: Oui.
5: C'est en auto, hein. C'est pour dire, bon, le monde longtemps, là, en voie de famille, tout ça, là, hein.
0: Oui.
5: Les vrais, ça fait ça. Moi, je dis, ça, parce qu'il m'en est bon, là, ceci. Mm-hmm. Mais par exemple, quand il y a la Mireille dans le même sujet, hein.
0: Oui.
5: Quand il y a pas un monde, par exemple, une famille de monde, dans cette famille, là, elle avait une personne de sexe féminin, elle était enceinte, par exemple, hein. Mm-hmm. Ouais, mais tu es bataille longtemps, de Moutésie à bomber, de bataille bomber. Mais tu dis pas, par exemple, un tel envoi de famille ou l'enceinte, bonnes affaires comme ça. Il dit comme ça, t'es, occupe ton maman est pleine.
0: Ah, t'es ça comme ça?
5: Ah, mais chez Francky, j'ai mis, de mon longtemps, t'es sauvage, là où parle l'expression, de monter très tatoué, très forme, t'es fait maquerelle, la soumire, dover, ça, bonne de mon dit, tu comme ça, c'est des, et bon, et puis il remplace un peu le mot là, boucate, comme là, nous, tu comprends? Mais longtemps, il dit, tu es comme ça, parce que là, on demandait une expression, on est obligé de faire une phrase, mais longtemps, il dit, t'occupes ton moment, les pleines. Et longtemps, quand de boule, il y a tuberculose, par exemple, monsieur Conti, vous connaissez les maladies là?
0: Oui.
5: Mais là, le boule, il n'y a pas causé, il dit, occupe ton famille, la béaticulose.
0: Béaticulose?
5: Oui! On pas connu ça, ou?
0: Non, pas du tout.
5: Par exemple, ça crédit agricole, il n'y a pas dit crédit agricole, tu dis comme ça, mais allez, ça va crédit agricole.
0: Ah ouais.
5: Ah, mais genre, comme il parle, là, ça, M. Franquine, a 50 ans de ça, vous comprenez?
0: Oui, oui, il a très longtemps, oui, tout à fait.
5: Ah, dans mon t'es sauvage, M. Franquine, je fais de mon crayon, là, ça t'es sauvage, ça. Par exemple, qu'on fait des émissions, mais écoute, à d'autres souvent, mais pas trop, trop souvent, parce que tu travailles un peu, mais de mon t'es sauvage, quand. Et si t'es à deux tables d'autres enfants, M. Franquine, vous comprenez? Oui, c'est bien, mais le papa, maman, c'est bête, ça, on dirait qu'il y a un nonnier. Tu oublies, regarde, où longtemps, où ça fait la communion, par exemple. Où ça fait la communion. Oui, la communion.
0: Oui.
5: Mais là, il oublie de te mettre à genoux devant ton parrain, là, ça, il baise le rhum, là-bas, monsieur Francky. Et là où le parrain, moi, la bénédiction, ça fait l'affaire. On comprend pas, il y a un monde. Quand il réfléchit, pas je parle, là, monsieur Francky, tu comprends, moi?
0: Oui, tout à fait, oui.
5: Ah, là, faut mettre devant bénédiction, il baisse, le remis bain, il brosse pas le dent du matin, ça, mais pareil, moi, la bénédiction, ça fait combien? Ça, il donne pas, t'es rien du tout, mais merci, bon, merci bien. Ça monte, t'es sauvage, alors, c'est pour ça qu'on a envie de vivre notre monde. La communion, on la garde, là. Comme elle, on se dit, elle boule battait les plaines, bouger tout le temps, ça, tu es son mari, avec toi, ça, ouais, écoute, tu comprends?
0: Ah oui, comme elle, dit, monsieur, merci beaucoup, en tout cas. Oh, t'es causé, le causement, t'es dire auparavant, hein, 02 62 99 12 00, Freedom, allô?
6: Allô, bonjour.
0: Bonjour, monsieur. Expression oubliée du temps longtemps, je vous écoute.
6: Ouais, moi, je me dirais plutôt pour les, comment dire, le nom des objets.
0: C'est-à-dire?
6: Par exemple, il y a, ouais, un gant bleu.
0: En parlant d'un comment on dit?
6: Un gant bleu.
0: Ah oui, on a parlé de ça l'autre jour, oui.
6: Ouais, tu me parles de ça?
0: Oui.
6: Après, il y en a certains endroits de la Réunion, il y a un CO.
0: C'est quoi?
6: Un CO.
0: C'est quoi un CO?
6: Ben justement, il y en a un endroit à la Réunion, il dit ça pour un CO.
0: Ah!
6: D'ailleurs, s'il y en a quelqu'un de cet endroit-là, il peut appeler là pour confirmer, hein?
0: Oui.
6: C'est
0: de l'eau. Eh oui, mais là, si vous ne suivez pas, là, ben, vous ne trappez pas rien, là?
6: Ben, justement, si vous ne connaissez pas, ben, nous, le papa, t'es déjà nous, il trappe un truc pour lui, je ne sais pas, un matériel pour lui travailler. Il dit, attends, là, où il y a où, là, où est-ce pas de moi, là? Il sait quoi? Il y a trappe, ça, vite, pour lui.
0: Oui, où ça va, où trappe n'importe quoi, ça, quoi?
6: Où ça va, où réfléchit, où essaye de deviner, c'est quoi? Parce qu'il s'engueule, là, où est-ce que t'as de trop, là?
0: Ah ben oui, c'était ça aussi.
6: Donc, c'était des mots, des fois, que nous-mêmes, maman, ben, nous apprend. Il y a pris de jaloux, c'est quoi, hein?
0: Oui, parce qu'il y a les expressions, mais il y a aussi les mots mal prononcés, on va dire.
6: Voilà. voilà, ils avaient une façon de dire, change le nom des trucs. Par exemple, une fois, il voyait même mon frère, trappe sur l'égoïne. Mais nous, là, je l'avais, nous ne connaissons pas ce qu'est l'égoïne. Il y avait déjà nous une scie, nous recompris tout de suite. Hein?
0: Mais et comment il y a déjà ça, trappe, quoi ça?
6: Trappe sur l'égoïne.
0: Sans l'égoïne.
6: Ouais, et il ne nous connaît pas, nous reste debout là. Il n'y a pas déjà nous la scie, il y a nous l'égoïne. Alors que c'est une scie. Mais il ne nous connaissait pas, alors gueule à nous après.
0: Ah oui, c'est clair. Voilà. Juste un mot mal prononcé, finalement, au piano, complètement.
6: Voilà, c'est beau, voilà.
0: Monsieur, merci beaucoup. Il y a les expressions, c'est vrai, hein, puisque c'est le sujet du baromètre, mais il n'y a pas que ça quand même. Hein. Il y a aussi ces mots qui sont mal prononcés et qui induisent finalement en erreur. Freedom, bonjour, qui nous perdent complètement. Allô, quoi. Allô, bonjour.
7: Allô.
0: Bonjour, madame. Oui.
7: Bonjour.
0: Oui.
7: Ça même, le sujet, comme il est en train de parler là.
0: Oui.
7: Non, mais avant, jamais avant, pour manger, là, non, comme là, il y a où on vient dîner, sinon on vient manger.
0: Mm-hmm.
7: Mais longtemps, t'es dit, maman, viens un homme. C'est ça, le petit mot, là.
0: Alors, c'est un mot que m'y entend de temps en temps, mais très souvent, c'est pour petit maman, même, il dit ça. Hein.
7: Oui, mais longtemps, t'es dit ça, maman, longtemps, t'es dit ça.
0: Oui, oui. Il est un peu perdu, c'est vrai. Il entend beaucoup moins.
7: Ah.
0: Non, non.
7: Ah, oui.
0: Et pourquoi il dit non, non, en rapport avec quoi il dit non, non, selon vous, madame?
7: Non, non, j'aime bien manger.
0: Mm-mm. Mais pourquoi il dit non, non, le mot il sort tout ça finalement?
7: Ben, depuis longtemps, quand longtemps même.
0: Ouais, voilà, des mots qui n'ont pas d'histoire quasiment parce que utilisés juste à l'époque.
7: Comme là, hein, les rats, dis ça, comme là, tu viens dîner ou sinon viens manger.
0: Ouais, ouais, viens prendre petit déjeuner.
7: Mais longtemps là, tu dis viens non, tout vient non, tout, même il dit pour adulte aussi, pareil, viens non.
0: Ah, pour les adultes aussi?
7: Oui, oui.
0: Ah bon? Ah, celle-là, mais tu ne connais pas. Merci beaucoup, madame. Viens en norme. C'est vrai. Ah, ça, par contre, nous l'a entendu, celle-là. Mais, n'entend plus. Freedom, bonjour, allô?
8: Oui, bonjour, François.
0: Bonjour. Madame, parlez un petit peu plus fort, s'il vous plaît, dans le téléphone. Bah, voilà.
8: C'est mieux?
0: C'est beaucoup mieux, oui. Merci.
8: Moi, je voulais demander à vous si je te rappelle encore un petit gogotte.
0: Un petit gogotte.
8: Un petit gogotte. Tout ce qu'elle était petit, c'était un petit gogotte, un petit chien. Un petit gogotte. Ça, oui. C'était tout le temps, il disait aussi ça.
0: Dès qu'il était petit et mignon, quoi.
8: Oui, voilà. C'était un petit gogotte. Après, bon, on a comme la madame, il dit là, hein, longtemps là, il parlait beaucoup, comme ça, non, de dos, tout ça. Hein.
0: Mm-hmm.
8: Mais là, les parents, ils préfèrent dire le mot tout de suite, comme ça, l'enfant est habitué. Longtemps, c'était vraiment, hein, c'était ça, quand il vient manger, il vient d'un homme, vient de dos, vient. On comprend, il causait un peu comme ça pour avec les petits. Hein.
0: Oui, oui, mais madame, là, elle a dit avec les adultes aussi, apparemment, il était dit, vient d'un homme.
8: Avec les adultes, non. Et puis, ben, comme là, les parents, ils préfèrent dire carrément le mot, comme ça, l'enfant est habitué, parce que déjà que maintenant, on en a des enfants, on est obligé d'aller chez le. Comment il appelle ça? Pour apprendre le langage, là. Mais mamie dit qu'un enfant, il dit un mot mal, il faut reprendre la vie tout de suite et après l'habitude. Mais longtemps, il parlait beaucoup comme ça.
0: Ouais, mais regarde, Anou, ah, il suppose que la Anou vient d'un homme, mais pour autant, j'ai dû lui gagner causer, non?
8: Ou à longtemps, là, tranquille, papa ne dit pas ça méchamment.
0: Oui.
8: Les gens étaient un peu illettrés, répétaient un peu n'importe quoi. Par exemple, maman, ma belle-mère, disait. Aller chercher la culotte à bricole. Vous connaissez que ça l'était, c'était un petit pantalon, qu'elle avait des bretelles. Les bricoles, c'était les bretelles.
0: Oh là!
8: Aller chercher la culotte à bricole.
0: Ah, carrément, oui, oui, ah, effectivement. Oui.
8: Ben.
0: Elle, l'illettrisme m'a transformé un peu les mots. Madame, merci beaucoup.
8: Voilà. Merci.
0: Culotte à bricole, 0262-99-1200, Frida Malo.
9: Allô.
0: Bonjour.
9: Oui, bonjour.
0: Bonjour, madame, oui.
9: Oui, avant, il dit comme ça, râle et caron. Mais ça râle et caron.
0: Oui, oui.
9: C'est-à-dire, il s'est dormi.
0: Oui, à moi, je me suis croisé sur la scène avant, oui, oui.
9: Ben, ou bien, arrête ses dentelles. T'es pas méchant quand tu dis ça, arrête ses dentelles. Par exemple, quelqu'un, je sais pas, une femme avait dit ça avec mon garçon.
0: Mm-hmm.
9: Elle dit, en rien. Mais du coup, ça, je t'ai de l'auto, là, pas pour faire dentelles sur la route.
0: Mm-hmm.
9: Du moment. Quoi autant de raconte, à moi, quelle dentelle.
0: C'est vrai que nous, dans notre langage, nous comprenons tout de suite, nous. Hein.
9: Voilà, arrête ses dentelles sur la route. Ou bien poilon. Attrapez poilon, nous dit bon Dieu Moun. Même maintenant, de temps en temps, on nous dit trappe poilon, fais-tu manger.
0: Oui, oui, oui.
9: C'est la poêle.
0: En parlant du poilon.
9: Ben oui.
0: Enfin, c'est le poilon, voilà, oui.
9: Oui, trappe-poilon, voilà.
0: Mais il est vrai que c'est dans notre langage, hein, poilon, on nous comprend tout de suite, nous, hein.
9: Oui, à nous, mais maintenant, par exemple, Nièce, tout ça, les métissés, là,
0: oui.
9: Ici à Réunion, les auréoles, là, ou des trappes-poilons, là, ben, ils varient.
0: Parce qu'ils ne connaissent pas comment ça, il est.
9: Ben non, ils vont regarder au longtemps, et ils vont dire poilons. et même la pas que ça, là, même les adultes, parce que l'histoire gazon, là,
0: oui.
9: Mais parle du nom.
0: Oui, allez-y. Marie,
9: mon frère est marié avec une étrangère,
0: mm-hmm.
9: Et notre frère, cousine, toute, et elle a dit comme ça, quand il arrive, elle dit, mange gazon. Elle dit, qu'est-ce que tu vas faire là? Pourquoi tu me demandes de manger l'herbe?
0: Elle est bonne.
9: Mais nous toute la rire, jusqu'à présent. Nous toute la rire.
0: La blague du jour.
9: Voilà. Des petites anecdotes comme ça.
0: Madame, merci beaucoup.
9: Merci, bonne journée à
0: ça. Mange herbe. Mange un petit gazon. Freedom 02 62 99 12 00. Freedom, allô, bonjour. Les expressions oubliées du temps longtemps. Oui, bonjour madame.
10: Oui, bonjour, c'est...
0: Monsieur.
10: Un joueur, un petit marmaille, ça m'est mis de lui. Un gâture pour moi.
0: Un gâture.
10: Un gâture. Le petit marmaille dit, mais c'est quoi un gâture? Et d'après vous, vous avez entendu déjà ce nom-là?
0: Monsieur, pas beaucoup, voire pas du tout même. C'est quoi gâture?
10: Déjà, c'est madame, moi, c'est madame.
0: Madame, pardon, m'a bien dit au départ, alors. Oui, madame.
10: Oui, un gâture, c'est une corde.
0: Oui.
10: C'est pour attacher quelque chose, une corde.
0: Comme les animaux, vous avez attaché un bœuf d'un... Ouais.
10: À un lien pour attacher à quelque chose.
0: Ouais, ouais.
10: Au lieu de dire une corde, la vieille mémé disait un gâture.
0: Mais où ça? Mais quel, là, c'est pas un problème de prononciation, là, quand même. Gâture, corde.
10: Ben, je ne connais pas ça, où ça qu'elle a trouvé ça, moi, mais elle disait gâture, bien sûr.
0: Et Zot, tout le monde est. Enfin, Zot, tout de suite, pour les anciens, mais Zot, tu comprends tout de suite de quoi il parle.
10: Ben, vous connaissez, moi, on m'avait habitué d'entendre elle parler, donc, t'es ma belle-mère, donc, mais connaissait que c'était une corde.
0: Ouais, ouais. Ouais, mais si un mouni arrive à sa case, il ne connaît pas, il paye à Dieu, non?
10: Ah, jamais. Tu maman, il est sorti en métropole, dernière vacances.
0: Ah oui.
10: Il arrive, c'est même dit, maman, tu sais, un tel, Ronan, tu as un gâture pour Mémé. Mémé, ben c'est quoi un gâture?
0: Ok. Merci, madame.
10: Voilà. Après, elle a dit, nana aussi, le mot, elle a dit, un petit bising.
0: Un petit quoi?
10: Un bising.
0: Un bising.
10: Oui.
0: Et c'est quoi, alors?
10: Ben, c'est un tout petit.
0: Un guin-guin.
10: Non, un bising.
0: Ah ouais.
10: Il dit, vous rendez un petit bising même, hein. Pas beaucoup, un petit bising.
0: Pour parler de la quantité ou de la grosseur, quoi.
10: Voilà, pour parler de la quantité.
0: Ok, ben oui, alors, ça l'amitié qu'on n'est pas du tout.
10: Bonne monde vieux longtemps, on avait qualité de moule.
0: Mais en plus, le bonne qualité de moi qui sont, on nous entend plus, monsieur, madame, hein?
10: Ah non, on n'y entend plus, moi, m'y connaissant de ma belle-mère. Hein.
0: Un petit bising.
10: Après, pour le petit lin, tu vas en maille, ils disent un petit cabaye.
0: Ah oui, ça oui.
10: Ça vous entendu?
0: Oui, oui, tout à fait.
10: Un petit cabaye.
0: Ouais.
10: Ben oui. Ben oui, vous connaissez le créole, avait une façon d'esprit mazote. Un petit bising, le cabaye, c'était des mots que maintenant on n'y entend plus vraiment. Maintenant, nous préférons expliquer le maramaille le mot français, comme la femme dit.
0: Mm-hmm. Ouais, comme le déjeuner, le dîner, le repas, ouais. Quoi.
10: Bah oui, et quand il disait la maman, il disait, tu maman, allez, viens mon enfant, viens, allons, Didine. Tu n'entends ça?
0: Ouais, Didine, nanam, ouais, tout à fait. Ouais.
10: Didine.
0: C'est même mignon.
10: Didine, il fait rien.
0: C'est effectivement. Madame, merci beaucoup. 02 62 99 14 00. Freedom, allô?
11: Oui, bonjour.
0: Bonjour. Oui.
11: Michel, quand on pour dans des termes de longtemps, quoi.
0: Oui.
11: On avait un terme, il disait margoz les amers, le grain est doux, la racine est plate.
0: Oui.
11: Et ça, c'était par exemple où il est en train de parler avec une autre personne et où comme si vous cache un secret, ou veut pas les autres y entendre. Une autre personne y arrive, il dit qu'est-ce que t'es en train de dire là? Ben là, il dit comment pour foutre de la gueule de la personne qui dit. Qu'est-ce qu'on est en train de dire là? Il dit, margoz, les amers, le grain est doux, la racine est plate.
0: Oui, pour en finir, quoi, pour ne pas dire.
11: Pour en finir, pour que la personne, il ne connaît pas que ça était en train de causer.
0: Mais là, le monde, il comprend qu'on ne veut pas dire les choses, non? Quand on dit ça, là.
11: Exactement, il prend ça un peu négativement. Ah. Et puis, il met à dire si c'est garde, quoi, il dit, ah ben, que ça, on est en train de dire là. Elle fait train de cause chez moi, quoi, ça traîne, elle va en paix.
0: Bah, limite, c'est un foutant, quoi, finalement, hein.
11: Oui, c'est ça, oui.
0: Bah ouais, ou arrive vous rendre la conversation et dire « Ah ouais, ma gosse, la mère, le grand est doux, le racine est plate. »
11: La racine est plate. Et puis, il y avait un autre terme aussi qui veut dire ça. Et là, par exemple, la même chose. La personne, il dit pendant que je suis en train de dire. La personne, il dit comme ça. Il dit aller comme ça. Badaga, gibigi, godogo, gédégé.
0: Oh, oh, oh. En voulant dire qu'il garde pas ou quoi?
11: Ben, il regarde pas haut, quoi, mais là-haut de ce qu'il regarde là-haut.
0: Redis un coup, monsieur?
11: Gadaga, gigigi, godogo, dédégué.
0: Ah, ça est violent, ça de là. Monsieur, merci beaucoup.
11: Allez, bonne journée.
0: Ok, bah oui alors, merci messieurs, dames, hein, d'avoir participé à ce rendez-vous, parce qu'il est bientôt 8h, dans quelques instants, Europe 1 pour le journal. Alors, maintenant, ça va reprendre, Dagada, Digidi, Dogodo, Degedé. Voilà, même chose que Margoz, les amers, le grain, les doux et la racine est plate. Est-ce que c'est dans le bon sens d'ailleurs, cette expression? 02 62 99 12 00. Vous réagirez tout à l'heure. On a parlé des expressions oubliées du temps longtemps. Si, juste après 8 heures ou dans la journée, vous avez des expressions comme ça qui vous reviennent, eh ben, Freedom est là pour ça, hein. Il est 8 heures.
12: 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Du journal avec Rudy Saada. Bonjour Rudy.
13: Bonjour Marilyn, bonjour à tous. Les ossements retrouvés hier dans un champ sont-ils ceux de Delphine Jubilard, 5 ans après sa disparition et 2 semaines après les aveux de son ex-mari Cédric? Les événements s'accélèrent. Les deux fémurs retrouvés hier vont être analysés. Une centaine de gendarmes sont toujours mobilisés ce matin dans le Tarn. La France veut accélérer la délivrance de visas aux Algériens. Alors que Paris tente un réchauffement avec Alger, l'ambassadeur de France sur place assume. Il tape sur 250 000 visas par an. La droite française crie au scandale. Explication à suivre. Et puis après une nouvelle nuit de frappes américaines de grande ampleur sur l'Iran, le prix des carburants ne cesse de flamber. À la pompe, le gazole est repassé au-dessus des 2 euros le litre. Et ce, en pleine période de départ en vacances européen avec les automobilistes dans ce journal.
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13: Cela fait désormais peu de doutes. Les restes retrouvés hier dans un champ à une dizaine de kilomètres de Cagnac-les-Mines dans le Tarn pourraient être ceux de Delphine Jubilard, portée disparue en 2020 après les aveux de son ex-mari Cédric, qui parle lui-même d'actes abominables. Les enquêteurs devraient, William Molinier, avancer rapidement pour retracer précisément le fil des événements.
14: Oui, ce qu'il faut comprendre, c'est que ces ossements ont été découverts enfouis sur indication de Cédric Jubilard. Mercredi, il a été interrogé par la justice après ses aveux formulés par écrit. Il a à nouveau reconnu être à l'origine de la mort de son ancienne compagne, mais surtout, il a convenu être en mesure d'orienter les enquêteurs pour localiser le corps. Il a donc été extrait de prison hier et conduit sur ce site bouclé par les gendarmes, Stéphane Mebloum, commandant en second du groupement de gendarmerie du Tarn.
15: On a 100 personnels sur le terrain, on a des équipes cynophiles, on a des équipes LAD de lutte anti-drone pour éviter encore une fois que quelqu'un vienne prendre des images par le ciel. Donc on a un dispositif assez conséquent pour assurer et permettre en toute sécurité et en toute quiétude le travail des enquêteurs sur le site. Tant que le périmètre sera maintenu, c'est que les fouilles continuent.
14: Reste à faire parler ces ossements prélevés, ils vont être envoyés à Pontoise en région parisienne, direction le QG des experts gendarmes. Sont-ils bien ceux de Delphine Jubilard? Et si c'est le cas, peuvent-ils révéler les causes du décès?
13: William Molinier du service police-justice d'Europe 1. La vigilance toujours de mise à Fontainebleau. 950 pompiers toujours mobilisés pour tenter d'éteindre l'incendie qui a dévoré 1500 hectares de végétation. On sait désormais que l'incendie principal a été provoqué par une disqueuse utilisée par 2 ouvriers lors des travaux sur l'autoroute A6. Ils ont été mis en examen pour destruction involontaire par incendie, même si le feu est fixé, rien n'est gagné, comme l'explique à Europe 1 le lieutenant-colonel Pascal Roversa, représentant de la Fédération nationale des sapeurs-pompiers de France.
16: Les difficultés, c'est de protéger toujours les points sensibles parce que le feu est limité dans sa périphérie. Toutefois, la zone est particulière au niveau du sous-sol puisque on est confronté à des zones avec des tourbes et beaucoup de rochers. Et donc, le feu couve en dessous. Donc, il nous faut beaucoup de temps pour noyer et arriver à finir à éteindre. Mais ça va durer plusieurs jours. On peut parler d'une à deux semaines au minimum. Ça dépendra des facteurs, notamment la météo. Voilà, peut nous aider en espérant la pluie. Désolé pour les gens, mais en tout cas, c'est vrai que si jamais on avait avait un appui de la météo avec une pluie, ça nous permettrait de noyer. Mais de toute façon, il va quand même falloir laisser un dispositif important sur place pour surveiller et puis travailler sur ces lisières.
13: Le lieutenant-colonel Pascal Roversin, représentant de la Fédération nationale des sapeurs-pompiers de France, au micro d'Antoine Bienveau. Et cette pluie tant attendue, eh bien, elle est tombée cette nuit en région parisienne accompagnée d'orages, des orages qui ont d'ailleurs perturbé le trafic aérien du côté de l'aéroport d'Orly. On en vient maintenant à cette interview qui fait couler beaucoup d'encre, celle accordée par l'ambassadeur de France en Algérie, Stéphane Romaté, au média local TSA. Il y dévoile une feuille de route du Quai d'Orsay pour relancer la relation avec Alger, avec une priorité assumée, accélérer la délivrance de visas. Arthur Delaborde, la droite, est furieuse et dénonce une stratégie trop conciliante et surtout sans grande contrepartie.
17: L'objectif de l'ambassadeur est clair, revenir au niveau de délivrance de visas d'avant la crise diplomatique de l'été 2024.
18: Avant la crise, nous délivrions à peu près 250 000 visas par an. Ce chiffre a chuté. Et notre objectif, c'est de faire en sorte que ce volume de visas que nous attribuons aux ressortissants, aux citoyens algériens qui ont toutes les bonnes raisons pour venir en France, que ce chiffre puisse redémarrer à la hausse et de revenir probablement au niveau qui était celui antérieur à la crise.
17: Plusieurs diplomates pointent un paradoxe. Les visas repartent à la hausse alors que l'Algérie refuse toujours massivement de reprendre ses ressortissants sous OQTF. On remplit la baignoire sans réussir à la vider, résume l'un d'eux, qui avance une estimation entre 100 000 et 120 000 Algériens seraient aujourd'hui en situation irrégulière en France. Depuis janvier, seules quelques centaines de laissez-passer consulaires auraient été délivrés par Alger. Autre reproche, dans cet entretien, pas un mot sur Christophe Glaise, le journaliste français arbitrairement condamné à 7 ans de prison en Algérie. Un silence de l'ambassadeur interprété comme la volonté de ne pas froisser Alger.
13: Arthur Delaborde du service politique d'Europe 1, visa OQTF. Comprenez-vous la faiblesse de la France vis-à-vis de l'Algérie? C'est la question du jour pour y répondre. Répondez bien, rendez-vous sur le site et l'appli Europe 1. Le plus gros piratage de données électorales de l'histoire, c'est ce qu'a dénoncé Donald Trump lors d'un discours de 25 minutes à la Nation cette nuit. Le locataire de la Maison Blanche évoque une potentielle responsabilité de la Chine dans sa défaite de 2020. Il accuse Pékin d'avoir piraté 220 millions de fichiers d'électeurs américains pour faire élire, selon lui, Joe Biden. Dans la foulée, Donald Trump annonce déclassifier des documents qui montrent la vulnérabilité choquante du système électoral américain. Et alors que Donald Trump peut s'adresser à sa population, son armée menait une sixième série de frappes en Iran, des frappes d'envergure. Elles auraient touché, selon la télévision iranienne, des infrastructures de transport, notamment des ponts. Une nouvelle escalade plus d'une semaine après la reprise des hostilités autour du détroit d'Ormuz. Et puis conséquence directe de cette montée de fièvre, la flambée des prix de l'essence. Le gazole vient de dépasser la barre des 2 euros, tandis que le sans-plomb 95 se vend à 1,94 €. À la pompe, les automobilistes aussi entre fatalisme et résignation, comme vous allez l'entendre dans ce reportage du correspondant européen sur la Côte d'Azur, Frédéric Michel.
19: Je mets le minimum parce que je vais essayer d'aller voir ailleurs si c'est moins.
20: 2,07 € le Super 98. Cette habitante de Fréjus tousse un peu. Jean-Claude, lui, se résigne et fait le plein de gazole.
21: On en a besoin, donc on y passe. 2,05 €, ouais. De toute façon, c'est à peu près partout pareil. Alors.
20: Fin de vacances pour ce couple du Pas-de-Calais. Retour à la réalité du moment.
22: Ouais, c'est plus cher. C'est plus cher au retour. Nous, ça a été, on est arrivé avant les augmentations. Et là, on refait un plein, donc on est autour de, je pense, autour de 70 € à peu près.
20: Cap vers l'Espagne pour Estelle et sa famille.
23: Quand on fait le plein, effectivement, ça fait mal. Donc a priori, ça devrait aller mieux pour l'Espagne. Je crois que le carburant, il est beaucoup, beaucoup moins cher.
20: Comme de nombreux Français sur la route des vacances, cette habitante des Vosges a priorisé son budget carburant pour venir jusqu'à Fréjus.
23: Moi, le plein, c'est un peu plus de 100 €, donc 150 € d'essence pour descendre. C'est un budget, mais bon, on est content de partir en vacances quand même. Sur l'année, on limite un petit peu les dépenses pour pouvoir partir et profiter en vacances.
20: Pas question donc de se priver en espérant une baisse des prix des carburants à la rentrée.
13: Frédéric Michel, le correspondant Europe 1 sur la Côte d'Azur. Et le portefeuille des Français risque de souffrir encore un peu plus. Les prix des tarifs réglementés d'électricité vont augmenter de 2,5% à partir du 1er août. Une décision du gouvernement qui suit ainsi les recommandations du régulateur. On termine par le football et l'appel de Didier Deschamps à ses joueurs. Encore traumatisés par leur élimination en demi-finale face à l'Espagne, les Bleus joueront donc demain le match pour la 3e place face à l'Angleterre. Thomas Guignot, il va donc falloir se remobiliser pour finir sur une bonne note.
1: Oui, les Bleus voudront sûrement se rattraper de la mauvaise impression laissée face à l'Espagne et aussi offrir à Didier Deschamps une victoire pour sa dernière à la tête de l'équipe de France. Mais il faudra trouver les ressources pour se remobiliser pour deux équipes extrêmement déçues de l'élimination en demi. Thomas Tuchel, le coach anglais, a même déclaré que personne ne voulait jouer ce match, pas même les Bleus. Mais pour le sélectionneur français, ce n'est pas une question d'envie.
2: On a ce devoir-là par rapport à nous-mêmes, par rapport à ce que représente ce maillot, par rapport à tous les gens qui sont derrière nous, qui sont derrière l'équipe de France, qui ont vibré. C'est pas un match amical, ça va pas changer la vie des joueurs et tout ça, mais tous les joueurs doivent avoir ce devoir-là.
1: Et en plus de la troisième place, il y a aussi des trophées individuels à aller chercher pour certains Français. Le titre de meilleur buteur pour Kylian Mbappé actuellement en tête avec Lionel Messi, 8 buts chacun dans ce mondial, mais aussi celui de meilleur passeur pour Michael Olise. Enfin, Didier Deschamps va sûrement tenter de réussir une mission importante à ses yeux, donner du temps de jeu à tout le monde dans ce mondial, comme N'Golo Kanté et Lucas Hernandez, qui n'ont toujours pas foulé les pelouses américaines.
3: Thomas Guignot, France-Angleterre, c'est donc à suivre demain samedi à partir de 23h.
4: Merci Rudy, retour de l'info avec le journal à 6h30. En attendant, retrouvez le club de l'été avec Anissa Haddadi et Jean-Pierre Foucault et toute son équipe. 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
0: Freedom à 8h passé de 13 minutes. J'accueille sur notre antenne Dolène de la direction régionale des routes, voir un petit peu comment ça se passe sur le réseau routier en ce vendredi. Bonjour Dolène.
34: Bonjour Francky, bonjour à tous. Eh bien écoutez, on poursuit les vacances scolaires avec des conditions de circulation qui sont toujours bonnes. Pas forcément de gros bouchons à vous signaler, quelques toutes petites zones de ralentissement, notamment la route d'Igue à Saint-Paul dans le sens Saint-Pierre-Saint-Denis, ou encore l'entrée est du chef-lieu. Vous ralentissez uniquement au niveau du front de mer du Chaudron. Clermont en direction du Barachois et partout ailleurs, eh bien ça circule bien. Un petit peu plus tôt, il y avait un accident sur la ravine des Chèvres dans le sens est-nord. L'accident est terminé, donc voie de gauche qui n'a pas été longtemps neutralisée, on va dire. Donc voilà, pour ce point, avec un peu d'avance, je vous souhaite de passer un bon week-end et on se retrouve la semaine prochaine.
0: Avec plaisir, merci beaucoup Delaine et bon week-end à vous. Le 02 62 41 51 51, c'est le standard à votre disposition pour toute information routière. Retenez 02 62 41 51 51.
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0: En parlant de la route, ce matin, il y avait cet auditeur qui donnait l'information concernant des difficultés dans le secteur de Trois-Bassins, route des Tamarins-Pont de Trois-Bassins. Oui, il parlait de véhicules qui circulaient tout en restant dans la voie de gauche. Rouler à gauche sans dépasser, ben oui, c'est interdit effectivement. Hein, pour rappel, c'est 35 euros d'amende et peut-être même voir une suspension. Hein, rester à droite et dépasser à gauche, c'est quand même mieux. Mais par contre, on rappelle aussi qu'il est strictement interdit de dépasser par la droite. Là aussi, c'est interdit, c'est dangereux. Et là, c'est 135 euros plus 3 points qui s'envolent. Dépasser par la droite, strictement interdit et totalement dangereux. Freedom, Christy, maintenant pour l'horoscope du jour avant de donner les résultats des jeux. Bonjour Christy.
5: Bonjour à tous, c'est Christy. Voici mes prévisions astrologiques pour ce vendredi 17 juillet. Le soleil est en cancer et nous fêtons les Charlottes. Bélier, agissez avec subtilité pour amoindrir conflits et inimitiés. Taureau, les amours sont au beau fixe et prennent des tournures de plus en plus sérieuses et définitives. Gémeaux, votre pire ennemi est l'orgueil. Dommage, vous avez tous les atouts pour progresser. Cancer, vous vivrez des moments de complicité rares avec un poisson dont vous ne pourrez plus vous passer. Lion, en famille, vous serez trop vif, surtout avec les enfants. Vierge, une petite fatigue passagère. Profitez du week-end qui arrive pour faire un break. Balance, très en forme, vous progressez étape par étape. Votre meilleur atout, c'est vous. Scorpion, une décompression s'impose pour vous aussi. Vous devriez un peu mieux cerner vos limites. Sagittaire, en amour, élan et fougue verbale ne manquent pas, et le charme non plus. Capricorne, les amours sont protégés, mais continuez vos efforts, tout n'est pas joué. Verseau, osez, les résultats professionnels suivront. Faites de même dans la vie, démarrez un stage ou un art, longtemps rêvé. Poisson, ne croyez pas que les choses s'arrangeront toutes seules et faites un petit effort pour comprendre votre entourage. Je vous souhaite à tous une journée pleine d'harmonie. À bientôt.
0: On est preneur. Merci beaucoup. Belle journée, bon vendredi à vous et prochain rendez-vous, ce sera samedi matin. L'heure de la bourrique pour l'arrivée du quintet du côté de Compiègne dans la 8e. Il fallait cocher le 14, le 5, le 3, le 10 et le 7. 14, 5, 3, 10 et 7, quintet du côté de Compiègne dans la 8e. À 10h30, Julie, qui vous donnera les pronostics de Thierry Léger, ce sera le quintet du côté de Cabourg, ce sera donc dans la 4e, en milieu de soirée. Bonne journée aux personnes se prenant Charlotte. Elle est optimiste, à l'esprit ouvert et fait tout pour communiquer sa bonne humeur. Ça, c'est vrai. On le voit au travers de notre Charlotte. Bonne journée Charlotte encore une fois. Et puis aujourd'hui, journée mondiale de la justice internationale. Voilà donc la journée qui est célébrée en ce vendredi 17 juillet 2026. Va-t-on célébrer un gagnant du Fruit de Millions, là je parle, hein. Le rendez-vous maintenant pour vous permettre de décrocher cette cagnotte. Rendez-vous donc à domicile, c'est ça qui est bien. Vous ne bougez pas, vous restez chez vous, nous on arrive, tranquillement mais sûrement. On prend le temps, on compose votre numéro de téléphone. Là par exemple, on va dans le chemin Bramousseline. Et pour nous c'est direction Saint-André. Il manque à l'affaire ou quoi? Il manque à l'affaire. On recommence? Bah ouais, je sais pas, tout d'un coup la bugué là. Reprenons. Vous habitez chemin Bramousseline? Bah là, vous êtes déjà au courant que nous arrive, hein. Donc, reste à côté le téléphone. Bouge pas le bateau. On est chez... On devrait où on est? On est chez Christiane, normalement.
6: Vous êtes sur la messagerie du... Oh. 62, 58.
0: Ouais, c'est ça, ouais. Et tanani, tanana. Bah non, Pas de nouvelles de Christiane ce matin, toujours pas de gagnant. Donc Julie, ce sera elle de vous faire gagner cette cagnotte, de nouvelle cagnotte d'ailleurs. Je vous donne le montant, 253 cette fois-ci. 253 euros dans la cagnotte du frais de million. Rendez-vous donc tout à l'heure aux environs de 11h15. La suite de vos appels avant le journal à 8h30, 02 62 99 12 00. Freedom, allô?
7: Allô, bonjour.
0: Bonjour.
7: Vous allez bien?
0: Ben, vous allez bien, et où ça va?
7: Il est là, tranquille, ça va comme ça.
0: Ben là, quand il dit, il est là, il dit, mettre d'un coup, oui?
7: C'est rire à moi. Oui, pour un vendredi.
0: Oui.
7: Un vendredi matin, 5h30, j'habite mon quartier, premier quartier, La Réunion, la caverne.
0: Oui.
7: Et même un bâtiment, il est en train de construire côté moi.
0: Oui.
7: 5h30 du matin, il fait noir encore, c'est l'hiver. Oui, non, monsieur?
0: Oui, il fait noir, oui, mais confirme.
7: Ben travaille là pour couper de bois, grand matin à 5h30, c'est incroyable, c'est la terre, bon Dieu, là.
0: Excusez-moi, il coupe de bois?
7: Pour couper, mais pour faire une charpente. Pour faire une charpente et il coupe dessus du bois.
0: Ouais.
7: Gros désordre, tronçonneuse, grand matin 5h30, 6h, pas consonné. Et du côté de l'église, de la classe, pas consonné. Ben, là, pour ces gros des. Où t'es, ben, la réunion, là, ben, nous, là, ben, nous, là, mais aidez vraiment, nous, alors.
0: Mais quel a l'été, là?
7: 5h30. 6h, pas encore.
0: C'est bien la première fois, mais on entend. C'est un vrai chantier, ça? C'est un chantier?
7: Un vrai chantier, la caverne Saint-Paul. Oui, un vrai chantier. C'est pas des conneries, je connais, ramasse ma hantée, le nez grandit comme Pinocchio, hein.
0: Exact.
7: C'est un vrai chantier. Et grand matin, mais à moi-même, là, il n'est pas rien qu'à moi, mon voisin, ici, à côté, la partie Wabana. Nana de Moune aussi, nana toute de Moune, nana les gens, là, autour, hein. Ne vivent pas dans un quartier dépaysé, ouais.
0: Oui.
7: Mais les gens, ils disent pas rien, donc, mais à nous, si nous faisons des ordres, comment, et dans le cas, mais pas raciste. Ah, c'est ça, c'est un zil, là-bas, là, l'interdit, ça, là, bien, quand est-ce que c'est ça pour nous, parce que nous, les Noirs? Ben, l'incroyable,
0: hein. Ben, elle est interdite partout, enfin, je sais pas, moi, 5h30, il fait bon air, quand même, hein.
7: Il fait bon air? Ben, est-ce que vous voudriez que je fasse un gros désordre comme devant le porto? Comment à 5h30? Si j'ai pas consonné?
0: Et vous êtes moins de la partie war?
7: Ah, ben oui, la partie war. Vous êtes, faut comprendre, vous êtes que, vous êtes déconne, quoi, de vous planer, quoi. La pointe l'insulte. Mais, les dangereux, quoi. Incroyable, comme Jacques Martin. Les incroyables, hein, la réunion, hein.
0: Ben, monsieur.
7: Mais les gens, ils prennent, pourquoi donc? Pour des tiges?
0: Ouais, faudrait peut-être faire appel à Michel Vergoz, alors. Il a pris un arrêté Saint-Rose pour interdire toute nuisance sonore, même les tambours, là.
7: C'est pas tambour, là.
0: Ben ouais, là, c'est nuisance sonore quand même, non?
7: Ah, mais t'es croire que, bon. Ah, mais t'es croire que nana les gens, des pas quoi les vais. Mais t'es croire que nana les gens, peut-être pour coupe de bois, un pied de bois. Là, c'est pour coupe de bois, pour mettre sur notre charpente, là. Et, c'est bien incroyable, que je l'ai là. Au sein de ça va comment? Et là, nous, je ne fais ça à côté de cette case-là. Là, tu portes un plainte contre nous. Porte pas un plainte, mais nous, c'est bien, là, c'est quoi un chantier comme ça?
0: Ouais, là, c'est quelque chose quand même, hein. 5h30.
7: Oui, 5h30, 6h, pourquoi sonner?
0: Ouais.
7: Un gros désordre, ouais! Ouais!
0: C'est incroyable.
7: Ah oui, les incroyables mais vrais, comme dit Jacques Martin. Incroyable mais vrai.
0: Ouais,
7: mais
0: totalement. Monsieur, merci en tout cas d'en avoir parlé.
7: Ben, la France, il perd et c'est des ordres devant la porte de Moune, comme Adon. Incroyable, hein. Mais c'est la vérité, hein.
0: Eh ben, merci beaucoup. Merci à vous d'en avoir parlé. D'ailleurs, me permettez à moi de lancer un appel auprès des riverains du secteur, là. On était du côté de la caserne Saint-Paul, hein. Est-ce que vous êtes aussi, cela a été, dérangé, est-ce que vous l'avez entendu, peut-être pas dérangé, mais entendu ces bruits de tronçonneuse là aux environs de 5h30 ce matin. Il y a un chantier là dans le secteur et apparemment les travailleurs ils ont démarré très tôt afin de monter une charpente. Waouh. 02 62 99 12 00. Freedom, allô.
8: Allô, bonjour Francky.
0: Bonjour madame.
8: Oui, l'expression longtemps.
0: Oui, il y en a pas mal, effectivement. Déjà ce matin, là, merci les auditeurs. Hein.
8: Au fait, et que pas vraiment, c'était une expression, c'est ce que nous demandait Zianou, le matin, avant d'aller à l'école, bon, ben donc, on n'avait pas un goûter, on n'avait pas un de pain, on n'avait pas tout ça là avant. Et donc, là, à un moment, t'es réchauffé manger, ou bien t'es prêt à boucher manger, t'es bazar au gars et tomates, voilà, t'es mangé avec ça de laver, quoi.
0: Mm-hmm.
9: Et elle avait l'habitude, elle tétouane pas de cuillère, ça, elle tétouane des marmites, et elle tétouane avec la main.
0: Oui.
9: Et le dernier, après, elle te prend un dernier boucher, de riz, elle te trappe, elle te bat dedans le l'eau de manger, comment, et elle te dit, tâté mamaï.
0: C'est, comment il dit?
9: Tâté mamaï.
0: Tâté mamaï?
9: Ouais, elle te dit, elle est bon, elle mange maintenant.
0: Tâté, mais d'où ça vient, d'où ça, tâté marmaï, là?
9: Ah, ça, m'y connaît pas du tout, mon Dieu, mais t'es encore jeune, Francky. T'es déjà normal, là, t'es déjà, maman a 53 ans maintenant, t'es déjà, on va tâté marmaï.
0: Et tout de suite, t'es comprends, fallait n'y manger à boucher.
9: Hein?
0: Tout de suite, t'es comprends, fallait n'y manger à boucher.
9: Ah, ben non, nous t'es autour, elle avait l'habitude, nous t'es mettre à nous autour, parce que t'es plusieurs enfants, donc t'es mettre à nous autour. Et puis là, elle t'étouffe, elle t'appelle le marmite à terre, elle nous te met à nous quatre pattes, ou bien t'es assise à terre, ou bien t'es mettre à nous quatre pattes, là, elle prend la table, elle prend, enfin, elle avait, mais elle n'avait pas grand chose longtemps. Et du coup, elle te met à nous autour le marmite, elle te met à elle au milieu, avec le marmite, elle t'étouffe le manger, avec le rougail tomate et tout le compagnie, elle t'étouffe avec la main, comment? Elle t'étrappe dedans sa main, dernier bouchée, elle t'ébatte dedans le marmite, comment? Elle te fait, tâté marmaï.
0: Eh ben, dis donc.
9: Ça s'appelle à moi ça ce matin.
0: Ouais, justement, les expressions du temps longtemps, nous connaît pas où ça y sort, mais nous connaît quoi il te veut dire.
9: Mais ça te veut dire comment elle est bon, on peut m'équer maintenant.
0: Voilà. Tâté marmaï, allez, attaque.
9: Tâté marmaï, voilà. Ma petite maman chérie.
0: Eh bien, merci à vous de partager cette expression, madame. Merci beaucoup.
9: Ah, de rien, Francky, bonne journée.
0: Bonne journée.
9: Est-ce que dimanche pour l'autokin, hein?
0: Ah, dimanche 26 juillet.
9: Ah oui, mamie joue avec ma fille comme tout le temps.
0: Bonne chance pour dimanche.
9: Mais merci beaucoup, bonne chance à tout le monde, surtout, merci.
0: Allez, à bientôt, au revoir. Pensez-y les auditeurs, récupérez vos billets, hein, parce que sans billets là, ça écoute l'antenne seulement. Là, hein. Alors je reviens sur les expressions oubliées du temps longtemps, tâté marmaille, est-ce que c'est une expression qui était partagée dans toutes les familles, ou est-ce que c'est une expression là qui ne concernait que cette dame? Avant de laver des mots, mais il nous connaît pas assez sente, hein. Freedom Allo, bonjour.
10: Oui, bonjour.
0: Bonjour, monsieur.
10: Ah, sûrement dérangé. Un petit renseignement, peut-être trouver la solution pour moi.
0: Oui.
10: Il habite un quartier.
0: Oui.
10: Où depuis 5 ans, nous en a quelqu'un de l'Hexagone qui est arrivé.
0: Oui.
10: Et il neige. Et tous les mois de juillet, il est en vacances, lui.
0: Oui.
10: Et son chien l'a marré.
0: Oui.
10: Donc, nous, moi, il enregistre le chien le soir. Il appelle le gendarme, c'est pas autre son.
0: Mais le chien l'a marré, il fait des ordres, monsieur, parce que...
10: Ah, le chien, il y a toute la nuit.
0: Ah, nous, voilà.
10: Nous n'avons le sommeil 4h30. C'était à recommencer.
0: D'accord.
10: Le gendarme, il dit où comme ça, c'est pas votre sens, c'est police municipale.
0: Ok.
10: On appelle police municipale, il dit où, vous êtes envoyé quelqu'un. Et ben, malheureusement, pour vous autres,
0: oui.
10: Moi, là, on enregistre le bon appel, m'a tiré mon relevé de téléphonique, m'a appelé la semaine, l'année dernière pour la même chose, à peu près la même date.
0: Oui.
10: Et ben, non, vous êtes envoyé quelqu'un.
0: Jamais ni?
10: Jamais ni.
0: Ok. Vous êtes dans quelle ville, monsieur?
10: Saint-Leu.
0: Ok. Dans quel quartier?
10: Cité Le Lièvre.
0: Ok.
10: Alors, le ban politique municipal, c'est simple. Je t'y viens pas parce qu'à côté, c'est un docteur qui habite, et le bougle n'a ça, c'est un architecte.
0: Je t'y viens pas parce que le bougle est architecte et parce qu'à côté, il y a un docteur?
10: Ben, il pense, c'est ça.
0: Ah, ou pense, d'accord, ok, ok, ok.
10: Ses oreilles, il fait chasotte. Par contre, le madame Vanessa Germain, là, il rentre chez le monde, mais ça, ses oreilles, il rentre pas bien, parce que finalement, on va y aller message aussi, hein, avec le capture d'écran, message Facebook pour être joli, ça. Là, 5 ans, le chien, la marée, qui a un code de moins 10 mètres. La pluie, soleil, cyclone, garance, le chien dehors. Mais le cyclone, il rentre, ses oreilles, il rentre pas. Alors, deuxième chose. Le gendarme, lit, l'année passée, à peu près même date, j'ai vérifié, il y a un monsieur, apparemment, il y a un chien, il y a un coup de sable, il s'est dit, ah, le gendarme n'a pas sa télé, c'est notre responsable. Ben, dès le lendemain, on n'a pas l'azote, ah, du moins, mis jeune azote.
0: Mais on m'a pas trop compris, là. Le chien qui a gagné un coup de sable, là, c'est quoi l'histoire, m'a va saisir, là?
10: Alors, au même moment que l'année passée, le chien a gagné un coup de sable.
0: Oui, lequel chien? Le chien, le propriétaire, qui fait des ordres, là?
10: Non, non, un chien dans le quartier.
0: Ah, un chien quelconque, d'accord, ok.
10: Un chien quelconque, là, gagné un coup de sable. Tout de suite, le gendarme l'a passé à la télé le soir. En disant, voilà, c'est le bougre, là, ben, le chien, coup de sable, ben, le bougre, c'est le bougre, il est pas bon, hein. Mais là, c'est le responsable. Et c'était la même semaine. Et donc, le lendemain, mais ça revoit aux autres, mais dit, ben, mais comprend pas, parce que, moi, mon animal azote, mon affaire, c'est-à-dire, moi, c'est police municipale. Le chien, il gagne un coup de sable. Ben, malheureusement, il n'y a pas ce qu'il fait, hein. C'est ça, quand même, fait ce qu'il veut, mais bon.
0: Ah, il a des limites, quand même, un coup de sable pour un chien, ouais, on a des limites, là, ouais.
10: Ou pas, chalier, ou fait ce qu'il a pour faire, mais ou ben, t'as un coup de sable, mais encore moins, quoi. Voilà, ou ça pas tient un chien.
0: Ok, ok, ok.
10: Mais, vous êtes responsable, vous êtes pas télé. Et moi, mes azotes, le chien, il, toute la nuit, personne n'y dort pas, vous n'êtes pas responsable.
0: C'est vrai qu'entre un coup de chien, un coup de sable à un chien et un chien qui gueule, il y a une différence.
10: Hein. Le travail que m'y fait, m'y dort pas la nuit, et le chien gueule toute la nuit, quand il va au travail, le lendemain matin, ben, m'y gagne pas aller, je n'ai pas d'accord.
0: Par contre, c'est un vrai problème, si le chien gueule. Monsieur, mais où là, dis-moi, lui, ça va en vacances, là. Le chien, il reste là pendant toutes vacances?
10: Toutes vacances, monsieur?
0: Mais qui ça a nourri le chien, là?
10: Il connaît pas. Il a 5 ans, comme ça.
0: Oui, mais dis-moi, le boogie bar en vacances, combien de temps? Un mois? Deux semaines? Un jour?
10: Un mois?
0: Et pendant un mois, personne n'y rentre pas dans la case pour nourrir le chien?
10: Personne n'y rentre, personne.
0: Monsieur, ben comment un chien peut vivre un mois sans être nourri, sans l'eau?
10: Souvent, si à moins d'avoir un caca qui avait de le manger, mais le chien, il y a toute la nuit. Parce qu'après, on a un problème d'alcool, on a un autre problème. Encore à côté, si vous dites, ils en ont mis déjà ou dit trop d'affaires.
0: Comment ça, un problème d'alcool? De quoi vous parlez?
10: Mais ça, c'est Ben Book tout le temps, les sous. C'est tout le temps la fête week-end, les sous et toutes les affaires, mais personne ne bouge pas. Hein?
0: Ben rien, ben oui, mais la loyauté ne dit pas où d'être sous de case, monsieur.
10: Non, mais sous de case, monsieur, défend notre voisin. Le voisin ne dort pas quand il est haut.
0: Parce qu'il est sous?
10: Hein.
0: C'est-à-dire, qu'est-ce qu'il fait?
10: Il crie, il fait la fête, il s'attend à l'air par tout le monde.
0: Ah, la dénuisance sonore, ben monsieur, vous dites, il ne comprend pas ça, madame. Oui. D'accord. Ouais, nuisance sonore au vu de son état alcoolisé.
10: Ah oui.
0: Ok.
10: Mais ça pareil, quand Zanlame, il vient dire oui, ou Zanlame l'a nié le soir. Mais ben, on l'a constaté, mais il n'a pas fait des écrits. Donc, ben, on peut pas prendre plainte. Fais main courante.
0: Mmh. Et vous l'avez fait main courante?
10: Ou fait. Mais c'est pas rien.
0: Et vous finissez crier procureur comme de Mounidi parfois, là?
10: Ben, là, mais ça fait là. Parce que, apparemment, il m'en sort pas, hein. Il fonctionne pas.
0: Eh ben, Mistri, curieux de voir. Vu que nous la parle de ça à l'antenne, mais rappelle le quartier Saint-Leu, ou le disait quartier le Cité le Lièvre.
10: Attends, moi, j'ai notre surprise encore, hein.
0: Monsieur, mais bougez coup bas haut parce que il est déjà 8h30 et n'a journal.
10: Mais fais vite. Maman, elle se baisse dans 20 ans avec un rentisseur.
0: Oui, ça, c'est pas, ouais, ça, c'est, à qui vous demandez, la mairie?
10: La mairie, les oreilles arrivent là chez moi et gagnent un rétroviseur. La matinée plus haut de mon cas, d'un virage. C'est la mairie même. Et ben, elle a raison.
0: En tout cas, là. Comment?
10: Les oreilles n'ont plus le droit de quartier. Un ralentisseur, moins. Hier, il m'a défendu encore la mairie pour dire voilà, le tout la faute de mon parasol devant. Ah oui, monsieur, ben, finalement, c'est à nous. Personne ne peut pas là-haut. Par contre, on a des policiers, mais c'est pas là pas la main. Il dit moi, ça m'intéresse basse pour vous tout de suite, mais c'est mon là, non. On a constaté qu'il y avait l'accident, hein. À deux policiers municipaux. Il me dit bien, à deux policiers municipaux, il a téléphoné à moi. Il dit moi, monsieur, inquiète pas, hein. Il vient mettre une sorte en réunion, il vient mettre un ralentisseur pour tout de suite avec un miroir. Ben, à deux semaines, il vient mettre un peu les oreilles plus bas. Et moi, il va y aller même.
0: Eh ben, monsieur, j'espère qu'on va donner à nous la suite plus tard, parce que comme il dit, hein, ça va sur les infos. Avec plaisir, monsieur. Merci beaucoup. Je dois vous laisser, puisque effectivement, il y a le journal qui nous attend. On pourra reparler de ce problème-là, les nuisances sonores à cause des animaux, et puis, ben, à cause des voisins aussi, hein. Monsieur l'a dit, quand le gars est sous à côté, il fait des ordres, les gars, il est dormi. On en reparle tout à l'heure, puisqu'on doit marquer la pause.
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0: Imagine déjà que le son là et ça a résonné dans l'Expobat Saint-Paul. Mama, vendredi 7 août. Rendez-vous est pris. Allez, place aux informations. Le point maintenant sur l'information, le journal avec vous, Bastien Arnaud, bonjour.
1: Bonjour Francky, bonjour à toutes et à tous. Johnny Mnemosyne, disparu de chez lui depuis 10 jours du côté de Piton-Saint-Leu, aurait été retrouvé en métropole. Vous entendrez sa sœur dans ce journal. Les bailleurs sociaux.

0: retour du soleil sur la majeure partie de l'île pour le plaisir de tous. Bulletin en fin de journal. Nouveau rebondissement dans l'affaire Johnny Mnemosyne. Ce jeune homme disparu de chez lui à Piton-Saint-Leu en trottinette électrique il y a 10 jours. Il aurait été retrouvé en métropole, à Villeneuve-Saint-Georges, après un comportement agressif dans 2 établissements bancaires. Il a été interné dans un hôpital psychiatrique du même lieu. Ses sœurs Gisèle et Nadine se sont rendues sur place pour le voir, mais le médecin s'y serait opposé. Le ton serait vite monté.
1: Ça va pas du tout, là. Le médecin est en train de nous agresser, parce qu'on a eu des preuves que notre frère est dans l'hôpital psychiatrique. Ils ont rasé la tête de notre frère et là, on a un souci là. On a un souci. Là, il est en train de crier, d'agresser. Il veut pas qu'on voit notre frère et notre frère est là. Il veut pas. On sait pas qu'est-ce qu'il a fait à notre frère. Et je sais pas. Il y a quelqu'un qui était parti voir un patient et ils nous ont dit oui, il est là. Il s'appelle John. Il a le crâne rasé. Il a le tatouage dans le cou et la goutte larme sous les yeux et c'est quelqu'un de tranquille. Et là, le médecin est en train de nous agresser, il veut pas.
0: Et oui, et puis nous cesserons de prendre des nouvelles de Johnny pour vous en donner un petit peu plus tard. Parlons des bailleurs sociaux sur notre antenne. Ce sont souvent les mêmes plaintes qui reviennent. Des locataires en attente d'une intervention et des bailleurs aux abonnés absents. Cette dame en témoigne. Elle connaît quelqu'un qui patiente depuis 2 ans pour un nouveau chauffe-eau électrique.
2: Il entend tous ces gens-là qui disent l'eau chaude, il mange pas, la maison est en ruine, tous ces logements sociaux, la SODJ, tout le monde, il laisse tomber comme ça. Il y en a quelqu'un qui a 2 ans, lui il est en train de téléphoner la SODJ parce que son chauffe-eau, il perd l'eau. À chaque fois, lui il a besoin, lui ça roule son robinet de vanne. À chaque fois, lui est fini, lui referme, puis ça va, lui revient. Le monsieur, les diabétiques et les dialysés, il a 2 ans, nous l'avons rendu à lui, des heures, la SODJ, jamais il vient. La fille a envoyé 2 monsieur pour tirer de photo. Et jamais il vient arranger. En 2026, les bons gens, ils trouvent les bons. Maman, arrête de déconner, oui.
0: Des problèmes récurrents, on pourrait en venir à se demander où va l'argent des loyers payés par les locataires et à quoi servent de payer les charges. Hamza Ladouane, ces vidéos continuent de faire le tour des réseaux sociaux et de faire bouillir le sang de certains. Cet adolescent de 13 ans, devenu la terreur du canal Saint-Martin à Paris, ne cesse d'alimenter la polémique. Une grande majorité d'entre vous réclament une sanction sévère.
3: Moi, demain, elle m'emmaille comme ça. Moi, dès qu'il envoie de l'eau là, mais ben, ça, de tabac, comme ça, il va comprendre. Tout simplement.
4: Il filme des femmes, les poitrines des femmes, il filme les fesses des femmes. Il insulte les femmes en lui disant des choses pas très chrétiennes. Il embête les personnes âgées. J'ai vu une vidéo où il jetait des chaises. Imaginez, un jour, il tue quelqu'un. On va dire quoi? On va dire, ah ben non, ben il s'amusait. Non, c'est pas comme ça.
5: Si j'arriverai devant ce jeune et il m'arrose avec de l'eau, je prendrai ma ceinture, je lui donnerai quelques coups. Hein. Je n'accepterai pas de me faire humilier par un petit jeune de 13 ans comme ça. Hein.
6: Cet enfant, c'est les parents qu'il faut punir. C'est les parents, parce que c'est eux qui l'éduquent. C'est eux qui lui donnent des mauvais exemples. Si en plus on fait tout un hurrah quand il fait qu'une bêtise, non, on doit l'éduquer.
7: Avant qu'il arrive une catastrophe, ce papa-là doit ramener son enfant chez lui. Hein. Le début de la délinquance, ça. Hein.
0: Et bien sûr, vous pouvez toujours réagir au 02 62 99 12 00. 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

0: les artistes CAF Malbar, Mars Toussel et Secteur 410 pour une émission, une interview spéciale pour les 45 ans et le concert Freedom qui aura lieu le 7 août au programme Anecdotes, Souvenirs, Confidences et un avant-goût de la grande soirée qui vous attend justement lors de ce concert au Parc Expo Bat de Saint-Paul. Et c'est aussi l'occasion pour vous de faire passer vos messages aux artistes.
1: La félicitation au secteur 410, d'avoir fait une introduction comme ça de ces deux, trois dernières années. Maman, bravo. Bonne monde comme ça, pour bonne son comme grand-mère, tout ça. Il fait plaisir, à bonne jeune génération comme ça. Il a pas les aînés à terre.
2: Bonne macoulée.
3: Les gars, vous allez bien,
2: hein? Bonne macoulée, ça?
3: Ça m'a même, nous-mêmes, oui.
2: Ah, ah, mais non, c'est pas la couleur, non.
3: Ah, ben, mais il y a un chien pris. Déjà, Mars tout seul, nous écoute à lui très bien. Nous avons été après sur bonne propre son à lui quand nous, nous jouons, nous, le gars, qui n'a plus joué et que le bon bon son, comme il dit.
4: C'est bien, merci.
1: Déjà, mien, vous êtes toutes, hein, vous êtes toutes les larmes sur le plateau, mien, vous êtes toutes.
2: Merci.
1: Prends le téléphone,
5: Je suis un fan jusqu'à la fin, c'est où le boss là?
2: Ah, carré, mon frère.
5: Mais bon, on dit tout ça, le bon, moi, tout ça, là aussi, je suis bien, je suis calme, j'aime bien.
4: Merci.
5: Le boss, passe mal bas. J'ai quand même bon, dis pour moi.
0: Une émission au cours de laquelle vous avez pu échanger en direct avec ces artistes. On termine ce journal en douceur. Freedom continue de recréer des liens et de renouer avec les familles. Hier, c'est Marie-Laurence en vacances sur notre île qui recherchait sa cousine Anne-Irène, perdue de vue depuis près de 20 ans. Son appel a été entendu et les deux cousines ont pu se retrouver.
6: En vacances à La Réunion et je recherche quelqu'un, une cousine. Percée Anne-Irène. Et sa maman s'appelle Suzette et son papa Ruffin. Était habite de la Saline Léo. Elle a eu deux enfants, oui. Mais l'autre, la fille, je ne me rappelle plus comment il appelle. Mais je sais qu'elle a eu un garçon qui appelle Rudy. Elle a appelé là. C'est pour vous remercier. C'est une autre personne qui a écouté, qui l'a appelé et elle m'a appelé.
7: Je vous appelle pour remercier Freedom qui est magique. J'ai ma cousine de la métropole qui est en vacances à La Réunion, qui est passée par vous pour me retrouver. Et du coup, on a pu échanger là, quoi. C'est perdu de vue et là, elle m'a dit qu'elle est en vacances. Et ça, où elle se trouve, lui a dit Freedom est magique, alors appelle Freedom.
8: Les retrouvailles, ça fait du bien, hein.
0: Et voilà, Freedom est magique avec une cousine de retrouver.
2: Pas mal ça, hein. Les airs entendre en tout cas. Et merci d'avoir compris qu'il fallait appeler Freedom.
0: C'est ça
2: aussi, hein.
0: Bah, c'est fonctionne bon. Bien.
2: La magie, mais si vous faites pas abracadabra en appelant la ta radio, bah, il marchera pas.
0: Téléphone, il appelle pas tout seul.
2: Non, il faut pas être des six boutons. 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
2: The sunshine à l'extérieur fait trop plaisir.
0: Ok, le soleil sort, hein, doucement mais sûrement, comme on le dit. Le soleil fait son grand retour ce matin après plusieurs jours nuageux. Et puis, ça devrait se poursuivre cet après-midi également, à l'exception des hauts du nord-est, encore un peu nuageux. Et puis, du côté des températures, c'est pas mal aussi. On a 26-27 degrés sur le littoral, 27-28 dans l'ouest et puis aux alentours de 20-23 degrés dans les cirques.
2: Ça, c'est donc pour la météo. Frido quotidien aujourd'hui, non?
0: Ah, Frido quotidien. C'est combien le montant du photo quotidien? C'est 4500 euros à gagner quand même.
2: 4005. Ou dis ça comme ça. 4005.
0: Ça ne fait pas semblant. Hein.
2: 4500 euros.
0: On en profite pour rappeler Frido Million aussi. C'est 253 euros, c'est ça?
2: Oui, il n'est pas mauvais aussi, celle-là. Ah. 253 euros. Voilà, Lucelaine, là, de son côté, ben, elle passe une agréable journée, certainement. C'est elle qui a décroché la cagnotte hier. Donc, du coup, ce matin.
0: Plus de 700 euros dans la poche. Il n'y a pas le grand matin comme ça, Joe. Ben, voilà, 700 euros pour madame.
2: Voilà. Fait plaisir, hein.
0: Ouais. Fallait quand même écouter la radio.
2: Appelle à moi un coup pour voir si moi, elle est aussi content.
0: La cagnotte. Sa voix.
2: Juste la sensation, l'émotion.
0: Enlève le doute.
2: Voilà. Bon, c'est Arnaud. Hey, il est dur comme il a, quand on est un père, ou devient un personnage public, hein.
0: Comment ça?
2: Regarde le cas de Vanessa Germain.
0: Oui.
2: Ministre 974. Oui. En fin de compte, s'il y intervient, l'effet critique à lui.
0: Oui.
2: Et s'il y intervient pas, l'effet critique à lui.
0: Ça, c'est le personnage public, ça.
2: Non, mais
0: c'est pareil, Mbélé avec Mbappé, ça.
2: Sérieux, hein. Les affaires, elle est trop puissante, quoi.
0: Vous faites, il est pas beau. Vous faites pas, il est pas beau aussi.
2: Voilà. À partir du moment où les deux du personnage public, quel que soit le, quand vous faites, quand vous faites pas,
0: le pas bon,
2: ça tombe sur de toute manière.
0: Ah, ben ça.
2: Mais pense que Freedom aussi doit être un petit peu comme ça.
0: Ben, ah, ben ça, c'est une certitude.
2: Voilà.
0: C'est une certitude.
2: Si Freedom l'a dit, ne critiquez. Si Freedom l'a pas dit, vous le critiquez aussi.
0: Oui. On l'a pas entendu ça sur Freedom. Freedom, là, il dit pas rien, ça, là. Et quand on dit, Freedom a dit ça encore, ça, là. Bah. Okay. Mais bon, il peut faire un petit du folklore, comme il dit.
2: Non, mais trop fort, quoi. Trop fort. Franchement, il réagit suite à l'intervention de l'auditeur. C'est vrai que le problème de nuisance sonore, il est réel, hein.
0: Ça ne nous disconvient pas.
2: Mais, et quand il dit, Vanessa Germain, il intervient pas. C'est le jeu à Ronda Cardemoun. Ouais, ben, le jeu a été critiqué quand il Ronda Cardemoun.
0: Et on peut rassurer que si lui, il avait un chien et que Vanessa Germain était vient te rendre son cas. Aïe.
2: Ferme le parenthèse, s'il te plaît. Ferme le parenthèse.
0: Et bien entendu, là, le baromètre, a eu deux, trois petites causes, moi, m'a apprendre deux, trois petites choses.
2: Alors, le plus intéressant que m'a la tombe dessus, que m'a la retenu, c'est le Digidi de Godot d'Agatha.
0: Tiens, en parlant de ça, mais il y a une petite explication.
2: Ah bon?
0: Moi, parce que vous connaissez, moi, m'a entendu ça, moi, un petit cause, moi, comme ça. Et pour pas de monique comprend, apparemment, il faut rajouter des syllabes, des yes que vous faites comme causement. Par exemple. Ah, moi. Attends, non, m'explique-vous.
2: Fais vite un peu.
0: Non,
2: mais si,
0: par rapport. Un petit causement. Vous connaissez, il dit comme ça. Par exemple, moi, mon papa, t'es dit comme ça, ou les bâtis. Tu vois, il y avait un vieux camarade, tout le temps, qu'il croise, il dit, comment il est? Il est bâti, là.
2: Oui.
0: Et ben, à force de ça, ben, il dit, ou les bâtis, il dit, ou dougou, les dégué, badaga, tidigi. Ou les bâtis. Donc, il rajoute daga, dégué, digi, derrière chaque syllabe. Donc, tu vois, ou dougou, les dégué, badaga, tidigi. Il veut dire, ou les bâtis. Donc, voilà, vous voulez une explication. Moi, c'est mon petit cause, moi, hein.
2: Non, mais nous guérons pas cause comme ça. Déjà, là, nous avons du mal avec le bon mot, nous connaissons. Si en plus, ça rajoute des syllabes.
0: Ça, comme ça, il cause quand il domine là, il cause, je comprends pas ça.
2: Et voilà. Seuls ceux qui ont le code.
0: Exactement. Tu n'as pas un décryptage, ou gagne pas. Rentre pas là-dedans.
2: Sous la voie décodée à travers. Merci, Bastien Arnaud. À plus tard.
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2: Freedom, la suite de vos appels un peu plus tard, donc ce sera entre 9h et 10h, mais tout de suite, les avis de décès avec MutaDC.
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0: Madagascar et à Saint-André. Le décès de Monsieur Barange Roger René. Le décès de Monsieur Barange Roger René. Décès survenu à Madagascar dimanche. La crémation aura lieu à Tamatave, Madagascar aujourd'hui. Un hommage lui sera rendu au domicile au 87 route de Montgaillard à Saint-Denis à 11h demain matin. L'inhumation se fera au cimetière de Saint-André. À Salazie, Maravieille Place, le décès de Madame Waro Marie-Gisèle Antoinette. Le décès de Madame Waro Marie-Gisèle Antoinette. Décès survenu mercredi à l'âge de 92 ans. Le convoi mortuaire sortira de son domicile au 93 rue du Père Castagnan à Maravieille Place Salazie aujourd'hui. La bénédiction aura lieu en l'église de Maravieille Place à 15h cet après-midi. L'inhumation se fera au cimetière de Grand-Islet Salazie. À Saint-Denis, le décès de Madame Andrieux Mélanie Hortense Élise née Razafi Nyana. Le décès de Madame Andrieux Mélanie Hortense Élise née Razafi Nyana, originaire de Saint-Denis. Décès survenu mercredi à l'âge de 76 ans. Le convoi mortuaire sortira du centre funéraire de commune Prima demain. Un discours biblique se tiendra en la chapelle du centre funéraire de commune Prima à 13h demain après-midi. L'inhumation se fera au cimetière de Prima. À Saint-Denis, Vauban, le décès de Madame l'abbé Marie Alina, dite Madame Alina. Le décès de Madame l'abbé Marie Alina, dite Madame Alina. Aide-soignante au CHU de Belle-Pierre à la retraite. Décès survenu vendredi à l'âge de 78 ans. Le convoi mortuaire sortira du centre funéraire de Bois-Rouge, Sainte-Marie, où se tiendra une veillée à partir de 15h demain après-midi. La bénédiction aura lieu en la chapelle du centre funéraire de commune Prima à 11h dimanche matin, suivie de la crémation. À Saint-Joseph, le décès de Monsieur Lebon Joseph André. Le décès de Monsieur Lebon Joseph André. Décès survenu mercredi à l'âge de 79 ans. Le convoi mortuaire sortira de son domicile, 7 impasse des Tournesols à Saint-Joseph aujourd'hui. La bénédiction aura lieu en l'église du centre-ville de Saint-Joseph à 15h cet après-midi. L'inhumation se fera au cimetière d'Eliane Saint-Joseph. À Saint-Gilles-Léo-Saint-Paul, le décès de Madame Marcel née Guichard Marie-Reine Flora. Le décès de Madame Marcel née Guichard Marie-Reine Flora. Décès survenu hier à l'âge de 61 ans. Le convoi mortuaire sortira de son domicile 20 chemin Marcel à Tanrouge Saint-Gilles-Léo-Saint-Paul demain. La bénédiction aura lieu en l'église de Tanrouge Saint-Gilles-Léo à 11h demain matin. L'inhumation se fera au cimetière du même lieu. À la rivière du Malais au Brapanon, le décès de Madame Masson née Mallard Marie-Antoinette dite Ginette. Le décès de Madame Masson née Mallard Marie-Antoinette dite Ginette. Décès survenu hier à l'âge de 74 ans. Le convoi mortuaire sortira de son domicile 16 chemin Bellevue à la rivière du Malais au Brapanon aujourd'hui. La bénédiction aura lieu en l'église de la rivière du Malais au à Brapanon. À 15h30 cet après-midi, l'inhumation se fera au cimetière de Brapanon. À Saint-Benoît, le décès de Madame Tolsi, de Monsieur Tolsi Jean-Max dit Loulou. Le décès de Monsieur Tolsi Jean-Max dit Loulou. Décès survenu samedi à l'âge de 63 ans. Le convoi mortuaire sortira de la maison des veillées de Saint-Benoît aujourd'hui. La bénédiction aura lieu en l'église de Saint-Benoît à 16h cet après-midi. L'inhumation se fera au cimetière de Saint-Benoît. À Bois-Rouge, Sainte-Marie, le décès de Madame Amo Maria née Mounoussami Carpaï dite Fifi. Le décès de Madame Amo Maria née Mounoussami Carpaï dite Fifi. Agent d'entretien des écoles à la retraite. Décès survenu hier à l'âge de 85 ans. Le convoi mortuaire sortira de son domicile au 62 rue Routier-Graval à Bois-Rouge, Sainte-Marie, aujourd'hui. La bénédiction aura lieu en l'église de la rivière des pluies à 15h cet après-midi. L'inhumation se fera au cimetière de Bois-Rouge, Sainte-Marie. À Saint-Denis, le décès de Monsieur Léon Richelet Joseph. Le décès de Monsieur Léon Richelet Joseph. Décès survenu mercredi à l'âge de 60 ans. Le convoi mortuaire sortira du centre funéraire de commune Prima aujourd'hui. La bénédiction aura lieu en la chapelle du centre funéraire de Prima à 11h ce matin. L'inhumation se fera au cimetière de Prima. Au port et à Sainte-Marie. Le décès de Madame Marie née Laurette Marie Raymonde. Le décès de Madame Marie née Laurette Marie Raymonde. Décès survenu hier à l'âge de 65 ans. Le convoi mortuaire sortira de son domicile 10 ruelle Josué de Castro au port aujourd'hui. La bénédiction aura lieu en la chapelle du centre funéraire de commune Prima à 13h cet après-midi, suivi de la crémation. À Saint-Paul, le décès de Monsieur Crescence Jean Lucet. Le décès de Monsieur Crescence Jean Lucet. Décès survenu mardi à l'âge de 56 ans. Le convoi mortuaire sortira du chœur de Saint-Paul aujourd'hui. La bénédiction aura lieu en l'église de l'étang Saint-Paul à 15h cet après-midi. L'inhumation se fera au cimetière de l'étang Saint-Paul. À Saint-Denis, le décès de Monsieur Catonnet Jean-Maurice. Le décès de Monsieur Catonnet Jean-Maurice, receveur de la poste à la retraite, originaire de Métropole. Décès survenu hier à l'âge de 93 ans. Le convoi mortuaire sortira du centre funéraire de commune Prima aujourd'hui. La bénédiction aura lieu en la chapelle du centre funéraire de commune Prima à 14h30 cet après-midi, suivi de la crémation. En métropole à Paris, le décès de Monsieur Naz Serge Dimitri Di Carlo Cresso. Le décès de Monsieur Naz Serge Dimitri Di Carlo Cresso, originaire de Saint-André. Décès survenu dimanche à l'âge de 31 ans. Le convoi mortuaire sortira du centre funéraire de Saint-André où se tiendra une veillée à partir de 10h demain matin. La bénédiction aura lieu en l'église de Saint-André-Ville à 11h15 dimanche matin. L'inhumation se fera au cimetière de Chamborne Saint-André. À Terre Sainte-Saint-Pierre, le décès de Madame Lebon, Marie-Renée Paul. Le décès de Madame Lebon, Marie-Renée Paul. Décès survenu hier à l'âge de 88 ans. Le convoi mortuaire sortira du centre funéraire sud Ligne Paradis Saint-Pierre aujourd'hui. La bénédiction aura lieu en la chapelle du centre funéraire sud à 14h cet après-midi. L'inhumation se fera au cimetière de Saint-Pierre. À Salazie, au port, le décès de Madame Nourie Isabelle Marie-Nadine d'Isabelle. Le décès de Madame Nourie Isabelle Marie-Nadine d'Isabelle. Décès survenu samedi à l'âge de 51 ans. Le convoi mortuaire sortira du centre funéraire de commune Prima où débutera une veillée à partir de 14h demain après-midi. La bénédiction aura lieu en la chapelle du centre funéraire de commune Prima à 10h dimanche matin. L'inhumation se fera au cimetière paysager du port. À Saint-André, le décès de Monsieur Deguigné Christian. Le décès de Monsieur Deguigné Christian. Décès survenu hier à l'âge de 72 ans. Le convoi mortuaire sortira du centre funéraire de Saint-André. La date et le lieu des obsèques vous seront communiqués ultérieurement. À Saint-Joseph et à Saint-Paul, le décès de Monsieur Bourgue Pierre Vincent Marie. Le décès de Monsieur Bourgue Pierre Vincent Marie, ancien instituteur de l'école de Grandfonds à Saint-Paul. Décès survenu mardi à l'âge de 85 ans. Le convoi mortuaire sortira de la salle des veillées de l'étang Saint-Paul où se tiendra une veillée à partir de 15h30 cet après-midi. La bénédiction aura lieu en l'église de l'Ermitage Les Bains à 11h demain matin. L'inhumation se fera au cimetière de Saint-Gilles-les-Bains. En métropole à Marseille, le décès de Monsieur Nadeau David Louis. Le décès de Monsieur Nadeau David Louis, originaire de la ravine des Cabris Saint-Pierre, fils de Madame Payette Anne-Marie. Décès survenu en métropole hier à l'âge de 60 ans. Une bénédiction aura lieu en métropole au crématorium de Marseille à 14h lundi, suivie de la crémation. Les cendres seront rapatriées sur l'île à une date ultérieure. En Tunisie, le décès de Madame Baka Karen Marie Stéphanie. Le décès de Madame Baka Karen Marie Stéphanie, fille de Madame Baka Claudette. Décès survenu en Tunisie tragiquement le mardi 11 juillet, à l'âge de 34 ans. La bénédiction aura lieu en métropole à Tarbes à 14h30 vendredi prochain. En métropole, le décès de Monsieur Somana Sylvain Jean-Claude. Le décès de Monsieur Somana Sylvain Jean-Claude. Décès survenu lundi à l'âge de 82 ans en métropole. Un hommage sera rendu en métropole à Bourbarré à 16h30 mardi, suivi de la crémation. Les cendres seront rapatriées sur l'île à une date ultérieure. À Saint-André, le décès de Monsieur Blard Frédéric. Le décès de Monsieur Blard Frédéric, ancien chauffeur de poids lourd. Décès survenu hier à l'âge de 56 ans. Le convoi mortuaire sortira de son domicile au 135 chemin Valentin à Saint-André. La date et le lieu des obsèques vous seront communiqués ultérieurement. Et à la rivière Saint-Louis, le décès de Monsieur Maillot Jean-Noël. Le décès de Monsieur Maillot Jean-Noël. Décès survenu hier à l'âge de 63 ans. Le convoi mortuaire sortira de chez son frère, 13 chemin Bois de Senteur à la rivière Saint-Louis. La date et le lieu des obsèques vous seront communiqués ultérieurement. Pour tous vos avis de décès, un seul numéro, le 02 62 41 51 51.
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0: briquet de l'EFS collecte de sang aujourd'hui. Aujourd'hui, vendredi 17 juillet, collecte de sang au niveau du Jiffy de Saint-André de midi à 17h. De midi à 17h au niveau du Jiffy de Saint-André. Autre collecte de sang ce jour au niveau du Kélonia de Saint-Leu de 9h45 à 13h30. De 9h45 à 12h30 et de 14h à 16h au niveau du Kélonia de Saint-Leu. Il est 9h passé de 1 minute à La Réunion. On retrouve avec un petit peu de retard le journal de l'ADPRL et on reviendra au 99-12-00 juste après avec Francky. Tout de suite, le journal de l'ADPRL.
1: Bonjour à tous. Il fait moins chaud en France. 10 départements sont ce matin en alerte orange canicule dans le sud-est de la France. Plus aucun n'est en vigilance orage. Hier, de violentes intempéries se sont déclenchées dans le centre-est, notamment sur Saint-Étienne. Une tornade s'est formée au nord de la ville, occasionnant d'importants dégâts matériels. Cédric Jubilard aurait exprimé des regrets très forts à la découverte des ossements hier. C'est en tout cas ce qu'a affirmé à BFM TV son avocat, maître Pierre Debuisson, hier soir. Des ossements à découvert dans le cadre de fouilles menées pour retrouver le corps de Delphine Jubilard. Elles doivent d'ailleurs continuer. Et d'importantes analyses médico-légales vont également être menées pour confirmer qu'il s'agit bien de la jeune femme. Le maire de Chalonne-sur-Loire, dans le Maine-et-Loire, condamné pour détention d'images pédopornographiques. Il a écopé hier de 3 ans de prison, dont 6 mois ferme. Quelques 4500 images et vidéos pornographiques ont été retrouvées sur les appareils de l'élu de 63 ans. L'électricité va coûter plus cher à partir du 1er août, une hausse de 2,5% approuvée par le gouvernement. Elle se traduira par une augmentation de la facture d'environ 26 euros en moyenne par an. Quelques 20 millions de foyers sont concernés. Cette augmentation devrait permettre d'investir dans le maintien de capacités de production pour la saison hivernale et l'entretien des réseaux selon le ministère de l'Énergie. Nouvelles attaques contre l'Iran. Les États-Unis ont lancé une nouvelle salve de frappe hier pour la 5e nuit d'affilée. L'objectif, selon les Américains, affaiblir les capacités militaires iraniennes. Ils ciblent notamment des axes routiers et des ponts. En parallèle, le Koweït dit faire face à des attaques de drones et de missiles attribués à Téhéran. Et puis, une bonne nouvelle pour la tapisserie de Bayeux. Cette broderie de laine sur lin de près de 70 mètres de long n'a subi aucune altération visible pendant son transfert à Londres. C'est en tout cas ce qu'a affirmé une responsable du ministère de la Culture français. L'œuvre retraçant la prise de l'Angleterre par Guillaume le Conquérant a quitté la France le 9 juillet dernier pour Londres. Elle doit être exposée au British Museum. Excellent début de journée à tous.
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1: Si vous saviez à quel moment cet hommage est attendu sur notre antenne, l'hommage à Bonnie Tyler à partir de 13h et ça se passe sur Freedom 2. Je crois que c'était pas le bon bouton finalement. Il n'y a rien de grave, rien ne se passe, tout va bien. Le doigt en face le trou ce matin. Bon, bonjour à tous et bienvenue déjà pour ceux que la hausse fait un grasse matinée ce matin comme moi. Nous allons retrouver Isabelle. Isabelle, un problème par contre apparemment, on a un problème l'autotune. Quoi arrive?
2: Tu fais pas bien ce travail, excusez-moi de dire ça et en plus à l'antenne. Oui. Parce que sinon il veut, si m'y cause des yeux, il vaut pas le coup.
1: Oui, il faut pas comme d'habitude. Alors.
2: Voilà. Vous êtes la malice de l'autotune. Hein. Heureusement, on est la bonne, comment dit ça? La publicité est passée en antenne réunion, il explique mieux que Zotte.
1: Explique quand même à quel moment nous l'a mal expliqué, c'est quoi la buguée?
2: Mais madame Antide, y a pas compris quand ça commence le talking. Mais c'est Zotte faute, ça t'es pas expliqué qu'il commence le 26.
1: Et t'es quoi? T'es le 19 là qui arrive là?
2: Ben, il connaît pas quoi, elle a compris. Mais en tout cas, elle a pas compris, il veut dire que c'est Zotte. C'est pas elle le problème, c'est Zotte.
1: D'accord.
2: Elle a mal expliqué.
1: Juste pour savoir, est-ce qu'il a déjà son carton?
2: Oui, elle a fini de rapper.
1: T'as marqué la date dessus alors?
2: Oui, mais ça n'a pas donné tous les renseignements. Ça n'a pas bien expliqué. Explique bien, s'il te plaît.
1: Mais t'as oublié à côté le micro, s'il te plaît.
2: Explique bien que c'est à partir du 26. Bon, nous allons parler tout au long de la matinée, bien évidemment.
1: Ah, bien sûr, absolument. Déjà, on a commencé.
2: À partir de 15h, il faut toutes les déjà bien installer sur la table. Le lentille, le cacahuète, le pistache, il faut toutes les prêts.
1: Mm-hmm.
2: Et ça t'y écrit pas sur le ticket, mais assis.
1: Voilà, exactement. Voilà. Il faut que ça reste propre. Hein.
2: Oui, il faut rester propre. Propre. Et à partir de 15h30, micro, il fait le premier
1: tirage.
2: Tournez la roue.
1: Le premier boule qui tombe.
2: Voilà.
1: Bon, là, Alessia, tout le monde l'a compris. Dimanche 26 juillet, on est d'accord là. Hein.
2: Oui.
1: Là, plus de doute là.
2: Là, plus de doute.
1: Voilà. On l'a dit madame là ou pas?
2: Oui, mais elle explique à elle quand même. Parce que moi, je suis quelqu'un de gentil quand même.
1: Mm-mm. Bon,
2: voilà,
1: j'espère.
2: Bien expliqué à elle que le problème il vient pas de elle.
1: Il vient plutôt de moi.
2: Et de Bastien.
1: Merci, t'es fait plaisir. Juste un vendredi, déjà arrive au tard le matin, hein, puisque ça il y a dit vous travaillez pas bon. Merci Isabelle.
2: C'est pas comme si m'avait donné le numéro du loto de mercredi non plus.
1: Oui, bah, ah oui. Alors ça c'était belle aussi ça. Ce matin, Isabelle à 5h15 aux environs, donc a donné les résultats du loto de mercredi.
2: Vaut mieux tard que jamais.
1: Effectivement, pour ça que t'as pas compris. Nena un peu connu que ça arrivait là. T'as une autre carton, dit hey, résultat, où ça, quand ça, m'a gagné. Non, ça c'est l'avant-veille, ça madame.
2: Je connais plus que fallait pour dire, m'a paniqué, m'a donné.
1: Il arrive ça. Il arrive dans un match, ça. Bon. Merci Isabelle, en tout cas. Messieurs, dames, retenez quand même, hein, c'est le plus important de notre intervention. Le dimanche 26 juillet pour le talking sur l'antenne de Freedom, et vous êtes bien entendu les bienvenus. Attention! Il faut récupérer son carton tout d'abord, en passant par la caisse d'un magasin Carrefour, Carrefour City, Carrefour Market, avec le sourire s'il vous plaît, le petit bonjour quand même hein, déjà, et après ça va avec votre carton, il donne à votre carton, nous souhaite à votre bonne chance. 02 62 99 12 00, ce matin dans le baromètre on a parlé des expressions oubliées, du temps longtemps, mais dit bien oublié, hein, Nena que nous connaît plus du tout, qu'on utilise plus d'ailleurs, comme elle a dit pididine, non mais elle dit allons manger, allons souper, allons dîner, allons prendre le petit déjeuner, c'est pas faux, c'est vrai. 02 62 99 12 00, même pour faire course, comme elle a dit, avant t'es dit il faut aller faire commission. Non, comme elle dit, puis ça, puis la mode, ça, comme elle a dit, je vais faire les courses, ça. 02-62-99-12-00. Vous avez peut-être des souvenirs, là, qui vous traversent l'esprit. Ben, venez donc les partager avec nous, en ce vendredi. Freedom, allô?
3: Oui.
1: Allô?
3: Bonjour.
1: Ouais,
3: excusez-moi, on m'a un petit peu soufflé, maintenant c'est ma marche.
1: Alors, bonne marche déjà, madame.
3: Merci.
1: Oui.
3: J'appelle pour les petits mots.
1: Ah oui?
3: Longtemps. Donc, on en a trois en tête, là.
1: Mm-hmm.
3: Il y en a un, il disait, allez, trappe la moque, pour moi, boire un peu de l'eau.
1: Allez, trappe la moque.
3: Allez, trappe la moque, pour moi, boire un peu de l'eau.
1: Et c'était un vrai moque, hein?
3: Oui, il y a une moque en tôle.
1: Voilà, c'était une moque en tôle. Oui, il est vrai. Avant, t'es fait ça, t'es mettre même dans le congélateur jusqu'à.
3: Oui, c'est ça. les boîtes lait, donc ils gardaient ça pour boire de l'eau avec.
1: Ouais, boîte gigose.
3: Oui, du gosse. Dacatine aussi.
1: Dacatine aussi.
3: Oui. Dacatine, c'était plus pour l'autre mot, là. La pinte, elle trappe la pâte de riz.
1: Ah oui, pâte de riz, oui, oui, oui. Comme elle a dit, tu peux prendre la mesure, s'il te plaît? Comme elle a dit, mesure, madame, 10 pipettes.
3: Ah oui, c'est ça, il dit pipettes de riz. Parce que longtemps, il triait le riz, donc il fallait mesurer. Et prendre la pâte pour mettre vos vides dans le van.
1: Et par contre, il y a un truc que vous dites, là, encore plus vrai que jamais. Avant, il était tri de riz.
3: Oui.
1: Des tris de riz dans le van, mais comme là, il trie plus de riz.
3: Ben non, le riz est plus propre maintenant.
1: Ah oui, tellement propre que c'est à la va pas mettre fait cuit.
3: Oh là là, non.
1: Quand même pas.
3: Ah non, quand même pas. Moi, je m'y mets sur le gaz, justement, mais pas mis, je pas l'avoir mis autocuiseur, moi, je m'y mets sur le gaz. Quand il bouille, ben, je m'y lave. Après, quand il bouille, il jette l'eau, il remet un petit œuf, et puis il me laisse cuire un petit feu. Là, le riz, il cuit en grain.
1: Ah bon?
3: On a ses graines dans l'assiette, oui.
1: Ah ouais, technique pour avoir du riz en grain. Faire voilà. Bouillir d'abord une première fois, jeter l'eau.
3: Voilà.
1: Et ensuite, la cuisson à petit feu.
3: Après, laisser à petit feu, remettre un petit peu d'eau pour la cuisson.
1: Oui, oui.
3: Laisser à petit feu pour... Et puis, il laisse croûter, comme ça, il gagne la petite croûte.
1: Ah ouais, ça aussi, ça l'est important, surtout quand c'est un genre de riz jeune, là, on connaît, un petit zambrocal, là, on fait croûte sale, là, baba.
3: Croûter. Et le troisième mot, c'était la soumure.
1: Alors, il y a un monsieur qui a dit ça tout à l'heure, mais pas gagné de mon avis, c'était quoi? C'est quoi la soumure?
3: Il ne connaissait pas si avec quelqu'un qui l'a dit.
1: Oui.
3: Mais la soumure, maintenant, une tante, elle lui disait... C'est une soumure, ça. Bah, pour une personne mauvaise, quoi, donc, c'est une soumure.
1: Mais mauvaise à quel point?
3: Ah, ben, pour elle, déjà, son mari, comme il buvait beaucoup, après, il rentrait, il disputait, il criait, il bataillait.
1: Oui, oui.
3: Pour elle, c'était une soumure.
1: Ah, ouais. Est-ce que ça a une référence avec vraiment le moun qui boit, ou c'est juste pour dire que le moun.
3: Les mauvais,
1: c'est voilà.
3: Ouais, c'est une mauvaise personne.
1: Parce que quand on est mauvais, là, même à Jean, on est mauvais, même, prétend.
3: Ah oui. Soumure, ça.
1: Soumure, voilà deux, trois petits mots que nous va retenir pour aujourd'hui.
3: Voilà.
1: Madame, merci beaucoup.
3: En souhaitant une bonne journée, un bon week-end.
1: Une bonne marche à vous.
3: Merci, à lundi alors.
1: À lundi, avec plaisir, à bientôt. Allez, au revoir. Eh oui, nous de bonnes petits mots longtemps, bonnes petits mots nous utilisent. Puis, est-ce que vous avez fini d'entendre encore de Mounidis, ça c'est une soumure. 02 62 99 12 00. Est-ce que ça c'est encore dans les paroles d'aujourd'hui? Freedom, allô?
4: Oui.
1: Bonjour.
4: Bonjour.
1: Oui, monsieur.
4: Oui, bah, m'y appelle pour le baromètre, là.
1: Oui, allez-y, m'y écoute à où?
4: D'accord. Ben, longtemps, grand mot, dédicat à mon lance-pec.
1: Mon cousin?
4: Mon lance-pec. T'as mon lance-pec pour t'égaler là.
1: Et c'est quoi un lance-pec?
4: Ben, c'est un petit biche.
1: Un lance-pec?
4: Oui, t'as mon lance-pec pour t'égaler le petit rosse là. Voilà, c'est un petit biche. Ah, bien, un petit baramine en créole.
1: Oui, mais aussi, oui, m'a fini d'entendre baramine, oui.
4: Ben, lance-pec, toute mon vie créole, tu connais ça. On a un âge, donc voilà. D'accord. Ah, et après, un autre cause, mon con. Arrête, ils sont bêtes à moi, mon noir. Hein.
1: Arrête, fais chambette à moi, c'est quoi ça?
4: Arrête, fais chambette à moi, hein?
1: Oui?
4: Oui. Arrête, fais mentir à moi.
1: Chambette à moi, fais mentir à moi.
4: Chambette à moi, chambette à moi, il veut dire mentir en français.
1: Sans ah ouais?
4: Tu fais s'embêter, tu fais semblant. Voilà, fais chambette. Tout le monde crée le connaît aussi. Voilà. Alors, long spec et chambette.
1: Ah ouais, la main à prendre des mots, là.
4: Ah, ben voilà, ça date depuis le match d'Alain, c'est bon. Bon,
1: eh ben,
4: je suis sûr.
1: Oui.
4: Bonne journée tout le monde.
1: Et merci pour ce partage, monsieur.
4: Merci.
1: Allez, bonne journée. Les auditeurs, franchement, tu connais encore bonne mot là, Zat? Lance-pec avec, comment on dit? Arrête, fais sans bête à moi. 0262 99 12 00. Freedom, bonjour, allô? Ah, terrible quand même. Freedom, allô? Allô?
5: Allô?
1: Après, ça va être plus rapide des bons. Oui. Bonjour, madame.
5: Cochon commande pas la corde.
1: Ah oui, ça, c'est la grosse expression. Ah, au conseil, veut dire pour cochon commande pas la porte, commande pas la corde.
5: Mais comprends pas parce que dans le temps avant et après le mot ça me souci ou là.
1: C'est quoi?
5: Ça me souci ou là.
1: Ça me sous?
5: Oui.
1: Et c'est quoi moussous?
5: Moussous veut dire un moun attrapé la donne à ou mettre dessus ou la prend.
1: Ah, ça me sous dessus ou ça n'a fait
5: oui,
1: la donne à ou.
5: Oui, ça cause moi avant ça. Ben.
1: Ben là où c'est un jeune marmaille, là il est perdu.
5: Je connais pas, hein. Cochon commande pas la corde, m'y connaît pas.
1: Vous connaissez pas quoi il veut dire?
5: Non, m'y connaît pas. Moi, t'es en temps. Après, il va avec le petit mot là. Ah, très bon petit arrêt. T'as gagné ton reste tranquille, tu es. Faut-il gagner ton reste tranquille ou que tu restes tranquille?
1: Alors, petit arrêt, il me semble que c'était pas trop joli mot, ça. Hein.
5: Voilà.
1: C'est, qu'est-ce que ça veut dire pour vous, le petit arrêt?
5: C'est-à-dire, ou marche, ou cause avec les bonnes garçons, il faut gagner ton reste tranquille pour être tranquille. Vous l'avez tout compris?
1: Ben, quand on dit cause avec les garçons, là, on me dira pas mauvaise fréquentation, mais. Le reste tranquille, c'est où que vous?
5: Mais pour moi, il veut dire qu'un enfant n'écoute pas, il est dans la grattelle ou pas, il est encore jeune, n'écoute pas, ben, il veut dire qu'il faut bien être tranquille pour être tranquille.
1: Ça est bon pour filles, garçons, bien seulement pour filles ou bien seulement pour garçons, ça?
5: Plutôt pour filles.
1: Plutôt pour filles.
5: Voilà.
1: C'est bonne fille, jeune fille qui ne te connaît pas encore la vie, quoi, c'est ça?
5: Oui, oui, oui. Et les mêmes chansons aussi, tu sais?
1: M'étonne pas, on a la même question, déjà entendu, effectivement. Oui, oui, oui, oui. Et on est là, de mon y parle, waouh, dis mon petit larré, et Nena, il dit espèce larré aussi, hein, m'y crois, hein.
5: Oui, oui, là, là, des deux sens.
1: Ouais, ouais, ouais. Pas joli comme mot, mais. Ah oui, ça, on peut dire. Ça, on peut dire. Mais seulement, ouais, madame, ça, c'est regrettable, aujourd'hui, le bon causement que l'avait avant, là.
5: Oui.
1: Ben, y'en tant pis.
5: Y'en tant pis. Mais attention, y'en entend d'autres plus mauvais aussi.
1: Ah bon, comme quoi?
5: Ou sale. Ah, ben, gros mots inutiles, ils en servent rien.
1: Vous voulez dire que Comena n'a plus de gros mots qu'auparavant?
5: Non, la pointe, pas question de ça, mais Nena, quand même, la gueule sale. Voilà, et insupportable alors.
1: Parce que là, monsieur, ce matin, il était en train de dire créole avant, t'es sauvage, t'es gire, point, point, non. Hein.
5: Oui, oui, ce que dit la dit est vrai, mais aujourd'hui aussi, il a encore la gueule sale. Hein.
1: Ah, ouais.
5: Maman!
1: Bon, dis pas tout alors.
5: Bon,
1: merci
5: tout.
1: Madame.
5: Allez, bon week-end à vous.
1: Merci, bon week-end. Cochon et commande pas la corde. Ouais, une petite expression toute faite, comme on dit, hein. Mais qui sait connaît la signification alors? 02-62-99-12-00. Battre sur l'estomac est bien, hein, mais donne des explications. Faut trier, hein. Bonjour.
6: Bonjour.
1: Bonjour, monsieur.
6: Ah, bah, j'étais surpris.
1: Ah.
6: Oui, je voulais vous revenir sur le riz.
1: Oui.
6: Vous savez pourquoi qui est arrivé quand le riz était sale, il fallait trier.
1: Oui, avant t'es tri de riz, oui.
6: Oui, ben parce que avant, quand le riz était emballé, tout ce qui s'est resté à terre, on balayait, on mettait dans le bal et on voyait. Voilà. C'est pour ça que le riz était sale ici.
1: Ah ouais?
6: Ben oui, comment ça se fait qu'un truc propre qui sort sur une plante et qui arrive dégueulasse, ça veut dire qu'il y a beaucoup de riz qui sont restés parce que c'est aux normes, comment dire, le chargement était international, ça, c'est à droite à gauche. Eh ben, le riz, pour nous ici, à l'époque, c'était des riz qui restaient au sol, qu'on balayait le hangar, on mettait tout dans le bal et on partait. Voilà.
1: Ah ouais, mais Mité pense, enfin Mité croit, oui. Quand même, Mité croit c'était par rapport au bon ticopo, bon la peau de riz là, ticopo.
6: Oui, oui, dessus, oui, il y a ouais. Ça, mais il y a aussi des grains de sable ou de rocher, ou bref.
1: Ah ouais.
6: Dans le hangar, c'était, ben oui, tout était au sol. Là, maintenant, ça a changé, les normes, c'est plus pareil. Mais à l'époque, c'était le reste qu'il y avait, on mettait dans le sac et ça partait. Parce que si je vous donne un exemple, si vous allez en Arabie Saoudite un jour,
1: oui.
6: Si vous avez jamais mangé de riz de bonne qualité, ben vous allez de l'autre côté là-bas, vous verrez, vous mangerez même sans viande, tellement c'est parfumé, c'est bon, qu'on n'en a pas ici d'ailleurs.
1: Ah ben, il existe tellement de marques. Déjà, de marques de variété plutôt, oui, effectivement. Voilà.
6: Ben le basmati, par exemple, je rappelle, quand j'étais dans le désert, je faisais cuire, ben, 20 mètres ou 30 mètres à la ronde, ça parfumait tout le coin. Hein. C'est hallucinant.
1: Ben, dans le désert, oui, je veux bien le croire, oui.
6: Ça, voilà. Petit message pour... voilà. Très bonne journée à vous.
1: Monsieur, merci beaucoup.
6: Merci encore.
1: Est-ce que vous allez rendre à votre compte que quand t'es tri de riz avant, c'est parce que le riz était sale? Monsieur, elle dit sale, là, c'est pas... le bon petit grain que la pas sorte dans son enveloppe là, il parle de riz sale avec des corps étrangers, il y a parle de petits de grains de sable, il y a parle de petits rochers. 02 62 99 12 00, est-ce que vous avez connu cette période, Zot? Freedom Malo.
7: Oui, bonjour.
1: Bonjour madame.
7: Et je prends l'émission en cours là.
1: Ah, moi aussi.
7: quoi depuis 5 heures.
1: Voilà, oui, en quoi depuis 5 heures, oui. Alors.
7: Non, mais il est vrai, le créole est une langue imagée, vraiment. Hein.
1: Ah ouais, ça on peut dire, madame.
7: Et moi, m'y vois les jeunes, la natte jeune, ils connaissent plus les expressions de dans le temps, quoi.
1: Mais à qui la faute, madame?
7: Ben, normalement, c'est la transmission.
1: Ben, c'est ça.
7: Parce... Les parents, ils transmettent pas.
1: Parce qu'aujourd'hui, les vrais nous disent, ben, bonne jeune, ils connaissent pas. Nous dit ça avec, avec nos mots,
7: si
1: quoi.
7: Si vous connaissez, m'a déjà eu une affaire. Des fois, m'y lire des commentaires sur les réseaux sociaux, là.
1: Oui.
7: En créole, ôté, m'a obligé de lire à voix haute pour comprendre ce que le monde l'a dit.
1: Ah ben, bienvenue au club, madame.
7: Ôté, n'a rien qu'à ZW.
1: En fait, faut lire plusieurs fois pour comprendre le sens.
7: Obligé de lire à haute voix. Alors, moi, tout seul, il lit à haute voix les affaires.
1: Oui, parce que la prononciation que vous entend, il permet à eux de comprendre, mais la lecture même, non.
7: Ben voilà, enfin, bon, bref. Sinon, il y a des vieilles expressions comme disait la dame tout à l'heure. Allez, trappe un moque maïs dans le godon.
1: Dans le godon? C'est le quoi godon. C'est quoi, godon?
7: Vous connaissez pas que ça, il est un godon?
1: Non.
7: Ah, ou il est trop jeune, alors?
1: Ben, possible, hein.
7: Le godon, c'était l'arrière-cuisine où on stockait, mais ça, je vous parle de ça d'un début du siècle, hein. Enfin, le siècle dernier, hein.
1: Ah ben, oui, imagine qu'on ne peut pas connaître. Alors, on stockait quoi, madame?
7: Le godon, c'était l'arrière-cuisine où on stockait les balles de riz, balles de maïs, balles de grains.
1: D'accord.
7: Comment on dit un débarras, quoi. Oui. Un godon. La réserve.
1: Oui, bah, vu qu'on parle des grains et des grains, enfin de riz, oui, réserve.
7: Il n'y a rien que les vieux comme moi-même, ils connaissent le godon.
1: Ben dis donc.
7: C'est une expression aussi, ta boîte.
1: Ah, quitte ta boîte.
7: Ta boîte.
1: Quitte ta boîte ou ta boîte?
7: Moi, il dit ta boîte tout seul. Ça dépend. Ça dépend sur quel ton on dit. Fiu, quitte ta boîte. Sinon, ta boîte.
1: Et c'est pour exprimer quoi, finalement, quand on dit...
7: Quand on dit tout seul, ta boîte, c'est pas... Je sais pas, moi, par exemple, où trouver un fruit, il est joli, sur le marché. Ta boîte, comme ça, il est joli. Sinon, c'est quitte ta boîte. Quand on vous a vendu un kilo de tomates et dessous, les tomates, les gâtées.
1: Là, quand on dit quitte ta boîte, vous pouvez dire le monde en question.
7: Voilà, ça dépend le ton sur lequel on cause. Après, on a... non, cap là, monte sur moi.
1: Oui.
7: Sam, il aime cette expression-là.
1: Cap, là, monte sur moi.
7: Les jeunes, ils ne connaissent plus cap.
1: Eh oui.
7: C'est comme on dit, ah oui, quand on arrive troisième grand rein, on tourne à droite.
1: Troisième grand rein?
7: Oui.
1: Vous parlez de virage même ça?
7: Hein?
1: Vous parlez de virage même ça?
7: Ça même.
1: Troisième grand rein.
7: Grand rein, c'est le virage en épingle.
1: Oui, d'accord. Et vous connaissez pourquoi il disait rein à la place de virage, enfin grand rein, pardon.
7: Un grand rein.
1: À la place de virage, pourquoi il te dit ça?
7: Le virage en épingle à cheveux, c'est-à-dire le virage très serré, hein?
1: Oui.
7: Comme quand on monte sur la hausse, quoi, on a grand rein.
1: D'accord.
7: Après, bon, il y a les classiques, hein, Sophie Gueux, pareil qu'on bavard.
1: Ah oui, ça oui.
7: Et un casse-papa, il s'engoulette.
1: Ça, c'est Nico.
7: Tu sais, là, la casse, là, moi, couillon.
1: Ça, c'est quand il est habillé correctement, ça, hein?
7: Après aussi, ma mère avait une vieille voisine, et quand elle nous voyait partir à l'école, elle me disait, ma fille, où elle est jolie comme un poupette magasin.
1: Ok. Hein?
7: Ou alors un poupette salon aussi, des fois, ils disent.
1: Ok, ben oui, alors. Mais ça, c'était un compliment, hein?
7: Oui, mais bon, moi j'étais gamine, hein, j'avais quoi, 7-8 ans peut-être, parti à l'école. Tu es jolie comme un poupette salon, un poupette magasin.
1: Poupette salon.
7: Mais ça c'est des jolies expressions, c'est dommage, il entend plus ça. Hein.
1: Et encore une fois, mais pas la question, à qui la faute?
7: Mais c'est ça, c'est la transmission qui se fait pas.
1: Ouais.
7: Ou alors, peut-être une espèce d'émancipation par rapport aux anciens.
1: Ou un refus aussi de la part des jeunes que de respecter ces termes utilisés. Enfin, dire respecter, c'est pas le bon mot,
7: ouais,
1: mais d'utiliser
7: c'est
1: ces termes.
7: Parce que c'est vraiment imagé, quoi. C'est un cache-papa, il s'engoulette, ben on voit tout de suite c'est quoi, quoi.
1: D'un grand moon.
7: Ben voilà. Un bougle est maigre, il est très grand. Là, il a dit que les gars, ils cassent papa, ils sont sans avoir besoin d'un golette. Hein. Mais c'est vrai, bah, par exemple, mais il n'y a plus que les anciens, ils disent, elle trappe ou de paletot. Mais tout de paletot.
1: Ah ouais. Ça, c'est quelque chose aussi. Maman, non, mais quand il y a un coup, quand avec mon petit-enfant, m'a dit trappe paletot, pas compris.
7: Ben oui,
1: effectivement.
7: Paletot, le barreau.
1: Le barreau, le portail
7: .
1: Ah, il dit toujours celle-là, quand même, non?
7: Oui, mais de moins en moins, il trouve, hein.
1: Ah ouais?
7: Ouais. Et son dent, il est pareil à un barreau cimetière.
1: Oui. En voulant dire qu'elle est un peu espacée.
7: Voilà, on voit l'image tout de suite.
1: Quoi. Ah, totalement. Bah, vu là quand on l'a dit, là.
7: Ou ferme les yeux ou imagine les affaires.
1: Ferme pas les yeux, maman. Hein. L'image est pas jolie.
7: Non, mais ça, c'est des trucs. On avait le temps, on aurait écrit. Il faut écrire tout ça.
1: Et il faut écrire, messieurs, dames. J'aimerais bien que vous lancez vos autres là-dedans. Et si vous n'avez pas écrire, appelle Freedom d'écrire pour vous autres.
7: Cap, la montre sur moi.
1: Ça, c'est le petit frisson, ça. Ça aussi est joli, ça.
7: Et les chansons qu'on chantait au bébé. Je sais pas si j'ai pas de bébé dans mon entourage, mais je sais pas si Banaï chante toujours. Baigne avec bois de rempart, baigne avec bois de rempart.
1: Et c'est quoi ça? Mais quoi, pas ça, moi?
7: Quand vous baigne un bébé.
1: Oui.
7: Il baigne avec bois de rempart et ou frotte son dos, ses bras, tout ça, baigne avec bois de rempart. Ou alors un petit enfant bien propre doit se laver tous les jours.
1: Madame, mais non, personne ne chante plus ça.
7: Hein?
1: Personne ne chante plus quand mon bébé baigne.
7: Ah bon?
1: Ah ben, jamais entendu. Hé, hey, les filles là-bas, là, on a un bébé là, tu chantes ça?
7: Se laver tous les jours, les mains, le front, le visage, pour qu'on l'aime toujours. Vive l'eau. Vous
1: connaissez
7: pas ça?
1: Ah ben là, madame, là, nous la bascule dans notre mémoire, là, mais on ne connaît pas.
7: Hey, un peu de respect, s'il vous plaît, c'est encore de la mémoire vive, ça. Hein?
1: Ah ben, ça fait plaisir à entendre, en tout cas. Merci beaucoup, madame.
7: Allez, ben, bonne journée.
1: Bonne journée.
7: Et continuez sur des thèmes comme ça, ça, c'est intéressant.
1: Ah, surtout le vendredi.
7: Plutôt hein? Que de faire disputer les gens pour des couillonnises.
1: Ah, les avis et les couleurs, c'est dans la nature.
7: Oui, mais bon, ben, quand on a de couillonnisme, il coupe.
1: Ah, d'accord. Bon, ben, bonne journée, reste avec nous, madame.
7: Allez, bon week-end, bonne
1: à bientôt,
7: journée,
1: au revoir. Zot Nana, souvenir d'avoir chanté quand le maman était ben, Zot 02-62-99-12-00. Et est-ce qu'il chante encore aujourd'hui? Freedom, allô?
8: Allô, Francky?
1: Oui, madame, bonjour.
8: Bonjour. Est-ce que quelqu'un a fait une digue-digue de quelqu'un?
1: De quoi?
8: Est-ce que quelqu'un a fait une digue-digue de quelqu'un?
1: Dis-vous de quelqu'un?
8: Est-ce que quelqu'un a fini dig-dig ou de quelqu'un?
1: Dig-dig ou de quelqu'un? Non.
8: Bien sûr que oui.
1: Ah, c'était une question pour moi. Vous êtes sûr que oui? Alors, de quoi il parle?
8: C'est quand il chatouille sous les aisselles.
1: Ah, et là, il dit dig-dig ou de quelqu'un?
8: Voilà, les aisselles, c'était le quelqu'un. Et quand il dig-dig, il dit chatouille.
1: Ouh là là là là. Ça utilise encore ça, madame.
8: Bon, ben, après, il faut pratiquer souvent pour garder, hein, mais ça se perd.
1: Ben, totalement, madame. Tout n'en a bon peu de mots depuis ce matin, tant de dit là, n'en a bon peu, tu
8: puis. Ben oui, et puis quand t'es ça va à la boutique, nous terminons une petite pièce, là, le chinois, t'es dit quoi, ça, tout ça, la pouyenque, qu'on l'a mené, là.
1: Pouyenque?
8: La pouyenque.
1: Que ça, tout ça, la pouyenque. Ah, fille, mais qui
8: il y a des choses hein, qu'on perd. Bon, ça passe plus dans le vocabulaire parce que maintenant on est moderne. On parle, on dit les pièces jaunes, on dit la petite monnaie, les trucs comme ça. Mais longtemps c'était être à la pouillenque, hein, pas de petites pièces sont arrivées. Là, qui sait, ça compte tout ça, la pouillenque là.
1: Et on rend compte comment on nous la perd dans notre manière de causer.
8: On a perdu beaucoup. C'est pour ça qu'il faut continuer à parler, même avec les jeunes, hein, continuer à leur dire des petits mots comme ça, de manière à ce que ben ça reste.
1: Oui, en fait, c'est ça. C'est pas bon. Là, on fait un baromètre, on a des discussions à l'antenne, c'est une chose. Mais ce qu'il faudrait, c'est que dans la case ou bien dans le quotidien, quand on écoute Marmaille, ben de temps en temps, on glisse à l'INT, quoi.
8: C'est ça.
1: D'accord, d'Alien, tu m'en dis, on dit, cousin, ben, reste-moi rien que la pougnac.
8: Ben oui.
1: Et après, à Zot d'expliquer, bien sûr, hein, maman, ça n'y bleu, hein.
8: Quand je dis des mots comme ça, les gens, ils disent, t'es, n'a longtemps, pourquoi t'en dis, mon dit ça?
1: Ouais. Et ça fait vraiment plaisir, madame, hein.
8: Ben oui, ça rappelle des souvenirs.
1: Exact.
8: Quand on est d'une jeune génération et qu'on parle de ça avec les anciens, et ben ça leur rappelle un petit peu le vieux temps, et puis ben ça permet de récupérer un petit peu du vocabulaire et leur montrer que quand même il y a encore des gens qui pratiquent encore un petit peu et qui n'ont pas oublié.
1: Bien heureusement d'ailleurs.
8: Voilà.
1: Et mais remis à César les auditeurs de jouer le jeu, hein, effectivement, on a des choses plus importantes, dire on s'est atteint, encore une fois. Mmh. Pourquoi ils parlent de ça? Ben parce que c'est quand même nous de causer, quoi.
8: Et oui, le jeune de maintenant peut plus faire une discussion parce qu'il vient, quoi vous dit, quoi vous pour raconter, qu'est-ce que t'as dit?
1: Ben, ah, ouais.
8: Même plus en créole, t'as dit quoi? Je comprends pas, j'ai pas compris.
1: Qu'est-ce que t'as dit? T'as dit quoi, là?
8: Allez, bonne journée.
1: Merci, madame.
8: Merci.
1: Eh, les fous, comment ça peut être d'une vérité incroyable, avant, bon, les vrais. Et nous n'avions pas trop droit à la parole quand on était petit, hein. Mais aujourd'hui, maintenant que nos jeunes ont droit à la parole, c'est vrai que les de plus en plus francisés. Faut dire ça. 02 62 99 12 00. On continuera dans quelques instants sur ce même standard. 02 62 99 12 00. Dans un instant, on parlera aussi football, hein. Frida Malo, bonjour.
9: Allô?
1: Oui, bonjour.
9: Bonjour, Francky.
1: Bonjour, monsieur.
9: C'est Marc, ça.
1: Oui, Marc.
9: T'es mis téléphone à où? Ben, justement, t'es, ben, chapeau depuis ce matin, tout le petit cosmo créole longtemps, là, hein?
1: Ouais, c'est plaisir, hein?
9: Par contre, moi, t'es vidéo où, pas beaucoup, hein, des petits proverbes courants, hein?
1: Ouais.
9: Caniquer cervelle, caniquer l'esprit.
1: Caniquer cervelle, caniquer l'esprit.
9: Mi donne la réponse.
1: Ah, ben oui, il faut, oui.
9: Petit cerveau, petit l'esprit.
1: Kaniki, donc, ouais, le terme kaniki, dans le sens kaniki de petit.
9: Cervelle, ouais, ouais. L'esprit, il veut dire les petits, tu vois.
1: Ouais, ouais, ouais.
9: Gros poisson, il bec sur le tard.
1: Ah, on me rappelle, alors.
9: C'est dans la vieillesse que parfois nous trouvons le bonheur, la fortune, le mariage.
1: Alors, on connaît quoi, ou moi? Moi, d'une autre génération, bien sûr.
9: Ouais.
1: À nous t'es dit ça quand t'es, ça va en boîte de nuit.
9: Ah, ouais.
1: Il dit à où? Quelle heure du savane, là? Dis, ah, trop bonnet, hein. Le gros poisson bec sur le tard.
9: Ouais. Et l'autre, escargot, il connaît son herbe.
1: Oui. En voulant
9: il
1: dire?
9: À qui? Ben, il nous connaît à qui nous adresse à nous.
1: Ouais. On a, comme disait hier encore avec Af Malba, nous, chacun a son monde, quoi.
9: Ouais. Et le enfin, mais ça pas dit tout, mais dit un dernier.
1: Oui.
9: Une vie dit tient beau pas de bout.
1: Ah, ça l'est connu, celle-là, oui.
9: Ça l'est connu, ça, hein.
1: Ouais,
9: et,
1: ouais.
9: C'est-à-dire, ben, si nous mangeons pas, nous gagnons pas, de bout.
1: Ouais, ouais. C'est vrai que les anciens, quand ça demande à vous faire un travail, t'es dit allons manger ou t'es dit non. Ouais. Va y avoir, une vie tient pas de bout, hein.
9: Ouais. Alors, avant de finir, mais vous dire, ou plus tard, parce qu'elle est un petit peu, ou connaît, ou, à ou comme moi, ou l'a pris, c'est-à-dire, la fable, La Fontaine.
1: Oui.
9: Corbeau Renard.
1: Oui.
9: Un jour, si avait le temps, moi, t'ai fait tout de suite, mais sûrement, t'ai dit, en créole, tu vois? Ça. Mais sûrement, un autre jour m'a fait, parce que t'as la vadie un petit peu trop longue. Un dernier affaire, mais ça a dit. M'y fait un gros bravo, mais un bel bravo, hein. Félicitations à Marmaille.
1: Mm-hmm.
9: Il appelle Francky et Marmaille Camélia.
1: Et pourquoi ça?
9: Ben, écoutez, ou anime bien radio, ou débouille bien, même Bobby's, tout, mais ou débouille chapeau, hein.
1: Ben, mais c'est banal la montre à moins fait, hein.
9: Mais comment la vie à où? Animer les 50 ans de carrière de Gabi Laïcune, ou t'es ben, moi t'es étonné, t'es ça. Mon regarde, ça, t'es me dit, t'es Francky, t'es maman. Frisson, t'es là, si moi, nous. Non, mais franchement, hein.
1: Cap.
9: Depuis là, il parle longtemps créole. Bon, ben, vraiment, je l'ai là, tu vois. Vraiment, je l'ai là, je tiens. Il y a cause un peu, ben, de cause mon créole, parce qu'avec le progrès, l'intelligence artificielle, ça nous donne notre chemin, nous, là, hein.
1: Hé, hey, vous dit ça, ou ça se trouve dessus Freedom 3, là, elle a été annoncée, là. L'humanoïde en question, l'intelligence artificielle, là.
9: Ouais, ouais.
1: Lisa est amenée à cause créole, hein?
9: Ah oui, oui.
1: Ah.
9: Non, mais si cause créole est impeccable.
1: Ah oui, oui, oui. Sinon, on traverse, hein.
9: Surtout, là, comme vous êtes en fait, reprendre 10

0: Et ça chauffe depuis maintenant d'ailleurs, puisque tout de suite on rejoint Jean-Claude David, le maître en la matière, pour nous parler football. Ce sera ce dimanche, justement 19 juillet 2026. Jean-Claude David, Parc ça, comment il est?
1: Bonjour Francky, bonjour à tous, comment est les autres mêmes? Vous allez bien? J'ai passé une bonne semaine,
0: ouais,
1: j'ai passé
0: le 14 juillet. Vous n'avez mal à la voix?
1: Un petit peu.
0: Ah, maman a senti ça. La fête démarre doucement. Ah, bonjour. De quoi arriver? La France a perdu.
1: Bon, okay. Attends, mais recommence. Ah. Non. C'est ça, si, si, avec Max, sinon. D'accord? Ok. Bon, donc, vous ne connaissez pas la ronde de ballon au football?
0: Ah, non, nous ne rôdons pas ça, nous. Mais comme en politique, hein, nous fait pas la politique, mais qu'est-ce que nous peut en parler
1: non,
0: alors
1: hein. Non, mais la France elle a déjoué son match lui-même. Il y a son les commentateurs en métropole a dit bonjour Francky, bonjour à tous d'abord.
0: Oui.
1: Elle a dit tout simplement que le seul adversaire de l'équipe de France c'était lui-même.
0: Oui, exact. Bah, oui. Chiaki a dit ça, oui, tout à fait.
1: Pas plus compliqué. C'est tout fini. Basta. À la mi-temps, il dit bien sûr les femmes de chambre l'ont en train de faire zot lit et les valets l'ont en train de trapper zot valise pour mettre dans le bus. Mais pas manqué.
0: Et attendez, un match le samedi.
1: l'a pas manqué. Allez, nous fait la tournée des matchs, parce que ce sera le huitième de finale de la Coupe de la Réunion. Il risque d'avoir des surprises. Il y a des équipes R2 contre des équipes de R1. Et avant le départ de la sélection de la Réunion en tournée, en métropole. Allez, on y va pour la tournée des stades.
0: Go!
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0: De la Réunion, mon cher Francky, on sera en direct dimanche après-midi au stade Joffre Labène à la Ravine des Cabris pour l'OF entre deux, leader ex aequo de sa poule face à la Saint-Pauloise FC. Ce sera avec Georges Bassonville, on fera notre multiplex depuis Joffre Labène à la Ravine des Cabris. Au stade Saint-Alme de Trois-Bassins, Delphine Imoberdoff recommandera pour nous le choc de la R1 opposant Trois-Bassins FC à Jeanne d'Arc, on va dire un beau derby de l'Ouest. Au stade Michel Volney de Saint-Pierre, Fred Valiamé pour la GS Saint-Pierroise face au FC Moufia, équipe bien placée en R2. Au stade Paul Julius Bénard de Saint-Paul, Nour Moulan pour ES Belmencano, ES Dominicaine. Au stade Clébert Picard de Saint-Louis du Tampon, deux leaders. Leader de du championnat R1, la Tamponnaise, face au leader de la R2, l'AF Saint-Louis, qui sera commenté par Henri Gazan. Au stade Mandane Turpin de Saint-Philippe, où pendant quelques semaines, Ludovic Ajor a fait quelques pas, quelques entraînements, l'AS Saint-Philippe R2 accueille l'AS Excelsior, et ce sera avec Willy Balaka. Au stade Georges Répi, pas besoin de dire qui sera là-bas. Jimmy Casal pour FC La Ville Saint-Denis FC. Autre match de R1 contre R1 au stade Répiqué de Sainte-Suzanne. Et on suivra en fil rouge JS Saint-Rosienne, ACF Piton Saint-Leu. Voilà pour le programme de ce 8e de finale avant la trêve, Francky. Et on reprendra le 8-9 août prochain pour les quarts de finale pour le 5e tour de la Coupe de France. Voilà, donc tout est dit. Rendez-vous dimanche après-midi dans des bonnes conditions, j'espère. Et puis bien sûr, un petit coucou à tous les ambulanciers, tous les transporteurs, tous les personnes qui sont malades sur un lit, qui écoutent Radio Freedom, tous les personnes, les personnels médicaux et surtout les secrétaires médicaux qui nous écoutent. Un petit coucou à Idriss, Georges et à notre ami Fabrice. Et puis à aussi Francky, bon courage.
1: Merci.
0: Parce qu'il faut, hein.
1: Il en faut,
0: okay.
1: Oui.
0: Ah, il en faut. D'accord. Et mon ami Danou l'a dit, Marcoma, quand il veut, viens jouer ballon.
1: Allez, commence.
0: Mais je ne connais pas si les gars mettent pied droit, pied gauche, je ne connais pas si les gars mettent crampons, protège tibia, chaussette. C'est ça le problème, moi, faut faire.
1: Ah, je vais pas avec la main, ça.
0: Ça, c'est le handball. Ça, c'est le handball. Il n'y a que le gardien qui peut toucher le gars du pied.
1: Une question quand même, Jean-Marc David, avant de se quitter. Le match France-Angleterre, un pronostic là pour demain soir?
0: Demain soir, allez, peut-être la France va se rattraper.
1: Ah, on n'est pas sûr.
0: Non, pas ça, mais Mespierre va se rattraper.
1: Souhaite. Voilà.
0: Ah oui, bien sûr. Mais l'Angleterre est pas mal quand même. L'Angleterre est pas mal. 85e minute qui manque ce but. Deux buts de l'Argentine sur deux passes de Messi en l'espace de 5 minutes.

0: il faut avoir un fort mental. Et après, je pense que on a déjà notre futur ballon d'or. Midi ça, midi rien.
1: On commence midi à lancer sa couleur avant. 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
0: Non, midi ça, midi. Mais l'Espagne joue bien. Mais je crois qu'au milieu de terrain, l'Espagne a fait une démonstration mondiale incroyable, quoi. Sincèrement. Ouais. Sincèrement, formidable. Formidable. Ils ont déjoué l'équipe de France. L'équipe de France était la meilleure équipe de ce championnat. Tout le monde le disait.
1: Oui.
0: Elle a fait les trois matchs de élimination directe sans encaisser de but. Ça, faut le savoir. Et puis, elle prend 2-0 devant l'Espagne. L'Espagne méritait largement. Il faut dire qu'elle a qu'elle perdu, perdu. C'est un peu, c'est tout. Hein. Donc, il faut reconnaître. Et donc, voilà. Moi, je pense que les dommages, que voilà, on a tous rêvé. Il y avait des fan zones un peu partout sur l'île de Moon. La brave, la pluie à Saint-Benoît, à Saint-Pierre. Tampon partout jusqu'à minuit, une heure de matin pour voir sa défaite. Donc, mais c'est à eux pour se laisser qu'elle a fait les déplacements. Donc voilà. Et puis là, on connaît Francky, mais que les passes soient remarquées. Tout va bien dans le pays actuellement, là. Qu'on a la Coupe du Monde, qu'on est nageux.
1: Bizarrement, oui.
0: Bizarrement. Alors, quand ça arrive septembre, là, ça va entendre la grève, décret.
1: Vous l'avez entendu que carburant a augmenté?
0: Non, mais pas content dit.
1: Bon, pas à la Réunion, hein, mais en métropole, hein, le carburant a augmenté déjà.
0: 2 euros
1: hein.
0: Le diesel, c'est ça?
1: Ouais, mais je crois un peu plus de 2 euros pour le sans-plomb, oui, tout à fait.
0: Ouh là là, bah, ouais, le baril a augmenté aussi, m'a vu ça dans, sur la presse nationale et internationale et dans les flashs d'Europe 1, donc, voilà, donc, ok, bonnes vacances, hein.
1: Merci
0: et
1: beaucoup.
0: Et pas de carré à partir 1er août.
1: Réfléchis bien avant, allez. Allez, merci encore, Jean-Claude David.
0: Bon week-end et soyez prudents et on donne rendez-vous dimanche après-midi pour avoir le dernier avant la trêve, 8e de finale de Coupe de la Réunion. Et on aura des surprises midi en avant.
1: Merci Jean-Claude David.
0: Salut, bon week-end tout le monde, soyez prudents.
1: À très bientôt. Au revoir. Surprise parce qu'il y a quand même des équipes de la R2 qui jouent contre des équipes de la R1. Donc surprise si jamais une équipe de la R1 est battue par R2. Ça oui, ça c'est surprise ça.

0: qu'il est bien ce jingle. Freedom 02 62 99 12 00.
1: Bonjour,
0: Freedom,
1: Francky, bonjour. C'est Lydia de l'Essonne.
0: Lydia de l'Essonne, c'est ça?
1: Oui.
0: Oui, Lydia.
1: Alors, panne d'oreiller ce matin?
0: Oui, absolument, oui, on appelle ça comme ça.
1: Ça veut dire quoi, ça?
0: Pas fait exprès.
1: Pas fait exprès, oh. Bon, petit chat. Et Francky, quand j'habitais à La Réunion,
0: oui.
1: Il y a une dame, maman lui disait, écoutez, madame Intel, vous avez une très belle robe, des belles chaussures. Elle répondait, mets la tête devant l'autoradio, moi, pour gagner tout ça. Ça veut dire quoi, ça?
0: Comment il a dit ça? Mis quoi?
1: Elle dit, mets la patte d'ange devant l'autorail pour gagner tout ça.
0: Mets la patte d'ange devant l'autorail pour gagner tout ça. C'est un causement, ça?
1: C'est pas une très bonne parole, je pense. Hein.
0: On dirait pas, mais Missa interpelle nos auditeurs là pour comprendre la signification exacte.
1: Oui, elle disait, tu vois, tout cette mal à gagner là, mets la patte d'ange devant l'autorail, ça. Mais je sais pas qu'est-ce que ça veut dire. Je pense savoir qu'est-ce que ça veut dire, mais je suis pas trop sûre.
0: Alors,
1: on va laisser la parole aux auditeurs.
0: C'est vrai, Lydia, que on comprend le sens, mais comment l'expliquer?
1: Mais je sais pas.
0: Voilà.
1: Je sais pas du tout.
0: Je compte sur les auditeurs. 02 62 99 12 00.
1: Pour demain. Pour
0: oui.
1: Demain le match Paris, ben France, Angleterre.
0: Oui. Oui.
1: On va dire la France 1, Angleterre 0.
0: C'est-à-dire que la France décrocherait, selon vous, la troisième place.
1: Voilà, et comme ça,
0: podium.
1: Vous serez à l'heure. Comme ça, vous serez à l'heure au bureau.
0: Exact. Tout à fait. Une bonne idée.
1: Bon, ben, je reste à l'écoute, Francky.
0: Merci, Lydia de l'Essonne.
1: Au revoir.
0: À très bientôt. Malapa danse devant l'autorail, vous gagnez tout ça. C'est un causement. Ça, c'est clair. 02 62 99 12 00. Cette expression bientôt année, quand même, hein, mine de rien. 02 62 99 12 00. Frida Malo?
2: Oui, bonjour.
0: Bonjour.
2: Alors, c'est pour les expressions créoles.
0: Oui.
2: Bon, par contre, me vient d'entendre une affaire là. Elle n'a pas trop compris ce que le madame l'a dit.
0: Oui.
2: Mais m'y connaît pas. Quoi il veut dire, elle ne me connaît pas. Mais il ne veut pas. Voilà. Et moi, on a deux, trois expressions. Mais il essaye d'être rapide. Hein.
0: Mm-hmm.
2: Quand il dit un monde, il est pareil, il arrête la morue. Ou bien un bon bli sec.
0: Oula.
2: Un bon bli, enfin, m'y connaît pas si, comment, on voit un petit peu comme ça, Maurice, ça, dans le marché, nana, un bon vendeur de poissons.
0: Oui.
2: Séché.
0: Oui, c'est ça?
2: Un poisson sans mauvais. Par contre, quand on prépare à l'île avec brun gel ou quelque chose comme ça, il est excellent en bouche, hein.
0: C'est vrai.
2: Il faut connaître, hein, mais
0: ouais.
2: L'odeur, le repoussant, hein, bon bli sec. Il y a, bon, elle est très imagée, hein, notre causement créole. Mais elle est super, elle ne devrait pas du tout perdre ça.
0: Mais alors, excusez-moi, juste pour comprendre, mais pareil, un zarat de la morue ou bien un bon bli sec, mais c'est pour dire quoi finalement?
2: Ben, pour dire que le monde est maigre, quoi. Il est.
0: Ah ouais! Sec.
2: Le zarat de la morue, quand on voit le zarat de la morue, elle n'a plus d'assiette du tout dessus, il est sec, quoi.
0: Ok, voilà. D'accord.
2: Après, quand il dit, monsieur l'avait parlé de l'inspecte pour Baramine.
0: Oui.
2: Il employe aussi pour le monde. Quand il dit, monde n'y paraît rien, l'inspecte, ben, il veut dire ce qu'il veut dire, hein. Le Baramine, il sert pour l'aime, pour déplacer le roche, quoi.
0: Oui.
2: Bon, ben voilà.
0: Et pour le moon, quand on dit, ben,
2: pareil, là, on se en train de tourner en rond, ou il est en train de, voilà, et, comment dire ça, rôde le bout, hein, mais, voilà la difficulté quand vous trappez un baramine pour lève un roche, là.
0: Mm-hmm.
2: Ou bien pas lève à lui tout de suite.
0: Oui.
2: On prend le temps, ben, le moon, il est comme ça. Ouais.
0: Donc, ouais, ou tout en autour du problème, quoi.
2: Voilà, allez, là, goûte l'affaire, et après, bon, bah, arrête pas de monde.
0: Arrête feu de l'inspect. Arrête feu de l'inspect, dis où t'as fait, hein.
2: Oui, allez.
0: C'est pas mal, ça.
2: Comment, l'autre fois, m'en avait dit ça aussi, hein, mais ma gueule pas écoute radio tout le temps, hein.
0: Oui.
2: Donc, voilà, m'en avait parlé de, quand Mouni dit comme ça, comment, là, mettre la petite fille, la grosse, là.
0: Alors. Oui, expliquez.
2: Peut-être mis ça au causé d'abord, peut-être de nous l'exprimer au ta vie, non?
0: Ah, moi, c'est une histoire de croisée de jambes, il rappelle de ça.
2: Voilà, ça m'a même. Quand on met la petite fille, la grosse, ça, c'est un affaire à marque, à moi, comment elle était à l'école, parce que, comme on avait une fille, bon, elle me fait la poupette, quoi, hein. Et donc, comment, avant, le carnet de notes, là, t'es envoyé chez les parents.
0: Oui.
2: Et donc, après, les parents, t'es mettre de ta notation sur le, l'affaire. Quand, par exemple, le maman, tu travailles pas bien, tout ça, il dit, ben oui, c'est normal, il gagne une mauvaise note parce qu'il met la grosse en longueur de journée. Donc, voilà. Donc, il fait, comment dire ça, quand on met la tissu, la grossesse, ça veut dire, ou traîne pas notre zèle, quoi, hein, ou traîne les affaires. Comme si on est à la plage, on est en train de quitter, on est en train de faire. Enfin, pour moi,
0: zen.
2: Hein.
0: Ah, ouais, ouais.
2: Hein? Et donc, on est en train de prendre du bon temps, quoi, au lieu d'aller apprendre une leçon. Hein? Après, on avait un aussi, il m'en avait dit, attends, comment, quand il m'en a un monde, par exemple, lundi matin, comment on arrive dans le bureau,
0: oui.
2: On dit à tel, ben, comment il est? Ah, ben, elle est comme la tomate d'un copilon. On voit un petit peu là.
0: Ah, oui, celle-là, c'est mon cher tonton Cello qui utilise ça quasiment tous les jours quand on dit comment ça va.
2: Ah, voilà, voilà. Après, Nana, attends, Nana aussi m'avait dit, ou les pareils, un papillon, la lampe. On a plusieurs expressions, il rejoint, hein, entre le lance-pec, mais il n'a pas la même signification. Quand on voit le papillon, la lampe, là, le soir, quand il tourne autour de la lampe, là.
0: Oui.
2: Donc voilà, elle dit, oh, pareil, un papillon, la lampe. Après, Nana, aussi, que m'a l'avait employé, comment? Quand il dit un boug, alors ça l'a fait rire, moi aussi, dans le bureau, ça, hein.
0: Mmh.
2: Ben, des fois, moi, m'a dit aux collègues, ben, il est vrai qu'il faut nous cause français, parce que nous, on travaille dans le service public, mais nous, on a joli petit causement en créole, ben, quand nous, on pose déjeuner, ou on pose, machin, les bien, de temps en temps, largue à causer créole, quoi. Parce que, ben, comme il dit, hein, la jeunesse, maintenant, il oublie toutes les affaires. Tout bon, joli causement que nous n'en a. Et nous devons préserver ça, hein. C'est notre patrimoine. Et donc, notre richesse. Et une fois, bon, ben, nous avons un collègue, un collègue homme, il était bien faire de la musculation.
0: Mm-hmm.
2: Et quand il arrive dans le bureau, au début, quand il était bien arrivé, il était maigre, comme un bombli sec, quoi. Hein. Et après, donc, du coup, il est parti faire de la musculation, ben, le bras, la grossie, tout ça. Et madame causait avec un autre collègue d'affaires, mais il dit, on a vu, maman, là, comment l'a mis bien, d'affaires, elle est bien galbée. Elle dit, ah oui, ça, le muscle, papa, il ça.
0: Ah, pourquoi Miss Papaye?
2: Parce que le papaye, comment le broche papaye, le bateau, le calumet papaye, tu veux bien, le vide à l'intérieur.
0: Oui, oui.
2: Il dit le Miss Papaye, parce que m'avait crié à lui pour aide à moi, lève quelque chose, pas quoi. Et après, bon, ben, le maman, peut-être il ne veut pas aussi, hein, ou bien peut-être d'affaire. Il a commencé la grimace, donc l'autre a dit, ouais, parce qu'on a le. Il dit, ok, ben, le muscle, il sert à quoi ça? Et la mamie, il est moucaté aussi, hein. Et donc, l'autre collègue, il dit, ouais, parce qu'on a le muscle, papa? Ça veut dire que, ben, le muscle n'a pas rien dedans, quoi, on a le vent.
0: Ça moucatase!
2: Ah, mais il donne pour aller, hein, il donne pour aller chez nous, hein.
0: Ah, c'est clair.
2: Après, il y en a une fois aussi, il me dit un collègue, un jeune petit collègue, donc il habite un petit peu dans les Hauts. Alors, il me dit, il y a une affaire, mais deux, trois fois, il répète à lui, il ne comprend pas, il ne entend pas. Quoi on dit? Il me dit, aux oreilles, il y en a grandi basse dedans. Ça aussi, il ne connaît pas. Il me dit, la honte pour la réunion, grandi basse dans les oreilles, il ne connaît pas quoi il veut dire.
0: Ouais, mais Mia Roland, ça zote là sur ce thème-là. Mais la faute à qui, justement, notre bonne jeune, il ne connaît pas les bonnes expressions longtemps?
2: Ben, m'a dit, franchement, on a une fille, hein. Maintenant, une fille, elle est en métropole. Et donc, bon, ben, elle a fait le bac littéraire, toutes les études, bac plus, etc. Et ben, moi, elle a dit, comme ça, où ça va en France? Oublie pas notre gars tomate dans quoi pilon. Il crase dans le pilon, hein.
0: Mm-hmm.
2: Il fait pas dans les affaires, comme là, toutes les affaires, il met dans le robot, dans le machin. Mon galette manioc, tout ce que vous voulez, là. Manana machine, manana robot. Mais moi, il fait tout dans la main, hein. Que je rougaille, rougaille, zévi, tout ça. Mais mon zévi à la main. Bien sûr qu'on a un bon peu, on n'a pas trop le choix, hein, on n'a pas trop le temps. Mais moi, il préfère faire mon affaire à la main, quoi.
0: Ouais, tradition. Là, ça aussi, tiens, oui, le respect de la tradition.
2: Voilà. Mais essaye d'aller vite. Elle avait encore deux, trois, encore, hein, mais là, elle a écrit sur un petit bout de
0: temps. Quand ça va revenir, madame, vous n'inquiète pas, nous sera toujours là. Ben, voilà, comme ici, okay. L'a dit, freedom l'éternel.
2: Ok, les mots. merci, en tout cas, merci. Et avec du retard, hein. Bonne fête à toutes. Et merci, qui a beau l'arc, pas bonne fête, freedom. Ok, mais les super, ce que vous avez fait, la permis créole, tout le monde, hein. Détaque la langue, ça, les super. Par contre, on a un peu, des fois, les un peu grossiers, un peu vulgaires, tout ça. Mais après, bon, ben, elle a dit, donne une marmite, c'est pas triage. Mais après, si un peu retenir notre langue, évite de dire des gros mots. Quand ils moucatent sur toute l'équipe de France, tout ça, là. Moi, il me dit, il est facile de moucater, mais aller mettre à la place, d'affaires. Ben, elle a pas gagné. La perte, ben, chacun a son sens. Mais moucater, tu sais, des fois, moucater, j'ai dit oui.
0: C'est clair. Les mots font plus mal que les coups. Merci, madame. Et ça, c'est vrai, ça, moukatage, là. Ouais, bonne, bon, on en dit pas plus. 02-62-99-12-00. Ouais, ben, ouais. Ouais, oublie pas. 57e tour auto. Ouais, justement, faut pas oublier. 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N'hésite pas, envoie pour nous. web@freedom.fr. Allez, 02 62 99 12 00 pour la suite de vos appels. Freedom, allô, bonjour. Oh là, trop faible la voix, peut-être haut-parleur ou non?
3: Non, là c'est mieux.
0: Oui, encore un peu mieux peut-être, non? Il peut pas?
3: Et là, c'est bon?
0: Le jour et la nuit, parfait. Je vous écoute, bonjour monsieur.
3: Oui, bonjour, je vous appelle de la métropole.
0: Oh là, oui.
3: Je m'appelle Loïc.
0: Oui Loïc, quoi de neuf?
3: Bon, ça va. Mi téléphone aujourd'hui, la radio.
0: Oui.
3: Pour souhaiter un joyeux anniversaire à mon arrière-grand-mère.
0: Ouh, joli ça. Comment s'appelle l'arrière-grand-mère?
3: Madame Percé Marie Innocente.
0: Percé Marie Innocente.
3: Elle habite au port.
0: Oui.
3: Et elle fête ses 101 ans aujourd'hui.
0: Ouh là là là là, ça c'est très très très joli. Une centenaire qui prend un an de plus.
3: Oui.
0: Loïc, combien de temps pour qu'on vu grand-mère PAC?
3: Ouh là, depuis 2018.
0: Ah ouais, ça lui... Elle écoute la radio, grand-mère?
3: Oui, oui, elle écoute la radio, là.
0: Ah, ça lui fait certainement plaisir de vous entendre, Loïc. Vous êtes dans quel coin de métropole?
3: Je suis dans la région centre. L'endroit où Tammy habite s'appelle la Berthenoux.
0: D'accord, d'accord. Et alors, dis-moi un petit coup que sa grand-mère la transmette à où, là?
3: Ouh, ben, bon peu de choses.
0: Oui. Exemple, est-ce que, justement, Lila donne à OM des petits causements à retenir notre manière causée, là?
3: Oui, quand tu regardes à moi un petit peu.
0: Ah, d'accord. Ben, inquiète pas. Ouais, ne passe pas, là. Il te donne dur, hein, à haute époque, là, Loïc?
3: Un petit peu, oui. Mais quand t'es en colère, oui, un petit peu, mais bon.
0: Ah ouais, quand ça me mettait dit, là, quand t'es en colère, là?
3: Oh, bah, des fois, t'es dit, t'en as omis trappe fouette pou, des trucs comme ça, mais bon.
0: Oui, mais t'es trappe vraiment?
3: T'es pas méchant, méchant, mais bon.
0: Mais t'es mettre en garde quand même.
3: Oui, bah.
0: Te laisse pas ou faire.
3: Après, rien que le regard, il suffit, hein.
0: Ah oui, ça c'était avant. Je sais pas si Mars ont encore une histoire de regard, là.
3: Après, ouais, c'est mémé l'élève à moi avec mon petit frère, hein, donc.
0: En tout cas, ça fait plaisir de vous entendre, hein, de Loïc. Bel hommage, beau clin d'œil à votre mémé grand-mère PAC, Marie Innocente. Nous vous souhaitons, à Freedom, un très joyeux anniversaire.
3: Après, s'il est possible, parce que mémé est quelqu'un, il aime beaucoup chanter.
0: Oui.
3: Donc, elle a une très belle voix.
0: Oui.
3: Donc, mémé, il adore Tino Rossi. S'il est possible, est-ce qu'il peut mettre un petit morceau de Tino Rossi pour elle?
0: Ah oui, Loïc. Mémé, centenaire, gagne par office, hein.
3: Bon. Après, mi PSA, il chante un petit bout, mais bon, il chante pas comme elle.
0: Ah ben, ce serait encore mieux. Ça lui fera extrêmement plaisir que d'entendre son petit-fils, son arrière-petit-fils, pardon, chanter Tino Rossi. Ah, c'est encore mieux, Loïc.
3: Bon. Eh ben. Un petit Méditerranée, mais bon, on me connaît pas trop. Hein.
0: Allez, fais-vous plaisir et ça fera plaisir à mémé.
3: Bon. 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
1: Alors là, franchement, mon cher Loïc, je pense que c'est l'un des plus beaux cadeaux que vous ayez donc offert à votre grand-mère aujourd'hui, votre arrière-grand-mère.
0: Oui.
1: Quel âge vous avez, Loïc ?
0: 39 ans.
1: Et vous connaissez une chanson de Tino Rossi qui date des années 50, hein, quasiment. Hein.
0: Bah oui, mais moi j'adore les vieilles chansons, c'est grâce à Mémé.
1: Eh ben, chapeau, ben voilà, ben, mieux que Mémé la transmette à haut les bonnes valeurs.
0: Ouais.
1: Alors là, bravo, la voix qui tremble et tout. Merci encore d'avoir partagé ça avec nous, mon cher Loïc.
0: De rien. Moi, on prévoit. Cet après-midi, il travaille, donc c'est pour ça qu'il m'a essayé d'appeler ce matin.
1: Oui.
0: Je travaille en EHPAD avec les personnes âgées. Hein.
1: Ah, d'accord.
0: Je vais être soignant.
1: Ouais, et en plus, elle vous a transmis les valeurs.
0: Voilà.
1: De belles valeurs. Eh bien, on fera un double plaisir à votre mémé aujourd'hui. Vous avez interprété Tino Rossi Méditerranée. Et pour terminer cette heure, on va la clôturer avec l'extrait de cette chanson, Tino Rossi Méditerranée.
0: Merci beaucoup, bon courage, au revoir.
1: Merci beaucoup Loïc, à très bientôt, au revoir. Ah non, mais 101 ans, le petit-fils Loïc, là, depuis la métropole, qui est venu pousser la chansonnette, eh bien, on va profiter de ce moment. Grand-mère Percé, Marie Innocente Duport, c'est pour vous.
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0: s'agit d'ossements humains. Bon, il y a une quasi-certitude qu'il s'agit de Delphine Jubillard.
1: L'avocat de Cédric Jubillard, catégorique après les aveux de son client et la découverte de deux fémurs dans un champ du Tarn. Depuis 24 heures, l'enquête accélère. Plus de 5 ans après la disparition de Delphine Jubillard. Point complet dès le début de ce journal. 250 000 visas par an. Le geste de Paris à Alger pour tenter de raviver la flamme. Dans une interview, l'ambassadeur de France assume pleinement. En France, la droite crie au scandale. Explication à suivre. Et puis après une nouvelle nuit de frappe américaine de grande ampleur sur l'Iran, le prix des carburants continue de flamber. À la pompe, le gazole est repassé au-dessus des 2 euros le litre et ce, en pleine période de départ en vacances. Europe 1 avec les automobilistes dans ce journal. La grande interview Europe 1 CNews. Votre invité ce matin, Pierre Devineau, bonjour.
2: Bonjour, Thierry Breton et mon invité, l'ancien commissaire européen et ministre des Finances, propose une règle d'or limitant le déficit à 1%. Quel budget pour l'année à venir? Quelle place pour la France? Doit-on vraiment composer avec l'Allemagne? Ses réponses tout à l'heure.
1: Pierre, à tout à l'heure. Le journal de 8 heures sur Europe 1, Rudy Sada. Bonjour Rudy.
3: Bonjour Alexandre, bonjour à tous. Les événements se sont accélérés ces dernières heures. Ceux qui pourraient être les restes de Delphine Jubillard ont été retrouvés dans un champ hier à une dizaine de kilomètres de Cagnac-les-Mines. Bonjour William Molinier.
4: Bonjour Rudy, bonjour à tous.
3: Alors on va faire un point avec vous sur l'enquête dans un instant, mais avant écoutons Pierre Debuisson, il est l'avocat de Cédric Jubillard. Il revient sur les aveux de son client.
0: Ça a été un fort soulagement pour lui, il a exprimé des regrets très forts. Il y a eu de la stratégie de sa part, il y a eu peut-être de la manipulation, évidemment à travers des mensonges pendant plusieurs années, mais là il ne triche plus, puisqu'il a décrit de façon très précise le déroulement de la soirée, et il a amené les enquêteurs et les juges sur le lieu où il a déposé la sépulture, le corps de Delphine Jubillard. Ce que je peux vous dire, c'est qu'il y a une énième dispute qui a très mal tourné, avec un comportement qui a été violent de sa part, un acte qu'il décrit lui-même comme un acte abominable. C'est une grande victoire pour la vérité. Ça reste très triste, évidemment, pour Delphine. On ne va pas se réjouir d'avoir retrouvé des ossements, donc c'est aujourd'hui un jour triste aussi, bien évidemment.
3: Pierre Debuisson, l'avocat de Cédric Jubillard, William Molinier. Donc ce matin, les fouilles sont toujours en cours.
4: Oui, plus de 100 gendarmes toujours mobilisés sur cette opération. Un escadron, le groupement de gendarmerie du Tarn, la section de recherche, mais aussi les experts gendarmes de Pontoise et une équipe de lutte anti-drone. Parmi les ossements, deux fémurs ont été retrouvés sur indication de Cédric Jubillard. Ils étaient enfouis sous la terre. Les fouilles se poursuivent dans cette zone. Les ossements ont pu être dispersés, notamment par les animaux ou par les intempéries, ce qui, possiblement, peut compliquer cette collecte minutieuse des gendarmes.
3: Et justement, William, ces ossements vont aller à Pontoise pour être analysés.
4: Oui, les gendarmes vont tenter de faire parler ces ossements. Ils ont développé depuis une trentaine d'années une discipline particulière, l'archéologie criminalistique. Des anthropologues et des légistes peuvent par exemple révéler des micro-fractures sur des fragments d'os, même dégradés, pour attester par exemple de traces de lutte ou de défense. Alors dans un premier temps, ces ossements vont permettre d'identifier formellement la victime. Le fémur, c'est le plus grand os du corps humain. Même 5 ans après, on y trouve encore de l'ADN. Mais ce ne sera pas suffisant pour déterminer les causes de la mort. Voilà pourquoi les recherches poursuivent aujourd'hui encore dans cette zone de fouille.
3: William Molinier du service police-justice d'Europe 1. Ce meurtre avait bouleversé la France. C'était il y a un an en Haute-Marne. Un adolescent de 15 ans assassiné sous les yeux de ses camarades. L'une de ses surveillantes, Mélanie, âgée de 31 ans. L'adolescent a été reconnu coupable et écope de 18 ans de réclusion criminelle. Le tribunal a donc suivi les réquisitions du ministère public.
1: À Fontainebleau, alors que l'incendie a été fixé, 2 ouvriers ont été mis en examen pour destruction involontaire par incendie.
3: Ils effectuaient des travaux sur l'autoroute A6. C'est l'usage d'une meuleuse qui serait, selon les premiers éléments, à l'origine du principal foyer de l'incendie qui a ravagé 1500 hectares de forêt. Hier, Emmanuel Macron s'est rendu sur place pour saluer le travail et l'engagement des 950 pompiers sur place. Ils sont toujours à pied d'œuvre ce matin.
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1: 250 000 visas destinés aux Algériens qui souhaitent venir en France. C'est le souhait d'Emmanuel Macron, avec pour ambition de réchauffer les relations entre Paris et Alger.
3: Un message porté par l'ambassadeur de France en Algérie, Stéphane Romaté, lors d'une interview accordée au média local TSA. Le diplomate assume pleinement le geste. Arthur Delaborde, la droite est furieuse et dénonce une stratégie jugée trop conciliante et puis surtout sans grande contrepartie.
6: L'objectif de l'ambassadeur est clair, revenir au niveau de délivrance de visa d'avant la crise diplomatique de l'été 2024.
7: Avant la crise, nous délivrions à peu près 250 000 visas par an. Ce chiffre a chuté. Et notre objectif, c'est de faire en sorte que ce volume de visas que nous attribuons aux ressortissants, aux citoyens algériens qui ont toutes les bonnes raisons pour venir en France, que ce chiffre puisse redémarrer à la hausse et de revenir probablement au niveau qui était celui antérieur à la crise.
6: Plusieurs diplomates pointent un paradoxe. Les visas repartent à la hausse alors que l'Algérie refuse toujours massivement de reprendre ses ressortissants sous OQTF. On remplit la baignoire sans réussir à la vider, résume l'un d'eux, qui avance une estimation entre 100 000 et 120 000 Algériens seraient aujourd'hui en situation irrégulière en France. Depuis janvier, seules quelques centaines de laissez-passer consulaires auraient été délivrés par Alger. Autre reproche, dans cet entretien, pas un mot sur Christophe Glaize, le journaliste français arbitrairement condamné à 7 ans de prison en Algérie. Un silence de l'ambassadeur interprété comme la volonté de ne pas froisser Alger.
3: Arthur Delaborde du service politique d'Europe 1, visa, OQTF, comprenez-vous la faiblesse de la France vis-à-vis de l'Algérie? Eh bien, c'est la question du jour. Pour y répondre, rendez-vous sur le site et l'appli Europe 1. Dans l'actualité internationale, ce discours à la nation de Donald Trump. Le plus gros piratage de données électorales de l'histoire, c'est ce qu'a dénoncé le président américain lors d'une allocution de 25 minutes à la nation. Le locataire de la Maison Blanche évoque une potentielle responsabilité de la Chine dans sa défaite de 2020. Il accuse Pékin d'avoir piraté 220 millions de fichiers d'électeurs américains pour faire élire, selon lui, Joe Biden. Dans la foulée, Donald Trump a annoncé déclassifier des documents montrant des vulnérabilités choquantes dans le système électoral américain. Et alors que le président américain s'adressait donc à sa population, son armée menait une sixième série de frappes en Iran, des frappes d'envergure. Elles auraient touché, selon la télévision iranienne, des infrastructures de transport, notamment des ponts. Une nouvelle escalade, donc plus d'une semaine après la reprise des hostilités dans le détroit d'Ormuz. Et puis, conséquence directe de cette nouvelle montée de fièvre, eh bien, la flambée des prix de l'essence. Le gazole vient de dépasser la barre des 2 euros, tandis que le sans-plomb 95, lui, se vend à 1,94 € le litre. Des prix donc qui augmentent suite aux tensions dans le détroit d'Ormuz.
1: Les sports à 8h07 sur Europe 1. On termine avec du foot et cet appel de Didier Deschamps à ses joueurs.
3: Oui, encore traumatisé par leur élimination en demi-finale face à l'Espagne. Les Bleus joueront demain le match pour la troisième place face à l'Angleterre. Thomas Guignot, il va falloir se remobiliser pour finir sur une bonne note.
8: Oui, les Bleus voudront sûrement se rattraper de la mauvaise impression laissée face à l'Espagne et aussi offrir à Didier Deschamps une victoire pour sa dernière à la tête de l'équipe de France. Mais il faudra trouver les ressources pour se remobiliser pour deux équipes extrêmement déçues de l'élimination en demi. Thomas Tuchel, le coach anglais, a même déclaré que personne ne voulait jouer ce match, pas même les Bleus. Mais pour le sélectionneur français, ce n'est pas une question d'envie.
9: On a ce devoir-là par rapport à nous-mêmes, par rapport à ce que représente ce maillot, par rapport à tous les gens qui sont derrière nous, qui sont derrière l'équipe de France, qui ont vibré. C'est pas un match amical, ça va pas changer la vie des joueurs et tout ça, mais tous les joueurs doivent avoir ce devoir là.
8: Et en plus de la troisième place, il y a aussi des trophées individuels à aller chercher pour certains Français. Le titre de meilleur buteur pour Kylian Mbappé, actuellement en tête avec Lionel Messi, 8 buts chacun dans ce mondial, mais aussi celui de meilleur passeur pour Michael Olise. Enfin, Didier Deschamps va sûrement tenter de réussir une mission importante à ses yeux, donner du temps de jeu à tout le monde dans ce mondial, comme N'Golo Kanté et Lucas Hernandez, qui n'ont toujours pas foulé les pelouses américaines.
3: Thomas Guignot, France-Angleterre, c'est donc à suivre demain, samedi, à partir de 23h, avant évidemment la finale Espagne-Argentine dimanche.
1: On va quand même pas rater ça. Merci, Rudy Saada.
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1: Vendredi 17 juillet, bon réveil à tous, bon début de journée. Dans un instant, la grande interview Europe 1 CNews. Pierre de Villeneuve reçoit Thierry Breton, ancien commissaire européen au marché intérieur. A tout de suite.
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0: Bien le bonjour à la Réunion, 10h passées de 12 minutes. Bien le bonjour, t'es à la bien réveillée ce matin, la fille de Tiamalol Danzieu. Ce matin, c'est des expressions longtemps. Tiamalol Danzieu, il fait longtemps, t'as pas entendu ça? Allez, Tiamalol Danzieu, tigli gros tête. N'avez quoi au quoi? Tes oiseaux la plime. T'es nous, t'es cause gras quand même longtemps, hein? Allez, venez nous parler de vos expressions longtemps, de vos jeux longtemps, des chansons également longtemps. 02 62 99 12 00. Je te rappelle quand t'es fait plouf plouf, le petit Jésus l'a dit comme ça. Ça, comme elle est plouf plouf. Puis comme elle a joué rien que le jeu dessus les écrans. Aujourd'hui, plouf plouf pu. Allez, molle, 02 62 99 12 00 pour les souvenirs. Allez, nostalgie quand tu nous tiens. 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Allez, nous perdons pas de temps. Freedom, bonjour. Allô?
1: Allô?
0: Oui.
1: Oui, bonjour.
0: Bonjour.
1: Je voulais revenir sur le baromètre de ce matin, là.
0: Oui.
1: Sur la soumure.
0: Oui.
1: À l'époque, les parents, ils rentraient dans la chambre. Ils disaient, regarde-moi la soumure. La soumure, les dents. En voulant dire que c'est sale.
0: Oui. Madame, aujourd'hui, on dit ça, maman, il a dit, hein?
1: Oui.
0: Hein?
1: La soumure. Mais un monsieur, une dame avait dit c'est pas la façon les gens y habillent les autres, les sous, ça des sous. Mais nous, elle, à mon époque, on a 69 ans, hein.
0: Oui.
1: Mais ma maman disait, garde la propreté, garde la de soumure les dents. On va leur dire que c'est sale, pas.
0: T'es mais aujourd'hui, dis plus, hein.
1: La chambre est sale.
0: Oui.
1: Et puis après, ça fait aussi que dit tout maintenant un taco. Ok, Michel avait un taco en neige à la rivière.
0: Ça veut dire quoi un taco?
1: Un taco, c'est un tas.
0: Ah, un tas.
1: Un tas de neige que Michel avait à la rivière.
0: Ah.
1: Voilà. Et puis, quoi encore? Les chats, m'a pas la ligne de soi. Ma maman, quand t'es enceinte pour moi, elle mange gros chat. Oui, à l'époque, à Sillaos, oui.
0: La mange quoi?
1: Papa y arrive. Mon papa y arrive, son chat partout.
0: Madame, le chat, miaou?
1: Un chat, oui, notre chat, nous.
0: Elle avait envie de manger le chat?
1: Oui, en fait, pour moi, elle a bien longtemps, elle mangeait le chat longtemps.
0: Mais comment elle cuisine ça, madame?
1: Ah, mais je ne connais pas, moi. C'est un carré.
0: Non, mais les. Ouais, ok.
1: Oui, mon papa y arrive, son chat partout. Tu sais, ben, c'est pas ça le chat, il est. Allez voir, il y a tellement le chat qui lui rentre partout.
0: Oh là là!
1: Oui, maman, c'est son chat, ça, oui, maman, et puis là, oui. Mais les faits, ça, c'est une soirée, en effet.
0: Eh, madame, mais aujourd'hui, comment ça se fait que les. Si longtemps t'es mangé, c'est que l'été normal?
1: Oui, normal, oui.
0: Mais t'es mangé, quelle qualité le chat? Le chat que nous soigne là, quelle qualité le chat?
1: Notre chat,
0: quoi,
1: là, oui. Oui.
0: D'accord.
1: Oui, là, tu es le gros chat.
0: Donc, tu es allé comme un lapin, quoi.
1: Je suppose, oui, mais tu ne fais pas, mais tu es enceinte pour moi. Elle raconte à nous, tu vois.
0: Et aujourd'hui, où y a le chat?
1: Ah, mais pas ça, mal. Il m'en a faim. Il m'en a pas de chat, moi, tu dormais.
0: D'accord. Mais dis peut-être, c'est manqué.
1: Voilà, l'histoire.
0: Ok, ben merci la madame.
1: Soumure, la soumure, c'est la saleté. Les degrés de soumure. Regarde les degrés de soumure à la chambre dedans. La soumure, c'est sale, elle est en bordel.
0: D'accord.
1: Voilà. Ben merci bien, mais passe un petit coucou à ma cousine de Saint-Tampon, Liliane.
0: Oui.
1: Elle écoute souvent Freedom. Et puis toute la famille, on connaît moi, mon frère, Fernand, tous mes amis, quoi.
0: Ok, ben on embrasse toute l'équipe. À bientôt.
1: Merci, hein. Au revoir.
0: Belle journée à vous. Au revoir. Oh, t'es les envies, les bizarres, hein. Quand on est enceinte, là, on a des envies trop bizarres. Elle avait envie de manger son chat. Elle a tué le chat, elle a mangé le chat. Oh, t'es maman. Après, on a deux, trois, l'envie de manger la boue quand on est enceinte. On a deux, trois, l'envie de manger savon. 02 62 99 12 00. Les expressions longtemps. Freedom, allô?
2: Oui, allô, bonjour.
0: Bonjour.
2: Voilà, une petite parole de mon beau-père qui disait aux enfants, allez attrape mon CO.
0: Mon CO, que ça veut dire ça?
2: Ben, demande aux autres. Après, bon, ben...
0: À l'étrape Monceo?
2: À l'étrape Monceo.
0: Ok, m'a demandé.
2: Ah, vous connaissez pas. Alors, il disait avec les mamans aussi, hein, vous êtes en train de gonnard à moi, là? Parce que les enfants, ils comprenaient pas ce que c'était le CO.
0: Vous, les yeux, c'est pas un CO?
2: Oui, c'était ça.
0: Ah!
2: Ah, mais il était enragé.
0: Non, parce que là, il est en train de réfléchir. Il est en train de réfléchir. Même là.
2: Oui, ça, oui, pas. C'était le CO. Ah! Ah, mais les mamans, il n'a pas oublié, hein. La fille gagne coup de badine pour ça.
0: Par exemple, dans des mots comme ça, là, CO, par exemple, Nadmoud, il dit pas août, il dit out.
2: Oui, il dit out. Comme anciennement, nous, à Saint-Denis, on disait pour les, bon, les petits bonbons, là, pas si.
0: Oui.
2: Mais quand on allait en vacances dans les hauts, c'était les loriots.
0: Ah!
2: Alors, on disait, mais c'est quoi le loriot? Elle dit, ben, nous, ici, Saint-Denis, nous dit ça, c'est pas si, nous.
0: Ah, nous les civilisés, nous dit pas si.
2: Ben voilà.
0: Ah d'accord, donc allez travailler un petit loriot pour moi là, poise à la bouche.
2: Un petit loriot et le CO.
0: Et le CO. Ok, ok, ben merci voilà. Madame. Souvenir.
2: Voilà, de rien. Allez,
0: à bientôt. Au revoir. Et trappez avec mon CO là. 02 62 99 12 00. 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
3: Allô, oui, c'était pour savoir si vous saviez c'est quoi. Avoir mal à mon soubassement.
0: Mal à mon soubassement? Mal aux fesses?
3: Mon soubassement, il fait mal.
0: Mal au dos?
3: Ça me met.
0: Ah, c'est mal au dos?
3: Mal entendu ça il y a fait trop longtemps. Je ne te connais pas, important, mais tu es plus âgé que la personne. Je me dis, maintenant, mon soubassement, il fait mal. Diable, c'est que le soubassement dans le corps du monde.
0: Soubassement, ôté.
3: Moi, elle a dit, mais passe pas à terre là, sinon ça fait des potoles à moi.
0: Des potoles à moi, ça veut dire quoi ça?
3: C'est violet.
0: Violet?
3: Oui.
0: Ou bien, c'est ce mot là, des potoles à moi.
3: Je ne connais pas, mais en tout cas, la personne était là avec 10 ans de moins que moi. Il remonte à 90 jusqu'à aujourd'hui, mais arrive à rire à ça. Parce que je me dis, mais où les jeunes, comment on connaît votre affaire comme ça? Mais sa maman, il dit toujours ça.
0: Ah ouais? Allez pas là-bas, saute pas tard dans la nuit, hein, parce qu'on aura où ça fait des potes là-haut.
3: Exact.
0: Et ben
3: c'est même truc comme ça, ou bien sinon, là, un jour, je me rappelle, je m'en dit à mon maman, je m'en peut-être 15, 16 ans, mon rein fait mal. Elle a dit, attends, t'as un moment où le rein il est. Parce que vous allez penser, nous, jeunes filles, on n'a pas fait enfants, nous l'a pris le rein.
0: Il fallait pas dire ça.
3: Faut pas dire ça, il travaille où il y a, hein, mon Dieu.
0: Comment tu l'as pas fait? Ah, d'accord!
3: Ils sont là, ces enfants, faut pas avoir le rein. Ils me disent, comment nous appuyer?
0: Oui, mais dans ton là, on te connaît pas ou tu réponds pas non plus?
3: Ben non, moi, elle m'a pas dit. Comme elle a grandi, elle m'a 20 ans, elle m'a répondu à lui. Elle m'a dit, allez, elle m'a dit, oh, mais comment vous faites? Ils s'appuyer si moi, pas le rein. C'était des expressions bizarres. Aujourd'hui, on a 63 ans, mais on entend encore des choses bizarres.
0: Ah oui, non, mais ça.
3: Des totalement, mais tu ne connais pas.
0: Ah ben moi non plus. Ah ben moi non plus. Moi, j'étais pensé, je ne sais pas, moi, où ça, où on a fait, ça tombe sur la tête.
3: Non, le soubassement, c'est le dos qu'on a mal au dos. Et
0: on a mal au dos.
3: On travaille là, le soubassement, il fait mal.
0: Et là, ta tension, ça fait des potes là-haut.
3: Ça fait pas ce pâté là, ça fait des potes là-haut. Mon Dieu, cette là, je ne connais pas non plus.
0: Non, moi, si d'autres personnes, tu prends la même expression. Merci, madame.
3: Allez, au revoir, bonne journée.
0: À bientôt, très belle journée à vous. 02 62 99 12 00. Juste avant, nous avons Philippe avec nous qui vient de nous rejoindre. Philippe, bonjour.
4: Oui, bonjour. Désolé, moi, dans la voiture, on a un fourgon type trafic les arrêté après le radar de Saint-André. Dans Saint-André, Sainte-Suzanne. La roue avant gauche a crevé.
0: Ah mince.
4: Et sur la bande d'arrêt d'urgence.
0: Ah d'accord, donc ils gênent pas la circulation.
4: Mais c'est un petit peu. Le fourgon, il prend toute la bande en fait. C'est quand même assez imposant, il prend toute la bande d'arrêt d'urgence.
0: D'accord, ils gênent pas, mais vu que les surprenants, c'est vrai que si on a une mauvaise manipulation là, il peut arriver à l'accident.
4: voilà, elle est un peu, comment dire, à présent, sur la bande d'arrêt d'urgence, la personne qui sera sur la voie droite, il faudra lui faire un petit écart, il faudra faire attention.
0: Ok, les bons, ben merci beaucoup. Donc après le radar de cet André, en direction de cette Suzanne. À bientôt, monsieur.
4: Ah ben,
0: au revoir, belle journée à vous en tout cas, au revoir.
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0: Et Freedom, il est 10h passé de 23 minutes. Cette information pour les auditeurs de Freedom 2. Faites extrêmement attention, véhicule en panne. Nous sommes là du côté de Saint-André, sur la 4 voies de Saint-André, après le radar, en direction de Sainte-Suzanne. Le véhicule est bien sur la bande d'arrêt d'urgence, mais très imposant, donc faites extrêmement attention. Le 02 62 41 51 51. Les expressions longtemps, alors du coup, l'effet dépotant là-haut, ça veut dire quoi ça, Pouzotte? Apparemment, s'il se fait violer, aïe. Est-ce que vous avez entendu ce causement-là, avoir mal au soubassement? Au témarmaille. Il est très imagé quand même, hein? Freedom, allô?
6: Allô, oui.
0: Bonjour.
6: Bonjour, c'est Alain de Saint-Pierre.
0: Oui.
6: Alors nous, quand on était enfant, on n'avait pas le droit de se mêler de la conversation des gros. Mmh. Et souvent, les parents, enfin, surtout mon papa, disaient « Crécoz avec boudin, saucisson, respandier. » Ou sinon, pour être moins vulgaire, ils disaient « Histoire marbée, histoire pichenée, garde pas marbée. » Et ça, c'est des petites phrases comme ça qui sont restées dans la famille, dans les amis et tout. Donc maintenant, quand les gens ils commencent mal à zone des choses dans le travail, par exemple, ils arrivent, ils rentrent dans la conversation, hein, quand ils causent avec boudin, ils sont respondillés.
0: Hein. Eh bien, monsieur, il est dommage parce que ça, là, oui, longtemps, t'es sans automatiquement. Aujourd'hui, nous piennent un petit peu tout ça, hein?
6: Ah oui, malheureusement. Mais bon, nous essayons quand même de maintenir avec les enfants, avec tout ça. Donc, bon, chez nous, ça va. Maintenant, il est vrai qu'ils entendent de moins en moins.
0: Oui, oui. Mais bon. Oui. Mais avant, là, par exemple, d'écouter dit, Sina pour aller, Naral Gamboulé, vous rappelez ça? Monsieur, mais aujourd'hui, qui ça, avec qui ça, ou ça dit ça, quel genou ça dit ça, ça répond à où?
6: En tous les cas, ça me fait plaisir d'avoir une antenne et puis bonne continuation à vous.
0: Merci beaucoup, monsieur.
6: Bonjour à tout le monde qui me reconnaîtra.
0: Eh bien, le bonjour est passé.
6: Allez.
0: À bientôt, monsieur. Au revoir, belle journée à vous. T'es la poique. T'es le t'appelles de mon la poique. T'es mon noir. T'es passe la poudre. 02 62 99 12 00. Bonnes expressions comme ça dans la cour, l'école, là. Tu te rappelles? Freedom, allô?
7: Oui, bonjour, je suis Guy.
0: Oui.
7: Un truc que la tabac de monde ne doit pas connaître, en fait, c'est avant, quand les femmes, quand ils allaient danser, les jeunes femmes, les bonhommes, ils passaient devant, mais ils tenaient plus ça avec un mouchoir devant la femme. Et puis ils disaient, le bonhomme, il disait, Ticouli, pinçon. La femme, il répondait. Il répondait si elle voulait pour aller danser. Hein. Si elle voulait, elle répondait « Saute dessus, mon gros pigeon
0: oh !»
7: Je ne t'ai pas connu, ça.
0: Saute dessus, mon gros pigeon.
7: Mon gros pigeon. Mais ça, c'est vraiment ancien, ça. Hein. Parce que ma maman, elle racontait à moi.
0: Donc, le monsieur était passé devant avec un petit mouchoir?
7: Je ne connais pas. À mon avis, c'est avec un mouchoir. Il passait devant et puis il faisait signe. Et en faisant signe, il faisait petit coulis, hein, son. Et elle, si elle voulait, elle répondait « Saute dessus, mon gros pigeon. »
0: Ah, ah. T'es payé pas le temps, saute dessus, mon gros pigeon.
7: Vieux, ça.
0: Ah oui.
7: Ouais.
0: Mais c'est vraiment vieux, ça, hein?
7: Ah oui, vieux. Mais tu vois, c'est pas mal, hein? C'est
0: ah oui.
7: Respectueux, c'est du respect.
0: Oui.
7: Ouais, c'était un genre d'une sorte de respect.
0: Mais là, il était voulu seulement la danse ou bien il était voulu avoir.
7: Non, là c'était. Voilà, au du temps, là c'était pour la danse. Là c'est la fille plaisait à lui, il voulait danser avec. Donc il faisait sa demande pour danser.
0: D'accord.
7: Moins, s'il avait. Puis après, il continuait. Mais là, c'était vraiment pour danser, là.
0: D'accord, t'es belle et chouette. Enfin, les pas chouettes, mais les mignons.
7: Oui, voilà, voilà, c'est du respect. Il passait pas les petits coups de tête devant comme il faisait un peu plus tard après, pour dire on vient danser. Non, là, il faisait, tu vois, c'est joli.
0: C'est cool, les pains sont. T'es assis, mais ça va en boîte. Moi, mais ça va en boîte avec un petit papier blanc, un petit foulard blanc. C'est moi qui dis, t'es cool, les pains sont.
7: Oui, après, si répond là-haut, saute dessus, mon gros pigeon, donc ça va. Non, va dire ma grosse pigeonne.
0: Voilà, saute dessus, ma grosse pigeonne. Madame, il va pas en ça haut.
7: Allez.
0: À bientôt, journée. Madame, belle journée à vous. Au revoir. 02 62 99 12 00. T'as pas quelqu'un qui veut mettre la musique là? Moi, t'es cool, les pinsons. O.T. Freedom, allô? Allô?
8: Bonjour.
0: Bonjour.
8: C'est pour un petit mot longtemps, ici, par longtemps.
0: Alors, éteigne juste la radio d'hier avant.
8: C'est bon? Oui.
0: Allez, roulez.
8: Allez, c'est pour moi de dire, la coquelite, elles sont ta mère, vole de mes bras, mon petit pigeon farandel.
0: Alors, on n'a pas dit ticoulipe, elles sont, qu'est-ce qu'on a dit?
8: Coquelite, elles sont ta mère, vole de mes bras, mon petit pigeon farandel.
0: Coquelite, elles sont
8: ta mère.
0: Ta mère. Oh, t'es belle et chouette. Et les chouettes bonnes petites expressions là. Ta mère. Après, on dit pas ça dessus, on dit quoi?
8: Saute dessus. Mon petit pigeon sans aile.
0: Saute dessus, mon petit pigeon sans aile. Oh, t'es madame, mais vous avez des expressions là.
8: Ah, ça donne tant longtemps, ça, quand il y a une petite fille. Et le Zenzo, il part, dit coquelis, qu'elles sont. Ta mère, vole de mes bras, mon petit pigeon sans aile.
0: T'es des trop gaillards. Oh, t'es assis, ça danse, c'est moi. Ta mère, Isabelle. Isabelle, assois-nous, ça danse à nous. Coucou, les pinceaux. Oh, t'es pas possible, madame. Pas possible. Et n'avait toujours le petit mouchard blanc?
8: Non, elle n'avait pas un mouchard blanc.
0: Ah, d'accord, on dit juste coucou, les pinceaux.
8: Ta mère.
0: Là, bon.
8: Ah. Vole de mes bras, mon petit pigeon sans aile. Ben là, la fille, quand le garçon, il passe, il dit ça, là. Mais si vous y êtes, Malou, il saute d'autres bras.
0: Oh, t'es là, il saute d'un bras tout de suite. Il n'a fait pas, là, alors. Il ne maille pas.
8: Ils ne jouaient pas ensemble.
0: Ah, ils jouaient. Là, pas le temps, madame. Là, pas le temps de jouer, là. Midi au coucou, les pinceaux, ta mère. Vole dans mes bras, mon petit pigeon sans ailes.
8: Mais ça m'aime.
0: Oh, t'es madame, trop dangereux. Trop dangereux. Bon, mi garde ça sous le coude là. Assois-moi ça danse, c'est moi là.
8: Mais elle est bon.
0: Oh, t'es messieurs, assois-moi, dis-moi, donne-moi là un petit coup. Les pains sont ta mère. À bientôt, madame.
8: Merci, allez, au revoir.
0: Au revoir. Oh, t'es deux, trois, là, du trap, deux, trois petites demoiselles en boîte comme ça, non? Viens, dis-nous un petit coup, là, viens, raconte à nous, là. 02 62 99 12 00. Frida Malo, bien le bonjour. Allô?
9: Dimanche, allô?
0: Oui, bonjour.
9: Oui, bonjour. Qui te commande, là? C'est Julie?
0: Oui.
9: Ah, Julie, bonjour.
0: Bonjour.
9: Oui, le téléphone ne vous gêne pas?
0: Non, ça va.
9: Bon, merci. Oui, voilà, mercredi soir, j'ai deux créneaux, 16h30, 17h, ou 17h, 17h30, j'ai entendu une chanson apparemment de C'est Jérôme, et je connais pas le titre. Dedans, on parlait de Bouton Rouge.
0: C'est Jérôme. Mercredi, vous dites?
9: Oui, mercredi soir.
0: Ok, donc je clique par ici, je clique par là-bas, je cherche l'ordinateur. Bon,
9: déjà, il faut voir si c'est bien C'est Jérôme qui était programmé dans ce créneau-là, quoi.
0: Alors oui, justement, j'ai C'est Jérôme. Donc le temps que l'ordinateur, il tourne par ici, il tourne par là-bas, et je vous fais écouter ça.
9: Je vous fais travailler, là, Julie. Hein.
0: Comment?
9: Je vous fais travailler, là.
0: Oh, vous inquiétez pas, je suis payée pour ça, en plus, vous savez.
9: Mais c'est gentil, merci.
0: Écoutez ça.

0: là là là là là là là, très jolie comme chanson.
1: Oui, ça rappelle un peu les années 70-80.
0: 80 même, ouais.
1: Ouais, c'est joli, hein. Enfin,
0: oui.
1: C'est entraînant.
0: Oui, oui, oui. Alors du coup, effectivement, c'est Jérôme.
1: Ouais.
0: Et le titre de la chanson, Le Monde à l'envers.
1: Ah, Le Monde à l'envers.
0: C'est ça même.
1: Ah, ben, parfait. Je vais essayer de regarder si j'ai ça dans mon répertoire.
0: Ben
1: et
0: oui.
1: Et puis, si tant est que c'est le cas, ben, à ce moment-là, ben, je vais essayer de pousser la chansonnette, quoi.
0: Ah, d'accord. Pas mal. Et une fois que vous l'avez bien travaillé, vous pouvez nous la chanter?
1: Ben, MC4, pourquoi pas?
0: Ben, oui. Parce qu'on vous a aidé.
1: Oui.
0: Bah, dès que vous l'avez entièrement, bon peut-être pas entièrement, mais le premier couplet en tout cas avec un petit refrain.
1: Ouais.
0: Et ben vous nous appelez.
1: D'accord, on pourrait faire ça.
0: Et ben on se cale un petit rendez-vous comme ça, tranquille.
1: Ok, ça marche pour moi.
0: Ben je vous dis à bientôt.
1: Et ben à bientôt également. Et puis ben merci beaucoup.
0: Mais de rien.
1: Et très belle journée à vous.
0: De rien, très belle journée à vous également. Au revoir monsieur. Donc si vous avez entendu une belle pépite comme monsieur sur Freedom 2, n'hésitez surtout pas à nous appeler au 02 62 41 51 51. En ayant la date et l'heure, c'est même mieux. Et pour ceux qui ont aimé ce petit extrait-là, c'est Jérôme, Le Monde à l'envers. Et oui, une chanson qui date des années 80. Hein. Ouais, ouais. Pas mal, hein, quand nous t'es en boîte, là. Ça t'y rappelle, ça, ou pas? Ça passait en boîte, ça? En tout cas, moi, j'arrive bien à danser dessus, hein. Et la midi à Zadmala, Tikouli, pince en ta mère.

ça passe avec la petite queue de cheval sur le côté. Et puis bien fluo, hein, les filles, hein, bien fluo. Hein. 02 62 99 12 00. Vous rejoint dans quelques instants parce que tout de suite, il y a le rendez-vous avec la bourrique.

0: Isabelle, Thierry Léger, je veux pas donner à nous les pronostics aujourd'hui.
1: Attends, je m'appelle aller hors antenne et nous revient. Prépare un stylo toujours avec votre papier. Nous reviens, nous va discuter avec lui.
0: Ah non, les bons, les bons, les bons. Les bons, mais c'est moi qui donne. Il t'a fait tirer les jetés d'âme, mais il veut pas.
1: Ah, il veut pas.
0: Bon, il a pas envie de causer. Bon, c'est pas grave, on va donner. Mais bon, allez, Thierry Léger, vos papiers, stylos, il faut jouer. Me seront un cabour, hein. Le 4, le 3, 10, 5, 8, l'As, le 12 et le 2. 4, 3, 10, 5, 8, As, 12 et le 2 pour compléter sa sélection. Voilà, et puis dans un instant, on passera chez vous avec le Frido Million. Ben oui, on passera chez vous, il faudra juste donner le bon montant. Allez, papier stylo toujours, 253 euros, 2, 5, 3, et puis 4500 euros à gagner avec le quotidien aujourd'hui. Donc allez, cherche notre quotidien Marmaille. Allez, 02 62 99 12 00, Freedom, allô. Allô.
2: Oui.
0: Bonjour madame.
2: Bonjour.
0: Oui madame, écoute, on est en direct, hein.
2: Oui, excuse. Oui, mais il entend les expressions longtemps, là. Oui. Je dis, nous, il gueule, mais les assiettes, elle était dure quand même.
0: Ah bon, comme quoi?
2: Ah oui, quand on réfléchit, là, on me dit, ah, pourquoi bonne nature de nous, ça, elle n'est pas possible. Ben, j'ai mon nom, autant là, sérieux.
0: Comme quoi, par exemple?
2: Eh ben, moi, par exemple, ben, on n'avait plus de maman, hein.
0: Oui.
2: J'étais petite. Elle nous faisait une bêtise de fille de garce. Il me dit, comme il réfléchit, il me dit quand même, maman, t'es pas une grâce, là.
0: Eh ben.
2: Ben oui. Non, mais Nena, des expressions comme ça, elle était dure, hein.
0: Mais sur le coup, là, quand elle était petite, là, où t'es comprends pas.
2: Hein. Ben oui, oui, tu prends, on met, ben, compte avec. Mais je me dis, comme il réfléchit, là, il me dit, t'es quand même,
0: t'es fille de grâce?
2: Oui.
0: Oh, loulou! Pas marrant!
2: Un petit moment, pas un petit moment, t'es un petit monde tranquille, t'es dans la case, tu connais longtemps, t'es quoi, pas partout, hein?
0: Mais ça, il t'est dit pas, qui ça?
2: Pardon?
0: Qui ça t'est dit ou ça?
2: Ouais, ben, ma grand-mère, ma tante, tout ça. Connais qu'on a plus maman, là, de Monique, dans longtemps, hein? Comme là, peut-être moi, mais longtemps, quand j'ai plus maman, là.
0: T'es dur?
2: Le chien.
0: Oh! Ah non, oui, effectivement!
2: Même des fois, quand t'es arrêté, il y a nos petits chiens.
0: Eh ben...
2: Les petits chiens.
0: Oh, c'est pas gentil, voilà. Ça.
2: Nana, t'es dur, hein. Il dit, oh, Nana, aujourd'hui, nous rigolons. S'il y a quelque chose, nous rigolons. Mais moi, quand il écoute la réponse, là, il me dit, ah, Nana, t'es trop dur.
0: Ben oui, parce que même nous, aujourd'hui, nous donne Cosmo, notre maman. Mais c'est des petits Cosmo mignons.
2: Ouais. Quand t'es arrêté, il dit, les petits chiens, ils arrivent.
0: Oh lolo. Mais c'est quoi? Où il était maltraité, madame? Enfin, me permettre à moi la question, hein?
2: Oui, maltraité, pas physique, mais moral, oui, hein?
0: Ah!
2: Ah oui, énorme, hein? Mais oui. Comment c'est? C'était avant.
0: Mais tous les frères et sœurs étaient comme ça, madame?
2: Pardon?
0: Tous les frères et sœurs étaient comme ça?
2: Ben, m'y connais pas, mais moi, par contre, moi et ma petite sœur, oui, hein?
0: D'accord.
2: Eh oui. Mais bon.
0: Ou la gueule grandir, ou la gueule faire autre famille.
2: Et grâce à Freedom, hein, grâce à Freedom Media, Freedom l'a beaucoup aidé à moi.
0: Ah bon?
2: Moralement. Ah oui.
0: Comment ça? Oui. Raconte-moi un petit coup, là.
2: Ben, je sais pas, en écoutant Radio Freedom, on entend les gens, ils donnent un bon conseil, ils donnent à où. Et il faut pas faire, il faut faire comme ça, il faut faire comme ça. Ben, on écoute.
0: D'accord.
2: On grandit un peu avec Freedom, hein.
0: Ah.
2: Les gens autour de moi, là. Aïe, aïe, aïe. Ils mettent à plus, mettent à l'air.
0: Oui, mais parce que c'est bon, là, elle est Evao, c'est ça? Après le décès de maman?
2: Le plus dur, c'est quand c'est autre famille, même, hein. C'est autre famille, hein, non? Dans la famille, même, c'est comme ça. C'est dur. Eh oui.
0: Ben, elle est pas marrant. Hein. Ouais. Madame, vous causez comment dire que elle est gros?
2: Ben oui, quand on pense aujourd'hui, on pense. Ben oui.
0: Ouais.
2: Et puis, mais revient sur un truc hier, là. Je ne comprends pas pourquoi elle est dans la haine comme ça contre Mbappé.
0: Ah oui, ben.
2: On peut ne pas aimer quelqu'un, mais pas faire comme ça.

0: par accorder des choses méchantes comme ça, des vilains. Hein. Ah, en plus, ben. Nous-mêmes, nous les Français, nous les Réunionnais.
1: Oui, ben, Taïdjao, hein, Mbappé, voilà, oui, il pète plus haut.
0: Est-ce que nous vivons avec lui, est-ce que nous connaissons lui vraiment? Nous, ah, oui. Le machin, mais nous ne connaissons pas lui, nous. Moi, nous aimons aller parce que le football.
1: Oui, oui.
0: Et puis sa manière de parler, mais pas critique à lui comme ça, bien.
1: Et ça va trop loin.
0: Qu'elle y vive avec.
1: Oui.
0: Il dit elle. Je vais demander si c'est elle, si c'est elle.
1: C'est elle-même, elle-même.
0: Bonne chose. Bonne journée,
1: à bientôt, madame. Au revoir. Commence pas, c'est ça, causement des autres, ça. Non, c'est elle, voilà. Ok, ben, azote aussi, Zati trouve ça, que les causements longtemps, c'était des causements durs, même, madame, il dit, oh, t'appelles elle, fille de garce, ou bien sinon, t'es dit, elle, t'es, regarde ça, allez, le petit chien, il arrive, là. Ok, ben, les durs, quand même. 02 62 99 12 00, et puis bon, ben, heureusement, Freedom était là, oui, pour elle, pour sauver elle, mais quand même. 02 62 99 12 00. Allô?
2: Allô, oui, bonjour.
1: Bonjour, madame.
2: Oui, pour les expressions longtemps, alors, je voulais demander, bonnes auditeurs, si vous avez déjà entendu, parce qu'à moi, bon, on a un certain âge déjà, mais me rappelle, mon moment, tu dis, trappe un gâture, mais avec d'autres cheveux.
1: Un gâture?
2: Oui.
1: Donc, c'est un élastique, alors?
2: Il y a beaucoup de monde. Un élastique, en fait, c'est un... Bon, longtemps, il n'y avait pas d'élastique, vraiment, c'était un ruban, un morceau de ruban. Donc, mais pense qu'il vient du mot ligature. Mais pense que c'est ça. Donc, trapingature, même d'autres cheveux.
1: Ah. Elle est très imagée longtemps, il ne rentre pas à midi 14,
2: hein? Eh ouais. Après, là, il vient d'entendre la dame, là aussi, Tiffy de gaz. Mais bon, moi, bon, après, elle, peut-être son véhicule n'est pas pareil. Mais il rappelle, papa, tu appelles tout, que ce soit petit garçon, Tiffy, ou t'es à où, Tiffy de gaz, sort de là.
1: D'accord. Tout le monde, ça te passe devant lui, quoi.
2: Ouais, mais voilà, t'es pas fille, vraiment, parce que le petit garçon aussi, t'es goût, petit fille de gaz. Ah, ou petit fille de gaz, arrête pas de faire ça, de savoir que ça y arrive à haut, là.
1: Ah. Donc, en fait, quoi, pour lui, voilà. C'était un petit causement.
2: Oui, mais t'es pas méchant. Après, voilà, chacun son vécu. Peut-être la dame-là, ben, elle a vécu des choses pas pareilles.
1: C'est ça.
2: Après, on avait aussi, ben, bon, justement, quand on a été à petit maman, il train de jouer, train de faire des ordres, il dit, oh, bon petit palal, ou alors, bon petit crime. T'es bon petit crime, sors de là.
1: Oui.
2: Ben voilà un peu. Bon, après, on a plein d'expressions, hein, mais la main point en tête. Donc,
1: Oui, non, mais après, il est vrai que les biens de rappel à nous, tout ça quand même. Hein?
2: Ouais. Mais moi, mes enfants, mes enfants, on a quand même la vingtaine, la trentaine. Mais des fois, comme ils sortent, ils ont des expressions comme ça, je te rigole parce qu'ils disent bonjour, qui a ça au maman. Donc,
1: comme si c'est où l'avait inventé.
2: Voilà.
1: Ben, HF dit oui, c'est où l'a inventé, madame.
2: Ah non, faut pas, parce que ça bonne vieux, personnes âgées longtemps, oui. Faut garder tout ça.
1: Oui, voilà. Et les dommages, parce que nous ouais. Payons, parce qu'aujourd'hui, on dit qu'elle m'a maître à mon palto, elle va dire quoi on a le temps payé de patience.
2: Bah, mais en temps SEO, ben nous, où ça nous habite là, t'es dit, prends le fer à blanc et trappe un échange, rien que de l'eau.
1: Ah.
2: Le fer à blanc, des cités à mi-pense, c'était le bac, on avait des bacs pour aller chercher de l'eau dedans. Donc, prendre fer à blanc et trappe de l'eau, un fer à mieux au lieu de faire n'importe quoi. Là.
1: Un seau d'eau. D'accord, un fer à blanc.
2: Ouais,
1: oui, parce qu'avant, l'été en tôle aussi, les affaires.
2: Voilà, mi-pense, on avait le seau, l'arrosoir, ça là, donc le fer à blanc. Ouais.
1: D'accord, ok, ben il faut aller roder, hein.
2: Eh ouais.
1: Ben merci de partager ça avec nous, madame.
2: Ben, de rien. En tout cas, elle est très plaisante d'écouter Azote, là. Hein.
1: Merci, madame. À bientôt.
2: Allez, bonne continuation. Au revoir.
1: Merci, au revoir. 02 62 99 12 00. Est-ce que Azote aussi, elle a eu droit à Tiffy de Garce? Bon, après, voilà, Nena, c'est causement que t'es fait mal à Azote parce que t'es prends ça personnellement. Mais Nena des Gramoun, t'es dit ça comme si c'était une expression, quoi. Freedom, allô? Allô?
3: Allô.
1: Bonjour.
3: Bonjour, hein, très contente de parler avec vous aujourd'hui. C'est rare mon appel, mais une fois, on a eu la ligne. Hein.
1: Bah si, ça va, ma fille, dis-moi.
3: Ben voilà, tout le temps, m'écoute à vous, m'y rit souvent avec vous.
1: Ah bon? <Quand même.
3: rire> Ah oui, c'est plaisir. Déjà, depuis ce matin, quand on parle du créole, ben il revient un peu dans notre enfance, notre histoire, notre parents et tout. Oui, nous aussi, on a eu des trucs comme les filles de garce, enfants de garce. C'est, mais notre parente, elle ne veut pas que nous nous répète, par contre.
1: Ah oui, ça, il ne fallait pas dire.
3: À nous, oui. Mais mes pensées, ce n'était pas méchant, des petits mots comme ça, sans vraiment rendre à notre compte, mais c'était que n'était pas bien, parce qu'il ne veut pas nous dire.
1: Oui. Mais oh, madame, quand on voit aujourd'hui, bonne marmaille, 12 ans, 13 ans, et comment jurer, mais la bouche, elle est vraiment sale, là.
3: Ah ben oui, moi, j'ai une génération maintenant à la soixantaine. Ben, moi, mes enfants, par contre, tout le temps, ils disent, mes quatre enfants n'ont pas eu de problème, bien, bien éduqués et tout. Mais là, les petits-enfants qui grandissent, ben, c'est plus du tout la même chose.
1: Ah oui. Donc, ah aussi, on a eu droit à fille de garce, alors, madame?
3: Ah oui, oui, mais papa te dit ça tout le temps, mais il ne veut pas que nous nous répète ça. C'est qu'en grandissant, on nous compte, c'est quoi une fille de garce ou un enfant de garce? Mais ils étaient dit pas ça méchamment, hein, même si ils étaient connus que c'était pas un bon mot, ben, c'était en plaisantant.
1: Oui, c'est comme quand ils appellent au tépèse jument. Tépèse jument.
3: Oui, le petit jument, le petit piment et tout.
1: Le petit requin, regarde le petit requin, il arrive là. Regarde ça, regarde ça, regarde ça. Regarde ça. Il n'est pas méchant, il est mignon.
3: Je suis très, très fière de mon garçon. Le créole finira pas parce qu'il n'a 40 ans.
1: Oui.
3: Et c'est Sanjay, mon fils s'appelle Sanjay.
1: Ouais.
3: C'est une petite pub pour lui. Ben, tous nos anniversaires, il fait à nous des petits poèmes en créole. Ben, mes pleurs de joie, mes répète au moins 10 fois avant de comprendre. Il parle de son enfance avec nous, notre vie, nos souvenirs. Et il travaille beaucoup pour rechercher tout ça. Hein, pour mettre ça en créole. Hein. Et il est prof d'anglais en plus. Il est prof d'anglais, mais là, il est plus machin, attaché un peu au créole. Mais voilà, il est dans 2-3 années, là. Il fait que des poèmes créoles. Même le mariage de sa sœur était en décembre.
1: Oui.
3: Il a fait la chanson de Renaud. Il est un peu ému, hein. Il a fait la chanson Mistral gagnant de Renaud en créole avec les souvenirs de sa sœur, que comment elle a grandi, Zadjeu, comment elle appelle, tout ça. Ah, ben, il me dit, oh, mes larmes ont coulé, hein.
1: Oui.
3: J'étais fière de voir comment il a travaillé ça, où ça, il a pas un recherche tous ces souvenirs-là.
1: Ben, on a de quoi être fière, madame.
3: Il a eu droit. En fait, des mères, en fait, des pères, tous ces poèmes en créole, ben, il fait du petit casu. Des fois, il me dit, mais parce qu'il n'était pas trop court, il me dit, il est prof d'anglais. Donc, il a fini avoir quand même une éducation, il connaît pas mal de choses, mais bien que lui, il apprend. Mais par contre, son fils me dit, il a besoin de grandir, apprendre son rôle à l'école, pour lui réussir. Après, que lui, ça, il va voir. Mais quand il voit ces trucs que lui fait, ben, il me dit, au moins, il est fier, fier, fier de mon garçon. Continue en créole. Il a des expressions, des mots que moi, je n'ai jamais connus, jamais entendus, et c'est lui qui vient, qui montre à moi.
1: Ah, les recherches.
3: Oui, les recherches. Tout le temps, il dit, ben, il faudra lui faire un livre. Quand il a des concours, des poèmes, tout ça, il faudra lui participer parce que, il est fier, il est super ce qu'il fait.
1: Ben, dit, il appelle à nous.
3: Ma dit, il appelle à nous. Et puis, ma même dit, lui envoie ses petits poèmes, les trucs qu'il fait en créole.
1: Non, il peut envoyer, mais nous, il fait un pour nous en direct. Non.
3: Il m'a dit, mais pense qu'il sera fier, mais lui, il travaille dessus avant un texte. Hein, il prend le temps, il recherche vraiment les mots. Il ne veut pas mettre n'importe quoi comme ça au hasard.
1: Mais il trouve les mots, après appelle à nous.
3: D'accord.
1: Les mots cas,
3: ben, merci beaucoup, vous êtes les méchants ce matin.
1: Oui, donc ma mettre à lire en l'air.
3: D'accord, m'a dit Ali, merci beaucoup et merci à Zot. Bonne continuation.
1: À bientôt, merci, madame.
3: Allez, merci, au revoir.
1: Au revoir. 02 62 99 12 00. Maman fière de son fils. T'as un petit peu appel à nous aussi pour ça, hein, Freedom, allô? Allô? Allô, allô?
4: Allô?
1: Oui, bonjour, madame.
4: Bonjour. Bon, c'est Jolaine de Terre Sainte.
1: Oui.
4: J'appelle parce que tu as une histoire longtemps. Pour les grands-parents, quand ils attendaient les petits bébés.
1: Oui.
4: Ben, il envoyait les enfants à l'école, et après, en arrivant le soir, le petit bébé était né, il disait que c'est l'avion emporté. la parente, tout ça, c'est l'avion l'a emmené le petit bébé, et les enfants croyaient.
1: Ah, ben oui, et ben alors, c'est l'avion l'a emmené.
4: Moi, elle a connu ça, mes papilles a connu ça.
1: Ah!
4: Ouais, il disait ça. Ma grand-mère.
1: Et vous connaissez quoi? Là où dire, moi, il s'en va à l'école, il y en a même 2-3 tes dents, et le lendemain, quand t'es là, il y avait un petit frère, une petite sœur?
4: Oui, on avait une petite soeur, oui. Et le soir, pour Noël aussi. Le soir de Noël, il mettait des cadeaux dans le dos et il disait le Père Noël a passé le soir. Je faisais croire tout ça.
1: Ah oui.
4: Ouais. Et maintenant, aujourd'hui, ils en fait croire plus.
1: Ah non. Je connais mieux que vous tout à l'heure, madame, comment il fait.
4: Maintenant, c'est les grandes personnes, les couillons, et c'est les enfants les plus chiqués.
1: Ah oui. Mais madame, pas besoin d'aller loin. Le cri, madame, là, elle est en train de pousser, là. Crois-moi que de maman, il dort pas bien. Comment, madame, là, longtemps t'es fait?
4: N'y connais pas. Non, mais longtemps t'es regarde avec les yeux seulement. T'as fait pas.
1: Oui, mais on est en train d'accoucher, là, on crie pas.
4: Les yeux, mais là, les enfants l'écoutent.
1: Attends, ben oui. Ben mais oui.
4: On t'entend ensuite avec les yeux.
1: Ben ça nous la peine.
4: Ah ben oui. Dommage que maintenant on n'a plus tout ça.
1: C'est ça, c'est ça.
4: Ouais. Voilà.
1: Eh ben merci beaucoup, madame.
4: Allez, merci, au revoir.
1: À bientôt, belle journée à vous. Au revoir, 02 62 99 12 00. Est-ce que vous êtes aussi, vous avez eu un frère ou une sœur que là arrive par l'avion? Bien dit à nous un petit coup là, 02 62 99 12 00. Vous êtes parti l'école le lendemain, vous êtes parti l'école et quand vous êtes rentré de l'école, ah ben l'arrivée par par avion. Ben alors, Frédéric Malo?
5: Oui.
1: Bonjour.
5: Oui, bonjour, moi c'est Fred de Renica. Donc on parle par avion, nous t'arrives grand matin, nous, hélicoptère, des potes qui les trouvent, ouais, qui se fait connaître.
1: Ah, où c'est l'hélicoptère alors?
5: Ben. Déjà, tu parles de comment, ben, pour savoir une chose, est-ce que vous avez connu le tacon?
1: Le tacon, oui, tu vas demander nous ça, là. Ça veut dire beaucoup, non?
5: Ben, tacon, on avait deux bacs graisse.
1: Non, un tas.
5: Non, deux tacons, un tacon,
1: d'accord.
5: On avait deux bacs graisse, qui est suspendu avec une barre, et puis porté ça sur les épaules, pour aller chercher l'eau à la ravine.
1: Ah! D'accord.
5: Après, dans le temps qu'on repose, allez voir la paquet de bois. Ou allez voir derrière le taille.
1: Ah.
5: Bien connaissant, monsieur Sam.
1: Ok, ben ça, ou la partie rode loin, ou là quand même, monsieur?
5: On va partir rode loin, moi, j'ai vécu, mais pas partir rode loin, vous m'avez vécu ça, ouais.
1: Oui, mais même dans tout bon souvenir, là, par contre, là, du fessier, j'ai un tas de affaires, là?
5: Ah, ben, il partait, il faisait 3-4 km à pied, après, on avait une petite source, là. On arrivait 4h du matin, des fois 8h, veille de toi.
1: Oh.
5: Avec tellement de monde, la citienne, quoi, la citienne, quand on a vu la citienne, on allait prendre le courant.
1: Ouais.
5: Une petite citienne, et tout le monde débarquait. Donc on arrive là, 4h du matin, on attendait 8h de temps, on veille de toi. Quand on veille de toi, on a plus de l'autre dans la citienne.
1: Ben oui, après, ben c'était courageux.
5: Marche à pied, pieds nus, aller ramasser poirons, bon matin, dans la rosée, ça m'a connu, mais tout ça. On y plein hiver, les ramasses pas bon, crois-moi, ben, vous devez y aller.
1: Mais monsieur, mais à ce moment-là, ouais. Comment ça t'est fait? Enfin, ça t'est fait parce que n'avait pas le choix non plus, mais bon.
5: Ben oui, après, ben, ma défense, maman, il chauffait une marmite. Et après ça, elle a chauffé. Et ben, après, tout est monté dans la marmite, hein. Quand il est arrivé, elle a pris le temps de refroidir, hein.
1: Parce que pas besoin d'aller loin, monsieur. Parce que là, nous parle d'expression longtemps, mais la réunion longtemps. Vous connaissez avant où ça n'avait pas toutes ces routes-là?
5: Non, il n'y avait pas de ça. Tu parlais avec Gilbert, nous, Gilbert monte à pied, vous connaissez?
1: Totant. T'es besoin d'avoir courage, hein?
5: Ah, bah, on croit, on peut le voir.
1: Oui, en même temps, après, vous vivez un coup de l'époque, hein?
5: En sixième, moi, t'avais un sac plastique, t'as un petit sac plastique, là, pour tenir mes différents collégiens, hein?
1: Ouh. Aujourd'hui, si on prend un minimum, un sac la marque de Moumoukata, où t'es, monsieur?
5: Non, de toute façon, on connaît, mais on n'a pas changé. Maintenant, moi, elle est toujours pareil, les vaches sont pareil. Après, les jeux, c'est la vie moderne, mais comment dire, les mieux peut-être, mais les plus chers aussi.
1: Oui. Oui, il n'a rien à voir, oui.
5: Longtemps, moi, j'ai un carré de poulet le dimanche, et encore, parce qu'on avait le monde. Vous voyez si on a les odeurs où le coup était bon.
1: Ouais.
5: Pas plus.
1: Aujourd'hui, on mange la viande tous les jours, n'a plus cette même saveur là, du coup.
5: Ah oui, bah après voilà, après longtemps, c'était poulet de son lieu de maïs, hein, pour gagner à poulet. Encore le dimanche, un jour, mon frère, la partie grattée dans le jardin là, et même pour la nuit, il n'est pas exprès, mais il donne un coup de roquette, c'est là que je mange avec poulet à semaine.
1: T'es. Ben là, par contre, il rappelle à Zotte, t'as de souvenirs, là, du coup?
5: Franchement, après, c'était dur, hein, mais c'était aussi la belle vie, parce que comme elle est là, elle n'est plus pareille. Hein.
1: Mais est-ce qu'aujourd'hui, on a l'impression que c'est un peu manger cuit, finalement? Toutes les filles arrivent, bon, il veut ça, allez, tout de suite, il trappe, il donne.
5: Ah oui, Un jour, je m'étais parti avec mes deux petits-neveux. Je m'étais parti au commerce avec eux. Et à chaque fois, bon, c'est les enfants de mon frère. Et à chaque fois, il partait, il disait, tu veux un petit loto, tu veux ceci, tu veux cela. Moi, je disais, non. Ben non, il ne peut pas dire qu'il veut ça, mais il veut ça.
1: Ouais.
5: Si moi, il offre, il peut offrir, il offre, il ne peut pas dire qu'il veut ça ou il veut ça. Mm. Un jour, me dit, mon garçon, il a 40 ans. Donc, un jour, à l'époque, la gâte, il passait. Il y avait des petits de gâte, il passait, voilà. Et un jour, il dit, mon papa, achète la classe. Il me dit ça même, mais pas de l'argent. Ah, dis-moi, papa, c'est un sec.
1: Et ben alors, ou signe et puis c'est bon, hein?
5: Ben oui.
1: Ou rode encore aller. Mais n'importe quoi, monsieur, mais monnaie connaît mieux que vous.
5: Ouais, ben oui. C'est un sec.
1: T'as allé au-dessus de carte, c'est bon qui est dans le code.
5: Eh oui.
1: Ah, Seigneur. Ouais. Ben, ça va comprendre qu'on sera plus grand, monsieur.
5: Ah non,
1: mon garçon,
5: d'accord,
1: on va le connaître. Ah, mais regarde notre compte, on va voir.
5: Bah oui, on regarde mon compte aussi.
1: C'est ça. Ben, merci beaucoup, monsieur.
5: Après, tu es un cochon le matin.
1: Ah.
5: 5 fois à la maison.
1: Ouais.
5: Tu es un cochon. Maman travaille longtemps, il gaspillait pas d'eau pour arroser un cochon ou pour laver le cochon, là.
1: Mm-hmm.
5: Il prenait des feuilles, bon, je dis. Ah. Mon travail, c'est ça. Et le seul qui débat d'un cochon maintenant, il tue un cochon, il fait un fromage tête, il fait un cochon grillé, il fait tout d'un cochon.
1: Oui, il fait tout, ouais.
5: L'avant-dernier.
1: Et ouais.
5: Et après, ben voilà, à force de regarder, de machin, il dit, ben, dans le vieux grand monde, là, il dit, ben, faut pas être tout en sorte qu'il fait, là.
1: Mm.
5: Ben, m'opérer petit cochon, hein.
1: C'est vrai?
5: Ah oui. Ben, je vous l'avais un vieux grand monde qui venait, ben, il était à côté de chez moi. Il venait, mais c'est le grand monde, il buvait aussi. Et le matin, quand il arrivait, le grand monde, il tremblait tellement que s'il n'a pas donné une robe, il n'y avait pas aucun petit cochon.
1: Mmh.
5: Un jour, il disait avec mon ex-femme, il disait, bah, le grand monde, là, j'ai eu un joli gars qui opérait. Et il a opéré un petit cochon de deux ailes. Elle n'a pas gagné tenir, et après, bon, après, maintenant, il faut ouvrir la lune pour faire un cochon.
1: Oui, oui.
5: Et jusqu'à la pas gagné tenir, bah, le petit cochon, là, il saignait tellement que qu'elle coupait juste un côté. M'a dit, là, voilà, si, ben, on l'arc dans le parc, mais si il crève, c'est la part du bon Dieu. Et la semaine après, on l'appelle de l'autre côté.
1: D'accord. Mais les dommages, parce que là, par exemple, Ougay fait ça, parce qu'on la regarde les anciens, ou connaît, machin. Mais là, la nouvelle génération, jamais Zedgay n'a pas fait une affaire comme ça.
5: Ben, hein? Non. Même du bas de la cochon, franchement, ben.
1: Pas besoin d'aller loin, monsieur, juste où tu as un poulet. Quelle la nouvelle génération, la fin du sein?
5: Ah, ben là, c'est pour les combinats, pour les creusés.
1: Ben c'est ça, ben là, il dit, oh, ben allons, centre commercial, là-bas, Nena déjà coupé, encore, allons dans le rayon déjà cuit.
5: Ben oui.
1: Et ouais.
5: C'est du fait que, franchement, l'été, comme vous dire, après ça, ben, à même charroyer des géraniums.
1: Ouais.
5: Je faisais facilement un kilomètre avec un paquet de géranium sur la tête.
1: Ouh.
5: Pour emmener à l'usine pour faire que le géranium. 4 heures du matin, les rois de bois, les charroyes de bois, les rois charroyes géranium. C'est que, ben, il y a mon plus vieux frère qui faisait que là, ben, il damait la machine à géranium.
1: Ouais.
5: Bon, c'est dedans, chaque fois il arrivait, ben voilà, il chargeait les tas de géranium, là. Et après, ben, quand on avait une cuite, il chargeait, et il damait.
1: C'est vrai qu'à chaque fois, dans la famille, un avait sa mission.
5: Ah oui, il avait chacun sa mission, oui.
1: Et ouais. Ben, en tout cas, merci beaucoup, monsieur. On va lancer les informations, là.
5: Okay.
1: Belle journée à vous en tout cas et merci pour ces souvenirs. Et vous, auditeurs, auditrices, on va parler dans un instant de l'époque d'avant où ça n'avait point de route, où ça s'était fait des kilomètres pour aller à l'école avec notre sac plastique. 02 62 99 12 00 et déjà 11h à La Réunion. On va lancer le flash d'information. On se retrouve juste après.
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7: Bonjour à tous. Les fouilles se poursuivent aujourd'hui dans le Tarn. On le rappelle, des ossements ont été retrouvés hier à l'endroit où Cédric Jubilard a annoncé avoir enterré le corps de son épouse Delphine. D'importantes analyses médico-légales vont également être menées pour confirmer qu'il s'agit bien de la jeune femme. En attendant, ce matin, le périmètre de sécurité est maintenu sur place. L'enquête continue également après le déclenchement des incendies de Fontainebleau. Deux ouvriers d'une société de travaux ont été mis en examen hier et placés sous contrôle judiciaire. Ils sont soupçonnés d'avoir utilisé utilisé une disqueuse qui aurait déclenché le premier sinistre. Le gérant de la société a lui été placé sous le statut de témoin assisté. Au total, les différents feux ont ravagé près de 2000 hectares de cette forêt renommée. Bernard Cazeneuve se positionne pour 2027 sans se déclarer officiellement candidat. L'ancien premier ministre socialiste publie aujourd'hui une lettre de 86 pages aux Français, un document dans lequel il tente d'explorer les grands sujets qui préoccupent notamment la prochaine présidentielle. La galère pour les voyageurs des intercités de nuit Toulouse-Paris et Paris-Toulouse. Les trains ont affiché respectivement 4h10 et 5h50 de retard en cause un obstacle sur les voies au niveau du département du Lot. Les voyageurs partis en direction de la capitale sont ce matin en train d'être rapatriés vers Cahors avant d'être amenés à Toulouse. Une nouvelle salve de frappe contre l'Iran cette nuit. Elle a été lancée par les États-Unis. L'objectif, selon les Américains, affaiblir les capacités militaires iraniennes. Ils ciblent notamment des axes routiers et des ponts. Les gardiens de la révolution ont de leur côté riposté dans les pays du Golfe. Et puis 4 282 649 €. C'est le montant auquel un maillot de Pelé a été vendu aux enchères à New York. Un maillot porté lors de la première finale de Coupe du Monde remportée par le Brésil en 1958. L'acquéreur est resté anonyme. Une somme folle qui en fait le deuxième maillot le plus cher de l'histoire derrière celui porté par Diego Maradona lors du quart de finale de Coupe du Monde 86 face à l'Angleterre. Il s'était vendu à plus de 8 millions d'euros. Excellente matinée à tous.

0: la vie change. Cette chanson qui date de 1974. Dans un instant, Elsa, Richard, Anthony. Vous aurez également le plaisir d'entendre Bonnie M ou encore Whitney Houston. Il y aura également Sheila qui se prépare ou encore Sylvie Vartan sur Freedom 2. 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Merci de nous avoir choisis. 11h passées de 4 minutes à La Réunion.
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0: Alors, on n'a pas besoin de faire les courses, mais il y a obligation de faire un sourire à la caissière ou au caissier. Alors là, c'est, il n'y a pas moyen de négocier. Absolument un sourire et vous pourrez repartir avec vos billets de Lotokin parce que dimanche prochain, Marmaille prépare Azote. Là, ils taguent Barreau, ils trappent téléphone, ils mettent, non, ils éteignent pas téléphone parce qu'il faudra rappeler Freedom après. Mais en tout cas, voilà, là, il dit que toute la famille appelle pas, d'accord? Et à un moment donné, à partir de 15h, nous allume, nous mettent Freedom à fond, nous mettent un autre radio au cas où, nous mettre une troisième au cas où, hein, au cas où, parce que si nous passe à côté de la voiture, c'est pas bon. Donc, je vous donne rendez-vous dimanche prochain pour le super Lotokin avec de super cadeaux à gagner. Et puis, si vous avez besoin d'aller faire les courses, un petit peu aussi. Quoi fait? Il manque un certain monnaie? Attendez, nous occupe de ça aussi. Oui, nous occupe de ça aussi. Nous vient d'un certain petit monnaie. Allez, c'est parti. Je compose un numéro de téléphone complètement au hasard. Toujours, bien évidemment. Alors, nous allons direction Saint-Louis. Rejoindre Monsieur Julien. Rue Jean 23. Monsieur Julien. Zilien. Juju, faut juste répondre au téléphone. Ou d'après le montant et après il laisse au tranquille. Zilien. Pas de Zilien?
4: Bonjour.
0: Oh, pas de Julien. Bon, ben Julien, on était passé avec 253 euros. Avec grand plaisir. Ça aurait été dans la poche. Mais non, Julien veut pas. Julien est pas là. Julien est indisponible. Pas grave. Ça fera un heureux demain matin. Allez, du coup, on repart avec nos 253 euros et on arrive à 274. 2, 7, 4. Pour demain matin, 7h15. 2, 7, 4. C'est bon, c'est noté de votre côté? Ouais, sûr, hein? Bon, parce que sinon, demain matin, ça va être compliqué, hein. Mais bon, on peut toujours essayer. Et la plupart des gens d'ailleurs, ils marquent pas. Ils jouent et ils gagnent. Donc, c'est pas mal. Ça veut dire que c'est possible. Allez, tout de suite, le répondeur enregistreur de la moukatalise. Elle était nombreux et nombreuses à laisser ce gros moukatage, cet énorme moukatage. C'était fait mal à Zot. Et ben, tout de suite, nous écoute ça.
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5: Bonjour, ma fête Camille, bonne fête Freedom, et vive la France. Moi, je joue football, les jeux tennis, les jeux golf, oui, pas mal, les jeux pétanque, les jeux football, avant le ballon, on nous regarde. Là, la faute, c'est gain, là, je fais pas là, je gagne des millions, je gagne pas des millions. Vous venez à la faute, je gagne des millions, mais je cherche une autre tradition, on va nous regarder le football, c'est tout.
6: Ah, il perd, pardon. Max, il doit être content, là, la France, la perd. Ah, ah. Zot, il voulait 3 étoiles, Zot. Oh, Mbappé, comme si Mbappé, comme ça. Nous, ça gagne troisième étoile. Quelle troisième étoile? Allez, tire un feuille, allez jouer le troisième match. Il sort par la petite porte. Ah, ça t'y fait rire, hein? Ah, ça est fort, fort, fort. Max avait raison, hein? Aïe, aïe, elle a trop mis sur la France. L'équipe de France est comme l'état du pays actuellement. C'est comme le Bangkok. Les deux passés dans la merde. Aïe, aïe, aïe, les footballeurs. Eh, ça la commande trop pizza, la boire trop la bière, là, le ventre dégonfle. Bon matin, comment il fait? Quoi, quand même, papé? Aïe, perdez un peu le ventre, hein, vendre la bière avec votre pizza. Ah bon, on la retrouve dans 4 ans, alors? On va voir. Allez, fais tourner.
4: Bon anniversaire, Radio Freedom. Il parle pour la l'école, il vient là, et il manque des personnes pour travailler à l'école, là. Ils ont contrat, ils donnent plus parce que l'argent, la poire, où ça, la prend l'argent. Je suis n'importe quoi que l'argent, c'est fait plus tard. Continuez comme ça, man. Et pété, pas comme mes parents, ils ont plein, ils ont maman, ils ont pas personne pour veiller, après, mon madame pour veiller les enfants, là. Moi, je dis non. Après, l'argent, là, là, pour embaucher, de monde pour travailler, ben, je suis n'importe quoi que l'argent, bon, mon quatre vacances, de monde pour travailler, puis Joe Coyol veut pas travailler.
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8: Salut, la réunion, frère.

21-08-08, le répondeur enregistreur de la Moukatali sur le même répondeur enregistreur. Si tu peux laisser un petit causement de gros moments, parce que Zot aussi nous connaît, hein, Zanena aussi un petit gros mot, un petit gros moment ou un petit gros papa avec un gros causement, hein, quand même, avec un, voilà, il faut pas déconner, avec un gros causement. Si tu peux appeler à nous, 02-62-21-08-08.

0: Et ce matin, on fait un bond en arrière, un voyage dans le temps, direction la Réunion longtemps. Et oui, dans le temps où ça, nos grands-parents t'y racontent à nos histoires. Tu connais ça? Où ça, ils étaient marche à pied pour aller à l'école. Donc, quand ils étaient travaillés depuis tant jeune, ils étaient, ça va à l'école avec un sac plastique. Dans le temps où ça n'avait pas de téléphone portable, tout ça. 02 62 99 12 00. Nous remontons dans le temps, surtout avec les expressions longtemps, hein, c'était le sujet du baromètre ce matin. Mais nous peut rouvre un petit peu le débat et puis aller vers d'autres horizons, pourquoi pas. 02 62 99 12 00. Zéro. Juste avant de vous retrouver, nous allons faire un petit point hein, avec Alexandra qui vient de nous rejoindre à l'instant sur la disparition de Quentin. Alexandra, bonjour.
1: Oui, bonjour.
0: Alors, vous nous rappelez concernant la disparition de Quentin?
1: Oui, je vous rappelle en fait pour refaire un appel à témoins concernant la disparition de Quentin. Et c'est un homme très grand, de 1m95, barbu, cheveux bruns, il commence à avoir une tête. Et il fait 90 kilos, il a un cardio de femme, et il a un tatouage sur le bras.
0: Alors, c'est vrai qu'il est parti depuis le 8?
1: Oui.
0: Le 8 juillet?
1: Oui. Il était dans un état un peu désorienté. Et aujourd'hui, on est sur l'heure du tapin. S'il y a des volontaires qui veulent venir chercher des affiches, pour les afficher dans leur ville respective, on est là. On est sur leur liste d'abord.
0: Alors, il y avait déjà eu une battue, justement, le week-end dernier?
1: Oui, c'est ça. Mm-hmm. On fait une battue un peu presque tous les jours. Et c'est pour ça qu'on cherche des volontaires. Il y en a qui sont prêts à venir sur leur liste d'abord, récupérer des affiches, aller dans leur ville respective et les afficher là-bas. Comme ça, on pourrait couvrir le territoire réunionnais dans l'ensemble.
0: Oui, enfin, effectivement, donc là, c'est vrai que c'est très, très, très inquiétant, surtout depuis le 8 juillet, on n'a absolument aucune nouvelle.
1: Oui. Il y a son petit frère qui est là, en plus, qui est venu exprès de l'Hexagone pour le chercher.
0: Oui, il est passé à l'antenne hier avec Bobby, je crois.
1: Oui.
0: Donc, ouais.
1: Voilà. Si jamais on est à l'heure du tabac, entre 14h et 16h cet après-midi, pour les affiches.
0: Oui. Donc on appelle vraiment à la mobilisation générale, hein, si jamais on le voit. D'ailleurs, la photo est disponible sur le site de Freedom. Donc n'hésitez surtout pas, les auditeurs, auditrices, à aller jeter un petit coup d'œil. Parce que parfois, avec juste la description, ça reste quand même encore un petit peu compliqué. Hein, mais en ayant la vue dessus, bon, différentes photos en plus. Donc on pourra être plus vigilant. Donc il a 31 ans, on le rappelle, il s'appelle Quentin, il mesure 1m95, donc il est il est très grand. Il a les cheveux, il est brun, coupé court, les yeux marron, on le rappelle, il est plutôt sportif. Il a une pommette. Il est barbu également et il est tatoué.
1: Oui, c'est ça.
0: Donc, si jamais on le voit, est-ce qu'on peut vous appeler sur ce numéro-là?
1: Il y a déjà un numéro Freedom.
0: D'accord.
1: Sur Freedom.
0: Il n'y a pas de
1: souci. Je vais vous le redonner. Sinon, il y a ce numéro-là aussi. Hein.
0: C'est ça. Sinon, on peut vous appeler sur ce numéro-là, le 06 93 05 07 13.
1: Oui.
0: Ou sinon, bon, après, dans le doute.
1: Le 06 92 94 58 54.
0: Oui, c'est le même numéro qu'il y a sur le site. Hein, donc, c'est pour ça qu'on vous laisse le donner. Il n'y a pas de souci. Bon, mais en tout cas, voilà, la description à retrouver sur le site de freedom.fr. Et on a juste à taper Quentin ou sinon sur la barre déroulante. Hein, on peut très rapidement retrouver cette annonce-là. Et puis, si vous avez besoin de quoi que ce soit, surtout pour ce week-end, vous nous rappelez, hein, il n'y a pas de souci là-dessus.
1: Très bien, merci beaucoup. Et si jamais aussi, une petite info, on a créé une page Facebook pour lui. Il s'appelle Retrouvons Quentin. Si jamais ils ont besoin de voir plus de photos, on poste souvent dessus les futures battues. Mmh. Donc, pour suivre en fait ce qu'on fait, peuvent suivre la page, voilà.
0: Oui, oui, oui, ça c'est bien parce que du coup c'est en temps réel là que vous postez justement des nouvelles.
1: Oui, c'est ça.
0: D'accord, donc retrouver Quentin, ça va être sur sur une page Facebook que vous avez créée.
1: Oui, c'est ça.
0: Très bien. Et ben en tout cas, bon courage à vous et à la famille.
1: Merci beaucoup, madame. Bonne journée.
0: À bientôt, au revoir. 02 62 41 51 51. Si vous pensez avoir vu quoi que ce soit, surtout, vous nous appelez également si vous n'avez pas pu récupérer le numéro de téléphone de Alexandra, qu'on vous rappelle quand même, 06 93 05 07 13. Nous avons Bastien avec nous. Bastien, bonjour. Bastien.
2: Bonjour.
0: Oui. Donc, on est sur la route des Tamarins.
2: À route des Tamarins, ben là je pense qu'il est arrivé déjà en tête de station, il y a un vélo sur la route des Tamarins.
0: D'accord, donc un cycliste. Direction
2: Saint-Pierre.
0: Et il est où exactement là sur la route des Tamarins?
2: Moi, ben ça fait 4 minutes que j'ai téléphoné, ça, je pense qu'il est à peu près au niveau des deux stations. Hein.
0: D'accord.
2: Voilà, c'est un jeune.
0: Oui. Et du coup, il roule bien sur le bas-côté, hein. Il n'y a pas de souci là-dessus, mais c'est vrai que ça reste dangereux. Hein, mais
2: C'est très dangereux. Là, c'est le point de voiture pour les camions sur le retour du sud. Donc,
0: Oh là là.
2: Ouais.
0: Bon, on va faire attention. Mais en tout cas, ouais, certainement qu'il s'est arrêté aussi à la station. On demande là aux automobilistes s'ils le voient de nous appeler. Merci beaucoup, en tout cas, Bastien.
2: Bonne journée
0: à vous, au revoir. Donc sur la route des Tamarins, apparemment il y aurait un cycliste, mais on vous demande, auditeurs, hein, si jamais vous le voyez, de nous appeler au 41 51 51, vu qu'il s'est arrêté il est passé devant la station, certainement qu'il s'est arrêté aussi, donc vous pouvez nous appeler au 02 62 41 51 51 02 62 99 12 00 cette fois. Freedom, allô. Aïe.
3: Allô?
0: Oui, bonjour.
3: Oui, bonjour. Bonjour, madame.
0: Madame, vous pouvez être à la radio d'hier?
3: Attends, je vais m'avancer très loin.
0: Oui.
3: C'est bon? C'est une dame de 81 ans, et je vous raconte quand j'avais 7-8 ans.
0: Oui.
3: Eh bien, mon papa était un travailleur agricole, et quand il arrivait le vendredi saint, et il disait qu'après 3 heures, il ne faut pas gratter la terre, parce que le sang va couler dedans. Et ben, comme moi, j'avais un esprit très évasif, très, très cueilleur, j'ai parti à 3 heures gratter la terre. Et depuis ça, je suis une grosse incrédule.
0: Oh!
3: Voilà, c'est ce qui se passe des personnes avant. Mais ils disaient des conneries, quoi.
0: D'accord.
3: Voilà, ça m'a traumatisé et en même temps ça m'a rendu incrédule.
0: Mais oui, mais madame, c'est où la pâtisserie de boubou de coq? Papa l'a dit, fait pas.
3: Ah ben oui, mais je voulais savoir si c'est vrai.
0: Vous avez toujours été curieuse comme ça, madame?
3: Comment?
0: Vous avez toujours été curieuse comme ça?
3: Ah oui, jusqu'à maintenant.
0: Ah oui?
3: Curieuse et incrédule.
0: Ouh là là là là là là là. Ça vous a pas corrigé?
3: Je vois, mais je crois, mais je crois plus.
0: D'accord. En fin de compte, vous êtes comme Saint Thomas. Il faut absolument, papa l'a dit ça, il faut s'abonner dans sa fégate, pas où ça regarder s'il est vrai. Madame, déplacez-vous, madame, s'il vous plaît. Madame. Madame, c'est dommage, on vous entend très mal. Est-ce que vous pouvez juste vous déplacer un tout petit peu?
3: Attendez.
0: Oui.
3: Là, c'est bon?
0: Un petit peu mieux.
3: Oui. Mais voilà. Et en même temps, le son et tout ça, je ne crois pas du tout. Je suis parti au catéchisme. Et bien, dans ce là on n'avait pas l'eau courante à la maison. On avait un petit peu comme on pouvait.
0: Oui.
3: Ma maman, j'avais 7 ans. Je partais au catéchisme et ma maman me dit, Marlène, tes oreilles sont propres. Allez laver. Et il y avait un laver d'un côté et un petit sentier. Et je passe dans le petit sentier tout seul. Ma maman m'attend au chemin. Et ben il y avait un gros van avec des affaires indiens qui font là. Et ben, j'ai la tête poule et tout ça dessus. J'ai donné un coup de pied et j'ai voltigé le van de la ville.
0: Et ben.
3: Voilà. Et après, je suis tombé malade, presque morte. Je sais pas si c'est ça, ou c'est pas ça, mais je crois en rien.
0: Mais où la tombe malade de quoi?
3: Ah ben, je sais pas. L'après-midi, il y avait, nous avait un voisin qui était pas bien, ma maman.
0: Mm-hmm.
3: Et ben, elle m'a fait dire le chalpé, elle a pris ma maman, hein. D'après ma maman, c'était les chitalpères parce que elle croyait en ça. Elle. Et lui, il m'a retenu la main. Les deux, ils ne s'en rendaient pas. Et ben, il m'a dit, madame, après ma maman, madame, venez dire quelques mots. Ma maman, elle dit non, mais elle ne connaît pas lire. Elle dit, mais la fillette, elle me sait lire, elle. Et il m'a retenu la main. Et il m'a fait lire le livre que ma mère disait que c'était la petite Albert.
0: Oui.
3: Moi, je ne savais rien, moi.
0: Oui.
3: Et bien, il disait, les petits mots qu'il m'a fait lire, que la bavande va aller aux enclumes. Voilà, c'est tout. Et le lendemain, j'étais à l'école à 500 mètres, et il n'y avait pas de l'ambulance et rien du tout à cette époque. J'ai tombé faible dans la classe, sans connaissance. D'un coup, 7-8 enfants m'ont emmené à la matasse, à peu près 800 mètres de l'école.
0: Oui.
3: Mais tout le monde a fait courir le bruit que moi, j'étais bon. Même un enfant de cœur, plus tard, m'a dit, ma maman, tu entends dire, maman, Marie, l'église, vous bénir où?
0: Donc, on tombe dans les pommes, Banaï ramène au géo, mais tout le monde y fait quoi le bruit? Elle est morte.
3: Ben oui.
0: Et là, il arrive l'église pour baigner de corps.
3: Oui, voilà. Et voilà, quand on a un an, ma vie de subir, mais moi la même.
0: Non, mais les gaillards, mais madame. Et à cette époque-là, c'est vrai que tu ne savais pas que ça était en train de venir, mais aujourd'hui, vous connaissez quoi le livre Le Petit Albert?
3: Ah, mais je ne connais pas. Mais je ne vais pas connaître. Mais je ne comprends pas tout ça, moi. Non, mais je ne veux pas connaître.
0: Ah, ben il fait peur, hein?
3: Ma mère disait que c'était Petit Albert. Mais je ne connaissais pas rien, moi.
0: Ah.
3: Et ma maman, vous le connaissez non plus.
0: Et votre maman, elle dit, elle donne pour elle lire.
3: Elle que je sais pas lire.
0: Oui, votre maman, elle ne pas lire, mais elle donne pour lire.
3: Voilà. Et bien, moi, je tombais malade, je ne sais pas si c'est ça ou si c'était pas ça.
0: Mais en tout cas, vous l'avez été sauvé.
3: Moi, j'ai été sauvé.
0: Ouais.
3: Et ma maman, elle partait chez un commerce, elle croyait au sort, elle.
0: Oui.
3: Eh bien, il donnait à ma tisane avec du miel. Et après, quand il finit de boire là, il passait la bouteille ou le verre sur la tête trois fois. Et quand il faisait là, il mangeait un gros marmite sous au moins 2 kilos dedans.
0: Tout le temps.
3: Mais finissait la marmite.
0: Ah!
3: La marmite sous <sous-sous. rire> Voilà,
0: c'est bon. En tout cas, merci beaucoup, madame, de partager ça avec nous.
3: Merci.
0: Je vous dis à bientôt, madame. Au revoir, très belle journée. C'est bizarre quand même, hein, parce que sa maman, que tu crois le sang, et ben tu donnes elle pour lire le petit Albert. Ou te figuer, donne elle pour lire ça. Allez, lisons ensemble. Allez, c'est parti. Mais il fait peur quand même. C'est un petit livre qu'il faut pas lire, ça, non? Si pas. 02-62-99-12-00, les sujets sont libres, et puis surtout pour les souvenirs d'antan, allez, nous remonte le temps, là, cet après-midi, enfin ce matin, pardon. Mais non, allô?
4: Allô?
0: Oui, bonjour.
4: Oui, bonjour. C'est pour vous raconter un petit peu les anecdotes.
0: Oui.
4: Oui. Alors, je me rappelle à l'ancien temps, quand on était petit, j'ai entendu la dame parler, là.
0: Oui.
4: Moi, je marchais sur la route. À un moment donné, j'avais des copains qui avaient peur. Ils me disent, fais attention, on passe pas là, parce qu'il y a des gens, on dit, il faut pas passer là. Elle dit, pourquoi? Elle dit, non, là, il y a des gens, et puis de la malice. Il met de livres par terre, le petit Albert, il met à terre, après le soir, il vient, il y a là. Mais il dit, ah non, passez. Il y en a un camarade, il dit, ah, mais ça va pas, mon midi, la même, il reste la même, moi, m'y attend demain matin, moi. Il avait un bœuf à chaper.
0: Oui.
4: Il avait un bœuf à chaper, où ça mettait, il habite là, dans le fond de la rivière. Bah, la rivière, il y a un bœuf à chaper, à sort de l'abattoir, à monter. Quand le bœuf à monter, la criée, là, il y a quelqu'un qui s'est senti le bête de lui, il a couru, car ils sont calés, mon chéri, il a dormi. Il a levé dans le mètre, au moment, il dit, bon, ça pas l'école, donc. Il a dit, non, maman, il y a un bœuf à quoi, il y a un maman rentre sur le lit. Quand il arrive l'école, il raconte à nous, ça nous dit, ben, que ça arrive à où? Il a dit, tiens, moi, comment des autres sont là, je te crois pas, moi, j'en. Et tiens, tiens, il nous sortit, nous. Normalement.
0: Oui.
4: Mais nous, en tant que, bah, on a assis un petit peu dehors, on a croisé un petit peu, mais manque de peau. C'est là le maman, la gueule capcane. Elle dit, ouais, il y avait une piscine, il n'y a pas de piscine, il attend demain matin pour aller à les toilettes. Il dit, ben, comment on l'a fait? Elle dit, moi, attends demain matin, que maman l'a arrivé, demain matin, je ne sais pas l'école. Elle dit, non, mais ça pas moi, bien moi là. Elle dit, quand j'arrive au nom, elle dit, mais qu'est-ce que mais fallait qu'il lève avant la nuit? Elle dit, il y avait PH, il tient gagné le coup. Donc, après, elle a passé. Mais là, elle a fait, moi, ça va raconter à d'autres là.
0: Oui.
4: On voit le bon affaire longtemps, ben, il dit comme ça, et maintenant, ben, il dit comme ça, ah, Zamal n'est pas bon.
0: Oui.
4: Ah, mais il dit que Zamal n'est pas bon. T'es assez grand, hein, t'es fini, à dépasser 18 ans. Le un camarade à moi, il dit, fait la musique, il a montré de la musique, tout ça là. Mais il dit, filme les affaires, dit. Mais nous, là, il dit, comment c'est, tel bout ça, là, ça donne un coup, va. Donne-nous un coup, on a filmé un coup. Aïe, aïe, aïe, il m'a attrapé, ça m'a filmé.
0: Et alors?
4: Mais t'es qui m'a assez, mais t'es pareil de mon. Mais t'es saute. Mais t'es pareil de mon qui lève en moi.
0: Ben...
4: Après, à un moment donné, de mon sergent, il m'a dit, ben non, ben mission pis la terre. Elle dit, oh, non, là, dis là, tout simplement, ils sont fait pareil. Bah, ça, ou pas besoin de la pierre. Il y a maintenant, moi, il m'a fait un carré côté bord de mer. Mais il dit, il est pas malade, il est pas assez. Il m'a un bord de mer. Alors, il a bonne passe côté un boutique. Et comment t'es, il reste sa coutine. Il a rentré, il a dit, mon chat, on mange d'oranges, il a dit, est-ce qu'il y a 1 kg d'oranges? Ben, vous connaissez, au fil, je n'ai jamais mangé d'oranges avec la peau, ma mange d'oranges avec la peau le jour là, pour me gagner, fait passe tout ça là. Non, à un moment donné, comment écouter la mère, elle me dit, ben, qu'est-ce que ça doit lui avancer, si nous, comme ça là? Il dit, mon chat, non, ça, la mère, ça n'a pas besoin de la paix. Ben, il a dit, mais il ne connaît pas, moi. Mais moi, m'avait oublié, c'est dit, moi, quand il y a 18 ans, oui, t'es filmé une petite cigarette sans que maman t'es voix, sans t'es voix. Mais là, où le jour là, 1 kg d'orange avec la poumme à manger. Et croyez-moi, ben, je dis comme moi, ben, maman, je dis, on s'en fait mes amas là, maman, t'es mal à filmer, mal à essayer, moi. Mais quoi, ben, maman, je dis, on s'en fait mes amas, les films à mal, fais pas les rien là, parce qu'il n'est pas tombé chez le vrai gobe.
0: Ah oui, non, mais à où l'attraper, jeter, c'est bon, quoi. Premier, dernier fois aussi, non?
4: Quoi?
0: Premier, dernier fois?
4: Ah, mais non! Pour lui, pas, c'est pas premier, dernier fois! Là, encore, mal n'a pas essayé, là, mais il essaye, puis, mal là, mal a filmé, longtemps, des films, tu trouves un zèbre, si je mets, et dis, oh, comme ça, tu es, ben, la mienne, puis ça, nous a mal là, tu ça va, tu regardes, tu vois, voilà, tisane, cannelle, là, ben, pas tisane, pas cannelle, donc, l'autre, VFN, là.
0: Oui.
4: T'es conscient. Longtemps, la vigueur, quoi. Ben, tu vois, la cour, tu dis, hein, viens, viens, là aussi, les bons, ça, ça, un petit coup pas à fumer, ça, la mettre dedans, la prendre le gobelet, la mettre dedans, la ranger. Ben, nous, t'es film. Mais personne ne t'y connaît pas.
0: Monsieur, ben, après la première expérience, où l'a vu marcher, où t'es gay, puis où t'es ça, où l'a mangé, kilos d'orange. Pourquoi on l'a re-essayé?
4: Ben, madame, on connaît une affaire. Là, c'était la couillonniste, là. Là, t'es jeune, là. Là, quand ils sont pas à faire, c'est, vous connaissez pourquoi? C'est pas pour dire où ça va marcher, pour dire, et pour aller, pour faire le couillon sur la route. Mais où tu ça va, et juste pour un camarade, t'es pas au guidane, à un moment donné, il arrive d'une ascente un peu aussi. Mais dans le sang, avant le sang, il en a fini les petites affaires, mais vous comprenez bien? Ben, au lieu de la musique, j'ai obligé de garder à moi pour veiller à moi pour la faire. Mais là, comme il dit, là, là, il n'est pas pareil, là, mais quand on lui a fait arriver un âge, après, on comprend que ça qu'il est. Là, oui. Au film, il avec, on prend le temps, on prend vous, au film, il dit, ah, t'es bien bon, ah, ben oui, il est comme ça, il est bon, ça, ah, ben oui, il est bon. Voilà. Mais là, le premier coup, il a fait ça, là, là. Vous l'a filmé ça, pas à fond. Vous l'avez fait un petit fantaisie, mais là, je ne sais pas où.
0: Oui.
4: Mais après, familial, on connaît, mais après, on m'a arrêté. Après, quand l'arrivée passa, je me dis, bon, ben, vaut mieux, arrête. Vaut mieux pas rentrer là-dedans. Parce que quand on avait un moment TCV, un grand-mère TCV, parce que le désastre n'est pas la famille, c'est à un moment donné, le tonton, il arrive, il dit comme ça, attention, hein, si vous connaissez demain matin, vous attrapez un peu plus de filmer ça, ma connaître les autres, hein. Ben, là, on était obligé à s'abstenir. Pas toi, aller chez HCSF ou pourquoi, mais moi, j'ai grandi dans une famille très, très bien, machin. Et après, pour faire arrêter, m'a fait diriger, m'a dit, hein, ils sortent des autres corps, mes soeurs. Alors, nous, mon bon camarade, vous allez rester, mais moi, m'a sorti.
0: Non, mais après, il est bien parce que où l'a essayé et où l'a pu sortir à temps, parce qu'après, c'est vrai que quand on continue.
4: Ah, non, quand on commence.
0: Nathan Moon, il ne sort plus dedans parce que c'est vieille plus, hein.
4: On commence Philippine.
0: C'est ça?
4: Ben, à un moment donné, là. Et on trouve un camarade, il dit, on voit une affaire aussi pareil. Là, il dit, on voit une affaire là. On trouve un alcool, il n'est pas bon, il dit, ben, mettre de l'alcool avec. Whisky Martini.
0: D'accord.
4: Ah, ben, ouais.
0: Oui.
4: Whisky Martini, il veut que ça mal. Ben, il donne, comme dit, ben, il pousse ça au même, hein.
0: Et ben, oui. Ben, en tout cas, merci beaucoup, monsieur.
4: Ben, merci à vous.
0: À bientôt.
4: Mais par contre.
0: Oui.
4: Si vous êtes insère, moi, là, nous deux, comme dit, ben, on aurait bien entendu. Nous, il aimerait. Ah oui, et garde où tu meurs.
0: Ben, bien appelle au dada, alors.
4: Ben, bon, ben, fais rien. Ben, bien appelle à où me dire ma soeur.
0: C'est bon.
4: Merci.
0: À bientôt, au revoir, monsieur. Belle journée à vous. 02 62 99 12 00. Ça fait que longtemps, là, nous avons des parents quand même un peu sévères. Comment ça se fait que vous allez essayer de fumer, c'est qu'il fallait pas fumer, boire, c'est qu'il fallait pas boire, marche dans la croisée chemin, aller, mettre zone nez où ça, il fallait pas. 02 62 99 12 00. Allô?
5: Oui, allô.
0: Bonjour.
5: Bonjour, c'est Julie, ça?
0: Oui.
5: Eh ben, est-ce que vous connaissez l'expression « aller donner l'eau au bœuf » ?
0: Oui.
5: Vous connaissez ?
0: Aller donner de l'eau de bœuf. Ouais. Aller donner de l'eau au bœuf. Monsieur ?
5: Est-ce que vous connaissez l'expression ?
0: Oui.
5: Ben, qu'est-ce que ça veut dire ?
0: Ça veut dire aller, c'est l'équivalent de aller marcher, quoi. Non ?
5: Non.
0: Ah ! Non. Ben, dites-moi.
5: Eh bien, ça veut dire, bon, ne pas prendre un seau au bœuf, hein, ça n'a rien à voir. Bon, c'est un petit peu vulgaire, mais tant pis, hein.
0: Oui.
5: Ça veut dire aller prendre de l'eau la veille au chouchoute.
0: Ben, c'est ça même, aller marcher, aller... Non,
5: non,
0: pas
5: non.
0: Ça aller là-bas ou quoi veut...
5: Voilà.
0: D'accord.
5: Bon, Julie...
0: Oui.
5: Je vais pas rester longtemps.
0: Oui.
5: Mais je vais vous demander une chose.
0: Demande.
5: Quand vous faites le frigo mignon.
0: Oui.
5: Faites le frigo mignon et faites les blabla après, s'il vous plaît.
0: Et faire quoi ?
5: Après, on n'entend plus le frigo mignon.
0: Oh, j'ai pas compris. Faites le frigo mignon et après quoi ?
5: Si vous avez des blabla à faire avec Max ou un truc comme ça, mais faites-les après. Faites d'abord le frigo mignon qu'on entende bien. Parce qu'après, quand vous parlez tous les deux, blablabla, on n'entend plus le frigo mignon.
0: Alors, quand est-ce qu'on a fait ça?
5: Ah, bah, tous les jours.
0: Alors, on fait du blabla avant de faire le frigo mignon?
5: Non, pendant le frigo mignon.
0: Avec le frigo quotidien, certainement.
5: Oui, frigo quotidien, pardon.
0: Ah, d'accord, oui, parce que moi, je n'étais plus à la question. D'accord, ok, donc on fait le frigo quotidien propre et après, on fait les blabla.
5: Voilà.
0: Ok, d'accord. Je prends note.
5: Merci beaucoup.
0: Mais de rien, à bientôt. Au revoir, très belle journée à vous, monsieur.
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1: Alors rendez-vous à partir de 13h pour passer un excellent moment sur Freedom 2, cet hommage rendu à Bonnie Tyler qui nous a quittés il n'y a pas si longtemps. Et oui, malheureusement, une grande encore qui part. 02 62 99 12 00, continue avec vous. Freedom, bonjour, allô?
2: Allô?
1: Oui, bonjour.
2: Oui, bonjour madame, je vous appelle, je travaille au fret, on a retrouvé des clés de voiture.
1: Ouh, d'accord, quelle marque?
2: C'est écrit YADA.
1: Hein?
2: YADA, c'est écrit dessus. YADEA.
1: D'accord. Et donc, du coup, on invite cette personne à venir récupérer. Vous travaillez au fret?
2: Oui, voilà.
1: C'est bizarre, ça. Ok, vous avez trouvé ça par terre?
2: Non, c'est pas moi qui l'ai retrouvé, c'est quelqu'un qui m'a ramené les clés.
1: Ah, d'accord, ok.
2: Mais c'était dans l'arrondissement du fret.
1: Oui, oui, oui, oui. Ok, très bien. Donc, à récupérer directement avec vous, au pire.
2: À l'accueil, au fret.
1: Voilà, on peut laisser le numéro de téléphone également ou pas?
2: Bien sûr, oui, ouais. Tout à fait.
1: 02 62
2: 48 80 36.
1: On peut laisser le numéro qui s'affiche chez nous, là, avec lequel vous nous appelez?
2: Oui, oui, oui, oui.
1: Alors, 02 62 48 18 30.
2: Voilà, c'est ça. Oui, ça aussi.
1: Voilà.
2: Voilà.
1: Merci beaucoup, en tout cas.
2: Je vous en prie.
1: Belle journée à vous. Au revoir, madame. 02 62 41 51 51. Si vous avez trouvé, c'est le numéro de téléphone qu'il vous faut. D'accord? 02 62 41 51 51. Et le 02 62 99 12 00, le numéro de la libre antenne. Freedom, bonjour. Nanmoon? Allô? Allô? Non? Bon, ben par ici, Freedom Miel, bonjour.
3: Allô?
1: Oui, bonjour.
3: Robot Miaoulé?
1: Comme on dit.
3: Alors, tant qu'on appelle Freedom.
1: Oui, comme d'habitude.
3: Non, eh bien, m'entraîner Kozati, parodie, causé longtemps là.
1: Oui.
3: Ah, ben il fait rappeler beaucoup de choses. Hein.
1: Ah, dis-moi.
3: À un moment, bon tonton, quand on était petit, t'as pas autre causé là.
1: Oui.
3: Bonne Gaïa, hein. C'est tonton, papa de ça. Il dit, mais ça, tonton, ça, où là? Et Nani dit, où va tonton se te plat manger? Mais son mari, il donne de la bouse vraiment. Mais il dit, oh, et si vous gagnez pas tonton, si vous va tonton se te plat manger?
1: Ah oui. Ah oui.
3: Ils mettront en garde.
1: C'est ça, c'est ça. C'est une menace.
3: Bah oui, l'homme ça tata somme là, il dit on va tata se pas manger, il dit aussi si on gagne notre baisement, ben on va manger.
1: Je sais pas que ça fait date, mais bon.
3: Ah oui, il y a des petits mots t'es fait rire là.
1: Eh mais ils ont comme ça que longtemps, le bon petit causement là, t'es à deux, trois, t'es fait mal, hein?
3: Et il vient d'entendre un témoignage d'un jeune homme qui téléphonait de France pour l'anniversaire de 101 ans de sa mamie.
1: Oui.
3: Ben, l'émotion l'a pris, moi, bon, il fait l'âme de rouler un peu dans mes yeux, parce que moi, ma vie, mon arrière-grand-mère.
1: Ah.
3: Moi, l'a vécu avec elle, l'a fait grandir à nous un petit peu, toutes les familles, côté moi, maman, la grand-mère de ma maman.
1: Ouais.
3: Il était mon arrière-grand-mère. Et quand il était cause avec ma lame, tu comprends rien, ce qu'il disait, moi, il me dit, grand-mère, elle me comprend pas rien, elle dit, je comprends pas, on va comprendre. T'es un petit peu, voilà, on a vécu ça.
1: Ben c'est vrai que les causements de nos arrières là, les anciens.
3: Oui, oui.
1: Il fallait ou t'es fait une phrase de tête, ou t'es chopé deux, trois mots, ou dire, elle a voulu dire ça là, non?
3: Et maintenant, des fois, avec mes enfants, quand là, avec les GSM là.
1: Oui.
3: Bon, nous partageons, à moins qu'on y arrive à table le GSM le dimanche, n'est interdit. Hein?
1: Ah, le dimanche.
3: Oui. Mais après le jour de semaine, ben, nous arrivons, chacun il pense un petit repas, nous assis à table, et moi, midi, ben, nous partageons tout l'espace. Comprends?
1: D'accord.
3: À moins qu'on y participe, parce que nous aussi, les adultes, nous avons notre GSM, nous.
1: Oui.
3: Et les autres aussi, ils ont notre GSM, et puis ben, là, nous dit, ben, nous partageons tout l'espace, c'est une nouvelle éducation, une nouvelle façon de causer avec bonnes jeunes, moi. C'est des ados. Mais après, quand le dimanche, comme il fait grillade, tout ça, quand c'est non, c'est non. Ça veut dire, quand son grand-mère est gardé.

0: lien il faut le gâcher des fois.
1: Voilà. Non, mais c'est dommage parce que longtemps, oui, effectivement, il était comme ça. Non, pas de téléphone non plus, hein, où tu arrives pour manger. Aujourd'hui, le téléphone, il fait partie de la famille, on va dire. Nous, les proches, la même, mais nous causent plus.
0: Et aussi l'éducation longtemps, là. Il n'y avait pas que notre maman, notre papa était éduquant, nous, hein.
1: Ah oui.
0: Il y avait le grand-père, la grand-mère. Et après, si on t'écoute pas papa là, on écoute pas papa maman là, papa maman, il dit ben attends, on a dit grand-mère, grand-mère du calme de notre façon.
1: Non, mais longtemps, tonton, tati, pépé, mémé, le voisin avait le droit qu'à l'autre à où, mais aujourd'hui.
0: Tout est mettre la main ensemble et puis, et de monde dans une semaine à des fois. Donc, par exemple, tu te dis, oh, dis pas moi bonjour, ben attends, moi, dis papa pour, ben là. Ouais, c'était juste ça. Et tu dis, bah oui, pourquoi tu n'as pas dit bonjour? Il faut être respectueux.
1: Oui.
0: Il faut.
1: Bah, aujourd'hui, s'il dit plus bonjour, il dit, non, c'est parce qu'elle a mal dormi. C'est pour ça.
0: Ah oui.
1: Elle
0: dit, bah, même bonne tantine, entre eux, dit, t'es gars. T'es gars, on va pas saler comme ça, gars. Et il y a des fois, il rit sans moi, mais après, c'est autres façons de causer. Il y a des fois, quand tu mélanges les autres créoles, les autres créoles aujourd'hui avec les autres créoles d'aujourd'hui, les autres façons de causer nous longtemps, il fait un joli causer.
1: Oui.
0: Voilà. Comme
1: le créole évolue.
0: Oui, oui. Mm. Voilà, ben je voulais juste réagir dessus. C'est une belle beau baromètre ce matin ça a fait là.
1: Eh ben merci beaucoup. À bientôt.
0: À bientôt.
1: Bonne au revoir. Journée. Belle journée à vous. 02 62 99 12 00. La parole longtemps, le créole longtemps, 02 62 99 12 00. On partage avec vous les souvenirs là, d'antan. Freedom, allô ?
2: Oui, bonjour madame.
1: Bonjour.
2: Ben allons, tant mieux c'est gagné la ligne depuis ce matin.
1: Dites-moi tout.
2: Ok, n'est pas gaillard, hein. Là, on est content là.
1: Ah, tant mieux.
2: Ok, madame, vous connaissez l'affaire ? Moi, c'est José Dita.
1: D'accord.
2: Alors, donc, voilà, depuis ce matin, mal entendu, le petit chanson, le petit affaire de ce matin, Bonne de Monde Longtemps, il disait là.
1: Oui.
2: Et donc, il n'est pas comme ça, il dit.
1: Le quoi?
2: Il dit, Coco Lopé, ils sauront. Chauffer ah. De beaux petits pigeons. Trop sévère, monsieur. C'est ça, le vrai.
1: Alors, redire bien là, Coco?
2: Coco Lopé, ils sauront.
1: Cocolotte?
2: Cocoloc.
1: Ah, Cocoloc Pinson, ok.
2: Sauveur. De bons sur mon petit pigeon. Procédère, monsieur. C'est plus gaillard, non?
1: Trop sévère, monsieur. Oti. Bon, ça, c'est petit trou, petit cosmo comme ça, zot.
2: Ah, ben, ma grand-mère, longtemps, si elle était là, elle avait 104 ans. Eh bien, tu racontes à nous des histoires. Et puis, il partait la messe, là, pour faire signe de croix. Il faisait, ben, ma caté à saucisse, boudin, c'est une énorme, là, donc.
1: Madame, vous savez à l'église pour faire la couillonnisse? Oui. Il s'en va à l'église pour faire la couillonnisse?
2: Eh bien, justement, ça ne t'apprends pas à l'école, quand tu as fait la
1: couillonnisse. Ben, la signe de croix, que ça t'est dit? Madame.
2: Oui.
1: Oui, redis-moi un petit coup là quand tu as fait le signe de croix que ça t'est dit.
2: Pain, macatia, saucisse, boudin, chinana, mettre la dent.
1: Aïe, aïe, aïe.
2: Quand t'es bon. Où?
1: Ah ben oui.
2: Et puis il a fait aussi l'autre, il disait caïmi, caïman, la lèvre, boudin.
1: Ah ah.
2: Mais Djaou, nous l'a connu déjà fait avec nos vieux parents.
1: Ah ben surtout la couillonnisse.
2: Ah, la couillonnisse, nous l'étions une famille soudée. Mm. Quand ils réunissaient le soir, tu vois, le chemin, ils prenaient l'air là. Là, ils racontaient, ils faisaient cuire la tente patate, manioc, là, nous mangeaient.
1: Et madame, c'est le bon vieux temps, ça?
2: Ah, mais là, elle est plus pareille.
1: Non.
2: Ah, ah.
1: Mais pas besoin d'aller loin, madame, vous dites juste à maman, ils sortent dans la chambre, bien assise côté où? Mon Dieu Seigneur, qu'on soit parti dire.
2: Ah, il ne veut pas, je l'ai sur le portable.
1: Ah, ben alors.
2: Ah, oui.
1: Longtemps, pareil, là, longtemps, là, Mahamaï, là, aujourd'hui, vacances, là. Mahamaï, là, n'avait, il fallait, il était réfléchi, comment il s'occupe son journée, là, il jouait, tikaz. Il était invente. Il était, toi, il était vieux cousin, cousine, t'es joué ballon.
2: Oui.
1: Aujourd'hui, là, ben, ils ont tout l'enfermé, ils jouaient.
2: Oui, mais nous, on était joué tikaz, nous, on mettait deux morts sardines sur notre pied. Et nous, on faisait sous les grands talons.
1: Souliers grands talons avec la moque.
2: Oui.
1: Si.
2: Et après, là, il disait, ben, longtemps, là, il disait, il partait catéchiste, il dit, qu'est-ce que Dieu? Dieu t'a dit quoi que j'apprends qu'il cachette bonne bois, il fait peur à ma maille.
1: Madame, à août, l'enfance, on dirait, d'avoir été à la couillonnée, ouais.
2: Comme ça, mais jusqu'à l'heure. Jusqu'à l'heure, mais raconte ça à mes enfants, mes petits-enfants, là. Moi, j'ai 98 ans, madame.
1: Bon, on est une date couillonniste pour raconter, madame.
2: Aïe, aïe, aïe, aïe, aïe. Parle plus de ça.
1: Ah, ou même, il raconte à nous, là, madame.
2: Oui. Eh ben, m'y connaît ça de la firme, mais tout le monde, m'y peut pas dire tout.
1: Mais madame, comment, comment longtemps... Parce que, où l'a connu un monde sans téléphone, un monde où ça n'avait point les routes et tout ça, là, elle n'était pas comme ça. Et aujourd'hui, tout ce qu'on a besoin, ben, on a un clic, hein, si on a un téléphone portable, on a toute notre vie, hein. Vous préférez longtemps ou bien aujourd'hui?
2: Ben, longtemps. Pour la vie, le respect, c'était mieux.
1: Ouais.
2: C'était un peu mieux. Mais aujourd'hui, avec le progrès, je pense que ça va mieux, mais un peu trop.
1: Ah.
2: La trop avancée, en fait.
1: D'accord.
2: Vous voyez, donc avant, il avait l'éducation stricte et il avait le respect. Comme là, vous dites un monde bonjour, il ne répond même plus à une merde.
1: Ah oui, ah oui. Même bonne marmaille, hein?
2: Oui!
1: Ouais, et les parents, ils soutiennent, ils disent non, parce qu'il y a mal dormi, donc c'est pour ça, aujourd'hui, c'est pas bonjour.
2: Eh ben, moi, vous connaissez, madame, quand nous, on était petits, mes parents, ils étaient agriculteurs. Donc, quand on recevait des gens à la maison, ben, ils voulaient pas qu'on était là, ils lui disaient, oh, allez, fais le travail,
1: oui. Vous
2: avez le droit à écouter la conversation, sinon, il y a un bon baisement, hein.
1: Ouais.
2: Et comme là, tout est à table, ils passent en temps, ils passent, ils posent questions.
1: Avant, on avait une table pour les petits, madame.
2: Oui.
1: Ça, franchement, avant, on avait une table pour les petits.
2: Oui, oui.
1: Ah, ah.
2: Mais là, tout est avec.
1: Et...
2: Eh ben, alors, donc, il pense que maladie a eu pas mal de choses.
1: Ah oui, madame. Moi, j'aime bien le cocolac pinceau.
2: Ah, ça, les gars.
1: Debout sur mon petit pigeon, mon sévère, monsieur.
2: Trop sévère, monsieur.
1: Trop sévère, monsieur.
2: Non, dis bien. Cocoloc, pinceau. Sauveur. De moi, tu es mon petit pigeon. Trop sévère, monsieur.
1: madame, assois-moi ça danse. C'est moi, t'es avec un petit foulard blanc.
2: Dis ça quand ça danse.
1: Cocoloc, pinceau.
2: Si vous n'avez un copain, là, ou arrive devant lui, ou dit cocoloc, pinceau.
1: Moi, s'il répond pas, moi, il danse pas avec lui, moi. Merci beaucoup, madame, en tout cas, d'avoir partagé ça avec nous. À bientôt.
2: Madame, dernière affaire.
1: Oui.
2: Par exemple, il passe un petit communiqué, hein.
1: Oui.
2: Parce que, devant chez moi, il y a des plantes que les gens, là, traînent détruire mon pied d'hibiscus. Zot, il passe c'est pas quand Zot, il passe, mais il voit pas Zot. Zot, après, arrache mon pied d'hibiscus. Dis à Zot, fais attention, achète un peu, fais comme moi.
1: Eh ben, quand on moule comme ça.
2: Ah, ben, je l'ai mal élevé. Il suffit d'appeler, demander une bouture. Mais pas arracher le pied, bonne langue, à d'autres moments.
1: Madame, bien, parce que mais t'attends pas moi le petit causement à la fin.
2: Ah, ben, il faut dire à d'autres ça, peut-être je vais comprendre.
1: Ben, c'est ça. Parfois, il faut dire les mots, madame.
2: Oui, il faut être direct maintenant.
1: Voilà, faut pas tourner autour du pot.
2: Qui veut ça?
1: Faut pas tourner autour du ballon.
2: Non.
1: Voilà. Merci, okay, madame. Allez.
2: Un gros bisou à vous et bon week-end.
1: À vous la meilleure. Au revoir, madame.
2: N'y a trouve.
1: Ah, comme on dit, 02 62 99 12 00. Les sujets sont libres, mais surtout là pour les souvenirs d'antan. Et oui, c'était le baromètre de ce matin, les causements longtemps, les expressions longtemps. Mais nous, là, un petit peu, rouvre le débat avec les souvenirs d'antan. On peut en parler aujourd'hui, vendredi, c'est un petit peu plus light. 02 62 99 12 00. Mais juste avant... Un rendez-vous à pas manquer quand même, nous les vendredis aujourd'hui peut-être, un peu plus soft peut-être, mais on a quand même 4500 euros à donner. 4500 euros à donner, à offrir, à partager.
3: À partager?
1: Ben si tu veux partager avec nous. Non, il ne partage pas.
3: Partager.
1: Et pas tout le monde est comme moi, tout le monde il veut partager. Hein.
3: Oui, mais voilà. Ben là déjà va partager avec notre famille. Avec nous,
1: oui.
3: Et 4500 euros.
1: Excuse-moi. Freedom, c'est la famille.
3: Oui, c'est vrai. Mais bon. Excuse-moi, faut pas vivre à la lame non plus. 4500 euros, mais pense que pour une fois dans mon vie, me fait plaisir que moi.
1: Ben, dois poser la question à Max, du côté de Saint-Denis. Max. Max.
3: Max, est-ce qu'on est dans le journal d'abord?
1: Voilà. Ouais, déjà. Que...
3: voilà, avant fait de la boue avant la pluie. Faut déjà ou gagne l'argent pour voir que ça fait avec après.
1: T'as fini de réfléchir comment il partage son argent.
3: Non mais il partagera pas, faut pas rêver.
1: Ah ben c'est quoi?
3: Est-ce qu'on a bien fait le numéro?
1: Et ben Max.
3: Ma fille. À force déjà voir le partage.
1: C'est exactement ça.
3: La vie elle dit, elle est compte partager, elle compte ben sa monnaie sur sa qu'elle a point. Non. C'est le karma.
1: Quand pas de pause monnaie de vous.
3: Pauvre Boogie, 4500 euros, il peut aller à l'hôtel, il peut faire plaisir, il est ce week-end. Et là, il est repartagé.
1: Il s'achète des effets pour Marmaille. Oh ah, ben non, ben ça sonne pas, écoute.
3: Ben il y aura plus d'effets pour demain, il y aura 100 euros d'effets en plus.
1: C'est exactement ça. Donc, 4600 euros. Donc là, il bip. Il marque, il bip, hein.
3: Oui, il marque et bip.
1: Parce qu'il faut tout marquer sur le papier.
3: Bah, au moins, nous connaît pourquoi elle n'a pas répondu.
1: Ah là, parce que ça bip. Moi, j'ai une question.
3: Quelle est ta question
1: là, à la page 20, quel est le titre de l'article?
3: Il m'oubliera mon lunette sur mon bureau.
1: Tout de suite.
3: C'est la mienne arrivée, elle a mis. Ah, bizarre, non, pourquoi c'est écrit en petit
1: pourquoi
3: comme ça? Pourquoi je ne vois pas bien comme ça? Que ça on veut, la page quoi?
1: 20, le titre de l'article.
3: Ah, vraiment, le titre est écrit en gros. La faute à l'économie.
1: Ça même, il nous parle de quoi?
3: Et il parle pas d'économie, il parle de seulement 81 voitures engagées sur ce 57e tour auto. Parce que ah. Oui, si on n'a point l'argent, on peut pas on mettre peut... une voiture sur une ligne de départ.
1: Voilà.
3: On peut pas avoir le volant ou la roue de la voiture carrément, quoi.
1: Non, mais écoute, il y a ça.
3: Oui, mais c'est un tellement beau spectacle. Que j'ai envie de te dire.
1: Ah oui, alors quoi?
3: Faut un monnaie, faut se pencher les solides. Sinon, il faut trouver un bon sponsor. Regarde, Morgane Partal.
1: Oui.
3: Elle a cherché, elle a trouvé.
1: Elle a cherché, elle a trouvé.
3: Ben oui, sa copilote juste à côté. Elle a cherché, elle a trouvé.
1: Elle a trouvé.
3: Voilà.
1: Et mais pour être copilote, à gauche.
3: Droite.
1: À droite. Tourne, tourne, mais pas trop.
3: Épingle à droite. Épingle à gauche.
1: Tout bien, tout!
3: Ah, nice! C'était le canal!
1: Et à moi, que regardé l'auto, ben, il pense que Naïd, elle m'a donné, bon. Elle m'attrape à moi, elle va roue ma portière, il pense que Pierrot, elle m'a donné, va mettre le bouton éjecte.
3: On peut pas enlève le copilote en cours de route. Ce sera après, ce sera discuté après.
1: En cours de route, mais vol.
3: Il n'empêche, ce serait bien, hein.
1: Voilà.
3: On va aller voir la voiture, non, hein.
1: Ah ben ce serait pas mal.
3: Ce serait bien. Et en plus, maman l'a vu, pas tout le monde vient rentrer dans la voiture. Par exemple, toi et moi, on peut. Francky, ce sera plus compliqué.
1: Un petit peu. Un chouïa.
3: Mais nous, on
1: peut. Mais nous,
3: si on nous propose des choses. L'inspection de la route, nous, on peut.
1: Nous, nous peut. Vous connaissez que ça nous peut aussi. Pourquoi on enlève votre veste? Pourquoi d'un coup la chaud?
3: Oh, c'était tellement bien! Mais avant c'était un an et demi! Mais avant c'était un an! Maintenant, à cause de l'inflation, grâce à l'inflation,
1: grâce,
3: c'est
1: grâce.
3: Un an et demi!
1: T'es oui!
3: Mais imagine!
1: T'es oui!
3: le petit loto, il brille. Ouais, comment, mais ça fait mon quoi, ça? Mais vois le petit loto dans l'allée centrale, comme ça. Il fait, regarde-moi.
1: Eh bien, le pire, c'est que vous l'avez besoin seulement d'un carton.
3: Oui.
1: Pas 50.
3: Non.
1: Un seul carton peut faire aller à où avec un petit loto.
3: Peut faire la technique que vous voulez. Si par exemple, vous voyez dehors, on a trop le vent.
1: Oui.
3: Il n'est pas grave. Oui. Vous connaissez, ou là, il s'achète des effets scolaires, là.
1: Oui.
3: On prend un feuille transparent. Oui. Avec un feutre. Oui. On met bien dedans parce que. Écris pas dessus, par contre.
1: Eh oh.
3: Fais pas ce que m'en a pas dit, hein. Ça, tu mets dessus le feuille transparent. Ça, tu coches au fur et à mesure.
1: Voilà, ça, tu mets des pochettes plastiques.
3: Le haricot, il bougera pas.
1: Voilà. Et attends, il faut aussi que le carton est plein.
3: Oui. Par contre, appelle pas nous qu'on est dans un ligne, hein.
1: Aileen,
3: voilà.
1: Le carton
3: trop plein. Et ça, tu veux savoir, c'est quand? Parce que madame a dit comme ça, ben, elle a mal expliqué ce matin. Donc, les bulletins, les déjà en distribution chez Carrefour, Carrefour Market, notre partenaire.
1: Oui.
3: Ça va? De toute façon, quand on arrive, votre figuier, elle est fermée, là. De toute façon, le petit caissier ou le petit caissier, regarde, ça, tu ris, ou l'obligé de rire. Votre trappe, il donne à où un ticket?
1: Pas besoin de Frida, laissez-moi vite rappeler.
3: Oui, non, fais pas ça. Parce que déjà, on va les... Voilà, bah, les rendre dans notre service. Pas besoin d'acheter rien.
1: C'est ça.
3: Ou pas, s'il donne à où.
1: Il donne à où tranquillement.
3: On rend toute case.
1: Oui.
3: Ou attendre le 26.
1: Oui.
3: À partir de 15h, mais bien avant, finalement, il moutra à depuis grand
1: bien
3: matin. 6h quand même.
1: Parce qu'il faut que tu appelles à nous avant pour savoir si notre numéro y affiche.
3: On peut appeler notre famille aussi, ou les pères enfants abandonnés.
1: Non, les mieux d'appeler Frida pour être sûr.
3: Ah, on fait comme on veut.
1: Appelle Freedom depuis le matin.
3: Appelle depuis la veille, Julie sera là. Sinon, sur ma famille, on appelle notre famille aussi. L'autokin, c'est un jeu familial. Il ressoude les liens.
1: Oui, mais c'est le folklore de nous, nous aime bien, nous les appels.
3: Appelle qui ça tu veux, Freedom ou un ami ou de la famille. Mais par contre, à partir de 15h, vous êtes les assises sur la table. Oui!
1: Ou assise sur la table.
3: Ou assise.
1: Vu son grandeur. Non, vu son grandeur, elle est assise sur la table.
4: Gilbert, on va pas avec moi.
3: Eh, moi, je vole plus dans la case.
4: Ah oui, bien sûr.
3: Gilbert, moi, je plus dans la case. Vous êtes assise, vous êtes place, vous êtes carton, vous êtes classe. Vous êtes mettre toujours un petit verre de l'eau à côté.
4: De l'eau.
3: Pour rafraîchir à zone.
1: Attention, il renverse.
3: À 15h30.
1: Maman, il est dans la chambre.
3: Mais non, parce que maman, je vais être
4: nous.
1: Non, mauvaise idée, ça, maman.
3: Tu abandonnes ces enfants juste cet après-midi.
1: Maman est devant les écrans.
4: Non, mais non. Accroche à Zot avec un affaire en l'air avec un chat.
1: Non, mais elle va crier. Et après, il n'entendra pas Freedom.
3: Maltraitance envers enfants. Non, nous ne fait pas ça chez Freedom. Prenez soin d'eux. Installez-les bien dans la chambre avec un jeu, avec un livre.
1: Après deux jouets.
3: Avec deux, trois bonbons, deux, trois gâteaux.
1: Et surtout, n'oublie pas, hein, le lendemain, dis à nous. Eh, Badal prend trop le temps. Hein? Il prend le temps. En plus, il me pousse la ligne.
4: Ah,
1: moi, m'avait gagné.
4: Ils n'ont pas dit, il est fait exprès.
1: Mais moi, c'est Badal qui est truqué. Badal écrit, à chaque fois, maman nettoie mon gâteau. Oublie pas aussi ça.
4: Lydia ou ça, mais il a jamais fait ça.
1: Elle vient pas aller.
3: Elle jamais propose à moitié. Jamais.
1: Mettre son nom sur planning, là. Attrape planning et coup, mettre son
3: nom. Comme quoi, ici dedans, mais les quantités négligeables.
1: Non, ça met tout le nom, n'inquiète pas.
3: J'en
1: la route, bouge là. Ça met tout le nom. Ah, au standard.
3: Personnellement, il dérangerait pas moi. Elle n'a jamais invité à moi. Mais elle n'est pas grave. Mais souhaite à Zot quand même bon appétit, puisqu'il est midi à la réunion.
1: Nous voir avec ce problème. Allez, il est midi à la réunion. Bon appétit si Zot est à table. Et puis, nous retrouve juste après, bien évidemment.
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6: Bonjour à tous. Les orages ont fait 2 morts hier. En Haute-Vienne, tout d'abord, une femme est décédée à la suite de la chute d'un arbre. Et puis en Isère, un homme a été retrouvé sans vie dans un atelier qui a brûlé après un impact de foudre. Les intempéries ont été particulièrement violentes en Auvergne-Rhône-Alpes et en Nouvelle-Aquitaine. 53 000 foyers étaient ce matin toujours privés d'électricité. Ce vendredi, plus aucun département n'est en alerte orange aux orages. 10 sont en revanche en vigilance orange canicule dans le sud-est du pays. Toujours un important dispositif déployé sur le site des fouilles dans le Tarn. Les recherches se poursuivent pour tenter de retrouver le corps de Delphine Jubilard. On le rappelle, des ossements ont été découverts hier à l'endroit où Cédric Jubilard a annoncé avoir enterré le corps de son épouse. Des ossements qui sont acheminés vers l'Institut de recherche criminelle à Paris ce matin. Les analyses devraient débuter cet après-midi selon les informations de BFM TV. L'A6 de nouveau accessible. Une portion de l'autoroute avait été fermée face aux incendies dans la forêt de Fontainebleau. Elle a donc été rouverte hier soir. Une voie reste réservée dans les deux sens à la circulation des véhicules de secours et la vitesse est limitée à 90 km/h. L'électricité va coûter plus cher à partir du 1er août. Une hausse de 2,5% approuvée par le gouvernement. Elle se traduira par une augmentation de la facture d'environ 26 euros en moyenne par an. Et quelques 20 millions de foyers sont concernés. Cette augmentation devrait permettre d'investir dans le maintien de capacités de production pour la saison hivernale et l'entretien des réseaux. La tension monte à deux jours de la finale Espagne-Argentine et pas seulement sur le terrain. La FIFA vient d'ouvrir une enquête contre l'Albiceleste. Plusieurs joueurs ont déployé une banderole politique sur les îles Malouines après leur victoire contre l'Angleterre. Les joueurs impliqués risquent une sanction financière, voire une suspension. Et puis le Tour de France prend la direction des Vosges aujourd'hui. Le Belge Tim Merlier s'est imposé pour la troisième fois sur ce tour hier à Chalon-sur-Saône. Tadej Pogacar est toujours en jaune. La 13e étape aujourd'hui pourrait sourire aux attaquants. 205 km entre Dole et Belfort. Excellente matinée à tous.
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2: Et Freedom, il est midi, passé de 4 minutes. Tout de suite, place aux avis et communiqués avec Muta DC.
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2: À Madagascar et à Saint-André, décès de Monsieur Barange, Roger, René. Monsieur Barange, Roger, René, décès survenu à Madagascar dimanche 12 juillet. La crémation aura lieu à Tananarive, Madagascar, aujourd'hui. Un hommage lui sera rendu à son domicile au 87, route de Montgaillard à Saint-Denis à 11h, demain matin. L'inhumation des cendres se fera au cimetière de Saint-André. À Salazie, Mara Vieille Place, décès de Madame Waro, Gisèle, Antoinette. Madame Waro, Gisèle, Antoinette, décès survenu mercredi 15 juillet, à l'âge de 92 ans. Le convoi mortuaire sortira de son domicile au 93, rue Père Castagnan, Mara Vieille Place, Salazie aujourd'hui. La bénédiction aura lieu en l'église de Maravieille Place à 15h cet après-midi. L'inhumation se fera au cimetière de Grand-Tillet de Salazie. À Saint-Denis, décès de Madame Andrieux, Mélanie, Hortense, Élise, née Razafi, Niena. Madame Andrieux, Mélanie, Hortense, Élise, née Razafi, Niena. Décès survenu mercredi 15 juillet à l'âge de 76 ans. Le convoi mortuaire sortira du centre funéraire de Commune Prima demain. Un discours biblique se tiendra en la chapelle du centre funéraire de Prima à 13h demain après-midi. L'inhumation se fera au cimetière de Prima. À Saint-Denis, Vauban, décès de Madame l'abbé, Marie Alina. Dite Madame Alina. Madame l'abbé. Marie Alina. Dite Madame Alina. Aide-soignante au CHU de Belle-Pierre à la retraite. Décès survenu vendredi 10 juillet à l'âge de 78 ans. Le convoi mortuaire sortira du centre funéraire de Bois-Rouge Sainte-Marie où se tiendra une veillée à partir de 15h demain après-midi. La bénédiction aura lieu à la chapelle du centre funéraire de Prima à 11h dimanche matin, suivi de la crémation. À Saint-Joseph, décès de Monsieur Lebon, Joseph André. Monsieur Lebon, Joseph André, décès survenu mercredi 15 juillet, à l'âge de 79 ans. Le convoi mortuaire sortira de son domicile au 7 impasse des Tournesols à Saint-Joseph aujourd'hui. La bénédiction aura lieu en l'église du centre-ville de Saint-Joseph à 15h cet après-midi. L'inhumation se fera au cimetière des Lianes à Saint-Joseph. À Saint-Gilles-Léo, Saint-Paul, décès de Madame Marcel, née Guichard, Marie-Reine Flora. Madame Marcel, née Guichard, Marie-Reine Flora, décès survenu hier à l'âge de 61 ans. Le convoi mortuaire sortira de son domicile au 20, chemin Marcel, à Temps-Rouge, Saint-Gilles-Léo, Saint-Paul, demain. La bénédiction aura lieu en l'église de Temps-Rouge, à Saint-Gilles-Léo, à 11h demain matin. L'inhumation se fera au cimetière du même lieu. À la rivière du Maléo, Brapanon, décès de Madame Masson. Née Mallard, Marie-Antoinette, dite Ginette. Madame Masson, née Mallard, Marie-Antoinette, dite Ginette. Décès survenu hier, à l'âge de 74 ans. Le convoi mortuaire sortira de son domicile, au 16 chemin Bellevue, à la rivière du Maléo, à Brapanon aujourd'hui. La bénédiction aura lieu en l'église de la rivière du Mât à 15h30 cet après-midi et l'inhumation se fera au cimetière de Brapanon. À Saint-Benoît, décès de Monsieur Tolsi, Jean-Max, dit Loulou. Monsieur Tolsi, Jean-Max, dit Loulou. Décès survenu samedi 11 juillet à l'âge de 63 ans. Le convoi mortuaire sortira de la maison des veillées de Saint-Benoît aujourd'hui. La bénédiction aura lieu en l'église de Saint-Benoît à 16h cet après-midi. L'inhumation se fera au cimetière de Saint-Benoît. À Temps-Rouge, Sainte-Marie. Décès de Madame Amo, Maria, née Mounoussami Karpaï, dite Fifi. Madame Amo, Maria, née Mounoussami Karpaï, dite Fifi. Agent d'entretien des écoles à la retraite. Décès survenu hier à l'âge de 85 ans. Le convoi mortuaire sortira de son domicile au 62. Rue Routier Grandval, à Bois-Rouge, Sainte-Marie, aujourd'hui. La bénédiction aura lieu en l'église de la Rivière des Pluies à 15h cet après-midi. L'inhumation se fera au cimetière de Bois-Rouge Sainte-Marie. Au port et à Sainte-Marie, décès de Madame Marie, née Laurette, Marie-Raymonde, Madame Marie, née Laurette, Marie-Raymonde, décès survenu hier à l'âge de 65 ans. Le convoi mortuaire sortira de son domicile au 10 ruelle Josué, de Castro au port aujourd'hui. La bénédiction aura lieu à la chapelle du centre funéraire de Prima à 13h cet après-midi, suivi de la crémation. À Saint-Paul, décès de Monsieur Crescence, Jean Lucet. Monsieur Crescence, Jean Lucet. Décès survenu mardi 14 juillet à l'âge de 56 ans. Le convoi mortuaire sortira du Chor de Saint-Paul aujourd'hui. La bénédiction aura lieu en l'église de l'étang Saint-Paul à 15h cet après-midi. L'inhumation se fera au cimetière de l'étang Saint-Paul. À Saint-Denis, décès de Monsieur Catonnet, Jean-Maurice. Monsieur Catounet, Jean-Maurice, receveur de la poste à la retraite. Décès survenu hier, à l'âge de 93 ans. Le convoi mortuaire sortira du centre funéraire de commune Prima aujourd'hui. La bénédiction aura lieu à la chapelle du centre funéraire de Prima à 14h30 cet après-midi, suivi de la crémation. En métropole à Paris, décès de Monsieur Naz, Serge, Dimitri, dit Carlo Cresso. Monsieur Naz, Serge, Dimitri, dit Carlo Cresso, originaire de Saint-André. Décès survenu dimanche 5 juillet, à l'âge de 31 ans. Le convoi mortuaire sortira de la chambre funéraire de Saint-André, où se tiendra la veillée à partir de 10h demain matin. La bénédiction aura lieu en l'église de Saint-André-Ville à 11h15 dimanche matin. L'inhumation se fera au cimetière de Chambonne. À Terre Sainte Saint-Pierre, décès de Madame Lebon, Marie-Renée Paul. Madame Lebon, Marie-Renée Paul, décès survenu hier à l'âge de 88 ans. Le convoi mortuaire sortira du centre funéraire sud, ligne Paradis Saint-Pierre, aujourd'hui. La bénédiction aura lieu à la chapelle du centre funéraire sud à 14h cet après-midi. L'inhumation se fera au cimetière de Saint-Pierre. À Salazie et au port, décès de Madame Nourrie, Isabelle, Marie-Nadia, dite Zabelle. Madame Nourrie, Isabelle, Marie-Nadia, dite Zabel, décès survenu samedi 4 juillet, à l'âge de 51 ans. Le convoi mortuaire sortira du centre funéraire de communes Prima. La veillée débutera à 14h demain après-midi. La bénédiction aura lieu en la chapelle du centre funéraire de Prima à 10h dimanche matin. L'inhumation se fera au cimetière paysager du port. À Saint-André, décès de Monsieur de Guinée, Christian. Monsieur de Guinée, Christian, compagnon de Madame Ramaille, Marie-Hélène. Décès survenu hier, à l'âge de 72 ans. Le convoi mortuaire sortira du centre funéraire de Saint-André demain. La bénédiction aura lieu en l'église de Saint-André à 13h demain après-midi. L'inhumation se fera au cimetière de Saint-André. À Saint-Joseph et à Saint-Paul, décès de Monsieur Bourgue, Pierre, Vincent, Marie. Monsieur Bourgue, Pierre, Vincent, Marie. Ancien instituteur de l'école de Grandfonds-Saint-Paul, décès survenu mardi 14 juillet, à l'âge de 85 ans. Le convoi mortuaire sortira de la salle des veillées de l'étang Saint-Paul, où se tiendra une veillée à 15h30 cet après-midi. La bénédiction aura lieu en l'église de l'Ermitage Les Bains à 11h demain matin. L'inhumation se fera au cimetière de Saint-Gilles-les-Bains. En métropole à Marseille, décès de Monsieur Nadeau. David, Louis, dit David. Monsieur Nadeau, David, Louis, dit David. Originaire de la ravine des Cabris-Saint-Pierre, fils de Madame Payette, Anne-Marie. Et s'est survenu en métropole hier, à l'âge de 60 ans. La bénédiction aura lieu en métropole, au crématorium de Marseille, à 14h lundi 20 juillet, suivi de la crémation. Les cendres seront rapatriées ultérieurement à la Réunion. En Tunisie, décès de Madame Baka, Karen, Marie-Stéphanie. Madame Baka, Karen, Marie-Stéphanie, fille de Madame Baka, Claudette. Décès survenu en Tunisie, tragiquement, mardi 11 juillet, à l'âge de 34 ans. La bénédiction aura lieu à Tarbes, à 14h30, vendredi prochain. En métropole, décès de Monsieur Somona, Sylvain, Jean-Claude. Monsieur Somona, Sylvain, Jean-Claude. Décès survenu lundi 13 juillet en métropole, à l'âge de 82 ans. Un hommage sera rendu en métropole à 16h30, mardi 21 juillet, suivi de la crémation. Les cendres seront rapatriées à La Réunion à une date ultérieure. À Saint-André, décès de Monsieur Blard Frédéric. Monsieur Blard Frédéric, chauffeur poids lourd, décès survenu hier à l'âge de 56 ans. Le convoi mortuaire sortira de son domicile au 135 chemin Valentin à Saint-André aujourd'hui. La bénédiction aura lieu en l'église de Chamborne à 16h30 cet après-midi. L'inhumation se fera au cimetière de Chamborne à Saint-André. À la rivière Saint-Louis, décès de Monsieur Maillot, Jean-Noël. Monsieur Maillot, Jean-Noël, décès survenu hier à l'âge de 63 ans. Le convoi mortuaire sortira de chez son frère au 13 chemin des Bois de Senteur à la rivière Saint-Louis aujourd'hui. La bénédiction aura lieu en l'église Notre-Dame du Rosaire à la rivière Saint-Louis à 15h30 cet après-midi. L'inhumation se fera au cimetière de la rivière Saint-Louis. Au tampon, décès de Monsieur Jean Blu, Georges, Christian, Gérard. Monsieur Jean Blu, Georges, Christian, Gérard. Décès survenu hier à l'âge de 90 ans. Le convoi mantuaire sortira du centre funéraire sud, ligne Paradis-Saint-Pierre, aujourd'hui. La bénédiction aura lieu en la chapelle du centre funéraire sud à 15h30 cet après-midi, suivi de la crémation. Freedom, pour vos avis et communiqués, un seul numéro, le 02 62 41 51 51.
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2: Et vos prochains avis et communiqués à retrouver cet après-midi aux alentours de 16h50. Tout de suite, on marque la pause et juste après, on retrouvera le journal de la mi-journée.
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5: La minute dionysienne. Malgré la pluie, le public était au rendez-vous pour le traditionnel défilé du 14 juillet, une célébration symbolique qui inspire la maire de Saint-Denis, Erika Barège.
6: Nous devons fêter la fraternité, le combat encore pour l'égalité et la détermination d'être toujours ensemble pour regarder vers l'avenir.
5: Après la cérémonie, changement d'ambiance avec le pique-nique républicain offert chaque année par la FEDEP et la ville. Les associations dionysiennes et particulièrement celles des seniors se sont retrouvées autour du repas de la fraternité.
7: On profite bien, le repas partage, le défilé avec les seniors, c'est trop bien.
5: À 20h, l'incontournable feu d'artifice a illuminé le ciel du front de mer et le barachois s'est ensuite enflammé grâce à un plateau de DJ et d'artistes chauds bouillants. Karim, Marshall, DJ Seb et bien d'autres artistes ont mis le feu. Cette année, c'est le groupe Oussanou Sava qui a clôturé la fête nationale.
8: Franchement, top, top, top. Les concerts sont top, le feu d'artifice magique.
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1: Et Freedom, il est midi passé de 22 minutes, tout de suite place à l'information. Ce journal est préparé, présenté par vous, Bastien Arnaud, bonjour.
2: Bonjour Julie, bonjour à toutes et à tous. Une information, un homme recherché par les services de police a été interpellé hier au port après une intervention déclenchée par une forte odeur de cannabis dans un immeuble. Trois policiers ont été blessés lors de l'intervention. Nuisance sonore dès 5h30 du matin à Saint-Paul, quartier La Caverne. Cet homme n'en revient pas. Un chantier de charpente en bois qui commence aussitôt. Il dénonce une attitude irrespectueuse de tous. Gros coup de gueule du côté de Saint-Benoît, résidence Astrolab. De nombreux problèmes y sont rencontrés. Et les locataires en ont marre, vous l'entendrez. Et puis dans le baromètre de ce matin, de nombreuses réactions sur les causements longtemps. Proverbes, souvenirs, anecdotes longtemps. Vous les avez partagés avec nous avec beaucoup de plaisir. Et puis enfin, la météo, soleil de retour sur une grande partie de l'île. Bulletin en fin de journal. Un homme recherché par les services de police a été interpellé hier au port après une intervention déclenchée par une forte odeur de cannabis dans un immeuble. L'individu, localisé dans une cage d'escalier, a opposé une vive résistance aux policiers avant d'être maîtrisé et placé en garde à vue. Trois policiers ont été blessés lors de l'intervention sans que leur état n'inspire d'inquiétude. L'usage de stupéfiants, rébellion et évasion sont retenus à son encontre. Coup de gueule des locataires de la résidence Astrolab au village d'Or à Saint-Benoît. Depuis près d'une semaine, plus d'eau chaude ni de télé pour ces résidents, en grande majorité des Gramounes. Certains se retrouvent même isolés sans possibilité de recevoir leur infirmier à domicile.
3: Résidence Astrolab Saint-Benoît. Depuis samedi, n'a pas dit d'eau chaude ni télé. L'infirmière gagne pas ni payant. Madame, la prendre l'eau chaude. Quand on appelle, ils disent c'est nécessaire, ben on attend toujours. Ben on n'a qu'à bouger en sortant parce que nous payons assez cher en échange. Aujourd'hui, demain, on a télé, on a l'eau chaude.
4: J'ai mon papa qui a 82 ans. Le matin, c'est pas facile de se doucher avec l'eau froide. Il n'a pas de télé, comme c'est l'antenne collective. Donc, il n'a pas de télé depuis samedi dernier. C'est pas possible, c'est pas possible. Parce que le matin, c'est difficile avec l'infirmière pour l'eau. Mais pas tu sur plat, jusqu'à l'heure, rien la bougie.
5: Jusqu'à présent, on attend le chaud, on n'a pas. Et j'espère que monsieur le maire aussi entendra notre gueule, il viendra nous voir. Parce qu'on est des humains, on est des vieilles personnes. Se disant, il dit qu'on va occuper les Gramounes, Vous savez qui occupe pas. Au contraire, il dit les Gramounes crèvent. Donnez à la côte pour faire des limons, mais son même est à nous donner par cochon.
2: Des habitants en détresse qui sollicitent une réaction de la mairie notamment. Des nuisances sonores causées par des travaux à 5h30 du matin du côté de Saint-Paul, quartier de la Caverne. Cet homme est hors de lui et il ne comprend pas comment ce chantier peut faire pour commencer aussitôt et puis faire une charpente en bois à cette heure-ci, qui plus est un vendredi matin, il dénonce.
6: Mais le bâtiment, il est en train de construire côté moi. 5h30 du matin, il fait noir encore, c'est l'hiver. Bonne travailleuse là pour couper de bois. Grand matin, 5h30, c'est incroyable, ce matin, bon Dieu là. Pour faire une charpente et il coupe du bois. Et gros désordre, tronçonneuse, grand matin, 5h30, 6h, pas qu'on sonner. Et du côté de l'église, c'est la cloche, pas qu'on sonner. Ben là, pour ce gros désordre, Ah, écoutez, la réunion là, aidez vraiment nous alors. Ben l'incroyable, hein. Est-ce que vous voudriez que Michel gros désordre comment devant le porto, comment ça s'est ennemi, c'est pas tu as adapté, il faut comprendre la petite déconne quoi, de vous planer quoi, la pointe l'insulte, mais les dangereux quoi, incroyable comme Jacques Martin, mais les gens ils prennent pourquoi dans fort des tiges, au sein ça va comment.
2: Vous l'avez compris, un réveil forcément très désagréable pour cet auditeur. Une information que vous avez, qui vous a fait beaucoup réagir. Hamza Ladouane, ses vidéos continuent de faire le tour des réseaux sociaux et de vous énerver, notamment cet adolescent de 13 ans, devenu la terreur du canal Saint-Martin à Paris, ne cesse d'alimenter la polémique. Une grande majorité d'entre vous réclament des sanctions sévères.
7: Moi, demain, elle m'emmaille comme ça. Moi, dès qu'il envoie de l'eau là, mais ben, ça, de tabac. Comme ça, il va comprendre. Tout simplement.
8: ils filment des femmes, les poitrines des femmes, ils filment les fesses des femmes. Ils insultent les femmes en lui disant des choses pas très chrétiennes. Il embête les personnes âgées. J'ai vu une vidéo où il jetait des chaises. Imaginez, un jour, il tue quelqu'un. On va dire quoi? On va dire, ah ben non, ben il s'amusait. Non, c'est pas comme ça.
9: Si j'arriverai devant ce jeune et il m'arrose avec de l'eau, je prendrai ma ceinture, je lui donnerai quelques coups. Hein. Je n'accepterai pas de me faire humilier par un petit jeune de 13 ans comme ça. Hein.
10: Cet enfant, c'est les parents qu'il faut punir. C'est les parents, parce que c'est eux qui l'éduquent, c'est eux qui lui donnent des mauvais exemples. Si en plus on fait tout un hourra quand il fait une bêtise, non, on doit l'éduquer.
11: Avant qu'il arrive une catastrophe, ce papa-là doit ramener son enfant chez lui, hein. Le début de la délinquance, ça, hein.
2: Et vous, que pensez-vous de ces dérives liées aux réseaux sociaux? Est-ce que les réseaux sociaux peuvent être accessibles aussi facilement aux mineurs? Vos réactions, 02 62 40 99 12 00, pardon. Dans le baromètre de ce matin, on parlait de causement longtemps et les souvenirs sont rapidement remontés pour de nombreux d'entre vous. Vous avez tenu à nous partager vos causements, vos proverbes, vos souvenirs longtemps et nous avons pris beaucoup de plaisir à les découvrir avec vous.
12: Calva famille, il suivent la racine. Ben, il veut dire, par exemple, si la personne, elle est un peu tête en l'air ou un peu mauvais, par exemple, le papa ou la maman, elle était comme ça avant, et le maman, il refait pareil.
13: Tu ne dis pas, par exemple, un tel envoi de famille ou l'enceinte, bonnes affaires comme ça. Il dit comme ça, tu occupe ton maman, elle est pleine. Mais il dit, de bon longtemps, t'es sauvage, dans le mot là, où t'es forme, t'es espèce de maquerelle, la soumire, dorée, il remplace un peu le mot là, moucate, comme là, nous, tu comprends? Mais longtemps, t'es gire, tu es comme ça.
14: Moi, je dirais plutôt pour les objets. Il dit oui, un gorblou. Après, il y en a certains endroits de la Réunion, il dit oui, c'est où? Pour dire ouais, c'est où? Il dit ouais, c'est où? C'est où de l'eau? Nous, le papa, il dit nous, il trappe un matériel pour le travail. Il dit attends, là, oui, c'est pas de moi là. Il sait quoi? Il dit ouais, il trappe ça vite pour lire. Réfléchis, ou essaye de deviner c'est quoi? Parce qu'il s'engueule là. Où t'as chou tard trop là? Par exemple, trappe son légoïne. Alors que c'est une scie. Mais ne connaissez pas, alors, engueule à nous après.
15: Oui, mais là, il dit où ma vient dîner? J'ai nous, vient manger. Longtemps, il dit maman, viens un homme.
2: Des causements et anecdotes qui ont été extrêmement nombreuses. Et puis la langue créole est extrêmement riche en causements et en petits proverbes, petits mots qui sont très intéressants. On attend vos réactions bien sûr au 02 62 99 12 00. 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
1: Plein de choses de prévues pour le dimanche 26, dis donc.
2: Ah oui, on parle là du Lotokin également. Hein.
1: Également.
2: On aura le rallye, le Lotokin et puis une bonne ambiance sur la radio,
1: bon,
2: Freedom.
1: On jouait directement là-bas.
2: Depuis
1: Des petits galets.
2: Depuis les trois bancs.
1: Bah alors, on attend les.
2: Ah, depuis l'arrivée, barachois.
1: Voilà, on les attend arriver avec des petits galets où on. On joue.
2: Et tout est bien organisé, hein. Ça veut dire que vous pouvez regarder le rallye. Une fois le rallye est terminé, dans la foulée, vous vous asseyez, tout en un bon pique-nique, et puis ben, vous jouez le Lotokin avec nous, quoi.
1: Et on repartait avec la DS60.
2: On amène pour vous au barrage, comme ça vous repartez directement.
1: Pour vous, c'est cadeau, c'est pour tout. 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
1: Le soleil est coque.
2: Ah, vous le voyez, Julie.
1: J'ai changé.
2: C'est différent aujourd'hui. Le soleil qui s'est largement imposé en matinée et ça fait du bien. Malgré les premiers nuages sur la fin de matinée, l'après-midi, là, ça devrait être pas mal ensoleillé. Donc voilà, on reste quand même vigilant, hein, quelques nuages dans quelques secteurs. Mais globalement, ça reste plutôt ensoleillé sur toute l'île. Et puis les températures, ça va bien aussi, hein, 26-28 degrés sur le littoral. Et puis entre 20 et 23 degrés dans les cirques.
1: Bon ben ça va, une belle journée quand même.
2: C'est une belle journée qui s'annonce là, on est bien.
1: Qui a dit qu'il y avait toujours de la pluie?
2: Qui
1: a
2: moi.
1: Dit ça.
2: Pas moi, j'ai pas dit ça, moi. Et puis, j'en profite également, je vais faire un petit point travaux, j'ai essayé d'être assez court. Oui. On a des travaux du côté de Saint-André, la route sera fermée à la circulation dans le sens est-nord entre les échangeurs, la balance et petit bazar de 20h à 5h, des nuits du 20 au mercredi 22 juillet inclus. Et puis, côté de la possession aussi, on a des travaux, ce sera du côté des restrictions de circulation, sont nécessaires entre l'échangeur de la possession et Ravine Lafleur, pareil, de 20h à 5h, les nuits du 20 au 23 juillet. Donc voilà pour les petites informations, travaux que nous avons en ce moment.
1: Ok, très bien. Bon, on a fait le tour là, non?
2: Je crois, à peu près, oui.
1: Bon, allez, on conclut la météo.
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1: Alors Bastien Arnaud, comment il était le Bastien Arnaud quand il était dans la cour d'école? Est-ce qu'il était, donne-moi un petit causement l'expression créole.
2: Il était ravagé, c'est tout. Ça, c'est tout ce que je sais.
1: Mais si on avait la blague. Non,
2: le petit causement. Quand on entend mes médias, on fait, on répète. Même si des fois, c'est de bêtises.
1: La couillonise.
2: Mais oui. Non, franchement, ce matin, on a pris beaucoup de plaisir à réentendre ou entendre ou réentendre, justement, oui, ces fameuses expressions. Et du coup, moi, t'explique avec Francky, oui, que parce que un monsieur l'a dit, oui, quand avant ou t'es pour causer, n'a quelqu'un il vient comme ça, il vient voir où et où j'ai dit garde pas où, et ben où t'es dans le petit causement et dans le petit causement là, nénén a dit ou dit dagada dogodo gegede, je sais pas quoi, comme ça il finit avec, et puis j'ai dit comme ça, ben mon papa il dit ça avec ce camarade, et il dit, ben explique lui que quand on dit comment il est, ben là il dit où les battus, là où les battus,
1: oui,
2: ben dit où dougou les dégue Badaga Tidigi.
1: Ah, eh ben. Attends, redis.
2: Alors, en fait, on rajoute les syllabes dou, gou. Par exemple, si vous dites dé, enfin, si vous dites e, si c'est le son e, vous dites dégué, si c'est le son ou, vous dites dou, gou, derrière, à chaque fois. Donc, ou les bâtis, c'est ou dou, gou, les dégué, badaga, tidigi. Et du coup, tu peux expliquer ça à moi qui grand matin, il n'en revenait pas, quoi. Je l'ai perdu, quoi.
1: Ah, vous m'avez perdu aussi, hein. Je crois que là, on est tous partis, hein.
2: Non. Je vous assure qu'il y a des gens qui connaissent ce patois, là.
1: Il y a des gens qui me comprennent.
2: Et en tout cas, moi, papa, tu dis-moi ça. Donc, mi patas, exact, s'il vous plaît. Donc voilà, un gros big up à lui d'ailleurs, hein.
1: C'est tout, mais t'es pensé où t'es sorti sur le sujet du saucisse et du boucanet.
2: Ah non, mais on l'a entendu que Nain auditeur elle a dit comment quand il cause avec le saucisson, le boucanet resplendier. Mais il pense que ça l'a noté celle-là. Parce qu'il ne l'est pas tout seul à noter, mais il pense que Nain bon peu la partie de cette parole derrière ce téléphone là, derrière cette radio.
1: Et joliment dit.
2: Et donc voilà, le voilà, comme cause avec le saucisson, le boucanet resplendier, et il fait pas cuire le saucisson d'un ventre cochon. Donc
1: oui, les saucissons, c'est la vache cochon.
2: Oui.
1: L'un dans l'autre.
2: C'est comme ça, voilà.
1: Peut-être que c'est nous qui trompe depuis des années.
2: Non, c'est des expressions revisitées, j'aurais dit. C'est comme quoi le bouchon, le c'est quoi le
1: oui,
2: le bouchon, ah, je me rappelle plus.
1: Le cochon. Non, bah, c'était la fin en tout cas, parce que c'était
2: le bouchon est calme. Non, je me rappelle plus. L'expression les a fait polémique, là, elle avait été repris, oui, et tout par les publicités, oui, et tout. Bouchon, ah, bouchon il décale.
1: Oui.

0: Est-ce que c'est Giorgi Lwentiman Maïla qui connaît le bonnes expressions longtemps? Mais madame, t'es pour dire là, quand on dit une affaire à l'étra poil long.
1: Ouais.
0: Ben, il garde donc comme ça, il comprend pas. Trappe avec comment badine. Ben, qui badine? Papi, qui badine? Et là, je suis où là, tu ne connais pas? Il bon, d'accord? Que tu couilles, on comprend pas.
1: Comment ça, comprend pas. Pas.
0: Comprend pas rien. Tu veux que quand j'exagère, dans ce là, je ne comprends pas rien. Mais quand j'exagère, de toute façon. Hey, laisse-moi être rappé, moi. Mais bon,
1: ça va, ça va, ça va.
0: Moi, je suis qui, même. Bon,
1: non, va être rappé, si on veut. Mais tiens, moi, c'est quoi?
0: Bon, ben, nous attendons cette expression, en tout cas, à l'antenne, avec Julie. Puis, moi, écoute ça d'une oreille, bien.
1: Attentive.
0: Bien attentive.
1: Oui, ah oui. Mais bien au moins, celui-là, on colle. Colle en l'air! La pluie va tomber, elle va décoller.
0: Eh, mais attends, non, hein, micro chaté, hein.
1: Où ça va? Kiboussa.
0: Ah oui, ça l'a mal entendu quelquefois,
1: vous n'aurez pas le bas. Les auditeurs, on vous attend.
0: Bon, les mots, ça marche.
1: À bientôt, monsieur.
0: Allez, à bientôt,
1: Bastien, bon week-end.
0: Plus tard. Eh ben, oui, le bon week-end. Même ça m'a arraché les gilles.
1: Ça va, c'est ça. La
0: ligne. On a tout ça, alors. Allez, bisous, bye, bye.

0: 62 99 12 00 vos souvenirs d'antan. Et oui, hein, nous l'a un petit peu débordé. Nous ça pas seulement sur les expressions longtemps, mais aussi sur votre souvenir longtemps quand c'était joué plouf plouf. Zinzin, la maladie, ça va bon, tu te rappelles ça, Dan? Le petit Jésus l'a dit comme ça, mis ça décroche celle-là. Freedom, allô? Allô, madame?
1: Allô, oui.
0: La bon chance, ça tombe sur où?
1: Ça me vient autour des dix. Quand il disait, tiens, ma salle, donc qui m'a le bord? Ben, quoi, il veut dire ça?
0: Pas jamais entendu celle-là, mais l'excellent.
1: Ben, oui! Mais il disait souvent, mais entendez ça, moi, il dit, tiens, ma salle, donc qui m'a le bord? Ben, c'est quoi ça?
0: Eh ben, madame!
1: Mamie, habituelle, toi, toi, t'as toujours entendu ça?
0: Mais on l'a toujours entendu ça de la part de qui?
1: Des gens longtemps, de mon longtemps, là.
0: Madame, parce qu'on est, on est consciente que là, on la dépose ça là, mais c'est moi ça qui ai le causement après derrière, c'est pas où? Toute bonne malbar, ça dit débarque, ça dit insulte à moi, pas où?
1: Oui, mais madame, mais moi pas raciste, moi, parce que moi, j'ai avec un malbar.
0: Ben non, pas du tout.
1: Moi, j'ai toujours entendu l'expression, le mot là, avec les mots longtemps.
0: Oui, ça, c'est des expressions comme malbar 3V. Voilà.
1: D'abord.
0: Les plus méchants, il dépend de comment on met Ali, dans quelle phrase, mais bien sûr.
1: Ah non.
0: Ah ouais, mais m'avais jamais entendu, moi, celle-là.
1: Ça, mais dis que pas quoi il veut dire, mais m'a toujours entendu parler.
0: Eh, hey, allez, tiens, ma salle, donne qui m'a le bas, hein? Comme ça, il dit ça? Comment il dit ça?
1: Il disait ça même.
0: Aïe. Bon, madame, mais là, c'est moi, allez, tiens, ma salle, donne qui m'a le bas, hein? Non, mais excellent, je vais la garder, celle-là. À bientôt, madame. Au revoir, 02-62-99-12-00. Alors, on est vraiment dans le second degré. Elle a pas dit ça de bien. Elle a pas insulté à nous, la maman. Elle nous passe un bon moment, hein. 02-62-99-12-00. Freedom, allô?
2: Allô, Julie?
0: Oui?
2: Ben, mamie, rajoute-moi, le malbar.
0: Oui?
2: Tiens, ma salle, donne qui malbar? Boudin gras, ton 22,50.
0: Tout le temps. Madame, ben, là, on rajoute un bon grain de sel, là, quand même?
2: Ben, ma Dieu, ben, affaire, ben, ça, où ça m'y travaillait. J'avais bon malbar travaillé avec moi. M'avait 18 femmes travaillé avec moi. Ben, petite cause. Ben, voilà, les mains, ils disent, tiens, ma salle, donne qui malbar? Boudin gras, ton 22,50.
0: Madame, vous connaissez quoi? Allez, cet après-midi, 99-14-00, nous ça fait une chanson. Nous ça fait une chanson. Qui s'est aimé une chanson?
2: Bien, ouais. Mais pas de moins solant. Au thème Marinette, qui qu'est-ce qu'on fait à la casse? C'est un beau grand diable.

0: Ok. Ouais, c'est comme une maman qui fait une bêtise ou qui pas insulte les Firiao. Madame, rechante ça.
1: Hôtel Marinette, quelqu'un t'en fait à la carte, c'est qu'un beau grand diable.
0: Excellent.
1: Ça m'a été travail, bonne attention.
0: Ben, de tir ravage, j'étais.
1: Ben.
0: J'étais invente des choses, là, madame.
1: Oui, il y en a beaucoup de choses que je m'y connais pas. Je m'oublie aussi, ouais.
0: T'es ben, non,
1: là,
0: alors.
1: Madame, là, ça dit ça. Ben, il me rajoute mon bout ensemble.
0: Ah, ben, oui. Si à ma salée donne qui mal barbe d'un gratto 22,50.
1: Voilà.
0: Qui ça y rajoute son bout là? Allez, 0262 99 14 00. Nous ça fait une chanson, ma ouais. Eh ben, nous ça fait un tube. 45 ans de la radio, il faut gagner place dedans. 45 ans de la radio Freedom. Merci, madame.
1: De rien, je vais.
0: À bientôt, au revoir, madame. Excellent. 0262 99 14 00. Freedom, allô? Allô?
2: Côté Malba, dis à moi à cause, quand il m'a dompé, il brûle pas ton pied. 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Assez mon caté, donc t'es n'est pas bon. M'a dit, oh ma fille, bois un coup. Côté jolie fille, comment il va?
0: Oh, t'es, il arrive là en chanson comme ça, non?
2: T'es, mi mon merde.
0: Ah, ben, mi entend?
2: Mon merde, comme, à ce moment-là, mal bas, t'es.
0: Ah, jamais.
2: Ah, comme, que jamais.
0: 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Nous, oserais pas.
2: Dis à moi à cause.
0: À cause.
2: Que tu m'as dompé.
0: Et me dis pas où, parce qu'il m'y met pas mon nez, c'est égal, pas moi.
2: Il brûle pas ton pied.
0: Hein?
2: Ah, dis à vous, mon capin. Madame, allez, toujours c'est moi-même qui va agencer.
0: Ben, les bons, ben, nous retrouve.
2: Oui, ma confine, madame.
0: Ah, d'accord, ben, dis-moi.
2: Bon, nous sommes des morceaux.
0: Allez, c'est parti.
2: À cause du film qui répond à moi, toujours non. Tommy est invité pour danser un petit cigare. C'est récontent, c'est assez assez comme, mais voilà seulement, tu réponds, à moins tout bon. Comme il arrive là, mon mouchoir dans mon main, il demande à où, si vous venez dans ça avec moi, ou guette à moi, ou réponds, à moins tout bon.
0: Non!
2: Mais bon, t'es là, tu peux causer depuis bonheur. À cause du film qui répond à moi toujours.
0: Non.
2: Prisca de Wendison.
0: Les deux en même temps.
2: Ah ben, à cause Prisca Wendison répond à moi. Ça serait content. Il y a ma zot quand même. Il y a ma zot. Ok.
0: Hein.
2: Le 7 mai sera là.
0: C'est vrai?
2: Oui, mais sera sur podium, mais habillé en pompier.
0: Ah, où sera sur podium?
2: Oui, à moi, pompier, sécurité, regardez, bonne affaire.
0: Non, ça pas sécurisé. Ah, t'as le midi, que ça sécurise, là.
2: Non, moi, à moi, en pompier, mais regardez le bon, les techniques, tout ça.
0: Regarde quoi?
2: Bonne fille électronique, c'est bien branché, c'est bon.
0: Les fils comment?
2: Les fils électriques, c'est
0: bien. Ah, d'accord, mais des quoi, électronique?
2: Oui, bonne fille électronique, rien. Oui.
0: D'accord, ok. Bon, ben regardez, regardez. T'as l'œil, ça y pète dans notre figure.
2: La sécurité est là.
0: Bon, ben les bons là, ou sécurise ou. Ben nous retrouve.
2: Ok.
0: Allez, nous retrouve le 7 pour la sécurisation. 02 62 99 12 00. Freedom, allô.
3: Allô.
0: Bonjour.
3: Oui, bonjour. Tiens, moi, ça les donne qui mal. Vois, t'es vraiment sa chanson là.
0: C'est... Oui, c'est quoi?
3: Tiens, ma salée d'un petit malva, son là, c'est vraiment ça.
0: Ah bon?
3: Oui, moi, j'habite au port, la route des Sertes, avant, c'était la route des Sertes, dans la chapelle, les chapelles Malbas, Salombron, la route des Sertes, là, et à chaque fois, quand t'entends ton beau Malbas, ton Malbas, t'es sorti, t'es sur la surface, bon, mais après, quand t'es à Vienne, t'entends en fait là, jump. Alors, papa, mon monté, il dit, hé, arrive, là, que ça y arrive. Pierre salé donne qui mal va des gars ont 25 ans chinois malévri la potente Pierre salé donne qui mal va vous des gars ont 25 ans chinois malévri vendre la potente
0: vendre la potente Toto
3: Pierre malévri vendre la potente bébé a dit Pierre salé donne c'était au rythme le tambour.
0: Ah, d'accord, c'est pour ça le rythme là.
3: Oui.
0: Ben, nous va finir la chanson. Tire ma salée, donne qui mal bas, boudin graton, 22,50. Chinois malheureux, vend la potong.
3: La potong.
0: Chinois malheureux, vend la potong.
3: Tong, pas tong, hein.
0: Tong, l'animal.
3: Voilà, ça même.
0: Vend la potong. Après, il va dire, tire ma salée, donne qui
3: mal bas, boudin graton, 22,50.
0: Donc c'est une chanson en fait au final. Toto, ben oui alors.
3: Ma vaille là, nous t'es dans Sylvain ce matin comme Alba. Passe devant notre chemin, notre barreau parce que nous t'es habite la route des Sertes là. Il habite toujours la route des Sertes. Maintenant il a fait le 20 décembre, machin. Et Malba, il passe toujours à ce cas-là. À chaque fois que je t'entends pour Malba, par mon fenêtre, il me dit, tiens, ma salinette qui Malba, il arrive là. et notre petit cosmos, quand nous t'es gagné contre moi, quand nous t'es maman et quand nous t'es petit là, mm-hmm. À chaque fois, si quand nous, ça fait un bêtise, et nous, ça joue, ça fait un bêtise, et papa t'a dit, une histoire m'y arrive pour avec Marianne sans feuille, là.
0: Avec?
3: Marianne sans feuille.
0: Marianne sans feuille, donc ça veut dire branche?
3: Eh bien, justement.
0: C'est
3: là au port. Soit c'était comme avant la ville, on avait Rotin, c'était prendre Rotin pour sa marmaille. Mais là, nous, c'était un branche Mozart. C'est Plime le branche Mozart, là. C'est pour ça qu'elle appelle Ali Marianne sans feuille. A dit, ouais, quand on m'arrive avec Marianne sans feuille, là, quand on va suivre d'autres jambes, là, ben, on va sans toute douleur, mon enfant.
0: Comment t'es dit? Où ça rêve votre grand-mère quand t'es jeune? Où ça rêve votre grand-mère quand t'es jeune fille?
3: Non, on va voir votre grand-père en pyjama.
0: On va voir votre grand-père en pyjama.
3: Ben, et ça, papa, t'es mettre pendillé dans la case. A dit, vous voulez mettre Marianne sans feuille pour là? Et moi, quand t'es fouette à nous avec ça, t'es saute comme cabri, hein?
0: Toto!
3: Dans la cour. Ou des petits pattes là, t'es fait. Et comme moi, mes enfants plutôt malin depuis étant petit, mais t'es maigre, et ben, moi, t'es écrit à moi, j'arrête la mourir. Comme un monde l'a dit un matin quand on dit où on s'en met, j'arrête la mourir. Ben, t'es diamant, j'arrête la mourir, t'es bon, mais t'es mec. Mala mariée, mal avait 22 ans, mais t'es pèse 32 kilos.
0: Quoi?
3: Oui.
0: Bon, t'es mange pas ou quoi?
3: Non, mais t'es mais t'es malin, mais t'es tout le temps malade.
0: Ah, d'accord.
3: J'étais tout le temps malade et m'a mariée. Et tellement mon mari, son bon camarade, quand on a fait la rentrée, quand elle a présenté son fiancé, elle a dit, tu s'es mariée avec un blanc sapin. A dit, quand elle arrive le soir, quand tu s'es dans avec ça, là, tu s'es gagné couleur, là. Et vous connaissez que ça, ça veut dire couleur dans ce temps-là.
0: Que ça veut dire?
3: Ben parce que vous êtes tellement maigre et ou c'est une jeune fille ou n'a jamais eu de rapport et tout, ou vous êtes plutôt d'une ossature osseuse.
0: Oui.
3: Ben, Jao, ben, le garçon, quand il s'est avoir des rapports avec vous, entre ses chambres, il s'est gagné des frottements, il était dans longtemps, il appelle ça coulin.
0: Eh ben!
3: Il a dit, ça gagne coulin, ou là? Il a dit, le soir de mariage, ça gagne coulin.
0: Oh, t'es méchant!
3: Ah, dans le temps comme ça, là.
0: Et par contre, la blague, vous en avez, hein?
3: Non, c'était une bonne affaire quand on s'est marié ou c'est pas quoi avoir rapport ou l'était vierge, mais oui. Seulement ou l'était pas en chair.
0: Oui, oui, oui, oui. Oh, t'es, ben, donc vous avez la blague, hein? Ouf, ouf.
3: Voilà, alors, oublie pas, Tiamasali, donc, Kimal, bah, vous êtes à 25 ans, chinois, malgré, vendre la potence.
0: Oh, t'es, nous garde ça sous le coude, là, madame. Merci!
3: Et ça n'a pas gagné chant ça, là, ça gagne Marianne, son frère, dans son genre.
0: Comme vous dit. À bientôt, madame, belle journée à vous.
3: Allez.
0: Au revoir. Est-ce que vous la connaissez cette chanson? Tiens, ma salée d'un qui malba. Chinois malheureux. Non, boudin graton, 22, 50. Chinois malheureux, vendre la potang. 02-62-99-14-00. Allô?
4: Allô, oui, bonjour, Julie, ça va?
0: Ça va ou même?
4: Oui, ça va bien. Oui. Je voulais poser une question, ben, dessus la vie longtemps.
0: Oui.
4: Pourquoi t'es dit, si la fesse est monte et gratte, t'es dit, un malba, il s'amour.
0: Ah bon?
4: Oui. Je sais pas si, y a des gens, ils connaissent ça, mais. Voilà. Moi, tu entends ça, mais est-ce que j'étais vrai ou pas vrai, mais. Voilà.
0: Eh, hey, madame, et est-ce que vous l'avez fin entendu? Oui. Quand vous mettez la main sur la tête, il dit oh, comme ça, ah, ou ça tue de moment, là.
4: Oui, oui, oui, bah, déjà entendu, oui. Il a dit, faut pas vous mettre la main sur la tête, parce que là, où sont enterrés un mounou, là.
0: Ah, mais où c'est sont un?
4: Ben, il ne connaît pas, moi. Ben, mais il n'est pas vrai, ça, mais il pense pas s'il est vrai, ça.
0: Mais c'est ça, est-ce qu'il a été prouvé, ça?
4: Ben, non, ça, c'était, bon, mon longtemps, là, là, tellement fait croire, nous. Ben, et embrasse la terre quand il y a les 6 heures dans le temps carême, t'embrasses la terre, voilà. Mais maintenant, est-ce que vous embrassez encore la terre? Plus personne n'embrasse la terre.
0: Ben, plus personne n'y connaît.
4: Ben, mais justement.
0: Madame, longtemps pas besoin de loin, vous l'avez peur les cimetières, vous l'avez peur tout ça là, comme oui, là, oui. Cimetière ou vol?
4: Ben, il dit comme ça, quand on est enceinte, il faut pas aller au cimetière, quand on est en règle, il faut plus aller au cimetière. Mais tout ça là, est-ce que c'est vrai, c'est pas vrai ça?
0: Madame, comment là où ça va, où là, même plus de main? Où ça va, où ça passe la boulangerie juste après, où ça mange un morceau de pain ou à mettre d'autres bouches?
4: Oui, ben, moi, dans le temps longtemps, m'avait peur le mot, mais Dieu. Et c'est déjà comme ça, il faut ou la route, mais il faut ou trappe d'eau, le, il faut jeter 3 fois des yaourts, ton chou, le bois, je suis là-haut. Mais par contre, mais il faut aller, moi, je suis moi.
0: Mais pas vrai, quand ça va arriver?
4: Ah, là, dis-moi, viens, toi, ils sont aux ongles, là, dis-moi, viens, ou moi, le jour, là, ma vie est frousse, mais déjà.
0: Attends, quoi fait?
4: T'as dit, moi, viens, toi, ils sont aux ongles.
0: Qui ça? Comment ça se passait?
4: Ben, ma partie sont surveillées, moi, t'es encore petit. Mais, il dit, moi, viens, toi, ils sont aux ongles, moi, t'es dans un rêve, mais après, ce que j'étais, machin, mais il a fait peur, moi, vraiment. Après, on m'avait peur le mois.
0: Mais elle est vraie longtemps, là. On dirait que de monde n'avait plus peur le mort qu'aujourd'hui.
4: Ben, ça, c'est vrai, par contre. Mais après, maintenant, aujourd'hui, ils vivent le jour, midi, et après, ils ont tellement fait peur. Nous, quand on était petits, ben là, ils ont dit, midi, ça n'a pas vrai, ça. Ils arrivent à où? Les pots arrivent à où aujourd'hui? Voilà.
0: Oui, oui, oui, oui.
4: Ouais, mais bon. Après, de monde, t'es fait peur longtemps, là.
0: Ah oui. Ah oui, ça ne pas.
4: Quand t'es en temps, et tout, et déjà au bébé, tout, et ouais, c'est bonne, comment ça, et bonnes oiseaux, et j'ai crié.
0: Ah, aucun qui s'attrape, ah, ouh, la croix des chemins, elle est waouh.
4: Ouais, quand vous, mais que pas, tu as entendu, loup-garou, quand t'es, la chaîne, t'es râle, mais par contre, on a entendu ça, nous.
0: Eh ben.
4: Mais seulement, tu penses qu'un chien t'est amarré avec un, comment ça, avec un chêne, il pense, non?
0: Ah ben, m'y connais pas, moi, non, quand on l'a vu, bébé, tant.
4: Non, on m'a pas vu, moi, mais t'es en temps que moi, t'es dans le soir.
0: Ah ouais, le mort, il dit, oh, viens nettoyer son pied.
4: Ben, t'es a fait pire, moi, c'est pas contre, m'avait pire le mort après.
0: Ben, on l'a parti au corps après, non.
4: Non, ma partie le jour, mais après, il m'avait peur, moi, comme un rêve sans moi.
0: Eh, madame, ben, vaut mieux que c'est ouf.
4: Ah, ben, tiens, il fait peur. Et d'après, nos affaires, longtemps, les vraies, peut-être nos affaires existent, mais après, quand on pense, non.
0: Oui, mais comment ça se fait que tu existes dans un temps, mais après, à un moment donné, la disparaître ou quoi?
4: Mais après, dans le temps, longtemps, là, vous connaissez, il avait point la lumière, dedans, avec leur pétrole, il avait point la lumière, comme on est là, maintenant, aujourd'hui.
0: Oui, les croyances n'étaient pas pareilles non plus.
4: Voilà, on était bon avec la lampe pétrole et quand on lève le matin, on était noir. On était mouche le nez, t'es sorti rien que ça fait un noir dedans.
0: Aïe, aïe, aïe, des souvenirs.
4: Ouais.
0: Mais en tout cas, merci beaucoup, madame. Nous va poser la question. Qu'est-ce que ça veut dire quand on te fait si gratte ou dit mal bazarment?
4: Ben, mais pense net à nous, on connaît ça. Ben, il veut voir si c'est vrai, vraiment.
0: Ben, ça même, là, voir si de monde l'a entendu ça aussi.
4: Ouais, allez.
0: À bientôt. Belle journée. Au revoir. Alors, est-ce que vous êtes aussi, on a des petits causements comme ça que vous avez entendu quand ils mettent la main sur la tête, et attention, t'es, mettent pas la main sur la tête, ou sans terrain, mounou là, ou bien quand, ou te fais si gratte, t'es, ou te fais si gratte là, aïe, aïe, aïe, mal bas, ça, moi, là. 02 62 99 12 00, Freedom, allô. Allô?
5: Oui, bonjour, Julie.
0: Bonjour.
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0: Ok, ben oui, alors longtemps on avait une chanson comme ça, non?
5: Ta grand-mère te chante pour nous.
0: Ah bon?
5: Ben...
0: D'accord.
5: Après, non, quand elle t'a fait, ben, la bonne trésure. Donc, machin. Ben oui, longtemps, quand tu dis, mon qui gratte, n'est mal basse à moi, de moi, tu dis, ben là, pour qui, après, tu dis, n'est mal basse à moi. C'est vrai, ça. Jusqu'à maintenant, elle dit ça. Jusqu'à maintenant, des fois, elle dit, c'est mon qui gratte, mais là, pour qui, après, tu dis, n'est mal basse à moi.
0: Les vrais en plus.
5: Les vrais. Ou bien longtemps, quand il te vient devant mon moment, ou bien ma chère, là. Elle dit, sors la bonne quitte ta boîte. C'est quoi de quitte ta boîte? Je ne connais pas.
0: Ah oui, les vrais, quitte ta boîte. Oh là là.
5: Oui. Ou bien quand mon moment, ça va, elle me dit, bon, ça va. Elle dit, ça fait bazar.
0: Si. Mais laisse ça au moins, alors quitte ta boîte.
5: Ben, c'est dommage, on avait encore vous dire, oh, mais dommage.
0: Ben, on rappelle plus tard, il n'y a pas de souci, à très bientôt. Il est déjà 13h à La Réunion.
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7: Bonjour à tous, les recherches ont repris ce matin dans le secteur de Dioré à Saint-André pour retrouver Casimir Polkan. Cet homme de 57 ans, diabétique, n'a plus donné signe de vie depuis maintenant 5 jours. Il est parti marcher lundi matin sans son traitement et sans téléphone. L'inquiétude de ses proches grandit. Un appel à témoins a été lancé par la police. Vous le retrouverez sur les réseaux sociaux de la police nationale de La Réunion. Si vous avez la moindre information, vous êtes prié de contacter le commissariat de Saint-André ou de composer le 17. Une quinzaine de personnes interpellées, policiers et gendarmes, se sont déployés en nombre hier à Mamoudzou. Une vaste opération menée dans les secteurs de Kaweni et de Tsundzou. Après les violences ces derniers jours, des parents de mineurs soupçonnés d'être impliqués dans des violences ont également été placés en garde à vue. Ils sont accusés de s'être soustraits à leurs obligations parentales. Ils n'ont plus rien. Une maison a été entièrement ravagée par les flammes mercredi soir à Saint-Paul. Fort heureusement, il n'y a pas eu de victimes. Mais les 5 occupants des lieux, une mère et ses 4 enfants, ont tout perdu. Une cagnotte a été ouverte sur le site onparticipe.fr pour leur venir en aide. Le sinistre aurait pour origine le feu d'une trottinette électrique. Un rassemblement de soutien au docteur Oussam Abou Safiya est organisé demain après-midi devant l'hôpital Saint-Pierre. Ce pédiatre palestinien est détenu par Israël depuis décembre 2024. Un appel à la mobilisation lancé par Yassine Afaf, un chirurgien réunionnais à la retraite qui vient de rentrer de Gaza après une mission humanitaire. Les chiens errants ne seront pas abattus. La commission mixte paritaire de l'Assemblée nationale a finalement rejeté la disposition qui ouvrait la voie à des opérations de destruction, selon les termes du texte, de chiens errants dans les départements d'outre-mer. La fondation Brigitte Bardot salue une victoire pour les animaux. Elle appelle à privilégier la stérilisation des chiens errants. La quatrième édition du salon de l'écotourisme de Petite Terre, c'est ce week-end sur le parking de l'aéroport Marcel Henry à Pamandzi. 80 exposants venus de Mayotte, mais aussi des Comores et de Madagascar, donnent rendez-vous demain et dimanche. Bonne journée.
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8: Bonjour à tous les auditeurs de Freedom 2. C'est une bien triste page de l'histoire du rock qui s'est écrite dans la nuit de mercredi 8 juillet 2026. L'immense, l'inoubliable Bonnie Tyler s'est éteinte à l'âge de 75 ans. Elle qui possédait l'une des voix les plus puissantes et reconnaissables du XXe siècle a succombé à des complications de santé au Portugal. Entre 13h et 14h, nous allons célébrer l'héritage de cette reine de la pop-rock des années 80, cette artiste passionnée qui chantait chaque ligne comme si sa vie en dépendait. De ses premiers pas au Pays de Galles jusqu'au sommet des hit-parades mondiaux, préparez-vous à revivre une heure d'émotions brutes, de refrains gravés dans nos mémoires et d'énergie pure. On commence avec le morceau culte par lequel tout a explosé pour elle à la fin des années 70.

0: passer un bon moment. Juste ça, à passer un bon moment sur Freedom 2. Si vous êtes à La Possession 102.6, à Saint-Denis avec nous 94.5 et si vous êtes à Salazie 99.4. Merci de nous avoir choisis pour passer un bon moment pendant une heure. Bonnie Tyler, de 13h à 14h.
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0: 13h passé de 5 minutes et tout de suite nous avons Patrice qui nous a rejoint. Patrice, bonjour.
1: Oui, bonjour. Un gros l'embouteillage pour mon verbois d'olive là, puis à fond verbois d'olive.
0: D'accord.
1: À Montex Jotica, là m'y voit Nena les pompiers devant, mais il ne connaît pas que l'arrivée.
0: Ok, donc là on a de gros bouchons en tout cas.
1: Ah oui, il m'a fait quoi, 500 mètres en 15 minutes.
0: Ouh, ah oui, là c'est des bouchons gratinés, oui. Ok, donc gros bouchons, nous sommes là au tampon, dans le sens Pierrefonds, Bois d'Olive.
1: Ah, Pierrefonds.
0: Non, Pierrefonds, pardon, dans le sens Pierrefonds, oui. Bois d'Olive, pardon. Gros bouchons à prévoir, il y a également les forces de l'ordre et les pompiers sur place. Qu'est-ce qui se passe? Si vous êtes devant, dites-nous.
1: Ok, les beaux.
0: À bientôt.
1: Allez.
0: Au revoir, belle journée à vous. Merci beaucoup, Patrice.
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0: Et Freedom, il est 13h passé de 6 minutes. Cette information pour les auditeurs de Freedom 2. Nous sommes du côté de Pierrefonds en direction de Bois d'Olive. Il y a de gros bouchons à prévoir. Faites extrêmement attention. Il y a les pompiers, les forces de l'ordre sur place. Qu'est-ce qui se passe exactement si vous êtes dans le secteur? Vous pouvez nous appeler au 02 62 41 51 51. Le service radio-guidage à votre disposition. 13h07 et tout de suite, on commence avec vous le son du soleil. Et oui, on continue.

0: Et depuis ce matin, le sujet qui fait parler, on parle souvenir. Souvenir d'antan avec des expressions longtemps. Quitte ta boîte. Alors, du coup, il y a eu là une question. Une auditrice est venue en nous disant, à cause longtemps t'es dit... quand la fesse un moun t'es grave, t'es dit, ah, mon Dieu Seigneur, mal bas, ça a mort, là. Ou bien, quand t'es mettre la main sur la tête, mon Dieu Seigneur, au Saint-Terrain, mounou là. À cause, t'es dit, bon truc comme ça. 02 62 99 12 00, où ça, ils sortent, les expressions longtemps, la vie longtemps, les souvenirs longtemps, les jeux, les chants, etc. Viens causer un petit peu avec nous. Viens assise, n'a causé. 02 62 99 12 00, Frida Malo.
1: Allô?
0: Oui, bonjour.
1: Oui, bonjour. Ce serait pour donner une petite information, si c'est possible, s'il
0: Bien
1: vous plaît.
0: Bien sûr.
1: Alors, je me présente, je suis Nadia, présidente de l'association Femmes en Avant. J'ai déjà appelé plusieurs fois chez vous. Je voulais juste informer les gens, toute l'île, si possible, que demain, l'association propose une brocante solidaire. Brocante solidaire, c'est quoi? C'est-à-dire qu'il y aura des femmes qui seront adhérentes ou non, qui vont vendre leurs articles à de tout petits prix, c'est-à-dire ça va de 50 centimes à 3 euros, pour permettre aux familles qui sont dans les difficultés ou aux personnes qui sont dans le besoin de se faire plaisir à petit prix.
0: Ah, trop bien, à quel endroit?
1: Ouais, alors ça sera à la salle de conférence du Front de mer de Saint-Paul, juste en face marché forain en fait.
0: Ah d'accord.
1: Voilà. Donc, petite activité, on a un site internet, on est sur Facebook, sur Insta, il y en a qui nous connaissent déjà, donc n'hésitez pas à venir faire un petit tour.
0: Alors, je sais pas, moi quand vous m'avez dit « femme en avant », ça me dit quelque chose.
1: Oui, j'ai déjà appelé parce qu'il y avait une dame à l'époque, que j'embrasse d'ailleurs, qui avait appelé Freedom, c'était un hasard que je l'avais entendu, pour son logement, donc elle avait 94 ans. La dame, elle avait appelé pour son logement qui était en ruine, on va dire. Et à l'heure d'aujourd'hui, c'est le département qui s'occupe de son dossier.
0: Ah, parfait.
1: Donc voilà. Voilà, donc, voilà.
0: Comme quoi ça avance.
1: Oui, enfin, ben, c'est ça, c'est femme en avant, c'est ça, c'est-à-dire accompagner, même si je ne suis pas ni assistante sociale ni autre, c'est montrer que même quand on est dans les difficultés, des fois, il suffit de l'écoute, de l'attention, de la bienveillance, et surtout ne pas lâcher, parce qu'on sait très bien à l'heure d'aujourd'hui que dans les bureaux, c'est très compliqué. Mmh. Souvent, on a tendance, en tant que femme, à se dire « Ah, ben, la dame-là, elle n'a pas écouté à moi, il n'y a pas compris mon problème, donc nous rentre à la maison avec le problème en plus. » Et l'association est là pour ça. J'accompagne également les femmes victimes de violences en gendarmerie. J'ai déjà accompagné des mamans qui ont besoin au collège. Donc, je fais pas mal d'actions de ce niveau-là.
0: D'accord. Et comment ça se fait? Comment vous expliquez qu'en 2026, les femmes doivent encore batailler pour trouver leur place? C'est-à-dire que on est plus à l'aise à croire un homme, on est plus... la femme, elle doit toujours faire en plus pour prouver quelque chose.
1: Alors, je suis complètement d'accord avec ce que vous dites. Et encore aujourd'hui, donc ce matin, j'étais à la Rajufa pour accompagner une jeune femme. Et malheureusement, c'est encore trop récurrent. Moi, je pense qu'il y a un problème dans certains services. Donc, je me déplace dans toutes les collectivités, je me déplace département, région, institution, CAF, etc. pour changer aussi ces mentalités. Mmh. C'est-à-dire qu'arrive à un moment donné, si une des femmes me dit « Ben Nadia, madame là, elle est assistante sociale, il fait trois fois mes appels à Lille, il écoute pas moins, il contacte pas moins. » Je me déplace, en général, avec la maman ou la femme, en étant cordial et professionnel, hein. Mmh. J'explique le cas de la personne et les choses se décantent. C'est-à-dire que quand la personne, elle voit que la femme est accompagnée, machin, les discussions sont parfois plus douces, plus entendues. Mais c'est vrai que c'est pas normal qu'en 2026, certains bureaux, je vais vous donner une phrase que j'ai entendue il y a 15 jours. Il y a une dame qui m'a dit, Nadia, vous connaissez, m'a rentré dans le bureau, le monsieur dans le bureau, la témoin comme ça, que les violences, mais il fait partie du paysage réunionnais.
0: Ah.
1: Il dit pardon. Alors, mon mal est à moitié moins. Mais il dit, ça veut dire quoi, il fait partie du paysage réunionnais? Ça veut dire qu'à l'heure d'aujourd'hui, oui, madame, je le dis, hein, on m'entend là, que dans certains services, soit c'est peut-être parce qu'il n'y a pas le temps, je peux comprendre que quand on n'a pas le temps, des fois c'est compliqué de recevoir la personne, mais dans ce cas-là, on délègue le travail à son collègue, ou soit peut-être qu'il y a encore des mentalités qui sont à travailler. C'est-à-dire qu'à l'heure d'aujourd'hui, une femme n'a pas à subir de violence. À l'heure d'aujourd'hui, un homme non plus n'a pas à subir de violence. Je suis présidente d'une association pour femmes, mais ça existe aussi. Mm-hmm. À l'heure d'aujourd'hui, on a des droits. Et les personnes qui nous reçoivent dans leur bureau, elles ont des devoirs aussi, parce qu'elles sont payées pour ça. Donc un minimum, c'est de se dire que quand on reçoit une personne, si on n'a pas la possibilité de l'aider sur l'instant T, il faut savoir déléguer.
0: Oui.
1: Parce que moi, je ne suis pas payée pour faire ce que je fais, hein. Je travaille sans subvention. C'est-à-dire que mon association, je l'ai créée de mes propres moyens parce que j'ai vécu des choses et parce que je sais que les femmes aujourd'hui ont des besoins. Ça fonctionne parce que je ne baisse pas les bras et parce que je demande aux filles aussi qui intègrent l'association de croire en elles et de continuer leur action et de montrer aux professionnels que si c'est refusé la première fois, il faut tenter une deuxième fois jusqu'à que ça fonctionne.
0: Mais oui, mais là par exemple, on vous sollicite, vous arrivez avec elles et là, comme par magie, tout est... On accueille avec le sourire, c'est pas normal. Moi, si j'y vais dans, je vais dans un bureau, j'ai pas à avoir une copine avec moi ou un témoin ou quoi que ce soit.
1: Oui, mais on est d'accord, madame, que tout le monde, enfin, en tant que femme, moi j'ai vécu certaines choses, donc je peux en parler aujourd'hui, hein, parce que j'ai plus la même vision. En tant que femme, on n'a pas toujours, on est parfois vulnérable. Des fois aussi, la réunion signe à la famille aussi. Ah, ça pas porte plainte, attention le voisin, il boit à où, il connaît à où, de famille, il n'est pas bon. Donc des fois, c'est vrai qu'on est vulnérable. Quand on rentre dans un bureau et que déjà qu'on sent que l'accueil n'est pas trop bon, on va pas oser parler. Mm-mm. On va pas oser dire les choses, on va pas oser se plaindre, on va pas oser. Et des fois, il faut oser. Mais là, j'en parle parce que pour moi, à l'heure d'aujourd'hui, c'est facile.
0: Oui.
1: Beaucoup de femmes que j'accompagne, c'est très difficile. D'ailleurs, si elles m'entendent, je les félicite. Bravo à toutes. Et bravo à toutes ces femmes qui prennent le courage à deux mains de rentrer dans des institutions pour aller se plaindre, raconter leur histoire. Parce que, malgré ce qui peut nous arriver dans la vie, faut pas baisser les bras. Faut pas se dire que demain ne sera pas meilleur. Et une petite pensée à Lisiane, si je peux me permettre, le positif attire le positif.
0: Et ben en tout cas, merci beaucoup parce
1: merci
0: que
1: à vous, madame.
0: C'est grâce à des gens comme vous que finalement il y en a qui osent se battre. Alors
1: et
0: que
1: ça continue.
0: Voilà. Et ben en tout cas, merci
1: vraiment
0: beaucoup.
1: Mais je vous en prie, bel après-midi.
0: À vous la meilleure, au revoir.
1: Merci.
0: 02 62 99 12 00. Est-ce que vous aussi, vous avez remarqué que pour une femme, aujourd'hui encore, en 2026, il faut encore se battre plus fort. Alors que, soi-disant, l'homme et la femme, l'égal et tout ça, du baratin, hein, mais alors que, finalement, dans les faits, c'est pas du tout ça. Fédamalo?
2: Aïe.
0: Oui, bonjour.
2: C'est toujours sur le baromètre sur...
0: Alors, monsieur, Éteins la radio d'hier.
2: Merci. Excuse-moi,
0: voilà.
2: Je me suis levé. Oui.
0: Et ensuite, je vous écoute.
2: Voilà, c'est sympa. Ben, bonjour à vous tous.
0: Bonjour.
2: Et donc, moi, ma maman, à l'époque, ce qui m'a fait marquer, si c'est encore possible de dire, hein, à l'époque, elle savait pas... à l'époque, on disait pas bagarre, on disait gabarre. Et ma maman, à chaque fois, moi, j'étais gamin, hein. Et elle se disait, mais maman, on ne dit pas gabarre. On dit bagarre. Mais c'était impossible, quoi. C'est marrant, quand même.
0: Ah
2: après,
0: bah oui.
2: C'est vrai que quand on regarde nos expressions à nous, bon, ben après, c'est comme que quand on va en France, hein. Mm-hmm. Chacun son argot, chacun sa façon de parler, que ce soit à Lyon, Marseille ou n'importe où, hein.
0: Oui.
2: À Paris. Mais c'était marrant, quand même. Et ce que je voulais dire aussi, là, que comme je viens d'écouter juste avant que vous me preniez, on parlait des hommes et des femmes, les droits. Ben, vous savez que moi, j'ai assez de répondants quand même, heureusement, hein, je ne me laisse pas marcher sur les pieds, mais je suis d'une gentillesse parfaite. Mm-hmm. Mais en deux, trois fois, des fois, quand on dit que les femmes, des fois, elles sont mal reçues, moi, j'étais aux impôts, et la dame, elle m'a mis en boîte, mais en boîte. Et je lui ai dit, mais madame, mais vous ne me parlez pas comme ça, hein, parce qu'on n'est pas là que pour payer les impôts, désolé pour vous. Et si vous cherchez trop, je vais vous rabattre. Que vous mettez une caméra, que vous mettez un haut-parleur, mais vous prenez pour qui? Ben après, je dis, oulala, évitons les conflits, mais des fois, même avec la police, c'est pareil, hein. Des fois, ils vous agressent, mais moi, je n'accepte pas.
0: Mais comment ça se fait que dans le bureau...
2: C'était un petit peu mon coup de gueule, quoi.
0: Oui, mais comment ça se fait que quand on arrive dans un bureau, aujourd'hui, partout, c'est écrit sur le mur, il faut arriver avec le sourire, vous serez bien reçu,
2: oui,
0: etc.
2: Oui, mais c'est ce qu'ils se disent, mais il y en a un peu que quand je l'ai mal levé le matin, là, je ne colle pas qu'on arrive aux autres dans la nuit, hein, sans vouloir me disant, hein, ben, je kifferais mieux de... Si par exemple, je l'ai énervé, que ce soit l'homme ou la femme, hein, allez dormir encore un petit peu, mais ne sois pas assez injurieux envers les autres ou mal recevoir quelqu'un, parce qu'en face, vous avez aussi des gens qui vont vous remettre en place. Hein.
0: Oui, bah oui.
2: Ben, et puis c'est tout à fait logique. Mais après, comme on dit, la violence verbale ou tout ce qu'on veut, appelle la violence. Et ça, c'est désolant.
0: Effectivement. Ben, merci beaucoup, monsieur.
2: Merci, bonne journée à vous.
0: À bientôt, au revoir. Est-ce que vous êtes déjà arrivé dans un bureau? Et on vous a accueilli déjà rien que la figure de toute. 02 62 99 12 00. Freedom, allô. Oh, ben, allez pas vite comme ça. 02 62 99 12 00. Par là, alors. Allô.
3: Bonjour, ma copine.
0: Bonjour, ça va?
3: Ah oui, il faisait longtemps.
0: Ben oui, où sont sortes?
3: Ah, ben, ils sont dans le sud même.
0: Là même.
3: Ah, tu bouges pas, dans le sud est bon, on a un beau soleil.
0: Ah ben c'est chouette comme ici.
3: Ah ben pour une fois que tu sentis un maillot de bain.
0: Ah non, exagère pas.
3: Ah, 2-3 jours, c'était rien que l'impébéable.
0: Oui, mais ça c'est juste pour ton malade. Hein.
3: Ah ben non, là mais je veux plus de la maladie là.
0: C'est vrai que c'était lourd là, hein, la pluie, l'air j'y sèche pas. Ah, elle était désagréable.
3: Oh que oui.
0: Bon, alors que ça y raconte?
3: Ah ben en tout cas c'est bien, chérie, là, moi avec les petits causements de mon temps.
0: Ah ou quelle qualité causement on avait où quand t'es jeune?
3: Ah ben nous on avait plein dans la famille. D'ailleurs merci Pépé, Mémé. Ah ben oui, par exemple avec des prénoms, nous on avait des expressions comme ça, rien que nous dans la famille pouvait savoir de quoi nous parler.
0: Ah bon?
3: Ah ben par exemple si Midia ou faire sa pola.
0: Faire sa pola, alors ça veut dire quoi?
3: Eh ben en fait c'est quand quelqu'un vous connaît, il pleurait de rire.
0: Ah, parce que Paula, elle pleure quand elle rit.
3: Ben oui, avec quelqu'un dans la famille, ben justement, c'est à cause de quelqu'un qui s'appelait comme ça que l'expression est restée.
0: D'accord, et pour vous, c'était quoi?
3: Ah ben, on connaît, on avait plusieurs, par exemple, on avait un tonton, et il précise que c'est pas celui qui travaille à la radio, hein.
0: Oui.
3: Ouais. Parce que moi, ici, le bon appris, ça fait l'amalgame. Moi, on avait un tonton Bobby.
0: D'accord.
3: Et lui avait la fâcheuse habitude d'exagérer les choses.
0: Ah.
3: Par exemple, si vous voulez tomber, là, lui va vous raconter que vous avez juste glissé, tombé sur votre derrière. Il va dire, ça l'a fait un sale tour, yes, tout. Pour exagérer, bah, l'expression après est restée, pour dire qu'elle avait menti, qu'elle avait exagéré.
0: D'accord.
3: Et bah, dès que quelqu'un sentait l'expression faire son mobile, là, moi, il dit, ah, là, j'ai mis quoi, qu'il veut dire.
0: Est-ce que t'avais quelqu'un qui t'a fait la dilafée?
3: Ouh là là que oui.
0: Qui n'est pas gardé secret.
3: Ah ben oui, il y en a 2-3 même. Apparemment, ça va de génération en génération, ça, ils tiennent le papa ou la maman.
0: Ça les génétique ça.
3: Apparemment, derrière que moi, elle tombe loin.
0: Les vrais?
3: Ah ben déjà, comme on a une fois m'a dit à Charlotte, mais il n'est pas mentir.
0: Oui.
3: Mon visage, c'est un livre ouvert. Voici, on a confirmé, on a fait, mais il est vraiment, il ne faut pas qu'il dise là. Ben, dis pas moi. Sans même poser la question, ou même juste en posant la question, la personne, il voit ma figure, il connaît si c'est oui ou non la réponse.
0: Et non, alors, Nena, ça aussi. Alors, il ne peut pas dire un secret, parce que sinon, on vend la mèche. Mais est-ce que on veut savoir le secret ou pas?
3: Ah non, justement, vu
0: ah
3: que...
0: Ah bon?
3: Ah, vu que mon visage, c'est un livre ouvert, mais il préfère pas.
0: Mais il préfère ne pas... Ne rien savoir.
3: Ah, mon noir, parce que Nelfan a confirmé une affaire. Et sans extrémité, les dieux pour te dire. Mais Miguel tenait secret, ça. Nelfan y confirme des trucs, Miguel tout. Et moi, dit si vraiment les loups de chez loups, oublie-moi. Ma fille grise, ça répond pour le monde.
0: Aïe, aïe, aïe. Non, mais après, on peut confier à une personne qui lit, va garder le secret.
3: Ah non, là, dit ouais, secret pour un secret, vous, mais on dit pas question.
0: Hey, de base, si ça t'évitait un secret, ben je n'aurais pas dit personne. Ben ouais, voilà, si je l'ai dit à vous, c'est que tout le monde te connaît.
3: Eh, Kofia est prête, un avocat qui vous veut.
0: Voilà. Là, pas où?
3: Après, si vous voulez, des expressions aussi.
0: Envoyez.
3: Mon grand-père avait retravaillé des expressions à sa sauce.
0: Ah!
3: Par exemple, vous connaissez l'expression « qui sème le vent récolte la tempête ».
0: Oui.
3: Mon grand-père disait « qui sème la merde finit par marcher dedans
0: ». C'est bien aussi, ça.
3: Ah, ça l'a mimé. Après, il y avait un autre aussi. Il a dit « mieux vaut être seul que d'être entouré d'hypocrites ».
0: Il est tellement vrai.
3: Ah ben. Normalement, le bonnet dit « mieux vaut être seul que d'être mal accompagné », mais il avait sous mon pépé, mais il trouvait tes meilleurs.
0: Oui, oui.
3: Donc, Naël m'a dû fouiller dans ma mémoire, parce qu'il n'y arrivait pas à trouver la fin de son proverbe.
0: Ah.
3: Et il trouvait que t'es un proverbe, t'es gaillant, t'es joli. C'était
0: «
3: l'amour se cherche avec le cœur et non avec les yeux ». Il n'y arrivait pas à trouver la fin.
0: Mmh.
3: Et moi, il bafouillait, après, il m'a trouvé. Il a dit « l'amour se cherche avec le cœur et non avec les yeux ». Il a dit « parce que les yeux, c'est un menteur et le cœur, c'est un fidèle compagnon ».
0: Ouh, profond ça.
3: Ah ben, ça c'est une parole. Au thème, a dû chercher, m'a passé au moins 2 semaines à rôder la fin. Et m'a réussi à trouver.
0: Ça cause mon grand-moun même ça?
3: Oui, c'est mon grand-père qui disait à nous ça.
0: Ah ah, ben grand-moun n'avait le temps pour réfléchir.
3: Ah ben, m'a dit, vaut mieux pas sa parole grand-moun.
0: C'est
3: une parole pleine de sagesse.
0: Ah oui. Aujourd'hui, notre grand-moun, il est sur TikTok. Rien à voir.
3: Et, ah oui, puis histoire de Malbord là. Madame Potin de Malbord de ma famille, mais m'avait jamais entendu les histoires qu'elle gratte la fesse.
0: Ça tu es Malbord là, Diao.
3: Pourtant, on a Malbord. Pourquoi on avait un truc pour les Malbord, connais-tu? Un peu quand on dit Malbord 3V, là, ils prenaient à coller.
0: Oui.
3: Ah, nous, on avait une version, c'était Malbord 3B ou 3C.
0: Ouh, 3B, c'est quoi?
3: Bio, bien et beau.
0: Ouh, bio, les cieux.
3: Ah, c'est pas moi l'inventé, hein. Il ne fait que répéter.
0: Et l'autre, c'était quoi?
3: Le 3C, chanceux, charmeur et chaud.
0: Charmeur et chaud. Ouais.
3: Apparemment, dans la famille, t'es plus positif que négatif. D'abord, c'est ça.
0: Ça même. Aïe. Au début, là, c'est à toi.
3: Mais bon.
0: Bonne journée,
3: à la prochaine.
0: À la prochaine, et oui, oublie pas chemin, 02 62 99 12 00. On peut avoir des expressions revisitées également. Allez, venez, 02 62 99 12 00. Freedom Niel, bonjour, allô.
4: Oui, allô.
0: Oui.
4: Oui, bonjour, je suis bien en direct sur Freedom.
0: Oui.
4: Oui, c'est juste pour vous dire que j'ai trouvé un téléphone portable à Savannah.
0: Ah, d'accord.
4: Voilà, donc si quelqu'un a perdu son téléphone portable, c'est devant Pokawa.
0: Mm-hmm.
4: Pokawa de Savannah. Je vais pas dire la marque, mais la personne pourra soit appeler sur son téléphone parce que je le laisse allumé.
0: Mais vous pouvez pas le donner directement dans le...
4: J'y ai pas pensé.
0: Vous l'avez déjà déposé devant.
4: Ouais. Non, j'y ai pas pensé en fait.
0: D'accord.
4: Bon, bah après, soit la personne peut appeler sur son téléphone portable directement, je le laisse allumer de toute façon.
0: D'accord.
4: Voilà, sinon je déposerai demain à Run Market de Savannah.
0: Non, mais vous l'avez déposé devant, donc sur un petit muret, c'est ça?
4: Non, il était posé sur un petit
0: banc. Vous l'avez récupéré?
4: Oui, j'ai récupéré, mais je l'ai trouvé.
0: Ah, ben vous pouvez laisser votre numéro de téléphone.
4: Oui, voilà. Soit la personne appelle directement sur le portable.
0: Sur son téléphone ou sinon sur le vôtre.
4: Et sinon, elle appelle voilà, au 0693
0: ouais.
4: 60 97 64.
0: Très bien, donc un téléphone qu'on a retrouvé du côté de Savannah devant le Okawa.
4: Pokawa.
0: Pokawa.
4: Devant le Pokawa de Savannah.
0: Ouais.
4: C'était sur le banc. Je l'ai pris, j'ai pas pensé à le déposer à Run Market. Demain ou après-demain, je déposerai à Run Market.
0: Mais c'est même mieux avec vous, je pense. Comme ça, vous...
4: C'est ce que je me suis dit.
0: Si la personne appelle, ça va être plus simple de se fixer un rendez-vous.
4: C'est ce que je me suis dit. Donc, bon, voilà. Sinon, soit elle appelle sur son téléphone portable, soit elle appelle à mon numéro de téléphone. Dans ce cas-là, si elle appelle sur mon numéro de téléphone, voilà, faudra me donner les descriptifs du téléphone, la marque et tout ça. Il n'y a pas de souci, on se fixera un rendez-vous et je rendrai le téléphone.
0: D'accord, bon ben laissez votre... laissez-nous la marque du téléphone également.
4: C'est un... Je laisse la marque?
0: Oui.
4: C'est un Samsung.
0: un Samsung. Et puis de toute façon, vous saurez hein, si la personne connaît le...
4: De toute façon, il y a une coque, il y a la couleur de la coque, puis il y a un fond d'écran, tout ça. Si la personne aime décrire le téléphone, il n'y a pas de souci, je rends. Puis,
0: c'est exactement
4: puis, de toute façon, il y a un mot de passe, donc la personne elle pourra faire le mot de passe voilà, quand je lui rendrai. Mais c'est sinon, ça. Si la personne l'appelle directement sur le téléphone, au moins je suis sûr que c'est à elle, et puis je lui rends directement.
0: C'est exactement ça. Donc bah, en tout cas, merci beaucoup pour le petit réflexe là d'avoir appelé Freedom.
4: Ben, je vous en prie. Merci à vous.
0: Ben, journée à vous. Au revoir. Et puis, pour les trouver, la prochaine fois, faut appeler au 41 51 51. Ça ira plus vite. Mais en tout cas, merci beaucoup pour le réflexe. Donc, à Savannah, on a retrouvé un téléphone Samsung. Donc, vous pouvez appeler directement sur le téléphone ou appeler au 06 93 60 97 64.
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6: Et oui, quand il y a l'Otoki, il ne reçoit pas PSN, là, avec Tac Barreau, d'un apprenement à maille pour mailler, là. Non, non, non, non, non, non, non, non, c'est un moment crucial, c'est un moment important. Il y a une voiture quand même à gagner, 6 mois de course, 1 an de course, 1 an et demi de course. Course, Marmaille. Oh, t'es, là, je suis sérieux, là. Là, n'a pas une voisine, n'a pas une famille, hein. Moi, mes azotes, hein. Freedom, bonjour. Allô?
7: Allô, bonjour, Freedom.
6: Bonjour.
7: La Réunion. Ça va?
6: Ça va, et vous?
7: Ouais, on a fait avec. C'est pour. Que va commencer ça? Pour souhaiter un bon mariage.
6: Oui.
7: À ma nièce et filleule.
6: D'accord. Aujourd'hui même, ça?
7: Hein?
6: Aujourd'hui?
7: Oui, non, samedi.
6: Demain?
7: Il prend un mois à l'avance parce qu'il ne dira pas l'appel du jour là.
6: Demain?
7: Oui, demain.
6: D'accord.
7: Donc c'est à Anne de Saint-André et à Saddam.
6: D'accord.
7: Comment il appelle encore?
6: Tu ne rappelles plus comment le marié appelle?
7: La mariée.
6: La mariée appelle Anne, non?
7: Les deux, les. Enfin, Anne, c'est Anne. Et l'autre, c'est. Tout le nom.
6: Bon, monsieur et madame Anne.
7: Voilà, monsieur et madame Anne de Saint-André.
6: Ok, il est bon.
7: Ils n'habitent pas trop Saint-André, mais bon.
6: Et du coup, où l'a fait une prévue de costume tout là?
7: Ben, ouais, quelque part, oui.
6: Pourquoi quelque part?
7: Parce que, ben, quelque part, on est obligé, parce que normalement, on vient pas nous appeler comme ça, moi.
6: D'accord.
7: Le mariage, on ne vient pas aller trop, mais. Et là, comme c'est ma nièce, et comme. Voilà, donc on est obligé.
6: On fait l'effort pour la grande.
7: Allez, on va dire. Hein.
6: D'accord.
7: Ben, et Stéphanie? Waouh, m'en trouve le nom.
6: Alors, c'est deux femmes?
7: Oui.
6: Anne et Stéphanie, d'accord, ok. Et du coup, c'est... Je
7: vais marier demain, hein?
6: Et comment ils rendent là? On a un thème?
7: Zéro thème.
6: Ah, c'est chouette, ça.
7: Ben, zéro thème. Il est mieux parce que ça a dit mettre couleur, peut-être c'est un couleur, mais il n'y aura pas.
6: Ben, c'est ça.
7: Ben...
6: Un couleur, il ne va pas au teint.
7: Ben, c'est tout, mais beau.
6: Donc, ben, il peut pas, ben, t'en sauter vol, ben, à la vedette aussi, ouais.
7: Ben oui, bien sûr, je t'imagine ça.
6: Monsieur, on a une cavalière, ou là, dans le commérage?
7: Hein?
6: On a une cavalière?
7: Ah, m'a trouvé, moi.
6: M'a trouvé dans le mariage.
7: À moi, elle est bon, moi.
6: D'accord.
7: Donc, c'est pour faire un super coucou pour votre mariage, quoi.
6: Ouais, pourvu que ça dure.
7: Hein?
6: Pourvu que ça dure.
7: Espérons. Ah, pour moi, oui. Pour
6: d'accord.
7: Moi, ça, parce que j'ai dit, il entend sérieux.
6: D'accord. Monsieur, vous l'avez fait arriver un vieux là, je vois, non? Mais entend votre voix là. Vous l'avez fait arriver un tonton?
7: Vous m'en prenez, vous m'en connaissez?
6: Ah, Aïe, aïe, aïe, là, la plus bon, là. Mais il a ça où alors?
7: Non, non, non, laisse pas mal, laisse pas mal.
6: Ah, laisse pas où alors? Ben, d'abord, ben, arrête de causer, achève à où après qu'on l'a fini ou dire, moi?
7: Non, elle est bon, mais elle a fini, moi.
6: Mais elle est bon.
7: En tout cas, mes fesses ont un super coucou.
6: Ok, les bons, nous embrasse les autres deux côtés. À bientôt.
7: Salam la Réunion, toute la Réunion. Hein.
6: Mais elle est bon. Allez, nous retrouve.
7: Allez.
6: Allez, au revoir. Tu veux savoir comment sa cavalier était habillée et tout. Mais bon, monsieur l'a diminué, on va aller. Bon, il va aller. M'allez tirer, faille. Comme il dit, m'allez tirer, faille. 02 62 99 12 00. Frida, bien le bonjour. Allô? Allô?
1: Aïe!
6: Oh, t'as oublié, j'écris dans mon oreille comme ça?
1: Non, ben, mais content! Le week-end est arrivé! Et ben!
6: Oh, t'es d'agobé, elle a fini d'arriver 23h, nous là?
1: Non, ben, à mon micro, faut le jouer la nuit, toi!
6: Ah!
1: D'abord, on connaît, d'après, après mon beau fait sommeil,
6: matin. D'agobé, éteins la radio, là, là! Éteins la radio!
1: Attends.
6: Et là, fidèle comme Oula, c'est moi qui apprends dans la radio.
1: Ah, ben oui, tu es un maîtresse. Moi, je suis l'élève d'école, voyons. Aussi, dans mon café, comment il est là?
6: Ben, elle est là, tranquille. Oh, t'es Dagobé, elle est en train de parler d'un temps longtemps, là. Le petit Dagobé, elle donne temps longtemps. Comment l'était?
1: Ah, ben, petit Dagobé, elle donne un temps longtemps. On connaît, elle avait point la blague comme moi, là.
6: Ah bon?
1: Mais à moi, c'est Dagobert, moi c'est Dagobert Freedom. Mais comme il dit, oh, hein, joyeux anniversaire Freedom, pour 45 ans. Mais longtemps, c'était moi, c'est Marco Rambo. C'était mon pote à moi. C'était lui le gars du corps de Camille Sud, quand il était en l'armée, vous rappelez?
6: Hé, hey, Dagobert, elle m'a entendu un son là. Mais il veut savoir s'il est vrai.
1: Oui.
6: Ben, elle a dit comme ça, t'es Dagobert, elle a causé, t'as dit?
1: Non,
6: Dagobé, elle a dit à nous, ça va à la soirée. Non, nous t'attendons à nous voir ou la soirée. Est-ce qu'il paraît ou vient pas la soirée?
1: Non, elle a pas gagné, café. Parce qu'il connaît tellement Dagobé, les demandés partout. Je suis comme un ministre.
6: Ah, alors, d'accord. Ben,
1: Michel, ça y est, il fait un effort. Mais pour le 7 août, je serai là, voyons, mes auditeurs. Ben oui, je serai là. Et quand le bouc a débarqué là, même départ pas et casse-casse, oui. Mi débarque avec mon chauffeur, avec mes gardes du corps, toujours. Ben oui, 65 000 vues dessus Facebook, mi répète.
6: Oui, mais avec 65 000 vues, là, qu'on fait ou bas à la mer?
1: Ben, ce sont des gens de métropole de partout, l'Italie partout. Il y a Dagobert, je suis comme Neymar. Ben oui. Tout de moi, il y a un peu, si j'aime pas moi, il y a ma zone. Et si vous n'êtes pas content, prends les longs comme du Dylan et Mado. Bat de tête d'Almir, la première team, voilà.
6: Dagobé, nous l'est d'accord que là où vient de comparer à où avec Neymar?
1: Non, je ne suis pas Neymar, mais comme Jao, c'est moi qui vais mettre Dylan, tu sais, Dylan Beg et Mado. C'était la première team, ça. C'était la première team que m'avait ouvert.
6: Mm-hmm.
1: Et que, voilà, ben après, comme Jao.

0: c'est ma copine. Bon, nous là, comment dire ça, il invite à moi à sacrifier.
1: Ah, week-end, il arrive au 2, mais trop, mais 13h à la fin d'arrivée au week-end.
0: Quand on a fini l'émission, mais à moi, 3h d'Agobé, l'autre qui part là-bas, ben oui, le coca, le ninette sur le yeux. Le choc de plage, ben là, ben, vive le week-end, ben alors. Mais Dagobé, les joyeux, ben oui.
1: D'accord, d'accord.
0: Tu sais, ben, il avait pour être de l'eau, ça, ben non. Mais si ça bat Dagobé, tu téléphones, puis personne ne téléphone, ben oui.
1: Et la guerre de l'eau après?
0: Je peux pas dormir ça le soir, parce que j'ai horreur de ça.
1: D'accord.
0: Et le monsieur, là, dis-moi Dagobé, oui, voilà, il téléphone. Ben oui, monsieur, parce que, ouais, maintenant, parce que moi, qu'on doit être une femme pour les propres. Moi, pas ça, moi. Et sous une piscine brille, moi, monsieur Kola, je me dis, Dagobé, pas dit, balala, là. Moi, là, il fait ça pour les gens, parce qu'il n'y a pas de l'eau. Parce que la vie des personnes, Dagobé, elle fait ça pour moi, téléphone Radio Freedom. M'a dit, madame, oui, ou deux seuls, j'ai parlé le chenille de la lampe, moi. Voilà, et le message était bien passé, voilà. Moi, je pense aux vieilles personnes, hein.
1: Okay.
0: Moi, je ne pas moi, moi.
1: Okay.
0: Moi, je ne pas moi, parce que moi, Dagobé, non, il a un cœur, lui. Dagobé, il a un cœur. Il aime tout le monde. S'il n'aime pas moi, il connaît, dégage, dégage de là. Et moi, comme je dis, je pèse pas, je mesure pas.
1: Okay.
0: Et jamais Dagobé va faire une annonce. S'il fait une annonce, oh, aïe, aïe, aïe, le standard, il explose. Ah là là là là là là, les filles, chalouées partout, mes enfants.
1: Bon, allez, Dagobé, il laisse ça au bref.
0: Allez, filles, vive la France demain. Allez, la France, ça tape l'Angleterre. Qu'on perd, qu'on gagne, on a toujours la troisième place. Moi, me fais mal au pied, comme dit ma chère. Moi, je dis que la France gagne, moi, je suis fier que. Il n'y a pas de vacances aux États-Unis, mais il y a de l'équipe de France.
1: Okay.
0: Mais bon, pour nous, nous, nous, nous, et ma fille, c'est comme ça, les vacances pas encore finies. Il y en a 10 la vie, il y a un terrain gilot là-bas. Pour le billet, aller en Angleterre là-bas, et les deux cartes de théâtre française, nous ne connaissons pas les centimètres, allouer partout. Allez, fiche. Allez, bonne journée à toi, à ton enfant aussi. Et Dagobert te dit une bonne journée, ma chérie.
1: Les bons, à bientôt, Dagobert. Merci beaucoup. 02-62-99-12-00. Un peu de mal à imaginer Dagobert, un petit marmaille calme dans la cour d'école. N'y crois pas trop, hein. 02-62-99-12-00. Quel genre de marmaille de l'été, Zot? Freedom, allô?
2: Freedom, allô? Freedom, allô?
1: Ça résonne. Allô?
2: Ça résonne. Allô?
1: Allô? Non? Une fois?
2: Une fois?
1: Allô? Le numéro se termine par 21.
2: Allô?
1: 91. Oui, bonjour.
2: Oui, bonjour, bonjour Freedom.
1: Oui, madame est à la radio d'hier.
2: D'accord. Moi, je préfère de patience parce que moi, après, on attend et il n'y arrive pas à appeler.
1: Ben, exactement comme moi, là.
2: Eh bien, madame, mille fois merci. Moi, tu m'y peux avoir, il faut parler. C'est pour un grand remerciement pour l'hôpital de Théa-Sainte à Saint-Pierre, là.
1: Oui.
2: Le CHU Sud.
1: D'accord.
2: Oui, parce que moi, j'étais tellement malade, près d'un an et demi de traitement, accablé tout. Mais moi, j'ai eu la chance, moi, de trouver des gens très super, gentils. Tout ça qui travaille à l'hôpital de Théa-Sainte, là, ça qui nettoie les chambres. Ils changent les draps, ils apportent à manger, ils occupent les infirmières, les aides-soignants, les docteurs, tous les termes de petits soins avec la patience et tout. Eh bien, mille fois merci. Et aussi, que la plupart des docteurs m'ont vu, mais ne m'ont pas retenu vu mon âge.
1: Oui.
2: À 79 ans, là, la tête n'est pas plus trop en ordre. Mais enfin, on a vu le bon dévouement que les docteurs là. Elle la donne à moi, les infirmières, tout le personnel. Alors, on envoie des milliers de remerciements à tous ces gens-là au CHU Sud.
1: Mm-hmm.
2: On l'a porté en deux fois aux urgences, pareil, bien occupé. Et puis aussi, ça me l'a retenu, mais il me retient encore, puisqu'il faut que ça va de temps en temps pour les consultations, passer le scanner, tout ça.
1: Oui.
2: C'est au deuxième étage, le docteur. Donc, il ne trouve même plus le nom, là, c'est à la méconnée. Oui, le docteur Eusin, avec
1: oui.
2: toute son équipe pour les chimiothérapies que m'y allait tout le temps.
1: Oui.
2: Et puis aussi avec son équipe. Et puis le docteur Cheong Sang Celia, que l'a opéré à moi du cancer avec toute son équipe. Voilà, bien, l'opération a été réussie.
1: Mmh.
2: Et bien là maintenant, mais sans moi en forme, et bien n'oublie pas tous ces gens-là. Et bien mille fois merci et aussi.

0: des tonnes de bonbons coco pour tous les gens que là occupés de moi.
1: Mais on a eu quel cancer, madame?
0: Le cancer, comment là, voilà, moi tellement troublée là, aux intestins.
1: Cancer aux intestins?
0: Ah oui, oui.
1: Ah ouais.
0: Ah oui, bien foutu, hein. Mais là, moi, elle a été opérée le 3 novembre.
1: Ouais.
0: Et bien là, moi, elle n'a pas eu de douleur, elle a bien réussi. Et là, maintenant, il dirait jamais, si moi, j'étais malade comme ça, elle n'y arrivait même plus à marcher, accablée.
1: Oui.
0: 66 kilos, moi, elle a passé à 41 kilos. Et là, pour moi, je dis aussi, si les gens, les malades, ils n'osent pas partir à l'hôpital, ou bien notre famille, notre enfant, les malades, ils n'osent pas d'aller, il faut partir. Parce que moi, si moi, je n'ai pas été, eh bien, il y a longtemps, on n'aurait pas pu aussi aujourd'hui prendre le téléphone pour appeler. Hein.
1: Okay.
0: Et puis aussi, sans oublier aussi la Radio Freedom, parce que s'il n'était pas M. Camille Sud et son équipe, eh bien, on n'aurait pas pu exprimer aussi, dire mon contentement.
1: Oui, oui, oui.
0: Et puis sans oublier aussi le CHU de la Belle-Pierre, là-bas aussi, moi, parti plusieurs fois. Et bien pareil, bien, bien gentil tout le monde, tous les affaires passées partout. Et bien moi, on n'a rien à dire au contraire. Félicitations à tout le monde.
1: Ah ben tant mieux, parce que quand on a une maladie comme ça, quand on apprend qu'on a une maladie comme ça, et il tombe dessus, ou là, ou il t'a sous deux bras, là. Ouh là là,
0: mais
1: madame.
0: Bien sûr, mais bien sûr, mais vous voulez jusqu'à plus manger, ni boire, et mourir. Moi, t'es plus capable. Moi, t'es abîmé, usé.
1: Aussi.
0: Mais grâce à ma famille, mes amis, tout le monde était autour de moi.
1: Ouais.
0: Et ben, avec les bons soins que moi, j'ai réussi à l'hôpital, et ben, moi, j'ai eu de la chance. Et ben, si les gens, les malades, tu n'oses pas partir à l'hôpital.
1: Oui.
0: Et ben, allez. La pointe problème, partout, on l'a passé dans le CHU Sud, dans plusieurs services.
1: Mm-hmm.
0: Mais partout, les gens l'ont occupé de moi bien comme qu'il faut.
1: Ah ben, tant
0: et
1: mieux,
0: puis,
1: madame.
0: Et comme il disait, pour encourager les gens, les fatigués, ils venaient à mon secours.
1: Mm-hmm.
0: Ah, mais dis-moi, dans l'hôtel 5 étoiles, moi, là, on est bien occupé.
1: Ou la garde quand madame, même, ou de sens de l'humour, madame, les magnifiques.
0: Ah oui, bien sûr, ouais, mais vous êtes occupé de moi à chaque instant, venez voir si on a besoin de quelque chose, aidez-moi, appelle, aidez-moi, sonne, dans le bouton, appuie, donnez là, la nuit comme la journée, quand vous êtes sous perfusion, il venait doucement pour faire lève à moi, pour dire, ben là, il rechange, il regarde, tout ça là. Et ben moi, j'avais besoin pour ça d'une bouteille d'eau, pas encore demander la bouteille d'eau, au final, il y avait une bouteille d'eau devant moi. Moi, j'avais besoin de, par exemple, moi, j'étais tellement accablée, il fallait à moi de Fortimel.
1: Mm-hmm.
0: Pas encore demandé, il arrive. N'importe quelle personne, il portait chercher pour moi tout ça là. Tout, tout.
1: Oh, t'es belle et bien quand elle est comme ça. Hein,
0: parce oui, ben moi, t'es bien, bien soignée. Là, comme ça va maintenant, c'est pour passer le scanner.
1: Ouais.
0: Et puis une consultation avec le docteur.
1: Oui, oui, oui, oui.
0: Oui. Et bien, pareil. Avec ça, les docteurs, les infirmiers, les aides-soignants, tout ça qui travaille là-bas. Hein.
1: Mais tout et ça, bien, la durée un an et demi, madame?
0: Oui, oui, bien sûr, madame. Oui, oui.
1: Oh là là.
0: Accablé, hein. Et là, avec ça aussi, moi, j'ai oublié, moi, j'ai tellement de choses pour dire. Ouais, l'opération, moi, l'a fait là.
1: Oui.
0: Là, je suis un jeune docteur, je suis en Célia avec son équipe. Mais pensez quand il opérait là, mais après, moi, j'avais les agrafes, les fils, toutes les affaires quand il pouvait opérer l'opération, là.
1: Mm-hmm.
0: Moi, j'ai pas eu besoin de ça du tout. Moi, maintenant, les modernes,
1: ah.
0: Ils mettent la colle.
1: Ah!
0: Un jour après l'opération, là, au fur et à mesure, la colle, la petite peau, il tombe. Et puis, tranquille. Pas besoin des infirmiers pour faire les soins. Hein,
1: oui.
0: Tout, pas besoin de ça.
1: Et madame...
0: Les modernes, maintenant, moi, les vieilles, vous ne connaissez pas tout ça, moi.
1: Et madame, qu'est-ce qui a été le plus dur dans tout ça?
0: Le plus dur, c'est quand vous essayez de manger, vous n'arrivez pas à manger.
1: Ah.
0: La nourriture, elle est comme si ça, il sent mauvais. C'est pas si c'est avec les traitements que moi j'avais, il sentait mauvais, mais n'y abusez plus sur les fruits.
1: D'accord.
0: Et trop de fruits donnent la diarrhée, si vous mangez de fruits.
1: Mais avec la chimiothérapie, là, parce qu'on a fait une chimiothérapie aussi, non?
0: Oui, oui, oui, oui, on a tout le temps, on était là-bas. Et là, comme il commençait à soulager, il fallait retourner pour repasser, pour aller. Et bien, moi, j'étais fatiguée. Mais ne regrette pas, hein, si j'étais passé traitement là, longtemps, moi, j'étais plus là. Et là, maintenant, là, moi, dans l'appétit, il faudrait moins manger, mais moi, les gourmandes.
1: Ah!
0: Et là, tout ça qui passe, me trouve bon. Tout ça qui passe, après rien que n'est pas bon.
1: Non, mais tant mieux, madame. En tout cas, vous avez le sourire.
0: Ah oui, moi, la guérison, seulement, il faut dire, mon mari, lui âgé 85 ans, il a aidé à moi.
1: Ouais.
0: Mes enfants, mes petits-enfants, mes nièces, mes neveux, belles-sœurs, vos frères, total, tout est avec les tout petits soins pour moi.
1: Vous étiez bien entourée. Ben, en tout cas, c'est avec grand plaisir,
0: entourée,
1: madame.
0: Bien entourée, oui. Si la pointe personne pour s'occuper de vous, là, ben, vous les foutus.
1: Oui. Comme quoi, la famille et tout ça, le soutien.
0: Non, la famille, là, il compte beaucoup. Hein. Ouais, quand on est bien là, vivez pas toutes ces choses-là parce que vous n'avez pas besoin.
1: Oui.
0: Mais c'est quand on est accablé, là, vivez l'importance de la famille, des amis, ils demandent les nouvelles, ils viennent voir. Et bien, moi, là, dit, il me dit, il faut que je m'appelle midi, il faut que je m'appelle. Mais comme il sait, mais il est difficile pour joindre. Là, justement, on était tellement embrouillé, moi, pas trop compris que vous l'avez laissé moi parler.
1: Inquiète pas, madame. Et bien, plus qu'un bonbon coco, un gros cœur pour l'équipe du CHU Sud.
0: Ah oui.
1: Un gros cœur pour la famille.
0: Tout le monde.
1: Oui.
0: Mais seulement le docteur Eusin qui continue de surveiller moi avec les bons soins. Et puis, il doit partir aussi avec le docteur Chéron Sancilia.
1: Oui.
0: Elle opère à moi, là, t'es rapide. Moi, je dis au docteur qu'à la niveau à moi, vous doit aller en orient diamant. Là, c'est pas toute seule, hein.
1: Docteur et Madame, raccrochez surtout pas. Je dois juste aller sur la route, mais je vous rejoins juste après. Nous avons Jacques avec nous. Jacques, bonjour.
2: Oui, bonjour, madame. Allô?
1: Oui, Jacques, je vous écoute.
2: Oui, bonjour. On est dans une voiture en panne complètement dans la zone des sables.
1: Ouais.
2: Je suis juste où le préfabriton.
1: Ouais.
2: Mais complètement au milieu de la route, enfin, quand le car dans les pétés. Hein.
1: Ok.
2: Et du coup, l'embouteillage commence à partir de la boulangerie Young.
1: D'accord.
2: Je commence un embouteillage là jusqu'à après la voiture, en fin de compte.
1: D'accord, mais dans quel sens là?
2: En fin de compte, à moi, mes santé, direction boulangerie pour aller vers Saint-Louis.
1: Non, mais la voiture, elle est dans le sens Saint-Louis aussi?
2: Ah, ça va en direction vers Saint-Louis.
1: Vers Saint-Louis. Ok, très bien. Donc, nous, les sur le.
2: Du côté. On est juste côté préfabriton là.
1: D'accord. Du côté de l'étang salé, il y a un véhicule en panne dans la zone des sables? Voilà.
2: Il est en panne, le cardan est pété, il n'est même pas décalé, la voiture, fait qu'on fasse un câble d'épanage.
1: En direction de Saint-Louis, il faut faire attention, enfin des bouchons de toute façon.
2: En fait, qu'on change d'itinéraire parce que là, ça a bouché derrière, ça a bouché complètement.
1: Bon, ben vous savez, ça va du côté de Saint-Louis, ben ouais. Effectivement, changer d'itinéraire.
2: Voilà, passe directement derrière l'usine là-bas parce que là, t'as l'air, là, moi, il n'avait pas roulé du tout.
1: Oui.
2: Je m'appelle le temps pour arriver jusqu'à côté de la voiture, par contre.
1: Et...
2: Appelle au moins un bon petit 20 minutes quand même.
1: Ouais, en plus là, c'est aussi. Oui, il vaut mieux changer d'itinéraire et puis après, on verra le reste plus tard. Merci beaucoup, monsieur.
2: Pas directement, Léo, complètement à l'usine.
1: Ouais. Ok, merci beaucoup.
2: Voilà. Bah, merci.
1: Allez, à très bientôt, Jacques. Très belle journée à vous.
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1: 13h passées de 50 minutes, cette information pour les auditeurs de Freedom 2, véhicule en panne dans la zone des sables, le cardan répété. Donc on est là en direction de Saint-Louis, faites extrêmement attention, préférez pas changer d'itinéraire, hein, ce sera plus simple pour vous. 02 62 41 51 51. On termine avec vous, madame, donc vous là c'est un gros cœur sur vous parce que vous avez vaincu le cancer.
0: Bien sûr, madame, oui. Et ben tout le monde, même mon garçon, dit-moi dernièrement, on l'a dit, maman, moi, on a un camarade de vie à où on l'a dit, vous voulez bien maintenant, on l'a dit, il croit que c'est un menteur. Parce qu'il ne croit pas, l'état qu'on était dedans.
1: Ah, vous étiez vraiment au plus bas, quoi.
0: Fatigué. Oui. Ah oui. Et ben pour les gens qui ne souhaitent pas les gens les malades, hein, il faut faire tout le monde la bonne santé. Mais si quelqu'un est malade, tu apprends cette mauvaise nouvelle, et ben tu peux faire aller directement avec le service, le CHU Sud Saint-Pierre-là, je serai bien soigné. Mais même si vous êtes passé des contrôles, tout ça, la Belle-Pierre, pareil.
1: Oui, généralement, les soignants...
0: Bien sûr, oui, bien sûr. Il y a des gens, ils disent comme ça, je l'ai mal soigné. Il est possible, on ne l'a pas vu. Mais moi, je peux dire, depuis ce temps, ça va. Mais tout, depuis, comme ils m'ont pied dans l'hôpital, tous les gens, ils n'ont pas de sourire. Mais le sourire, il entend je papa, mais ça va être le secrétaire, pareil. Mais ça part tout le monde. Et puis, comme il part aussi, par exemple, il se change un bas de service, tout ça, mais il perd parce que c'est comme un labyrinthe dans l'hôpital.
1: Oui, oui.
0: mis pendant, s'il faut me savoir, pendant, il fallait poser le pic-line. Après, il faut changer, il faut aller au scanner. Parfois, il me trompe un peu. Mais Dieu me demande, les gens me disent, aide-moi, s'il vous plaît, parce que il peut perdre à moi. Là, dis-moi, madame, attends, il y a main là, ou attends. Parce que il craint, il dit, peut-être, il peut manquer, changer de, par exemple, couloir, tout ça. Mm-hmm. Ah ben non, moi, j'avais tout le temps des bonnes personnes avec moi.
1: Eh ben, en tout cas, madame, bravo, parce que...
0: Attends, madame, encore une petite instant, s'il vous plaît.
1: Oui.
0: Mais merci aussi le ah, comment il appelle encore, les taxis boyés, ils me cherchent à moi, et on les dépose à moi, chez moi. Et étaient toujours avec à mes petits soins. Et puis aussi, sans oublier, Freedom, parce que s'il n'y a pas un Freedom, là, ça c'est ma drogue, ça, dès que je lève le matin, pour la douche, Freedom est à côté de moi. Là, la journée, il fait mon travail, Freedom. Ah oui.
1: Et bien, en tout cas, c'est un plaisir.
0: Merci à tout le monde et surtout la radio.
1: Et bien, c'est un plaisir particulier parce que là, aujourd'hui, on vous a et on est content, on est fiers de ce combat que vous avez mené et que vous avez gagné.
0: Heureusement, madame, on a trouvé encore l'hôpital pour occuper de moi comme ça. Hein, parce que s'il fallait, c'est moi qui dépensais, jamais vous n'aurez pas eu la santé. Hein.
1: Oui, oui. Eh bien, l'accompagnement y est pour beaucoup. Merci beaucoup, madame. En tout cas, un très, très beau témoignage là que vous venez d'avoir sur notre antenne. Alors, c'est vrai que c'est un combat. Il y a des combats comme ça hein, qu'on ne choisit pas de mener. Madame, là, ça lui a demandé beaucoup, beaucoup de courage, de patience, de force tous les jours. C'est vrai que c'est un combat qu'on ne gagne pas souvent. Mais quand on gagne, c'est une victoire particulière pour la famille également, les proches, hein, parce que c'est une maladie là, le cancer, qui touche beaucoup trop de monde aujourd'hui. Et les proches sont là justement pour soutenir les soignants également. 02 62 99 12 00. On peut en parler de ce combat là. Freedom, allô.
4: Oui,
1: allô.
4: Bonjour.
1: Bonjour.
4: Comment il est?
1: Ben ça va et vous?
4: Oh, ben quand j'entends ta voix, ça me rayonne de feuille et silence.
1: Ouh là là, c'est magnifique ça.
4: Oui, c'est Freedom, de 40 ans.
1: Les quoi?
4: Les 40 ans de Freedom, non?
1: Les pas. 45 ans, monsieur.
4: Oui, mais moi, dérangé.
1: Vous rajeunit à nous comme ça.
4: Ben oui, ta voix est déjà beaucoup, pas vrai. Comment elle est?
1: Ben elle est là.
4: Et maintenant, un truc à Diazette.
1: Oui.
4: Tout petit grand monde, il dit Radio Freedom, depuis j'écoute, les gaillards. Maintenant, longtemps, il écoute ça, moi.
1: Depuis quand?
4: Oh, ben, maintenant, 43 ans, ben, à 19 ans.
1: Ah ouais, d'accord.
4: Et grâce à ça, le rallye, les belles, les bateaux, les camarons et tout, là.
1: Génial, ouais.
4: Me fait rire, toi.
1: Oui, oui.
4: Et sinon, vous parlez de quoi de cet après-midi?
1: On parle de tout, du temps longtemps, des expressions longtemps, allez tirer un feuille. Nous parle de cancer, on parle de tout ce que vous voulez, c'est vous le maître des lieux.
4: Je ne suis pas le maître des lieux, c'est vous le maître des lieux dans la Réunion.
1: Ah ben merci beaucoup, alors vous voulez parler de quoi monsieur?
4: Ben de rallye de Saxo de Freedom.
1: Ok, il est bon, dites-moi.
4: Où ça il est classé?
1: Comment?
4: Le classement.
1: Ben le classement, ben monsieur, ben elle n'a pas encore couru la voiture. De quoi vous parlez à moi le classement là? La voiture c'est le numéro 16.
4: L'immortel.
1: Ouais?
4: Ouais. Non, enfin, oui. Mettez une petite chanson pour moi si c'est possible.
1: Monsieur, ça loin, il, hein, il passe du coca light. Alors?
4: Maman, non, si c'est possible de mettre une petite chanson pour moi.
1: Une chanson de quoi encore?
4: Et dis pas encore.
1: Ah, une chanson de quoi?
4: Moi, pas avec ça. Moi, pas là. Fais rigoler un petit peu, Freedom.
1: Non, mais il peut faire l'exception. Là, par exemple, pour les 45 ans de la radio, je sais pas, moi, au diamant de passe, une chanson d'un des artistes, par exemple, sur la liste du concert.
4: Oui, ben vas-y.
1: Là, il me dit oui.
4: Oui, merci, ah. Madame.
1: Et du coup, là où ça ou arrête, ou la diamant?
4: Ah, silence.
1: Ah si, là, il y a un gros soleil.
4: Ben, avec les nuages, oui, ça va bien.
1: D'accord, ok. Bon, ben, allez, bon, alors.
4: Allez, à toutes.
1: À bientôt. Ça, c'est un auditeur de Bobby, ça, qu'on s'est fait, là. Il a fait une levée grand matin, 13h57, Lila. Normalement, il dort, il y en a. Ah, au thé, ben oui. 02 62 99 12 00, nous l'est avec Z. Et puis juste avant, Boula demande un petit chanson.

0: 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Moi, je me dis, attends, si ça n'est pas là. Freedom 02 62 99 200. Allô?
1: Oui, bonjour.
0: Bonjour.
1: Moi, j'ai une phrase de mon grand-père qui est décédé aujourd'hui.
0: Oui.
1: Il disait, comment il s'est encore lui? Il a dit, Otki, il fait mal.
0: Oui.
1: C'est pas méchant, hein?
0: Non, ben non.
1: Donc, lui, quand il était en face de quelqu'un, il dit, quand quelqu'un s'est chié à lui, il disait, Otki, il fait mal.
0: Otki, il fait mal, là, non?
1: Les gens n'y connaissent pas, ça les a non plus. Donc, voilà, donc l'expression de mon vieux grand-père qui est décédé.
0: Ah, et ben en tout cas, nous gardons ça en tête, t'inquiète pas.
1: Et puis, je voulais poser une question, là, la miss de Freedom, là, celle qui est super connue sur Freedom, là.
0: La miss de Freedom?
1: Oui, la miss de Freedom, qui téléphone assez souvent, elle a téléphoné encore cette semaine, la semaine dernière aussi. La dame de Freedom, quoi, c'est la légende de Freedom. Que normalement, vous devriez trouver c'est qui, ou
0: continue d'autre.
1: Bah, il y a une dame qui est super connue sur Freedom, qui téléphone souvent, dame, monsieur, monsieur, dame, qui téléphone
0: Leila.
1: Souvent.
0: Leila, ok, oui.
1: Voilà, est-ce qu'elle est fine à coucher ou quoi?
0: Non, pas encore.
1: Pas encore, parce que, bah, donc les Paris Bonne Baleine, 32 mois.
0: Voilà, parce que c'est des triplés.
1: Ah, ok, non, bah, bien, écoute, t'es des jumelés, là, c'est des jumelots.
0: Rentre pas là-dedans, monsieur. Rentre pas là-dedans. Bon, Mila, ça oui, déjà 14h. À très bientôt.
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3: Bonjour à tous. Les résultats des analyses des ossements retrouvés hier dans le Tarn sont attendus dans un délai relativement court. C'est ce qu'indique la gendarmerie. L'analyse débutera cet après-midi et devra déterminer s'il s'agit bien des restes de Delphine Jubilard, l'infirmière disparue depuis 5 ans et demi, dont le mari a avoué le meurtre. Sur place, les fouilles continuent pour tenter de retrouver d'autres ossements. Les suites de l'incendie de Fontainebleau. Il n'y a pas de risque de réactivation aux abords de l'autoroute A6, indiquent les sapeurs-pompiers de Seine-et-Marne. L'A6 a ouvert hier soir après 4 jours de fermeture à la suite de l'incendie qui a ravagé plus de 2000 hectares. La nuit dernière a été calme avec quelques reprises de feu rapidement traitées. L'Office national des forêts rappelle que le massif est fermé et qu'il est dangereux de s'y aventurer. 2 morts dans des orages. Une femme a été mortellement touchée par la chute d'un arbre en Haute-Vienne et un homme a été tué dans un atelier qui a brûlé après un impact de foudre en Isère. La nuit dernière, plus de 141 000 impacts de foudre ont été enregistrés. L'épisode orageux est maintenant terminé, mais la canicule, elle, se poursuit dans le sud-est. 10 départements sont encore en vigilance orange, notamment les 2 départements corses. Un cas autochtone du virus du Nil occidental détecté en France, une maladie transmise par les moustiques. Le dernier bulletin de Santé publique France précise qu'il s'agit de la première détection de la circulation du virus chez l'homme dans le pays cette année. Le cas a été identifié dans les Pyrénées orientales chez une personne qui n'avait pas voyagé. L'an dernier, 62 cas autochtones avaient été recensés dans le pays et ce virus du Nil occidental avait fait 3 morts. Et puis, le Tour de France, les montagnes pointent le bout de leur cime. Aujourd'hui, 13e étape, la plus longue de cette grande boucle. 205 km entre Dole et Belfort. 2 difficultés au programme dans les 50 derniers kilomètres. Une côte de 3e catégorie avant d'attaquer l'ascension du Ballon d'Alsace, col de 1ère catégorie. Une fois au sommet, les coureurs devront encore parcourir 30 km pour rallier Belfort. Voilà pour l'info, excellent après-midi.

0: Ça commence bien, ça commence bien. En 1970, un bond en arrière, un tout petit bond, hein. Dans un instant, Marc Lavoine, Racine des Innes, les Beatles, encore Serge Lama, que vous pourrez apprécier sur Freedom 2. Et oui, si vous êtes du côté de l'Est, à la Plaine des Palmistes, 102.6, à Saint-Philippe, 97.2, ou à Saint-Joseph, 106.6, merci de nous avoir choisis, 14h03, à La Réunion.
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0: 42 99 12 00. Depuis ce matin, le sujet du baromètre vous fait parler les expressions longtemps. Là, Banadianou, Outki fait mal là, non? Non, c'est Outki brille. Non, il y a ça aussi, non? Elle a fait comme ça. 02 62 99 12 00. Les sujets sont libres, bien évidemment. Vous pouvez aller sur tous les sujets. Et tout de suite, on vient vous rejoindre au 02 62 99 12 00. 0. Prudent Ballo?
1: Oui, bonjour. C'est,
0: bonjour.
1: C'est pour participer au thème de l'expression longtemps.
0: Oui.
1: Oui, mais en direct.
0: Toujours.
1: Bonjour.
0: Oui.
1: Bon, bonjour à toute l'équipe. Donc, mm-hmm. Il y en a des trois l'expression longtemps, moi. Bon, t'as l'air, t'es dit, fais mal mon qui. Et ben, est-ce que toi, tu connais l'expression là? Alors, comme ça, azotiment en piment, à même mon qui brûle.
0: Oh, oui.
1: Tu connais ça?
0: Oui.
1: Tu te rappelles un peu souvenir?
0: Oui.
1: Mon grand-mère, t'es diamant, ça. Mon grand-mère aussi, t'es diamant. Marmaille, attends pas bout d'un chausson dans le petit cochon.
0: Oh, ton grand-mère, là, on avait la blague, hein?
1: Ah, oui, oui, avec lui, là. Mon grand-mère, là, il fallait pas manger un carré volant et la case. Parce que tout de suite, il dit, là, vous de plus parti à mon cou.
0: Prends-les comme vous voulez.
1: Ah, oui. En tout cas, Freedom, je souhaite à dire à vraiment merci beaucoup pour ça de t'y faire, parce que Zot, c'est même un radiothérapeutique, m'a l'a vu tout à l'heure. Zot, il laisse la liberté d'expression, la pointe sensuelle et les magnifiques choses de t'y faire encore aujourd'hui.
0: Eh ben, merci beaucoup.
1: Et Mina, dernière affaire pour la chaîne de l'information Freedom, s'il vous plaît.
0: Oui.
1: Parce que, est-ce que vous l'avez vu que ça arrive aux femmes de Gilbert Montagnier?
0: La femme de Gilbert Montagnier, non?
1: Ouais, ben, elle dit non plus.
0: Oh, purée. Ok, merci, bon. On terminera là-dessus. Humour noir, bon, un peu.
1: Allez, gros bisous La Réunion. Allez,
0: à bientôt, au revoir. 02 62 99 12 00. Freedom, allô? Allô?
2: Allô? Oui, bonjour, c'est Alain d'Entre-deux.
0: Oui, bonjour Alain.
2: Bonjour Alain. C'est une petite question, je vois, en ce moment, on a beaucoup de personnes qui esquivent. Est-ce que La Réunion n'aurait pas un trafic d'organes?
0: Quoi?
2: À La Réunion.
0: Mais vous allez loin là, monsieur?
2: Ah ben, même, bien là, ça, parce qu'il y a trop de monde qui se perd ici en ce moment.
0: Ben, les gens se perdent, il y a des disparitions, mais vous allez loin, le trafic d'organes?
2: Riscable, il y a ça depuis longtemps. Personne ne fait pas un compte avec. Ben, ça est bien possible. Même il ne connaît pas, même il pose la question.
0: Mais monsieur, depuis le temps, on croit que n'aurait pas mettre le doigt sur une affaire comme ça?
2: Oui, mais il connaît. Il prend un aujourd'hui, il prend un demain, personne ne fait pas un compte avec. Mais plus en plus, ça va un aujourd'hui demain, mais on repose la question.
0: Mais monsieur, moi, si, il dit n'importe quoi, hein. Mais si m'y volerait des organes, là, m'y prend quelqu'un de jeune, encore vaillant, mais la plupart des personnes disparues n'est pas forcément la fleur de l'âge.
2: On ne connaît pas, madame, on ne connaît pas ce qui se passe ici à Réunion. Il y a tellement de choses qui passent, personne ne connaît pas. Enfin, il me pose la question, hein.
0: Oui, non, mais après, voilà, la liberté d'expression, vous mettez tout petit grain de sel.
2: Voilà,
0: mais nous pas la question, monsieur.
2: Merci.
0: À bientôt.
2: Belle
0: journée à vous. Ben oui, avec toutes les technologies qu'on a aujourd'hui, comment une personne disparue peut rester disparue? Bizarre quand même, non? Et monsieur, lui, il pense carrément à un trafic d'organes. Bizarre. 02 62 99 12 00. Après, peut-être ne connaît pas aussi, hein, quelqu'un que n'est pas la fleur de... Voilà, la fine arrive à un certain âge, on a des trucs encore à prendre dessus, hein. Frida Malo?
3: Oui, bonjour.
0: Oui.
3: Je vous appelle pour signaler une situation anormale, là, dans une résidence pour personnes âgées, mobilité réduite. Ça fait quelque temps qu'on n'a pas d'ascenseur et on peut joindre personne de la SIDR pour gérer cette situation-là.
0: Vous arrivez à joindre personne?
3: Non, on arrive à joindre personne et là ça commence à vraiment devenir inadmissible parce que c'est vraiment un endroit où est concentré des personnes âgées, des personnes qui sont en situation de handicap, des personnes fragiles, des personnes avec des problèmes de santé.
0: Mm-hmm.
3: Et là on en est à deux ascenseurs qui ne fonctionnent pas et personne ne répond, personne ne vient réparer. Donc on a pensé à Freedom.
0: Et depuis quand ça?
3: Là, on va sur presque un mois. Donc là, vraiment, là, le deuxième ascenseur vient de nous lâcher, là, maintenant. On va pas attendre un mois de plus. Ça va pas être possible. Je veux dire, là, les gens sont en danger. S'il se passe quelque chose, s'il y a un feu, s'il y a quelque chose, les gens qui sont en fauteuil roulant, ben, on aura le mort sur notre conscience, hein.
0: C'est la SIDR, vous m'avez dit, hein?
3: Oui, la SIDR, résidence cardinale à la réserve, Sainte-Marie.
0: T'es bien l'immeuble, là, du joli, en plus.
3: En plus.
0: C'est ça? Les neufs, ça, non?
3: Ah oui, ça, c'est du neuf, hein. C'est vraiment du neuf. Donc, il n'y a personne qui répond, que ce soit le service de la SIDR, que ce soit le service de maintenance de l'ascenseur. Là, je me dis quoi, ils vont faire encore un week-end comme ça. On voit des gens en fauteuil roulant dans leur couloir en train de regarder en bas désespérément, qui peuvent pas descendre. Bon.
0: Et il y a combien d'étages à cet immeuble?
3: Il y a 3 étages.
0: Ah ouais.
3: Ah ben oui, il y a 3 étages avec vraiment des escaliers en plus. Bon ben moi ce matin j'ai dû déplacer ma grand-mère. On a pris 1 heure pour monter 2 étages. Hein.
0: Oh là là.
3: Avec sa canne, tout ça, bon, pas du tout adapté, pas pratique du tout.
0: Ben carrément, madame.
3: Ah non, c'est pas normal. Et le fait que personne ne nous réponde comme ça, là, ben, on sait pas trop, là, c'est plus trop à quelle porte taper.
0: Mais là, moi, donc vous avez essayé de les appeler, aucune réponse. Vous avez essayé de vous rendre directement sur place?
3: Non, on n'a pas essayé sur place, parce que, bon, vous savez un peu comment ça se passe au niveau administratif pour recevoir les gens et tout.
0: Oui, non, oui, oui. Madame, je vous fais juste patienter 2 petites minutes, s'il vous plaît. Hein. Je vais juste sur la route, mais je vous rejoins juste après. On a avec nous Emmanuel. Emmanuel, bonjour. Emmanuel?
4: Oui, allô?
0: Oui, bonjour.
4: Oui, du coup, effectivement, j'appelle pour un radio-guidage. Sur le pont de la rivière des Galets au port, il y a un cadavre de chien sur la voie de gauche, la voie de dépassement.
0: D'accord.
4: Si on fait pas gaffe, on peut vite fait avoir une situation accidentogène, quoi. Autant en essayant d'esquiver, en tapant dans la voiture à notre droite,
0: mm-hmm.
4: ou bien en roulant sur le cadavre du chien, parce que c'est pas un gros chien, mais c'est quand même une masse.
0: Oui, suffisamment grosse pour si on roule dessus, il y a un accident, quoi.
4: Exactement. Parce qu'en fait, le chien est encore entier dans le sens où il vient de mourir, je pense. Donc il y a de quoi faire des dégâts.
0: Ok, très bien. On est en direction de
4: Alors du port vers Saint-Paul.
0: Ok, très bien. Ok. Donc là on a un cadavre de chien au niveau du pont de la rivière des Galets et la voie de gauche est donc du coup neutralisée et ça peut être ça peut vite dégénérer.
4: Alors ouais, c'est ça. C'est, en fait, on va dire au milieu du pont. Bien sur la voie de gauche. On peut quand même passer sur la voie de gauche, mais on est obligé de faire une embardée, quoi.
0: D'accord. On peut pas passer. Il passe entre les roues, non?
4: Ah non, c'est sur le bord gauche de la voie de gauche.
0: Ah ouais, donc ouais, très très mal placé en plus. Ok.
4: Ouais, très mal placé effectivement.
0: Ouais. Donc d'accord. Ok. Bon, ben on signale ça. Merci beaucoup en tout cas, Emmanuel.
4: Avec plaisir, bonne journée.
0: À bientôt, très belle journée à vous. On rappelle cette information. Donc, cadavre de chien en plein milieu du pont de la rivière des Galets, donc en direction de Saint-Paul. Faites extrêmement attention. Ça peut vous surprendre quand vous arrivez sur ce pont. La voie de gauche, donc, cadavre de chien, 02 62 41 51 51. Merci d'avoir patienté, madame. Donc, du coup, vous nous dites, il y a une petite résidence avec des personnes âgées, porteurs de handicap, etc. 2 ascenseurs qui ne fonctionnent pas dans cette résidence de la SIDR. Résidence neuve. Personne ne répond. Absolument personne.
3: Non. Là, aujourd'hui, on nous demande d'envoyer des mails, mais avec des mails, franchement, je pense pas que la situation va prendre un tournant positif dans les jours qui arrivent. Donc, j'envoie cette bouteille à la mer. Si quelqu'un nous entend, ne nous laissez pas passer un week-end comme ça. S'il se passe un problème de feu ou quoi que ce soit, ce sera beaucoup de morts sur la conscience. On est dans une résidence avec avec des fragilités, des problèmes de santé. C'est absolument pas normal qu'on ait des ascenseurs qu'on ne puisse pas utiliser comme ça.
0: Mais madame, si vous êtes pas là, votre grand-mère, elle sort pas, en fait.
3: Ben non, mais là, il y a personne qui sort, en fait. C'est ça qu'on doit comprendre. Et c'est ça qui est pas normal. Et c'est ça qui est révoltant. C'est pour ça que j'ai pris mon téléphone là aujourd'hui, parce que non, on peut pas simplement nous renvoyer la balle, envoyer des mails, appeler un tel, ça répond pas, en attendant qu'Abri mange salade, comme il dit.
0: Madame, en fin de compte, c'est simple. Une fois que vous êtes vieux, on vous trouve un logement, on vous met dans ce logement, après on ferme de bouche.
3: Ben voilà. Donc voilà. Là, ce week-end, ça regarde dehors par notre fenêtre, par notre couloir.
0: Ah ben, quand la fenêtre arrive vieux, madame, on n'a que ça à faire.
3: Voilà, et ben même aller battre un petit carré ou le client, on peut pas aller parce qu'il faut que vous prenez une heure de temps, deux heures de temps pour descendre l'escalier que vous gagne pas à cause d'autres problèmes de santé.
0: Madame, que ça voilà. Ou ça redé, ou ça déplace, hein, ou le clair à côté, mais après, où ça dépenser, il vaut mieux rester ou?
3: Ben, il faut bien balader un peu, ok, madame?
0: Voilà, non, mais il est grave quand même.
3: Que télé, oui.
0: Non, mais il est grave.
3: Nous mettre dans un environnement, justement, où tu peux avoir un peu une petite balade dans les alentours, en étant en sécurité. Et bon, ben là, du coup, il faudrait que la SCDR, il jouait son rôle de bailleur un peu plus au sérieux.
0: Bah, au moins répondre au téléphone, c'est juste
3: voilà.
0: Le string minimum.
3: Une solution en sachant que normalement, tout service d'ascenseur est un service de maintenance. Donc pourquoi nous, on n'arrive pas à joindre le service de maintenance, c'est pourquoi on ne nous propose pas de solution.
0: Et vous avez essayé d'appeler le numéro là sur l'ascenseur?
3: Oui, il n'y a personne qui répond, madame. J'ai
0: tout pareil.
3: Essayé. D'accord. Essayé. Voilà, je suis vraiment là, j'ai plus de solution. C'est pour ça que je vous appelle. Donc j'espère que on sera entendu et qu'on trouvera une solution. Merci beaucoup.
0: Mais par contre, moi, je me pose une question. Qu'est-ce qui arrive à tous les ascenseurs de tous les immeubles sociaux, là? Parce que c'est
3: un problème. Hein. Le truc, c'est qu'il n'y a aucun suivi de maintenance. C'est ça, le gros problème. Quand une machine puisse ne pas fonctionner, être en panne, bon, c'est une machine.
0: Parce que comment on casse ça? Parce que même si des marmailles arrivent dedans, ils appuient sur tous les boutons, etc. Enfin, je veux dire, comment on casse un ascenseur?
3: Soit cette matière, elle n'est pas homologuée pour faire beaucoup d'allers-retours par un jour et du coup, nous abuse. Soit on n'y connaît pas, madame.
0: Mais dans le l'an 2026, quoi, si nous ne pouvons pas construire un ascenseur
3: 2026, oui.
0: Qui fonctionne correctement plus d'un an sans bloquer, ce serait bien, quoi.
3: Ah ben oui, ce serait un véritable record, mais je crois que nous les beaucoup à pas constater un ascenseur qui ne bloque pas au bout d'un an. Hein.
0: Et là où il y a une intelligence artificielle sur le téléphone, il dit plein de choses, hein.
3: Mais justement, mais le répare l'ascenseur, il ne gagne pas, malheureusement.
0: Ce n'est pas possible. Non, la pièce...
3: Au-dessus de moon même.
0: La pièce, il doit passer par le canal d'Hormuz. C'est pour ça. Et Trump a tout bloqué, donc madame, mais laissez pas tout de suite.
3: À moi. Mais...
0: En tout cas, merci pour de garder le sourire, madame.
3: Et ben voilà. Donc, bouteille à la mer, laisse pas nous trop énerver, ni dans la SIDR, en colère. Trouve-nous une solution avant, s'il vous plaît.
0: C'est ça.
3: Merci, Résidence Cardinale, secteur La Réserve. Monsieur Tazot, une bonne journée à toutes.
0: Ah, ou la meilleure. À bientôt, madame. Au revoir. Une pensée particulière à votre grand-mère, d'ailleurs. 02 62 99 12 00. Que ça y arrive tous les ascenseurs, là? Je sais pas, moi. Tout y casse en même temps. Frida Malo?
5: Ah oui, bonjour.
0: Bonjour.
5: Oui, en fait, c'est pour, un.
0: Madame, est-ce un arabe au DIA, s'il vous plaît? C'est bon?
5: Ah oui, je me suis déposée.
0: Dites-moi.
5: En fait, ma soeur a trouvé des pièces d'identité.
0: Oui.
5: Du coup, il m'a dit d'appeler toujours pour poster sur Freedom, si possible.
0: Et pourquoi c'est pas la soeur qui appelle?
5: Parce qu'elle n'a pas de téléphone.
0: Elle n'a pas de téléphone?
5: Non.
0: Mais prête à aller au téléphone?
5: Mais là.
0: Nous veut parler avec la soeur, nous, avec la personne que la trouve les pièces d'identité?
5: Alors là, il faut mieux retourner son casque pour. Ouais.
0: Donc, savoir, elle, nous restons ensemble. C'est pas un problème.
5: Ok, ben, il va prendre du temps. Hein.
0: Alors, elle a trouvé des pièces d'identité à quel endroit?
5: Du coup, c'est à Saint-Benoît, en fusil. À quel endroit? Je ne sais pas exactement.
0: Il n'y a pas de souci. Et à quel nom?
5: Alors, le nom, c'était écrit Rajat, R-A-J-A-T. Et le prénom, c'est Alson, A-L-S-O-N.
0: Ok.
5: Du coup, il y a plusieurs pièces.
0: Et le nom de famille, c'est quoi?
5: C'est Rajat. Et le prénom, c'est
0: Alson. Alson.
5: Oui.
0: D'accord, ok. Et sur toutes les pièces d'identité, il y en a combien au total?
5: Alors, il y a des cartes bancaires. J'ai dit en gros des pièces d'identité.
0: Ah, c'est plusieurs. D'accord, plusieurs cartes. Donc, tous les papiers et Rajat Alson. Il y a différents noms, alors, du coup?
5: Non, il n'y a que ce nom.
0: Toutes les alus.
5: Et le prénom, c'est Alson.
0: À lui-même, il a perdu tous ses papiers.
5: Oui, oui.
0: Ok, très bien. Bon, ben, s'il a perdu toutes ses papiers groupés.
5: C'est juste deux pièces d'identité.
0: Ouais, ok. Bon, ben, il va. Il a réussi à lire tout seul, à perdre tous ses papiers. Ben, il va gagner appel à où?
5: Ça a été regroupé sur un même.
0: Il n'y a pas de souci, madame. Du coup, monsieur Rajat, il peut vous appeler à quel numéro?
5: Alors, je pense que vous gardez ça pendant une semaine à peu près.
0: Ouais.
5: Donc, on voyageait.
0: Ok.
5: Du coup, si on n'a pas de nouvelles d'ici une semaine, peut-être on va ramener vers la gendarmerie ou la police qui est juste à côté.
0: Ok. Ok, très bien, il n'y a pas de problème.
5: Oui. Du coup, il peut nous rappeler ce numéro qui s'affiche, je ne connais pas par cœur. Trouver.
0: 06 92 36 oui. 43 95.
5: 95. Oui, c'est bien ça.
0: Voilà, Marc a dit toujours, madame, il peut toujours servir d'avoir son numéro. Hein.
5: Ah, je regarde à chaque fois.
0: Oui. Bah oui, là, on trouve un joli petit bonhomme, tout ça, il demande à vous le numéro de téléphone, vous ne l'avez pas donné. Vous ne l'avez pas donné. Comment il fait, oula, madame?
5: Mais c'est exprès, c'est juste pour ne pas donner.
0: Si là, Mbappé, viens voir, oula, comment on fait, madame?
5: Ah là là, il n'est pas de son âge, Mbappé.
0: Ah, vous ne connaissez pas, ou peut-être que Liva tombe sous le charme.
5: Oh. Ah, on verra.
0: Ou dis non.
5: On va lui donner.
0: On va dire, allez, achète-moi un téléphone, en fait.
5: Oui.
0: Ben voilà. Bon, madame, en tout cas, merci pour le sourire. Je vous dis à bientôt.
5: Merci, au revoir.
0: Belle journée à vous, au revoir. 02 62 41 51 51 pour les trouver, ça ira plus vite. Et là, monsieur Rajat Alson, on a retrouvé vos papiers. Vous pouvez appeler au 06 92 36 43 95. Frédéric, bonjour. Allô? Allô, allô?
6: Allô, bonjour Julie.
0: Oui, bonjour.
6: Oui, vous disiez, comment ça se fait, il y a tous les ascenseurs qui cassent.
0: Oui.
6: Vous savez qu'il y a, dans chaque ascenseur, il y a une puce, une smart sim, quoi.
0: Oui, oui.
6: Donc, il y a les gens qui envoient des SMS par milliers, là. Et bien, souvent, ils cassent les ascenseurs, ils récupèrent la carte sim. Et avec ça, ils envoient des SMS, quoi. Vous avez jamais entendu parler de ça?
0: J'ai pas compris. Quoi?
6: Je dis, les gens, ils cassent l'ascenseur, ils récupèrent la carte SIM.
0: Oui.
6: Et avec la carte SIM, ils envoient des SMS pour arnaquer les gens.
0: Oui, ça s'est fait beaucoup en métropole, ça, mais c'est ça qui casse l'ascenseur?
6: Ah oui, ils récupèrent la carte SIM, comme sur les autoroutes aussi. Les autoroutes, quand vous roulez, vous avez aussi la carte SIM dans des bornes... Dans des bornes, quand vous vous arrêtez, il y a des bornes à, je sais pas tous les combien de kilomètres.
0: Ok.
6: Et ça aussi pour récupérer les cartes SIM.
0: Ok. Alors, vu que c'est ça le problème selon vous, pourquoi on ne trouve pas la solution de déplacer cette carte SIM sur un endroit inaccessible ou bien, faire un stock de cartes SIM pour au cas où s'il y a un vol. Enfin, je sais pas, mais si c'est ça le problème, monsieur, à un moment donné, on peut pas rester un mois comme ça sans ascenseur.
6: Moi, j'ai vu ça à la télé, quand ils ont passé une émission, ils ont montré qu'ils disaient que, mais qu'ils volaient les cartes SIM dans les ascenseurs.
0: Ouais.
6: Comme ça, ils peuvent passer, ils peuvent envoyer des SMS, au moins 500 SMS par carte SIM, il paraît.
0: Oh!
6: Hein? Et gratuit. Et comme ça, même parce que quand vous allez acheter dans un bureau de tabac ou une smartphone, on vous demande votre pièce d'identité.
0: Mais monsieur, dans tous les cas, pourquoi? Parce que vous me dites que ce sera gratuit, mais dans tous les cas, les SMS aujourd'hui sont gratuits.
6: Oui, mais ils passent incognito, parce qu'ils n'ont pas...
0: Faire des pièges pour arnaquer.
6: Ils n'ont pas montré la pièce d'identité pour acheter une carte SIM dans un bureau de tabac. Parce qu'ils l'ont volé.
0: D'accord.
6: Hein? Parce que moi, si je veux acheter une carte SIM dans un bureau de tabac ou ailleurs, il faut présenter la pièce d'identité.
0: Oui, oui, oui, oui.
6: Étant donné qu'eux, ils le volent, ils passent incognito parce que c'est parce qu'ils l'ont volé, quoi. Après, on ne sait pas qui a volé, quoi.
0: D'accord.
6: Et ça, c'est pas d'aujourd'hui, hein.
0: Ben oui, mais il faudrait trouver la solution, comme je vous dis. À un moment donné, si c'est ça vraiment le problème, il faut juste déplacer cette carte SIM à un endroit inaccessible, ou sinon faire un stock de cartes SIM pour remplacer à chaque fois. Mais là, on a une résidence avec des personnes seniors, porteurs de handicap, etc. Et elles peuvent pas rester chez elles pendant...
6: Ouais, mais qui ne vous dit pas qu'ils, pour récupérer la carte SIM, ils doivent casser je sais pas quoi dans l'ascenseur, et après... Ben... Après, il ne faut pas remplacer que la carte SIM, quoi.
0: Oui. Hein?
6: Après, s'ils ont cassé pour récupérer la carte SIM, après, il n'y a pas que la carte SIM qui a changé, quoi. Il y a tout ce qu'il y a autour, quoi.
0: Mais oui, mais à la réunion aujourd'hui, on a l'impression, parce que souvent on nous dit, hein, quand ils appellent la maintenance, justement, on leur dit la pièce est en commande en métropole. On entend, il n'y a pas de souci. Mais sauf que. Vu que les pannes arrivent souvent, On peut pas se retrouver à attendre des mois avant que la pièce arrive. On paye notre loyer, on paye nos charges.
6: J'entends bien, quoi. Bah oui.
0: Mais c'est regrettable. En tout cas, merci beaucoup, monsieur.
6: Il n'y a pas de quoi, Julie.
0: À bientôt, au revoir, belle journée à vous. 02 62 99 12 00, les sujets sont libres et on vous rejoint. Freedom Bial, bonjour. Allô ? Allô ?
7: Bon, madame l'animatrice ?
0: Oui.
7: Bonjour.
0: Bonjour.
7: Je me présente, Charles.
0: Oui.
7: Bon, c'est vrai que on entend depuis des jours, enfin des mois maintenant, le football. C'est
0: ouais.
7: bien.
0: Ouais.
7: La France a eu sa correction. Maintenant, ok, on va jouer la troisième place.
0: Mm-hmm.
7: Mais je n'entends personne parler de rugby.
0: Ah.
7: La France, elle joue demain.
0: Ben allons-y.
7: Eh ben voilà, la France, demain, elle va rencontrer donc le Japon, chez elle, pour le tournoi des nations.
0: D'accord.
7: Donc le match va se dérouler donc certes au Japon et ce sera diffusé donc sur une chaîne nationale à 12h30 je crois.
0: D'accord.
7: Voilà. Et juste avant, il y a les All Blacks qui vont jouer contre, si je ne me trompe pas, l'Irlande, enfin bref, je sais plus. Bon, voilà. Mais l'Irlande joue avant.
0: D'accord.
7: Sachant que on a perdu raisonnablement, enfin je veux dire très honorablement devant les All Blacks 34-32.
0: Ouh.
7: Voilà. Et c'est vrai que, effectivement, donc, on entend parler football, Mbappé, mais on n'entend pas parler de Dupont et les autres.
0: Mais justement, pourquoi le football a autant de...
7: Où sont cachés, justement, ces supporters de rugby?
0: Ouais.
7: Et pourtant, on en a à La Réunion.
0: Aussi.
7: Voilà. Et personne ne bouge.
0: Ouais.
7: Les cyclistes, on n'entend personne parler du Tour de France.
0: Pas du tout.
7: Voilà. On est tous focalisés sur le foot.
0: Ouais. Et pourquoi ça ?
7: Je pense que sur le plan médiatique déjà d'une part, et après bon je pense que c'est le sport le plus populaire au monde. Voilà, c'est plus facile de mettre un coup de pied dans un ballon que de courir dans la main et se faire arracher.
0: Oui, mais là on voit bien que avec justement le championnat des nations là, c'est quand même représenté un petit peu partout dans le monde.
7: Exactement.
0: Donc le
7: championnat des nations, c'est alors 6 pays du sud, je dirais. Donc il y a l'Afrique du Sud, l'Argentine, la Nouvelle-Zélande, qui est d'autres encore, le Japon et l'Australie. Dans le nord, on a donc l'Angleterre, l'Irlande, Pays de Galles, France et j'oublie encore deux autres. Il y a deux autres équipes que j'oublie.
0: Et vous pensez qu'on a notre... Face au Japon, comment ça va se passer, justement?
7: Alors, justement, c'est un peu comme le foot. Il ne faut pas sous-estimer l'équipe qu'on a en face de soi.
0: Ok.
7: Le Japon, on a une chance de gagner. Mais c'est une équipe très redoutable aussi, très surprenante.
0: D'accord.
7: Il faut s'en méfier.
0: Ok. Mais on a quand même nos chances.
7: On a quand même nos chances.
0: D'accord.
7: On a quand même nos chances. Après, maintenant, bon, on verra. Hein, le tournoi dure... c'est vrai que là, il y a jusqu'à samedi prochain, il me semble.
0: Mm-hmm.
7: Ensuite, ça va reprendre au mois de novembre. Et sachant qu'au mois de novembre 2007, il y a le championnat du monde de rugby.
0: Ok.
7: Alors.
0: Ben, comme vous dites, c'est dommage qu'on parle que de foot.
7: Eh oui.
0: Et encore, ça dépend de foot. Hein, parce que là, par exemple, pour la Coupe du Monde, oui. Pour le foot en général, oui, mais c'est pour les hommes, hein. Pour les femmes, on n'en parle pas.
7: Hein. C'est bien malheureux.
0: C'est malheureux, bien sûr.
7: C'est bien malheureux, voilà. Et quand on regarde pour les... en rugby, les U20, c'est-à-dire les U20, c'est-à-dire c'est pour les jeunes de moins de 20 ans en rugby, l'équipe de France, elle est en finale.
0: Ouais.
7: Voilà. Et on ne parle pas suffisamment, effectivement, enfin, c'est pas vous, hein.
0: Oui.
7: Les auditeurs qui vous appellent sont plus, à mon avis, plus le ballon rond que le ballon ovale. C'est bien
0: ouais.
7: dommage.
0: Ouais. Ouais. Et vous savez quoi? On se donne rendez-vous à partir de après 12h40 du coup. Pendant le match, si vous voulez, vous pouvez nous appeler et puis on discutera un petit peu.
7: Ailleurs, je vous appellerai à la fin du match pour le résultat.
0: Moi, on voulait les impressions pendant, les cris et tout ça. Vivre avec vous le en long, en large, en travers.
7: Moi, je serai tout seul en vous regardant. Voilà.
0: Ah, d'accord, ok. Bon, on s'appelle après, alors.
7: Voilà, qu'à la regarder devant mon écran.
0: Okay. Bon, on se fait un débrief après.
7: Il n'y a pas de problème.
0: Je vous dis à bientôt, monsieur.
7: Et j'espère que la France brillera à cette Coupe des Nations.
0: En la troisième place. Et oui, on croise les doigts.
7: Bien.
0: Merci pour la championnat des nations. À bientôt.
7: On verra si vos auditeurs parlent un peu de rugby plutôt que de foot.
0: Oui.
7: Parce qu'il y en a beaucoup qui sont déçus du maillot bleu. Voilà.
0: Aussi. La blessure est encore ouverte, monsieur. Attention.
7: Oui, non, mais je vois ça. J'espère que Max il a pu apprécier sa pizza et sa tortilla et compagnie.
0: Ah lui, voilà. Il dort très bien, lui. Je vous dis à bientôt, monsieur, à bientôt.
7: Il a oublié la sangria.
0: Monsieur, il appuie là où ça fait mal, mais c'est pas possible.
7: Comment ?
0: Vous appuyez là où ça fait mal à chaque fois.
7: Mais non, pas du tout.
0: Monsieur, on est français quand même, quoi. Oh.
7: Ah, oui, mais rien ne nous empêche de boire une bonne sangria.
0: Oui, aussi. Voilà. Mais pas pour l'instant, on va attendre encore un petit peu.
7: Le bon Beaujolais, il est très bien.
0: Non, on va attendre encore un petit peu.
7: Voilà,
0: oui. Là, on a marre. Là, on a mal, on mange que le rougail saucisse. La baguette et tout ça, on verra plus tard.
7: Attention au piment.
0: C'est ça.
7: Avec l'expression qui dit. Voilà.
0: Voilà, exactement. Merci, monsieur.
7: Donc, le rougail saucisse sans piment.
0: Jamais avec du piment.
7: Au plaisir et bonne journée à vous.
0: À vous la meilleure, au revoir monsieur. 02 62 99 12 00. C'est vrai qu'à chaque fois on met l'accent sur le foot. Et encore avec les hommes, pas avec les femmes. Pourquoi le rugby, le handball, le tennis ou encore le vélo aussi? Le Tour de France, on n'en parle pas. 02 62 99 12 00. Est-ce qu'il y a que le foot dans la vie? Qu'est-ce qui vous passionne vous? Frida Malo?
8: Oui, allô?
0: Bonjour.
8: Bonjour, Julie. Kossamé Diaw. Oui, ben, le cyclisme, il arrive au moins la 13e étape, au moins.
0: Ah ouais?
8: 13 ou 14e, là, m'y crois.
0: Non, pas mal.
8: Eh ben oui, ben, la passe inaperçue.
0: Oui, oui, malheureusement. Et
8: après, là, ouais, pour l'Espagne. L'Espagne, elle a toujours battu la France en finale, que ce soit n'importe quelle finale. Hein.
0: Oui, alors mettez juste sur pause, je vous rejoins juste après, vous inquiétez pas. On a Frédéric avec nous pour un radio-guidage. Frédéric, bonjour.
9: Oui, bonjour madame, ça va bien?
0: Oui, ça va et vous?
9: Oui, ça va doucement. Et il faut signaler un véhicule militaire que l'on parle sur la BAU, sens Saint-Paul-Saint-Pierre,
0: ouais.
9: Juste après la sortie Côte d'Ivoire.
0: D'accord.
9: Et le véhicule, c'est le team Damco, c'est un véhicule blanc, un fourgon blanc. D'accord. Les deux militaires, les pendeurs, ont le muret. Mais le véhicule est sur la BAU et dépend un petit peu sur la voie de, enfin, la voie de droite.
0: Ok, donc oui, là, il faut faire attention parce que l'île déborde, c'est ça le gros souci, là.
9: Voilà. Si la patrouille peut venir juste pour...
0: Oui, nous, on signale ça à la DRR. Donc du coup, véhicule militaire en panne, on est là du côté des collimations, après la sortie des collimations dans le sens Saint-Paul vers le sud, vers Saint-Pierre. Donc il faudra faire extrêmement attention parce que le véhicule est sur la bande d'arrêt d'urgence, mais déborde sur la voie de droite.
9: Voilà.
0: Ok, ben merci beaucoup en tout cas pour cette information.
9: Oui, madame.
0: À bientôt, très belle journée à vous, au revoir. On rappelle tout de suite cette information justement pour les auditeurs de Freedom 2. Faites extrêmement attention, véhicule en panne. Nous sommes là du côté des collimations, après la sortie des collimations, donc sur la route des Tamarins en direction de Saint-Pierre. Donc le véhicule est bien sur la bande d'arrêt d'urgence, mais déborde sur la voie de droite. On vous demande la plus grande prudence, 02 62 41 51 51. Monsieur, avec nous, merci d'avoir patienté.
8: Oui, donc, me disait que les Espagnols, là, ils ont toujours été plus forts, même en balle. Final en balle, elle a battu la France aussi.
0: Ah ouais?
8: Oui, là, déjà plusieurs fois même. Après, on en a basket aussi.
0: D'accord.
8: Les frères Gazoy, je crois.
0: On
8: a battu la France aussi en finale.
0: Ok.
8: Et après, on en a au tennis aussi. Au tennis avec Nadal, mais maintenant, on en a l'autre là. Comment il appelle encore lui? L'autre n'est pas mauvais. Il a gagné justement le Roland Garros pas cette année-là. Hein.
0: Ok.
8: Mais là, il ne trouve plus son nom, mais enfin...
0: Mais après, ça passe assez inaperçu, tout ça, là.
8: Et oui, ben là, ben elle avait Wimbledon, elle avait que Sidney, l'Italien, elle a remporté tennis.
0: Là. Parce que nous, on était derrière ce réunionnais là. Il y avait un réunionnais dernièrement là.
8: En quoi en tennis
0: Oui, au tennis. En tennis.
8: Ça, ben moi, je ne regarde que la finale, mais par contre, le tennis. Oui.
0: Ah, d'accord, d'accord.
8: Sidney contre Zverev, l'Allemand là.
0: Oui.
8: Et c'est Sidney qui l'a remporté, l'Italien. Mais après, sinon, ben, moi, t'es plus branché football aussi. Ben, moi, le Tour de France, tout ça, là, m'a mis de côté, moi, pour l'instant. Hein.
0: Ah bon, pourquoi?
8: Ben, pour football.
0: D'accord, d'accord, d'accord.
8: Voilà, parce que m'y réserve, moi, pour regarder les matchs. Les matchs passent tellement tard le soir que, ben, quand on a l'occasion, on repose un peu.
0: Mais là, justement, avec la France qui est en petite finale, du coup, vous l'êtes toujours derrière la France même, ou bien... Ben, maintenant, les bons l'a fini ou attendre.
8: Moi, je n'ai pas toujours des hier, mais moi, je n'ai pas contre.
0: Voilà. D'accord.
8: Je n'ai pas contre, parce que là, il y a quoi, il y a la troisième place, là. Même l'Angleterre, il n'a pas envie de jouer cette troisième place.
0: Ouais.
8: L'Angleterre, et après, Didier Deschamps, il dit oui, il faut jouer, parce que, ben, écoute, on a des enjeux, cette troisième place, là.
0: Ben, bien sûr.
8: Pas que pour les footballeurs, hein. Pour le pays, pour l'Amérique, pour tout ça, on a des sous en jeu. Donc, vous êtes obligé de jouer la troisième place.
0: Oui.
8: Voilà. Mais vous voulez juste un petit truc concernant les blagues, les paroles, les trucs, les anciens.
0: Les petits causements. Oui.
8: Voilà. D'avoir le petit fil de gaz.
0: Ah oui.
8: Je ne connais pas si vous avez financé.

0: Et même la grande personne qui dit ça, il ne dit pas ça dans ce sens-là, mais il ne pense pas.
1: Ben c'est ça. Mais elle a interprété ça comme si tu insultes vraiment sa maman. Parce que c'est comme longtemps qu'elle dit « t'es mon petit jument ».
0: Oui, voilà, mais il ne faut pas prendre, dans le sens... Faut prendre comme l'habitude, prendre quoi, je veux dire, c'est parce que si vous réfléchissez bien la définition, ben, vous dites plus ça.
1: Oui, effectivement.
0: Comme concernant le Malbar, tout ça, là, ben, aujourd'hui, si vous pensez vraiment à ça, vous dites pas une chose pareille, vous dites une chose qui dit, vous dites plus, vous dites pas ça.
1: Mais voilà. Après, c'est vrai que, ben, du coup, c'est pas plus mal qu'ils perdent un petit peu tout ça, non?
0: Ben certains, oui, concernant le Malbar, par contre, ça quand même, mais je pense que aussi, ou là, pense comme moi. Après, il y en a certaines blagues, certains mots, nous, il peut garder, nous, on essaye de retenir, on essaye de garder le plus longtemps possible.
1: Non, mais par exemple, quand il dit « mon ticket ta mère ».
0: Ben, il faut pas réfléchir.
1: Moi, si vous dites juste comme ça, mon ticket ta mère, on dirait, voilà, c'est rien.
0: Ah, c'est bien machin, tout ça, là. C'est vrai qu'il disait ça à tout va, hein.
1: Tout va.
0: Il disait pas seulement on a fait une grosse bêtise pour dire ça.
1: Eh, mais après le kit ta mère, là, il peut dire t'es mon petit kit ta mère. Ou bien sinon, je sais pas moi, on l'a fait mal là-haut. Ah, kit ta mère. Il passe dans différents. Après, dans tous les sens.
0: Bien, si vous réfléchissez bien, c'est kit ta maman. Enfin,
1: kit ta maman.
0: C'est pas ou d'autres moments, quoi.
1: Oui.
0: Voilà, donc, oui, il est vrai, il faut pas penser à vraiment, réellement, ce qu'il veut dire.
1: Mm-hmm. D'accord, faut pas prendre ça au premier degré.
0: Voilà.
1: Ok. Allez, bon.
0: Allez, merci
1: à vous. Merci à vous, à bientôt.
0: À bientôt.
1: Au revoir, 02 62 99 12 00, continue avec vous. Les petits causements longtemps, les petits causements que Zati donne comme elle a cette marmaille, Frida Malo.
2: Oui, bonjour, c'est Monsieur Elma de Saint-Benoît.
1: Oh, ça fait longtemps. Bonjour, Monsieur Elma.
2: Ben, ça fait longtemps, mais justement, depuis le 14, on va essayer d'avoir la ligne pour cause de Monsieur Camitine.
1: Oui.
2: On n'a pas eu la ligne.
1: Aïe.
2: Bon, alors, je vois mi-téléphone. La figure, en descendant sur Saint-Benoît, dans le bus, on va téléphoner. De Saint-Anne à Saint-Benoît, m'a pas gagné la ligne. Là, dès qu'ils viennent finir de faire mon jet de cheval, là, il dit bon, mon bus, il démarre à 3h. Il dit bon, on a téléphoné quand même à l'attendant, quoi.
1: Bah oui.
2: Bon, alors donc, le premier affaire que m'avait vous dit, avant-hier, là, quelqu'un a dit avec Francky de supprimer. Les informations d'Europe.
1: Ah, Europe 1, oui.
2: Ouais. Mais ça, vraiment, c'est... Alors, franchement, je ne comprends pas du tout de certains mondes. Nous, il y a des groupes, alors, il ne veut pas entendre les informations d'Europe. Il voudrait un espèce radio qui est dit Francky.
1: Radio Nova.
2: Il veut, à la place des informations d'Europe, mettre sur radio.
1: Mm-hmm.
2: C'est n'importe quoi, non?
1: Ben, il a envie de changement, il donne son point de vue, mais où connaît, où c'est quoi, Radio Nova?
2: D'accord. Là, par exemple, vous pouvez lire, nous, dans l'Europe, quand il arrive les informations d'Europe, mettre les informations américaines ou bien Madagascar. Mais c'est n'importe quoi. Ben, vous-même.
1: D'accord.
2: Voilà. Alors, et d'autre part, ce que vous voulez dire à M. Kabichid, il veut le troisième radio, là. Pour moi, personnellement, avec les deux radios, le de au-delà, supérieur, le premier est très, très loin, le deuxième. Alors, il ne voit pas pourquoi remettre un troisième radio. À la place de le troisième radio, il vaut mieux embaucher un animateur pour prendre les appels, mettre en attente. Par exemple, comme moi, depuis, je sais pas, 3 radios, il m'a pas téléphoné. Ou comment? Parce que moi, j'arrive au moins sur la radio, il y a quelqu'un qui vient pour mon appel, il met en attente, mais après, au bout de 3-4 minutes, ben, il gagne la ligne.
1: Ben, monsieur, ben, d'accord. Mais imaginons tout le monde, il passe par ce standard-là, comme on dit, et que tout le monde, on croit vraiment, mais ça gagne prendre l'animateur, qu'il est tout seul derrière sa console, il ça gagne prendre.

0: dans un laps de temps très court.
1: Non, par exemple, hein, par exemple.
0: Parce que où peut pas être le meilleur de tous, quand même.
1: Oui, mais ça évite aussi les auditeurs, parce que nous, là, ni téléphone, à un moment donné, ils coupent. Et souvent, des fois, ils entendent les animateurs, ils disent, oh, une ligne se libère, parce que son truc, l'auditeur, son machin a coupé, alors il faut dire, repèse sur le bouton pour... Voilà la ligne qui se libère. Et tandis qu'on voit quelqu'un là, pour mettre les appels en attente, ben, on aura pas une ligne qui se libère.
0: Donc il faudrait un système de file d'attente.
1: Voilà.
0: Ben, c'est déjà ce qui se passe quand on appelle, non ?
1: Hein, pardon ?
0: C'est déjà ce qui se passe quand on appelle, non ?
1: Ah ben oui.
0: Mais là, on veut que quelqu'un ait Diaou. Attends.
1: Moi, j'ai déjà été en ligne d'attente. Mais bien entendu, mon portable est fermé, mais bien entendu, la radio, quoi.
0: Bah oui. Oui.
1: Et ben, mais bien, comme ça, les mieux. Au moins, parce qu'il y a beaucoup de camarades, ils ont été. Parfois, je dis à moi, même, tu sais, elle m'a beaucoup souffert la ligne, il y a moins. Des fois, trois radars, il n'y a pas la ligne.
0: Ok, ben en plus, il faudrait mettre une chanson, une petite musique d'ambiance, non ?
1: Ah, ben oui.
0: Ce serait plus agréable.
1: Voilà. Alors, donc, mais vous devez dire, Mia revient à parler, monsieur Camusine, le troisième radio n'intéresse pas nous. Vous mettez quelqu'un pour prendre les appels, mettre en attente. Ça va plus vite, ça va plus mieux.
0: D'accord, mais après, le spécialiste du téléphone ici, c'est monsieur Bobby, vous connaissez ?
1: Oui.
0: Bon, ben nous va essayer de voir avec lui s'il est possible de faire ça.
1: Bon, d'accord, de toute façon, là moi, j'ai envie de s'appeler, non, là,
0: oui.
1: Tu montes, avec la caméra, bah, c'est moi, Saint-Anne, mais vous, mon radio, il tombe sur Bobby.
0: Voilà, et vous essayez, rappel, allez, peut-être qu'il va trouver une solution.
1: Ouais, ok, mais les bons,
0: alors, nous retrouve.
1: Allez, la prochaine.
0: Allez, ciao, bye. Ben oui, peut-être mettre une petite musique d'ambiance, comme ça, le temps de t'y attendre, tout ça, elle est bien aussi, non ? Freedom, bonjour. Allô ?
2: Allô, bonjour, madame.
0: Bonjour.
2: Je sais que vous m'avez appelé ce matin pendant 4 fois, je suis désolée, mais je n'étais pas là. Vous êtes qui, s'il vous plaît ?
0: Alors, vous êtes sur Radio Freedom, là ?
2: Ah, c'est moi qui ai appelé beaucoup, c'est ça.
0: Ben oui, c'est pas nous.
2: Pourtant, j'ai insisté ce matin, j'ai insisté.
0: C'est ça, je me suis dit, on vous a appelé ce matin, c'est bizarre.
2: Mais oui, je vois, il y a 4 fois.
0: Ben, c'est vous.
2: Désolée, madame.
0: Ben, vous inquiétez pas, mais vous nous avez appelé pourquoi ?
2: J'avais appelé ce matin, c'est pour avoir une chanson.
0: Ah, dans les dédicaces ?
2: Oui.
0: Vous vouliez écouter quoi ?
2: Non, mais c'était hier, c'était pas aujourd'hui.
0: Ah, vous avez appelé hier, et vous vouliez écouter quoi ?
2: C'était électronique 21.
0: Ouais.
2: Les gardiens.
0: Ah, vous m'avez appelé hier carrément, vous ?
2: Oui, hier, mais je vois, il y a 4 fois ce matin, 9h15.
0: Ah oui, non, mais je vous ai eu, d'accord.
2: Ben oui, je vois ce matin, 4 fois.
0: Ah, c'est ce matin que vous êtes allé dans l'historique et vous avez vu 4 fois, donc l'appel de... D'accord, ok.
2: C'était écrit ce matin, 9h15.
0: Oh, c'est bizarre.
2: Ah oui, c'est bizarre, pour ça je vous appelle.
0: Oh là là, ben, on espère que c'est pas une arnaque.
2: Non.
0: Madame, là, à ce moment-là, vous n'êtes pas sur Freedom, là, vous savez, là, on est en train de baiser votre argent, hein.
2: Ah ben non, c'est 262.
0: Elle me donne le montant du Freedom Million, c'est ça ?
2: Madame, je suis vieille, mais je suis pas folle. Hein.
0: Ah, c'est bien. Oh là là là là là là là là. Loin de moi, l'idée de vous arnaquer.
2: Merci beaucoup.
0: Vous êtes marrante en plus.
2: Bon après-midi à vous.
0: À bientôt.
2: À plus.
0: À bientôt, au revoir, madame. Eh bien, elle nous dit, elle, hein. Je suis peut-être vieille, hein, mais je suis pas folle. Hein. Vous inquiétez pas, hein. 02 62 99 12 00. Pour l'arnaquer, on repassera. Freedom Miel, bonjour.
3: Julie.
0: Oui.
3: Bonjour. T'es là, moi, les content, là.
0: À cause.
3: Regarde le nombre. 180 combien ?
0: 104. Appel. Ah, on l'appelle beaucoup de fois ?
3: Ben, 180 et quelques.
0: Non.
3: Non, même pas, si, si. Et puis ce matin, là, tu es tombé dans mon jardin.
0: Ouh.
3: Là où la tombe d'un bon jardin, là, déjà d'une. Après, moi, j'ai entendu une chanson que ma grand-mère, là, apprend moi, une chanson des esclaves.
0: Oui.
3: Mais là, mais ça, madame l'a dit comme ça quand il dit, comment quand il dit, mon qui grand-nel, bah, ça a crevé, là. Ça, tu sais ce que c'est, ça? Ça, c'est parce que c'est quand tu as un copain qui est... Ça, c'est une plaisanterie, ça. Quand vous avez un camarade, là, les Malbas, vous connaissez les Gémas tout de suite. Il y a les côtés où, bien, il est, où, dans le groupe, le pot causé, t'es mon petit gratte, là, les Malbas, ça a rêvé, là, les gars, là, où t'es, ton petit, les sols, là, les là, mais t'as pas baigné, là, en guette, ton moment.
0: c'est violent, quand même?
3: Ah, oui, oui. Mon mec, on m'a rendu faire ça tout le temps, les Malbas. Et côté moi, là, ou bien, dis-moi, cours avec moi, mais dis, t'es, les gars, les autres, mais dis, t'es, là, mon petit gratte, là, les Malbas. Et les gars, d'aller même dans les yeux. Regarde, à moi, dis, ton cul est sale, allez laver, t'as pas baigné, comme ça, tu viens faire chier de monde qui est là, là. Bon, après, madame, là, elle avait raison, madame Le Port, là. Quand il dit, tiens, ma salé dans le Timal, bah, 22,50, chinois vendent la potangue, là.
0: Oui.
3: Ça, c'était mon grand-mère, là. Mon grand-mère, c'était un mentor. Ma grand-mère, l'a vécu dans les champs et tout.
0: D'accord.
3: L'a vécu dans les champs, sa maman a vécu dans les champs, son père a vécu dans les champs, son grand-père. Tout a vécu dans les champs. Mais on n'était pas des esclaves, nous. Hein. Nous, on était venus après 1850. On est venus du côté de mon père et de ma mère, on n'était pas des esclaves. Mais ils ont vécu dans les champs, quand même. Là, quand ils disent, tiens, moi, c'est les gens qui m'albarent, là, c'est parce que c'est par rapport au rythme de la chapelle. Et le rythme, quand Banaï remonte la rivière, là, quand Banaï ça va baigner, là, le 1er janvier, là, Banaï ça va baigner.
0: Oui.
3: Banaï ça va baigner. Et quand il remonte, là, Banaï fait. Bam bam bam bam bam bam bam bam bam bam bam. Et là, toute ma maille, là, c'est pas les grandes personnes, hein. C'est ben ma maille, dit, tiens, ma salée d'un qui mal, bah, boudin gratte, on vendait 25 ans, tu vois, ils vendent la potangue. Tiens, ma salée. Là, toute ma maille dit ça, là. À nous, derrière, nous dit ça. Mais c'est pas les grandes personnes, c'est ma maille.
0: D'accord.
3: Ensuite, moi, je vais te donner des expressions que j'ai pas entendues sur Freedom. Ça fait un moment, ça fait pas la première fois que vous faites ça, hein. Alors, il faut que Ban de Mouni s'arrête de moi. Moi, je donne dans le ton que ma grand-mère était de moi. Moi, quand Mouni raconte à bien une affaire là, il t'a dit, hein, au coin mi tête, t'étais bien fou.
0: Mais ça veut dire quoi ça?
3: Il veut dire au coin mi croix à où? Après, quand il. Mais dans le, parce que ma grand-mère, c'était mon mentor, et ma grand-mère, elle explique à moi beaucoup de choses. Et ma grand-mère, parce que, en fin de compte, elle m'explique à où, elle explique à moi, d'après ses ancêtres, quand les colons, l'arrivée, tout ça, c'était le port Saint-Gilles, les Hauts, tout ça, ben, là, elle a parti dans les Hauts-de-Saint-Paul. Dans les Hauts-de-Saint-Paul, c'est là où l'a commencé. Saint-Denis, tout ça, l'arrive après, ça.
0: Oui.
3: Et c'est là-bas, là-bas, elle était le fief, là-bas. Mm-hmm. C'est pour ça que c'était la capitale, je pense. Saint-Paul.
0: Ouais.
3: Et il a dit comme ça, il a dit, parce que ça c'est banal, il n'y avait pas dit en français, mais ça l'a dit en créole, il a dit l'homme prévenu vaut 100.
0: Ouais.
3: Vous connaissez ce que ça veut dire, où?
0: Un homme prévenu, oui, il faut...
3: En français, c'est un homme averti en vaut 2. Oui. Et banal, il n'y pas dit, il a dit l'homme prévenu vaut 100.
0: Ok.
3: Et après, mon grand-mère t'a dit à moi toujours, hey, fiez pas tambour de frais pour sortir la rivière.
0: Hein. Fiez pas sur personne en fait.
3: Voilà.
0: Fiez okay. Pas tambour
3: de, voilà. Méfie-toi de tout le monde.
0: Ah, d'accord. Mais est-ce que justement, bon, là, est presque l'heure pour finir. Mais est-ce que Nena a des expressions françaises?
3: Allez acheter un bec.
0: Allez acheter un bec.
3: Ouais.
0: Il veut dire quoi?
3: Allez acheter un bec. Il veut dire, va acheter une ampoule.
0: Toto!
3: Non, mais moi, je connais tout ça. Parce que moi, en fin de compte, moi, je suis remonté dans l'arbre généalogique de mes grands-parents. Moi, je suis du côté de mon père, c'est malgache mauricien. Et du côté de ma mère, c'est, comment dire ça? Ils sont de l'Inde, du pont des Chéries et de la France, voilà. C'est pour ça que nous, on est arrivés, ma famille est arrivée du côté de ma mère, ils sont arrivés en 1859 et 1863. Mais j'ai de la famille à Saint-Paul, ils savent même pas que j'existe.
0: Ah, d'accord.
3: Ils savent même pas, parce que, en fin de compte, ma grand-mère, elle est née de, comment dire ça, elle est née de Orly. Alors la chanson maintenant, pour finir, c'était la chanson pour donner le rythme, pour rester dans le champ de canne, dans le champ de maïs, pour travailler. Et ma grand-mère disait ça, c'était pour oublier que tu travailles, que tu transpires. Et tu dois chanter ça. Alors écoutez bien. Et je voudrais que quelqu'un, s'il connaît la chanson, qu'il appelle Freedom, qui me dit oui, c'est vrai. Mm-hmm. Alors écoute bien. Je donne bien le rythme, hein, parce qu'elle m'a appris comme ça. Con. Gontelapoutienga. Ogontelé. Gontelapoutienga. gants. Gante la poutienga, masser les soupelés. Gant la moulanga, ouais, masser les soupelés. Ça, c'était la chanson des esclaves dans les champs pour travailler, pour donner le rythme.
0: Ah!
3: Je l'ai appris. Ma grand-mère m'a tout donné. Elle m'a dit, je te donne les bases quand elle était. Moi, je l'ai quitté il y a très longtemps, hein. Il y a 45 ans, 50 ans, hein. Elle m'a laissé ça, elle m'a dit, tu sais quoi? Parce que moi, j'étais le seul qui m'intéressait à ça.
0: D'accord.
3: L'histoire de ma famille, je voulais tout savoir. Elle m'a dit, je te donne tout ça. Et maintenant, c'est à toi, je vais t'apprendre tout ça. Je restais toujours avec elle, parce que elle me racontait tout. Mais moi, là, j'étais en train de réfléchir, de faire un mémento.
0: Ah!
3: De faire un mémento de tout ce que je sais,
0: ouais.
3: Tout ce que j'ai fait comme recherche sur Internet et tout. Et je sais que du côté de le papa de ma grand-mère, ils étaient que deux sur Saint-Gilles-Léo.
0: D'accord.
3: Ils étaient que deux, la sœur et le frère.
0: Mmh.
3: Ils sont venus de France, c'était la sœur et le frère. Et parce que ma grand-mère, elle est sa mère, elle est du pont du Chéri. Ah non, attends, tu m'en as une autre affaire. Et après c'est fini. Et ma grand-mère, elle était de Saint-Gilles-Léo. Et dans Saint-Gilles-Léo, il n'y avait que deux personnes qui portaient ce nom. Un frère, une sœur. Et ma sœur m'a dit, et ma grand-mère m'a dit, mon père s'appelle comme ça. Et je suis tombé dessus, et c'était, mais je la connais cette famille, hein.
0: Ouais.
3: J'ai connu l'autre famille aussi, hein. Parce qu'il y a une deuxième famille aussi. L'autre famille, j'étais la voir et tout, et j'étais content de m'accueillir et tout. Mais la deuxième famille, je sais pas comment je vais être accueilli. Par contre, là, c'est la dernière chose que je vais te dire.
0: Oui.
3: Quand on a une fille ou un garçon, il arrive pour faire la présentation,
0: La rentrée?
3: La rentrée. Il présente son papa, son maman, son fiancé ou sa fiancée, là. Bon, ben là, il est content, il boit le petit, comment il appelle ça? Le petit anisette, là.
0: Ouais.
3: Il boit et tout, il cause et tout, ça fait mariage. Mais quand le garçon, la fille, finit, elle est là, le papa, le moment, il dit, tu l'amènes à moi, un bout d'un grenier derrière la croix. Oh, tu l'amènes à moi, la lumière dans la case, non. Vous connaissez ce que ça veut dire?
0: Un noir?
3: Vous l'amènes à moi, un noir? Ça veut dire, j'amène la lumière dans la case.
0: Alors, redis ça, il emmène quoi, un grain grillé?
3: Boudin grillé.
0: Un boudin. Oh, purée, ça se fait pas.
3: On a collé un boudin. Ou l'amène à moi un boudin grillé derrière la croix, et en plus, vous n'allez pas mettre la lumière dans la cage?
0: Oh, c'est pas gentil.
3: Avant, elle était comme ça avant.
0: Oui, mais c'est vrai. Ouais. Oui.
3: Parce que ma grand-mère, elle était. Parce que moi, je peux dire le nom de mon arrière-grand-mère, ça, c'est pas grave. Ils étaient très noirs, du pont du Chéri, ils sont très noirs. Calcutta, ils sont très blancs. Mais ils étaient noirs. Et s'ils amenaient, et moi, le père de ma mère était blanc, c'était un oreille, quoi. Le père de ma grand-mère, c'est un oreille.
0: Ouais.
3: Et voilà.
0: Mais c'est vrai qu'avant, ils étaient très, on va dire racistes, on va dire le mot, hein.
3: Ah oui, ben oui, ils disaient, t'es, comme ça, t'es, ma grand-mère me disait, tu dois pas dire ça comme ça. Ma grand-mère dit, tu dois dire ça comme ça. Ou dis pas ça et comme ça. Ou dis, comme midi. Alors, mettez à prendre, il dit, t'es. Là, on mène à moi un boudin grainé derrière la croix. On n'a pas mis la lumière.
0: Oh, purée. C'est pas gentil. Bon, je rigolerai même pas à ça.
3: Non, mais après, j'espère qu'il y aura d'autres émissions, des trucs comme ça, parce que j'en ai plein de choses. J'en ai plein.
0: Ouais. Bah, de toute façon, c'est les vacances. C'est vous qui faites la programmation. Hein. Si vous commencez à parler de ça, moi, je parle de ça. Hein. T'as besoin d'attendre le baromètre.
3: J'ai plein de choses. Je fais beaucoup de recherches là-dessus. Mm. Je cherche. Mais de toute façon, maintenant, je sais d'où je viens. Qui sont mes grands-parents, mes arrière-grands-parents, d'où je viens et tout ça, je sais maintenant.
0: Vous inquiétez pas, on en reparlera, vous inquiétez pas.
3: Je suis un gars qui est né à La Réunion, qui est resté jusqu'à l'âge de 10 ans ici.
0: Oui.
3: 10 ans ici. Et qui est resté en métropole et qui est revenu après. Et je sais tout ça. Et tout ça, je me suis toujours dit, il faut que je retrouve mes origines, il faut que je retrouve tout.
0: Vous inquiétez pas.
3: J'ai tout trouvé, presque tout trouvé. Il reste une famille qui sont dans les hauts de Saint-Paul, mais j'ose pas les appeler, parce qu'en fin de compte, c'est ma grand-mère, c'était en mariage.
0: Ah, deuxième lit.
3: Voilà. Comment?
0: Deuxième lit.
3: Non, c'était en mariage, c'est-à-dire que leur papa avait même une pas. Maîtresse, leur grand-père avait une maîtresse.
0: D'accord.
3: Voilà.
0: Ouh là là, elle était faite en misouk.
3: Voilà, c'est ce qu'elle m'a dit. Elle m'a dit, elle m'a expliqué, elle m'a dit, ma maman, elle a eu un enfant avec ce monsieur, et c'est moi la fille. Et que, voilà, le monsieur n'a pas voulu me reconnaître. Oh. Et c'est après, sa mère, elle s'est mariée. Mm-hmm. Et c'est son petit-père qui l'a reconnu. Mais son nom, c'est, ça vaut rien. Ça vaut rien sur l'état civil pour moi. Moi, pour moi, c'est son père.
0: Voilà. Ouais, ouais, ouais, ouais.
3: Mm. Okay. Mais j'aimerais bien les connaître, mais un jour, j'appellerai Freedom, demander s'ils veulent me parler. Mais après, moi, je veux rien d'eux.
0: C'est juste. Oui, mais juste pour savoir. Oui, oui.
3: On a le même ADN que, voilà, on est de la même famille, et puis c'est tout. C'est juste pour savoir, pour en avoir le kernel. Moi, je ne cherche pas rien, moi.
0: Ouais.
3: Je suis pas comme les autres, ils cherchent les terrains, les maisons.
0: Est-ce que Nen avait pour gagner, Nen, l'héritage?
3: Voilà, moi j'ai ce qu'il faut, moi. Je m'en fous de tout ça.
0: Eh bien, vous savez quoi, je vais vous laisser, c'est bientôt l'heure des informations.
3: Allez, à bientôt.
0: À bientôt, merci beaucoup pour l'appel, à très bientôt. Il est presque, oui, dans quelques secondes, 15h, vous pourrez retrouver Trafic, donc vous pourrez continuer à en parler, hein, le sujet du baromètre ce matin, les expressions longtemps, 02 62 99 12 00. Nous, on se retrouve demain grand matin. Préparez bien vos dédicaces, arrive pas là en disant, ouais, mettez ça tout veut. Non, vous arrivez avec vos dédicaces, on passe et on passe un super moment ensemble. Merci d'avoir choisi Freedom. Il est presque 15h à La Réunion. La suite Trafic. Et puis, n'oubliez pas le numéro de téléphone pour les urgences, le 02 62 41 51 51.

0: Merci d'avoir choisi Freedom, il est 15h.
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1: Bonjour à tous, ravi de vous retrouver. Merci à vous d'écouter Europe 1 Info. On est ensemble jusqu'à 14h, une heure d'infos et de débats avec les chroniqueurs Europe 1. Mais tout d'abord, bien sûr, le grand journal de la mi-journée. En ce vendredi 17 juillet, la parole aux automobilistes qui voient de nouveau les prix des carburants repartir à la hausse alors que se profilent les longs trajets des vacances. L'épisode orageux est terminé, mais il laissera des traces. Les dégâts sont importants et deux personnes ont perdu la vie en Haute-Vienne et en Isère. Une nouvelle journée de recherche pour retrouver les restes de Delphine Jubilard. Les informations du service police-justice d'Europe 1 dans ce journal. Alors que la France souhaite de nouveau délivrer des visas aux ressortissants algériens, comprenez-vous la faiblesse de la France vis-à-vis de l'Algérie? C'est la question Europe 1 du jour. Vous pouvez donner votre avis sur le site et l'appli Europe 1. Pour l'instant, c'est le nom qui l'emporte. La tendance météo. Bonjour Marilyn Hérault.
4: Bonjour Clélie, bonjour à toutes et à tous.
1: Les orages violents, c'est fini pour aujourd'hui et les températures baissent.
4: Oui, fin de la vigilance orage orange depuis cette nuit, 4h du matin. Et plus que 10 départements en vigilance orange canicule. Tout le détail après le journal.
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1: C'est une mauvaise nouvelle pour ceux qui prennent leur voiture pour partir en week-end ou en vacances. Les prix des carburants repartent à la hausse en raison de l'instabilité au Moyen-Orient. La barre des 2 euros est franchie de nouveau. Reportage à la pompe dans le Var du correspondant Europe 1 Frédéric Michel auprès des automobilistes.
5: Je mets le minimum parce que je vais essayer d'aller voir ailleurs si c'est moins.
6: 2,07€ le Super 98. Cette habitante de Fréjus tousse un peu. Jean-Claude, lui, se résigne et fait le plein de gazole.
7: On en a besoin, donc on y passe. 2,05€, ouais. De toute façon, c'est à peu près partout pareil.
6: Fin de vacances pour ce couple du Pas-de-Calais. Retour à la réalité du moment.
8: Ouais, c'est plus cher. C'est plus cher au retour. Nous, ça a été, on est arrivé avant les augmentations. Là, on refait un plein, donc on est autour de, je pense, autour de 70€ à peu près.
6: Cap vers l'Espagne pour Estelle et sa famille.
9: Quand on fait le plein, effectivement, ça fait mal. Donc a priori, ça devrait aller mieux pour l'Espagne. Je crois que le carburant, il est beaucoup, beaucoup moins cher.
6: Comme de nombreux Français sur la route des vacances, cette habitante des Vosges a priorisé son budget carburant pour venir jusqu'à Fréjus.
9: Moi, le plein, c'est un peu plus de 100€, donc 150€ d'essence pour descendre. C'est un budget, mais bon, on est content de partir en vacances quand même. Sur l'année, on limite un petit peu les dépenses pour pouvoir partir et profiter en vacances.
6: Pas question donc de se priver en espérant une baisse des prix des carburants à la rentrée.
1: La bonne nouvelle toutefois pour ces trajets, c'est qu'il fait moins chaud, la canicule disparaît peu à peu et se cantonne désormais au sud-est. On en parlera bien sûr longuement avec vous Marilyn Hérault. Et heureusement, la vigilance orange pour orage a été levée car hier, ça a pu être très violent par endroits. Bonjour Emma Bagnoussef-Sudarovitch.
10: Bonjour Clélie, bonjour à tous.
1: Ces orages qui ont provoqué de nombreux dégâts matériels et fait 2 morts.
10: Oui Clélie, c'est d'abord en Haute-Vienne qu'une femme est décédée après la chute d'un arbre en fin d'après-midi. Plus tard dans la soirée, en Isère cette fois-ci, les pompiers ont retrouvé le corps d'un artisan de 38 ans dans son atelier de métallurgie incendié après avoir été frappé par la foudre. En plus des orages, des grêlons sont tombés par endroits, avec certains qui mesuraient environ 7 cm, soit la taille d'une boule de pétanque. Plusieurs départements ont été soufflés par de fortes rafales de vent pouvant dépasser les 100 km/h. À Saint-Étienne, une mini-tornade s'est déclarée. Un épisode filmé et partagé sur les réseaux sociaux où l'on peut voir par exemple des personnes prises par surprise sur l'A72 où un poids lourd a été renversé par la force du vent. De nombreux dégâts, surtout sur le réseau électrique. Ce matin, 53 000 foyers étaient encore privés d'électricité selon Enedis, principalement en région Auvergne-Rhône-Alpes et en Nouvelle-Aquitaine.
1: Merci beaucoup Eman Bagnoussef Sudarovitch.
4: Et si vous prenez la route ce soir, sachez que l'autoroute A6 est de nouveau accessible après l'incendie qui a dévasté une partie de la forêt de Fontainebleau cette semaine.
1: 950 pompiers sont d'ailleurs toujours à l'œuvre pour éviter tout nouveau départ de feu, notamment dans les sols encore très chauds. Les causes de cet incendie monstre commencent à se préciser. Selon les enquêteurs, le premier départ de feu serait lié à des travaux réalisés en bordure de forêt sur cette autoroute A6, Antoine Bienvaux.
11: Oui, le désastre de Fontainebleau commence dimanche dernier. Deux ouvriers de la société Aximum, spécialisée dans l'entretien des routes, travaillent sur une bordure de l'autoroute A6. À quelques mètres seulement de la très sèche forêt de Fontainebleau, ils utilisent alors une disqueuse pour tronçonner une glissière de sécurité. Mais très vite, des étincelles jaillissent de cette disqueuse, fusent et enflamment immédiatement la végétation voisine. Et c'est donc, selon les autorités, ce premier départ de feu qui a conduit à l'incendie monstre qui consume la forêt de Fontainebleau depuis 5 jours. Des flammes qui ont déjà ravagé près d'un dixième du massif, alimentées aussi par au moins 2 autres départs de feu, dont un déclenché intentionnellement par le jeune pompier pyromane. Les 2 ouvriers ont été mis en examen pour destruction involontaire par incendie, par manquement à une obligation de sécurité ou de prudence. Ils sont cependant en liberté, placés sous contrôle judiciaire, tandis que le gérant de la société Aximum est lui placé sous le statut de témoin assisté.
4: 13h-14h, Europe 1 Info avec Clélie Mathias et suite du journal avec l'affaire Jubilard.
1: Les indications données par Cédric Jubilard, qui a de nouveau exprimé des regrets par la voix de son avocat, ont permis de retrouver des ossements d'une partie d'un corps appartenant probablement à sa femme Delphine, disparue fin 2020, à une dizaine de kilomètres de la maison du couple. Bonjour William Molinier.
12: Bonjour Clélie, bonjour à tous.
1: Les fouilles ont repris ce matin et sont en cours.
12: Et oui, plus de 100 gendarmes toujours mobilisés sur cette opération, la même configuration qu'hier, sans les équipes cynophiles spécialisées dans les restes humains. Signe peut-être que la phase de recherche est sur le point de se terminer et qu'une nouvelle phase s'ouvre, celle des prélèvements et des analyses. 2 fémurs ont été retrouvés, ainsi qu'un tibia sous un monticule de terre en bordure d'un champ. Il faut comprendre pourquoi Cédric Jubilard a choisi cet endroit pour enterrer la sépulture de son ancienne compagne. Les ossements ont pu être dispersés, notamment par les animaux ou par les intempéries, voire même par les activités agricoles. Les os retrouvés vont permettre d'identifier formellement la victime. Le fémur, vous savez que c'est le plus grand os du corps humain, même 5 ans après, même dans un état très dégradé, on peut encore y retrouver de l'ADN. En revanche, cela sera sans doute insuffisant pour déterminer les causes de la mort si on en reste uniquement à ces 3 ossements à disposition des enquêteurs.
1: Merci William Molinier du service police-justice d'Europe 1.
4: On en vient à cette condamnation qui a été applaudie en salle d'audience.
1: 18 ans de réclusion criminelle pour l'adolescent de 15 ans qui a été jugé pour avoir tué à coups de couteau devant son établissement Mélanie, une surveillante du collège Françoise Dolto de Nogent en Haute-Marne. Une peine qui correspond aux attentes pour cette affaire qui avait fortement choqué Mathieu Prior.
13: Oui, cette peine est conforme à celle demandée lors des réquisitions. Lors du délibéré, le tribunal a retenu l'altération du discernement de l'adolescent, estimant qu'il était atteint d'un délire de persécution lors des faits. En juin 2025, le collégien pensait que les surveillants le sermonnaient pour n'importe quelle raison et voulaient se venger. Mais le tribunal a écarté la diminution de peine en raison de l'extrême gravité des faits et du manque d'empathie et de remords de l'adolescent. À la sortie du tribunal, les proches de Mélanie se serrent dans les bras et applaudissent la décision de justice. Quelques minutes plus tard, Magali, la mère de la victime, émue, prend la parole.
14: Je me sens vide, ça c'est sûr. 2 jours d'enfer. Je ne vais pas vous cacher que c'est très compliqué, même si c'est la peine qu'il pouvait prendre le plus, parce que il est mineur, quoi. Mais je ne serai jamais satisfaite. De toute façon, j'ai perdu ma fille. Aujourd'hui, je vais commencer un peu à respirer, au moins pour elle.
13: En raison de son extrême dangerosité psychiatrique, ce qui entraînerait un risque de récidive, l'adolescent fera l'objet d'un suivi socio-judiciaire de 10 ans avec une obligation de soins.
4: La politique avec ce conseil des ministres franco-allemands qui se tient près de Cologne en Allemagne.
1: Paris et Berlin vont-ils accélérer la mise en œuvre de projets stratégiques avant l'élection présidentielle de 2027, notamment en matière de défense ? Car une potentielle arrivée de Marine Le Pen au pouvoir est redoutée de part et d'autre du Rhin. Alexandre Chauveau, en effet, sur plusieurs sujets qui touchent à cette relation franco-allemande, la candidate du RN à la présidentielle s'est en effet inscrite en faux contre la politique d'Emmanuel Macron.
15: Entre Paris et Berlin, la relation est loin d'être idyllique, mais Emmanuel Macron et Friedrich Merz espèrent sauver ce qui peut encore l'être, car la perspective d'une arrivée au pouvoir de Marine Le Pen en France inquiète les 2 dirigeants. La candidate du RN à la présidentielle s'est en effet opposée à l'extension de la dissuasion nucléaire française, voulue par le chef de l'État, et n'a jamais caché son scepticisme face au SCAF, le projet d'avion de combat entre les deux pays, enterré par le chancelier allemand le mois dernier. En matière de défense, Marine Le Pen souhaite par ailleurs sortir la France du commandement intégré de l'OTAN, là où l'Allemagne reste attachée à la protection de l'Alliance Nord-Atlantique. Économiquement, enfin, la députée du Pas-de-Calais promet de diminuer de moitié la contribution française au budget de l'Union européenne. Autant de promesses qui font peser de sérieux risques de rupture sur les quelques projets qui tiennent encore entre Friedrich Merz et Emmanuel Macron. Projet qui pourrait également être remis en cause par la faible majorité du chancelier allemand outre-Rhin et le risque de voir l'AFD, le parti nationaliste local, remporter plusieurs régions en septembre prochain.
1: Du service politique d'Europe 1, Alexandre Chauveau.
4: Et si Marine Le Pen est officiellement candidate pour la présidentielle de l'an prochain, d'autres noms émergent, notamment à gauche.
1: Un jour, c'est François Hollande, le lendemain, c'est Bernard Cazeneuve qui paraît tenté par l'aventure. Mais Alexis de la Fontaine, toutes ces candidatures risquent de pénaliser le Parti Socialiste.
16: Oui, ce vendredi, l'ancien Premier ministre publie une lettre aux Français en forme de programme présidentiel sur la sécurité, les retraites, l'immigration. « Je n'écris pas pour ajouter mon nom à la liste des prétendants », assure-t-il, et annonce refuser de participer à la primaire du PS. En réalité, Bernard Cazeneuve voudrait secrètement labourer le terrain à son ami François Hollande. Sa candidature paralyse celle de Raphaël Lutzmann ou d'Olivier Faure et décrédibilise la primaire, car François Hollande rêve d'un retour à l'Élysée, malgré son rejet dans les sondages avec seulement 8% d'intention de vote. Et pendant ce temps, son pire ennemi Jean-Luc Mélenchon continue sa campagne et s'impose comme le favori à gauche. Résultat, à un an de la présidentielle, le PS n'a toujours pas de candidat. Et ce parti, qui a fait 1,7% à la dernière présidentielle, se divise à nouveau plutôt que de se rassembler.
1: Alexis de la Fontaine, du service politique d'Europe 1.
4: Europe 1, 13h11 et une belle idée sortie pour ce week-end.
1: Rafraîchissante en plus, car il est question d'eau. Tout au long de sa vie, Léonard de Vinci va observer l'eau avec l'œil de l'artiste, mais également avec une véritable rigueur scientifique. Direction le château du Clos-Lucé à Amboise pour l'exposition Léonard de Vinci, maître de l'eau, Sébastien Bordenave.
17: La Bibliothèque Ambrosiana de Milan a prêté deux dessins de Léonard de Vinci. Vous voici donc, avec émotion, devant des originaux du maître qui, pendant son adolescence à Vinci, en Toscane, a pu observer des moulins servant à moudre des châtaignes ou produire de l'huile. La fascination de Vinci pour l'eau sera une constante tout au long de sa vie. Il écrira même un codex pour rassembler les expériences des maîtres lombards de l'eau. Puis lui-même saura calculer un débit, étudiera comment la puissance hydraulique dessine le cours des fleuves, passera aux travaux pratiques. En Italie, il propose à Machiavel, en guerre, de détourner le cours de l'Arno de la ville de Pise pour priver Florence de l'accès à la mer. Le projet sera finalement abandonné. Pour Léonard de Vinci, la terre est vivante et les rivières sont ses veines. Dans l'exposition, on le voit humaniste utiliser ses connaissances d'ingénieur hydraulique pour mieux irriguer les champs, imaginer des appareils de respiration sous l'eau. C'est peu de dire que de Vinci a apporté de l'eau au moulin à l'humanité.
1: L'exposition Léonard de Vinci, maître de l'eau, jusqu'au 13 septembre au château du Clos-Lucé à Amboise, dans la région Centre-Val-de-Loire.
4: Et place au mondial de foot.
1: Et les Bleus qui vont devoir se remotiver, car après leur défaite en demi-finale face à l'Espagne, il leur reste à jouer la petite finale pour la troisième place. Le match se joue demain face à l'Angleterre, au Hard Rock Stadium de Miami à 23h. Et pour les deux équipes, il faut se remobiliser, déjà pour finir sur une bonne note, et parce qu'en plus, Thomas Guignot, il y a des enjeux.
18: Oui, les Bleus voudront sûrement se rattraper de la mauvaise impression laissée face à l'Espagne et aussi offrir à Didier Deschamps une victoire pour sa dernière à la tête de l'équipe de France. Mais il faudra trouver les ressources pour se remobiliser pour deux équipes extrêmement déçues de l'élimination en demi. Thomas Tuchel, le coach anglais, a même déclaré que personne ne voulait jouer ce match, pas même les Bleus. Mais pour le sélectionneur français, ce n'est pas une question d'envie.
19: On a ce devoir-là par rapport à nous-mêmes, par rapport à ce que représente ce maillot, par rapport à tous les gens qui sont derrière nous, qui sont derrière l'équipe de France, qui ont vibré. C'est pas un match amical, hein. Ça va pas changer la vie des joueurs et tout ça, mais tous les joueurs doivent avoir ce devoir-là.
18: Et en plus de la troisième place, il y a aussi des trophées individuels à aller chercher pour certains Français. Le titre de meilleur buteur pour Kylian Mbappé, actuellement en tête avec Lionel Messi, 8 buts chacun dans ce mondial, mais aussi celui de meilleur passeur pour Michael Olise. Enfin, Didier Deschamps va sûrement tenter de réussir une mission importante à ses yeux, donner du temps de jeu à tout le monde dans ce mondial, comme N'Golo Kanté et Lucas Hernandez, qui n'ont toujours pas foulé les pelouses américaines.
1: Et après le foot, la bourse sur Europe 1.
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1: Paris, comme les autres bourses européennes, ont ouvert en baisse dans le sillage de New York, puis des places asiatiques qui perdent pied avec de nouvelles ventes de valeur des semi-conducteurs. Le CAC 40 est en baisse donc de 0,7% à 8317 points. Les investisseurs restent prudents face aux tensions géopolitiques et attendent de nouvelles publications des résultats d'entreprises ainsi que des indicateurs économiques. La tendance est donc à l'aversion au risque en ce début de séance. STM Microelectronics, moins 5,47%. ArcelorMittal, moins 1,76%. Schneider Electric, moins 14%. Carrefour, plus plus 1,69%, Orange plus 2,80%, Total Energy plus 0,82%, et je le rappelle, le CAC 40 qui est en baisse de 0,7% à 8317 points.

0: La météo de Marilyn Hérault. Marilyn, ce vendredi, fini les orages violents, place à la baisse des températures.
1: Exactement, fin de la vigilance orage orange depuis 4h cette nuit, mais il reste une vigilance jaune orage sur les trois quarts du pays, de l'Aisne jusqu'à la Haute-Garonne, jusqu'aux Hautes-Alpes. Pour la vigilance canicule, il y a encore 10 départements encore en orange sur un quart sud-est. Quelques résidus orageux circulent depuis ce matin entre le bassin parisien, la Picardie et les Ardennes. Le quart sud-ouest reste sous un ciel chargé avec quelques averses, mais les orages perdent nettement en vigueur. Et cet après-midi, l'instabilité reprend entre le Limousin, la Touraine, l'Auvergne-Rhône-Alpes, la Bourgogne-Franche-Comté et le Grand Est avec des orages plus dispersés et moins intenses. Pour les températures, les maximales, on aura 23 au Havre, 27 à Paris, 28 à Nantes, 30 à Angoulême, 31 à Nice, 33 à Cahors, 34 à Marseille, 35 à Montpellier, 36 quand même à Nîmes et 37 à Corté.
0: On respire un peu.
1: Un petit peu. C'est vrai du mieux.
0: Dans Europe 1 Info, à présent place au débat, l'affaire Jubilard, les fouilles qui ont repris, les regrets exprimés par Cédric Jubilard. On y revient d'ici le journal permanent d'1h30 sur Europe 1 avec nos chroniqueurs Gilles-William Golnadel et Hélène Rouet aujourd'hui.

0: à tous, 15h17, c'est parti, trafic jusqu'à 19h, 4h de libre antenne, le 02 62 99 12 00, on peut compter sur les auditeurs, ça c'est formidable. Si vous avez quelque chose qui vous torture l'esprit, vous voulez demander conseil aux auditeurs, n'hésitez pas. Les auditeurs répondent aux auditeurs au 02 62 99 12 00. Émission trafic jusqu'à 19h avec Bobby. Bonjour et bienvenue. Allô?
1: Oui, monsieur, bonjour.
0: Bonjour, madame.
1: Oui, je voudrais répondre à une dame ce matin. Elle disait que c'était plus facile d'aller travailler à l'étranger, mais la France est en tête en ce moment. Et ça m'a touché un petit peu l'oreille. Je voudrais lui répondre un petit peu. C'est vrai qu'on est dans ces conditions-là. Hein.
0: Oui.
1: J'ai un proche là, il est un as. Il a 95 ans, c'est un as dans les fromages de brebis. Mais vraiment, il est redoutable. Il est le seul de la Réunion qui faisait ça. C'est vraiment très bon.
0: Oui.
1: Et là, il y a un problème de la France. Et la raison de dire ça, il y a un problème de la France, c'est que là, il nous impose des conditions. Ça veut dire qu'on est obligé de marcher au même sens que, ça veut dire de s'associer avec là-bas.
0: Avec l'Union Européenne.
1: Hein?
0: Avec l'Union Européenne.
1: Oui, mais avec la marque là-bas.
0: Oui.
1: Ça veut dire que si nous, comme lui, Réunion, il était un as dedans, ben il bat des ailes. Il me dit, je préfère prendre les voiles, les enfants, tout ça, refuse de continuer. Alors que nous, ici, Réunion, on avait l'habitude de faire le très bon. Et là, apparemment, il nous dit, ben maintenant, si vous voulez pas suivre la France, vous êtes libre de faire ce que vous avez envie de faire.
0: Attendez un tout petit instant, un tout petit instant, s'il vous plaît. On va sur la 4 voies de Brapanon. Le service radio-guidage et la 4 voies de Brapanon, qu'est-ce qui se passe? Bonjour Emmanuel.
2: Bonjour Bobby, en fait, en quittant Brapanon, sur la 4 voies, il y a un capot en tôle sur la 4 voies, au niveau de la station-service, dans le sens Saint-Benoît vers Saint-Denis. Donc il faut faire attention parce que nous, on a la voie d'insertion, donc on doit se même mettre à la même allure que les autres voitures et on le voit au dernier moment.
0: Oui, à hauteur de quelle station?
2: La station, je crois que c'est Vito, je crois, mais c'est vert.
0: Oui, mais je voulais dire sur la 4 voies de Brapanon, Pagnandi, Asia Food, c'est où?
2: Quand vous quittez Brapanon, quoi, quittez la ville de Brapanon, c'est sur la 4 voies.
0: Bon, un capot de voiture sur la 4 voies de Brapanon.
2: Capot en tôle, oui.
0: Oui, proche de la station.
2: Oui, proche de la station Vito.
0: De la station, avant la station Vito.
2: C'est ça. Donc, il faut faire attention, puisque la voie d'insertion, quand on arrive, on le voit au dernier moment. Quoi.
0: Oui, ah là là, ce capot peut surprendre, peut provoquer un accident.
2: Tout à fait.
0: Oui, merci d'avoir appelé.
2: Je vous en prie.
0: Merci, bonne route.
2: Également, au revoir.
0: Au revoir.
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0: Information pour les auditeurs de Freedom 2. Automobilistes, attention, dans le sens Saint-Benoît, Saint-Denis, un capot de voiture sur la 4 voies. C'est un peu avant la station Vito, sur la 4 voies de Brapanon, dans le sens Saint-Benoît, Saint-Denis. Attention à ce capot de voiture. Vos informations, vos radioguidages au 02 62 41 51 51. Madame, nous parlions du fromage de brebis.
1: Oui. Ce que je suis pas d'accord, c'est qu'il y a des conditions imposées. Ils ont imposé certains droits à certaines marques et c'est réglementaire. Mais quant aux autres marques, vous avez une liberté, vous pouvez faire ce que vous voulez.
0: Alors, ah, mais quand vous donnez, vous faites un produit auquel vous donnez un nom national, on ne peut pas faire ce qu'on veut.
1: Oui, voilà, oui. C'est... Mais si nous, on veut rajouter Réunion dans le bon sens de ce que nous, on a l'habitude de faire, eh bien, la France refuse. Ça veut dire que maintenant, ils nous donnent une liberté, alors qu'ailleurs, les Arabes mettent la farine dedans.
0: Oui.
1: Et si on veut continuer la Réunion, ben, on peut faire, mais on peut mettre la farine dedans, il y a une liberté, vous faites ce que vous voulez. Alors qu'en Italie, on a droit à marcher, ils nous ont donné une place, et c'est réglementaire, ça veut dire que là-bas, vous faites le fromage que vous voulez. Vous respectez la base, les dosés qu'il y a dedans, il y a un contrôle strict dans le marché. Ça veut dire que si le jour où le contrôle est passé, vous n'avez pas respecté la dose qui est dedans, eh ben vous êtes viré du marché, vous ne venez plus là à tout jamais. Moi, je trouve qu'il y a un écart imposé par la France. CA au niveau de ce fromage-là, ils étaient ferme, ils employaient un peu de fermeté à faire tout, le tout pareil. On aurait continué réunion.
0: Oui.
1: Mais là, regardez les cas qui se creusent. Et on nous demande d'être avec eux, d'effacer notre marque réunion dessus et de marquer la France. Nous n'est pas obligé dessus.
0: Quand vous parlez de l'Italie, vous pensez par exemple à Mozzarella. On fait un peu comme on veut à condition de respecter. À condition de respecter.
1: Mais vous êtes libre de vendre le fromage que vous voulez.
0: Oui. Au
1: moment que ça vienne de la Réunion, et vous allez respecter la dose qui est dedans, le produit qui est dedans. Hein. Et ils viennent là le samedi, ils viennent contrôler. Le ministre vient sur place, il nous dit du moment que vous avez fait dans le sens du respect, vous avez droit de mettre la Réunion sur le fromage que vous en avez envie de faire.
0: Oui.
1: Ne tenez pas compte de la France, mais je trouve que c'est horrible, la France. Mais enfin, si quelqu'un peut me répondre là, que cet écart creusé là, moi j'aurais bien compris la défaillance de mon poste, parce que lui me dit je bats des ailes, je m'en vais de là, moi. Allez monsieur, bonne journée.
0: Allez, ah là là. Allez, bon courage, merci. Est-ce que dans ce pays, on met vraiment des bâtons dans les roues de ceux qui veulent avancer, de ceux qui veulent travailler? 02 62 99 12 00. Vous pouvez témoigner. Allô?
4: Oui, bonjour Bobby.
0: Bonjour monsieur.
4: Ah, ça fait longtemps, j'ai pas eu la ligne, mais là je vous avoir, c'est bien. Bonjour toute l'équipe des Freedom. C'est Emilia du Sud, ça.
0: Oui, le sud de quelle ville?
4: Et Saint-Pierre. Saint-Pierre.
0: Oui.
4: Oui. Oui, voilà, j'ai un problème avec le bailleur, là, parce que je suis dans un logement, et ben, ça fait plusieurs fois déjà qu'il relance et relance parce que les travaux ne sont pas faits. J'ai ma salle, l'arrivée d'eau, hein, et il coule, même il ferme, ça coule quand même. Alors, je l'annonce à moi, ma salle.
0: Attendez, monsieur Emilien, pardon, monsieur Emilien, mais ça veut dire quoi? J'ai un problème avec l'arrivée d'eau, même il ferme, il coule quand même. C'est quoi exactement?
4: Parce que l'arrivée d'eau, monsieur Bobby, le massin, le Bogani Wa pour changer pour massin, mais il ferme le compteur d'eau, même le compteur d'eau, mais il fait de lui coule même. Donc il y a un problème.
0: Non, mais on ferme.
4: Alors,
0: on ferme.
4: Ça, le bailleur. Le bailleur, tous les semaines, moi, il y a dit, pour dire, il relance. Et jamais, fin de compte, ma point de nouvelle, rien. Comment il fait? Parce que moi, il y a un robinet à changer, lave-main, monsieur Bobby. Il lave, il brosse mes dents dans la cuisine, hein, il rase moi dans la cuisine, comment il fait?
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0: Et après cette pause publicitaire, monsieur, merci d'avoir patienté.
4: Oui.
0: Nous parlions des problèmes que vous avez parce que vous avez un robinet à changer, mais pas la possibilité de fermer l'eau pour pouvoir faire le travail. Le
4: voilà,
0: robinet d'arrêt ne fonctionne pas.
4: Ne fonctionne pas. Même le bonhomme la nuit pour faire le compteur d'eau. Et même le compteur d'eau aussi ferme, de l'eau coule même. Mais il s'envoie le bailleur, mais il dit, c'est pas bon, mais il dit, le bout comme ça, il revient matin. Ben, sans le compteur d'eau, regarde que ça y va pas.
0: Oui.
4: Hein? Et moi, on a problème aussi avec la porte d'entrée. Hein? Et le vent là, sous fond, le poignet là, le tenait attaqué, le poignet là. Il tient plus la porte par rapport à ça, là, coincé. Il s'envoie à ça, il dit, maintenant, c'est aller voir l'assurance. il y a tout en l'assurance. L'assurance dit non, c'est la faute de Bayer, c'est Charles de Bayer, parce que ça, les entrées et l'extérieur, c'est Benaya Gatapanou.
0: Bah oui, si une pièce est usée, c'est pas l'assurance qui a l'idée.
4: Les portes d'entrée, les portes vitrées, tout ça, ça revient sur la charge du bailleur.
0: Oui.
4: Voilà.
0: C'est qui le bailleur?
4: Le bailleur est SIDA, monsieur Bobby. Ah, bah, moi, si on a problème, ça, là, bon, puis de mon côté, moi, on a un problème, hein. Tout le temps, il y a d'autres, ils relancent. Jamais le travail, il fait. Jamais rien, il fait.
0: Bon, et c'est quel bloc de la SIDR?
4: Magnola.
0: SIDR Magnola.
4: Magnola.
0: Oui.
4: Voilà.
0: Eh ben, c'est vrai que c'est pas la première fois, hein. On va pas se voiler la face. C'est pas la première
4: fois. Dix fois, dis-moi tout le temps, va relancer. Le beau gagner une seule fois, après fini.
0: Le jour où on va avoir une rafale d'appels de gens qui disent « Ah, moi je vous appelle pour remercier mon bailleur, c'est la SIDA au fait. Hein. Ah, merci, parce que j'ai signalé qu'il y avait des problèmes. Ils sont venus, le travail est fait, c'est bien. » Eh bien, on va dire, on va répéter, on va en parler dans les journaux, on va dire que c'est bien et bravo à la SIDA. Par contre, tout ce qu'on entend tous les jours, c'est qu'ils font pas le boulot.
4: Ils
0: laissent les locataires dans des conditions de vie pas les meilleures du tout. Voilà ce qu'ils font à la SIDR. Et c'est peut-être pas les seuls d'ailleurs, hein, mais
4: non,
0: en tout cas c'est
4: pas les seuls, je sais, parce qu'il y a beaucoup, hein, même chez les maires, les bailleurs, tout ça, ils sont pareils, hein. Il y a des gens, hein, j'ai un copain qui habitait 5e étage dans la HLM, il avait l'ascenseur de 10 ans, il est en fauteuil roulant. Mais il était bloqué avec celui-là en l'air parce que l'ascenseur ne marche pas.
0: Alors je crois que la SIDR, c'est un peu comme Freedom. Non, pas vraiment, mais bon. Enfin, je veux dire, ils sont numéro 1 à la Réunion en matière du nombre de logements. Nous, on est numéro 1 à la Réunion en matière du nombre d'auditeurs. Mais nous, nos auditeurs, on les écoute. Ça serait bien que la SIDR se mette à écouter les locataires.
4: Ok, bien, j'ai oublié parce que là, mais si je fais pas brosse, mais dans la cuisine, monsieur Bobby, vous êtes d'accord avec moi, hein?
0: Mon
4: robinet pour moi, ma salle, quand même.
0: Bon, le monsieur SIDR Magnola, c'est à quel endroit?
4: Jolifond.
0: À Saint-Pierre.
4: À Saint-Pierre, Jolifond.
0: Oui.
4: Voilà.
0: Bon, vous tiens-nous au courant, monsieur?
4: Maintenez au courant, monsieur Bobby.
0: Allez, merci.
4: Allez, bonne soirée, merci beaucoup.
0: Merci, au revoir. Non mais, les signalements, il y en a déjà eu, ils font pas le boulot, bon. Allez, 02 62 99 12 00, allô.
10: Allô, bonjour monsieur Bobby.
0: Bonjour, oui.
10: Ça va bien?
0: Ça va, merci, et vous?
10: Ouais, ça va. Je vais poser une petite question.
0: Oui.
10: Bon, j'ai pu comprendre que la semaine dernière, vous avez eu un débat sur les familles d'accueil au propos du département.
0: Oui, on en a parlé, oui.
10: Eh ben, à mon avis, tous ceux que les gens ont exprimé leur colère, c'est vrai, hein, parce que au niveau des départements, il y a beaucoup de problèmes favoritiques.
0: Ah bon?
10: Ah oui, parce que là, il y a des gens qui veulent travailler, d'accord?
0: Oui.
10: Étant agréé, étant famille d'accueil.
0: Oui.
10: Mais pas avec il y a toujours un problème avec les départements. Toujours un problème. Soit le dossier est garé, soit les papiers sont pas envoyés en bon destinataire, soit ils envoient les papiers, ils font une erreur administrative dessus le document pour pouvoir retarder le dossier. Donc c'est tout le temps même système. Moi, c'est le cas de nous. On a tout le temps un problème, on ne peut pas être recruté parce qu'on a tout un problème.
0: Oui.
10: Là, il y avait une session, là, pour le mois d'août.
0: Mais vous ne pouvez pas être recruté, c'est-à-dire que vous remplissez toutes les conditions pour être famille d'accueil.
10: Ben oui, on a les conditions, on a fait toutes nos démarches, le problème,
0: oui.
10: C'est eux qui n'ont pas répondu. Normalement, il y a un test de loi qui dit qu'au bout de 4 mois, c'est l'accordé automatique.
0: Tacite, oui.
10: Voilà. Donc, si vous avez ça, vous êtes battu parce que vous êtes coincé au niveau du recrutement. D'accord? Parce qu'il fait, tout pour vous coincer.
0: Oui.
10: C'est eux qui font le problème, il dit bien le test de loi, il y a le test de loi sur le papier, il dit bien. Vous pouvez faire votre demande, si accordé, automatique. Mais par contre, les gens qui font la demande pour deux, d'accord? Ils ne peuvent pas avoir. Mais par contre, ils placent chez des familles, il y a des agréments pour deux, ils mettent 8-9 mois. Vous comprenez?
0: Oui.
10: 8-9 mamans, ben, comment occuper ces 8-9 mamans? Sinon, si vous êtes bien avec madame Intel ou madame Intel, ben, on va placer chez vous ben, deux bons enfants et on va mettre deux délinquants là-bas. Au fond.
0: Ah ouais?
10: Ouais, ben, c'est comme ça. De toute façon, les gens qui vont écouter le même, la maltraitance, il y a beaucoup de maltraitance, mais les gens n'en parlent pas.
0: Oui.
10: Les gens n'en parlent pas, les gens ne veulent pas dire, mais le problème, c'est qu'il vient du département et la PMI. C'est les deux problèmes, c'est eux. Il choisit les têtes, beaucoup de têtes. Il choisit les têtes parce que les gens. Pour être psychologue, monsieur Bobby, à mon avis, psychologue, il faut une étude de au moins 7 ans pour être psychologue.
0: Oui.
10: Pour être psychologue. Et vous dites les dames qui fait pas ce, qui valorisent les personnes avec ces psychologues. C'est pas des psychologues, ça, monsieur. C'est des gens qui travaillent au développement. Ils se déplacent là par monsieur Intel. D'accord? Ils ont pris le pouvoir comme ça, mais ils sont pas psychologues, ils ont pas de diplôme psychologue. Je comprends, mais comment vous pouvez juger une personne étant psychologue? Juste un coup d'œil.
0: Oui.
10: Vous avez du diplôme, vous travaillez, moi j'ai, vous travaillez dans le domaine, et elle veut se permettre, vous n'êtes pas à pas travailler avec ces enfants-là.
0: Bon, on ne sait pas, monsieur, hein, s'il y a, en tout cas, c'est l'aide sociale à l'enfance, l'ASE, qui a son mot à dire aussi, peut-être. En tout cas, si vous dites qu'il y a du copinage, et des arrangements, et du favoritisme au sein du département, en ce qui concerne les mesures les placements, eh bien, il faudrait que le président Cyril Melchior mette son nez là-dedans, alors.
10: Ah, ben oui, parce qu'il faudrait le fond, parce que là, son tour va arriver, par contre, on va peut-être, peut-être qu'il n'est pas au courant, hein. Peut-être qu'il n'est pas au courant, hein. Mais c'est beaucoup de copinage, beaucoup, ils se favorisent, ils choisissent les têtes. Beaucoup de têtes, ils choisissent les têtes. Il y a des gens qui sont aptes, qui veulent faire ce travail-là, ils ne les donnent pas. Ils ne les donnent pas, ils se trouvent un problème pour pouvoir, la personne, son dossier est tout en retard, en gros.
0: Oui.
10: Ben, c'est du courage. On en est dit, ben, laisse tomber, je ne sais plus. Et là, le pire des pires, c'est que le 12 juin, d'accord, ils ont fait une réunion d'information. Ils disent elles-mêmes, une dame du département dit bien, à la réunion, qu'il fait des manques de famille d'accueil à la réunion. Il n'y a pas de famille d'accueil, c'est un métier vraiment, elle ne comprend pas, c'est un métier qui a du mal à trouver des gens pour faire. C'est quoi fait pire les gens? C'est soit c'est les mamans, c'est des délinquants, mais ils disent bien que le département est en manque de famille d'accueil. Vous comprenez? Donc, le problème, c'est bien d'où? Il manque des fois. Là, vous êtes en train de travailler, vous avez besoin de maçons, et vous n'embauchez pas de maçons. Mmh. Donc, vous faites comment? Comment? Mais là, c'est pas le même cas, c'est pour un agrément. Mais les gens qui ont l'agrément, ils ne veulent pas. Il y a toujours un problème. C'est incroyable. Comment un département peut tromper, peut avoir des. Comment une administration peut faire les erreurs qu'ils ont fait dans le dossier? C'est pas à dire. Comment? Moi, j'arrive pas à comprendre de pas répondre en temps en heure, si la thèse de loi, de faire retour, partir retour.
0: Oui. Écoutez, on va voir s'il y a d'autres gens qui, comme vous, parlent de ces problèmes, de ces arrangements. Bon, on va voir. On propose aux auditeurs d'intervenir.
10: Merci beaucoup.
0: Oui. 02 62 99 12 00. Dans un instant pour d'autres appels, on va rejoindre Larissa. Elle est en panne. Allô?
11: Allô, bonjour. En fait, je suis en panne le chemin Burel à la ramène des Cabri.
0: Oui.
11: Avec un petit de camionnette, là, un H-fond. Et, ben, ma plus de batterie. Et Mais elle habite à la rivière Saint-Louis.
0: Alors.
11: Quelqu'un d'aimable, ben voilà, il pourrait aider à nous pour donner un petit peu de jus sur notre batterie.
0: Oui.
11: Il faut que ça ne plus 95 ampères.
0: Attendez, mais non. Vous avez la voiture qui ne démarre pas, c'est un problème de batterie, hein?
11: Oui.
0: Oui. Quelle voiture vous avez?
11: Une petite camionnette, un H100.
0: Un petit camion, ah oui, un petit 3 tonnes 5.
11: Oui. Il y a
0: encore un peu de courant dedans.
11: Comment?
0: Il y a encore un peu de courant dedans.
11: Mais n'a pas assez pour faire péter.
0: Voilà. Alors si quelqu'un vient avec une voiture, on met les câbles, on laisse tourner.
11: Sur la voiture est plus forte.
0: Non, c'est pas vrai ça. On laisse tourner une minute après avoir branché les câbles bien comme il faut. On laisse tourner une minute le véhicule qui arrive. Et ensuite, vous actionnez le démarreur et ça va partir.
11: D'accord. Non, mais là,
0: même si c'est une 60 ampères heure. Mais il faut les câbles. Vous êtes en panne à quel endroit?
11: Ben, j'ai les câbles.
0: Ah, d'accord. Mais il y a quelqu'un qui est venu là?
11: Oui, là, il y a quelqu'un qui est arrêté pour essayer, oui.
0: Ah, bien. Vous êtes à quel endroit?
11: Dans le chemin Burel à la ravine des Cabris.
0: Chemin Burel à la ravine des Cabris, oui. Et il a quel véhicule, lui?
11: Une Duster. Voilà, un gros 4x4, un pick-up. Oui. Range Rover.
0: Même si la batterie est un petit peu moins puissante, c'est pas grave pour un démarrage, c'est pas grave du tout. Vous pouvez d'accord. essayer et s'il y a un problème, vous nous rappelez. D'accord?
11: D'accord, mais merci beaucoup.
0: Je vous en prie. Allez, bon courage. Ouais, 02 62 99 12 00. Vous rencontrez des difficultés, vous êtes en panne? Eh ben, on peut solliciter les auditeurs. Mais là, cette dame, Larissa, elle devrait être dépannée assez rapidement. Remarquez une pause publicitaire, on se retrouve tout de suite après. Le 02 62 99 12 00 dans un tout petit instant.
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3: 15h39, le 02 62 99 12 00. Les sujets sont libres. Allô?
4: Allô?
3: Oui, bonjour.
4: Allô, bonjour Bobby.
3: Oui.
4: Bonjour. Excusez-moi, je voulais ranger.
3: Oui.
4: Il y a pas, je veux savoir pourquoi il n'y a pas d'électricité. La route rue Pasteur.
3: Une coupure d'électricité en plein centre-ville de Saint-Denis?
4: Oui, enfin, où sa maman habite la rue Pasteur, mais il n'y a pas.
3: Oui.
4: Je ne connais pas ces entiers. Je ne connais pas.
3: Ben, on va demander aux gens qui sont dans la rue Pasteur, qui ont déjà vu qu'il y avait des travaux sur le réseau EDF. Ils peuvent intervenir, comme ça vous serez informé. Vous avez un poste avec les piles pour écouter la radio?
4: Non, je n'ai pas aucun poste.
3: Vous avez un téléphone portable avec Internet?
4: Un téléphone portable avec Internet, oui.
3: Sur Internet, vous pouvez écouter, comme ça, s'il y a quelqu'un qui répond pour la coupure d'électricité dans la rue Pasteur, vous aurez la réponse. D'accord?
4: Ok, merci.
3: Vous allez lancer. Merci, bon beaucoup. Courage, mais bon après-midi, merci.
4: Bon après-midi à vous, c'est Bobby, allez, au revoir.
3: Au revoir. Alors, rue Pasteur, si vous savez ce qui se passe, s'il y a des travaux, enfin, il y a une coupure d'électricité, vous pouvez même passer par le 02 62 41 51 51 pour donner l'information. Bonjour.
5: Oui, bonjour Bobby.
3: Oui.
5: En fait, je vous appelle. Ça fait quelques jours que j'essaie d'avoir la ligne, mais purée, avec la demi-finale, c'était compliqué.
3: Oui. Alors,
5: du coup, c'était pour vous donner des nouvelles de la petite Yona qui va enfin rentrer chez elle.
3: Yona, la grande prématurée?
5: Et voilà,
3: oui.
5: Elle rentre chez elle mardi après 90 jours d'hospitalisation.
3: Elle est née à combien de semaines?
5: 25. Elle est née à 25 semaines et là, les médecins m'ont annoncé lundi qu'elle était apte à rentrer, mais qu'il y avait une longue préparation derrière. Et donc on est en plein toute la semaine là. On a fait les préparatifs pour rentrer à la maison parce qu'il y a des prises en charge bien spécifiques à organiser à domicile. Et donc voilà, après avoir tout validé, elle pourra enfin prendre la route pour la maison mardi. À quelle heure, on ne sait pas, mais on sait que c'est mardi.
3: Attendez, 25 semaines, 3 mois, donc ça fait 12, un peu plus de 12 semaines, ça fait 37. Elle est même pas à 39 semaines au total?
5: Non, pas du tout, mais alors elle a eu beaucoup de difficultés, mais beaucoup, beaucoup, beaucoup. Et aujourd'hui, elle en a plus en fait. Enfin, elle a encore des difficultés, mais qui ne justifient pas une hospitalisation au CHU. Donc du coup, on est allé vers une hospitalisation à domicile.
3: Oui, oui.
5: Voilà. Elle est toujours hospitalisée, mais à la maison.
3: Elle pèse combien là?
5: Aujourd'hui, elle est à 2,630 kg.
3: Ouais, c'est encore un peu tout petit bout, même après 12 semaines.
5: Oui, donc...
3: Mais bon, 25 semaines quand même, elle était vraiment une grande prématurée. Hein.
5: Bah oui, elle avait 740 grammes quand elle est née, donc elle a fait un très grand parcours.
3: La médecine aujourd'hui, oui, formidable.
5: Elle fait, elle fait beaucoup de miracles, parce que elle a rencontré des problèmes de transit, ensuite elle a rencontré des problèmes cardiaques, après c'est des problèmes d'alimentation, elle a aussi eu des difficultés respiratoires pendant quand même 2 mois à peu près, à peu près 2 mois. En tout cas, proche de 2 mois si je suis pas à 2 jours près, quoi. Et donc voilà, aujourd'hui, elle rencontre encore des difficultés cardiaques et alimentation, mais on essaye de trouver la meilleure façon de l'alimenter pour que l'hospitalisation à domicile puisse se faire correctement et

0: Et voilà, donc voilà, c'était pour vous informer quand même, parce que bah, Freedom a été là depuis avant même que j'accouche. Donc du coup maintenant elle est là, elle continue son petit bout de chemin avec pas mal de professionnels, elle est très très entourée.
1: Dites-moi, j'ai compté, hein, ça fait ça doit faire au total à peu près 39 semaines. Mais c'est fou quand même, c'est le petit bout là. Ouais. Et dites-moi, et vous lui donnez le sein?
0: Non, en fait malheureusement c'est j'aurais voulu, hein, mais j'ai pas pu. Parce qu'en fait c'est tout un mécanisme, mais comme je suis encore sous stress intense, avec beaucoup d'allers-retours, j'ai pas eu beaucoup de temps pour me reposer vraiment, enfin voilà, ça a été chaotique pour le tirage du lait, et donc du coup j'ai pas pu, donc c'est pour ça qu'on est à l'allaitement artificiel, quoi, les biberons et le lait en poudre. Mais comme ça posait problème, donc du coup on essaye de trouver le meilleur. Merci.
1: Eh bien, c'est tout ce qu'on souhaite. Oui,
0: oui, et du coup, oui, c'est bon, c'est arrivé. Non, c'est bon. Et du coup, et aussi, je voulais remercier Max, parce que grâce à lui, j'entends Viva España tous les jours à la maison. Hein.
1: On l'entendait, là, il s'est un peu calmé, oui.
0: Ah oui, non, mais chez moi, non. Parce que le grand frère de la petite Yona, oui, lui, il est fan de Lamine Yamal. Alors du coup, ah, imaginez-vous quand il a appris que l'Espagne était en finale. Et oui, donc, depuis le match, là, oui, du matin, du réveil jusqu'au soir, j'entends la chanson Viva l'Espagne. Et en plus, il chante comme une casserole. Du coup.
1: Bon, ça met de l'ambiance. Allez, je vous remercie.
0: Et, voilà. Oui. Et juste une dernière chose.
1: Oui.
0: On est déjà prêt pour le Lotokin à la maison. Et on a tous, enfin voilà, on a déjà tout préparé. On a le repas qui, le menu, pas le repas. Le repas il est pas prêt, c'est le menu qui est là. Et je voulais aussi dire que le grand frère de Yona, lui, il joue tous les ans. Et cette année, il va jouer pour la PlayStation. Et moi, je vais jouer pour la voiture, parce que on n'a pas une voiture neuve. Et bien sûr, la petite Yona, elle va jouer parce que les couches et le lait, ça a un coût quand même. Hein.
1: Ah oui, d'accord. Donc, il y en a une qui va jouer pour la voiture, vous. Le oui, grand, il va jouer pour la PS5. Et puis, Yona va jouer pour les courses. Il y a un an et demi de courses. Il y a un an de course, il y aura 6 mois de course aussi. C'est énorme.
0: C'est pour ça. Donc, imaginez-vous le nombre de couches et de lait et de trucs pour bébé que j'aurais pas à me soucier.
1: Bon, allez. Rendez-vous le 26 juillet. Merci.
0: C'est ça. Allez, bonne journée à tous.
1: Bonne journée.
0: Et encore merci à Freedom.
1: Merci. Au revoir. Radio Freedom, le 02 62 99 12 00. Bonjour et bienvenue. Allô.
2: Bonjour.
1: Oui. Oui.
2: Bonjour. Voilà, m'y appelle aujourd'hui. Vous êtes comme ça que m'a trouvé un jeu de clés.
1: Des clés. Oui.
2: M'a trouvé des clés de Toyota.
1: Oui.
2: Trois clés avec.
1: Trois clés de voiture trouvées à quel endroit?
2: Au tampon.
1: Oui.
2: Dans la zone industrielle de Trois-Mâts.
1: Oui.
2: C'est à proximité des sociétés du BTP là et de comment dire ça, d'artisanal, hein, voilà.
1: Oui.
2: Et puis au fait plus précis, sur le parking juste à l'arrière de la cacaillerie dans la zone de Trois-Mâts, voilà.
1: D'accord.
2: Donc les personnes qui entendent mon appel, c'est de la paix du 3 clé. Il faut aller juste les clés les remis à la société qui est juste en face, hein. La société, c'est la société qui s'appelle Artibatoi.
1: Ah, déposé chez
2: dans la société Artibatoi.
1: Oui.
2: Voilà. Il y a quelqu'un qui est là encore pendant quelques minutes.
1: Alors attendez, répétez le nom de la société, s'il vous plaît.
2: La société, c'est Arti Batoi.
1: A-R-T-I.
2: Oui. I. Et A. A. A-R-T-I. B-A-T. Plus loin, O-I.
1: Ah, Arti Batoi comme océan Indien.
2: Comme océan Indien, voilà, c'est océan Indien, mais
1: on laissera pas votre numéro de téléphone, mais on laissera l'annonce sur notre site freedom.fr.
2: Voilà.
1: Et c'est, je rappelle donc, c'est des clés de voiture trouvées au tampon dans la zone industrielle de Trois-Mars. Voilà. Et elles ont été déposées chez Arti Batoi, dans la zone.
2: Voilà, c'est devant, elle a été trouvée devant la, il y a quelqu'un un personnel qui a trouvé sur le parking.
1: Oui.
2: Et ben voilà, lui il est avec en ce moment et de toute façon, s'il pourra pas, s'il le récupère pas là dans les minutes qui suit là, dans les demi-heures qui suit là, on va dire.
1: Oui.
2: Et ben ça sera que lundi il pourra récupérer parce que la société sera fermée.
1: Il est bon, allez.
2: Voilà.
1: Ben, c'est gentil, merci.
2: Non, ben il y a pas de souci, vous connaissez comment il est de toute façon, entre les infos, les trouver et machin, on est toujours présent.
1: Mi voit ça, oui. Allez, merci Mika.
2: Allez, merci, allez, à bientôt.
1: Au revoir. Radio Freedom, bonjour. Allô.
3: Oui, bonjour.
1: Oui.
3: Je vous appelle du tampon.
1: Oui.
3: Oui, je vous avais déjà appelé au sujet d'une fuite d'eau au niveau de la rue Pierre Loti. Et donc, ils sont venus. Je vous explique, on a une fuite d'eau depuis quelques années. La première fois, ils ont pris 10 mois à venir la réparer. Là, dernièrement, on a eu une réunion avec la mairie, la CASUD et je sais plus qui d'autre, mais qui nous ont dit que oui, c'était aux gens du lotissement de réparer parce que soi-disant c'est privé, alors qu'on a un voisin qui nous a dit qu'il a mené sa petite enquête, c'est pas totalement vrai. Donc, qui dit vrai, qui dit faux. Et donc, la mairie a décidé de prendre en charge la réparation, mais ils nous ont dit que c'était la dernière fois, qu'après ce sera notre charge. Ils sont venus réparer le mercredi 24 ou 25, je ne sais plus exactement. Ça a recassé le lundi qui a suivi, le lundi ou le mardi qui a suivi.
1: Ah là là. Et rue Pierre Loti, hein.
3: Oui, rue Pierre Loti. Mmh. Et maintenant, plus la casse qu'il y a eu au niveau de où ils ont fait la réparation quelques jours après, j'ai l'eau qui coule de chez moi, mais je sais que c'est pas. Voilà, c'est avant le compteur. Donc, voilà, il y a des milliers de litres d'eau, pardon, qui coulent.
1: C'est peut-être une fuite sur une grosse canalisation. En tout cas, c'est pas directement de l'eau qui est votre eau, qui passe par votre compteur. Donc, pour le bien-être de tous, il ferait bien que la compagnie des eaux répare. C'est rue Pierre Loti au tampon.
3: Oui, rue Pierre Loti. Et ils sont au courant, vous savez, ils veulent pas réparer.
1: Oui.
3: Voilà.
1: On en est à se demander pourquoi ils veulent pas réparer alors que ça coûte de l'argent de traiter l'eau, parce que l'eau qui coule là, c'est de l'eau qui a été traitée, ça a un coût.
3: Oui, exactement. Et quand on a eu la réunion, ils nous ont dit qu'on était à, peut-être que je me trompe, 5000 litres, non je pense pas me tromper, 5000 litres d'eau par heure.
1: Ah, 5 mètres cubes heure, c'est énorme. Hein.
3: Voilà.
1: C'est-à-dire que ça coule aussi fort que le robinet dans la cour quand vous l'ouvrez à fond?
3: Apparemment, oui, c'est ce qu'ils nous ont dit. Et c'est pour ça qu'ils voulaient faire réparer, mais ils ont pris quand même quelques semaines pour faire réparer. Et ensuite, la réparation a duré du mercredi au lundi qui a suivi.
1: Oui. Bon.
3: Oui. Donc, j'appelle au civisme du maire, de la CASUD, je ne sais pas de qui, mais voilà, c'est ça coule. Et ça coule devant mon portail maintenant. Mais c'est au niveau de ma cour.
1: Oui.
3: Au niveau de ma cour, mais je sais, c'est avant mon compteur. Mon compteur ne tourne pas.
1: D'accord, ça c'est plutôt
3: dans l'ancienne suite.
1: Plutôt une bonne nouvelle. C'est qui la compagnie? C'est rue Pierre Loti, c'est au tampon. C'est qui distribue l'eau?
3: C'est Sudéo.
1: Si quelqu'un connaît des gens chez Sudéo, si on peut leur remonter l'information, dans la rue Pierre Loti, il y a une jolie, on va appeler ça comme ça, une jolie fuite d'eau. Il faut intervenir. Sudéo,
3: voilà,
1: merci.
3: Oui, s'ils peuvent. Merci beaucoup.
1: Je vous en prie. Bon après-midi. 02 62 99 12 00. Allô.
4: Allô, bonjour.
1: Bonjour.
4: Oui, Bobby, oui, il y a une petite question posée par rapport au jeu.
1: Moi aussi, on a une petite question pour vous.
4: Oui.
1: C'est le main libre ou en train de conduire?
4: Oui, c'est ça, exactement.
1: Les bons, alors c'est quoi la question?
4: Oui, vite fait. Et du coup, pour le 20 fois ça, un an et 6 mois, mais il représente quoi? Comment il fait, il se passe ça? Parce qu'il m'a jamais entendu parler de ça, m'a gagné ça, moi.
1: Ah non, alors là, c'est que on peut lancer un appel aux gagnants et ils vont témoigner parce que dans, lors des précédents Lotokin, il y avait déjà des séries de 6 mois de Kouos et 1 an de Kouos. Alors, c'est sous la forme de bons d'achat.
4: Oui.
1: De 400 euros par mois.
4: Wow, d'accord.
1: C'est énorme.
4: Ah oui, c'est énorme. C'est pour la famille, 4 personnes, 5 personnes.
1: Voilà, vous arrivez à la caisse, vous prenez ce que vous voulez. Attention, il ne sera pas rendu de monnaie hein, sur les bons d'achat. Vous prenez ce que vous voulez à hauteur de 400 euros. Alors évidemment, l'astuce pour le gagnant, la gagnante, le gagnant, il faut regrouper ses courses. Il faut pas aller faire les courses quand on a 50 euros de courses à faire. Hein. Il faut faire les courses et 400 euros de courses.
4: C'est des bons d'achat suivant le mois, chaque mois.
1: Oui, c'est ça, c'est le principe, oui.
4: C'est-à-dire que si par exemple vous l'avez pas fait le mois là, vous gagnez pas, vous récupérez le bon d'achat pour le mois d'avant.
1: Ah, alors là, c'est une question. Vous savez, les huissiers viennent un petit peu avant. Ça, c'est une question. Et je pense que les huissiers plantent le décor avant le tirage du premier numéro. Ouais. Ça sera le dimanche 26 juillet à 15h30. Mais ça, c'est une question pour les commissaires de justice.
4: D'accord. Ben, elle est belle, elle est correcte, vous la répondez à mon question quand même.
1: Et combien de tickets, Oulana?
4: Ben, pour comprendre, ça va dire malin. Comme ça, avec un sourire, il peut récupérer.
1: Oui, bien sûr. Bon, c'est pas à l'accueil du magasin, c'est en passant par la ligne de caisse. Hein.
4: La caisse. Ouais, c'est ça.
1: Oui.
4: Ouais.
1: Donc, récupérez votre carton et rendez-vous donc, ben, évidemment, rendez-vous le 26 pour jouer un jeu en direct à la radio.
4: Oui, elle est correcte, merci beaucoup. Hein.
1: Allez. En espérant pouvoir dire nous retrouve le 26. Bon après-midi.
4: Allez.
1: 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Et attention, ça serait dommage d'arriver dimanche 26 juillet au matin en appelant la radio en disant « Bonjour, hein, l'Autokin, comment il fait? Moi, il n'a pas gagné carton. » Ah non, là, vous avez le temps, hein. On est le 17, vous avez encore 9 jours. Frida Malo.
5: Allô, oui, bonjour, vous.
1: Bonjour. Oui.
5: Vous connaissez qui?
1: Non.
5: C'est Jean-René.
1: Jean-René, oui.
5: Voilà, je m'y appelle pour une aide.
1: Oui, c'est-à-dire?
5: En fait, je suis à ma télévision, et je suis la Wi-Fi, là, il bosse.
1: Hein?
5: La Wi-Fi, là, il bosse.
1: La quoi? La Wi-Fi?
5: La Wi-Fi, oui.
1: Oui?
5: En fait, j'allume, et j'ai pas de programme, mais j'ai pas le son, et j'ai rien que l'image, mais comme moi, je n'ai pas réglé, si là quelqu'un connaît son télé, s'il peut aider à moi, s'il vous plaît.
1: Pourquoi vous voulez regarder la télé en Wi-Fi, vous?
5: Hein?
1: La télé fonctionne en Wi-Fi, oui. C'est la télévision, ou c'est...
5: Non, c'est une télévision branchée là avec l'iBoss.
1: Oui, mais normalement, le signal arrive dans la télévision pas via une livebox, le signal arrive dans la télévision via un décodeur.
5: Et en fait, quand je vais mettre la télé en marche, en fait, c'est l'image qui n'a pas de son.
1: Bah, un petit coup de télécommande, peut-être que le son est coupé.
5: Non, mais comme moi, Bobby, je ne sais pas lire ni... D'après, je peux faire une mauvaise manipulation avec la télé, et après, direct tout.
1: Mais vous avez un décodeur?
5: Oui. J'ai déjà débranché, rebranché, et il fait la même chose.
1: Où est-ce que vous habitez?
5: À Saint-Louis.
1: Oui. S'il y a quelqu'un qui peut vous aider... Voilà. Oui, bien sûr.
5: S'il vous plaît, si vous entendez mon appel, si là, quelqu'un connaît son télé, je vais venir régler pour moi.
1: Quel opérateur vous avez?
5: Orange.
1: Et la télé d'Orange et donc le décodeur et tout, vous avez vérifié si le son est pas coupé sur la télécommande du décodeur?
5: Ça éclaire, tout est clair normalement.
1: Non mais monsieur Olivier.
5: De l'Wi-Fi.
1: Monsieur Olivier.
5: Oui.
1: Vous dites, vous connaissez pas lire, vous connaissez pas écrire, mais vous connaissez quand même c'est quoi le bouton pour couper le son sur une télécommande?
5: Oui.
1: D'accord, donc le petit haut-parleur barré là.
5: Moi je viens essayer là-dessus, il n'y en a rien qui marche.
1: Bizarre votre affaire. En plus la télé en Wi-Fi, c'est pour regarder Netflix ça ou pour regarder la télé?
5: Non, c'est pour regarder la télé, le feuilleton tout à l'heure.
1: Bah monsieur, la télévision normalement il passe par le décodeur Orange ça?
5: Oui mais c'est ça, mais là le décodeur est branché tout, lui, mais j'ai à la télé mais ça vraiment s'entend pas hein, le son.
1: Oui. Bon bah pour le feuilleton tout à l'heure c'est compromis.
5: Ouais.
1: Mais le temps de faire deux petits travails dans la cour, peut-être que quelqu'un va appeler à haut et va dire à haut comment il faut faire. C'est quoi le numéro de téléphone?
5: Ben, c'est le numéro qui affiche, Bobby, 0262, je crois.
1: Oui.
5: 0222, je crois, c'est 54.
1: Non, c'est bon, je vais donner, hein.
5: Ok.
1: 02 62 24. Oui. Ouais. 16 84. Si vous êtes à Saint-Louis et Jean-René, un fidèle auditeur de Freedom, il a des problèmes pour faire.
5: Pourquoi appeler Bobby?
1: Ouais, attendez. Il a des problèmes pour faire fonctionner sa télévision, la télé avec une box et une live box et le décodeur d'Orange. Si vous pouvez lui donner un coup de main à Saint-Louis, 02 62 24 16 84. C'est bon?
5: Merci Bobby.
1: Allez, bon courage.
5: Merci.
1: Bon après-midi. Ça faisait longtemps qu'on vous avait pas entendu, au fait.
5: Oui, ben, ça fait longtemps. J'étais un peu malade ici, c'est ça.
1: Oui. Ça va mieux, là?
5: Ben, ça va mieux maintenant, ouais, ça va.
1: C'est bien. Allez, bon après-midi.
5: Ben, merci.
1: Merci. Au revoir. Bon début de week-end. Il est
6: 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Et à 14h, l'essentiel de l'info, c'est avec Wallis Glaise. Bonjour, Wallis.
7: Bonjour Estelle, bonjour à tous. Un nouveau drame lié au narcotrafic. Une fusillade la nuit dernière a fait un mort et quatre blessés sur un point de deal à Carcassonne. Les faits, selon nos informations, se sont déroulés dans le quartier de Fleming. 56 douilles ont été retrouvées par les policiers sur le lieu de la fusillade. Peut-être la fin du mystère dans l'affaire Jubilard. Des premiers ossements ont été retrouvés hier dans un champ à Mayoc, non loin de Cagnac-les-Mines. 5 ans et demi après la disparition de l'infirmière dans le Tarn, un emplacement désigné par Cédric Jubilard lui-même. Il y a 10 jours, il a reconnu être à l'origine de la mort de sa femme, Delphine. Les ossements vont être analysés dans le laboratoire de l'Institut de recherche criminelle de la gendarmerie nationale à Pontoise, en région parisienne, où ils ont été transportés par hélicoptère. 2 personnes décédées pendant les orages la nuit dernière. En Haute-Vienne, d'abord, une femme est morte après la chute d'un arbre. En Isère, c'est un homme qui a perdu la vie dans un incendie après un impact de foudre dans un atelier. Il a été retrouvé carbonisé. 30 départements du centre et de l'est avaient été placés hier soir en vigilance orange pour les orages. Dans l'est de l'actualité, les gardiens de la révolution iranien revendiquent des bombardements sur des avions militaires américains stationnés en Jordanie au moyen de missiles et de drones, représailles aux frappes américaines sur l'Iran dans la nuit. Les affrontements entre Washington et Téhéran ont repris le 7 juillet après des attaques contre des navires dans le Golfe imputés à l'Iran. Le Japon promulgue une loi criminalisant la dégradation du drapeau national. La loi prévoit que toute personne qui endommage, retire ou défigure même publiquement le drapeau nippon encourt jusqu'à 2 ans d'emprisonnement ou une amende pouvant atteindre 200 000 yens, soit 1100 euros. Les Bleus veulent terminer sur une bonne note. L'équipe de France va tenter de finir sur le podium de la Coupe du Monde lors de la petite finale opposant à l'Angleterre demain à Miami. Il s'agira surtout du dernier match de Didier Deschamps en tant que sélectionneur. Le maillot de Pelé porté lors de la finale du Mondial 58 en Suède a été vendu aux enchères à New York pour un montant de 4,9 millions de dollars. Le Brésilien avait 17 ans au moment de cette finale. Le record reste détenu par le maillot porté par Maradona en 86 à Mexico lors du mythique quart de finale face à l'Angleterre pour un montant de 9,3 millions de dollars.
8: 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La minute dionysienne, Malgré la pluie, le public était au rendez-vous pour le traditionnel défilé du 14 juillet, une célébration symbolique qui inspire la maire de Saint-Denis, Erika Barège.
9: Nous devons fêter la fraternité, le combat encore pour l'égalité et la détermination d'être toujours ensemble pour regarder vers l'avenir.
8: Après la cérémonie, changement d'ambiance avec le pique-nique républicain offert chaque année par la FEDAP et la ville. Les associations dionysiennes et particulièrement celles des seniors se sont retrouvées autour du repas de la fraternité.
10: On profite bien, le repas partage, le défilé avec les seniors, c'est trop bien.
8: À 20h, l'incontournable feu d'artifice a illuminé le ciel du front de mer et le bar à choix s'est ensuite enflammé grâce à un plateau de DJ et d'artistes chauds bouillants. Karim, Marshall, DJ Seb et bien d'autres artistes ont mis le feu. Cette année, c'est le groupe Oussanou Sava qui a clôturé la fête nationale.
11: Franchement, top, top, top. Les concerts sont top. Le feu d'artifice magique.
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3: Radio Freedom, 16h05, c'est le moment de retrouver l'instant de la Moukatali. Les messages que vous avez laissés sur le répondeur enregistreur de la Moukatali avec ce numéro de téléphone qui est à votre disposition, le 02 62 21 08 08. Dans la Moukatali, vous avez choisi de parler de l'anniversaire de votre radio préférée. Vous avez aussi parlé des feux d'artifice et du football. On écoute les messages que vous avez laissés sur le répondeur.

0: Vous êtes sur le répondeur enregistreur de la Moukatali des 45 ans de Freedom. Vous avez une minute pour laisser votre message. Après le bip sonore, parlez.
1: Aujourd'hui ton anniversaire, Freedom. Aujourd'hui ton anniversaire, Happy Birthday to you. Bon anniversaire, Freedom. Je t'aime.
2: Ah ben oui, par rapport à tous les feux d'artifice, 2 minutes de feux d'artifice, c'est 50 repas pour des nécessiteux. Alors, qu'est-ce qu'on fait? On arrête les feux d'artifice et on nourrit les gens? Ou on continue et on laisse la population crever? Voilà.
3: Bonjour, Mkatali. Là, grand mercredi matin, au printemps, il n'y a n'importe qui, n'importe qui sur Radio Freedom, sur le football. La France a perdu, oui, mais arrête mon cap bon joueur, là, t'es, là, comme là, il a, là, mon bon temps, là, il peut dire, ouais, Mbappé, bah, il va, au télé, il a, bah, tu vas la fermer, hein, ouais, chaque Mbappé, n'est là, là, ou la pointe, ferme bouche, comprends? Le bouc n'est là, tu as fait normal, mais il fait des têtes, puis il est fort, comprends, c'est un footballeur, quand, puisque ça n'est pas, il coupe des côtés, un coup la France, un coup l'Espagne, mais ferme un peu, je booste, je te connais pas, rien à base pour mon nom, je gueule, là, tu as tout donne.
4: Bonjour, voilà, tout le monde a Mbappé, Mbappé, Mbappé, vous avez vu maintenant Mbappé? Vous croyez que l'Espagne c'est une petite équipe ou quoi? Les bons même, la France la perd, les bons même, on est bien contents, bien, bien, bien, les bons même la perd, les bien, bien, bien, bien, bien, les bons même, bien.
5: Oui, bonsoir, madame Moukatali. J'ai entendu monsieur Camille Sud faire ce discours à la radio. Je n'ai pas entendu qu'il allait donner sa place à Mathias. Hein. Mathias, il veut prendre sa place de France, quoi. Je comprends pas, moi, pourquoi il réagit comme ça. Il n'a pas dit qu'il allait donner sa place. Il a dit comme ça. Quand on lui a parlé de Mathias, il a dit, c'est pas pour demain. Voilà, j'ai pas entendu nommer le nom de Mathias dedans. Il a soif du pouvoir, là. Il se croit madame pour prendre la place de, pas à France ou quoi. Je comprends pas ça. Mais même si monsieur Sud va à la retraite, mais je crois pas que c'est Mathias qui va la remplacer. C'est lui qui veut le remplacer de force.

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0: Bienvenue si vous nous rejoignez. Allez, le standard, la libre antenne, le 02 62 99 12 00. On commande l'actualité, on parle de tout. Et en ce qui concerne le radioguidage, le 02 62 41 51 51 nous a signalé tout à l'heure une voiture qui faisait une marche arrière sur les quatre voies Saint-Louis. Soyez prudents et si vous avez des précisions, c'est toujours le bon réflexe. Le 02 62 41 51 51. Freedom, allô?
1: Oui, bonjour Bobby.
0: Bonjour.
1: Bonjour Bobby et la famille Grondin qui m'écoute.
0: Ah bon, bonjour la famille Grondin.
1: Oui. Donc, je voulais pas appeler, laisser la place aux autres, mais aujourd'hui j'ai quelque chose à raconter. un peu bizarrement, mais j'ai quelque chose à... vous savez que ma mère est morte depuis 15 mois.
0: Vous m'en aviez parlé, oui, je me souviens.
1: Oui, donc de ma mère, je rêve pas. Donc apparemment, c'est une bonne chose. Donc elle est partie dans des bonnes conditions. On s'est séparé dans des bonnes conditions et tout. Donc c'est pour ça que je rêve pas d'elle. D'après les autres, c'est un bon signe que je rêve pas de ma mère. Mais hier, j'ai rêvé de Freedom. C'est bizarre, je deviens accro, hein.
0: Ah ben, je sais pas. Enfin, il y a pas de mal, hein. Je pense qu'une addiction à Freedom, il y a pire dans la vie.
1: Non, je commence à croire que je suis accro à Freedom, parce que je voulais pas appeler les oncles Clinton. Donc, hier, j'ai rêvé Freedom. Freedom faisait un jeu. Ils ont sélectionné 3 auditeurs, dont moi, pour participer à une émission en binôme avec une animatrice.
0: Ah, voilà. Vous rêvez de venir co-animer une émission ici en studio. C'est ça le truc?
1: Voilà. Non, mais j'ai rêvé. Peut-être ce rêve deviendra réalité, pourquoi pas. Donc, voilà, et donc, à un certain moment, bon, il y avait les règles de jeu, j'étais le troisième à parler, donc les deux premiers candidats ont parlé correctement et tout, ils ont fait un bon truc, il fallait tenir 10 minutes en haleine les auditeurs.
0: Et alors, comment vous vous êtes débrouillé?
1: Parler de tout et de rien. Mmh. Les deux premiers se sont très bien débrouillés, arrivé à mon tour, pas un mot. Aucun mot n'est sorti. J'étais figé. Donc, je me suis pris de panique. Et après, Isabelle a repris la main tout de suite en disant, excusez, mon collègue a eu des crampes. Mais le fait qu'elle a dit collègue, déjà, j'étais content.
0: Ah ben voilà, oui. Ce que vous dites là, vous savez, il y a quelques mois, on a un jeune hein, qui est venu faire un essai ici. Ouais. Et il est venu à 18h30, à 19h, à 19h, il a dit, je suis désolé, mais je vais partir. Il était prévu de rester, hein. Je suis désolé, je vais partir, c'est pas fait pour moi, je stresse, voilà. Je perds tous mes moyens. Bon, c'est vrai que ça peut, tous ces boutons, les appels, la gestion de tout, ça peut être impressionnant au début.
1: Donc,
0: la première fois surtout.
1: Voilà, j'étais figé, elle a repris la parole. Et le fait qu'elle a dit collègue, j'étais content. Après, il dit peut-être qu'un jour, le rêve deviendra réalité. Mais rien que pour visiter vos locaux, je serais quand même content.
0: Mmh, bah, écoute.
1: Je sens qu'il y a tellement de choses à voir, à faire. Mais en rêvant, je me suis dit, ça devrait pas être évident, être à votre place. Il faut tenir les 4 et 5 heures. Hein. C'est pas évident. Hein.
0: C'est vrai. C'est vrai. Mais vous savez, donc, avec les auditeurs, on ne voit pas le temps passer.
1: Oui. Donc, en espérant qu'à l'issue d'écoute, et j'aurai droit à un essai.
0: tiens, voilà pourquoi ne pas mettre au menu des jeux qui sont à venir. Vous avez gagné une heure avec une animatrice ou un animateur de la radio.
1: Oui, pourquoi.
0: Une heure avec Julie, vous venez à 10h et jusqu'à 11h, vous allez animer la radio.
1: Voilà, pourquoi pas.
0: Et puis nous, ça nous permettra de découvrir les nouveaux talents aussi.
1: Voilà, mais il n'y a pas que moi, je crois qu'ils sont intéressés de visiter vos locaux et d'affaires. Mmh. En plus que je deviens accro de vous, donc le surmob, c'est de vous visiter.
0: Oui.
1: Allez, ouais. Bon après-midi à vous.
0: Bon après-midi, merci.
1: Et autre chose, si la semaine prochaine j'appelle, je vous autorise de sortir de vos locaux et de venir me gifler. Parce que je me suis dit promis de laisser la place aux autres.
0: N'importe quoi. Vous appelez quand vous voulez, quand vous avez des choses à dire. C'est comme ça que ça fonctionne.
1: Ouais, mais allez, à bientôt.
0: Oui. Merci.
1: Merci.
0: Radio Freedom, le 02 62 99 12 00. Allô?
2: Allô?
0: Bonjour.
2: Oui, bonjour.
0: Oui.
2: C'est pour vous dire que un renseignement, parce que en gros, je suis parti à l'île Maurice et pour le retour, ben, comment dire, j'ai acheté quelque chose au duty free et ensuite, ben, on n'a pas pu échanger notre argent. On a donc quand j'étais parti en voyage avec le groupe, etc., ben on a eu des roupies et on n'a pas pu échanger.
0: Alors, le duty free, ils changent pas l'argent, hein, mais ils peuvent prendre les roupies quand vous revenez vers la Réunion.
2: Oui.
0: Oui, ils peuvent prendre les roupies, ça c'est pas un problème.
2: Oui, mais le problème c'est que en fait, ils prenaient les roupies, mais on pouvait pas échanger l'argent. Donc là, ben, résultat, je suis venu à la Réunion avec des roupies.
0: Oui.
2: Donc y aurait pas un moyen d'échanger des roupies ici ou pas?
0: Ah, alors les bureaux de change, il y en a 50 000 à Maurice, mais à la Réunion, c'est un peu plus compliqué.
2: Ah.
0: C'est à la Réunion, c'est un peu plus difficile.
2: Oui, ok.
0: Oui, vous avez encore combien de roupies?
2: Ben, environ 4 000.
0: 80 euros. 80 euros à peu près. C'est à peu près 50 roupies, je crois, hein? Un euro.
2: Oui.
0: Mmh. Vous connaissez quelqu'un qui va à Maurice?
2: Oui, je connais quelqu'un qui va à Maurice. Oui.
0: Eh ben voilà, changer avec quelqu'un qui va à Maurice.
2: Ok.
0: Ben je sais pas, on va demander aux auditeurs s'il y a des bureaux de change. On m'avait parlé d'un bureau de change au port. Maintenant, vous savez que vous perdez au change, et là l'expression est justifiée. Vous savez que vous perdez au change quand vous changez les roupies pour des euros.
2: Ah bon?
0: Oui, parce qu'en réalité, quand il faut 50, avec un euro, vous avez 50 roupies. À l'aéroport, je crois qu'il n'y a plus de bureau de change d'ailleurs. Avec un euro, vous avez 50 roupies. Et quand vous voulez avoir des euros avec les roupies, ben avec 50 roupies, vous n'avez pas un euro. Il faut 52, 53 euros. C'est comme ça que le système financier fonctionne. C'est comme ça que fonctionnent les bureaux de change. Attendez, hein, 02 62 99 14 00. Peut-être une réponse ici. Allô?
3: Allô, bonjour.
0: Bonjour.
3: Voilà, il y en a un dans la rue de Charles Gonod. Et il y en a un autre bureau de change au début de la rue de Marshal Leclerc, à côté de le petit marché, là, juste à côté, là.
0: Madame, vous êtes sûre que c'est des bureaux de change? C'est pas des bureaux de transfert d'argent?
3: Je le fais, monsieur Bobby.
0: Ah, ils prennent les roupies?
3: Ils prennent des roupies. J'ai changé 15 billets de 1000 roupies.
0: Oui. Et le taux, voilà. Vous aviez été satisfaite du taux?
3: Là, on ne cherche plus le taux, là.
0: Ben 15 000, c'est une jolie somme.
3: Voilà.
0: Maintenant, 4 000, c'est une jolie somme aussi, mais...
3: Lui, c'est au début de la rue de Charles Gonod. On descend dans la rue de Charles Gonod, c'est juste en bas.
0: Oui.
3: Voilà. C'est dans cette rue-là.
4: Donc, il n'a pas su vous être million, mais ils font pas, apparemment.
0: Mais qu'est-ce qu'elle dit, là, votre amie?
2: Allô?
0: Oui, madame, elle a dit quoi, votre amie?
2: Oui, allô, bonjour.
0: Oui?
2: Oui, alors, attendez, mais enlève le haut-parleur, on m'a connecté.
0: Oui. Alors, pour ce monsieur...
2: Il conduire, c'est sa maman.
0: Oui?
2: En fait, on est parti à... Je sais pas si on peut dire le nom.
0: Oui, allez, on va l'aider.
2: Oh, le bureau de change.
0: Oui?
2: Ça commence par W.
0: Oui.
2: Il peut dire le nom, pas?
0: Oui, bien sûr.
2: Oui, c'est Union.
0: Oui.
2: Je suis partie là-bas, mais apparemment, ils font pas.
0: Ah.
2: Ouais.
0: Et ils font les transferts d'argent.
2: Après, j'avais tapé sur Google et ils disent qu'ils font l'interchange aussi. Bon, bah après, quand je suis partie là-bas, ils disent qu'ils vont se fermer et tout et tout. Mais c'était pour savoir, mais voilà, on a appelé Freedom pour savoir s'il y a moyen, voilà, s'il y a un autre bureau ou s'il y a possibilité. Hein. Je sais pas, on n'a pas l'habitude du coup. Voilà, c'était pour avoir l'information, s'il y avait quelqu'un qui saurait quoi faire. Ben après, s'il n'y a pas le choix, ben on garde, hein, on attend.
0: On a perdu cet auditeur, mais... On a compris l'essentiel avec vous. Je vous remercie. Merci beaucoup. Ah bah du coup, on vous a perdu aussi. 02 62 99 12 00. Allô? Et ici aussi, 99 14 00. Allô ?
5: Oui, bonjour.
0: Bonjour.
5: Ben, je crois que la rue Montfleury à Saint-Benoît, il y a un petit magasin qui change.
0: Ah bon ?
5: Oui.
0: Oui, après il faut voir le taux, hein, parce que si c'est pour perdre énormément.
5: On peut avoir tout, hein.
0: Comment ?
5: Soit on échange ou je sais pas comment, mais j'ai vu qu'ils échangent les roupies.
0: Bah si c'est pour perdre énormément au change, c'est pas intéressant. Mais vous dites qu'à Saint-Benoît c'est possible ?
5: Oui, près de la clinique dans la rue Montfleury.
0: Oui.
5: Il y a un petit magasin.
0: À Saint-Benoît, rue Montfleury. D'accord.
5: Près de la clinique.
0: Merci.
5: Au revoir.
0: Merci. Bon après-midi. 02 62 99 14 00. Allô ?
6: Oui, bonjour. Allô ?
0: Bonjour.
6: Oui, voilà. Je veux voir le numéro de monsieur. Vous allez comme ça, mais échange, police.
0: Ah ben là, monsieur, mais préfère vous laisser le numéro de téléphone parce que le monsieur n'est plus là. Combien on donne à lui pour 4000 roupies ?
6: 96.
0: Oui, d'accord. Combien on donne à lui pour 4000 roupies ?
6: Normalement, il fait un euro, mais il arrive à peu près 100 euros.
0: Bah monsieur, vous perdez de l'argent là ? Vous perdez beaucoup là, non ?
6: Ouais, à peu près 80 euros là.
0: Oui, 80 euros, 50 roupies, on n'est pas loin du compte quoi.
6: Ouais, 80 euros. Mais d'ailleurs, mon dernier appel à moi, c'est ce numéro-là, ni de la ligne, ni son argent, c'est tout.
0: Ah, bah alors, monsieur, qui voulait changer des roupies, faut téléphoner au 06 92 14 03 96.
6: Voilà.
0: Bah, génial, génial ça. Où ça va, Maurice ?
6: Ben, ça va souvent, Maurice. Ben, il récupère.
0: Voilà. Ah ben, en plus, on donne à lui un coup de main, là, on rend à lui service. Allez, 06 92 14 03 96.
6: Ok.
0: Voilà. C'est la première fois. Merci, monsieur.
6: Allez, au revoir.
0: Bon après-midi. Je crois que c'est la première fois qu'à la radio, on joue au bureau de change. Radio Freedom. Nous, on vous permet d'être en relation. Radio Freedom, allô ?
7: Bonjour.
0: Bonjour.
7: Bonjour, Bobby.
0: Oui ?
7: Eh bien, moi, j'appelle pour la carte magnétique.
0: Oui ?
7: Bien, c'est pas la carte de la honte. Hein.
0: Comment ça, la carte de la honte ?
7: Non, c'est pas ça du tout.
0: Bah, qui c'est qui a dit que la carte magnétique, c'était la carte de la honte ?
7: Ben, il me semble que j'ai compris ça ce matin, non ?
0: Oui. Ben, peut-être que quelqu'un a dit ça, mais présentez-nous, parlez-nous de la carte monétique, allez-y.
7: Voilà, parce que moi j'ai bien reçu la carte monétique, ça fait à peu près un mois.
0: Oui.
7: Et ça a bien fonctionné.
0: Oui.
7: Alors, j'ai reçu la carte monétique, je suis allé à la station où j'ai pris un gaz, à 18 euros.
0: Oui.
7: Il restait 32 euros le lendemain ou sur le lendemain, je suis... J'ai parti chez le fer.
0: Oui.
7: Et il y avait ces 32 euros. J'ai consommé les 32 euros et il n'y avait pas de problème.
0: Bah oui, et puis vous avez la possibilité de consulter le solde aussi.
7: Voilà.
0: Bah oui.
7: Voilà. Tout a bien fonctionné. Et voilà, 50 euros, c'est terminé. Et c'est bon.
0: Bon, donc ça fonctionne bien. Ça rend bien service.
7: Ouais, exactement.
0: Oui.
7: Exactement. Allez, bonne journée, Bobby.
0: Ben, bonne journée, merci.
7: Merci.
0: Au revoir.
7: Merci.
0: Donc, ça rend bien service. Voilà, on parlait là de la carte monétique, 50 euros. Et d'ailleurs, dans un futur proche, enfin, c'est déjà dans les tuyaux, si on fait le choix de ne pas bénéficier, pour ceux qui sont éligibles, bien sûr, si on fait le choix de ne pas bénéficier des passes loisirs et des passes transports, total, les deux ensemble, ça fait 570 euros. Si on fait le choix de ne pas prendre ça, on va avoir 200 euros crédités sur la carte monétique. C'est ce que nous disait Madame Contrin-Étrayen du département sur cette antenne. 02 62 99 12 00. La suite après la pause.
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0: radio guidage et direction Saint-Benoît avec Gwenaëlle. Bonjour.
1: Oui, bonjour.
0: Oui.
1: En fait, j'appelle parce que je suis la 4 voies censée aller vers Saint-Benoît. Il y a une personne âgée, casquette grise, cheveux grisâtres aussi. Il est sur la bande d'arrêt d'urgence, sans voiture, sans rien, mais il est un peu pensif, un peu dans les vapes, quoi. Enfin, il est assis, mais il n'est pas réactif. Donc, je préfère prévenir au cas s'il traverse la 4 voies ou autre. Il n'y a pas de voiture à côté de lui, rien. Il est tout seul.
0: Il marche le long de la 4 voies. De quel côté?
1: Non, il ne marche pas. Il s'appuie sur les trucs en fer, là.
0: Sur la glissière de sécurité.
1: C'est ça.
0: Oui.
1: Il s'appuie dessus et j'ai ralenti, je l'ai vu, il est pensif. Il réagit pas forcément, mais j'ai pas pu m'arrêter, en fait.
0: Oui, un piéton sur les 4 voies de Saint-Benoît. De quel côté? En direction de Saint-Benoît, ça?
1: Avant le pont de Thibazard.
0: Avant le pont de Thibazard. Pardon, mais c'est Saint-André, alors?
1: Oui, Saint-André.
0: 4 voies de Saint-André, dans le sens Saint-Denis, Saint-Benoît.
1: C'est ça, oui.
0: Avant Petit Bazar.
1: C'est ça, avant le pont de Thibazard. Mmh.
0: Vous pouvez nous décrire ce piéton, parce qu'on est à la recherche de M. Casimir dans le secteur de Saint-André.
1: Alors, je dirais que c'est un métis blanc, cheveux gris, casquette grise, il a un short et un genre de polo.
0: Métissé, créole blanc.
1: Oui, créole blanc, oui.
0: Oui, d'accord. C'est dans le secteur de Thibazard, sur la 4 voies de Saint-André, en direction de Saint-Benoît. Merci d'avoir appelé la radio.
1: Merci à vous, au revoir.
0: Merci, au revoir.
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0: Freedom, 16h30, information pour les auditeurs de Freedom 2. On signale un piéton qui semble être fatigué, appuyé sur la glissière de sécurité, secteur de Thibazard, dans le sens Saint-Denis, Saint-Benoît. Il est sur le bord de la route, type créole métissé, avec son appui, il interpelle, il est appuyé sur la glissière de sécurité dans le secteur de Thibazard en direction de Saint-Benoît. Prudence et 02 62 41 51 51, notre service radio-guidage. Chantal?
3: Oui, bonjour, je vous ai appelé hier, c'était pour la disparition de monsieur Morel-Jacques.
0: Oui.
3: Il a été aperçu du côté de Saint-Joseph.
0: Et qu'est-ce qu'il faisait là-bas, Saint-Joseph, vous savez?
3: Ah ben non, ben il est habitué, donc il traîne.
0: Oui.
3: Moi, je suis la famille d'accueil, je m'inquiète un peu.
0: Ah oui, parce que en plus, il venait d'arriver chez vous.
3: Voilà. Oui, voilà, c'est ça le souci.
0: Oui.
3: Donc je ne sais pas quoi ils vont faire de lui. Donc, là, ben les tutelles, c'est le week-end, donc.
0: C'est-à-dire que vous, votre interlocuteur n'est pas de la famille de M. Morel, mais l'organisme de tutelle.
3: Voilà, c'est bien ça.
0: Et vous dites que comme on est en week-end, on ne peut pas joindre l'organisme de tutelle?
3: Mais si, c'est ce matin, j'ai fait, elle est au courant.
0: Oui.
3: Je lui ai dit qu'il était chez Saint-Joseph. Donc elle m'a dit pas avant lundi, donc je ne sais pas s'il va... il faut peut-être que les gendarmes, il faut que les gendarmes le prennent, je ne sais pas.
0: Attendez, donc comme on est en week-end, Monsieur Morel qui doit être placé, l'organisme de tutelle vous dit, ah ben là on est vendredi, on verra lundi.
3: Oui.
0: Eh ben, ok.
3: Ouais.
0: Ouais. Bon, encore une fois, on lance l'appel concernant Morel, Jacques Morel, disparition dans le sud. Jacques Morel qui était chez vous en famille d'accueil depuis une journée.
3: Voilà, une journée.
0: Dans le quartier de la Crête. Et là, on ne sait pas trop où il est, mais si on a des informations, ben, il faut vous appeler. Encore une fois, on va laisser votre numéro de téléphone.
3: 06 92 01 78 96.
0: 06 92 01 78 96. Au moment de son départ, il portait un t-shirt bleu à manches longues, un pantalon blanc et des savates.
3: Non, ben, le meuf, il a un bas noir.
0: Oui. Bon.
3: Il a dû se changer entre temps, je ne sais pas.
0: Bon, il porte la barbe. Si on le voit, on vous appelle au 06 92 01 78 96.
3: C'est bien ça, oui.
0: Oui. Merci.
3: Merci, au revoir.
0: Merci, au revoir madame, bon courage. 02 62 99 12 00. Est-ce qu'il y a pour des gens, certaines personnes, la vie qui s'arrête parce qu'on est en week-end, on ne s'occupe plus? On est sur Radio Freedom. Bonjour.
4: Bonjour Bobby.
0: Oui.
4: Alors, j'ai une question qui demande la réponse des auditeurs. Et là, c'est pour une invitation. Par quoi je commence?
0: Ben, ce que vous voulez. Allez, allons, on va voir.
4: La question, c'est pour savoir. Ça fait 2 ans que je suis dans une association.
0: Oui.
4: Et donc, je dis le prix, combien je paye?
0: Oui, une association de quoi?
4: Non, parce que l'association ne me donne pas de carte. Est-ce que c'est légal? Depuis 2 ans, j'ai une association. Bon, soi-disant, c'est reconnu. Mais il ne donne pas de carte. Pas de carte adhérent.
0: Mais une association de...
4: Une carte. Je dois avoir une carte adhérent. C'est légal, non?
0: Mais...
4: C'est l'auditeur pour savoir qui... Si un auditeur veut me dire, est-ce que c'est légal, c'est pas légal.
0: Mais association de quoi?
4: Je veux dire, une association.
0: Oui.
4: Une association de. Une association de. Non, je veux pas dire exactement, mais c'est une association de. Un public, ça, hein? Un public.
0: Non, mais.
4: Il y a le trésorier, il y a le président, il y a le vice-président, il y a tout ça, hein? Tous les membres.
0: Mais, excusez-moi, hein, parce qu'il ne faut pas avoir peur de dire, c'est quoi comme association?
4: C'est une association qui s'apparente un peu à l'armée. Bon, je dis un petit peu. Hein.
0: Bon, alors le problème hein, pour les auditeurs qui nous rejoignent, vous êtes dans une association mais vous n'avez pas de carte d'adhérent.
4: Oui, et je demande, et j'ai demandé, elle dit oui, il y a des problèmes, si on donne des cartes, il faut rendre compte, tout ça et tout, est-ce que c'est légal?
0: Ben, je sais pas, mais vous êtes dans une association, mais vous pouvez pas nous dire, elle sert à quoi l'association?
4: Comment?
0: L'association sert à quoi? Vous teniez une remise quand?
4: Sert à quoi? Une association pour se faire, se sert pour défiler alors.
0: Ah, d'accord. Vous défilez pour une cérémonie de au monument aux morts, une cérémonie militaire, tout ça?
4: Oui, pour toutes les dates des grandes fêtes, alors, hein?
0: Vous êtes ancien combattant?
4: Bon, vous avez dit un peu le mot, alors.
0: Vous avez peur, vous ne voulez pas dire, hein?
4: Oui, je un peu discret.
0: Oui.
4: Je veux savoir si c'est légal, c'est pas légal, hein? Est-ce que...
0: Hein, et ils vous disent qu'ils ne peuvent pas vous éditer une carte parce que ça va poser des problèmes.
4: Comment?
0: C'est, ils ne peuvent pas vous faire une carte parce que ça va poser des problèmes.
4: Pour moi, tout ça, pas tous les membres. Hein.
0: Oui.
4: Je dois dire combien la somme je paye?
0: Oui, vous pouvez.
4: 48 euros. C'est cher, hein?
0: Ben, je ne sais pas ce à quoi ça sert, surtout, parce que 48 euros par mois, ça semble être
4: non,
0: beaucoup.
4: Par an, excusez-moi.
0: Mais...
4: cher quand même.
0: Pesons le pour et le contre, monsieur. Ça vous sert à quoi d'être dans cette association? Sans être dans l'association, vous ne pourriez pas défiler, c'est ça?
4: Attends, j'ai pas compris la question.
0: Si vous n'étiez pas dans l'association, vous n'auriez pas pu défiler?
4: Non.
0: Ah, pas de carte de membre, et pourtant, vous payez 48 euros par an.
4: Oui, je ne pourrais pas défiler.
0: S'il y a quelqu'un qui peut vous dire si c'est normal, eh bien 02 62 99 12 00.
4: Bien. Maintenant, c'est une invitation, hein?
0: Oui.
4: Alors, voilà, je présente un peu. Hein. Voilà, on a participé à 5 grands raids, c'est-à-dire 4 semi-raids
0: oui.
4: Et un grand raid. Hein. Et on a arrivé seulement une seule fois, le semi-raid.
0: Oui.
4: Et encore, c'était... Et la comment ça... La moitié repêchée. Parce que pendant tout le trajet de Dan jusqu'à la montagne, voilà, on a accompagné une personne, une femme, et il avait la crampe, il avait marché, comme on l'accompagne à elle. Et apparemment, on était pratiquement le dernier. Dans le président, à l'époque de Chico, l'a fait moins une faveur, donc de continuer à courir, de continuer à participer. Donc, je suis arrivé le dernier, bien sûr. Donc, j'ai eu quand même la médaille et le diplôme. Donc, voilà. Donc, et moi, même c'est cette grande marche. Mais je voudrais l'année prochaine essayer de participer, mais c'est l'appel. Plutôt de préférence aux femmes. Mais si on a fait un petit groupe. Comme ça, nous entraîne pour l'année prochaine, mais nous aimerions participer. Voilà, c'est l'invitation. Alors, est-ce que vous me laissez mon numéro de téléphone?
0: Ah oui, j'allais vous le proposer, alors, allez-y.
4: Voilà, 06 93
0: oui.
4: 01 92 50.
0: 06 93 01 92 50 pour...
4: Oui. Alors, chez les gens qui sont intéressés, bon, de préférence de femmes, j'ai fait un petit groupe, ben, comme ça, nous, on traîne jusqu'à l'année prochaine. Ben, voilà. Donc, ils connaissent un peu le goût. Et donc, ben, voilà, ils aimeraient continuer encore, ben, participer.
0: Et peut-être que ça sera l'occasion aussi de vous donner des conseils, si on le souhaite, si on le veut bien, des conseils sur, vous êtes membre de l'association, vous n'avez pas de carte, enfin, la question que vous avez posée. 06 93 01 92 50.
4: Bien, voilà.
0: Oui.
4: Merci beaucoup.
0: Ben, allez, bon.
4: Merci beaucoup, Bobby. Hein.
0: Mais je vous en prie.
4: Bonne soirée.
0: Bon après-midi. Au revoir. Radio Freedom, le 02 62 99 12 00. 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

0: Je vis tout seul, je suis dans un T2 et gestion privée. Et j'aimerais savoir, ben, est-ce que je dois vraiment payer les 35 euros ou pas?
1: Mais sur les charges locatives, au départ, dans le bail, il y avait quoi qui était écrit?
0: Dans le contrat, c'est écrit 35 euros, mais je n'ai pas fait attention, mais j'ai fait confiance. Je pensais que c'était pas écrit les 35 euros. Là, je viens de voir, il vient de me dire tu n'as pas encore payé les charges.
1: Oui. Ben, attendez, le montant de votre loyer est de combien?
0: 500 euros.
1: Et là, on vous dit qu'il faut payer 35 euros en plus.
0: Par mois, oui.
1: Oui. Donc 535.
0: Voilà.
1: Oui. Et ça, c'était écrit dans le bail que c'était 500 euros plus 35 euros de charges à payer tous les mois.
0: Non.
1: Oui.
0: 35 euros de charges, c'est écrit, mais 500 euros de loyer, c'est écrit aussi.
1: Oui, mais comme les 35 euros de charges sont écrits, c'était prévu au départ, une proposition que vous avez acceptée.
0: Oui, enfin, j'ai accepté parce que j'ai pas regardé comme il faut, mais j'ai signé parce que j'avais vraiment besoin de logement.
1: Oui. Et c'est quoi votre question, là?
0: Et est-ce que là, il me réclame les 35 euros par mois que j'ai pas payé depuis novembre jusqu'à aujourd'hui?
1: Oui.
0: Est-ce que je dois vraiment payer parce que les 35 euros, je sais pas, est-ce que c'est légal ou pas parce que... Il m'a mis sur le contrat, mais...
1: Attendez, hein. Et pendant ce temps, on propose, parce que c'était écrit, donc votre question c'est est-ce que c'est légal ou pas de vous réclamer la somme depuis novembre maintenant. Avec effet rétroactif, je veux dire, restez en ligne et pendant ce temps, les auditeurs peuvent composer le 02 62 99 14 00 pour vous donner leur vision des choses, pour vous répondre. Mais d'abord, on va sur la route un instant. Sur la route avec Gwenaël avec Maurice, pardon. Maurice?
2: Oui, bonjour.
1: Bonjour.
2: Voilà, je vous appelle, je suis à Saint-Benoît, direction Sainte-Rose. Donc, au niveau des ronds-points des plaines, c'est complètement saturé. Donc, j'ai quitté la route, je suis passé par Beaufond, c'est pareil. Donc, je vois devant moi, il y a une voiture de gendarmes. Donc, je ne sais pas ce qui se passe, mais c'est complètement, complètement bouché.
1: Les gendarmes qui sont sur place?
2: Les gendarmes sont sur place, mais devant, je vois rien, en fait. Hein. Les ronds-pleins des plaines, les voitures sont complètement arrêtées. Là, je commence à avancer un peu.
1: Oui.
2: Donc, je sais pas ce qui se passe, en fait.
1: Du côté du rond-point des plaines, pourquoi il y a autant d'embouteillages? On est vendredi, d'accord, mais ça n'explique pas tout.
2: C'est complètement bouché, là. Donc, je sais pas du tout ce qui se passe.
1: Oui.
2: Là, je vois, je passe à côté, je vois les gendarmes. Il y a une voiture arrêtée sur la route. Il va être remorqué. Côté Beaufond, hein, la petite route qui reprend la RN, là.
1: Oui.
2: Donc, je sais pas du tout.
1: Bon, appel général, rond-point des plaines, au rond-point des plaines à Saint-Benoît, pourquoi c'est bloqué comme ça? Il y a les gendarmes qui sont sur place, il y a un camion de remorquage aussi. 02 62. Pardon?
2: Les gendarmes sont côté Beaufond, hein, pas sur le rond-point des plaines.
1: Hein. Ah, d'accord, et c'est au rond-point des plaines que c'est bloqué?
2: C'est aussi pareil, voilà.
1: Oui. Bon, on lance l'appel à nos amis automobilistes du côté du rond-point des plaines. Merci.
2: Merci, au revoir.
1: Merci, bon après-midi.
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1: 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Information pour les auditeurs de Freedom 2. On signale des difficultés, de grosses difficultés de circulation cet après-midi à Saint-Benoît vers le rond-point des plaines. On a vu les gendarmes du côté de Beaufond, mais que se passe-t-il vers le rond-point des plaines? 02 62 41 51 51. C'est le numéro de notre service Radio Guidage. Et cet auditeur-là qui a patienté pour répondre à cet auditeur, veuillez faire le 02 62 99 14 00. S'il vous plaît, il a un bail où il est écrit que le montant du loyer est de 35 et de 500 euros et le montant des charges 35 euros, sauf que le propriétaire n'a pas perçu les charges depuis le mois de novembre. Aujourd'hui, le propriétaire réclame les 35 euros depuis novembre. Ça fait quoi ça? Ça doit faire un 250 estimation gros doigt. Hein. Ça doit, on vous, doit vous demander 250-300 euros là, non?
0: Là, ça fait, pour, on va dire, pour l'année, ça fait 420 euros.
1: Ah bah oui, 12 x 30.

0: 5. Mais là, il ne peut pas demander pour l'année, puisque vous êtes dedans depuis novembre. Hein?
1: Depuis novembre, là, c'est juste 9 mois.
0: Oui. Et vous voulez savoir s'il faut payer, bah, comme c'était écrit dans le bail. Allez, 02 62 99 14 00, qui sera le plus rapide, ou la plus rapide, pour répondre à cet auditeur. Attendez. Freedom, allô? Allô?
2: Allô, attendez, j'enlève le parleur.
0: Oui, merci.
2: Alors, je voulais répondre à ce monsieur.
0: Oui.
2: En fait, il est rentré dans son logement en novembre. Novembre, on est quoi là, 2026. Donc, j'ai pris l'histoire en cours de route. Hein.
0: Oui.
2: Donc, si j'ai bien compris, il est rentré en novembre 2025 dans le logement.
0: C'est ça, ça. Oui.
2: Dans le bail, il est écrit qu'il y a 35 euros
1: de charge.
2: Pour la taxe annuelle, là, c'est ça? Et
1: oui.
2: Il faut savoir que quand c'est écrit dans le bail, on est obligé de payer. Par contre, on va payer à partir du moment où on est entré dans le logement. Donc, par exemple, pour ce monsieur, c'est à partir de novembre. 2025 jusqu'à juillet 2026.
1: Oui.
2: Bien sûr, et après il faudra qu'il continue à régler pour les charges de fin d'année de 2026. Mais en tout cas, pour 2025, il aura que 70 euros à payer, parce que ça fait novembre et décembre.
0: Non mais madame, d'accord, mais c'est, comment dire, le propriétaire est dans ses droits de demander tous les mois depuis novembre.
2: Ah oui, bien sûr.
0: Donc, ce qui compte, ce qui est important, c'est la question qu'il se pose. Hein. Est-ce qu'il doit payer? La réponse est oui, apparemment.
2: Bah oui.
0: C'est 35 multiplié par 9.
2: Il est dans le logement depuis novembre. S'il est entré au début novembre, il va payer le mois de novembre et décembre 2025, avec justificatif, bien sûr, hein, parce que ça se fait pas comme ça. Parce que s'il a mis 35 euros, ça veut dire qu'il a pris le montant des charges et qu'il a divisé par 12. Donc, ça a dû faire 35. Et donc, du coup, oui, normalement, c'est ça. C'est comme ça qu'il faut calculer les charges. On prend le montant des charges de fin d'année. On va diviser par 12. Et voilà, on va demander au locataire où il paye tous les mois. La mensualité, bon, en l'occurrence, la mensualité de monsieur, c'est 35 euros, où il attend la fin de l'année, dans ce cas-là, il paye la totalité. Mais bon, après, chacun fait son choix de paiement. Après, il est écrit qu'il y a 35 euros.
0: Monsieur, allez-y.
1: Excusez-moi, en fin de compte, il ne veut pas me donner des justificatifs, il me dit de payer 35 euros, point barre.
2: Ah non, il y a des justifications. Vous lui demandez les charges. Mais les charges, c'est quoi? C'est la TOM et tout ça, non?
1: Poubelle.
2: Ben oui, ben c'est ça. Ben, il reçoit les papiers tous les ans. Donc, vous...
1: Normalement, oui, il reçoit, mais...
2: Pour 2025, il va se baser sur son ancien locataire. Pour 2025. Malheureusement, vous n'étiez pas dedans. Il faut bien prendre une base de calcul. Mais vous allez devoir payer que la période de novembre-décembre. Mais vous lui dites, ok, vous payez le mois de novembre-décembre, mais seulement il va falloir qu'il vous donne le papier de 2025. Comme ça, vous allez prendre le montant qu'il y a dessus, vous allez diviser ça par 12, et ce sera le montant que vous allez devoir payer pour la période de novembre et décembre 2025. Et c'est pareil pour le mois de pour l'année 2026. En fait, chaque année, pour savoir le montant, on prend la dernière feuille des impôts là qui sort de taxe. On prend la dernière feuille de taxe. On divise ça par 12, tout simplement. Et ça, c'est quelque chose que il doit vous remettre. Et quand vous faites le paiement, il doit justifier que monsieur Intel a réglé, par exemple, 35 euros ou 70 euros, au mois de, je sais pas quand est-ce que vous allez le payer, donc il va mettre le mois où vous allez le faire, pour la TOM, c'est tout. C'est la taxe d'emploi.
0: Ça, c'est autre chose encore, oui. Voilà, madame.
1: Ma question, oui. J'aimerais savoir, est-ce que si, admettons, sur son feuille d'impôt, si c'est, admettons, c'est écrit sur l'année 2025, 250 euros, par exemple, et lui, il me réclame 35 euros. 35 euros fois 10, ça fait 350. Donc, il y a un problème, là, sans différence de 100 euros.
2: Après, ça dépend. Ça dépend, vous savez, il y a des augmentations.
0: On est obligé d'aller vite. Et hormis, il n'y a pas d'augmentation. Pardon, madame, mais monsieur, sur 10 mois, 35 euros, ça fait 350 euros. Il est où le problème?
1: Oui. En fin de compte, comme la madame, elle dit, il faut les justificatifs.
0: Non, il n'y a pas de justificatif. Excusez-moi, non, on est obligé d'aller vite. Hein. Pardonnez-moi, mais madame, je vous laisse parce qu'il est l'heure des communiqués.
2: Il n'y a pas de problème. En tout cas,
0: merci.
2: Plus que ça. Hein.
0: Voilà. A priori, il faut payer. Voilà ce que dit madame. Monsieur. Il n'y a pas de justificatif, c'est inscrit dans le bail 500 euros plus 35 euros par mois pour les charges.
1: Oui. Bah,
0: au bout de 10 mois, vous devez 350 euros si vous n'avez rien payé des charges, non?
1: Oui, c'est ça, mais en fin de compte, comme il ne veut pas donner justificatif pour savoir combien je dois vraiment payer.
0: Ah mais ce que vous devez vraiment payer, c'est peut-être inscrit dans le bail au départ, monsieur. Je dois vous laisser parce que c'est l'heure des communiqués, mais c'est inscrit 35 et 10 mois après, il est peut-être en droit de vous demander les 350 euros.
1: D'accord, c'est un droit, là.
0: Ah ben, c'est une obligation pour vous de les payer, peut-être, oui.
1: D'accord.
0: Allez, bon courage, okay. Monsieur.
1: Merci bien, monsieur.
0: Merci, monsieur. Et on en reparle, si vous le souhaitez, tout à l'heure, un peu après 17h, pardon. Voici les avis de décès avec MutaDC.
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0: À Madagascar et à Saint-André, décès de Monsieur Barange, Roger René. Monsieur Barange, Roger René, décès survenu à Madagascar dimanche 12 juillet. Un hommage lui sera rendu en son domicile au 87 route de Montgaillard à Saint-Denis à 11h demain matin. L'inhumation des cendres se fera au cimetière de Saint-André. À Saint-Denis, décès de Madame Andrieux, Mélanie, Hortense, Élise, née Razafi Niena. Madame Andrieux, Mélanie, Hortense, Élise, née Razafi Niena, originaire de Saint-Denis. Décès survenu mercredi 15 juillet à l'âge de 76 ans. Le convoi mortuaire sortira du centre funéraire de Prima demain. Un discours biblique se tiendra en la chapelle du centre funéraire de Prima à 13h demain et l'inhumation se fera au cimetière de Prima. À Saint-Denis, Vauban, décès de Madame l'abbé Marie Alina, dite Madame Alina. Madame l'abbé Marie Alina, dite Madame Alina, aide-soignante au CHU de Belle-Pierre à la retraite. Décès survenu vendredi 10 juillet. À l'âge de 78 ans, le convoi mortuaire sortira du centre funéraire de Bois-Rouge à Sainte-Marie, où se tiendra une veillée à partir de samedi 15h. La bénédiction aura lieu en la chapelle du centre funéraire de Prima à 11h dimanche matin et sera suivie de la crémation. À Saint-Gilles-les-Hauts-Saint-Paul, décès de Madame Marcel, née Guichard, Marie-Reine, Flora. Madame Marcel, née Guichard, Marie-Reine, Flora. Décès survenu hier à l'âge de 61 ans. Le convoi mortuaire sortira de son domicile au 20 chemin Marcel à Temps-Rouge, Saint-Gilles-Léo-Saint-Paul. La bénédiction aura lieu en l'église de Temps-Rouge à Saint-Gilles-Léo à 11h demain matin. L'inhumation se fera au cimetière du même lieu. En métropole, à Paris, décès de Monsieur Naz Serge Dimitri, dit Carlo Cresso, originaire de Saint-André. Monsieur Naz Serge Dimitri, dit Carlo Cresso, décès survenu dimanche 5 juillet, à l'âge de 31 ans. Le convoi mortuaire sortira de la chambre funéraire de Saint-André, où se tiendra une veillée à partir de 10h demain. La bénédiction aura lieu en l'église de Saint-André, ville à 11h15, dimanche matin. L'inhumation se fera au cimetière de Chamborne à Saint-André. À Salazy et au port, décès de Madame Nourie Isabelle Marie Nadia, dite Zabel. Madame Nourie Isabelle Marie Nadia, dite Zabel, décès survenu le samedi 4 juillet à l'âge de 51 ans. Le convoi mortuaire sortira du centre funéraire de Prima. La veillée débutera à 14h demain. La bénédiction aura lieu en la chapelle du centre funéraire de Prima à 10h dimanche matin et l'inhumation se fera au cimetière paysager du port. À Saint-André, décès de Monsieur Deguine Christian, compagnon de Madame Ramaille, Marie-Hélène, décès survenu hier à l'âge de 72 ans. Le convoi mortuaire sortira du centre funéraire de Saint-André demain. La bénédiction aura lieu en l'église de Saint-André à 13h demain après-midi. L'inhumation se fera au cimetière de Saint-André. À Saint-Joseph et à Saint-Paul, décès de Monsieur Bourgue Pierre-Vincent-Marie. Monsieur Bourgue Pierre-Vincent-Marie, ancien instituteur de l'école de Grandfonds à Saint-Paul, décès survenu mardi 14 juillet à l'âge de 85 ans. Le convoi mortuaire sortira de la salle des veillées de l'étang Saint-Paul demain. La bénédiction aura lieu en l'église de l'Ermitage, les Bains, à 11h demain matin et l'inhumation se fera au cimetière de Saint-Gilles-les-Bains. En métropole, à Marseille, décès de Monsieur Nadeau David Louis, dit David. Monsieur Nadeau David Louis, dit David, originaire de la Ravine des Cabris, Saint-Pierre, fils de Madame Payette, Anne-Marie, décès survenu en métropole hier, à l'âge de 60 ans. La bénédiction aura lieu en métropole au crématorium de Marseille, suivi de la crémation. Les cendres seront ensuite rapatriées à La Réunion à une date ultérieure. En Tunisie, décès de Madame Baka Karen Marie Stéphanie. Madame Baka Karen Marie Stéphanie, fille de Madame Baka Claudette, décès survenu en Tunisie tragiquement le mardi 11 juillet à l'âge de 34 ans. La bénédiction aura lieu à Tarbes à 14h30 mardi. En métropole, décès de Monsieur Somana Sylvain Jean-Claude. Monsieur Somana Sylvain Jean-Claude, décès survenu lundi 13 juillet en métropole à l'âge de 82 ans. Un hommage sera rendu en métropole à Bourbarré à 16h30 mardi 21 juillet et il y aura la crémation en métropole. Les cendres seront rapatriées à La Réunion à une date ultérieure. À la Saline-Léo, Saint-Paul, décès de Madame Périan Modelli, née Souprayen Caveri Antoinette Thévanin, dite Madame Ticadou. Madame Périan Modelli, née Souprayen Caveri Antoinette Thévanin, dite Madame Ticadou. Décès survenu aujourd'hui à l'âge de 106 ans. Le convoi mortuaire sortira de son domicile au 17 rue Périan Modelli à la Saline-Léo, Saint-Paul. Demain, la cérémonie tamoule aura lieu au domicile à 15h. Demain, l'inhumation se fera au cimetière de la Saline-les-Eau. À l'étang Saint-Leu, décès de Madame Baleinier Marie-Josepha, née M. Radami. Madame Baleinier Marie-Josepha, née M. Radami, décès survenu aujourd'hui à l'âge de 92 ans. Le convoi mortuaire sortira de son domicile au 1 chemin des Antigones à l'étang Saint-Leu. La bénédiction aura lieu en l'église de Saint-Leu à 14h. Demain, l'inhumation se fera au cimetière de Saint-Leu. Au tampon, décès de Madame Gironcelle Ginette Hérita, née Lebon. Madame Gironcelle Ginette Hérita, née Lebon, décès survenu aujourd'hui à l'âge de 89 ans. Le convoi mortuaire sortira de la maison d'éveillé du tampon. La bénédiction aura lieu en l'église du tampon demain après-midi à 14h, suivi de la crémation au crématorium de la ligne Paradis à Saint-Pierre. À Petite-Île, décès de Madame Suzanne Florence. Madame Suzanne Florence, décès survenu hier à l'âge de 52 ans. Le convoi mortuaire sortira du centre funéraire sud demain. La bénédiction aura lieu en la chapelle du centre funéraire sud à 13h demain, suivi de la crémation au crématorium de la ligne Paradis à Saint-Pierre. À Sainte-Clotilde, rue des Alamandas, décès de Madame Marca Marie-Claude, dite Fifi. Madame Marca Marie-Claude, dite Fifi, décès survenu en métropole le 7 juillet à l'âge de 49 ans. Le corps sera rapatrié demain à 7h. Le convoi mortuaire sortira de son domicile au 7 rue des Alamandas 1, bloc 18, dimanche. La bénédiction aura lieu en l'église de Sainte-Clotilde à 14h30 dimanche et l'inhumation se fera au cimetière du Père Martin aux Avirons. À la Possession, décès de Monsieur Budel Georgelin, dit Papa Bébé. Monsieur Budel Georgelin, dit Papa Bébé, décès survenu aujourd'hui à l'âge de 79 ans. Le convoi mortuaire sortira de son domicile au 35 rue de la Roche-Glisse, à Altela, à la Possession. L'heure, la date et le lieu des obsèques seront donnés ultérieurement. À Trois-Bassins, décès de Monsieur Bavol Jean-Cédric. Monsieur Bavol Jean-Cédric, fils de Monsieur et Madame Bavol Jean-Gabriel et Marie-Annie Claudine. Décès survenu mardi 14 juillet à l'âge de 41 ans. L'heure, la date et le lieu des obsèques seront communiqués ultérieurement. Au tampon, décès de Monsieur Gigant Raymond Paul. Monsieur Gigant Raymond Paul, décès survenu hier à l'âge de 75 ans. Le convoi mortuaire sortira de la maison des veillées du tampon. La bénédiction aura lieu à l'église de Trois-Mars à 10h demain matin. L'inhumation se fera au cimetière de Montverléo. Et à Sillaos, décès de Monsieur Paus Wilfried Joseph. Monsieur Paus Wilfried Joseph, décès survenu aujourd'hui à l'âge de 43 ans. L'heure, la date et le lieu des obsèques vous seront donnés ultérieurement.
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5: Bonjour, bonjour à tous. À la une de l'actu, cet incident au port. Trois policiers ont été blessés après l'interpellation d'un homme. Les agents sont intervenus après avoir senti une forte odeur de cannabis depuis un immeuble. L'opération a permis d'interpeller rapidement un homme recherché, mais qui s'est rebellé. Il a donc blessé trois policiers dans sa tentative de fuite. Il sera présenté au tribunal dès lundi. Les recherches ont repris dans le secteur de Dioré à Saint-André pour retrouver Casimir Polcan, un homme de 57 étant diabétique et qui n'a plus donné signe de vie depuis maintenant 5 jours. Il est parti marcher lundi matin sans son traitement ni sans son téléphone. L'inquiétude de ses proches grandit donc. Un appel à témoins a été lancé par la police. Vous le retrouverez sur les réseaux sociaux de la police de La Réunion. Et si vous avez la moindre information, vous êtes prié de contacter le commissariat de Saint-André ou de composer le 17. Toujours à Saint-André, ce sauvetage de chiens dans un squat, une dizaine de chiots a été sauvé par l'association pour les éducation à la bienveillance animale. Ces chiots étaient sans eau ni nourriture. L'association appelle à trouver des parrains et des marraines pour les prendre en charge. Ils n'ont plus rien. Une maison a été entièrement ravagée par les flammes à Saint-Paul. Fort heureusement, il n'y a pas de blessés à déplorer, mais les 5 occupants des lieux, une mère et ses 4 enfants, ont tout perdu. Une cagnotte a été ouverte sur le site onparticipe.fr pour leur venir en aide. Le sinistre aurait pour origine le feu d'une trottinette électrique. Avis aux automobilistes maintenant, le cap Laoussé sera fermé pour des travaux de sécurisation à partir de ce lundi et jusqu'au 13 août. Une déviation sera mise en place par la Nationale 1 et la départementale 10. Sachez que la voie verte reste ouverte aux piétons et aux deux roues. Il y aura tout de même quelques interruptions temporaires et ponctuelles d'un quart d'heure. Et puis enfin, un rassemblement de soutien au docteur Hussam Abu Saifia est organisé demain après-midi devant l'hôtel Saint-Pierre. Ce pédiatre palestinien est détenu par Israël depuis décembre 2024. Un appel à la mobilisation a été lancé par un chirurgien réunionnais. Voilà pour l'actu, je vous souhaite une excellente journée. À notre écoute.

0: Corona Home 2005 pour Shah Rukh Khan. Il y aura Clarelle Betsy dans un instant avec Célinda. 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

0: le service Radio Guidage avec Raymond. On reparle de ces embouteillages à Saint-Benoît, Beaufont. Raymond, bonjour.
1: Oui, bonjour.
0: Oui.
1: Alors, pour les embouteillages, on n'a pas rien, hein, donc roule impeccable. Direction Saint-André, 50, 23, je roule impeccable, pas de souci. Pas aucun embouteillage. Le seul embouteillage, c'est les embouteillages normaux, on va dire. Hein? Le retour du chieux Saint-André.
0: Donc, rond-point des plaines, là-bas, il y avait un embouteillage tout à l'heure?
1: Non, il y avait un embouteillage parce qu'il y en a deux voitures qui en panne apparemment. Je pense qu'elle est à peu près à la hauteur de, du carrefour pour la trois, voilà, trois voitures.
0: Oui.
1: Pour les PSC, apparemment.
0: Oui.
1: Et c'est juste ça, mais je ne pas là. C'est pas alarmant, quoi.
0: Bon. D'accord. Donc, oui. Donc, Saint-Benoît, rien de spécial, rien à signaler de spécial, hein.
1: Non. Pas de souci. En tout cas.
0: Oui. Merci.
1: Pas de problème. Et en plus, c'est pas de pluie, c'est gros soleil.
0: Oui, allez, bah pour une fois qu'il fait beau. Et ça, fait ça faisait un moment, hein?
1: Oui, ça faisait un moment, effectivement, des trois jours, il tombe, et puis du tout, là.
0: Oui.
1: Impeccable.
0: Les bons. Allez, merci.
1: Allez, ouais,
0: au revoir. Rien de particulier, donc, à Saint-Benoît. On roule plutôt bien par les bouchons normaux, mais bon, il faut prendre son mal en patience des fois. Et là, ce soir, le soleil est au rendez-vous, peut-être plus pour longtemps d'ailleurs, hein, dans l'est de ce côté de l'île. Allez, 02 62 99 12 00, les sujets sont libres. Allô?
2: Bonsoir.
0: Bonjour.
2: Oui, j'appelle pour le monsieur qui voulait avoir des renseignements concernant la taxe des ordures ménagères.
0: Tout à l'heure, c'est les charges, hein, c'était les charges. Au départ, il a parlé des charges.
2: Voilà, parce qu'il disait que sur son contrat de bail, c'était écrit le loyer plus 35 euros par mois pour les poubelles, ça.
0: Alors si c'est pour la taxe d'enlèvement des ordures ménagères, ça se fait pas comme ça. Il faut que le propriétaire montre le papier des impôts et la TEOM qu'il y a dessus.
2: Mais si c'est, mais le monsieur là, il a bien précisé que c'était écrit dans son bail.
0: Oui.
2: Mais si c'est écrit dans son bail, il a pas besoin d'aller aux impôts. Et il a de la chance que ce fameux propriétaire lui a pas réclamé ses 35 euros depuis le mois de novembre. Parce que là, si on fait les comptes, la Bobby, il doit à peu près, si on multiplie depuis novembre jusqu'à, bon, on compte pas le mois de juillet, le mois de juin. Le propriétaire est en mesure de lui demander la totalité, ou bien s'il n'a pas le moyen, qu'il donne par peu, mais il doit le payer.
0: Normalement, vous dites, comme la dame tout à l'heure, normalement le locataire doit payer la somme réclamée.
2: Oui. Après, s'il n'a pas les moyens, bon machin, mais s'il vous a fait, parce que là, je pense que dans sa tête, il doit dire que ben, comme il n'a pas payé novembre, décembre, janvier, février, on ne l'a pas réclamé. Et là, il pense qu'il est dans ses droits de ne plus donner maintenant. Moi, je dis qu'il a encore de la chance que le propriétaire, il n'a pas couru derrière pour cet homme. Hein. Il n'a pas besoin d'aller aux impôts parce que le propriétaire lui-même, il a acheté ses impôts comme quoi le locataire paye les 35 euros. Et là, le monsieur, il demandait une attestation. Ben, lui donnera quand il payera.
0: Bon, eh bien, merci pour ces conseils. S'il écoute toujours à la radio, il va peut-être... deux avis valent mieux qu'un, donc vous faites très bien d'appeler.
2: De toute façon, c'est sûr que dès sa tête, il faut qu'il paye.
0: Oui.
2: Alors, c'est pas parce qu'il n'a pas payé, on ne lui a pas réclamé. Moi, je dis ben, qu'il a un bon propriétaire encore pour l'instant. Hein. Et il doit se rendre compte aussi, monsieur, que mais quand les poubelles sont sorties, c'est pas lui qui sort ses poubelles. Il fait que déposer dedans, mais après 35 euros, il a quoi? C'est pas lui qui fait les tri, c'est pas lui qui jetonne, donc c'est bon, moi je paye 25 euros par mois.
0: Oui. Bon, bah madame, merci pour le conseil.
2: Merci.
0: Merci pour la réaction, c'est comme ça que ça fonctionne et je pense que c'est important. C'est important quand vous avez quelqu'un, et puis il a peut-être un certain âge le monsieur, il est inquiet, il sait pas trop quoi faire et avoir des avis comme ça c'est important.
2: Ah mais il va dans une maison de quartier, s'il a un certain âge, on va déjà lui dire qu'il avait de la chance, qu'il a un bon propriétaire.
0: Oui.
2: Que depuis le mois de décembre, on lui a parlé, et peut-être qu'on lui a réclamé. Mais là, il fait l'inverse. Là, il veut une attestation avec un membre qui peut. Il peut payer par peu ce qu'il peut pas, mais on lui donnera l'attestation après comme quoi il a payé.
0: Très bien. Merci, madame.
2: Je vous remercie. Bonne soirée à vous.
0: Bonne soirée. 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Allô? Allô? Allô? Bon, 02 62 99 12 00 par ici. Allô?
3: Oui, bonjour.
0: Oui.
3: Je passe par là pour dire un petit coucou.
0: Merci, coucou, bonjour, amitié, retournez.
3: Oui, amitié, retournez. Comment ça tu dis ça? T'entends amitié, 80 l'affaire, non?
0: Ah, le code, vous n'avez jamais fait de CB?
3: Non, mais bien
0: sûr. Mais vous savez qu'il y a des codes, oui. Alors, on dit 73-51, ça veut dire amitié et poignée de main.
3: D'accord, non, parce que longtemps, mes rappels, un défunt auditeur, me dit bien, un défunt auditeur, c'est lui la petite fille, vous rappelle.
0: Julien, alias oui. Longani.
3: Ça, même, oui. Donc, quand tout le temps, moi, t'entends ça, me dit, mais c'est quoi encore ces histoires codes, là, ouais.
0: Oui.
3: Bon, dommage, il fait plus partie de ce monde.
0: Eh oui, c'était un surdoué, lui, hein, non-voyant, était complètement aveugle, et il était doué de ses 10 doigts incroyables. Et puis c'était un fidèle auditeur de Freedom, Julien Etève, oui.
3: Etève, oui, c'est bien ça, ouais. C'est
0: oui.
3: Un ami longue date, comme on dit si bien. Ouais. Mais bon, dommage, il ne fait plus partie de ce monde, mais bon. Tout le monde, enfin, nous l'est pas éternel sur cette terre non plus, quoi.
0: C'est la vie.
3: Exactement.
0: Oui.
3: Sinon, Bobby, comment ça va, vous?
0: Ça va, vous avez des jours avec des moments agréables, d'autres moins. Mais c'est la vie.
3: Mm-hmm. Ben, par contre, ami, aujourd'hui, là, le débat de Mme Zilli, là, elle était correcte, au moins.
0: Sur les expressions longtemps.
3: Ah oui.
0: Les expressions. Le temps longtemps aussi, d'ailleurs.
3: Le temps longtemps, ouais, c'est ça.
0: Oui.
3: Ben, de vrai, comme dans la Monte Pudi, à moi, une femme rentre dans un bus. Connais, Van Bus, il reste debout, là, comme
0: oui.
3: À l'Islande.
0: Dans le bus, il reste debout.
3: Oui. Quand même, ben oui, non, parce qu'on a des carrières assises et des bus, ils restent debout.
0: Mm-hmm.
3: Et vous connaissez, mon il dit comme ça, encore, il dit sa faute, il dit, mon qui gratte, là, les malbaïs à mon, et vraiment, dit, ben la faute, qui a pu dire les malbaïs à mon.
0: Alors, c'était une autre histoire. Oui, c'était, ça faisait partie des expressions ce midi, oui. Mais c'est quoi exactement l'expression?
3: Par exemple, on est dans la soirée, tu t'es mon qui gratte.
0: Oui.
3: Ah, on dit, ah bon, mais dit, ben, voilà, le mounia répète, on dit, ben, écoute, Neymar Baye ça mort, là, mais dit, ben, là, pas qui, après, il dit, Neymar Baye ça mort.
0: Ah, et, comment ça, le monde la trouve, ça?
3: Ah, ben, en plus que ça l'avait bonne de mon malba, donc, ah, ben, ça même, les femmes là répondent à lui, elle dit, ben, là, pas qui, après, il dit, Neymar Baye ça mort. Enfin, après, c'était bon truc longtemps, ouais, ben, il fait revenir un petit peu les souvenirs.
0: C'est bien, ces souvenirs-là, parce que, bon, ben, vous faites revivre un petit peu ce qu'on disait dans le temps longtemps.
3: Mm-hmm.
0: Mais dans le temps longtemps, et vraiment, hein, parce que, oui.
3: Et à nous, notre grand-mère, il comme ça, ouais, par exemple, sur la revoir, j'ai dit, mais il faut un coq au rêve de moment dans le temps sec.
0: Ah oui, alors pourquoi dans le temps sec?
3: Alors la bonne question. Je répète, ah ouais.
0: Ah bah vous répète sans savoir.
3: Ah ben bah oui, on entend comme tout le monde. Hein.
0: Oui.
3: Mm-hmm.
0: Bon.
3: Mais sinon, ça, waouh, ça brûle, ça charge.
0: Ah oui, bah ça, c'est toujours d'actualité, grâce à Max, par exemple. Souvent, Max, il dit ça. Mais, oui, maman, t'as où quel côté brûle, j'ai charge.
3: Ah là là. Mais après, c'est bon, dommage, j'ai pas pu avoir un dictionnaire, mais un genre de dictionnaire avec bonne, pas trop longtemps comme ça, moi.
0: Oui.
3: Mais bon, après, je connais pas s'il existe ou pas. Je connais pas une bonne phrase comme ça, après, une affaire, ouais, ben. Et une autre fois qu'on dit, maman, il y a un blague, là, on dit, mais c'est quoi encore ça, cette histoire-là, on me dit, ça, c'est vraiment longtemps, tu dis, ça.
0: Allez, merci. Allez. Pour ce moment. Bon après-midi.
3: Bonsoir au standardiste, mais quel pas c'est qui?
0: La standardiste, c'est la standardiste qu'on n'a pas entendu depuis 4 ans dans Chaleur Tropicale, juste une fois en 4 ans, je crois. Et c'est elle ce soir.
3: Mardi soir là.
0: Comment?
3: Ça qui était là mardi soir là.
0: Ça même.
3: Mademoiselle Laurine.
0: Ça même.
3: Bah. Salut Laurine.
0: Et bon, il reçoit Nao le bonjour.
3: Bon, bonjour à la famille, la métropole, et puis, Marc de 974, qui habite du côté de Saint-Leu, là-bas,
0: bon.
3: Avec sa famille, et puis tout le monde, ça qui roule sur la route, soyez prudents sur la route.
0: Et merci pour ce message, oui, allez.
3: De rien.
0: Bonne fin de journée. Radio Freedom, allô?
4: Oui, bonjour, monsieur Bobby, comment allez-vous?
0: Bonjour, monsieur, comment allez-vous, vous?
4: écouté. C'est le premier appel que je passe.
0: Oui.
4: Et vous m'avez répondu directement. Alors qu'avec les autres, jamais ils me répondent, mais il n'y a que vous qui me répondez.
0: Ah bah ça, c'est aléatoire, c'est un coup de chance. Hein.
4: Ouais, c'est vraiment un coup de chance. J'étais en train d'écouter, là, justement.
0: Oui.
4: Et vous disiez que, bah, justement, ils répétaient. Bah, en fait, c'est ça, c'est la répétition. Hein. Quand on entend des choses, bah, on répète.
0: J'ai parlé de répétition, moi, tout à l'heure.
4: Par rapport au monsieur, par rapport à ce qu'il disait, par rapport au dans le temps longtemps.
0: Oui.
4: Et il dit, mais pourquoi cette blague a été créée? Ben, il dit, ben non, ben, on l'a répété, quoi.
0: Ah, oui, on sait pas trop l'origine, d'où ça vient.
4: Voilà,
0: oui.
4: Exactement.
0: Mmh. Oui.
4: Répéter sans savoir.
0: Mmh.
4: C'est un peu ce que tout le monde fait, en vrai.
0: Oui. Vous en avez, vous?
4: Comment?
0: Vous en avez, vous, des anecdotes du temps longtemps?
4: Oui, dans le temps longtemps, on n'arrêtait pas de répéter que le vaccin Covid était bon pour la santé.
0: Oui. Aujourd'hui, ah non, bah, enfin bon pour la santé. On a dit que le vaccin permettait de protéger des formes graves de la maladie.
4: Maintenant, on sait, bah, les dossiers sont sortis. D'ailleurs, dans l'affaire Epstein aussi, il y a plein de trucs qui sont sortis.
0: Oui. Et
4: effectivement, les labos n'ont jamais dit ça. Ils ont dit que justement, que les tests n'ont pas été faits, que rien n'était sûr, et que chacun c'était pour sa pomme. Donc au final, on a su qu'on a répété bêtement des choses, et là, aujourd'hui, on sait que c'était faux, tout ça. Même les affaires Epstein, c'est hallucinant. Ça fait des mois que c'est sorti. On parle de pédophilie de grande ampleur, où des multimillionnaires ont des îles, où ils ramènent des gens sans passeport, où les gens disparaissent, où il y a des viols, il y a même des vidéos, mais il y a aucune enquête. On parle de la Coupe du Monde et la vie est belle, quoi. C'est ça, la répétition aussi. Parler de n'importe quoi.
0: C'est une façon de parler, oui, c'est ça, la répétition. Oui.
4: C'est ça, c'est exactement
0: bon,
4: ça.
0: C'est vrai qu'on a de gros problèmes en France, on a une dette colossale, et on a un petit marmaille, dit la douane, Hamza, Hamza la douane, et on commence à beaucoup parler de lui. Bah, c'est vrai qu'il fait tout pour qu'on parle de lui aussi. Hein.
4: Non, c'est pas du tout. Il y a plein de choses, vous savez, il y a des milliers d'enfants qui disparaissent chaque an en France dont on ne retrouve pas la trace. On peut parler de ce qu'on veut, mais lorsque eux vous racontent de Hamza la douane et que vous en parlez maintenant, ça s'appelle une répétition. Et vous me parlez aussi évidemment de la dette, mais la dette, on sait très bien qu'elle a été créée par la Banque de France, par les Rothschild, et on sait très bien que tout ça n'a qu'un seul but, c'est que nous appauvrir et nous rendre bêtes. Ça, on le sait aussi, je pense. Ah, il y a des bouquins qui sortent, hein. Il faudrait les lire. Bon, bah, c'était un plaisir, hein.
0: Bon.
4: Bonne soirée, à la prochaine.
0: Bonne soirée.
4: La vie est belle.
0: Allez, merci. 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Allô?
5: Oui, bonjour.
0: Bonjour.
5: Oui, je souhaite passer une annonce parce que j'ai perdu mon portefeuille sur Grand Bois mercredi, un portefeuille marron, foncé, au nom de Seychelles Wendy.
0: Oui. Portefeuille perdu à Grand-Bois, Saint-Pierre, mardi.
5: Oui. Mercredi.
0: Mercredi, oui. Et bah, si on a trouvé les papiers de Madame Seychelles, il faut appeler la radio.
5: Seychelles Wendy.
0: Madame Seychelles Wendy, il faut appeler la radio, 02 62 41 51 51.
5: C'est mon numéro?
0: Non. Pour ça, ce qu'on va faire, vous nous rappelez ce soir entre 19 et 20 heures pour le numéro.
5: D'accord, ben je rappellerai ce soir pour laisser mon numéro.
0: Oui, s'il vous plaît. Et là, ben je dis bien que ben c'est les papiers de Madame Seychelles Wendy qu'on a perdu à Saint-Pierre-Grand-Bois. Si vous les avez trouvés, appelez la radio, s'il vous plaît, au 02 62 41 51 51. L'appel est lancé, merci.
5: Merci, au revoir.
0: Au revoir, madame. 99 12 00. Allô?
6: Allô, bonjour, monsieur.
0: Bonjour.
6: Voilà, je voudrais avoir un renseignement, s'il vous plaît.
0: Oui.
6: Pour la carte monétique, là.
0: Oui.
6: Comme l'année passée, m'a gagné, et m'a fini, m'a gagné servi. Mais là, cette année, il y a 10 jets par la carte, ramasse la carte, mais là, mais comment ils connaissent dans l'argent d'ici?
0: On a une manière, elle est indiquée au dos, comment consulter le solde?
6: Non, mais connais pas, et justement, en plus que ça, le code m'a pris.
0: Ben, au dos de la carte, nana, il dit à où, comment il faut faire pour lire? Pour consulter le solde. Ou la luce ou ça, nana, au dos de la carte?
6: Et si la carte, nana?
0: Au dos de la carte.
6: Et si il a pris le code, comment il fait?
0: Le paiement sans... Nanmounizian ouvre le paiement sans contact, il passe.
6: Oui, mais j'avais entendu dans la radio, parce qu'il m'écoute radio tous les jours, elle m'a entendu, elle dit,
0: oui.
6: Sans contact, il passe.
0: Mm-hmm.
6: Mais un pays dit, oui, il passe, un pays dit, il passe pas, ou même on lui a demandé.
0: Alors, il y a un numéro. Est-ce que vous avez la carte en main?
6: Là, pour l'instant, on l'a pris dans ma main, là.
0: D'accord. Nous demande à un moine qui connaît, parce que souvent, c'est une question qui revient.
6: Oui.
0: C'est un moine qu'on a la carte. 02 62 99 14 00.
6: 02 62.
0: Non, pas où, madame? Pas où? C'est ça qu'on a la carte et qui peut dire à nous comment il fait pour consulter le solde. 02 62 99 14 00 tout de suite. Parce que n'a un numéro VA pour ça. On peut faire 10 fois tous les jours. On peut consulter le solde quand on veut.
6: D'accord.
0: Oui. Et merci. Normalement, les indiquer au dos de la carte aussi.
6: Oui.
0: Oui.
6: Essaye de regarder. D'accord, merci.
0: Alors, en attendant, on aimerait bien avoir un monde là tout de suite. Sur,
6: ben,
0: le,
6: oui.
0: Sur le 99 14. Ah, on l'a vu le 0806?
6: Non.
0: 700 914.
6: 0806 900?
0: Oui. Alors, 0806 700 914. On a toujours le courrier qui accompagnait la carte.
6: Non, on a plus justement, c'est ça, avec le code ici avec.
0: Aïe, aïe, aïe.
6: Ouais, c'est ouais. Ça aussi, ma parent m'a appelé.
0: Et on a plus le. Bah, d'accord, et bien sûr, on a plus le code.
6: Ben, on a plus le code.
0: Aïe, aïe, aïe. Bon, ben, madame, essaye toujours le numéro que me la donne à Oula.
6: Oui.
0: 0806 700 914. D'accord?
6: D'accord.
0: Allez, bon courage.
6: Merci.
0: Sinon, il faut peut-être faire une demande au département pour avoir une nouvelle fois le code, hein.
6: D'accord, merci.
0: Oui.
6: Allez, au revoir.
0: Au revoir. 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Allô? Allô?
7: Allô, bonsoir.
0: Bonsoir.
7: C'est quoi la carte monétique, là?
0: Oui.
7: L'année dernière, on a eu un, moi, la partie était trop tard, moi, on a pu gagner mes 50 euros.
0: Oui.
7: Et là, on a gagné un papier comme quoi que rechanger la carte.
0: D'accord.
7: Jusqu'au 31/01/2027.
0: D'accord. Donc, mais vous l'avez déjà consulté le solde de la carte?
7: Non, on va pouvoir consulter. Non, mais attends, deux bacs gaz ensemble pour m'en faire.
0: Oui.
7: Et à dépasser, m'a attendu deux bacs gaz ensemble, et quand ma partie, ben, c'est trop, et il passait plus. Au mois de décembre, il passait plus.
0: Ah, ben non, il doit passer en décembre. Il dit, il marche jusqu'au 31 janvier.
7: Non. Après, mon garçon a téléphoné, il a dit, ben non, il est fini d'être, ça passe plus.
0: Oui.
7: À partir de avant, et ben, là, maintenant, il a mis la date. Et l'année dernière, il n'avait pas mis de date comme quoi, jusqu'à quand?
0: Oui.
7: Et là, il a mis jusqu'au 31/01/27. Et là, le papier, une lettre comme quoi que ma carte est rechangée. Mais il m'a essayé de pas oublier cette année, hein.
0: Ben, oui, mais vous n'êtes pas obligé d'attendre, si vous connaissez que 50 euros, comme la gagne le papier, vous n'êtes pas obligé d'attendre que dans la deux bidons de gaz pour acheter. On peut prendre un bidon là tout de suite, et ensuite, vous connaissez que normalement on aura encore 32 euros dessus.
7: Ben oui.
0: Oui.
7: Faudra faire comme ça.
0: Oui.
7: Parce qu'elle est passée, moi, attendu, et il passait plus. Et le code, là, madame, là, il dit, là, le code, là, c'est le même, hein. Il donne plus de code, hein. Il veut toujours changer la carte, mais le code, c'est le même code, hein.
0: Oui, mais madame n'a plus le code. C'est ça son problème à elle.
7: Ah, d'accord.
0: Oui.
7: Ah, bah, c'est la petite code. Il faut qu'elle le redemande.
0: Voilà. Ben oui, il faut pas qu'elle reste comme ça. Sauf si le paiement sans contact passe. Mais je crois que les cartes bancaires sont programmées pour que le paiement sans contact, ça marche une fois, deux fois, cinq fois, mais pas tout le temps.
7: Par la monétique, bien sûr, parce que c'est sans contact, ça m'étonnerait.
0: Hein. Ouais. Ah bon?
7: Ah, ça m'étonnerait.
0: On pose la question.
7: Ben, m'a essayé, ma voix.
0: Oui.
7: Demain, m'a essayé. Allez, prends un bac gaz et mais attends, on n'a pas les deux ensemble.
0: Oui, attends pas de tout perdre.
7: Ben oui.
0: Oui. Allez.
7: Allez, bonne soirée.
0: Bonne soirée, merci.
7: Allez, au revoir.
0: Au revoir. 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Allô?
8: Oui, bonjour monsieur. Bon. Ma vue publication sur Facebook concernant les billets d'avion.
0: Oui, c'était quoi?
8: Alors, comme quoi l'arnaque a été faite sur les billets d'avion.
0: Alors, c'est-à-dire?
8: Alors, en fait, là, une personne fait pas sa vie pour quelqu'un de Air Austral. Mais nous aussi, on a fait arnaque à nous de ça. Malheureusement, cette personne, ça va au casino, nous l'a appris sur Facebook même. Oui. Tout l'argent que lui reçoit, ça va au casino.
0: Alors, madame, il faut vous expliquer à nous, hein. Une arnaque, lui reçoit de l'argent, mais comment ça lui reçoit de l'argent?
8: Parce qu'en fait, il fait pas ça lui pour quelqu'un qui travaille sur la piste de Air Austral.
0: Oui.
8: Et donc, il était comme ça que lui vend à haut des billets à prix très attractif. Et du coup, ben, vous payez aller en espèces, malheureusement, donc on ne voit plus l'argent. Et quand on nous demande le remboursement, ben, cette personne-là, il dit à nous que oui, il est à Austral, il faut attendre en procédure. Mais malheureusement, Pouli nous l'a appris que tout cet argent-là a été dépensé au casino.
0: Oula, combien d'argent vous lui avez laissé?
8: Nous, on avait 1500 euros.
0: Attendez, il y a une coupure, pardon. Combien?
8: Pardon, nous, on a à peu près 4500 euros, que nous ne voit plus la trace.
0: 4 500 euros?
8: 4 500 euros, oui.
0: Pour combien de billets d'avion?
8: On avait 10 billets d'avion.
0: Pour la métropole?
8: C'est pour la Thaïlande.
0: Oui. Oui, ça pouvait paraître intéressant, oui.
8: Très intéressant, donc ben, en tant que connaissance, parce qu'il y a des gens qui ont voyagé avec cette personne-là, qui a très bien se passé, au prix très attractif toujours. Hein.
0: Ah, ah bon?
8: Ouais, elle a été voyagée en métropole, la mettre à d'autres en classe confort, etc. Donc, jusqu'ici, tout va bien. Mais sauf que là, ben, monsieur a décidé, depuis décembre, d'arnaquer une bonne quantité de population.
0: Mais cette personne n'a jamais travaillé chez Austral?
8: Il n'a jamais travaillé chez Austral, mais il travaille à l'aéroport de Roland-Garros, sur la piste.
0: Et vous l'avez... Comment vous avez été en relation?
8: Ben, en fait, c'est une personne que la voyage avec lui de confiance, et que l'a très bien se passé. Là, elle présente à nous cette personne-là. Mais malheureusement, à l'heure d'aujourd'hui, la plainte a été déposée, comme j'ai vu, à Saint-Benoît. Mais aussi, elle a été faite à Saint-Benoît, enfin Saint-Suzanne plutôt.
0: Oui.
8: Et la gendarmerie, m'y croit qu'elle a déjà interpellé Ali une fois. Même sa madame, la fille, ramène Ali à la gendarmerie. Mais, n'y comprend pas, à l'heure actuelle, elle continue d'arnaquer encore des gens.
0: Et avant, il a permis à des gens d'avoir des billets moins chers. Mais les gens, ils les ont bien eus, leurs billets.
8: Oui, les gens l'ont bien eu. Malheureusement, ben là, on a une file de personnes, on ne peut pas dire où la quantité parce qu'il y en a beaucoup. On a des familles, elle est vraiment endettée à cause de cette personne-là. Hein.
0: Ben, 4500 euros, c'est pas une petite somme. Hein.
8: Il m'a envoyé un petit message que j'allais écouter Freedom. Donc, il va reconnaître ma voix, qu'il ne va pas en rester là. Et il a déjà un bon paquet de personnes et ça paraît ça là. Parce que l'argent, il tombe pas sur le roche, monsieur. On est désolé, il n'a pas en a de personne comme ça.
0: Donc c'est quelqu'un qui a pris de l'argent avec vous et vous avez appris qu'il allait le dépenser au casino?
8: On a appris qu'il a été dépensé ça au casino. Mais bien sûr, d'ailleurs, au groupe Balance ton ou 4 qui a posté sa photo et qu'on a vu qu'on a pas mal de gens, bah, ils recherchent à lui aussi.
0: Oui. Eh ben, bon, bah, il faut que les gens se méfient. Quand on vous promet, quand on vous promet des billets à des prix bon marché, beaucoup moins cher qu'avec la compagnie, déjà, ça devrait nous mettre la puce à l'oreille, mais là, vous y avez laissé des plumes quand même. Hein. C'est pas une petite somme. Hein.
8: C'est ça. Et même que m'a entendu l'écho avec un gendarme de Sainte-Suzanne, que n'a des policiers et gendarmes aussi que la tombe dans le même la même arnaque.
0: Oui. Bon, une ou des plaintes seront déposées et j'espère que vous serez remboursé.
8: Ben, malheureusement, à l'heure d'aujourd'hui, il n'est pas capable parce que ben, il n'a plus de fonds pour rembourser toutes ces personnes-là, il ne l'est pas les seuls. Il a plus de 20 000 euros là pour un groupe de 20 personnes que les envolées, quoi.
0: D'accord. Bon, beaucoup d'argent, effectivement. Si d'autres sont tombés dans le panneau aussi, ils pourront témoigner sur le 99-12-00. Non, mais on ne donne pas de nom, madame. Hein.
8: Voilà. On ne donne pas de nom, mais monsieur...
0: D'accord. Allez, bon courage.
8: Voilà.
0: Merci. Au revoir. Héloïse Barré me rejoint pour des informations. Bonsoir.
9: Bonsoir Bobby, bonsoir à tous. Alors oui, information route concernant cet accident qui a eu lieu au niveau de la bretelle d'insertion de l'échangeur de Cambé. Nous sommes là dans le sens nord-sud, donc il faut savoir que cette partie de la route est fermée à la circulation et qu'une déviation est mise en place par la RN1. Donc on est là, donc nous sommes là à Saint-Paul dans le sens nord-sud. Si vous avez des informations, évidemment, le standard au 0262 41 51 51.
0: Merci. Un rappel pour Freedom 2, Héloïse.
9: Auditeur de Freedom 2, on nous signale que la bretelle d'insertion de l'échangeur de Cambé dans le sens nord-sud est fermée à la circulation des suites d'un accident. Une déviation est donc mise en place par la RN1. Et si vous avez toute information, n'hésitez pas, le 02 62 41 51 51.
0: Voilà, une intervention, les gendarmes sont sur place, les pompiers sont aussi sur place là-bas à Cambé et toutes vos informations 02 62 41 51 51. Merci Loïse Barré.
9: Je vous en prie.
0: Bonjour tout le monde. 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

0: 17h34, la libre antenne jusqu'à 18h et nous essaierons d'avoir des nouvelles de monsieur, des recherches concernant monsieur Casimir Polcan, cet homme diabétique dont on est sans nouvelles à Saint-André. On essaiera d'avoir des nouvelles dans un instant avec sa fille Maïté. Freedom, allô?
1: Allô, bonjour monsieur Bobby.
0: Bonjour.
1: Ça va bien?
0: Ben, ça va, merci. Et vous?
1: Ouais, ça va.
0: Oui.
1: Voilà, comme le titre, monsieur Bobby.
0: Oui.
1: Pas besoin le code.
0: C'est ça, le paiement sans contact, il existe, il fonctionne.
1: Oui, parce que moi, c'est ma tête sans contact.
0: Oui.
1: Et ben, il passe bien.
0: Bon, mais il passe, ou gagne utilisé plusieurs fois?
1: Oui, bien plusieurs fois.
0: Oui.
1: Moi, j'ai fait deux fois.
0: Bon, ben, c'est peut-être une solution pour la dame de tout à l'heure. Mais bon, oui, quand on va, quand on ne peut pas consulter le solde et qu'on va au magasin, il vaut mieux avoir quand même, prévoir quand même l'argent, parce que si on a une carte bancaire qui passe pas, c'est un peu gênant, et c'est, ça l'est beaucoup moins quand on a l'argent dans son porte-monnaie.
1: Bah, même si j'ai un petit monnaie à coup.
0: Voilà. Tout ça fait 50 euros de coût, si vous gagnez même 50 euros aussi, c'est, voilà où on en est rendu, hein, quand on peut pas consulter le solde.
1: Bah, c'est ça.
0: Oui.
1: Si vous prenez pas tout, mettez même 20 euros aussi.
0: Bah, si vous faites moins de 20 euros, oui, comme ça, vous gagnez pas la honte, quoi.
1: Voilà, bien sûr.
0: Mais bon, allez.
1: Merci beaucoup.
0: Merci.
1: Allez, bonne soirée.
0: Merci pour la confirmation, monsieur. Bonne soirée. C'est Krishna qui me rejoint. Allô?
2: Oui, bonsoir.
0: Bonsoir, Krishna. Vous êtes le fils de monsieur Casimir Polcan?
2: Oui, c'est bien moi le fils.
0: Ouais.
2: Et toujours pas de nouvelles. Les recherches continuent, mais aucune nouvelle. Donc, en fait, moi, je voulais demander à toute la population de bien regarder s'il n'est pas sur la route, s'il n'est pas chez quelqu'un, surtout. Et là, on a déjà passé le chien, l'hélicoptère, et rien du tout.
0: Mais donc, ça fait 3 jours, là. 4 jours, là.
2: Oui. Voilà. Et là, on ne sait plus quoi faire. On est perdu aussi, nous. Donc, si il y a quelqu'un, s'il vous plaît, vaut mieux prévenir que garder sans rien dire.
0: Oui, parce que là, il y a sa fille, c'est votre sœur, hein, Maïté, qu'on a eue tout à l'heure. Vous, Krishna, enfin toute la famille s'inquiète. Oui. Il a la cinquantaine.
2: Oui, 57 ans.
0: 57 ans, il est diabétique.
2: Oui, c'est ça aussi qui pose problème ici. Il n'a pas son médicament et ça fait depuis lundi, donc ça fait beaucoup, quoi.
0: Oui. Casimir Polcan, 57 ans, c'est urgent qu'on le retrouve depuis 4 jours, depuis lundi.
2: 4 jours.
0: Il est allé marcher à pied.
2: Oui, c'est ça.
0: Il est allé marcher à pied. Il est allé marcher pieds nus, je voulais dire.
2: Oui, voilà, c'est ça. Et dernier point de vue, c'était à l'entrée où il y a la station Vidot. Diori, voilà, à l'entrée où il y a les citernes. Et donc, il y a les gendarmes, le maître chien et tout, qui est passé. Mais aucun résultat, quoi.
0: Vous pensez qu'il pourrait être chez quelqu'un, chez des amis, une copine?
2: Je pense à tout, parce que nous aussi, on est perdus maintenant. On est perdu, là on était encore à la forêt, on a fait plus haut encore, là demain on va faire encore plus haut, et encore heureusement il y a la famille qui est là, qui me soutient, parce que sinon c'était catastrophique.
0: Et vous savez, d'habitude quand il va marcher, vous parlez de la forêt, de quelle forêt?
2: Là on a fait la forêt d'Auré.
0: Pas d'argent, pas de téléphone portable,
2: ouais,
0: qui est nu.
2: Habitude, hein. Surtout pas d'argent, c'est pas son habitude, il marche toujours avec la monnaie, mais là, je sais pas.
0: Alors, oui, et puis surtout, il a pas ses médicaments.
2: Ah. Oui, voilà, il a pas ses médicaments.
0: Et il est parti de quel quartier de Saint-André?
2: De la Cressonnière.
0: Oui.
2: À son domicile, on habite à la Cressonnière. Et il est passé, je pense qu'il est passé par aller hier à la Cressonnière pour arriver à Tournevidot. Donc,
0: peut-être.
2: On a une caméra qui voit mon papa monter. Et sans plus. On voit ni descend. Mais voilà, on voit que monter.
0: Ah, sur une caméra, on voit votre papa monter vers toi en envidote.
2: Voilà, c'est ça.
0: Ça, c'était lundi en fin d'après-midi.
2: Oui, c'est ça.
0: D'accord, sans téléphone, sans médicaments, sans moyen de paiement. Enfin, si, peut-être un peu de monnaie, mais... c'est

0: C'est brun, mince. Ses vêtements, c'était jogging noir, polo gris, pieds nus, et il a une chaîne au cou.
1: Il porte toujours cette chaîne, oui.
0: Oui, il porte toujours cette chaîne.
1: Un polo noir, un jogging noir, un polo gris, une chaîne autour du cou, type Malbar, 57 ans. Il mesure combien?
0: 1 mètre à peu près 72.
1: 1m72 et il est de corpulence moyenne.
0: Voilà.
1: Si on a la moindre information, on peut vous joindre à quel numéro?
0: Alors 06 92
1: Oui.
0: 23 89 04.
1: 06 92 23 89 04.
0: C'est ça.
1: Vous nous donnez des nouvelles, on fera pareil. Ah,
0: Merci beaucoup.
1: Krishna, bon courage.
0: Merci.
1: Merci. Information pour les auditeurs de Freedom 2, il faut retrouver Monsieur Casimir Polkan. Type Malbar, 57 ans, cet homme est diabétique, il est parti sans téléphone et sans ses médicaments. Il n'a pas de téléphone portable sur lui, il est de type Malbar, parti de la Cressonnière lundi en fin d'après-midi, peut-être pour se diriger vers le Tournant Vidotte. Il a les cheveux gris, il est brun, mince, mesure environ 1m72, était vêtu d'un jogging noir et d'un polo gris. Il porte toujours une chaîne autour du cou. Si vous avez des informations, merci d'appeler la radio au 02 62 41 51 51, 24 heures sur 24, le 02 62 41 51 51. Puisqu'à Freedom, on vous accueille tout le temps, hein, la radio est ouverte tout le temps. Freedom, allô?
2: Oui, bonjour Bobby.
1: Bonjour.
2: Vous connaissez qui est?
1: Non, non, non. Ah, monsieur, vous connaissez, on a beaucoup, beaucoup, beaucoup de monde qui appelle à nous. Alors, s'il commence par, comme dirait Marx dans Téléphonie, il n'y voit pas le monde.
2: Jean-René.
1: Jean-René. Jean-René.
2: Oui.
1: Jean-René qui a appelé cet après-midi?
2: Oui.
1: Oui, un problème de télé.
2: C'est pour la bonne nouvelle.
1: Oui, c'est-à-dire.
2: Ben, dès que j'ai entendu l'appel,
1: Oui.
2: quelqu'un juste à côté, pas trop loin, il a venu régler ma télé.
1: Ah, chouette. Oui.
2: Voilà,
1: C'était la télé où il n'y avait pas le son.
2: voilà.
1: Alors, c'est bien ça.
2: Et il a montré à moi tout comment il faut faire.
1: Oui.
2: Et maintenant, ça va.
1: Et c'était quoi le problème alors?
2: Eh ben, en fait, tout est déréglé. Les câbles, c'est mal orienté. Et moi, mal. Voilà, mais voilà, maintenant, ça va.
1: Oui, il avait un problème avec les câbles.
2: Ah, voilà, regarde.
1: Oui.
2: J'ai gagné la télé maintenant.
1: Ah, c'est chouette.
2: Ouais, c'est pour remercier à vous et remercier tout le monde. Et que là, beaucoup de monde a téléphoné à moi, mais j'ai dit que lundi dans l'Est a téléphoné à moi. Attends, j'ai baissé.
1: Ah, ben là, pour entendre le son, on l'entend, hein.
2: Voilà.
1: Oui.
2: Alors, j'explique, hein. Il y a des personnes dans l'Est, dans le Nord, dans
1: Oui.
2: le Sud, qui m'a appelé, mais comme tu avais un voisin pas trop loin, elle a entendu l'appel, et l'a mis tout de suite.
1: Bon, eh bien, c'est super, hein.
2: Je
1: Comme
2: remercie
1: quoi.
2: quand même toutes les personnes qui l'ont appelé, et je remercie tout le monde qui a participé quand même pour ma télé. Mais merci à Freedom, grâce à Freedom, j'appelle pas tout le temps, mais quand j'appelle pour quelque chose de bon.
1: Allez, bah c'est super. Et comme quoi, vous voyez, les auditeurs de Freedom sont toujours formidables.
2: Voilà. Et
1: Oui.
2: merci Bobby encore une fois.
1: Allez.
2: Je vous embrasse à ma famille, Dieu étant salé.
1: Les bons.
2: Allez Bobby, bonne et bon loto qui pour bientôt.
1: Oui.
2: Je vais chercher les cartons.
1: Faut récupérer. On a là les cartons?
2: Trois déjà.
1: Ah, c'est bien. Un
2: Ouais,
1: seul carton suffit pour gagner. Alors trois, c'est très bien.
2: trois.
1: Oui.
2: Voilà.
1: Eh ben, rendez-vous le 26.
2: Ok, oui, c'est le 26, oui. Il faut pas balayer le canton avant qu'il dise les numéros.
1: Ah, merci de l'avoir rappelé. C'est l'auditeur. On est.
2: Et moi, je veux dire quelque chose pour les auditeurs. Les personnes qui balayent les autres cantons, ça veut dire qu'il faut jouer jusqu'à la fin, il faut pas crier rail tout de suite parce que, il peut être pas les autres, pas nécessaire la ligne pour l'autre personne qui veut appeler pour la gagner.
1: Et Laurine Diaou, bravo pour ce rappel parce que c'est bien sympa quand celui qui a gagné, lorsque on a eu le. On a eu l'ambiance, toute cette ambiance qu'il y a en studio, on a eu le youpi. Eh ben, c'est celui qui a gagné qui passe le message. Vous pouvez tout balayer. Et avoir les cartons vides. On va procéder dans un instant à un autre tirage, mais c'est le gagnant qui le dit.
2: Voilà.
1: Ça, c'est dans les l'ADN du Lotokin.
2: Comment faut faire, Bobby? Parce que je suis tout le temps votre émission.

0: Mais maintenant, j'ai rasé le téléphone. Mais quand je téléphone, je veux dire, il faut jamais balayer le carton tant que la personne que la directrice de les cartons pour voir si vraiment si cette personne-là, il y a un mur en bas du carton. Il faut à ce mur-là que vous donne à l'antenne.
1: Bon, ben vous êtes fidèle auditeur et ouais. C'est très bien de faire ce petit rappel.
0: Voilà, merci beaucoup. Mais d'ailleurs, si je dis activement, je dis à chaque fois avant le talking que ça commence.
1: Mais bon.
0: Allez, Bobby, on retrouve. Merci bien.
1: Allez, au revoir. Allez,
0: au revoir.
1: Radio Freedom, le 02 62 99 12 00. Allô.
2: Bonjour.
1: Bonjour.
2: Oui, je vous appelle parce que j'ai perdu mon sacoche là, à l'instant là.
1: Oui.
2: C'est à comment Chien-Dent. À côté Chien-Dent, il y a un Redka. J'ai perdu mon sacoche.
1: Comment vous avez fait votre compte pour perdre la sacoche?
2: Ben, en fait, j'avais oublié mon téléphone dans mon travail.
1: Oui.
2: Je suis reparti chercher mon téléphone dans mon travail. Et ben voilà, j'avais déposé mon sacoche et...
1: Oui, les papiers sont à quel nom?
2: Refuluma.
1: Comment?
2: Refuluma.
1: Refuluma.
2: Oui, c'est ça.
1: Oui. Refuluma, comment?
2: Joseph.
1: Chien-Dent, Sainte-Marie. Donc, si on a trouvé vos papiers à Sainte-Marie, là, à Chien-Dent, il faut appeler la radio 02 62 41 51 51. Et vous pouvez nous rappeler ce soir pour laisser votre numéro, d'accord?
2: D'accord, à quelle heure s'il vous plaît?
1: Ça sera à partir de 19h.
2: 19h?
1: Oui.
2: D'accord. Merci. Allez, au revoir.
1: Je vous en prie, merci, bon après-midi. Freedom, allô? Allô?
3: Allô, bonjour.
1: Bonjour, madame.
3: En fait, j'appelle.
1: Vous conduisez?
3: En fait, j'appelle parce que j'ai...
1: Attendez, est-ce que vous conduisez, s'il vous plaît?
3: Non,
1: le son est mauvais. Vous pouvez enlever le haut-parleur?
3: Ah, c'est bon?
1: Merci, oui.
3: En fait, j'appelle parce que j'ai été sur la route et j'ai trouvé un petit poussin.
1: Ah, un poussin.
3: Sur la route.
1: Un poussin et trouvé.
3: Et les voitures, ben, ils n'arrêtaient pas de passer sur la route, en fait.
1: Oui.
3: Et ben, je l'ai pris. C'est la personne cherche son petit poussin.
1: À quel endroit?
3: Dans le contre-main.
1: Oui. Et c'est un poussin de quelques jours, de quelques semaines?
3: Ben, il est encore tout petit. Il est... Je pense qu'il doit avoir quelques jours, en fait.
1: Oui. Et vous n'avez pas l'alimentation qu'il faut pour ce poussin. Vous pouvez laisser votre numéro de téléphone?
3: Oui.
1: Oui.
3: 06 93.
1: Oui, oui.
3: 65. 48. 72.
1: 06 93 65 48 72 pour un poussin trouvé au tampon.
3: Oui.
1: Bon. Et bah, c'est gentil, mais il n'y a pas de chat, de chien chez vous pour l'attaquer?
3: Non.
1: Le poussin est en sécurité?
3: Oui.
1: Oui. Dans quel endroit du tampon?
3: Trois mares,
1: tampon trois mares. Pour le poussin, il faut téléphoner au 06 93 65 48 72. Allez, bon.
3: Merci beaucoup.
1: Merci, bon après-midi.
3: Au revoir.
1: Au revoir. Radio Freedom, bonsoir. Allô? Allô?
4: Allô,
1: bonsoir. Oui, bonsoir.
4: Bonsoir, en fait, je vous appelle parce que j'ai perdu ma sacoche. Enfin, on me l'a plutôt volée, je pense.
1: Oui.
4: Et du coup, je fais une annonce pour une perquisition. Parce qu'en fait, dans ma sacoche, il y a ma carte d'identité et mon permis de conduire et toutes mes affaires. Mais le problème, c'est que je vole demain. Voyage demain.
1: Aïe, aïe, aïe, ça arrive bien, au pire moment.
4: Ouais, c'est ça. Et en fait, je l'ai perdu à Saint-Denis, à côté du restaurant Champs. Et du coup, je veux savoir si vous avez des appels ou sinon, je pourrais poursuivre une annonce pour trouver quoi.
1: Bon, les papiers sont à quel nom?
4: Fouadi Soali.
1: Alors, besoin de ces papiers pour prendre l'avion demain.
4: Oui, demain matin.
1: Vol de papier, rue Pasteur, je crois. C'est rue Pasteur, je crois.
4: Hein. Je pense, mais c'est à côté du restaurant Champs. C'est pas loin de Chicken Street.
1: Pas loin du
4: Non. Ouais, c'est...
1: Bon, en tout cas, c'est en ville de Saint-Denis.
4: Oui, c'est ça.
1: Oui. Au nom de... Répétez votre nom, s'il vous plaît.
4: Ouadi.
1: Comment?
4: Ouadi.
1: Oui, Ouadi.
4: Non, F-U-A-D-I.
1: Fouadi.
4: C'est ça?
1: Oui.
4: I.
1: Comment?
4: Fouadi.
1: Oui.
4: S-O-I-L-I-H-I.
1: D'accord. Votre numéro de téléphone, s'il vous plaît.
4: 06 93.
1: Oui.
4: 82 46 94.
1: 06 93 82 46 94. Des papiers volés à Saint-Denis. Allez.
4: Merci, au revoir.
1: Je vous en prie. Au revoir, monsieur. 99 12 00 Radio Freedom et les sujets sont libres jusqu'à 18h, même jusqu'à 19h. On a du temps. Allô?
5: Oui, allô?
1: Oui.
5: Oui, bonjour. C'était juste pour dire merci à Freedom parce que j'avais appelé dans l'après-midi parce que j'avais retrouvé un portable à Savannah et le monsieur est venu le chercher, on s'est rencontrés et voilà. Et c'était juste pour dire merci à Freedom, à la réactivité des Freedomiens.
1: Et ce monsieur qui donc lui a retrouvé votre portable ?
5: Non, il a retrouvé son portable.
1: Ah, il a retrouvé son portable, oui.
5: Voilà, j'avais laissé une annonce, j'avais appelé dans l'après-midi, en début d'après-midi,
1: oui.
5: Que j'avais trouvé son portable sur un banc, et il y a un autre monsieur qui l'a croisé, parce qu'il voyait qu'il cherchait son portable, il a dit non, mais je viens d'entendre un monsieur sur Freedom qui a appelé, il faut appeler ce numéro, tout ça. Donc on s'est rencontrés, il a récupéré son portable, le monsieur était content. Donc voilà.
1: Voilà une idée de comment ça fonctionne, l'entraide sur Freedom, c'est ça passe par des gens comme vous, merci.
5: C'était top.
1: Oui. Voilà,
5: super. Merci beaucoup.
1: Merci beaucoup et on salue ce monsieur. Bonne soirée.
5: Exactement, bonne soirée.
1: Allez, au revoir monsieur. Radio Freedom, allô? Allez, allô?
6: Oui, monsieur Bobby.
1: Bonsoir.
6: Raoul Mussard de Perpignan.
1: Oui, avec beaucoup moins de feux de forêt maintenant près de chez vous.
6: Oh là là, mais il n'y a pas de feu, mais il fait chaud. Hein. Il fait 38 degrés 9. Hein.
1: Oh là là, c'est pas fini ça?
6: Dire un petit bonjour et oui. En même temps, bon, la semaine dernière j'ai fêté la fête à Freedom et là je tenais particulièrement, comme je l'ai écouté hier soir à 19h, fêter la fête à Charlotte.
1: Oui.
6: Voilà.
1: Eh ben, même si mieux vaut tard que jamais, donc bonne fête à Charlotte, oui.
6: Ben, c'est aujourd'hui Charlotte, hein, il me semble.
1: Ah ouais.
6: Ben oui.
1: D'accord, ben on lui souhaite une bonne fête.
6: Voilà. Voilà, ben sinon, ben, il n'y a pas d'incendie, mais il fait chaud. Hein. Là, je suis dans la maison, sous la clim, impossible de sentir l'eau, il fait trop chaud. Voilà.
1: Plus de 38 degrés encore à Perpignan.
6: À Perpignan, ah oui, là, il fait chaud. Hein. Là, comme on dit, un vieux Gramoun, et là, non, je reste au frais. Hein.
1: Oui, et la température, elle descend juste à combien la nuit?
6: Oh, la nuit, des fois, vers 2h du matin, à 27-28 degrés. Hein.
1: Oui.
6: Comme ils disent les journalistes là, sur ici Roussillon, ils disent vraiment c'est des chaleurs tropicales. Hein. Non, il fait trop chaud là.
1: C'est le terme qu'on utilise à la radio là-bas.
6: Ah oui, voilà, chaleur tropicale.
1: Oui, climat voilà. Tropical en ce moment sur Perpignan. Bah, pas qu'à Perpignan d'ailleurs, oui. Ah, chaleur tropicale.
6: Partout, hein. Même à Nîmes, à Montpellier, à Carcassonne et tout, il fait chaud. Hein. Mm. Et il y a même pas, il y a une petite tramontane à 10 à l'heure, mais on sent pas le vent. Hein.
1: Oui.
6: Donc, je préfère rester dans la maison, au frais, sous la clim, que de me mettre au soleil. Hein. Non, trop chaud. Voilà. Bon. Voilà, mais toute façon, tout à l'heure, j'ai écouté là, le monsieur qui parlait, là, bon, les histoires longtemps. Hein. Mais bon, je vais pas le dire encore à la radio, hein. Mais ça, je l'ai connu, j'avais 12 ans. Vous savez...
1: Ah ben donnez-nous des exemples.
6: Ah ben moi, à l'époque, j'entendais « Ben canard mène la fête, pousse cochon dans la montée » et tout ça, des trucs comme ça, moi, quand j'étais jeune. Hein. Mais tout à l'heure, ce qu'il a dit à la radio, là, je l'ai connu depuis l'âge de 12 ans. « Un malban, comprends ?»
1: Ah, mettre la main sur la tête et un malban, il meurt.
6: Non, non, non. J'aime pas dire des gros mots à la radio. Disons, mon délire, il gratte, mais Balban, il s'amont. Après, le moment, il dit, là, vous délire, il est bon. Sans dire de gros mots.
1: Oui. Oui, mais enfin bon, il y en a beaucoup. Attendez, ne quittez pas, s'il vous plaît. On va sur la route.

0: motard qui est au sol. Marie, bonsoir.
1: Bonsoir.
0: Oui.
1: J'avais appelé pour signaler que à la sortie de Cambé, il y a un motard. Bon, j'ai pas vu le motard, mais il y a une moto qui est couchée au sol et à la direction générale des routes qui a fermé l'accès à la 4 voies de Saint-Paul. Donc du coup, les véhicules sont redirigés vers Sans Souci et ça crée un embouteillage monstre quoi, pour le retour quoi, des gens vers le sud.
0: Oui, alors donc l'accès, quand on sort de Cambé, par exemple, de l'axe mixte de Cambé pour rejoindre la 4 voies, oui, intervention des secours en ce moment et cet accès est fermé à la circulation, c'est vrai.
1: Oh, ah, j'ai pas vu de secours, hein, j'ai vu des gendarmes.
0: Oui.
1: Et c'est tout, il y a une moto au sol, j'ai pas vu quelqu'un au sol.
0: Bon, en tout cas, il y a eu un accident, les gendarmes sont sur place. Oui. Sur la RN1 à Saint-Paul, la bretelle d'insertion de l'échangeur de Cambé dans le sens nord-sud est fermée à la circulation. C'est un communiqué qu'on a eu de la direction des routes il y a 3 quarts d'heure. Bon.
1: Ah, ok.
0: Oui.
1: Bon, ben, merci.
0: Allez, merci.
1: Merci.
0: Et bon courage aux automobilistes. Information pour les auditeurs de Freedom 2. Je vous rappelle que sur la RN1 à Saint-Paul, suite à un accident, la bretelle d'insertion de l'échangeur de Cambé dans le sens nord-sud est fermée à la circulation. Une déviation est mise en place par la RN1. Donc à Saint-Paul, une bretelle d'insertion de l'échangeur de Cambé dans le sens nord-sud, une bretelle qui est fermée. Tous les radioguidages au 02 62 41 51 51. Monsieur Mussard.
2: Oui.
0: Oui. Allez-y.
2: Oui, voilà. Ben, écoutez, j'ai bien regardé l'éphéméride, là. C'est bien la sœur Charlotte.
0: Hein. Ah, d'accord, oui.
2: Alors, vous lui souhaitez une bonne fête de tous les réunionnais de France. Voilà. Mmh. Elle a une belle voix, en tout cas, à la radio. Hein.
0: Merci beaucoup.
2: Voilà.
0: Allez.
2: Mais à très bientôt, monsieur Bobby.
0: Allez, merci.
2: Comme dit Créole, du retour, bien à trouver.
0: Allez. Nous en trouve, c'est comme ça qu'il dit ici.
2: Ah ben là, ici aussi, tous mes copains réunionnais, ils ont dit, bon, Mussard, on y en trouve. Hein.
0: Allez, ouais. Merci monsieur Mussard.
2: Bon week-end à vous et à toute l'équipe.
0: Merci, au revoir.
2: Également, au revoir.
0: Au revoir. Radio Freedom, le 02 62 99 12 00. Allô.
3: Allô.
0: Oui, bonsoir.
3: Oui, bonjour.
0: Oui.
3: Oui, c'est pour une perte, je viens de me faire voler ma voiture.
0: Oula, à quel endroit?
3: La rue Pitel.
0: C'est où ça?
3: L'université de l'entreprise où j'étais devant.
0: Oui, bien sûr.
3: L'entreprise ARA. A-R-A, comme oh. Le perroquet.
0: Oui, oui, d'accord, mais cette voiture a été volée dans quelle commune?
3: Saint-Denis.
0: À Saint-Denis, il était quelle heure?
3: Il était, ben, j'ai quitté l'entreprise à midi. Je suis venu à 15h30 et j'étais plus là.
0: Ah ouais, avec ou sans les clés, vous pensez?
3: Les clés sont avec moi.
0: Toutes les clés sont avec vous?
3: Oui, toutes les clés sont avec moi.
0: De quelle voiture il s'agit?
3: Un Kangoo blanc.
0: Récent?
3: Non, une TPAG.
0: Oui.
3: Une matriculation?
0: Oui, s'il vous plaît.
3: BS-130SZ.
0: BF?
3: BS-130SZ.
0: BS, bravo Sierra.
3: Non, voilà, oui.
0: BS 130.
3: Bon, mais comme le monsieur est malade de l'entreprise, il ne peut pas regarder, donc on va regarder ça lundi, mais il y a une caméra devant, hein, donc...
0: Oui.
3: On va conseiller d'après Freedom quand même.
0: Bien sûr, mais redites-moi la plaque, s'il vous plaît.
3: BS, Béatrice Sophie.
0: Oui.
3: 130.
0: Oui.
3: SZ. Sophie Zorro, on va dire ça comme ça.
0: BS 130 SZ.
3: Alors, Béatrice.
0: Oui, je pense que là, on est bon hein, avec la plaque BS 130 SZ, Renault Kangoo Express 1,5 litre DCI. On reparle avec vous dans un tout petit instant, si vous voulez bien rester en ligne, s'il vous plaît, parce que à 18h, c'est l'heure du flash avec Europe 1.
4: Bonjour Elliot, bonjour à tous. La science va parler. On devrait savoir si les ossements découverts hier sur les indications de Cédric Jubilard près de Cagnac-les-Mines sont bien ceux de sa femme Delphine, disparue depuis 2020. Ce matin, un hélicoptère a amené des ossements classement à l'Institut de recherche criminelle de la gendarmerie nationale à Pontoise, en région parisienne. L'analyse des ossements va débuter dans l'après-midi. Le maire d'Alès, dans le Gard, menacé de mort par la DZ Mafia. L'élu a été visé par une lettre de menace contenant 2 balles de calibre 9 mm. Des tags menaçants ont également été retrouvés sur les murs de sa propriété. Le maire assure qu'il ne se laissera pas intimider. Une enquête a été ouverte. L'autoroute A6 est de nouveau accessible après l'incendie qui a dévasté une partie de la forêt de Fontainebleau cette semaine. 950 pompiers sont d'ailleurs toujours à l'œuvre pour éviter tout nouveau départ de feu. L'Espagne touchée également par les feux. Un incendie a ravagé plus de 12 000 hectares depuis mercredi dans le nord-est de l'Espagne. Le risque de propagation est très élevé d'après les autorités. L'alerte orange aux orages est désormais levée, mais plus de la moitié du pays reste en jaune en raison de risques de fortes pluies et d'éclairs. Hier et la nuit dernière ont été marqués par des phénomènes d'une rare violence privant plus de 50 000 foyers d'électricité, principalement en Auvergne-Rhône-Alpes. 2 personnes également sont mortes. Une femme est décédée après la chute d'un arbre en Haute-Vienne et un homme a perdu la vie dans un incendie après un impact de foudre en Isère. Au Moyen-Orient, les frappes entre les États-Unis et l'Iran se poursuivent. Les gardiens de la Révolution affirment avoir visé des systèmes radars et des avions militaires américains au Qatar afin de punir l'agresseur en représailles aux frappes menées dans la nuit contre l'Iran. Après sa terrible désillusion en demi-finale, l'équipe de France de football veut terminer sur une bonne note. Les Bleus vont tenter de finir donc sur le podium de la Coupe du Monde demain lors de la petite finale face à l'Angleterre à Miami à 23h. Il s'agira surtout du tout dernier match du Didier Deschamps, le sélectionneur. Deux villes habituées à recevoir le Tour de France sont mises à l'honneur aujourd'hui. Arrivées la veille à Chalon-sur-Saône en Saône-et-Loire, c'est de la ville de Dole dans le Jura que les coureurs se sont élancés, cette fois en direction de Belfort. Longue de 205 km, cette étape est la plus longue du Tour, la seule même dépassant les 200 km.
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12: 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T'as souci.
13: La manière, sans déplaisir de la télé là, parce que télé vaut pas une merde comme là, tout le temps passe le même film même.
14: D'où là, il y a lui. Maintenant, il fait rien pour nous. T'es, ça les misérables, ça.
15: Pardon, vieux frère, là pas moi le père. Président l'a fini dit, qui a pas le verre dans un manger.
16: Ça m'agace. Hakuna Matata, qu'elle dit la dame. Un petit message sur la Mukatali, et puis voilà. 02 62 21 08 08.

0: un instant, on termine. Monsieur, merci d'avoir patienté. Un vol de voiture à Saint-Denis, la vol à Kangoo. On en reparle dans un tout petit instant parce que Max, là, il vient de dire deux petits mots. Bonsoir.
1: Oui, bonsoir Bobby. C'est bien que vous mettez le générique. Moi, je reviens de Carrefour City, centre-ville de Saint-Denis, et j'ai récupéré mon bulletin Le Token.
0: Oui.
1: Je pourrais pas jouer,
0: pas le droit de jouer.
1: Ouais. Non, si, j'ai le droit de jouer, mais j'ai pas le droit de gagner.
0: Voilà, c'est vrai. Voilà. C'est vrai. On peut jouer pour le plaisir. Max, Bobby, Héloïse, qui est
1: de la
0: rédaction.
1: Radio, et voilà. Et
0: Laurine, Laurine. Non, Laurine ne pourra pas parce qu'elle va animer.
1: Julie.
0: Julie, oui, Julie, vous avez aussi le droit de jouer.
1: Au
0: vous n'avez pas le droit de gagner.
1: Ouais. Jean, si vous la gagne le chariot de quoi, se donne à moi.
0: Non, mais.
1: Non, donne à moi, mais redonne à Ali. Non,
0: en fait. Et les commissaires de justice seront d'accord avec ça?
1: Elle y donne son.
0: Non, mais crois vraiment, ouais, les commissaires de justice seront d'accord?
1: Tiens, non, mais Bobby, je viens de découvrir qu'ici, là, les gars, là, la Cléo. Dans les gars, ils pissent les yeux.
0: Enfin, quand Max dit les gars, c'est une façon de parler. Je sais pas pourquoi. Je sais pas si le masculin,
1: la clé du trésor,
0: le masculin l'emporte sur le féminin. Je sais pas. Mais quand Max dit les gars, en fait, il parle de Julie. Tiens, un gars là-dedans, je sais pas. Hein.
1: Bon, oui, allez chercher votre bulletin Le Token.
0: Oui.
1: Allez tous dans les magasins Carrefour, Carrefour Market et Carrefour City.
0: Oui. Ça même.
1: Carrefour City.
0: Carrefour City.
1: Voilà. City.
0: Et il y a de. Alors c'est du jamais vu parce que là, il y a un an et demi de quoi ça gagnait.
1: Franchement, m'y vois moi déjà dans les couloirs.
0: Mais arrêtez de rêver, Max.
1: Bobby, c'est bon, vie, je irai avec le moon alors.
2: On peut pas gagner.
0: Oui. Oui.
1: Mais on peut jouer. Mais ici, un membre de la famille peut gagner quand même.
0: Ouais. On rappelle que.
1: Non, la grand-mère, non, je crois que ça va loin. Hein. Ça va loin.
0: Oui, c'est inscrit dans le règlement.
1: Ouais, c'est inscrit dans le règlement que les.
2: Votre beau-frère peut gagner.
1: Votre beau-frère, oui, lui, il peut gagner.
0: Voilà.
1: Et oui. Comme ça, il m'y pèse le pied le beau-frère, comment? C'est moi, il met les affaires dans le chariot, tu vois, Bobby. Voilà, mais paye, mais, de toute façon, lui, avec mon sœur.
0: Encore faut-il avoir envie d'aller faire avec quoi, c'est que le beau-frère?
1: Encore faut-il avoir un beau-frère.
0: Ah oui.
2: Bon,
1: bah oui, on fait des courses en famille, quoi. On achète, voir moi, même gagne
0: 400 euros par mois.
1: Non, on voit comme ils rentrent dans l'as, tu vois, moi, rentrer. Mais,
0: Quoi ça veut dire?
1: Comme ils rentrent dans le magasin, tu vois, moi, rentrer.
0: Poussez-vous, c'est.
1: C'est moi le gagnant du loto King Freedom Carrefour, sorte devant, et je demande à décorer un chariot et tout, hein, Bobby.
0: Oui.
1: Parce que franchement, on aimerait trop être à votre place. C'est pour ça qu'on vous dit ça comme ça. On aimerait beaucoup, beaucoup être à votre place. Franchement, vraiment
0: oui.
1: Voilà, quoi.
0: Voilà. Donc, alors, petit rappel, Max, pour jouer, avant d'appeler le 0262, qui sera donné par les commissaires de justice. C'est bien comme ça qu'on dit, hein, commissaire de justice.
1: Commissaire de justice.
0: Oui, c'est l'huissier. Oui,
1: huissier, oui.
0: Alors, donc, 0262, qui sera donné par l'huissier? Il va falloir appeler si vous avez le carton plein.
1: Voilà, exactement, carton plein.
0: Il faut avoir le carton plein pour gagner.
1: Mais de toute façon, c'est la question qui vous sera posée. Hein. Moi, je suis au contrôle et c'est comme ça que ça se passe. Si on voit que vous perdez trop de temps pour répondre à la question, on raccroche tout simplement.
0: Et ça, c'est inscrit dans le règlement. Je crois que vous avez 10 secondes.
1: 10 ou 15 secondes,
0: Vous avez un certain temps, 10 ou 15 secondes pour donner.
1: Et sinon, on raccroche.
0: Ceux qui appellent en disant, oui, moi, on a le carton plein. C'est quoi votre numéro de carton?
1: Non, mais c'est pas grave, vous avez le droit
0: attends
1: de
0: un instant, laisse-lui, c'est il y a encore deux numéros parce que attends un instant numéro de carton où ça il est ça. Au bout d'un moment on raccroche. C'est normal, c'est inscrit
1: exactement,
0: dans le règlement.
1: Oui.
0: Alors si on n'est pas d'accord avec le règlement, on peut se rouler par terre mais
1: il y a
0: ça
1: le
0: lien
1: le règlement, juste ça.
0: Voilà.
1: Bobby, j'aimerais faire un petit clin d'œil à une animatrice qui s'appelle Sophia.
0: Une ancienne,
1: une
0: de
1: très
0: Freedom.
1: Ancienne
0: oui.
1: de Freedom. Alors on me dit les années 90 mais je crois qu'en début 2000 j'en ai croisé une qui travaillait à France Bleu.
0: Oui.
1: C'est elle? C'est elle dont on parle? Alors, elle était là en début 2000. Elle était là vers 2001 quand il y a eu la manifestation Cospar.
0: Oui.
1: Vous rappelez la manifestation Cospar quand les gens se sont allongés sur le pont de la rivière des Galets pour la petite histoire, ils ont bloqué la route, la circulation dans les deux sens de circulation.
0: Il y a pas un Samuel Moine là-dedans?
1: Il y avait même des députés d'aujourd'hui et tout. Franchement, la manifestation Cospar. Et qu'est-ce qui se passe à ce moment-là? Les gens s'allongent par terre et tout, grosse manifestation, et ils décident de venir à Saint-Denis et ils décident de venir à Radio Freedom. Les manifestants. Hein. On laisse une personne d'ici sortir, et au moment où le portail va se refermer, tous les gens entrent dans la radio, et c'est Sophia, qui est enceinte à ce moment-là, qui est à l'antenne. Ouais, elle attendait un bébé, elle était à l'antenne, elle était dans ses mois de grossesse où elle pouvait travailler, et elle était là assise à votre place. Oui, ben j'étais là.
0: C'était dans les années 96-2000 hein, que
1: un petit peu plus que 2000. Oui. Hein. Non, on monte un peu hein, parce que moi je suis arrivé en 2001 quand même. Hein, voilà. Et du coup, Sophia, elle était à votre place là en train de travailler. Tout d'un coup, noir de monde, la cour et tout, et Camille Sudre était à la région. Il était dans séance plénière à la région.
0: Je me souviens. Alors parmi, il y avait Monica Govindin.
1: Exactement.
0: Il y avait un certain Jean-Hugues Ratonnon aussi.
1: Exactement. J'ai pas voulu citer son nom, mais oui, c'est ça.
0: Oui.
1: Il y avait plein comme ça. Monica Govindin qui à un moment donné était au département sous Nassima Dindar, justement avec le maire de Sainte-Suzanne, l'ancien maire Maurice Gironcel. Tout le monde est arrivé dans la radio.
0: Et Sophia était à l'antenne.
1: Et on était obligé de basculer Europe 1. Parce qu'il y a eu un cohu ici, les policiers sont arrivés, ils ont ouvert le frigo là-bas, il y avait des gens partout, là il y avait des gens dans le studio, ils voulaient prendre le micro. En fait,
0: ils voulaient prendre le micro, mais moi je me souviens que parmi ces gens-là, juste un petit commentaire à 2 euros, hein. Parmi ces gens-là, il n'y avait pas que des enfants de cœur. Il y a quelqu'un qui nous a volé une petite pendule.
1: Effectivement.
0: Ce jour-là. Oui.
1: Il y avait aussi.
0: Pendule à 2 euros, hein. Pas fois rien.
1: Mais ils voulaient le micro. En fait, ils voulaient prendre l'antenne, mais nous, on a basculé sur Europe 1. Sophia, on l'a ramené dans une pièce là-bas. Ça s'est très bien passé. Il y avait les policiers qui étaient avec nous ici. Mais c'est un gros moment. Mais figurez-vous, c'est la partie la plus rigolote de l'histoire. Vous savez, c'est quoi la partie la plus rigolote de l'histoire?
0: Pas la petite pendule de Margie. Qui était sur la table de mixage.
1: C'était la pendule que Margie avait ramenée de son voyage.
0: Quelle mémoire vous avez, vous m'impressionnez.
1: Attention, Camille Sud sort de la région, la séance plénière se termine à 13h.
0: Oui.
1: Le temps de faire la route.
0: Vice-président.
1: Voilà.
0: Premier vice-président, oui.
1: Voilà. Le temps de faire la route, il arrive là. Mais là, tout le monde était en colère. Il voulait l'antenne, il voulait prendre l'antenne de la radio, etc. Bobby. Camille Sud, il arrive là dans la cour, tu diras pas, tout le monde l'applaudit. Tout le monde dit ouais, Camille Sud, ouais, super, vous allez nous écouter, ouais, grand bravo, accolade et tout, des bisous et tout. Camille Sud, Camille Sud, Camille Sud, ben la manifestation s'est terminée comme ça.
0: Alors on a une surprise, Max, ça n'était pas prévu. Si vous pouvez rester un petit instant, Max.
1: Allez.
0: Attendez.
1: Oui.
0: Voilà, écoutez, qui est là? Allô?
3: Allô, Hôtel La Réunion, comment il est?
1: Hôtel Sophia, comment ça va? Est-ce que j'ai bien raconté l'histoire?
3: Non, t'as dit n'importe quoi, Max.
1: Ah ouais? C'est pas la même alors, c'est pas la même Sophia alors.
3: Si, c'est la même. En fait, quand les gens sont arrivés, j'avais une salopette.
1: Ouais.
3: Et comme j'ai eu très...
1: Ah, ça a coupé. Ah,
0: bon, malheureusement, Sophia, vous nous rappelez, elle était certainement à l'écoute de la radio, on lui fait un coucou.
1: Non, mais elle attendait un bébé ou elle a fait exprès de, ou on a dit qu'elle attendait un bébé? Ça remonte, hein, on était en 2001, hein, quand même.
0: Si, elle va rappeler, va rappeler.
1: Elle était en 2001, quand même.
0: Et peut-être que...
1: 2001, 2002, je sais plus.
0: On va avoir des précisions sur la petite histoire parce qu'elle était à l'antenne ce matin-là.
1: Mais le truc aussi qui était très rigolo, c'est que tu vois tout le monde en colère et il y avait un certain il y avait des gars du port, beaucoup de gars du port à l'époque, le port était sous tension à ce moment-là et beaucoup de personnes qui viennent de Saint-Paul-le-Port parce que la manifestation avait quitté le pont de la rivière des Galets pour venir directement dans nos studios ici.
0: Oui. Alors peut-être qu'on n'a pas on aura la version, elle était là, mieux placée.
1: Raconte-nous
0: pour
1: ta version, Sophia.
0: Ce qui s'est passé ce matin-là. Sophia, comment ça va?
3: Ça va bien. En fait, Max, il dit exactement ce qui s'est passé. Le seul truc, c'est que quand ils ont envoyé la radio pour prendre les micros, Camille nous a toujours dit, vous laissez pas le micro, vous laissez pas le micro.
1: C'est ça.
3: Et ils étaient vraiment ils étaient vraiment très énervés, quoi. Et moi, j'avais une salopette, et comme j'ai eu peur, j'ai gonflé mon ventre, et j'ai dit, s'il vous plaît, me touchez pas, j'attends un bébé.
1: Bon. Ah, ben voilà l'histoire. Ouais, c'est ça. J'étais pas loin, hein.
3: J'ai dit à mon compagnon de l'époque, je lui ai dit, écoute, bon, ça m'a un peu sauvé, mais j'ai pas mes règles depuis 3 semaines. Et donc, on a fait un test, et le soir même, j'ai appris, j'attendais ma fille, qui maintenant a 23 ans, et qui écoute Radio Freedom aussi, parce qu'elle adore.
1: Voilà. Bon, ça m'a pas j'avais pas la mémoire trop brisée, mais au final, il y avait un gosse quand même qui était en construction.
3: Voilà, elle était en cours, mais quand ils sont arrivés, j'étais pas au courant, et c'est vrai que ce jour-là, c'était hyper impressionnant, quoi.
1: Il y avait au moins 150 à 200 personnes dans les studios ici, alors que c'est un petit bocal, hein, ici, hein.
3: Ah oui. Non, c'était énorme. Et après, peut-être que Bobby s'en souvient, mais quand je bossais pour Freedom avant les années, avant 2000, je parlais pas très très bien créole au début, quoi. Et on ouvre l'antenne, je crois que c'était un radio-guidage, puis je laisse parler la dame, comme ça elle raconte. Et moi, je crois qu'il y a un accident. Et en fait, c'était deux frères qui se battaient, mais j'avais pas compris le truc. Et je me souviens plus, Bobby, du nom de ces deux personnes-là, mais j'ai laissé la dame dire n'importe quoi à l'antenne. Et donc, les amis du frère étaient venus, je ne sais pas si tu t'en souviens, à la radio, s'enchaîner au clic de la radio, demander des excuses de Camille Sune, tout ça et tout. Enfin, je sais pas si tu t'en souviens, quoi. J'ai fait énormément de bêtises quand je travaillais pour...
0: Non, mais c'est loin. Par rapport au créole, mais c'est arrivé à plein d'animateurs.
1: Ouais,
0: ça.
1: Ouais, parce qu'en fait, quand il y a eu la manifestation COSPA, tu étais revenu à la radio. Parce que tu étais déjà à la radio avant, hein, bien avant. Ouais. Bon, j'étais pas, Bobby faisait partie déjà des murs, mais tu étais revenu. Oui, lui, il est comme la colombe sur le, entre le Freedom, lui. Il est là depuis la création du logo, lui, Bobby.
0: Sophia.
3: Oui.
0: Alors, après la réunion, c'était la métropole, le sud de la France, il me semble.
3: Oui, en fait, j'étais très très bien avec vous à la réunion, et puis mon papa m'a appelé un jour en me disant qu'il était malheureux sans moi, donc j'ai tout arrêté, donc je suis rentrée, et j'ai été embauchée chez Radio France. Voilà, qui m'a complètement formatée. Et quand je suis revenue en 2002, déjà, je m'étais rendu compte que vous avez une radio magnifique, vous faites une radio incroyable. Vous êtes complètement dans la cible, vous êtes avec les gens. Mmh. Ce matin, j'écoutais Junie, je crois, qui parlait des souvenirs du temps longtemps. Mmh. C'est fabuleux. Vous écoutez, c'est un rayon de soleil. On est... voilà, et puis j'ai vu les sondages, donc félicitations encore une fois.
1: Merci, c'est un travail de longue haleine, hein, parce que à cette époque où tu étais revenu à la radio, je crois qu'il y avait RFO de l'époque qui était devant nous.
3: Ouais, mais comme je suis revenu, paf.
1: De repasser devant. Ouais, parce qu'avant, il faut le dire, hein, Bobby, hein, c'est la vérité. Freedom diffusé, Sophia, tu vas confirmer beaucoup plus de musique aussi.
0: Énormément de musique à l'époque. La Libre Antenne a pris de plus en plus de place progressivement.
1: Je crois qu'il y avait trois créneaux de Libre Antenne, hein, même pas. Trois créneaux d'une demi-heure.
0: Il y avait une radio d'oléance d'une heure déjà. Depuis
1: Allo Freedom.
0: Lurette. Il y avait Allo Freedom, effectivement. Il y avait la sieste en début d'après-midi, c'était les dédicaces. Puis il y avait le droit de parole à 17h.
1: Il y avait un petit bout, 12h, le 12h30, 13h avec Marine, ça se faisait avec le journaliste qui était là.
0: Allo Freedom,
3: Marine,
0: oui.
3: Sabine.
1: C'est ça.
3: Tonton Brice.
1: Oui, aussi. Ouais. Le regretté Tonton Brice.
3: Oui, Joël aussi qui était là.
1: Ouais. Voilà. Ah non, franchement, c'est une belle époque. Et puis, les manifestants, là, ils ont essayé de vider notre frigo et tout. Et quand Camille Sud est arrivée, tu sais, mais ils l'ont acclamé, quoi. Un truc incroyable.
3: Camille Sud, c'était un personnage. Tu parlais des musiques, Bobby, je sais pas si elle existe toujours, mais Camille, dans son bureau, juste à côté, il y avait la plus belle discothèque, mais je pense...
1: Elle est descendue au rez-de-chaussée.
0: Elle est maintenant au rez-de-chaussée, c'est les studios de Freedom 2, la radio musicale, qui ont pris la place de la discothèque.
1: Après, ça s'est transformé en Studio 2, et maintenant, le Freedom 2, il a déménagé là où ils sont les techniciens.
3: D'accord, ok. Voilà. Je me souviens que Camille nous sortait tous les soirs avant de partir la programmation avec les disques, dans l'ordre où il fallait les passer.
1: Mais tu sais, on a un ordi maintenant, hein.
3: Oui, je sais bien, mais à l'époque, ça c'est pour l'anecdote, parce que Camille, il allait travailler, je crois, à la région, et puis un jour, quoi, il y avait, je sais plus, comment elle s'appelait, Bobby, Patricia, je ne sais pas quoi, une chanteuse française.
0: Patricia Corley, Patricia Casse.
3: Non, plus ancien.
1: La Villa.
3: Bref.
1: Patricia La Villa.
3: Et on en avait vraiment marre avec Marine et tout de la passer, quoi, et donc je saute le disque, l'air de rien, je saute le disque.
1: Ah, grave erreur.
3: Camille arrive pour vérifier et je fous le vinyle sous mes fesses et là j'entends crac.
1: T'as pété le vinyle.
0: Incroyable anecdote.
3: J'ai pété le vinyle de Camille qui n'était pas très content.
1: Mais t'as même connu l'époque des cassettes, toi. On rebobinait les starts pour la pub.
3: Oui. Ouais. Les cassettes, qu'est-ce qu'on a fait. Je disais à Camille, parce que je lui ai envoyé un texto pour lui dire que maintenant j'arrive à mettre la radio sur ma box.
1: On a vu
3: ça. Je disais à Camille, il y a le Lotokin. J'ai été la première à faire le Lotokin sur l'antenne de France.
1: Avec Monsieur Dargaud.
0: Frédéric Dargaud.
1: Le regretté aussi, Frédéric Dargaud, effectivement.
3: La toute première. Et les auditeurs n'étaient pas contents, parce que chez nous, dans le Sud, quand on fait du loto comme ça, à chaque numéro, on dit des âneries, tu vois.
1: Ouais, c'est
3: Par exemple, quand c'est 69, on dit charcuterie, fruits de mer.
1: Nous, c'est voilà. Tête en haut, tête en bas.
0: C'est à une époque, c'est vrai. À une époque, c'est vrai qu'on faisait comme ça. Et puis après, on a eu des remarques d'auditeurs qui avaient du mal à se concentrer. Hein, ouais, des joueurs de l'autokine de radio. En radio, les auditeurs ont dit que ça, c'était pas cool. Donc c'est vrai qu'avec Frédéric Dargon,
1: il y avait à l'époque de Sofia, il faut aussi dire que c'était du cassage les cuisses, c'était détendu, c'était vivant.
0: Et après,
1: on rigolait, on cassait la blague et tout.
0: Alors Camille Sud, il aime quand on rigole, on casse la blague, bien sûr. Mais pour le Lotokin, Camille a toujours voulu que ce soit strict. Il y a un cahier des charges.
1: Sur le tirage, oui.
0: Strict et qu'on blague pas trop parce que dès qu'on blague, mais les gens ils sont pas contents hein, parce que il y a de gros enjeux.
3: Ben oui, puis
1: sont des. Ouais, moi je dis qu'on devrait rigoler, on devrait se marrer, on devrait donner des numéros à l'envers, tu sais, des trucs comme ça,
3: non,
1: histoire
3: non,
1: de se marrer
3: non,
1: toute l'après-midi, quoi.
3: Attends, j'ai écouté ce matin, il y a une 100-0 à gagner, il y a un an de course chez Carrefour.
1: Ben comme ça, il y a personne qui gagne, on garde pour nous, tu vois. Il y a personne, on donne des numéros qui a même pas sur les cartons, genre 200, tu vois, des trucs comme ça, quoi.
3: D'ailleurs, je lance un appel si quelqu'un va aller chercher un ticket de l'autokine pour moi chez Carrefour,
1: ouais.
3: Carrefour Market,
1: Carrefour City,
3: qui fait la pub, hein. Qui me l'envoie ici à Perpignan, je jouerai aussi.
1: T'as le droit de jouer, effectivement, mais je sais pas si t'as le droit de gagner. Je pense pas.
3: Alors, t'es vilain.
0: Dans le règlement,
1: il faut résider à la
0: Réunion. Il faut avoir une résidence habituelle à la Réunion. Ouais. C'est la formule gravée dans le marbre.
3: Alors, mais Bobby, depuis le temps que je viens vivre chez toi, enfin quand même, Bobby.
1: dis-nous tout, Bobby.
0: Alors,
1: elle a gardé son côté.
0: Oui.
1: T'as qu'un, Sophia. Hein, c'est incroyable, quand même.
0: Alors, Sophia.
3: Chambre rose, la magnifique.
0: Oui. Sophia a parlé de Radio France tout à l'heure, mais ouais. Votre carrière, c'était plutôt sur France Bleu, c'est ça?
3: Ouais, c'était en fait quand je suis rentrée de la Réunion, moi j'étais, enfin quand je suis arrivée sur mon île, comme j'ai dit, votre île, votre belle île, c'était pour faire des études au Moufia.
1: J'ai
3: le standard de chaleur tropicale parce que je trouvais que c'était intéressant d'étudier ça sociologiquement. À l'époque, il y avait une demoiselle qui s'appelait Joy à l'antenne.
1: Ah ouais.
3: Et je voulais faire un mémoire là-dessus parce que je disais c'est fabuleux qu'il se passe ce genre de choses dans la radio. Camille m'avait raconté à l'époque l'histoire de la radio. Il m'a dit, bah écoute, si tu veux étudier, viens faire le standard. Ça, tu travailles gratos.
1: Comme ça, on a du personnel.
3: Et donc, du coup, et un jour... Joy n'est pas venu. Joy n'est pas venu à la radio. Et Camille vient me voir au standard et puis avec son petit CV sur la langue, il me dit comment tu t'appelles? Je m'appelle Edith. Enfin, c'est laid.
1: Edith quoi?
3: Il dit bon, tu t'appelles Sophia, tu vas remplacer Joy ce soir parce qu'elle viendra pas. Donc il m'a mis à l'antenne et à l'époque c'était, je t'entendais Bobby parler du stagiaire qui était venu faire un essai là, qui était en angoisse avec les boutons et tout, mais à l'époque. C'était que des potards, c'est des vinyles qu'il fallait caler, les cassettes, comme tu dis.
1: Ah, c'était beaucoup plus dur qu'aujourd'hui. Hein,
0: il y avait beaucoup plus de choses à faire en technique aujourd'hui, il y a quand même
1: si
0: énormément d'assistance avec l'ordinateur.
1: Non, mais si aujourd'hui, il y en a qui sont dans la tremblade de ce qui existe là, à l'époque, il y avait ça multiplié par au moins 5 ou 6, hein, Sophia, au moins. Hein.
3: Et pour peut-être terminer l'anecdote, donc je vais à l'antenne Sophia, quoi. En plus, je venais d'arriver de métropole, donc vraiment, je comprenais. Enfin, je comprenais pas. Oui, je n'entendais pas le réunionnais. Et donc, c'était 4 heures juste avec un potard ouvert. Et le lendemain, Camille me dit, bon, Joy, elle viendra pas. Tu t'es bien débrouillé, continue. Tu viendras t'entraîner avec Clara le week-end. Mais demain, tu refais l'émission. Et entre-temps, je ne sais pas si tu te souviens, Bobby, le journal de Lille, il publie une double page sur l'animatrice Sandra de Chaleur Tropicale. Avec des photos un peu olé-olé.
1: Oui.
3: Tu te souviens pas?
0: Ah, oh oui, je me souviens. Si. Oh oui.
3: Et dans l'article, ils mettent l'animatrice S... point, point, point. De Chaleur Tropicale. Les gens, ils disent en diagonale, ils voient S, ils disent Sophia, alors qu'à l'antenne, elle s'appelait Joy. Et le soir, tu te souviens pas, la deuxième émission? Ah, Sophia, bah, elle est chaude, hein.
0: Alors que c'était Sandra.
3: Et moi, j'ai capté rien.
0: Oui.
3: Oh là là, non,
1: incroyable hein, cette radio. Hein.
3: Bah, qu'elle fête 45 ans en étant toujours la première radio de Lille, malgré la concurrence, malgré le numérique. Ça veut dire que bah, Camille et toutes les équipes hein, depuis le début, et toi-même, hein, Bobby, vous avez mis le doigt vraiment sur ce qu'est la radio. le bébé de la radio libre et surtout ne lâchez rien, quoi. Ne lâchez rien.
1: Mais je me souviens que Sophia était là et le sondage commençait, on commençait à dépasser les radios qui étaient, la radio qui était devant nous déjà, RFO, pour, mm-hmm. Pour l'époque. Et puis, c'est devenu, il y a un moment, ils ont changé de nom aussi, pas tempo, mais un truc comme ça quand.
0: Non, ils sont passés de RFO à Réunion Première. À un moment, mais à l'époque, ça s'appelait RFO.
1: Voilà. Ouais. Et c'est comme ça. Donc, t'as fait partie de cette belle évolution, Sophia. Hein.
3: C'est la marque de fabrique en fait du service public et de l'argent public gaspillé. On aime bien changer de nom. Mmh.
1: Est-ce que tu reviendras faire des émissions pendant tes vacances ici?
3: Écoute, peut-être, même si je pense que la société a beaucoup évolué. Et quand j'écoute Julie, quand je t'écoute toi, quand j'écoute Bobby. Mmh. Vous êtes vraiment dans la Réunion. Nous, à l'époque, moi, j'étais une petite oreille qui arrivait. Bon, c'est bien.
1: On aime bien les oreilles, nous, de Perpignan.
3: Ouais,
1: viens.
3: Mais il y a des choses, tu vois, ce matin, dans l'émission sur les anecdotes du temps longtemps, il faut avoir grandi sur cette belle île, il faut avoir partagé des grands mondes, des repas.
1: Non,
3: des...
1: je suis, enfin, pour
3: moi, je trouve que oui.
1: Non, mais toi, tu as bossé ici, tu sais très bien que, justement, on peut se marrer même si on ne connaît pas.
0: Voilà, et justement, ça permet aussi d'avoir des moments à l'antenne, des moments particuliers qui marquent les esprits.
1: Moi, une tontine d'oreille qui
0: et qui comprend pas tout. Voilà. Les auditeurs se marrent.
3: Alors, Bobby, je vais en raconter une. On va demander peut-être aux auditeurs de couper la radio s'il y a des enfants avec eux.
1: C'est pas grave, vas-y.
3: Quand je suis venue travailler ici à Perpignan, à France Bleu, un jour je vois devant une boutique marquée aujourd'hui rougaille saucisse, tout ça, du rougaille saucisse, j'y vais. Et le gars il me sert et je lui dis, mais j'espère que c'est un vrai rougaille parce que le rougaille aux oreilles, il est pas bon, quoi, il pique pas, il n'y a pas de piment, il n'y a rien, quoi, tu vois. Mmh. Et il me regarde un peu bizarre, tu vois. Et puis le restaurant était pas très loin de la radio. Et à un moment, il dit, mais je connais votre voix, il dit, mais on est Sophia. Je dis oui. Et puis il y avait à l'époque mon chef de l'époque, je dis putain, pourvu qu'il parle pas de chaleur tropicale, mon Dieu, c'est foutu. Et il me dit qu'il a failli avoir un accident quand il habitait à La Réunion, parce qu'un soir, dans chaleur tropicale, il y a un monsieur, il appelle la radio, il appelle une cabine téléphonique, je sais pas si ça se fait encore.
1: Non, il y en a plus,
0: il y en a plus de cabine.
3: Donc dans les hauts comme ça, et puis il fait « Ah, mais rôde une tantine, moi elle est chaude ce soir, moi là un gros cabot. » Je dis « Oh là là, je dis, monsieur, attention, peut-être qu'elle aime pas les animaux, enfin, s'il est vraiment gros, ça peut faire peur et tout ça. »
1: Mais il parlait pas d'un animal, hein.
3: Moi, je parlais pendant un quart d'heure, j'ai parlé de son chien. Et lui, il me parlait de son engin.
1: C'est marrant, ça,
3: et
1: tu vois.
3: C'est marrant, sauf que le pire de ça, Max, c'est que à l'époque, il y avait le standard. Il y avait Camille qui était dans son bureau. Tu crois qu'il serait sorti pour venir me dire « Attends, Edith, le monsieur, il parle de son cabot. »
1: Ben non, c'est là que c'est marrant, non, Sophia. C'est là que c'est marrant.
3: Jusqu'au bout, ils m'ont laissé aller. Et quand je me suis rendu compte de la méprise, quoi, à l'antenne, tu entends, parce que j'ai enregistré les émissions, tu entends plus rien.
0: Non, mais ça peut être très très agréable. Bon, on a eu plein d'animateurs oreilles, des grandes vedettes comme Lilou, Manu, Mickey, Cyril Cussy,
1: Chloé,
0: Christophe Bégère,
1: Chloé,
0: et surtout Sophia.
1: Ouais, et Sophia, voilà. Bon, ben reviens quand tu veux.
3: Moi je vous écoute. Alors de temps en temps, un petit message. C'est vrai qu'ici c'est vraiment la chaleur tropicale aujourd'hui à Perpignan.
1: 40 degrés
3: 40 degrés à 16h sur le rebord de ma fenêtre.
1: Wow, à Perpignan, on est là, les gars. Ouais, 40 degrés.
0: On a eu un auditeur, il y a des gens de métropole qui nous écoutent, mais ils sont très fidèles auditeurs. Monsieur Mussard, qu'on salue, il a appelé tout à l'heure depuis Perpignan. Oh. Sophia, il paraît que ta dernière émission à France Bleu, pour ta dernière émission, il y a Camille Sudre qui est intervenue, c'est vrai?
3: Ouais, en fait.
0: La chance.
3: J'ai demandé à deux personnes d'intervenir. La radio a changé, tu vois. Aujourd'hui, on avait 5 minutes pour que je puisse dire au revoir à mes auditeurs, alors que ça faisait 25 ans que j'étais chez Radio France. J'étais un peu frustrée. Et l'animateur m'a dit, mais qui tu veux avoir? Comme je dis à moi, il y a deux personnes. Je veux Camille Sudre. Parce que c'est lui qui m'a fait entrer dans ce milieu-là, qui est magique, hein, le milieu de la radio. Et puis, mon responsable des programmes de l'époque, donc qui a fait rentrer le loup dans la bergerie, parce qu'à l'époque, la radio était très aseptisée, et quand il m'a reçu pour l'entretien chez Radio France, j'ai dit non, mais moi je veux pas travailler pour votre radio, moi j'aimais bien Freedom parce que on parlait avec les gens, c'était chouette quoi. Je dis mais vous, il y a que de la musique, en plus elle est pas jolie quoi, je veux pas travailler pour vous. Et il m'a dit mais non, allez, insiste et reste. Donc il m'a fait rentrer chez Radio France, et c'est vrai que plus tard j'ai fait du reportage pendant 12 ans à l'intérieur des terres un peu, et j'ai eu la chance de faire le plus beau métier du monde pendant 30 ans, et ça c'est un peu grâce à Camille et à ce monsieur. Donc j'ai eu la chance d'avoir Camille qui a raconté l'anecdote mais t'étais là, Bobby. Je pense que toi tu voulais pas qu'on fasse ça.
0: Ah bon?
3: Le 1er avril quand on a lancé le matin à l'antenne qu'on ne payait plus, qu'on avait marre, qu'on avait 2 mois de salaire, qu'il était en retard.
0: Oui, je me souviens de cet épisode. Oui.
1: Ils ont voulu monter une grève, Sophia, c'est ça, hein?
3: On a piraté la radio, on a ouvert l'antenne, on a dit regardez, Camille Sud, il nous paie plus, nous on va faire grève, et patati et patata. Donc oui. Après Camille, je sais pas où il était, quelqu'un dit mais qu'est-ce qui se passe à ta radio, tu paies pas tes animateurs, puis il arrive comme ça comme un fou. Puis quand il franchit la porte du studio, on lui dit poisson d'avril, Camille.
1: On va lui refaire le coup, on va laisser un peu oublier cette histoire, on va lui refaire le coup, tu sais.
3: Ben en fait, il n'a pas oublié, parce que c'est la seule anecdote qu'il a racontée à l'antenne.
1: Ah mince.
3: Et je me suis dit quand même, j'en ai fait j'en ai fait voir de toutes les couleurs.
1: Ouais, t'es une vraie déconneuse aussi, hein. T'aimes bien, en créole, on dit casse les cuits, et toi, t'aimes bien ça.
0: Mais là-bas, France Bleu, tu étais une déconneuse aussi?
1: Tu cassais les cuits là-bas ou pas?
3: Oui, en vrai, au début de ma carrière, oui, parce que tu me connais, j'ai un mauvais caractère, en fait, hein,
1: Ouais, c'est vrai.
3: Voilà. C'est un caractère un peu
1: idée
3: en tête, voilà.
1: Ouais.
3: Et du coup, tu sais, quand t'arrives de Radio Freedom, des choses qui pour eux semblent insurmontables, pour toi c'est rien du tout. On faisait des émissions en direct de la plage. Au début, il y avait une petite table avec un micro, tout ça, machin. Moi, j'ai fait venir des artistes, des musiciens, des chefs cuisiniers, on cuisinait sur des nappes par terre, à même le sable, tu vois. J'ai secoué un petit peu la radio, mais à l'époque, on avait des chefs qui adoraient ça, qui aimaient ça. Et on a bien monté l'audience aussi des radios, on a fait des records d'audience. Et puis ensuite, comme c'est une radio qui dépend aussi de Radio France Nationale, il y a eu des directives parisiennes qui ont demandé d'aseptiser, quoi. Et c'était difficile.
1: Ça devient moins marrant à un moment donné, quoi.
0: Et voilà. Et là, vous avez perdu en audience.
1: Heureusement qu'on fait pas ça avec Freedom.
0: Dans l'audience visuelle publique, que vous soyez bon avec un bon médiamétrie ou très mauvais, ça change pas grand chose pour vous.
3: Bon, moi ça va, je travaille plus.
1: Si, on dirait que si.
3: Mais franchement, ça sent pas super bon. Il y a des commissions qui sont faites, des audits.
1: Bah oui. Alors que vous ne dépendez pas du sondage.
0: Oui.
1: Bon, il faudrait qu'on dise celles et ceux qui sont là de t'accueillir quand tu viens. Si nous on est là, ce sera avec plaisir pour que tu viennes déconner un peu à la radio, quoi.
3: Voilà, maintenant que je sais ce que c'est un cabot, je risque plus rien.
0: Maintenant, tu es à la retraite, là?
3: Ouais, je suis en pré-retraite, en fait.
1: Bon, c'est génial.
3: Voilà, j'ai eu la chance de pouvoir partir tôt, quoi.
1: Donc, cool, c'est cool.
3: Donc, je peux venir?
1: Ouais, quand tu veux.
3: Voilà, vous pouvez me payer avec des samoussins, où il y a
1: ça, c'est Camille qui voit. Merci, Sophia.
0: Merci beaucoup.
3: Je vous embrasse très, très fort, et Miamaou très fort aussi, vous me manquez.
1: Nous sommes toutes.
3: Allez, bisous,
1: Mathieu. Allez,
0: merci beaucoup, Sophia.
1: Merci. Ciao. Et tu l'entends comme ça, c'est une nana. Je crois qu'elle a, il y a personne qui a un caractère comme elle ici.
0: Ah ouais?
1: Ah, tu te souviens pas?
0: Mais Max a une mémoire.
1: Non, la nana, quand elle bossait là, tu passais pas là, quoi.
0: Ouais.
1: Elle bossait là, tu passais pas là. Elle te dit non, tu passes pas. Et elle adorait le chien de la radio qui s'appelait Mina.
0: Oui.
1: Tu te souviens?
0: Oui, oui.
1: Tu pouvais pas dire un truc à Mina parce que t'avais Sophia sur le dos. C'est voilà. Mais elle l'a dit à un moment donné, hein, caractériel. Oh là là là là.
0: Mais moi, l'histoire du vinyle, du 45 tours qui s'est cassé parce qu'elle s'est assise dessus pour le cacher lorsque Camille Sud est venue. J'étais pas au courant.
1: Non, mais moi, il y a un truc qu'il faudrait que je lui pose comme question à ce bougla. Des fois, il m'est arrivé de ne pas passer un vinyle parce que j'aime pas la chanson. Donc, tu le glisses, comme dit Sophia, au-dessous de la pile.
0: Oui.
1: Sauf que c'est lui qui fait le programme. Et du coup, je passais ça à ça et je passais pas ça, je glissais dessous. Il arrivait, il me fait, ah, ça t'a pas passé. J'ai dit, mais comment ça se dit? Comment qu'il sait que je peux passer ça, lui?
0: Il connaît sa programmation, lui.
1: Et pareil, on travaillait ensemble. Parce qu'on a numérisé la discothèque ensemble. Mm-hmm. Il me dit, attends, va vers le ZDR 23, c'est tel chanteur, tu verras. J'ai pu, on parlait de Gilbert Montagné. Il me dit, oui, regarde Z, je sais pas quoi là-bas. Je crois que c'est un doublon de Z, et regarde. Et tu enlèves le truc comme ça, avec le numéro qu'il te donne. Pile poil la chanson.
0: Impressionnant. Ouais. Impressionnant, cet homme, hein.
1: Bon. J'ai passé un homme, hein. Bon, allez, je vous laisse. Travaillez un peu, Bobby.
0: Merci, Max.
1: Hein, bossez un peu.
0: Merci, Max.
1: Faites ce dont pourquoi vous êtes payé.
0: À plus tard.
1: À plus tard.
0: Merci, Max. Et puis, tiens, on était en train de parler il y a bien longtemps, hein, c'était avant 18h, on a eu le temps de vérifier la plaque. Un vol de voiture, un Kangoo blanc volé à Saint-Denis. Donc, la plaque de cette voiture qui a été volée à Saint-Denis, c'est BS130SZ. Si vous avez des informations concernant cette voiture Kangoo de couleur blanche, il faut téléphoner au 06 92 50 32 01 02 62 99 12 00 Radio Freedom. Allô?
4: Allô?
0: Oui, bonsoir madame.
4: Oui, bonsoir.
0: Et puis, juste avant, excusez-moi, hein, juste avant, je voudrais rappeler cette disparition depuis lundi en fin de journée. On est sans nouvelles de Monsieur Casimir Polcan, 57 ans, parti de la Cressonnière. Peut-être est-il parti à un moment en fin de journée lundi en direction du tournant Vidotte. Il était allé marcher comme à son habitude, sauf que il n'est pas rentré. Il était parti pieds nus. Il a 57 ans. Il est brun, mince, vêtu d'un jogging noir, d'un polo gris. Il porte toujours une chaîne autour du cou. Il mesure 1m72. Si vous avez la moindre information concernant Monsieur Casimir Polcan, on est sans nouvelles depuis lundi. Si vous avez la moindre information, merci de faire le 02 62 41 51 51. Madame, merci d'avoir patienté.
4: Oui, il n'y a pas de souci. Vous étiez en train d'échanger des bons souvenirs journalistiques.
0: Oui.
4: Donc, voilà. En fait, je vous appelle parce qu'on m'a dit que sur vos ondes, passait une dame par rapport aux animaux.
0: C'est-à-dire aux animaux maltraités.
4: Oui,
0: elle avec la milice, elle porte secours aux animaux maltraités. Oui.
4: Alors voilà, je vous explique un petit peu, c'est il y a un chien qui aboie en permanence. En fait, je l'ai vu parce qu'il était au-dessus de mon médecin et c'est un chien qui me faisait sursauter parce qu'à chaque fois il aboie. Et donc il y avait la secrétaire qui était là, je lui dis mais c'est fou là ce chien, et elle me dit on n'en peut plus, il n'arrête pas d'aboyer. Et c'est vrai qu'il n'arrête pas d'aboyer. Alors il y a tout un groupe d'immeubles, là on doit être peut-être une centaine, personne n'en peut plus parce que ce chien il aboie. Et en fait quand j'ai levé ma tête, j'ai vu que en fait ce chien c'est un appel au secours parce que il est dans une espèce de cage. Vous savez, il y a des immeubles où il y a des arrondis comme ça, et le chien il est dedans et il tourne sur lui-même, il défèque sur lui. Donc le médecin m'a dit ça sent, c'est une horreur. Alors du coup on a écrit à la PEBA. La PEBA nous a appelé en lui disant qu'elle avait contacté la police municipale, je pense, et on n'a pas de retour. Donc je me suis dit, Radio Freedom, qui est radio dynamique et qui va peut-être faire quelque chose, parce qu'on m'a dit effectivement qu'il y avait une dame qui s'occupait des chiens maltraités, et on suppose que ce chien est maltraité, parce que il aboie tout le temps, mais surtout, moi j'ai envoyé une photo, puis j'ai même la vidéo. Hein,
0: oui, vous nous dites que ces aboiements, c'est comme un appel au secours, parce qu'il évolue dans une cage.
4: Eh bien, en fait, vous savez, il y a des immeubles comme ça, c'est plus loin, hein, des immeubles HLM, et en fait, il s'est grillagé. Il y a une, si vous voulez, il y a des étages où il y a un arrondi.
0: Oui.
4: Voilà, et le chien, il est dans cet arrondi, avec une espèce de barrière. Voilà.
0: Mais vous avez parlé d'un espace, une cage, un peu comme ça, mais est-ce que c'est suffisamment grand?
4: Et mais non, monsieur, moi je suis pas animaux, hein, du tout, hein. Mais j'ai mal au cœur. Parce que, ben voilà, il aboie. En fait, c'est comment, ça doit faire partie de l'appartement, et il y a une espèce d'arrondi, comme un tube.
0: Mais là où se trouve le chien, sont ses propriétaires, sont là, habitent là, sont là tout le temps?
4: Ah ben ça, moi, je n'ai pas été voir. Alors moi, je voulais aller frapper à la porte de la personne en disant, écoutez, il y a un problème. Mais comme je suis toute seule, je pensais bien que j'ai pas envie de me prendre un coup. On ne sait pas, hein, maintenant, avec ce qui se passe.
0: C'est vrai.
4: Donc nous, on est... oui. Donc on est passé, justement, pharmacien, médecin, ils ont tous fait des plaintes. Nous-mêmes, on a fait des plaintes. Il y a des personnes qui viennent d'acheter, qui sont en retraite, juste en face, qui sont obligées de supporter les aboiements. Mais moi, j'ai pensé aussi beaucoup que ces aboiements, c'est une plainte. C'est comme une plainte. Moi, j'y connais rien hein, dans les chiens. Mais quand je levais la tête, que j'ai dit ce chien, il tourne sur lui-même comme un fauve. Vous voyez, un fauve qui est dans une petite cage,
0: oui.
4: Il tourne sur lui-même. Voilà,
0: bon,
4: il est maigre, on voit ses os.
0: C'est dans quelle commune ?

0: Trinité?
1: Pas du tout. Pas du tout. Mais par rapport aux éléments que, par rapport aux éléments que vous donnez, oui, à chaque fois. Et il y a même des enfants qui le dérangent, des enfants qui font du bruit. Et là, du coup, direct, il se met à aboyer.
0: Alors là, je peux pas vous dire parce que ce que j'ai vu de ma petite personne, ce chien qui tourne sur lui-même.
1: Mais il est pas dans une cage, hein, il est sur un balcon, je crois, non?
0: C'est un truc fermé.
1: Oui.
0: C'est comme un tube. Vous savez, il y a des immeubles comme ça, ça fait comme un tube.
1: Mmh.
0: Et le chien, donc, il est, c'est une partie sûrement de leur terrasse. Le chien, il est dans cet espace qui doit faire un mètre. Et il tourne sur lui-même.
1: Oui.
0: Et là, l'autre fois, j'ai regardé, il était complètement apathique. Je me suis dit, mon Dieu, j'espère qu'il n'est rien arrivé. Pourtant, je vous dis, moi, je suis pas du tout animaux. Hein. Mais là, franchement, il y a un truc qui va pas, là. Le chien, à partir de 6h du matin, il commence à aboyer comme un malade. Et il y a tout un groupe d'immeubles qui est impacté. Donc, moi, j'appelle, d'une part, par considération, si vous voulez, pour les personnes qui habitent là. Parce que moi, je mets mes... Quand je l'entends trop, je mets les boules qui est, hein, c'est bon. Mais surtout par l'humanité. On a envoyé tout à la police municipale, à la PEBA. Et justement, il y a une personne qui vient de me dire, il y a une personne sur Freedom qui s'appelle Madame Germain, quelque chose comme ça, qui, elle, s'occupe justement de ça, des animaux maltraités où il y a un problème. Et vous-même, vous me dites que vous avez entendu parler de ça?
1: Ah non, je n'ai pas entendu parler de ça, j'ai juste entendu le chien aboyer, comme vous.
0: Ah, ben, si vous savez que c'est au premier étage, c'est que vous n'êtes pas loin.
1: Non, madame, en fait, là, vous avez dit tout à l'heure que vous avez donné des indications, et oui. Je vous ai dit, est-ce que c'est à la Trinité? Donc, je pense savoir de quoi nous parlons. Je sais pas, vous assistez. Je n'habite pas à la Trinité, mais j'ai eu l'occasion de passer là. On ne peut pas en dire plus. Mais ce qu'on va dire, c'est que Madame Vanessa Germain, si elle nous appelle, on lui donnera votre numéro de téléphone, si vous êtes d'accord.
0: Oui, bien sûr.
1: Et ce chien qui aboie, ça fait des mois que ça dure.
0: Ça fait des mois.
1: Oui.
0: Exactement. C'est ça. Donc au moins vous êtes au courant.
1: Oui.
0: Voilà. Vous voyez que c'est pas de la fabulation, mais par humanité, moi je trouve pas normal qu'on laisse un chien comme ça aboyer. Parfois c'est comme s'il était enroué. Et je me dis, mais il a une force pour aboyer depuis des mois et des mois et des mois.
1: Ben, Madame Vanessa Germain, elle est connue pour aller sauver les chiens dans les ravines lorsqu'ils sont maltraités par souvent des enfants. Ils sont torturés, hein, donc ces chiens qui sont torturés. Récemment, elle est entrée dans une propriété privée pour prendre un chien à la montagne et on lui a dit récemment qu'elle n'avait pas le droit d'entrer chez les gens comme ça. Maintenant, si les animaux sont maltraités, oui, elle peut intervenir et elle intervient. Si les animaux ne sont pas maltraités et le voisinage ne supporte plus les aboiements, là, c'est vraiment pas de ses compétences, il me semble.
0: Mais quand un chien tourne sur lui-même, si vous l'avez vu ou entendu...
1: Non, on le voit pas, le chien, madame. On a beaucoup de mal à le voir, on l'entend, ce chien.
0: Eh ben, écoutez, essayez de passer, restez sur le trottoir, là, il est cligné. Et regardez bien.
1: Oui.
0: Regardez bien. Vous allez le voir.
1: Bien.
0: Il est là.
1: En tout cas, on a lancé cet appel. Si Madame Germain nous contacte, Laurine lui donnera votre numéro de téléphone.
0: Oui, mais surtout, c'est seulement à elle qu'il faut donner mon numéro. Hein, parce que je veux pas de problème.
1: Oui, ça sera. On va respecter votre volonté. Il n'y a pas de problème.
0: Voilà. Voilà. Bon, merci. Ben non, mais c'est pour parce que moi je suis un petit peu plus loin.
1: Oui.
0: Pour les personnes qui sont vers la pharmacie, le médecin, kiné, la médiathèque.
1: Oui.
0: Quand ils sortent, ils entendent.
1: Et
0: là,
1: oui.
0: Des personnes gentilles. C'est des retraités. Ils viennent d'acheter. Ils viennent d'acheter. Et ils sont obligés. D'ailleurs, il y a déjà une lettre qui passe. Ils ont tous signé.
1: D'accord.
0: C'est plus possible. Vous imaginez les retraités, les dernières petites monnaies qu'ils ont investies, et ils entendent un aboiement toujours en permanence.
1: C'est un fait. Et ça fait un moment que ça dure. Madame, merci. On a des informations qui arrivent. Bonne soirée.
0: Vous êtes au courant. C'est bien déjà. Ok, je suis contente. Merci.
1: Merci. Au revoir.
0: Merci pour ce que vous faites et merci à la Radio Freedom.
1: Merci, madame. C'est à la Trinité que ça se passe. Et Héloïse me rejoint.
2: Oui.
1: Des informations concernant la route, Héloïse Barré.
2: Et oui, alors bonne nouvelle hein, pour ceux qui sont en direction de Saint-Paul, dans la direction nord-sud. L'accident

0: qui s'est produit sur la RN1 est terminée. Donc la bretelle d'insertion de l'échangeur de Cambé dans le sens nord-sud est rouverte à la circulation. Donc il y a sûrement encore quelques embouteillages, mais tipa, ça va se dégager.
1: Merci pour ces informations. Et apparemment, ça roule pas trop mal lorsque la bretelle est fermée. Peut-être des informations sur le 41-51-51 dans un instant. 99-12-00, Frida Malo.
2: Oui, alors bonsoir.
1: Bonsoir, monsieur.
2: Oui, je voudrais revenir concernant le petit délinquant qui rackette les gens en les menaçant de les arroser pour pouvoir passer, quoi.
1: Vous êtes parmi les premiers... Je crois que vous êtes parmi les premiers à l'appeler petit délinquant.
2: Ben, c'est un délinquant. Pour moi, quelqu'un qui fait l'extorsion, il faut dire un chat, hein.
1: Oui.
2: Moi, je suis un petit peu étonné. Les services sociaux, pour un petit jeune comme ça, comment ça se fait qu'ils ont jamais intervenu, pour l'arrêter dans son délire, quoi. Parce que, à mon avis, il est en train de faire le jeu de ses parents. Je pense que les followers doivent, Plus le voir, plus qu'il est vu, c'est plus que ça fait de la publicité, les médias le parlent de lui, et ben on est en train de l'encourager dans son délire, quoi.
1: Et attendez, ne quittez pas, s'il vous plaît. La route avec qu'est-ce qui se passe à Saint-Paul? Allô?
3: Oui, bonsoir Bobby.
1: Bonsoir.
3: Oui, bonsoir. Non, juste pour signaler, au niveau de Saint-Paul-Cambé, depuis 44 ans que Méhéna déjà, c'est la première fois qu'on voit Saint-Paul qui est libre, c'est-à-dire le côté Cambé est fermé, voilà, il y a eu le problème d'accident, et c'est la première fois que m'y voit cette route libre. Il veut dire que tous les ingénieurs qui l'ont mis trois fois, ainsi de suite, ils n'ont rien compris que le problème vient de Cambé. Aujourd'hui, il est impressionnant un vendredi soir d'être aussi fluide, quoi. Je veux dire, il pense que le problème, il faut que maintenant il revoie en amont que ce Cambé là, il pose beaucoup de problèmes tous les soirs, tous les week-ends des sorties, en fin de compte, la sortie de Cambé. Pour moi, c'est un très gros problème. La preuve en est, ce soir, à 18h, nous passe la route pour aller vers le sud, c'est libre, quoi. Mais Cambé, par rapport à fermé, forcément, il y a un problème du côté de Cambé. Mais la route principale, franchement, adora. Première fois qu'on y voit ça.
1: Rappelle que là c'est fini, hein, la bretelle est rouverte, mais il y a eu...
3: Peut-être mais ça va boucher maintenant, parce que le fait que bretelle est rouverte, ce que je veux dire c'est que, étant donné qu'il y a eu cette fermeture-là par rapport à un accident, la route principale pour aller dans le sud, impeccable. La première fois de ma vie, je vois cette route aussi libre. D'après, aucun embouteillage. Il veut dire que les ingénieurs, les personnes que la fait cette route-là, manière de dire, ben, ils n'ont pas calculé que la sortie de Cambé, c'est un problème problématique. Parce que là, franchement, 18h, un vendredi soir, sur cet axe-là, c'est même pas pensable, quoi. Je veux dire, là, franchement, rien à dire. Premier fois, moi, Saint-Paul, dégagé comme ça la route.
1: Voilà, donc il fallait qu'on en arrive à fermer la bretelle d'accès pour ceux qui viennent de l'axe mixte de Cambé pour que ce soit fluide sur la 4 voies de Saint-Paul dans le sens le port le Saint-Pierre.
3: Ouais, ben, il pense que les personnes, les autorités devraient, enfin je sais pas, peut-être à la passe là, à la vue, ou bien éventuellement revoir le problème, le problématique pour moi de Saint-Paul, c'est ça, parce que tous les soirs, il y a un très gros problème, on est en vacances, vendredi soir, beaucoup de personnes vont dans le sud, là c'est, franchement, elle est adorable, quoi. Mais vraiment adorable de passer par là. Bon, mais dommage pour les personnes qui ont eu un accident. Mais voilà, quoi. Je veux dire, peut-être revoir, peut-être cet axe-là, qu'il y a un gros souci, quoi. Parce que là, franchement, c'est tellement agréable de rouler là, sur cette route-là. C'est impressionnant. Première fois de ma vie, à 44 ans. Hein.
1: Bon, on espère que les ingénieurs écoutent. Vous avez dit tout à l'heure, 44 ans que vous avez. Et c'est la première fois que vous voyez qu'un vendredi soir, c'est aussi fluide à Saint-Paul.
3: Ouais. Ouais, il fallait avoir un drame, un accident, dommage pour les personnes, hein. Mais pour voir que le problème peut-être, je pense que le problème vient de cet axe-là, quoi.
1: De l'axe de Cambé, oui. L'accès de Cambé vers la 4 voies.
3: Bah ouais. Parce que là, franchement, c'est vraiment fluide de chez fluide.
1: Mais je pose une question quand même, monsieur.
3: Oui.
1: Est-ce qu'on a pensé à ceux qui, comme tous les soirs, ont pris l'axe mixte de Cambé pour aller vers le sud? Eux, ils ont dû être bien bloqués.
3: Ah bah oui, c'est clair. Bah oui, bah, c'était bloqué, donc il n'y avait pas l'accès pour reprendre la 4 voies de Saint-Paul. Forcément, ils étaient bloqués.
1: Je crois qu'ils ont été déviés vers Sans Souci, ouais, passer à côté du Chor pour repartir vers...
3: Je pense que là,
1: vers Savannah.
3: Là, c'était très compliqué pour eux.
1: Donc c'est bien pour les uns et pas pour les autres.
3: Ouais, bah écoute, pour moi c'était top. Pour eux, dommage, mais
1: bon.
3: la chance qu'il y en a, pas chance du coup, donc, bref.
1: On espère que les gens des routes à la région écoutent. Merci.
3: Ouais, peut-être voir les choses, voilà.
1: Et c'est bien de soulever des points comme ça. On roule bien pour une fois et on n'est pas habitué à ça. C'est bien, bravo.
3: Ouais, je pense que les auditeurs peuvent témoigner de ça. Je veux dire, je pense que je ne suis pas le seul à voir qu'aujourd'hui, après cet accident, le drame, la route est fluide, quoi. Un gros ventre histoire.
1: Oui.
3: Oula, franchement, impressionnant.
1: Merci, monsieur.
3: Ouais. Au revoir, bon week-end à vous.
1: Merci, bon week-end.
3: Merci, au revoir.
1: Et puis, un enfant serait tombé. Une information là qui arrive au 41-51-51. C'est un enfant qui serait tombé d'un immeuble, impasse des Girimbelles, à proximité du Créolia. C'est un enfant qui serait tombé d'un immeuble. Une information qui vient de notre correspondant dans le secteur. Si vous avez des informations, merci de faire le 02-62-41-51-51. Freedom. Allô? Oui, monsieur, merci d'avoir patienté. Tiens, vous qui êtes sur la route tous les jours, vous avez entendu ça? À Saint-Paul, on roule bien parce que la bretelle était fermée ce soir, la bretelle de Cambé vers la 4 voies.
2: Moi, je ne fais pas sur la route, je suis dans le sud, je suis pas dans le sud, c'est rare, vous m'enlevez de l'autre côté.
1: Oui, ok.
2: Ouais, donc je suis pas du tout... Donc voilà, pour revenir concernant ce délinquant-là, c'est un peu bizarre, je veux dire que moi c'était à mon époque, c'est-à-dire il y a une quarantaine d'années de cela, c'est sûr que certains, j'allais me faire accompagner par la gendarmerie ou voir la police chez moi, quoi. Et je pense que mes parents auraient des explications à donner.
1: Pour ceux qui débarquent, notre auditeur ici présent est en train de parler de ce qui se passe vers le canal Saint-Martin à Paris avec le petit dénommé Hamza Ladouane.
2: Moi, je trouve un peu bizarre. Est-ce que maintenant les services sociaux maintenant ils sont moins de pouvoir qu'auparavant? Parce qu'auparavant, je pense qu'il y a qu'une quarantaine de là, j'avais 12 ans, c'est sûr et certain, j'aurais directement chez moi avec la police, quoi. La police m'accompagnait et surtout mes parents, il y avait des explications à donner par rapport à ce genre d'agissement. Comment ça se fait, ce petit jeune-là, il est en train, et le plus problème, c'est qu'il est en train d'encourager les autres.
1: Oui, tout à l'heure, quelqu'un nous disait que c'était en train de faire boule de neige jusqu'à Nice. Il y avait des enfants qui avaient pris des pistolets à eau et qui arrosaient tout le monde. Beaucoup de gens aussi, oui.
2: Ça, c'est pas comme un chat. J'ai dit auparavant, je veux dire que ce genre de choses comme ça, ça restait dans le secteur. Maintenant, avec le Facebook, surtout avec TikTok, eh bien, les choses circulent assez rapidement, quoi.
1: Oui.
2: Et comment ça se fait aussi, ces réseaux sociaux-là, l'ont pas banni?
1: On voit les algorithmes sont programmés pour détecter certains mots, certaines choses. Mais un petit en train de faire le buzz et d'avoir des milliers de vues, pour l'instant, c'est pas programmé pour qu'il soit bloqué.
2: Ah, mais là, il y a un problème. Moi, je pense qu'il y a un sujet à faire. Est-ce que maintenant, à notre époque, les choses ne fonctionnent plus convenablement? Est-ce que chacun ne fait plus leur travail? Ils ne sont plus à leur place? C'est la question que je me pose. Parce que là, on se demande dans quelle société on va vivre en ce moment et dans le futur.
1: Merci pour cette réaction ce soir.
2: Voilà. Ben, merci. Allez, bonne soirée.
1: Bonne soirée. Le 99-12-00. Allô?
4: Oui. Allô, Bobby?
1: Bonsoir.
4: Bonsoir.
1: Oui.
4: Et je voudrais avoir un petit renseignement sur le carte monétique, s'il te plaît.
1: Oui.
4: Et moi, j'en ai déjà la carte et moi, j'en recorde tout.
1: Oui.
4: Depuis l'année passée.
1: Oui.
4: Mais pour cette année, je ne connais pas que ça, il faut faire.
1: Rien. Les euros arrivent dessus. La carte a été créditée. Normalement, les gens ont reçu un message. Mais là, ça fait bien un mois que les cartes ont été créditées pour les 50 euros.
4: Mais là, moi, j'ai eu le message, moi.
1: Ah bon?
4: Non.
1: Et est-ce que vous l'avez consulté le solde?
4: Non, moi.
1: Vous l'avez jamais consulté le solde?
4: Non.
1: Ah, alors, est-ce que vous l'avez vu au dos de la carte, Nana, les informations pour consulter le solde?
4: Et non, on m'a pas gardé, moi.
1: Ah ben, il faut garder, il faut regarder, madame.
4: Et quand je le sors, dans quel endroit, ça?
1: Pardon?
4: Dans quel endroit il consulte le sol, là?
1: Ben, il faut regarder au dos de la carte.
4: Oui.
1: Au dos de la carte, il y a la façon de faire, pardon.
4: Oui.
1: Hein, il faut faire le 0806.
4: Oui.
1: 700.
4: Oui.
1: 914.
4: Oui. Oui. Regarde la carte.
1: Oh, regarde bien sur la carte, madame, mais obligé de la SAO parce que oui. Nous avons plusieurs informations qui arrivent.
4: Merci bien pour le renseignement.
1: Merci. Merci. Au revoir.
4: Allez, au revoir. Bon.
1: Cette information-là, un enfant qui est tombé d'un immeuble, c'est à l'impasse des Girimbelles, près du Créolia. C'est une information arrivée au 02 62 41 51 51. Notre standard. Et puis des informations aussi en provenance de l'étang salé avec Christian. Bonsoir.
5: Oui, bonsoir. Oui. Je viens de passer actuellement à pied pour faire mon footing à côté du gouffre. Et donc là, il y a trois camions de pompiers et un véhicule de la gendarmerie. Et apparemment, je me suis approché un tout petit peu, mais j'ai pas voulu interférer pour trop m'insérer dans leur conversation. S'assurer d'un suicide. Et là, ils sont en train d'essayer, avec des lampes torches, de retrouver le corps de la personne. Voilà, c'est tout ce que j'ai pu entendre, hein, c'est tout.
1: On a un témoignage comme quoi il y aurait un homme qui a sauté dans le gouffre de l'étang salé.
5: Voilà, c'est ça, oui, tout à fait. Un homme ou une femme, on ne sait pas encore. Hein, voilà.
1: Et là, les hommes sur place, c'est quoi? C'est les pompiers?
5: C'est les pompiers. Il y a deux camions de pompiers. Il y a un médecin sapeur-pompier avec son véhicule. Il y a un VSAB. Et il y a bien sûr la gendarmerie qui est là. Voilà. Et donc, il y a la famille qui est là, juste à côté. Mais comme il faisait déjà nuit, bon, et en plus, là, en ce moment, c'est en travaux dans le coin. Donc, on ne peut pas trop avancer au bord pour voir un petit peu ce qui se passe. Et la nuit, avec la nuit tombée, on ne voit plus rien. Et moi, c'est la conversation que j'ai pu entendre donc entre les pompiers et donc la gendarmerie quand ils sont arrivés sur place. Et puis après, bon, j'ai préféré prendre la route pour ne pas rester là trop longtemps pour les embêter, quoi. Hein, voilà.
1: Mais vous dites que la famille est sur place?
5: Oui. Il y a un couple qui est sur place là, d'accord, ok. Voilà. Et à un moment donné, il y a les pompiers qui leur ont demandé de s'approcher d'eux pour parler avec eux. Et j'ai cru comprendre que les pompiers leur demandaient: vous êtes de la Réunion ou vous êtes des touristes? Voilà.
1: Oui.
5: Voilà, ce que j'ai entendu, c'est tout. Hein. J'ai rien entendu d'autre à part ça. Hein. Voilà, suicide. Et si vous êtes de la Réunion ou vous êtes d'ailleurs. Et là, les pompiers, ils font le long et large, si vous voulez, au long de la falaise, d'accord, avec des torches pour voir un petit peu s'ils retrouvent quelque chose ou pas. Voilà. Mais la nuit tombée, là, c'est pas évident. Il fait nuit noire, là. Il n'y a pas de lampadaire, il n'y a rien au gouffre. Hein.
1: Et est-ce que on sait si l'hélicoptère, à l'aide avec un puissant projecteur, l'hélicoptère de la gendarmerie a été appelé?
5: C'est pas arrivé. Pourquoi? Parce que moi, quand je faisais mon footing, j'ai entendu au loin les gendarmes qui arrivaient avec le deux-ton, d'accord, et les pompiers. Et quand ils sont arrivés, ça vient de se passer. Il y a quoi? Il y a pas 5 minutes, hein, d'accord. Le temps qu'ils mettent tout ça en place, bon, ce sera pas si tôt, hein, que les hélicos arrivent. Hein. Voilà, là, ils sont en train de faire des recherches avec des lampes torches, tout simplement.
1: Oui. Mais ils peuvent pas descendre dans le gouffre?
5: Ah non, surtout pas, c'est aussi. Vous devriez imaginer, c'est le noir complet, là, vous voyez rien, hein.
1: Ouais.
5: Pas un mètre devant, hein. Pourtant, moi, j'ai une bonne vue, hein, même de nuit, hein. Mm. Rien à faire, hein. Vous voyez pas un mètre devant, c'est noir, le noir complet, là, au gouffre. Voilà.
1: Bien.
5: Donc, j'espère que c'est pas trop grave, et puis bon, on verra bien la suite, hein. S'il y a d'autres auditeurs derrière qui passent dans le coin, ils peuvent se rapprocher un peu plus. Peut-être qu'ils pourront vous donner d'autres informations plus précises, après moi.
1: Merci d'avoir appelé le Radio Guidage, merci beaucoup.
5: C'est normal, je vous en prie, bonne soirée.
1: Bonne soirée, au revoir. Information pour les auditeurs de Freedom 2, on apprend juste avant 19h, là on apprenait qu'une intervention des pompiers est en cours en ce moment au gouffre de l'étang salé. On pense malheureusement à un suicide au gouffre de l'étang salé. Pour l'instant, la malheureuse victime n'a pas pu être secourue et le corps n'a pas pu être repêché. Ça se passe au gouffre de l'étang salé et on fait pour le moment avec les moyens du bord, c'est-à-dire des lampes torche, et il n'a pas été possible d'en savoir plus pour le moment. Si vous avez des informations, merci de faire le 02 62 41 51 51. Il est 19h Très bonne soirée. Je vous dis à demain à 10h pour le son du soleil. Dans un instant, c'est Laurine que vous retrouverez et ce sera pour les petites annonces. Laurine également tout à l'heure pour Chaleur Tropicale. Deuxième émission Chaleur Tropicale depuis 2022 pour Laurine. Allez, bonne soirée et à demain.
6: Bonsoir à tous. 10 départements du Sud-Est, toujours en vigilance orange, canicule. L'épisode de forte chaleur touche à sa fin. Une canicule avec des conséquences dramatiques. En Ile-de-France, la mortalité a plus que doublé le mois dernier par rapport à la normale, avec près de 3000 décès. L'affaire Jubilard pourrait connaître un virage majeur aujourd'hui, avec l'analyse des ossements retrouvés hier dans le Tarn. Objectif déterminé s'il s'agit bien du corps de l'infirmière disparue en décembre 2020. En parallèle, les enquêteurs ont terminé d'arpenter le terrain agricole où les ossements ont été retrouvés. On connaît la date du procès aux assises dans l'affaire des meurtres de Leslie et Kevin, ce couple assassiné dans les Deux-Sèvres en 2022. Le procès se déroulera du 15 mars au 2 avril 2027. 5 personnes seront jugées. 3 d'entre elles sont accusées d'avoir commis les assassinats. Quel avenir pour la fonderie de Bretagne? Un an seulement après sa reprise par le groupe Europlasma, l'entreprise autrefois spécialisée dans les pièces en fonte pour l'automobile est à nouveau placée en redressement judiciaire. L'entreprise qui emploie 245 personnes a obtenu un délai pour trouver un repreneur jusqu'au 11 septembre, délai accordé grâce aux 4,5 millions d'euros débloqués par Renault. C'est une décision très rare. Le Sénat exclut temporairement la parlementaire Christine Herzog, soupçonnée de harcèlement contre une collaboratrice et de détournement de fonds. L'élu sera interdite d'entrer au palais du Luxembourg pendant 15 jours de séance publique. Elle devra suivre une formation pour mieux exercer ses fonctions d'employeur. Christine Herzog, sénatrice de Moselle, sera aussi privée de l'essentiel de ses indemnités de parlementaire pendant une durée de 6 mois. Et puis en foot, la fin de l'aventure américaine se rapproche pour les Bleus. L'équipe de France est arrivée à Miami avant de disputer demain la petite finale de la Coupe du Monde face à l'Angleterre. Dernier entraînement aujourd'hui pour les 26 tricolores, ou plutôt 25, puisque William Saliba est blessé au dos. Le défenseur d'Arsenal a joué le mondial avec une fracture au dos et devrait être absent pendant plusieurs mois. Voilà pour l'essentiel de l'info. Excellente fin d'après-midi.

0: À 19h05, mesdames, bonsoir. Vos petites annonces débutent dès maintenant. Laurine avec vous jusqu'à minuit. Le 02 62 99 12 00 pour les pertes et les trouvées. Vous pouvez également, si vous avez trouvé quelque chose, appeler le 41 51 51. Également le 02 62 99 14 00 pour vos annonces diverses. Bien sûr, Freedom, si vous êtes du côté du gouffre, on parlait de la présence de secours sur place. Un possible suicide, hein, nous a dit un auditeur. Freedom, pour toute information, service radio guidage 02 62 41 51 51. De même, concernant cet enfant tombé d'un immeuble, impasse des Girimbelles après le Créolia, on parlait d'un enfant tombé aux alentours de 18h30. Toute information, service radio guidage 41 51 51. Vous serez prioritaire car nous informer, et c'est vous informer. Freedom, bonsoir. Allô, bonsoir, c'est à vous, Radio Freedom.
1: Oui, allô, bonsoir.
0: Bonsoir.
1: De passer un petit coup de gueule, s'il vous plaît, c'est pas pour une annonce.
0: Alors, c'est plus vraiment l'heure des coups de gueule, mais qu'est-ce qui vous arrive, madame?
1: En fait, à La Réunion, en fait, les Réunionnais, ils sont plus en sécurité à La Réunion, par contre, parce que j'ai mon frère, il s'est fait agresser dans sa maison avec son petit bébé.
0: Et à l'instant, là,
1: sa femme, cet après-midi, en plein journée, comme ça. Il est pas raciste. Mais personnellement, nous Réunionnais à La Réunion, nous les mêmes plus en sécurité dessus notre lit là, nous. Donc personnellement, nous connaissons qui nous l'a vu. Les gendarmes les venus sur les lieux avec plusieurs agents et tout. L'a pu rattraper la personne, mais personnellement, moi midi, La Réunion, nous les plus en sécurité.
0: Et madame, c'est quoi bonne volée à la TV là?
1: Bonne volée à la TV, je t'y veux voler ce qui appartient pas aux autres. Ok, et c'est pas la première fois. Je l'ai commencé à menacer. C'est un petit garçon. Je l'ai menacé mon petit neveu. Ok, pour une trottinette. Elle arrive très très loin. Là cet après-midi, ben elle vole la trottinette. Je t'ai dit c'est pas autre. Donc je l'ai venu chez mon frère. Je l'ai rentré avec couteau, grand couteau, plusieurs personnes. Mais ça pas dire c'est qui à l'origine. Mais il dira pas parce que va dire il est raciste. D'accord.
0: Non, madame, là, où explique à nous ce que vous l'avez vécu, madame.
1: Et par contre, madame la mère, me dit bien madame la mère de Saint-Louis, qu'elle est intendue, elle fait bien son travail. Au lieu engage les personnes qu'il faut pas. Ok? Parce que nous, ici, là, La Réunion, que ce soit dans n'importe quelle ville, Saint-Louis, Saint-Pierre, nous demandons un logement social, nous gagne pas, mais par contre, là-bas, quand ils arrivent, ils sont dans d'autres pays, ils arrivent à La Réunion, ah ben tout de suite. Parce que n'est une famille nombreuse. Mais elle n'est pas normale. Où ça nous savoir comme ça, madame?
0: Et même...
1: Où ça nous savoir comme ça?
0: Et comment il va votre frère, là, actuellement? Il a été blessé?
1: Avec ma maman, à côté, elle a été traumatisée. Mon frère, elle est traumatisée. Mais je ne peux même plus dormir chez eux. J'allais obliger de monter chez ma maman pour dormir.
0: Et ceux-là, ils ne sont pas rassurés, ils sont rentrés
1: avec
0: plus.
1: Avec quatre enfants, j'allais obliger de monter chez ma maman pour dormir. Mais je ne peux pas, je n'ai pas en sécurité.
0: C'est pas la première fois que ça arrive, là, madame, ça?
1: C'est pas la première fois. Dans cette cité-là, c'est pas la première fois. En face, c'est une cité en face de la gendarmerie de Saint-Louis. Les pas normales.
0: Donc, appel lancé à la mairie de Saint-Louis, hein, pour sécuriser le secteur, hein, en tout cas, madame.
1: Désolée, je vais la mettre une caméra à l'entrée de la cité, c'est tout. Donc à l'entrée de la cité, ok, je te filme à l'entrée de la cité, mais c'est une cité que Nena au fond, Nena des immeubles de partout. Donc comment je te positionne une caméra juste à l'entrée de l'immeuble, de la cité, mais les gens qui habitent au fond de l'immeuble.
0: Mais c'est ça, vous êtes un peu laissé à vous-même.
1: Et là, on va dire, oui, ben réunionner ceci, réunionner cela, mais il ne faut pas prendre des gens pour des cons. Nous, à La Réunion, nous les sur notre île, nous les plus en sécurité, madame. Nous les plus en sécurité.
0: Madame, en tout cas, la police avait dit, elle est passée, on a rattrapé les voleurs, mais ils ne veulent pas avouer que c'est eux, c'est ça?
1: Voilà. Pour eux, les normales. Je suis dans la figure des gens comme ça. Pour eux, les normales. Le normal, c'est nous les victimes et c'est eux qui rient dans notre gueule. Et eux qui disent c'est des menaces, elle a fait des menaces de mort. Devant les gendarmes, elle a fait des menaces de mort.
0: Devant les gendarmes?
1: Oui, comme n'a pas de meurtre, donc n'a aucune preuve.
0: Et là donc personne n'a été blessé là, au moins?
1: Mais encore heureux, mais si Seigneur n'a pas été blessé, ok? Elle n'a pas eu de blessé. Mais en sachant que on rentre chez quelqu'un comme ça, avec un bébé à bas âge, avec ses parents, on ne peut pas rentrer comme ça chez des gens.
0: Madame, en tout cas,
1: possible,
0: attendez. Madame, on espère vraiment que déjà votre frère et sa famille puissent au moins se reposer un peu ce soir après tout ce qui s'est passé.
1: Ah ben, nous n'avons pas et encore heureux de nous là. Encore heureux,
0: oui, maman,
1: elle était là, du coup, ben elle a pu réconforter un peu son garçon, mais elle aussi elle est mal, elle aussi elle est stressée. Je dois dire, c'est un film, mais non, elle était réelle. Je l'ai rentrée comme ça dedans la maison, comme si les chez eux, avec des armes. Mais je ne peux pas.
0: Madame, on essaiera de prendre des nouvelles de votre frère s'il souhaite intervenir demain matin. Comme ça, peut-être la mairie aura l'occasion d'être entendue, peut-être par un élu de la mairie pour qu'il vienne voir. Parce que là, je pense qu'ils ont presque envie de déménager à ce stade et ce serait dommage.
1: À ce stade, oui, j'ai envie de déménager. Et m'y comprends à eux, mais il n'y a pas une place pour eux. Peugeot n'a pas une place, nous les Réunionnais n'a pas une place, mais les gens qui sortent de nulle part, de sérieux à la Réunion, par contre, on est dans la place Peugeot. Mais nous, par contre, on n'a pas la place pour nous. Ok, oui. C'est des années que mon frère habite dedans, la cité là, depuis quand elle a été construite, neuve, elle a été livrée, il y habite dedans. Mais arrive à ce stade-là, je ne peux pas. Et m'y répète haut et fort, à la Réunion, nous n'est plus en sécurité.
0: Madame, en tout cas, on vous souhaite tout de même bon courage et un bon rétablissement à votre frère pour
1: merci
0: tout ça.
1: Beaucoup. Hein. Merci beaucoup, c'est gentil. Bonne soirée à vous.
0: De rien, madame. Au revoir.
1: Merci, au revoir.
0: Freedom, vos réactions sera peut-être plus tard dans Chaleur Tropicale au 99 12 00. Vous venez de l'entendre, le frère de cette dame a été agressé cet après-midi. Bien sûr, vos appels, ce sera tout à l'heure. 02 62 99 12 00. Freedom, allô.
2: Allô.
0: Oui, oui, monsieur.
2: Bonsoir, bien Freedom. Hein?
0: Oui, en direct, monsieur.
2: Oui, bonsoir. Je peux faire un petit annonce, s'il vous plaît.
0: Oui, on vous écoute.
2: J'ai perdu une carte d'habillé dans en ville du tampon cet après-midi. Si quelqu'un la retrouve, est-ce qu'il pourrait m'appeler au 06 92 55 18 16 au nom de Nonjean Joël.
0: Alors, au nom comment, monsieur?
2: Nonjean Joël.
0: Vous pouvez me les plaît?
2: N-A-N.
0: Oui.
2: B.
0: Oui.
2: J-A-N.
0: Oui.
2: Joël.
0: Nonjean Joël, c'est que la carte bancaire qui était perdue, mais ma porte-monnaie, monsieur.
2: Non, la carte bancaire a dû échapper dans ma poche.
0: D'accord.
2: Bon, c'était en ville du tampon, hein?
0: En ville du tampon. Où la fin faut bloquer de carte en attendant?
2: Non, mais pourquoi on fait? D'ici demain matin, m'aller faire.
0: D'accord. Mais dis tard, patron, on ne sait jamais. Au cas où, un peu s'y retrouve, tant mieux. Mais il vaut mieux être prudent.
2: Ouais, demain matin, m'aller. C'est une carte Visa bleue, hein?
0: D'accord. Carte Visa bleue, il appelle à 06 92 55 18 16.
2: Ouais, c'est bien ça, oui.
0: Très bien. Bonne soirée à vous, monsieur.
2: Merci, au revoir.
0: Au revoir. 02 62 99 12 00. Freedom, bonsoir.
3: Oui, bonsoir. Excusez-moi de vous déranger.
0: Oui, allô?
3: Voilà, je vous appelle pour signaler la disparition de ma petite chienne.
0: Oui.
3: Sur le bras de Ponto.
0: Oui.
3: Elle a disparu depuis lundi. C'est une petite chienne fauve. Pas de race particulière. Donc, elle est très mignonne. Elle est pucée, vaccinée, stérilisée.
0: Oui.
3: Et on ne la retrouve pas depuis lundi.
0: Oh là, vous avez déjà posté sa photo sur le site de la radio ou pas encore?
3: Oui, j'ai fait ce matin. Mais en fait, elle a disparu depuis lundi. Moi, je l'ai connue que hier.
0: Ah, vous étiez en vacances?
3: Oui, je suis toujours en vacances en métropole et elle est à la Rime.
0: Ah là là! Donc là, c'est vous qui essayez de retrouver votre chien à distance comme ça?
3: Ben oui, mais j'ai ma famille qui est là-bas qui essaye de la chercher un petit peu.
0: Oui.
3: Ça fait 2 jours qu'on la cherche, on la trouve pas. Et voilà quoi.
0: D'accord. En tout cas, on lance un appel. Elle est partie depuis quelle heure à peu près lundi? Vous savez ou pas du tout?
3: La personne m'a dit, une fois il m'a dit mardi, donc la dernière fois qu'il a vu, c'était mardi à 5h.
0: Oui.
3: Quand il a posté sur Paton Caval, donc c'était écrit que c'était lundi. Mm-hmm. Donc je peux pas vous en dire plus. Je ne sais pas du tout. Entre dans la nuit de lundi, parce que c'est à cause des feux d'artifice.
0: Oui. Et du 14 juillet?
3: Oui. Elle est, je pense que c'était le 13 au tampon.
0: Le 13 au tampon.
3: Elle est très petite, hein, elle a même pas 5 kilos.
0: Mm-hmm.
3: Et voilà quoi.
0: Donc c'est une petite chienne fauve, pas de. Alors c'est un Royal Bourbon alors, ce serait ça?
3: Oui, oui, c'est un Royal Bourbon, oui.
0: D'accord. Et donc, puisse être vaccinée, si quelqu'un l'a retrouvée, elle répond à quel nom?
3: Mani, M-A-N-I-E. Elle s'appelle Mani.
0: Je vous laisse essayer votre numéro de téléphone si quelqu'un a une quelconque information?
3: Pas de souci. Donc 06 92 oui. 77 70 69. 06 92 77 70 69. Qui n'hésite pas à m'appeler s'il l'aperçoit ou si elle est cachée quelque part ou si quelqu'un l'a recueillie.
0: Bien sûr.
3: Elle est toute mignonne. Donc du coup, ben moi j'essaye de faire les démarches de là où je suis. Mm-hmm. C'est pas simple, quoi. Hein.
0: Mais oui, mais en tout cas, la famille s'active pour essayer de le retrouver à La Réunion. Il y a les photos sur le site de la radio. Et on rappelle qu'on vous appelle au 06 92 77 70 69.
3: Voilà, je vous remercie.
0: De rien, madame. Bonne soirée à vous.
3: Merci. Bonne soirée à vous aussi. Au revoir.
0: Enfin. 02 62 99 12 00. Les pertes, Freedom, bonsoir. Allô?
4: Oui, bonsoir.
0: Oui, madame.
4: Oui, j'appelle pour faire une annonce.
0: Oui, vous êtes en direct, on vous écoute.
4: Oui, alors l'annonce concerne que j'ai perdu mon porte-monnaie sur Grandbois mercredi, un porte-monnaie Louis Vuitton marron foncé au nom de Seychelles Wendy.
0: Ah, Seychelles Wendy. Ah oui, vous avez appelé dans le créneau de Bobby aussi pour lancer, oui, bien sûr.
4: Oui. Alors ben, oui. Je souhaiterais dire que ben il y avait mes papiers, de l'argent, je souhaiterais si quelqu'un a trouvé le porte-monnaie, ben, qu'il me rend au moins les papiers et ben l'argent, ben garder, hein, c'est pas grave. Mmh. Mais au moins pour les papiers et
0: ça vous soulagerait beaucoup.
4: Il y avait aussi de la carte grise de ma voiture.
0: Oui.
4: Et ben, je souhaiterais aussi laisser mon numéro pour quelqu'un me rappelle s'il a trouvé.
0: Bien sûr, allez-y, Wendy.
4: Alors, je répète, un porte-monnaie Louis Vuitton marron foncé.
0: Oui.
4: Au nom de Seychelles Wendy pour les papiers. Et le numéro de téléphone, c'est 06 92 41 33 13.
0: Je confirme, 06 92 41 33 13. Pour toute personne qui aurait retrouvé au papier mercredi, c'était quel secteur encore?
4: Grandbois.
0: Grandbois.
4: Au niveau de Canne à Sucre.
0: D'accord. Il n'y avait que ça, il n'y avait rien d'autre, hein, que le porte-monnaie.
4: Oui,
0: hein.
4: Que le porte-monnaie.
0: On croise les doigts pour vous, Wendy, à très bientôt.
4: Merci beaucoup. Au revoir, bonne soirée à vous.
0: À vous de même. Mesdames, si vous avez retrouvé un porte-monnaie Louis Vuitton, marron foncé, avec les papiers, carte, même des documents, hein, dans le secteur de Grandbois, pardon, carte grise, carte bancaire, il y avait tous les papiers de Wendy dedans. Et si vous retrouvez n'importe quoi au nom de Seychelles Wendy, 06 92 41 33 13. Le 14-00, annonce diverse, Freedom, bonsoir.
5: Oui, bonsoir, ça serait pour faire une petite annonce.
0: Oui, oui, si on vous écoute.
5: Parleur et puis je commence. Alors, il y a pas mal de choses.
0: Oui.
5: Donc, je vends une machine à laver Vedette, de la marque Vedette. Une machine 7 kilos. Donc, à 150 euros. Je vends lit enfant, donc lit plus matelas. 70 par 140 à 150 euros aussi. Il est neuf.
0: Oui.
5: Un terrarium à 40 euros. Ensuite, j'ai quoi? J'ai une petite entière à 10 euros. Un aniquaire, c'est un appareil pour surveiller si le cœur du bébé va toujours bien, à 50 euros. Ensuite, il y a quoi? Il y a un air fryer de la marque Ninja à 70 euros et un blender à 25 euros.
0: Monsieur, il déménage, quoi?
5: Ça m'aime, la réunion trop dure, la réunion trop dure, la vie trop dure.
0: À cause de la réunion trop dure?
5: Parce que la misère est plus douce au soleil, mais ici, donc, j'ai réussi.
0: Monsieur, très, très bon placement de paroles de musique toutes. Mais oui, monsieur, ça allait en métropole, c'est ça?
5: Oui, voilà, pour recommencer. Et puis, pour recommencer, il faut un petit élan. Donc là, le petit élan, c'est revendre tout, repartir, recommencer tout. Mm-hmm. Donc, pour une nouvelle vie, j'espère. Et puis voilà.
0: On croise les doigts pour vous, monsieur. Bon courage dans la chaleur aussi là-bas, c'est bon?
5: Mais merci,
0: inquiète pas, mais c'est pas dit où aller, moi, là. Mais inquiète pas.
5: Mais quand même,
0: Bien sûr. Pourquoi dire où aller? Ou de numéro de téléphone?
5: C'est bon, mais quand même, moi.
0: Bien sûr. Le numéro?
5: On peut soit même pas demander sous les biens, enfin, on va.
0: Ah, les la même. À où, monsieur? Bon. Ça va aller quand même.
5: Peut aller, on va dire ça, peut aller.
0: Mais bon. Courage, monsieur. Alors.
5: Oui, bien, merci. Bon, le numéro. Alors, c'est le 06 93 21 64 11.
0: Et tout ça, il peut récupérer quel secteur de l'île, ça?
5: À Saint-Denis même.
0: À Saint-Denis même.
5: Ni centre-ville, là, tu viens, téléphone, et puis, voilà.
0: Donc, on rappelle, machine à laver, deux, trois matériels pour enfants, notamment un lit d'enfant, matériel bébé, air fryer, l'a dit, terrarium. Donc, tout ça, faut contacter à vous, 06 93 21 64 11.
5: Ça, mais il faut pas hésiter à appeler. Mm-hmm. Et premier arrivé, premier servi, naturellement, et puis voilà, quoi.
0: Mais allez, bon, monsieur, bon courage à vous et bon vent.
5: Merci bien, merci. Merci, fait plaisir. Au pire, si Freedom peut donner un petit coup de main, je sais pas, ça, je dis rien.
0: Il faut tenter, monsieur, on sait jamais. Hein.
5: Voilà, je mets un bain de canette vous main. Non, mais quoi.
0: Okay.
5: Merci bien et puis bonne soirée à vous. Alors.
0: Bonne soirée, monsieur. Enfin.
5: Et merci, au revoir.
0: 0262-99-12-00. Freedom, bonsoir.
6: Allô.
0: Oui, bonsoir.
6: Oui, bonsoir, madame. C'est madame Guichard. J'ai pas trouvé.
0: Oui, vous avez trouvé quoi?
6: Mais j'ai pas trouvé. Il y a deux jeunes qui sont venus m'emmener mon porte-monnaie que j'ai perdu le 5, dimanche.
0: Hein?
6: Le 5. Mon porte-monnaie rose était perdu. J'ai dit à la radio et j'ai deux jeunes qui sont venus m'emmener mon porte-monnaie. Il y avait tous les cartes dedans, mais c'était tellement sale avec la pluie et puis papier déchiré.
0: Ah, c'est pour dire merci. Hein.
6: Peut-être quelqu'un qui a pris. Il s'est perdu à la ligne du bambou, mon caprice. Et c'est, ils ont trouvé à la ravine du Cabri.
0: D'accord, madame, la nuit ramène pouce et vous dites madame, merci alors, madame, c'est
6: madame,
0: ça.
6: Madame, il dit un grand, grand merci à ces deux jeunes. Ils ont appelé à la maison et il m'a dit madame, j'ai trouvé votre porte-monnaie. Je dis, c'est mon du travail de la commune, je sais pas.
0: Mm-hmm.
6: J'habille en jeune.
0: Et comment madame a trouvé votre numéro, elle a entendu de l'appel?
6: Non, mais là, dans les cartes, mes cartes d'identité, mes cartes bancaires, tout ça, elle avait mon nom dessus.
0: Ah!
6: Ma carte d'handicap, priorité A.
0: D'accord.
6: Ils ont trouvé ça, et ben ils m'ont emmené. C'est très gentil de leur part. Tout le monde devrait faire comme ça, hein, quand ils trouvent quelque chose. Il faut emmener chez la personne, parce qu'on a besoin de ces papiers-là. Là, je refais tous mes papiers, et ben là, mes papiers arrivent.
0: D'accord. Donc, ben voilà, madame, voilà, le message passé, on va laisser.
6: Très contente et merci à Freedom.
0: Voilà, madame, très bonne soirée à vous.
6: Merci, vous aussi, bon week-end.
0: Au revoir.
6: Alors, ouais, madame.
0: 0262-99-12-00, comme quoi la gentillesse existe encore. Hein. Deux jeunes la trouvent ses papiers, la regardent dans le porte-monnaie. Eh ben, n'hésitez pas, vous avez trouvé quoi que ce soit aussi. Appelez-nous. Freedom, bonsoir.
7: Oui, bonsoir. Ce serait pour un trouvé, s'il vous plaît.
0: Oui, vous avez trouvé quoi?
7: Ce sont des cartes bancaires. Il y en a quatre. C'est au nom de Grondin Johnny. Alors, Johnny avec un H, N, un seul N. Il n'y en a pas deux, hein.
0: Alors,
7: normalement, Johnny.
0: Un seul N, un seul H, hein, c'est ça? Ah oui, J-O-H-N-Y.
7: N-Y.
0: Les mots.
7: Voilà. Il y en a quatre des cartes. Alors, la carte principale, c'est BNP Paribas. Alors, c'est dans une petite pochette qui ressemble stylé cuir marron. Et il y a un numéro de téléphone dessus qui commence par 01. Mm-hmm. Sauf que quand on appelle le numéro, ça raccroche tout de suite, quoi. Ça sonne pas.
0: Aïe, aïe, aïe. Et les papiers ont été trouvés dans quelle ville, ça hein?
7: Sur la route de Belle-Pierre.
0: Sur la route de Belle-Pierre, dans le Seine-et-Marne?
7: Oui.
0: D'accord. Mais si jamais Johnny entend nous, c'est Johnny comment?
7: Grondin.
0: Grondin. Si Johnny voilà, Grondin entend nous.
7: Il y a carrément quatre cartes bancaires. Alors, c'est une jeune fille qui est amie avec une de mes amies. Mais comme elle n'est pas habituée à faire Freedom, bon, ben, c'est moi qui fais.
0: Mais merci voilà, pour elle, ça. Madame, en tout cas.
7: Voilà. Et puis, si on n'a pas de nouvelles d'ici lundi, ben, on sera déposé en gendarmerie.
0: D'accord, mais vous nous rappelez si jamais personne ne vous a contacté pour dire que c'est voilà. Déposé à la gendarmerie.
7: Voilà, je rappellerai lundi. Donc.
0: D'accord. En tout cas, si Grondin voilà. Johnny nous entend, je vous écoute pour le numéro, madame.
7: Alors, 0693.
0: Oui.
7: 49.
0: Mm-hmm.
7: 00.
0: Oui.
7: 72.
0: Je confirme, 0693 49 00 72.
7: 72. Voilà, c'est exactement ça.
0: Merci beaucoup, madame.
7: C'est moi. Au revoir.
0: Bonne soirée, au revoir.
7: Merci, au revoir également.
0: Freedom, si vous avez perdu vos papiers au nom de Grondin Johnny, vous nous entendez, donc c'est du côté de Belle-Pierre, 06 93 49 00 72. Priorité à l'information. Et nous prenons la direction de Saint-Leu, c'est Alex qui nous rejoint, on parle d'un accident. Alex, bonsoir.
8: Allô, bonsoir.
0: Oui, bonsoir.
8: Du coup, je peux signaler un accident sur la route des Bas au niveau du petit bar Tiroul, si vous connaissez le coin.
0: Mmh.
8: À l'entrée de la ville de Saint-Leu, en passant par Saint-Gilles, il y a une personne qui a été percutée par une voiture. Elle est actuellement au sol. Mmh. Je pense que les secours vont arriver d'ici un instant.
0: Vous avez vu l'accident se produire sous vos yeux, Alex?
8: J'étais à 5-6 voitures plus loin.
0: Oui.
8: Et c'est vraiment un accident, ça vraiment. La personne est sortie de nulle part, je crois.
0: Oui.
8: Mais par contre, il faut vraiment ralentir à l'entrée de la ville de Saint-Leu, ça a créé des embouteillages et tout.
0: Et là, la personne, elle est consciente, là?
8: Je sais pas, je pourrais pas vous dire,
0: je sais pas du tout.
8: Sortie directement de la voiture.
0: Mmh.
8: Il y a deux personnes qui étaient déjà sur place en train de s'occuper de la personne.
0: Et la voiture concernée par l'accident est partie ?
8: Non, elle est toujours sur place.
0: D'accord. Donc pas de délit de fuite, mais en tout cas une personne qui a été renversée. On est à côté du bar Tirol, vous avez dit, pour ceux qui connaissent Bas de Saint-Leu. Hein.
8: C'est bien ça.
0: D'accord. Bas de Saint-Leu au niveau de l'entrée.
8: Entrée de Saint-Leu en passant par Saint-Gilles.
0: D'accord. Entrée de Saint-Leu en passant par Saint-Gilles. Donc ralentissement en cours, pas de secours sur place pour l'instant, c'est ça ?
8: Pas encore pour l'instant, je suppose qu'ils étaient en route, j'ai vu quelqu'un au téléphone.
0: Oui. Mais accident pas encore signalé, hein ?
8: Je pense.
0: D'accord.
8: Pas encore signalé.
0: Ben merci beaucoup à vous, Alex. Bonne route à vous.
8: C'est bien. Très bonne soirée à vous.
0: Au revoir. Freedom, 19h25.
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0: Auditeur de Freedom 2, je vous rappelle, cette information nous signale au standard qu'une personne aurait été renversée par un véhicule dans le secteur de Saint-Leu. Nous sommes à l'entrée de la ville quand vous passez par Saint-Gilles. La personne est toujours... le véhicule se serait arrêté. La personne est actuellement prise en charge par des badauds. On parle de gros ralentissements dans le secteur à hauteur du bar Tirol. Si vous êtes dans le secteur, si vous avez plus de précisions, notamment sur l'état de santé de cette personne qui a été renversée par un véhicule, 02-62-41-51-51. Service Radio Guidage, vous serez prioritaire car nous informer, c'est vous informer. Freedom, 19h26, vos petites annonces, c'est tout de suite si vous venez nous rejoindre. 02 62 99 14 00, annonces diverses. Freedom, bonsoir.
10: Oui, bonsoir Freedom.
0: Ah oui, monsieur.
10: Je vous appelle parce que j'aurai deux petites annonces.
0: Ben, bien sûr, vous êtes en direct, on vous écoute.
10: Magnifique. Alors, dans un premier temps, j'aurai une Fiat 500. Décapotable, en turbo-diesel, 4 chevaux, très économique, qui serait à vendre. Le moteur a 135 000 km environ. La carrosserie, elle est bien, elle est passable. Au niveau capote, il n'y a aucun problème, c'est vraiment très hermétique. Le véhicule a pas mal d'options, l'assistance au stationnement, les radars de recul, il y a un truc Windows qui cause avec vous, mais qu'on ne comprend pas du tout que ça le fait.
0: Ah bon ? Ouais, les techniques, ouais. L'entendez ?
10: Ouais. C'est un petit véhicule de 2011, mais qui a pas mal d'options.
0: L'auto veut causer coup, il n'a jamais voulu causer client, alors.
10: Non, m'a pas voulu.
0: D'accord, donc la voiture, elle est de 2011. C'est de quelle couleur, la diamant ?
10: Alors, la couleur, elle est gris métallisé, anthracite, on va dire, avec le capot, elle est un peu bordeaux, rouge-bordeaux.
0: D'accord. Gris métallisé.
10: Voilà, donc c'est vraiment un bon petit véhicule. Tout a été refait dessus, démarreur les neufs, distribution les neufs, c'est une distribution à chaîne, hein. Donc ça les neufs, l'embrayage les neufs, c'est vraiment un bon petit véhicule où il n'y a plus qu'à mettre le gasoil, décapote les affaires, mettre un chapeau sous la tête pour vous éviter.
0: Ses lunettes soleil.
10: Et puis aller barrer.
0: Voilà.
10: Non, il n'y a rien à prévoir, vidange, tout ça a été fait, contrôle technique, il est ok, moins de 6 mois. Voilà, je m'en sépare à cause de divorce.
0: Oui.
10: Donc, voilà.
0: Et là, c'est visible sur quel secteur de l'île, la Fiat 500 ?
10: Alors, la Fiat 500, nous l'est sur l'étang salé. L'étang salé, Léo.
0: Oui.
10: Donc, voilà, si des personnes ont plus ample renseignement, ils m'appelleront. Voilà. Et ensuite, le deuxième petit affaire qu'on en a pour dire, c'est Miro d'Anticaz.
0: Bah oui, c'est au divorce, Freddy.
10: Voilà, donc Miro d'Anticaz sur Saint-Pierre, Pierrefonds, Grand-Anse, enfin. Après, j'étudie toute proposition. Voilà. Un petit case dans les 600-650 euros. Un deux pièces, on va dire, parce que j'aime bien avoir mon petit shampoing moi quand même. Voilà. Donc, toujours suite au divorce. Donc, si toutes les personnes qui auraient une solution à ces petites affaires-là, je suis joignable au 06 92 04 58 37.
0: Je confirme, 06 92 04 58 37. Monsieur est pas trop dans l'urgence, il est à peu près en bon terme le divorce, si jamais il trouve pas la case tout de suite. Allez, bon. Mais il est bon. Au moins, monsieur n'est pas stressé par ça.
10: Comme nous dit, Chinal, tant que le oui, notre bataille.
0: Exactement, monsieur. Donc, si les gens sont intéressés, donc contact à vous, ou vendent une voiture et vous chercherez également un case secteur sud. Hein.
10: Vous voyez, oui.
0: Mais très bien, monsieur. Donc, je rappelle 06 92 04 58 37. Bon courage à vous, monsieur.
10: Merci. Allez, au revoir.
0: Au revoir. Freedom 02 62 99 14 00 pour les annonces diverses et 02 62 99 12 00. Il vous reste une petite demi-heure, là. Freedom, bonsoir.
11: Allô?
0: Oui, bonsoir, madame.
11: Oui, bonsoir.
0: Oui, vous êtes en direct, madame. Hein?
11: Là, oui? Je refais mon annonce.
0: Oui.
11: Voilà, moi, je suis dans l'Ouest. Je cherche à faire du ménage au repassage dans les hauteurs de l'Ouest.
0: Mm-hmm.
11: Savannah, tout ça. C'est bon aussi, avec Guillaume, Saint-Gidéo, Trois-Bassins, tout ça.
0: Oui.
11: Dans les hauteurs de l'Ouest, je répète, parce que des fois, des gens de l'Est m'appellent. Non. Je ne veux pas de l'Est, hein, dans l'Ouest, au passage, je fais du repassage et ménage, voilà, et aussi ça peut être la cuisine aussi. Alors, pour tout cela, il faut m'appeler au 06 92 56 57 85.
0: Je confirme, 06 92 56 57 85.
11: Voilà, j'adore repasser, j'aimerais bien voir ça, que ça soit pour 5 heures de temps, s'il vous plaît.
0: Ah oui, c'est vraiment une passion, madame?
11: Oui, moi j'adore les chemises, les draps, et voilà, j'adore.
0: Mais c'est pas une petite blague pour faire engager au plus vite, ça c'est...
11: Non, j'adore le repassage,
0: et ben...
11: le travail, mais j'adore.
0: Où c'est, ils sont de la mode du repassage, là?
11: Oui, j'ai beaucoup de volonté, j'ai beaucoup de courage, on me dit ça.
0: D'accord, voilà. En tout cas, elle est très minutieuse. Oui. Et oui.
11: Comment?
0: Et c'est quoi que tu as dit, Mme Coupaou?
11: Je sais que j'aurai des appels, hein, parce que ouais, ça va me faire un petit plus aussi. Hein.
0: Voilà. Mais n'a croisé les doigts, parce qu'il y a bon peu de mouniers, pas repasser.
11: Oui. Donc... mesdames, on a des repassages à faire, ménage. Mm-hmm. Je connais bien ranger une maison, je sais bien entretenir une maison, je sais bien entretenir les vêtements pour repasser. Mm-hmm. Donc n'hésitez pas à m'appeler au 06 92 56 57 85.
0: Très bien, madame. Bon courage à vous. À très bientôt.
11: Merci à vous, madame. Au revoir.
0: Au revoir. 02 62 99 12 00, Freedom, bonsoir.
12: Oui, bonsoir.
0: Oui, madame.
12: Oui, c'est pour... moi, je recherche un studio, s'il vous plaît.
0: Oui.
12: C'est de Saint-Denis, Belle-Pierre.
0: D'accord. Et alors, juste, pas appel sur le bon numéro, madame.
12: Ah, ma part.
0: Mais où l'est déjà, là? Allons continuer, allons-y. Donc, Saint-Denis, Belle-Pierre.
12: Oui, voilà. Un studio pour un petit étudiant, là, pour une étudiante.
0: Ça rentre la fac l'année prochaine, hein, enfin, pour la rentrée mois d'août.
12: Pour la rentrée, oui. Voilà, ça va au lycée Marguerite Joselon et ben il voudrait un petit studio aux alentours, quoi.
0: D'accord. Mais c'est en BTS, c'est ça?
12: Oui, c'est bien ça.
0: D'accord. Donc cherche appartement. Elle essaie de voir quand même si le Crous te propose pas pour sa situation.
12: Ben, en fait, par rapport à notre situation, elle est pas sur la liste.
0: Aïe, aïe, aïe. Oui, donc la tracaille oui, commence à monter.
12: Aujourd'hui, c'est pas ça. Donc, nous recherche quoi.
0: Ben oui. Donc c'était Saint-Denis Belle-Pierre. Ce serait quel budget à peu près?
12: Elle a le droit aux alentours de 250 euros de logement. Donc, aux alentours à 350, 400. Voire 450.
0: D'accord, 350 et 450 euros, donc le loyer. Un petit studio, voilà. Ça fera bien l'affaire, hein, c'est ça?
12: Voilà, oui.
0: Meublé, pas meublé?
12: Peu importe.
0: Peu importe, au moins il gagne pied à terre.
12: Peu importe, au moins du moment qu'il gagne le truc.
0: Il est bon, alors. Mais en tout cas, on lance l'appel pour elle, ça vous donne notre numéro?
12: Alors, c'est le 06 92
0: oui.
12: 36 33 18.
0: Je confirme, 06 92 36 33 18.
12: C'est bien ça.
0: Vous tiendrez au courant, madame?
12: D'accord, merci beaucoup. Hein.
0: Allez, bon courage à elle, de rien,
12: merci.
0: Madame.
12: Merci, allez, au revoir.
0: Au revoir. Ça va être un cas, si c'est vrai qu'on se rend de la case, mais viens, gain back, là. Et Dieu, ça, Freedom, donc si jamais vous avez un logement à louer, donc un petit studio en 350, 450 euros, secteur Saint-Denis Belle-Pierre, 06 92 36 33 18. Freedom, bonsoir. Allô?
13: Bonsoir.
0: Oui, bonsoir.
13: Bonsoir, j'ai une bonne voiture.
0: Oui, on est en direct, monsieur. Quelle voiture vendre?
13: Une petite voiture, une Volkswagen Fox.
0: Comment?
13: Volkswagen Fox.
0: Un Volkswagen Fox, oui.
13: Comment il est parti?
0: Quoi ça? Et quoi?
13: Il y a des salines. La voiture en année 2012.
0: Oui.
13: Toute option.
0: Oui.
13: Contrôle technique au coup. La personne intéressée, 4000 euros à discuter.
0: D'accord. Et là, elle a combien de kilomètres la voiture là?
13: 180 000 kilomètres.
0: Ah, bien roulé.
13: Et seulement. Et distribution, chaîne de distribution.
0: Seulement quoi?
13: La chaîne de distribution.
0: On n'a pas compris. HM, quoi?
13: Distribution.
0: D'accord, mais pense les connaisseurs, va comprendre. Parce que là, moi, elle m'a pas compris le mot dire moi, mais en tout cas, vous vendez à 4000 et vous avez un appel à vous, hein?
13: Voilà, 4000 euros à discuter.
0: Ah, à discussion, oui, pardon. Ok, d'accord. Oui, à discuter, d'accord. D'accord.
13: À discuter, mais moi, on a le moteur équipé d'une chaîne d'obstruction.
0: Une chaîne d'obstruction?
13: Destruction.
0: D'accord. Le moteur équipé de la chaîne, là, d'accord.
13: Voilà. 0692.
0: Oui.
13: 10. 53. 99.
0: Je confirme, monsieur, donc c'est sur Saint-Denis, vous m'avez dit. Si les gens veulent voir la Volkswagen Fox de 2012, ils vous appellent 06 92 10 53 99.
13: Voilà, merci, bonne soirée.
0: À vous aussi, monsieur, au revoir.
13: Au revoir.
0: 02 62 99 12 00 pour les pertes et les trouvées. Freedom, bonsoir.
14: Madame, bonsoir.
0: Oui, monsieur.
14: Je vous appelle pour une perte, s'il vous plaît.
0: Oui.
14: Alors, j'ai perdu une canne. Parce que j'ai un genou qui est mal souffrant et j'utilise une canne pour me déplacer. Alors, je faisais les courses le 15 juillet au Grand Nord. Et le chariot que j'avais pris au début ne fonctionnait pas bien. J'ai voulu changer de chariot, c'est ce que j'ai fait. Et j'ai pris mon sachet de congélation, mais j'ai oublié la canne dans le chariot.
0: Aïe, aïe, aïe. D'accord.
14: Et de ce fait, je me suis rendu compte quand j'étais à la caisse après, au moment de payer. Et je n'ai plus retrouvé ma canne.
0: Vous avez essayé de voir auprès de Grand Nord si vous n'avez pas récupéré une canne?
14: Je me suis renseigné à la sécurité, rien n'est déposé.
0: D'accord.
14: J'ai même regardé dans les chariots à la sortie, là où j'avais changé de chariot, rien n'était non plus.
0: Et elle ressemble à quoi cette canne, monsieur, pour les auditeurs?
14: C'est une canne en bois qui appartenait à mon père qui l'utilisait. Et moi-même, il est décédé. Moi-même, je l'utilise maintenant. Ben, c'est un souvenir de famille, quoi.
0: Ben oui.
14: J'aurais bien aimé la récupérer.
0: Donc, si quelqu'un reconnaît, c'est une canne en bois, il y a un détail, est-ce que c'est...
14: Canne en bois avec la poignée qui se dévisse.
0: Oui.
14: Avec un petit anneau en métal.
0: Oui.
14: Anneau blanc. Chromé en gros. Moi, c'est une canne qui était fabriquée manuellement, hein, donc elle est peinte avec un vernis et un embout blanc.
0: En tout cas, oui, il y a un bon savoir-faire. Hein. Ça fait des années que vous avez cette canne, c'était à votre père avant vous.
14: Mon papa est décédé il y a quelques années et il était à la maison, elle était à la maison, la canne, et je l'ai utilisée parce que j'ai un problème de genou actuellement. Et malheureusement, en faisant les courses, j'ai oublié dans le chariot.
0: D'accord. Monsieur, en attendant, vous avez toujours une petite solution pour le genou, là, avec une autre canne?
14: J'ai une canne de rechange, canne que j'ai achetée, bien évidemment.
0: Bien sûr. Au moins, c'est déjà ça. Mais on aimerait bien retrouver la canne de famille.
14: Exactement. C'est un souvenir de famille et j'aurais bien voulu la retrouver et la récupérer.
0: Donc je rappelle que c'était perdu au Carrefour Grand Nord le 15 juillet.
14: Carrefour Grand Nord le 15 juillet, en fin de journée, vers les 16h30, 17h.
0: Je vous laisse donner votre numéro, si quelqu'un a récupéré la canne, monsieur, allez-y.
14: Alors c'est le 06 92, 2 fois 86, 27.
0: Je confirme, 06 92, 86, 86, 27.
14: Voilà. C'est bien, madame. Merci de votre accueil et j'espère avoir de bons résultats.
0: Mais on espère aussi. Ce serait bien que la magie de Freedom agisse pour vous parce que c'était quand même la canne de votre père, quoi. Donc,
14: oui, c'est un souvenir de famille et j'y tiens beaucoup.
0: Vous nous tiendrez au courant si quelqu'un vous a appelé, monsieur.
14: Merci, madame. Merci pour le message et merci aux auditeurs.
0: De rien, monsieur. À très bientôt.
14: Au revoir, à bientôt.
0: Au revoir. Freedom, donc, monsieur aurait grand besoin de votre aide. Si est-ce que vous étiez du côté de Carrefour Grand Nord, le 15 juillet, il a oublié une canne dans un chariot. Donc, c'est une canne en bois, donc, qui appartenait à son père. Et, c'est une canne avec une poignée qui se dévisse, un anneau en métal blanc chromé. Vous reconnaissez la canne, vous l'avez peut-être avec vous en ce moment. Contactez vite ce monsieur au 06 92 86 86 27. Le 02 62 99 14 00 19h40. Merci d'être avec nous. Prudhomme, bonsoir.
15: Oui, bonsoir.
0: Oui.
15: J'appelle, c'est pour une annonce de vente.

0: D'accord, mais je viens d'emménager dans un appartement et ben j'aurais pour savoir s'il y aurait des associations qui écoutent pour pouvoir m'aider à avoir serait-ce que de quoi finir le mois petit alimentaire, quoi.
1: Donc là l'emménagement a été fait récemment, mais la fin de mois compliquée. Donc si jamais quelqu'un nous entend, je vous laisse laisser votre numéro, monsieur, que ce soit pour l'association ou pour la vente du congélateur.
0: Oui, alors c'est le 06 92
1: Oui.
0: 63 61 59.
1: Je confirme 06 92 pardon, 63 61 59.
0: Oui, c'est ça, oui.
1: Mais bon courage à vous, on espère que les associations nous entendent. Vous êtes déjà rapproché d'Action Solidarité Réunionnaise, monsieur Atoisin?
0: Oui.
1: Oui? Vous avez pas eu de denrées de leur côté non plus?
0: Non, pas du tout, non. Et les prix, ben, j'ai pas le moyen de. J'ai pas de gaz pour pouvoir faire plus à manger, donc je suis embêté, quoi.
1: D'accord. Bon, en tout cas, l'appel est lancé pour donner un petit coup de main, secteur Nord. On est dans quelle ville exactement?
0: Saint-Denis.
1: Saint-Denis. Très bien, monsieur. Bon courage à vous. On espère vraiment que vous serez entendu.
0: Ok, merci. Au
1: À
0: revoir.
1: bientôt, monsieur. Au revoir. 02 62 80, 06 92 63 61 59 pour cette vente de congélateur coffre, secteur Nord. Et pour le petit coup de main, si des associations nous entendent, vous serez les bienvenus. C'est pour aider à monsieur à finir le mois du côté de Saint-Denis. 06 93 63 61 59. On continue avec vous, Freedom. Bonjour. Bonsoir, pardon.
2: Oui, bonsoir.
1: Oui, monsieur.
2: C'est pour savoir si la route est rebarrée au niveau Cambé.
1: On n'a pas eu de contre-indication pour l'instant, donc je suppose que oui. On lance un appel aux auditeurs, monsieur. Si vous pouvez éteindre la radio, s'il vous plaît, merci. On lance un appel aux auditeurs pour avoir une information si jamais ils sont dans le secteur. Est-ce qu'on peut circuler dans le sens nord-sud, 02 62 41 51 51.
2: Ok.
1: De rien, monsieur. Bon courage.
2: Au revoir.
1: Au revoir. Freedom, on continue avec vous, mais avant ça, un service radio-guidage. Nous avons été rejoints par Junior, nous sommes du côté de la 4 voies de Sainte-Suzanne. Junior, bonsoir.
3: Oui, bonsoir. C'est pour signaler un piéton au niveau de Carrefour-Sainte-Suzanne.
1: Oui.
3: Cet endroit de Saint-Denis. Il était déambulé un petit peu sur la bande d'arrêt d'urgence. En plus, il voit pas lui, donc il faut faire attention.
1: Donc, direction Saint-Denis, nous les avons après la courbe Carrefour là
3: Non, nous les disons juste en face de Carrefour, sur la 4 voies.
1: D'accord. Où ça donne à la voie d'accélération?
3: Ouais, c'est la 4 voies, ouais.
1: D'accord, donc là les marches en face de Carrefour-Sainte-Suzanne, on le rappelle, et il y a de titubé, en tout cas, on va essayer de voir s'il y a une équipe qui peut venir.
3: En plus, bah, il fait noir. Nous, quand nous l'a passé en voiture, en tout cas, il était déambule. Donc, comme il fait noir, on voit. Donc,
1: oui, un drame peut être vite arrivé, parce que là, à part continuer jusqu'à la marine, nous ne connaissons pas jusqu'à où Salis a marché, quoi.
3: Voilà. Donc, fais attention, les usagers.
1: Bon, en tout cas, merci d'avoir prévenu, Junior. Bonne route à vous.
3: Allez, au revoir.
1: Au revoir. Je rappelle cette information aux auditeurs de Freedom 2. On nous signale la présence d'un homme sur la 4 voies de Sainte-Suzanne. Nous sommes dans la direction de Saint-Denis. L'homme est en train de tituber juste à hauteur de Carrefour Sainte-Suzanne. Donc, levez le pied quand vous circulez dans le secteur. Il est donc présent dès que vous arrivez à hauteur de Carrefour. Il est juste en face actuellement. Si vous aussi, vous l'avez aperçu, le 02 62 41 51 51. Et puis, concernant le côté de Saint-Paul, la RN1 Saint-Paul, l'accident est terminé. La bretelle d'insertion de l'échangeur de Cambé dans le sens nord-sud est rouvert à la circulation. Je vous rappelle donc que la bretelle d'insertion de l'échangeur de Cambé dans le sens nord-sud est actuellement rouvert à la circulation. Toute précision, bien sûr, si vous circulez ailleurs sur les routes, si quoi que ce soit se passe, notamment du côté de l'étang Salé les Bains, on aimerait bien avoir d'autres informations. Est-ce que les secours sont toujours sur place à hauteur du gouffre? On parlait d'un possible suicide. Et puis plus tôt, on parlait aussi d'un accident du côté de Saint-Leu. Toute précision standard, radio-guidage 41 51 51. Freedom, 19h45, on continue avec vos appels, on a encore un peu de temps pour les petites annonces. Freedom, bonsoir.
4: Oui,
1: allô?
4: Bonsoir.
1: Oui, bonsoir.
4: Oui, bonsoir.
1: Oui.
4: Oui, je vous appelle de... Enfin, je...
1: ça va aller,
4: de Saint-Denis.
1: Oui.
4: Excuse-moi. Je suis de Saint-Denis et je vends deux fauteuils de deux places et une de trois places.
1: Oui.
4: Et de bonne qualité. Elle est de couleur gris.
1: Alors, monsieur, excusez-moi, je vais juste vous interrompre un instant, patientez un instant, je reviens vers vous juste après. On repart.

0: du côté de Sainte-Suzanne. C'est Joanne qui nous rejoint. Et vous aussi, vous avez vu cet homme en train de tituber, Joanne. Bonsoir.
1: Oui, et ben, il connaît ça, Bonnet, là. Et quand il sort, quand il fonce là-bas, Bonnet, il prend 4 voix. Après, quand il arrive en face, ouais, il y a une grande maison, et donne le virage et qu'on sort à la fois, là, dans la maison blanche.
0: Côté commune Caron, là?
1: Oui, oui, pour monter commune Caron, là.
0: Oui.
1: Ben, et ouais, t'es là, là, dessous la 4 voies, t'es là, il y a un grand tunnel. Ben, il y a un grand tunnel, ça se fait là, là. Quand Bonnet sort dessus la 4 voies, Bonnet sort juste pas derrière la barrière sécurité, là. Il passe dessous le tunnel. Et après, là, l'abonné gagne chemin pour monter comme une Caron, comme une Ango.
0: Ah, c'est des gens, ce qu'on dit, il, là, c'est souvent de manifester pour aller là-bas, alors.
1: Ben oui, sinon ça, et si Bonnet rate les cases, hein.
0: Ah!
1: Ben, si Bonnet rate les cases, là, où les Bonnet, il fait tout le chemin, il passe par la ravine Saint-Jean, là, et ben la pierre Saint-Jean. Après, là, Bonnet, il y a un chemin béton, ben, il sera trop long, vous autres. On dit que Bonnet, ben, tu bout de 4 voies, là. Après, il passe derrière la barrière de sécurité, il sonne dans un champ, il y a un petit champ, et de mon il plante derrière la red car pour aller à la marine là.
0: Oui.
1: Oui, la bonne, il sonne là, et il y a là, il y a un gros tunnel, et ben, il passe là-dessous, ça bonne gros tunnel, et ben, de mon l'arrange, quatre voies, là, fait ça, parce que quand de l'eau, il y a un cyclone, il sort depuis comme une carreau, comme une angle, on est là-bas, quand il sonne là. Ben, l'obligé à voir un grand tunnel comme ça, ben, il y a, et les plus grands qu'un moun, alors, le bon tunnel, les deux mouns, ils passent bien dessous.
0: Oui.
1: Les deux mouns, ils sortent, ils font une commission carrefour. Ils bêtent un petit bout de 4 voies, là. Après, ils rentrent dessous le tunnel. Et après, là, ils montent comme une Ango, comme une Caron.
0: D'accord. Donc, ouais, c'est assez commun, mais il faut faire attention tout de même, parce que, ben, là, il fait noir, quoi.
1: Ben, ouais, ben, faut faire attention. Et mais trouver le bon bus aussi, là.
0: Oui.
1: Mais pas, il arrête trop bonnet aussi, comme là.
0: Ah bon?
1: Ben, si, à moi, me dit, bon, et comme il y a une grande surface, là, Tizana, c'est pas moi, il fait arrêter le bus, le dernier bus, puis mon dernier quartier, c'est pas moi, jusqu'à 8h au moins.
0: Parce que là, il arrête 19h?
1: Ben, 19h30, là, puis le bus, c'est Tizana pour monter dans les hauts Bagatelle, dans les hauts, comme une Ango, comme une Caro, comme une Beg, et deux rives, tout ça, là. Et après, les baisers, de monde, puis le bus, pour autant, c'est Alice, hein. C'est Nina le bus, il monte dans les hauts jusqu'à au moins 20h30 à cause de cette année, c'est pas ça, cette année de commando.
0: Mais en même temps, appel lancé pour le réseau Citalis pour essayer de revoir les horaires dans le secteur.
1: Ben si, c'est pas moi, bonne souffrir, là, les autres les payer, ou bien ça, c'est pas moi, si ne donne pas autre assez. Cause avec le patron, c'est pas moi, avec Citalis tout en même temps, cause des autres un petit monnaie en plus. Ralbon moulin, on les abatté. Là, le moulin brise, ben, c'est 4 voies. Après, coupé là, pour prendre ce tunnel, pour monter dans le carocan, dans le fenouil. Encore, dans le carocan, c'est quand beaucoup coupé là, on connaît, quand pense la route.
0: Ah oui.
1: Allez, il y a Amazon, milieu de la route. Il y a rien, elle encore.
0: Monsieur, en tout cas, merci pour ces précisions. Donc, on va quand même rappeler aux auditeurs de la plus grande prudence et je vous souhaite une bonne soirée.
1: Ok, c'est pareil et bonne fête.
0: Merci beaucoup, monsieur. Au revoir.
1: Au revoir.
0: Freedom 19h49, auditeur de Freedom 2, je vous rappelle cette information. Apparemment, la personne qui circule actuellement sur la 4 voies de Sainte-Suzanne risque donc d'enjamber la 4 voies pour continuer en direction de commune Caron, commune Ango, hein, pour passer sous la 4 voies. Donc soyez prudents, on ne les voit pas, il fait déjà nuit noire, donc levez le pied. Toute précision standard radio guidage 02 62 41 51 51. On va retrouver monsieur qui nous avait appelé pour une vente de fauteuil. C'est bien ça, monsieur?
2: Oui, c'est bien ça.
0: Oui, merci d'avoir patienté, monsieur. Je vous écoute.
2: Ah, j'en prie. Ben voilà, je vois deux fauteuils, une de 2 places, une de 3 places.
0: Oui.
2: Et couleur gris et visible à Saint-Denis. Je vends les deux à 150 euros.
0: Oui.
2: Et ben, si quelqu'un est intéressé, il m'appelle et on peut voir, regarder ensemble.
0: C'est fauteuil salon ou fauteuil jardin, ça?
2: Ah non, salon, c'est salon. Hein.
0: D'accord, fauteuil salon, donc un de 3 places, on l'a dit, et l'autre 2 places, hein, c'est ça?
2: Oui, c'est ça, oui.
0: D'accord, donc et... visible, c'est fauteuil en quelle matière, ça?
2: Ah, c'est en tissu normal, je sais pas.
0: D'accord, oui, fauteuil tissu tranquille, quoi, hein, comme ça.
2: Ouais. Oui, c'est ça, ouais. Mais il est en bon état, il est pas déchiré du tout, hein, il est pas... Il est en bon état.
0: Non, mais dis au cas où, si t'es cuillère, si t'es machin, au moins de moun y connaît pour avoir envie, appelle à haut. Hein.
2: Ah oui, bien sûr.
0: Et c'est quelle couleur?
2: Couleur gris.
0: Couleur gris, il est bon. Donc, faut et c'est pas, oui, c'est bon canapé normal, n'a pas d'histoire canapé convertible, canadien, canadien.
2: Non, non, non, non, non.
0: D'accord.
2: Non, c'est juste un fauteuil normal, hein. C'est pas un relax ou je sais pas, ça, non, mais c'est juste.
0: Ouais. Je vous laisse donner votre numéro, monsieur, pour les fauteuils.
2: Oui, bien sûr. 06 92,
0: oui,
2: 68 48 85.
0: Je confirme, 06 92 68 48 85.
2: C'est bien ça.
0: À très bientôt, monsieur.
2: Ok, merci. Bonne soirée.
0: À vous aussi, au revoir.
2: Au revoir.
0: La Freedom, donc, des fauteuils à vendre du côté de Saint-Denis. Couleur grise, couleur gris, les fauteuils. Pour 150 euros, vous avez un complet fauteuil 3 places, 2 places. Vous pouvez contacter monsieur au 06 92 68 48 85. Le 99 12 00. Freedom, bonsoir.
3: Bonsoir, madame.
0: Oui.
3: Je vous téléphone pour savoir si quelqu'un aura pas un petit téléphone, vous me donnez, s'il vous plaît.
0: Est-ce qu'on gagne juste éteindre la radio d'ailleurs, madame, s'il vous plaît?
3: Oui, d'accord.
0: Donc, on cherche un télé. Alors, par contre, on l'a payé sur la mauvaise ligne. Mais du coup, où la fine commence, dit madame? On cherche télé, oui. Quel
3: oui,
0: secteur de Lille?
3: Quelqu'un n'aura pas un petit télé, vous me donnez, s'il vous plaît.
0: Quel secteur de Lille?
3: Je suis à Saint-André.
0: À Saint-André, ouvert un télé, écran plat, télé comment?
3: Ben, n'importe, du moment il marche.
0: Vous la raison, vous madame.
3: Ben, à moins.
0: Ben, allez-vous, alors, télé à tout mon panne?
3: Ben, à moins, il marche pas du tout.
0: Aïe, aïe, aïe. Madame, ben, on espère que là, va gagner garde aux petites télénovelas bientôt, alors.
3: Mais
0: va croiser doigts. Si quelqu'un a un don de télé à faire du côté de Saint-André, est-ce que vous gagnez déplacer à tout hasard s'il est plus loin?
3: Ben oui, j'ai gagné déplacer, oui. Je vais trouver quelqu'un pour m'emmener, mais pas trop, trop loin.
0: Voilà, au moins, on se pousse là, Jaou. En tout cas, on nous lance l'appel, madame. Il laisse vous donner le numéro.
3: Attends, le numéro de...
0: Il peut dire si vous voulez.
3: Oui.
0: Alors, c'est 06 92 36 40 65 si quelqu'un a une télé à donner.
3: Oui, d'accord.
0: Après, sinon, madame, essayez de jouer l'auto-kiné avec nous. Hein. Ah, n'a peut-être pas télé, mais on va gagner peut-être une bonne course là. On va gagner une course, on va gagner acheter la télé avec.
3: Mais j'aimerais bien que. Ben oui, mais comme, j'aimerais bien trouver un télé, une petite télé, pour me garder.
0: Ben oui, madame, l'appel est lancé. Ou tiens-nous au courant, c'est quelqu'un là, appelle à où?
3: D'accord.
0: Allez, à bientôt, madame.
3: Merci beaucoup.
0: Au revoir.
3: Allez, au revoir.
0: Freedom, on cherche une télé. Si vous avez une télé à donner, vous savez, parfois, dans la marmée, la télé dans la chambre, la marmée, la finale pour les études. Une petite télé à donner du côté de Saint-André pour dépanner. Vous êtes les bienvenus. Vous les appelez le 06 92 36 40 65. Freedom, bonsoir. Allô, bonsoir.
4: Oui, allô. Allô, bonsoir.
0: Oui, madame.
4: Oui, c'est pour passer une annonce de PS, s'il vous plaît.
0: Vous avez perdu quoi?
4: J'ai perdu ma carte handicap, là.
0: Oui.
4: Et la carte de stationnement.
0: Aïe, aïe, aïe, madame. Vous avez déjà vu pour refaire les papiers toujours? Ça fait combien de temps, là?
4: Ben, la carte, c'est pour une période assez longtemps, pour dans 2033. Et du coup, ben, ça va perdre au parking Cap Sacré-Cœur.
0: Oui.
4: Cet après-midi.
0: D'accord, il y a quel nom la carte?
4: Aceloïs Sarah James.
0: Comment?
4: Aceloïs.
0: Est-ce que vous pouvez me l'appeler? Aceloïs.
4: Oui. A-C-H-E.
0: Oui.
4: L-O-U-S.
0: A-C-H-E-L-O-U-S. D'accord. Aceloïs. Acheloïs?
4: Non, Aceloïs.
0: D'accord. IS, oui. Hein, à la
4: oui.
0: Fin.
4: Oui, oui.
0: Aceloïs, oui.
4: Oui. Le prénom, c'est Sarah James. S-A.
0: Sarah Jane. Oui.
4: Oui, J-E-L.
0: J-E. J-E. J-E-A. J-E-A-N, non?
4: J-E-M.
0: J-E-M?
4: Oui.
0: Sarah James. Sarah James. D'accord.
4: Oui.
0: Donc, Aceloïs, Sarah James, oui.
4: Oui. Si quelqu'un est trouvé, je sais pas moi, il peut appeler moi au 06 92.
0: Oui.
4: 44 90 74.
0: Je confirme 06 92 44 90 74.
4: Oui, c'est bien ça. Oui, c'est bien ça.
0: Mais très bien, madame. On espère que ce sera retrouvé.
4: Oui, j'espère bien, oui.
0: C'était perdu aujourd'hui même, vous avez dit, hein?
4: Oui, oui, je vous dis cet après-midi, oui.
0: D'accord.
4: En fin de compte, c'était dans la voiture, et du coup, quand elle rouvre la voiture, ben, la corde a tombé, je crois.
0: D'accord. Mais en tout cas, on espère que quelqu'un a son bon cœur, ramasser la carte et essayer d'appeler aussi demain Cap Sacré-Cœur pour voir s'ils n'ont pas ramassé.
4: Oui, oui, c'est ça. Voilà. J'ai fait ça demain matin.
0: Très bien. À très bientôt, Madame H.Loïs.
4: Oui, merci. Allez, au revoir.
0: Au revoir.
4: Oui, bonne soirée.
0: À vous de même.
4: Allez, au revoir.
0: Freedom, si vous avez retrouvé une carte de stationnement sur le parking de Cap Sacré-Cœur cet après-midi, vous pouvez contacter Madame Achilloïs au 06 92 44 90 74. 06 92 44 90 74. Freedom, bonsoir.
5: Oui, bonsoir. Moi, je mets en vente une Ford Focus.
0: Oui.
5: 2 litres HDI, 133 chevaux.
0: Oui.
5: Elle a le contrôle technique, elle a le carnet de suivi de la voiture. La voiture, elle a aucun souci. Moi, je vends, j'ai acheté un véhicule neuf. Mm-hmm. Donc, voilà. C'est une Ford Focus grise.
0: Mais vous vendez pour cause de départ?
5: Non, je vends vu que j'ai acheté une neuve.
0: Ah, d'accord, oui, oui, oui. C'est de quelle année la voiture là?
5: Elle est de 2007.
0: 2007, acheté neuf, et vous vendez à combien?
5: Et je vends à 3000 euros.
0: D'accord, 3000 euros. Et elle a fait combien de kilomètres à peu près la voiture?
5: Bon, après, c'est un véhicule qui vient de la métropole. Elle a fait 320 000 kilomètres.
0: Oui.
5: Mais la voiture, elle a aucun souci. C'est une très bonne voiture et c'est révisé. Elle a le carnet suivi et tout. Donc, il n'y a pas de souci.
0: Bien sûr, après les papiers, vous verrez que la personne qui vous appelle, s'il y avait plus de détails. Donc Ford Focus couleur grise qui vous a bien accompagné toutes ces années. Esther, ça arrive le temps pour que je change l'auto.
5: Voilà, c'est bien ça.
0: D'accord, madame. Je vous laisse laisser votre numéro de téléphone pour les personnes intéressées.
5: D'accord, 06 93 61 92 05.
0: Je confirme, 06 93 61 92 05. Et le véhicule est visible sur quel secteur de l'île?
5: Sur le tampon.
0: Sur le tampon. Mais très bien, madame. Rendez-vous donné pour ceux qui cherchent un petit loto. Donc, on vous appelle.
5: Voilà, merci.
0: À très bientôt, bon madame. À vous de même.
5: Merci, au revoir.
0: Au revoir. Merci. Freedom, 19h58. On continue très rapidement avec encore une annonce avant de retrouver Europe 1. Freedom, bonsoir.
6: Alors, bonsoir.
0: Ah oui, monsieur.
6: Bonjour, j'ai pour faire une annonce pour vendre des moulins, là.
0: Oui, allez-y très rapidement, il nous reste une minute.
6: J'ai deux moulins de masse salée.
0: Oui.
6: Pour ce qui est intéressé, c'est des gros moulins 4 litres 5. Et il est encore neuf, tout dans emballage, tout. Encore neuf dans le reste, tout.
0: Oui.
6: Et je vends les deux à 900 euros.
0: 900 euros?
6: Oui, c'est des moulins qui font 9 kilos, 10 à 10 kilos un moulin.
0: Ah
6: moulins,
0: oui, quand même. Oui.
6: C'est des gros moulins 4 litres 5, hein. Tout en inox, charbon, tout avec, encore la neuve dans l'emballage.
0: D'accord.
6: C'est des moulins qui vont que dans les 600, 700 euros, 800 euros, hein.
0: D'accord.
6: C'est des gros, et si quelqu'un est intéressé, il m'appelle. Et on peut négocier encore le prix encore, hein, s'il prend les deux.
0: Il appelle à moi quel numéro?
6: 06-93-01-85-58. 06-93-01-85-58.
0: Je confirme, mais quel secteur de l'île gagne du Trapsa?
6: Le port, sur le port.
0: Au port. Parfait, monsieur.
6: C'est que les épices secs, hein.
0: Ok, les bons.
6: Même la rose safran, tout, hein.
0: Voilà, donc pour les deux moulins, aiment bien, fais autres massales, les autres mêmes.
6: Voilà,
0: y a pas l'heure.
6: C'est des gros moulins, tout. Bon, Miwa, ils vendent ce moment-là à 2 litres 5, à 400 et quelques.
0: Mm-hmm.
6: Là, les miennes, c'est à 4 litres 5. C'est pas 2 litres 5, 4 litres 5. C'est des gros moulins, 10 kilos montés, hein, de poids.
0: Mais les bons, monsieur.
6: Qui mixe, hein.
0: Allez, monsieur Bilasso, l'information arrive. Bonne soirée, monsieur. Au revoir. Merci. Au revoir.
7: 20h. Bonsoir à tous. Les os découverts hier dans le Tarn sont-ils ceux de Delphine Jubilar? Les analyses sont en cours depuis cet après-midi. Deux fémurs ont été retrouvés à l'endroit indiqué par Cédric Jubilar. Peu de doutes subsistent sur l'origine de ces os, explique l'avocat des enfants de Delphine Jubilar. Selon Laurent Boguet, cette découverte leur permettra d'avancer.
8: Une certaine résignation, une certaine tristesse et malgré tout du soulagement. C'est très compliqué, hein, puisque Cédric Jubilar aura mis 5 ans et demi pour s'acquitter de cette dette paternelle. Ça va leur permettre de s'organiser autour d'une sépulture digne de ce nom, avec les rites funéraires appropriés, et surtout trouver, je dirais, une tombe sur laquelle déposer leurs fleurs et leurs dessins, comme ils nous l'avaient annoncé inlassablement. C'est une annonce différée que des enfants peinent à comprendre en réalité.
7: Les fouilles sur la zone où les ossements ont été découverts se sont terminées dans l'après-midi. On connaît la date du procès aux assises dans l'affaire des meurtres de Leslie et Kevin, ce couple assassiné dans les Deux-Sèvres en 2022. Le procès se déroulera du 15 mars au 2 avril 2027. 5 personnes seront jugées. 3 d'entre elles sont accusées d'avoir commis les assassinats. 10 départements du Sud-Est toujours en vigilance orange. Canicule, l'épisode de forte chaleur touche à sa fin. Une canicule avec des conséquences dramatiques. En Ile-de-France, la mortalité a plus que doublé le mois dernier par rapport à la normale, avec près de 3000 décès. La tension ne retombe pas au Moyen-Orient. Les gardiens de la révolution iranien annoncent avoir attaqué une base américaine au Qatar pour punir l'agresseur. Des représailles aux frappes menées dans la nuit contre des installations iraniennes. Les gardiens de la révolution assurent qu'ils poursuivront leurs attaques tant que les frappes sur le sud de l'Iran et dans le détroit d'Ormuz ne cesseront pas. Et puis du monde sur les routes pour ce nouveau week-end de départ en vacances. C'est rouge aujourd'hui sur un large quart nord-est, orange partout ailleurs. Demain la circulation sera encore plus compliquée, toute la France sera en rouge. Prudence. Voilà pour l'info, excellente soirée.

0: Sandy à l'instant sur Freedom 2 avec J'ai faim de toi. Voilà qui débute votre heure sur la radio à plein tube et sans pub, on vous le rappelle. Juste après, on continue avec Charles Aznavour, les comédiens. Vous aurez aussi Sylvie Vartan, irrésistiblement. Et puis David Zaman pour le quart d'heure avec Tam Tam, tout en douceur hein, sur Freedom 2, la radio à plein tube qui, je vous le rappelle, vous fait aussi vibrer pour ses 45 ans puisque tous les deux jours, un artiste à l'honneur sur l'antenne. Vous avez eu déjà Micheline Picot, vous avez déjà eu Cigaël, vous avez déjà eu Morgane. Et ben demain, samedi 18 juillet, vous aurez Médéris, une heure de Médéris dès 10h sur Freedom 2. Donc branchez-vous. Vous avez quelques fréquences avant qu'on commence Chaleur Tropicale. Vous êtes du côté de Saint-André 87.9, vous habitez la Saline 102.4 et vous êtes du côté de Saint-Joseph 106.6. Voilà, très bonne écoute à vous sur La Petite Sœur.
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0: Allez, 20h04, bienvenue à vous. Chaleur tropicale qui démarre tout de suite. Le 02 62 99 12 00 pour vous, messieurs. Sorti connaît la rengaine, donc réveil azote, prépare de bonnes annonces, surtout prépare votre numéro de téléphone, n'oublie pas rien, parce que sinon, comment dire, l'annonce est molle, quoi. Et pour vous, mesdames, 02 62 41 51 51. Et puis, bien sûr, si vous avez des petits messages, petites envies de casse la blague, là, le 02 62 99 11 00. Chaleur tropicale, c'est aussi par SMS, c'est au 06 92 91 5000. Est-ce que m'oublie une affaire? M'y crois pas. En tout cas, on vient avec vous tout de suite, sans plus tarder. Freedom, bonsoir. On débute cette émission. Allô?
1: Bonsoir.
0: Oui, monsieur.
1: Prochaine annonce.
0: Mais bien sûr, on est en direct.
1: Bon, David de Saint-Tizane.
0: Oui, mais il semblait un peu bloqué, là, David, là. Il y en a une petite réflexion. Qu'on arrive à où, là?
1: Attends, parce que séparation, c'est une séparation, c'est une séparation.
0: La séparation, il met tout comme ça?
1: Bah oui, il fait des mois.
0: David, c'est pour ça, ou appelle à nous avec l'hésitation, là?
1: Non, parce que moi, j'ai travaillé.
0: Quoi, ça arrive à où?
1: Parce que la femme est en question, t'es avec elle, bon.
0: La partira d'ailleurs?
1: Voilà, elle partira d'ailleurs, il faut compter ma tour du nez, mais.
0: Ou la tombe dessus?
1: Non, ben, faut compter, il a travaillé combien de poignards dans le dos, et compte. Tu comprends?
0: Mais combien d'années a passé avec Don David?
1: Il fait 3 ans.
0: 3 ans, la fille d'autre figure comme ça?
1: Ah, mignon. Et à moi, travail. Ah, je comprends. Et pour trouver la bonne société, elle n'est pas facile.
0: Eh bien oui, donc 2 mois où tu es pour prendre courage avant de rechercher quelqu'un d'autre?
1: Ah oui, parce que comme il t'en va, comme il a une grande maison de Saint-Denis, ça remonte un petit peu la pente, on va encore apprendre que c'est compliqué, mais là, maman, si tu trouves la bonne société, normalement, c'est bon.
0: Mais oui, donc, en tout cas, avec un petit peu de prudence, ou essayer de remettre à haut en selle, quoi.
1: Ah oui, voilà. Parce que par rapport au boulot et puis déplacement, tout ça, là. Voilà.
0: Mais donc là, ce soir, c'est quoi? Là, fait prendre où ce courage de dire ça y est, il fait trop longtemps ou attendre, il faut retrouver quelqu'un?
1: Parce que normalement, t'es depuis une semaine possible, toi, il a fait, moi, on va m'apprendre le malade et fait compter par rapport, comment dire, à la famille, mais David prend courage, c'est elle appelle, et on dit, donc, c'est mon papa, enfant, c'est comme ça.
0: Il dit, ouais, oublie, passe à autre chose, c'est sûr.
1: Voilà, oublie, passe pour le présent, parce que le passé va le vieillir.
0: Mais oui. Mais là, donc, en tout cas, vous n'habitez pas avec, au moins?
1: Non, mais non, mais c'est pas lui au pied, là, il est au pied, ça
0: non, mais oui, on ne retourne pas avec ton papa Brignan, là. Hein. Il doit décider, non, là, où ça de l'avant vraiment, là.
1: Non, là, mais comme il est par rapport à quelqu'un pour
0: déjà commencer à se connaître.
1: Bien sûr. Un ami, ne commence pas un ami, après, je ne sais pas, hein, après, on verra si ça marche pas. Non.
0: Donc, on cherche de l'autre côté soulier, comme il dit. Et voilà. On peut parler à nous un petit peu de où? C'est quoi vous faites dans la vie? C'est quoi de bonne passion?
1: Je me parle, je commence à mes 43 ans. Encore jeune. Hein.
0: Ah oui. Hein.
1: 43 ans, 1m110. Pour 60 kilos, et ma tonne un peu par rapport.
0: Tracard.
1: 60 kilos, et type marba, sous le clé. Bitus, hein. J'ai marron. Voilà, il me fait un peu déplacer, tout se voir, de toute l'île.
0: Et c'est quoi où il aime faire dans la vie, David?
1: Toutes
0: les affaires où il aime faire?
1: Ça, tout.
0: Faut créer au crête d'or, alors?
1: Ben alors, justement.
0: D'accord, alors. D'accord, donc polyvalent, David, il adapte à toutes les affaires. Mais il faut mettre aussi de bonnes conditions, David, parce que si vous mettez autant de bon cœur, de liberté, de jouer d'accord sur le mouvement, là, ben tout le temps va marcher où?
1: Ben non, ben là, c'est pas assez, non, il fait plus comme ça. Si on a des appels. Discuter en téléphone et voir et prendre le temps pour. Parce que le ménage là, tu vois, parce qu'on m'a passé trop vite dessus.
0: Oui.
1: Ça, il a dit tout. Là, on se voit prendre la discussion, apprendre à la personne, et puis on verra que le fil du temps s'il faut vivre ensemble.
0: Ben oui.
1: Comprends?
0: Parce que combien de temps vous l'avez décidé de vivre avec ou de premier l'amour là? Enfin, le premier madame la travailleur.
1: Le premier m'a pas ménage trop vite.
0: Mais combien de temps, au bout de combien de temps la promenage donc?
1: 3 ans.
0: Oh, non, à peine nous la rencontrer, la promenage avec?
1: Mais justement, ça
0: m'a David, aïe aïe aïe.
1: Bah, mais c'est bien la raison, parce que, faites compte là, la femme là, excusez-moi pour choix, excusez-moi pour.
0: Mais connaît. Oui, la profite de gentillesse.
1: Non, bah, avec gentillesse, pour l'argent. Vous connaissez tout le monde, il y a l'argent. Tout le monde, il y a l'argent. Ben là, il profite trop sur l'argent, sur les gentillesses, et puis chez. Tout. Mais ça, vous connaissez, je connais ça, mais quand il y a quelqu'un, ça va arriver ou pas.
0: Mais oui, donc en tout cas, là, on cherche déjà à refaire une première rencontre. Avec, cette fois, pas dedans vite, hein, prends bien le temps.
1: Ah, ben non, t'inquiète, pas toi. De toute façon, si je m'en trouve la bonne société, il me rappelle à ça, mais bon, ben non.
0: Mais bon. Ben nous espérons, en tout cas. Et vous cherchez quoi comme type de femme, là?
1: Bon, bah, reste que les Chinois, profite de ça.
0: Voilà, l'honnêteté, c'est vrai que c'est. De monde va dire que c'est le plus simple, mais c'est aussi le plus dur, apparemment, de nos jours, hein, trouve de monde honnête. Hein.
1: Non, il faut basser le cœur. Parce que si vous bassez la beauté, par contre. Parce que si vous bassez la beauté, c'est moins que tout arrive. Hein.
0: Ouais.
1: Basser le cœur, et puis voilà. Je cherche une femme de 40 à 50
0: ans. D'accord, 40 et 50 ans. Et aussi dans le secteur de l'île?
1: Tout le secteur.
0: Toutes les OT, ben oui.
1: Ben, pour toi, il faut passer partout.
0: Ça même, la raison.
1: Ben oui, il faut tout la bonne chaussure.
0: Vous ne connaissez pas où c'est la partie cachette de l'autre côté soulier?
1: Justement. Voilà, la coupe, ça là.
0: Ah oui, ah oui. Ben, il est soulé ce numéro pour ces dames, David.
1: 06 92.
0: Oui.
1: 06 92 11 26 86.
0: Donc 06 92 11 26 86. David, m'y croise les doigts pour vous. Comme ça, vous sort toute notre tristesse.
1: M'espère, ma femme de là. Et si je m'attends la bonne chaussure, je t'appelle. N'y a pas
0: avec grand plaisir, David. À bientôt.
1: Allez,
0: bon courage à vous. Au revoir. Mesdames, vous avez entendu David, un homme qui parle avec le cœur, qui parle avec la gentillesse, qu'il a été trompé et aujourd'hui, ça y est, sa famille l'a poussé à appeler Freedom et donc il essaie de retrouver les chaussures à son pied parce que le côté soulier la reste avec lui, mais il manque à côté. Donc vous voulez faire la paire 06 92 11 26 86. On continue avec vos annonces de ce côté-ci, Freedom, bonsoir. Allô, au thé de Mouni donne la fête, il n'y a pas la noter. Freedom, bonsoir. Allô?
2: Allô, bonsoir.
0: Monsieur Biontet, t'as des ordres qu'on la décroche à nous, là?
2: Ça va bien?
0: Très bien, même.
2: Tu n'entends pas matin mon radio, moi, là?
0: Ah, c'était radio, tu t'entends derrière comme ça?
2: Ah, c'est les affaires poissons.
0: Les affaires poissons?
2: Oui, goulou, goulou, goulou, goulou.
0: Quoi ça fait goulou, goulou, goulou? Quoi ça, monsieur D?
2: Ben, il a fait goulou, goulou, goulou, goulou, goulou, poisson, là.
0: La pompe poisson?
2: Oui, il avait poisson.
0: Tout ça fait à moins notre morceau Morgane, quoi.
2: Ah non, comment t'appelles ça bien?
0: Donc, poisson, il fait goulou, goulou, goulou.
2: Oui. Mais je crois, avant que tu gagnes la ligne bonheur comme ça.
0: Ah ben, vous l'appelez mis des croches, hein?
2: Ben oui, bien sûr.
0: Et donc, c'est où t'es chez au chiage?
2: Goulou, goulou, goulou, goulou, goulou, poisson.
0: Ben, monsieur, il s'appelle au goulou, goulou, à soi. Alors, goulou, goulou, qu'est-ce qu'on rôde?
2: Ah, moi, il me connaît goulou, goulou.
0: Écoute! Un goulou-guili?
2: Ben oui, je vais vous appeler moi un goulou-goulou-casson. Il redonne un goulou-goulou-casson et un goulou-guili-casson.
0: Donc goulou-goulou, ici, à son guili-guili et goulou-goulou, de quel côté de lui?
2: Non, mais non.
0: C'est quoi de prénom, monsieur?
2: Jim.
0: Jim. Alors, Jim le poissonnier.
2: Pourquoi ça arrive au premier?
0: Mais il faut bien rire un peu, Jim.
2: Mais je n'ai pas de problème.
0: Ah ah. Donc, Jim, vous êtes de quel côté, vous le dire, moi?
2: Saint-Paul.
0: Saint-Paul, et donc, qu'est-ce qu'on aura d'asseoir, Jim?
2: Une poissonnière.
0: Une poissonnière. Ouais, c'est vrai, continue. Mais ça, quand même, vous les battez, là, Jim?
2: Quand vous mettez avec moi, bien plaisanté.
0: Ah, ben oui. Mais il entend les gaillards, il fait un peu de personnalité, ouais.
2: Mais bien sûr.
0: Ben, donc, Jim cherche sa poissonnière, mesdames, du côté de Saint-Paul. Parle-nous un petit peu de haut, Jim.
2: Voilà. Et. Entends-moi?
0: Oui, mais écoutez-vous?
2: Ah, d'accord, mais nous connaissons. Eh, mais Jim, ça te l'a fait noyer.
0: Hein? Quoi ça? C'est trop loin, là, Jim. Oui.
2: Oui, Biron, une poissonnière de. À moi, m'a dit cuire, moi, avant. Oui, je suis un poisson de 50 ans.
0: Un poisson de 50 ans, oui.
2: Eh, vieux poisson, bon, là.
0: Ah, arrête, Tao, la vie commence 60 ans, on a encore 10 ans, là.
2: Ah, mais écoute, ah, ben, bon, mais encore le temps, là.
0: Oui, poisson et poisson, encore frais, là.
2: Ah, tu arrêtes.
0: Un poisson de 50 ans fraîchement pêché, après.
2: Après, environ d'une poissonnière de, bon, allez, vers 50 ans, d'environ de 40 à 60 ans.
0: De 40 à 60 ans, est-ce qu'il faut un lapin avec ça pour trapper ou pas?
2: Pour faire un lapin, mais là, déjà.
0: Mais voilà, pas besoin de lapin, 40 non. À 60 ans, et qu'on se ressemble, Jim.
2: Ah, moi, c'est... Moi, j'appelle ma yabe, parfois, j'appelle mes oreilles. Bon, mm-hmm. C'est... Mais, comment dire... Comment dire ça?
0: Les auréoles? Non, un tiable blanc des hauts, quoi, des hauts Saint-Paul.
2: Un tiable blanc, tranquille, yeux verts, et voilà.
0: Oh, toi, yeux verts?
2: Oui, yeux verts.
0: Eh ben, c'est un poisson la mer, même ça.
2: Et si, ça même, je ne connais pas comment il appelle mon poisson yeux verts, là, mais bon.
0: Tu ne pas, moi. En tout cas, t'as yeux verts. Et donc, la madame qui est au chiage, que ça voudrait qu'il ressemble?
2: Ben, il recherche une malbaraise. Après, une malbaraise, et comme moi,
0: En carré poisson,
2: Oui, tu carré poisson, le bon. Voilà. Voilà.
0: C'est une malbaraise toute qualité, en tout cas, mais une malbaraise.
2: Ben voilà, voilà, de 40 à 60 ans, et voilà.
0: D'accord. Ben, Yab cherche sa malbaraise du côté de Saint-Paul aussi?
2: Oui, côté de Saint-Paul, Saint-Benoît, mais peu déplacé jusqu'à. La même Saint-Paul, mais Saint-Benoît, Saint-André, voilà.
0: Ok, c'est bon. Ben, Milès, ça vous donne le numéro pour ta future poissonnière?
2: Ah, tout à fait. Mais donne mon code barre.
0: Le code. Pour qu'elle acheter alors, la fine pêcher, elle est vraie. Donne notre code barre.
2: Ben oui. Ben la fine donnée, voilà, non.
0: Ah non, pourquoi?
2: Non, 06-93.
0: Oui.
2: 53.
0: Mm-hmm.
2: 82.
0: Oui.
2: 25.
0: Microfirme 06-93. C'est pas que le numéro là, appelé, ça, non? Ah non, si. 53-82-25.
2: Oui. Et à tous les poissonniers, qui auront des poissonniers. Ben je suis là.
0: Mais elle est beau alors. Faut mettre Ali sur le marché, elle a dit.
2: Oui, sur le marché, elle est beau, assez. Hein.
0: Allez, bonne soirée à Odile.
2: Allez, merci à vous aussi, pareil.
0: À bientôt, bye. Au revoir. Freedom T, un soir d'un poisson, on a toute qualité d'affaires sur l'antenne. Chaleur tropicale continue. 02-62-99-12-00-11-00 pour vos réactions. Mais d'ailleurs, ce type d'annonce qui change un peu la donne, là, vous en pensez quoi? 02-62-99-11-00 si vous voulez en parler. Et c'est quoi la plus belle déclaration qu'on vous a faite, d'ailleurs? On ne sait pas, que ce soit sur un marché poisson ou bien d'un rendez-vous. C'est quoi le plus beau souvenir que vous avez? 02-62-99-11-00. On continue avec vous, Freedom, bonsoir.
3: Allô?
0: Oui, bonsoir.
3: Oui, bonsoir, c'est Christophe.
0: Oui, Christophe.
3: Alors, moi, en fait, j'ai envie de refaire. Oui.
0: Alors, Christophe, vous n'avez pas trop réseau, ça voulait?
3: Attends, les déplacements, deux petites secondes. Là, allez mieux?
0: N'allez un peu mieux, oui.
3: Oui. Alors, moi, j'ai envie de refaire ma vie.
0: Oui.
3: Donc, je recherche quelqu'un de... entre guillemets, de mon âge, ou un petit peu plus, ou un petit peu moins.
0: Mmh. Mais c'est quel âge, Nana, Christophe?
3: Moi, j'ai 47 ans. On va dire entre 39 et, grosso modo, 50.
0: D'accord, 39 et 50 ans. Et quand on dit où veut refaire votre vie, Christophe, là, c'est là où les séparer depuis combien de temps, là?
3: Eh ben, on est séparé depuis plus de 6 mois.
0: Plus de 6 mois, quand même. Ah, aussi, là, une histoire de trahison, un truc comme ça?
3: Avec des difficultés.
0: D'accord.
3: Il ne veut pas aller plus loin.
0: Oui, bien sûr. Il m'y fouine pas trop, moi. Mais donc,
3: on
0: oui,
3: a
0: ça
3: le
0: fait...
3: droit de tuer. On a le droit de tuer, mais il m'en prend,
0: oui. Oui, mais il comprend.
3: Il n'expliquera pas moins. Il n'expliquera pas moins plus que ça.
0: T'inquiète pas. Du coup, plus de 6 mois séparés. Et aujourd'hui, on veut refaire votre vie. On a 47 ans. Oui.
3: Moi, je ne voulais pas, mais la plus courante en moins, il ne veut plus. Ben.
0: Ah.
3: Oui.
0: Ils avaient fait combien de temps ensemble?
3: 26 ans.
0: 26 ans de relation?
3: Oui.
0: Ah oui, ils ont depuis jeune en fait, ils étaient avec. Oui, donc après 26 ans, madame l'a dit, elle y arrête là.
3: Bye bye, bye bye.
0: Et comme ça, sans explication?
3: Sans plus, oui.
0: Et c'est ça les dommages, qu'on n'a pas de communication.
3: Il fait mal à moi, mais bon.
0: Mais il peut comprendre, 26 ans, il n'oublie pas facilement. Hein.
3: Non, mais aujourd'hui, dis-moi. Il fait 6 mois, il n'y a pas si. Tu connais mal. Mais au minimum, il tourne la page.
0: Ah oui, mais bien sûr, parce que là.
3: Ça paraît dessus, entre guillemets, pour moi, c'est un échec, mais bon.
0: Après, c'est les aléas de la vie, on va dire. Vous faites bien de dire que ça paraisse des années à tout seul, ou hein?
3: Non, ben, on n'a pas envie de morfondre moi non plus.
0: Bien sûr. Non, il faut reprendre, il faut se remettre en selle, comme on dit.
3: Autant, mais c'est refaire ma vie, et puis, ben, tant que de ce côté, il est bien.
0: Voilà.
3: C'est l'essentiel.
0: Mais oui, tant qu'à vous aussi, c'est bien. Faut penser à vous aussi, Christophe.
3: Ben, il pense à moi avant tout, donc c'est pour ça qu'il peut mettre moins de palais.
0: Bien sûr, la raison. Et vous pouvez décrire à nous un petit peu à où, qu'on soit me faire dans la vie?
3: C'est ben, de base, là, à l'heure actuelle, il ne peut pas permettre à moi de faire tout ce que j'ai aimé faire avant.
0: Oui.
3: Parce qu'aujourd'hui, il peut mettre à moi depuis mes vieux parents. Mais après, sinon, ça, hormis de ça, j'aime le sport, j'aime la marche. Mais t'es footballeur à l'avant.
0: Ah oui! T'es joué football par passion ou bien là, t'es un peu professionnel dedans?
3: Ben, non, t'es pas professionnel, mais m'a entraîné m'a formé des joueurs qui sont devenus professionnels.
0: Ah bon?
3: Ouais.
0: Ôté, vous avez le talent alors pour quand même dénicher bonne jeune là?
3: M'a formé l'un des meilleurs gardiens de la Réunion à une époque.
0: Oui.
3: Donc, voilà, bon, mais c'est pas aller tout ça là, parce que les gens vont peut-être reconnaître à moi si ça va pas de plus que ça.
0: Mais en tout cas, c'est le football, il est dans le cœur à 100%.
3: Ah oui, mais ça c'est... Aujourd'hui, je n'ai pas trop joué parce qu'il faut mieux que mes parents, mais sinon ça, tous les jours, je suis terrain, moi, sinon.
0: Eh bien oui, alors, en tout cas, il a tout de grand cœur, vous n'oubliez pas où sera sorti?
3: Ah non. Mon premier patient, c'est mes parents.
0: Mais oui. C'est une belle phrase qu'on dit à nous ce soir. Hein. Qu'il n'oublie pas les parents derrière et après ça, derrière, c'est le terrain.
3: Après, c'est le football, c'est le passe-temps. Ben.
0: Où cherche quoi chez une femme actuellement?
3: Eh bien, mon mieux recherche un peu de la compassion.
0: Oui.
3: De la compréhension. Et bon, après les petits câlins et autres.
0: Et plus si affinité, comme on dit.
3: Voilà, mais franchement, l'âme, elle est un peu déboussolée, entre guillemets.
0: Mais il y a encore, hein, comme nous t'ai dit, au sort de 26 ans de relation, c'est pour ça que les premières caractéristiques qu'on cherche, c'est de la compassion, de la compréhension, pour laisser à vous le temps de retrouver cette confiance envers quelqu'un.
3: Ouais. Donc, il espère que ma retrouve ça.
0: Bien sûr, Christophe. Si vous tombez sur le bon, il revient tout seul, ça.
3: Mais c'est ce que j'ai vu. Après, le caractère, le type et autres, on verra bien.
0: Mais elle est bonne, alors.
3: Ma la pointe de critère de... Comment dire ça? Parce que j'ai été méchant, c'est que ce soit de race ou autre, voilà.
0: D'accord.
3: Moi, toute personne est bienvenue.
0: Oui.
3: Du moment que nous comprenons.
0: Mais elle est bon. Le rendez-vous donné, on est de quel secteur de l'île encore?
3: Mais dans le sud.
0: Dans le sud, donc si vous cherchez des dames du sud aussi?
3: Précisément du tampon.
0: D'accord. Vous cherchez des dames du tampon aussi?
3: Du tampon, allez, on va dire, comme il ne conduit pas, on va dire maximum jusqu'à Saint-Louis. Et après, s'il faut faire un effort, on va essayer de faire jusqu'à le nord.
0: D'accord.
3: Bon, un peu plus, mais surtout dans le sud, parce que il ne conduit pas.
0: En tout cas, mesdames, si vous mettez de bonnes crampons, oui. Viens voir au souterrain. Et comment c'est dit rendez-vous avec un match football ou quoi? Ce serait pas Gaïa?
3: C'est un peu ça. Non, c'est un peu ça. C'est basket et ça. Et puis une vidéo, m'aller prêt à tout écouter, tout à comprendre. Parce que moi aussi, m'aller passif. Mais peut-être les autres personnes aussi n'aient passif.
0: Mais oui, en tout cas, ça sera dans l'échange. Mais laisse donner notre numéro, Christophe, comme ça nous laisse au maximum de personnes passer ce soir.
3: Ok, le moins c'est 06 93.
0: Oui.
3: 06 93 61 98 78.
0: Je confirme, 06 93 61 98 78.
3: Merci beaucoup.
0: Très bonne soirée, bon courage Christophe.
3: Merci
0: à vous. À bientôt. Mesdames, donc, mesdames, si vous êtes du côté du sud de l'île, vous êtes fan de sport, comme nous dit Christophe, vous pouvez l'appeler au 06 93 61 98 78. Alors, très, très football, Christophe nous a dit, aussi très proche de ses parents. Vous avez été touché par son annonce, ben, n'hésitez pas à casser leur bordure, quoi. 06 93 61 98 78. On continue avec vos appels. Freedom, bonsoir. Allô, bonsoir.
4: Bonsoir.
0: Oui, monsieur.
4: Ouais, c'est gentil, toi.
0: Monsieur, faudra enlever le haut-parleur, mais il connaît pas au soleil, mais il entend pas où.
4: Alors, bonsoir.
0: Bonsoir, monsieur.
4: Ah, ouais, je suis à Saint-Leu, là, je suis en train de cliquer, juste à la sortie de Saint-Leu, là, avec le rond-point, là.
0: Oui.
4: Et, c'est ça, j'aurais bien voulu rentrer bien. Je suis en vacances ici à Réunion jusqu'au 26 juillet. Et, je suis tout seul, toi. Et, en fait, je suis sur Saint-Benoît. Et, je suis sur le secteur de Saint-Benoît, en fait, normalement, chez ma soeur, en vacances. Et là, je suis sur Saint-Leu à pique-niquer, et j'aurais bien voulu rencontrer une femme sur la Réunion.
0: Monsieur, à cette heure-là, où fait pique-nique Saint-Leu?
4: Ouais, j'ai pique-niqué Saint-Leu, là, et après, je m'en vais.
0: Oui.
4: C'est pour ça, en même temps, pouvez peut-être rencontrer une toute femme pour ce soir-là.
0: Donc là, c'est quoi? Il vient rejoindre avec la famille pour manger ou c'est comment?
4: Là, nous a mangé. Et là, on se dit, on va peut-être repartir. On va repartir.
0: Oui.
4: Si à l'occasion, moi, je dis, je vais téléphoner. Si je rencontre une petite femme dans le secteur ou ailleurs, dans Saint-Benoît, pourquoi pas?
0: Mais en tout cas, l'appel lancé. Donc là, en vacances jusqu'au 26 juillet, vous avez dit, hein, c'est ça?
4: Ouais, je suis en vacances jusqu'au 26 juillet. Mais perso, vous savez qui je suis.
0: Pas du tout.
4: Je suis passé dans les municipales par Marlène Lemoine, non, en tant que le Pacha.
0: Hein?
4: Le Pacha, vous n'avez pas attendu le Pacha dans les élections, dans les municipales, c'est Saint-Benoît.
0: Le Pacha?
4: Ils avaient parlé du Pacha, oui, si, si.
0: Bon?
4: Ah ouais, on avait rigolé avec ça.
0: Le mystérieux Pacha, c'est vous?
4: Bah oui, bien vous.
0: Ben comme quoi, ben d'accord monsieur, ben si les gens ils veulent voir le Pacha de Saint-Benoît, ils appellent à quel numéro monsieur?
4: C'est marrant parce que quand je suis sur Saint-Benoît, je me promène, j'étais à la mairie, tout le monde, pour des parties administratives ou autres, et même dans la ville, les gens disent « Ah bonjour monsieur, ah monsieur le Pacha !» Je rigole. c'est marrant.
0: Oui, mais ils appellent à quel numéro alors?
4: Là, je vous dis un petit peu où je suis, donc je suis 1m75 quand même.
0: Oui.
4: Je suis 1m75, je suis d'origine malbar, je suis un beau gosse, hein, ça je le dis quand même.
0: Eh ben
4: voilà.
0: Et, monsieur, il connaît que ça lui ressemble.
4: Ah, voilà, et quand elle verra le beau visage, elle dira, ah, c'est pas possible.
0: Elle va tomber amoureuse tout de suite alors?
4: Ah ben oui, c'est ça.
0: Mais vous êtes pas juste un charme, hein, vous monsieur?
4: Comment?
0: Vous êtes juste à charme, mais on voit alors.
4: Ouais, voilà.
0: Attention, mesdames, donc ça, c'est pas des relations sérieuses, là.
4: Ah.
0: C'est ça?
4: Si.
0: Ah bon, de recevoir en métropole.
4: Attends, mais, je vous dis, c'est vraiment, je vois, parce que je travaille en métropole, hein, j'ai un emploi et tout ça.
0: Oui.
4: Bah, dans ce cas, je donne ma mutation à La Réunion.
0: Oh.
4: Après.
0: Donc, ouvert à la relation sérieuse.
4: Une situation sérieuse qui peut peut-être aller loin, on ne sait pas.
0: Ah ouais, oui.
4: Faut connaître la personne, qu'est-ce qu'elle fait, ce qu'elle travaille. Après, moi, je préfère une seule personne qui travaille, qui a son indépendance. Parce que au départ, forcément, vous savez très bien, moi, je suis en métropole. Et il faut, comment ça s'appelle, faut que je me déplace aussi ailleurs, sur d'autres pays, pour d'autres affaires.
1: j'ai un fiat diplomatique, et donc résultat des courses, ce qui fait que il faut que la personne puisse se déplacer aussi, qu'elle puisse venir, qu'elle ait des sous pour venir me voir, des fois en métropole ou un truc comme ça. Parce que moi, après, si vraiment on voit que ça peut tenir, déjà le peu de temps que je vais être à la réunion, qu'on voit que ça tient, ben pourquoi pas, on se dit, soit elle vient en métropole, ou soit moi je dis, j'lance ma mutation pour la réunion.
0: D'accord. Ben monsieur, en espérant qu'il gagne la mutation, que vous avez la mutation comme ça, en un claquement de doigts.
1: Non, mais il faut faire la demande. Et je regardais ça cet après-midi, je me dis, je suis venu sur la réunion et je suis venu à titre exceptionnel, hein, parce que ma soeur a eu un problème de santé. Et c'est pour ça que je suis venu vraiment catastrophe. Autrement, j'étais pas censé revenir à la réunion. Je suis venu au mois de janvier. Et de janvier à février, j'ai été là à la réunion, vous savez très bien. Et donc là, en fait, je suis venu à exceptionnel.
0: Ça va un peu mieux, là, niveau santé, là ?
1: C'est mieux. Bon, on a fait infarctus, tout ça, mais bon, vous savez, c'est notre sang, hein, c'est nos origines. Et quand vous avez une sœur ou un proie qui a un problème, on ne cherche pas à savoir financier s'il y a un problème ou pas. On prend le billet, on arrive tout de suite.
0: En tout cas, on souhaite quand même un bon rétablissement à votre sœur.
1: Voilà, je vous remercie déjà. Alors, je peux vous donner mon numéro.
0: Oui, il faudra donner le numéro lequel vous avez appelé.
1: 06 93 52 70 08. Je vous répète, 06 93 52 70 08.
0: Je confirme, donc voilà le rendez-vous donné à Saint-Leu ce soir alors. Saint-Leu, Saint-Benoît.
1: Après, on va partir, dans deux heures, on risque de repartir sur Saint-Benoît.
0: Oui.
1: Mais c'est pas un souci, hein, voilà.
0: Mais là, vous habitez à Saint-Benoît de base, là, en ce moment? Pour les vacances?
1: J'habite à Saint-Benoît de base, chez ma sœur.
0: D'accord, très bien. Bon, en tout cas, rendez-vous donné. Si jamais on vous entend, vous êtes du côté de Saint-Leu, vous faites un petit tour à Saint-Benoît ce soir.
1: Je suis Saint-Leu, hein, voilà. Voilà. Une heure ou deux heures.
0: Bien, monsieur. Bon courage à vous.
1: Ouais, merci.
0: À bientôt.
1: Merci bien à vous.
0: Oui, de rien, monsieur. Le numéro, vous voulez le redonner au cas où?
1: Alors, 06 93 52 70 08.
0: Voilà, très bonne soirée à vous, bonne fin de pique-nique.
1: Ouais, merci.
0: Au revoir.
1: Au revoir.
0: Freedom, si vous entendez mesdames, vous voulez rencontrer ce monsieur, n'hésitez pas. 06 93 52 70 08.

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Voilà donc pour les 45 ans de Freedom. Merci d'être avec nous. En fait

0: Allez, 20h33, dans un instant, on ira jeter un petit coup d'œil à vos SMS au 06 92 91 5000. Je rappelle les numéros pour vos annonces. 02 62 99 12 00 pour vous messieurs. 02 62 41 51 51 pour vous mesdames. Et puis, bien sûr, libre antenne 02 62 99 11 00. Freedom, bonsoir. Allô?
1: Allô, oui, bonsoir.
0: Bonsoir, monsieur.
1: Bonsoir, c'est Dimitri de Saint-Denis.
0: Oui.
1: Donc, j'aimerais qu'on fasse une petite annonce.
0: Oui, alors, vous pouvez juste enlever le... Comment dire? Le haut-parleur, Dimitri, s'il vous plaît.
1: Il n'y a pas de haut-parleur. Je regarde peut-être le son qui est un peu trop fort.
0: Mais là, en fait, je pense...
1: Ah. J'ai baissé le son.
0: Comment?
1: J'ai baissé le son. Le son.
0: Ça, ça a l'air mieux, là, oui. Ne touchez à rien, je vous écoute.
1: Voilà, parce que moi aussi, je m'entends dédié. En fait,
0: oui.
1: Oui, ben, donc, ben, j'appelle pour passer une petite annonce. Donc, oui. Donc, comme j'ai dit, donc, je suis de Saint-Denis. On va dire que je recherche une femme, pour faire connaissance, mais plus pour quelque chose de suivi, sans prise de tête. Donc, on va dire que la situation actuelle, on va dire, moi, à mon niveau, me permet pas d'aller pour l'instant sur quelque chose de plus, on va dire, de plus concret, peut-être de plus sérieux, si on, en guillemets, même si je recherche quelque chose de suivi, il y a quand même un minimum de sérieux. Mais voilà, je veux dire, c'est, on va dire.
0: Ah, un suivi, mais dans le respect, quand même.
1: Oui, voilà, voilà, c'est exactement ça. En fait, voilà, donc, ben, il y a une rupture un peu récente. Donc là, c'est vraiment, on va dire, le temps de vraiment se, on va dire, se remettre un peu, de tout ça, sans prise de tête, voilà. Donc, on discute avec la personne, si ça marche, voilà, on voit sur quoi ça peut déboucher. Dans le respect de chacun, bien évidemment. Donc, je recherche une femme, on va dire, de 30 jusqu'à, on va dire, 50 ans. Après, si c'est un petit peu moins, un petit peu plus, il n'y a pas de souci, ça dépendra vraiment de la prise de contact, du feeling que j'aurai avec cette personne-là,
0: oui,
1: au moment de l'échange. J'ai pas de type particulier, on va dire, quand je dis créole, c'est créole en général, hein, ça peut être une cafrine, une créole blanche, métissée, etc., même une métro, ça me gêne pas. Donc, tout ça sera vraiment axé sur l'échange, et puis on voit si ça matche bien. Sinon, ben, moi-même, je suis créole, donc 1m82 environ, pour, on va dire, 95 kilos, peut-être un petit peu plus. Donc voilà, je suis brun, yeux un peu marron clair.
0: Oui.
1: Donc voilà, grosso modo. Après le reste, ben, à découvrir, hein, avec la personne. Moi, j'aimerais que ce soit une personne qui soit, ben, voilà, maintenant comme moi, qui soit indépendante, qui sait ce qu'elle veut, c'est-à-dire qui est un petit peu dans le même principe que moi, c'est-à-dire profiter de la vie,
0: oui,
1: sans prise de tête, mais dans le respect de la vie de chacun. C'est vraiment, voilà, un petit plus, soit dire un petit plus, et puis voilà. Après, même si ça ça n'engage à rien, mais si ça reste à plus une discussion, ben, ça sera déjà ça de prix. Voilà, c'est vraiment, comme je dis, sans prise de tête.
0: Voilà. En tout cas, c'est sûr que vous aussi, vous savez où vous allez, donc pas de mauvaises surprises à attendre, donc.
1: Oui, voilà, voilà. Après, bon, comme j'ai coutume bien de dire, on sait jamais ce que l'avenir peut nous réserver, on sait pas, peut-être que là, ce soir, j'ai un appel et c'est une personne avec qui ça matche très bien, et justement, qui peut avoir quelque chose de plus, ce que je recherche actuellement. Je ferme pas la porte, mais c'est vrai que c'est plus ma situation actuellement qui fait que, voilà, je prends le temps, en fait.
0: C'est, oui, c'est le temps de vous guérir, comme les hommes qui avaient appelé avant vous, parce que c'est vrai que...
1: Après, c'est pas forcément me guérir, c'est plus, on va dire que, en fait, la guérison, on va dire, elle est là, hein, mais je veux dire, c'est plus, on va dire, pas faire peut-être les mêmes erreurs.
0: C'est la solitude, dire, c'est ça?
1: Ouais, voilà, c'est casser déjà un petit peu la solitude.
0: Oui.
1: J'ai pas fait les mêmes erreurs qu'avant, c'est-à-dire foncer un peu tête baissée, donner sa confiance, on va dire, d'entrer de jeu, etc. Là, je veux vraiment prendre le temps, on va dire, aller un petit peu, on va dire, ben, le côté profiter de la vie, et puis, on va dire, voilà, ça peut être du plaisir, mm-hmm, ça peut être le plaisir d'un simple échange avec une personne au téléphone.
0: Et on entend beaucoup d'hommes ce soir dire un peu comme vous aussi, c'est ce côté de, oui, on veut pas faire les mêmes erreurs qu'avant. Comment c'est arrivé, ce côté de tête brûlée à l'époque, alors, de dire qu'on fait confiance tout de suite, là, ça vous est venu,
1: non,
0: comment?
1: pas forcément. Après, je veux dire, moi, par exemple, pour ma part à moi, les temps sont partagés. Hein, je veux dire, c'est. On va dire que c'est 50-50. Mais c'est, on va dire, c'est autant il y avait du négatif de mon côté, autant il y avait du négatif de l'autre côté. Mais c'est plus, on va dire, pas forcément. C'est pas forcément. C'est pas erreur de jeunesse, mais c'est plus, on va dire. Ben, des fois, on se ment un peu à soi-même. Des fois, quand on est dans un couple, et on se focalise, ben, après, par exemple, le quand dira-t-on, par exemple, de la famille, etc. Donc, on a tendance à.
0: On va dire. À vouloir tenir ensemble, surtout, c'est très créole, en fait, ça, hein, c'est très.
1: On se ment un peu, on va dire, à soi-même. Et c'est vrai que, ben, à un moment donné, quand ça se. On va dire, tout ça se. On va dire, ben, arrive en pleine figure. Que ce soit de mon côté ou même que de l'autre côté, c'est vrai que à un moment donné, la conclusion ultime, c'est de dire, écoute, on dirait que c'est pas du tout. Voilà, on n'est plus sur les mêmes attentes.
0: C'est ça.
1: On n'est plus sur le même chemin.
0: Mais c'est donc, à quel moment que où l'a eu ce déclic là? Oisem m'appelle Dimitri, c'est ça?
1: Oui, oui.
0: Oui, c'est à quel moment l'a eu le déclic où l'a su que là c'était fini, t'es gay, plus fait rien, là, Dimitri?
1: Ben, c'est quand on va dire que la relation vient plus, parce que après il n'y a pas eu des cheveux de sens engueulade ou quoi que ce soit. Ça s'est terminé comme ça, parce que à un moment donné, autour d'une discussion, on se pose, on se dit, ben c'est plus de l'amitié que de l'amour. C'est on sent bien, il y a un truc qui est perdu, en fait, qui est perdu, et c'est plus du tout les mêmes attentes, même au niveau de la vie de tous les jours, hein. Dire, en général, quand on est dans un coup, on se projette pour construire des choses par la suite. Et c'est vrai que là, il y a eu cette projection, mais dans cette projection, il y a eu des non-dits de part et d'autre. Ça, je précise quand même. Des non-dits, mais quand on commence à, on va dire, vivre dans un couple, c'est des non-dits. Comme je dis, quand ça explose, à un moment donné, il y a un point de non-retour. Mais tout en étant, on est resté cordial, ça restait cordial, mais on savait que le chemin devait se séparer. Hein.
0: Mais en tout cas, ce genre de discussion-là, monsieur, il aide aussi les gens à comprendre que il faut jamais rester aussi longtemps pour le contenter les autres. Oui. Il faut jamais, faut toujours penser à soi, quoi.
1: C'est prendre son temps aussi malgré tout. Je pense que après avoir fait un petit peu, le bilan de tout ça, c'est vrai que peut-être un peu trop foncé au début. Donc après, c'est vrai que à un moment donné, on se perd soi-même. Le couple aussi se perd à un moment donné. Et on se retrouve plus. Mais après, contrairement à d'autres personnes, par exemple, j'ai connu des personnes qui, eux, par exemple, c'est très conflictuel, disputé, etc. Nous, il n'y a pas eu forcément ça, c'est plus, on va dire, il y a eu une distance, en fait.
0: C'était peut-être déjà là, dans un petit coin, ça a grandi.
1: En discutant, on voit qu'on n'est plus sur la même longueur d'onde. Et des fois, ça peut être le côté privé, mais ça peut être personnel. Ça peut être aussi le côté professionnel qui peut aider à ce déclic-là, parce qu'à

0: que d'asseoir.
1: Et vous avez quel âge, Dimitri? Je vous avais pas demandé.
0: Moi, j'ai 39.
1: Et vous cherchez pour quel âge?
0: Ben, je dis de 30 jusqu'à 50. Donc, ouais. À voir. Je donne une tranche, on va dire, à peu près une dizaine d'années. Un peu 10, enfin, 9 ans de moins et 11 ans de plus.
1: D'accord. Donc, il aime plus vieux, Dimitri, alors, quand même.
0: Ben, après, c'est pas gênant.
1: Ah, oui, et il dit toujours, là, bon, là, pas d'âge, ça l'est vrai, hein.
0: Voilà, ben, après, c'est effectivement, c'est un chiffre. Mais ça. Ah.
1: Il dit la qualité, non, après, on verra au même, ouais. Quoi.
0: C'est pas quelque chose qui. C'est pas quelque chose qui me freine si le courant passe bien. Et puis, il y a une bonne entente, ben, pourquoi pas. Hein.
1: Mais oui.
0: Voilà. On va dire que je ne me freine pas là-dessus pour l'instant, en tout cas, c'est pas un truc qui va être bloquant.
1: Mais Dimitri,
0: voilà, je peux juste préciser, si c'est une personne qui a des enfants, pas de soucis aussi, mais bon, voilà.
1: Oui.
0: Je précise que, voilà, c'est suivi, mais je peux comprendre qu'une personne qui a des enfants a des autres obligations, etc. Donc, voilà, c'est pour ça que je dis sans prise de tête, même si elle a des enfants, il n'y a pas de soucis. C'est pas gênant pour moi.
1: Mais en tout cas, Nadi dit avec le respect, donc il doit être devant des enfants, mais c'est pareil avec le Moon en question. Nadi dit dans le respect.
0: Oui,
1: au cas où.
0: Oui, précise.
1: Ah non, oui. Des fois, on ne connaît pas Dimitri que ça s'appelle à ouais.
0: Non, parce que des fois, il y a des personnes qui hésitent parce qu'ils disent, ben, ils ont des enfants, etc. Mmh. Et ben non, ben, automatiquement, leurs enfants, c'est la priorité. Donc, ben, je ne vais pas. C'est, voilà, il y a sa vie avec les enfants. Mais si à côté, voilà, il veut faire connaissance et puis voir un peu plus, ben, pas de soucis.
1: Je vous laisse donner votre numéro, Dimitri. Vous êtes de Saint-Denis, on le rappelle.
0: Oui. Alors donc je vis de Saint-Denis. Donc mais après, si c'est quelqu'un de Saint-Denis, c'est idéal. Même si c'est dans l'Est, l'Ouest, je peux me déplacer.
1: D'accord.
0: Donc voilà, à voir aussi le Sud éventuellement, pourquoi pas. Mais bon, à voir. De toute façon.
1: Ouvert. Voilà, on a dit.
0: Voilà, exactement.
1: Allez-y, donc, Dimitri.
0: On peut me joindre au 06 92 04 81 89.
1: Je confirme 06 92 04 81 89.
0: Voilà.
1: Allez, bonne soirée à vous.
0: Ben merci, bonne soirée également.
1: À la prochaine, au revoir. Frida, vous étiez entendu là, ce soir, on en a beaucoup de ces messieurs qui nous appellent en disant ça y est, Mirosa reprendre confiance en moi, mais il cherche quelqu'un ce soir. Et j'aimerais bien avoir ce bon témoignage de cette situation-là. À quel moment vous l'avez vu, cette fracture dans votre bonne couple, votre séparation arrivée, quoi. Monsieur a dit, c'était une distance qui était déjà là. Votre témoignage, peut-être, quand ça t'y connaît, que elle est finie, quand ça t'y connaît, ça y est, il serait temps peut-être penser à soi. Ce n'était pas dit comme ça que les assez créoles, les assez réunionnais, de dire qu'on garde ou coupe pour la figure de monde, quoi. Est-ce qu'il ne faudrait pas être temps, en 2026, de penser un peu à soi? 02 62 99 11 00 pour la libre antenne. Les sujets sont libres aussi. Si vous avez envie de casser la blague, viens. Freedom, bonsoir.
2: Bonsoir.
1: Oui, monsieur.
2: Trois hommes dans la case. Trois hommes, des hommes dans la case.
1: Il débarque en chanson, c'était alors.
2: Vima tout seul.
1: Attendez.
2: Après, mi sort de haut, écoute ça. Bon, là, ce soir, attendez. Écoute ça. Pose un petit peu. Écoute ça.

0: Monsieur, on va faire un coup de voix à la tête. Ah, mais on entend bien, on met de la musique fort, oui.
1: Dans un palier pour voir. Et en attendant, attendez une minute.
0: Oui. Allô, monsieur.
1: Allô.
0: Monsieur est la même.
1: Même
0: vous voulez d'autres l'ambiance Maloya, ça, là?
1: Elle est belle. Eh, mais j'aime, le chat nous sera là-bas, mais.
0: Où sera là-bas? Au soulier à terre, tout, le pied prêt pour craser, tout.
1: Ah, et chapin, c'est une combinée, moi.
0: Ah, qui sont bien, non?
1: Ça paraît un billet d'avion, ça.
0: Ça paraît billet d'avion, t'es. Eh ben.
1: Tu as fait une dizaine, t'es, elle est belle. C'est trop, trop génial, ça, ce freedom-là.
0: Mais d'accord, monsieur, mais donc là où vient ton camarade.
1: Eh, me sera au mot à vous connaître un truc là.
0: Qu'est-ce que ça monte à nous encore?
1: Je connais une super musique, est-ce que ça m'a fatigué aux oreilles?
0: Non, musique pays toujours.

0: Mais c'est la même chanson, ça.
1: Écoute la musique, hein. Écoute ça.
0: Monsieur est grand fan, hein. Un grand fan de la musique.
1: 37.
0: Que ça?
1: T'en as où? 9, 11, 23, 47, 72, 18, 24.
0: Que c'est bon numéro là?
1: 65, 83, 28, 37, 45, 51, 59, 15.
0: Ah, mais t'es posé ton. Monsieur Babylon, ça vous donne l'ambiance, ouais. Allez, allez, bonne soirée, oh.
1: C'est là que c'est bon, allez,
0: après. Allez, au revoir, monsieur. OTV, oui. Nadmouni écoute gros mal au Yagre. Là, OTV, monsieur, là, il met dans l'ambiance pour une garde conseil à Freedom. Freedom, bonsoir. Allô? Allô?
2: Allô, bonsoir.
0: Bonsoir, monsieur.
2: Le poissonnier.
0: Le poissonnier finit la ligne, ça, monsieur le poissonnier.
2: Jim? La ligne, désolé, hein.
0: Ah, Jim, mais faut bien laisser ça, là, quand c'est là, qu'on se l'oublie dit, là.
2: Non, m'a oublié de dire, mais 1m72.
0: Oui.
2: Et pour 78 kilos.
0: Oui.
2: Et au chef une femme, une malvaraise.
0: Oui, c'est le défi de nous. On l'oublie dit qu'on ne pèse ni mesure. C'est ça, on l'oublie, là.
2: Ouais, quand même, ouais.
0: Ben, en tout cas, les Dim, il rappelle le numéro, comme ça nous laisse la place, Dim, parce que c'est un appel par soi. Ah, ben oui, ou abuse, ou là, monsieur Zuevé, hein. Ou abuse. Prends pas moyen qu'un Romain, dit.
2: Oui, oui, tout à fait.
0: Mais bon. Donc, mesdames, si ils cherchent toujours, ou t'es cherchant de 40 et 60 ans, 06 93 53 82 25. Allez, bonne soirée, au Dim.
2: Merci, allez, habitez pas une puce, tiens.
0: T'inquiète pas, écoute-toi, tu
2: allez,
0: allez. Ah là là, fait Jim, les grands fans, l'aquarium, tout dans la case, fait glou glou glou glou glou, madame, si tu prépares, oui, quand vous êtes dans chez Jim, hein. Freedom, bonsoir.
3: Allô?
0: Bonsoir. Oui, bonsoir, monsieur.
3: Bonsoir, madame. On va lancer pour passer une petite annonce, franchement, s'il vous plaît.
0: Oui, vous êtes en direct, on vous écoute.
3: Voilà, je me prénomme Brice.
0: Oui.
3: 44 ans.
0: Brice, Où est de quel côté de l'île, Brice?
3: Du sud.
0: Brice du sud.
3: Voilà, exactement.
0: Oui.
3: Voilà, je rechercherai une demoiselle célibataire.
0: Oui.
3: Une demoiselle qui a de l'amour à offrir.
0: Oh.
3: De l'amour à recevoir.
0: C'est pour une relation sérieuse?
3: Voilà, une relation sérieuse. Je veux dire, bon, marre de la solitude. J'aimerais bien refaire ma vie en fait, hein, avec une personne tranquille, une personne ouverte, une personne sérieuse, une personne du sud, on va dire entre 35 et 45.
0: Oui.
3: J'ai pas de petite préférence pour cette demoiselle là. Bah, une demoiselle, comment dire? Demoiselle sérieuse, demoiselle qui a déjà vécu, qui connaisse ce que c'est l'amour, on va dire.
0: Et c'est quoi l'amour pour justement Brice?
3: Bah, l'amour pour moi, c'est un partage, une fidélité, c'est la confiance, c'est offrir, c'est donner, recevoir.
0: Mm-hmm.
3: Voilà, beaucoup de choses. Je veux dire, moi-même, j'étais dans une relation, j'ai fait 3 ans récemment.
0: Oui.
3: Je veux dire, cette personne-là, je veux dire, il y avait d'amour donné, hein, mais je veux dire, c'était restreinte, on va dire.
0: Ah, où le robinet était ouvert à elle, c'était avec l'entonnoir, quoi.
3: Voilà, je veux dire, ça même, je veux dire, c'était pas un amour, je veux dire, ouvert à 100%. Je veux dire, il y a des choses que, bon, il y avait des privations sur des choses, et puis voilà, quoi.
0: Et sur quelles choses il y avait des privations?
3: Je n'ai pas 22 heures, mais je veux dire...
0: Ah, voilà. Bonne affaire sous la ceinture, alors.
3: Il y a ça, mais je veux dire, après, comme il dit, là, moi, c'est pas 100% ça, hein.
0: Mm-hmm.
3: Je veux dire, après, il fait partie, mais je veux dire...
0: Il fait partie du package, comme on dit.
3: Voilà, oui. Mais après, je veux dire aussi tous les jours, c'est toujours non, non, ou bien c'est toujours... Mais elle n'était pas basée là-dessus, en fait, on va dire, en gros.
0: Mais l'âme, ils viennent voilà. mieux comprendre ou de donner et recevoir, c'est où tu parles pas d'eux.
3: Non, non, quand on me parle de donner et recevoir, mais je veux dire
0: dans, dans les deux sens.
3: Les deux sens, je veux dire, mais il est là pour elle, il est là pour moi, je veux dire, pour trouver le bonheur, mais je veux dire, être joyeux, oui. pas compliquer nos relations... être simple. Je veux dire, une relation, je veux dire, aucune relation, elle est simple, elle est basée sur la confiance, c'est merveilleux, ça. Je veux dire, c'est quelque chose.
0: Ouais, ça, c'est oui, hein. Tout le monde y souhaite ça. Hein.
3: Bien, bien sûr.
0: Ouais.
3: Je veux dire, après, si à chaque instant, là, ça va à son côté, là, ça va à son côté, ça va être copine, ça va ceci, je veux dire, ben là, on comprend plus rien, on comprend. Je veux dire, aujourd'hui, on a confiance, demain, on a confiance, à un moment donné, on pose la question, ben pourquoi tous les week-ends, vous n'êtes pas avec moi, vous n'êtes plus avec les copines.
0: Ça, ça aussi, les, c'est le compromis. C'est vrai que quand on est en couple, les dieux trouvent ce juste milieu où ça n'en a, à où en tant qu'individu et à où quand on est en couple, quoi.
3: Bah, justement, mais Védiao, quand la semaine, Védiao, la finit de travail, il pense que c'est le petit.
0: Vous retrouverez un petit peu.
3: Voilà, c'est pour avec votre copine, Védiao, cinéma, restaurant, l'hôtel, Védiao, voilà, pas de choses. Après, Védiao, un amour est construit. Védiao, c'est pas un amour très stable, mais Védiao, on a des projets, on a des, vous comprenez, là. Il faut avancer, il faut créer, il faut avancer, acheter une maison, voyager, beaucoup de choses.
0: En tout cas, la relation que vous cherchez ce soir avec cette femme-là, c'est quelque chose à construire à deux. Et on rappelle, voilà. C'est en 35-45 ans et c'est CIE, 100% CIE.
3: Voilà, mais je veux dire, après, ma petite préférence, hein, je veux dire, si c'est possible.
0: Oui.
3: Après, c'est une personne vraiment, mais je veux dire, que l'envie de retrouver la joie de vivre, l'envie d'être un petit peu heureuse et aussi capable de rendre l'autre aussi heureux et heureuse.
0: Mais oui.
3: Voilà,
0: après, si quoi
3: si y a une, après, s'il y a une personne, je veux dire, sans inviter cette personne, il aimerait bien que ce soit du sud.
0: Oui.
3: Après, il est capable de recevoir et déplacer sans souci, hein.
0: Ok.
3: Je veux dire, il travaille, il a ma voiture, il a tout, et puis voilà, hein.
0: Et on a beaucoup d'amour à donner, on l'entend.
3: Voilà, on a beaucoup d'amour à donner, oui. Je veux dire, mais bon, malheureusement, je veux dire, de nos jours, je veux dire, ce que les sérieux, le monde n'y prend pas au sérieux, ça n'est pas au sérieux, le monde n'y prend au sérieux. C'est le monde à l'envers, ben, on comprend plus rien, comme on dit.
0: Mais comment on fait aujourd'hui alors pour avoir encore confiance dans ces cas-là? Est-ce qu'ils trouvent encore relation sérieuse? C'est ce que nous espérons en tout cas, mais où pensent ils trouvent encore?
3: Ben, je veux dire, on connaît des gens, il a été éduqué de bonne famille, ils pensent, hein.
0: Mm-hmm.
3: Je veux dire, oui, mais dis pas que tout le monde n'est pas éduqué de bonne famille, tout le monde est éduqué de bonne famille. Après, c'est l'entraînement. Tout est un truc de l'entraînement, mais je veux dire, nous là-bas, c'est des trucs. Après, comme elle a, sans vouloir dire n'importe quoi.
0: Mm-hmm.
3: Après, c'est des gens plan payant, plan ceci, plan cela.
0: Mm-hmm.
3: Vivant dans un monde au grand pire.
0: Mais oui, t'es. Pour autant, là, si on passe avec GPS, il reste rien qu'en plan. Mais bon, les pas meilleurs non plus. Mais effectivement, c'est vrai qu'on voit tout le temps plan à droite, à gauche, plan machin et tout. Et,
3: voilà,
0: et quand ça, il de mon hypothèse à zot, quoi. Parce que apparemment, la nuit démodée d'être en couple.
3: Mais pense que de mon n'a rien compris. Je veux dire, quoi de beau d'avoir un petit chéri, d'apprécier avec lui, de créer beaucoup de choses avec lui. Après, vous connaissez, avoir une relation intime, je veux dire, mais je veux dire que ce soit avec plan payant, plan ceci, plan cela, qu'avec un petit copain, il revient à la même chose. Après, je pense que les meilleurs font ça avec quelqu'un, je veux dire, on a l'amour pour, on ressent quelque chose pour, mais je pense que les plus agréables, les plus formidables, quoi.
0: Mais on lui souhaite, en tout cas, de trouver ce nouveau côté soulier-là qu'on recherche, Brice.
3: Ben voilà, un espion, mais je veux dire, si quelqu'un il a envie de discuter, il a envie de parler, il a envie d'aller boire un coup ce week-end, ben, il peut appeler à moi 0693. 05 14 33.
0: M'y confirme 06 93 05 14 33.
3: Voilà, merci. Bon week-end à tout le monde.
0: À vous aussi, Brice.
3: Merci, au revoir.
0: Au revoir. Et tout le bonheur à vous. Freedom, on continue avec vos appels dans un instant. Mais avant ça, direction vos SMS. Et propose aux autres d'écouter une petite musique Benjam, là. N'allons-t-on pas entendu ça?

Alors du côté de vos messages, que s'est dit un peu? Bonsoir Laurine, célibataire, allez, un rendez-vous est acceptable, mais avant le mariage, n'allez jamais au lit. Me signé Marcus de Belle-Pierre. Et Wendy Nana, bonsoir de la part de JH de Paris. Ce soir, c'est Laurine JH. Gros bisous, ciao, ciao, ciao, à très bientôt. De ce côté-ci, bonsoir, Laurine Iri Inutile, signé Maria. Eh ben, Maria, viens causer un coup. Moi, m'y aime Iri Inutile, moi, de Mouni connaît la joanaise, et puis habitué que moi. De ce côté-ci, bonsoir, fais-moi vibrer, rêver, et trouver l'amour ce soir de la part de Kiki de Paris. Mais Kiki, on vous attend. Appelez-nous. Un petit bonsoir de Freedom et un autre du côté de Moufia, Marie-Laure. Un bonsoir à Marie-Laure de la part de

0: caresse de bois d'olive pour un très gros bisou à toute l'équipe de Freedom. Dans un instant, nous allons retrouver les informations avec Europe 1. Chaleur tropicale continue. Ce sera au 02 62 99 12 00 pour vous, messieurs. 02 62 41 51 51 pour vous, mesdames. Et la libre antenne, 02 62 99 11 00. Tout de suite, les journaux avec Europe 1.
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3: La sidération dans le Gard après la découverte au domicile du maire d'Alès de deux balles de 9 mm. Elles accompagnaient une lettre de menace signée de la DZ Mafia Nouvelle Génération. Un pas de plus dans la pression mafieuse des narcotrafiquants. Décryptage Europe 1 dès le début de ce journal. Des fouilles qui s'arrêtent, mais une attente, elle, qui commence. Les ossements retrouvés dans le Tarn suite aux révélations de Cédric Jubilard. Les analyses doivent maintenant dire s'ils appartiennent à son épouse Delphine ou pas, disparue depuis près de 6 ans. Dernières informations Europe 1 à suivre. Et puis objectif podium pour les Bleus après la désillusion face à l'Espagne. L'équipe de France retrouve l'Angleterre pour une troisième place en Coupe du Monde. Ce sera demain soir à Miami. Et même si le cœur n'y sera pas totalement, les hommes de Didier Deschamps sont condamnés à se remobiliser pour l'emporter. Explication Europe 1 en fin d'édition. Les invités d'Europe 1 soir, 19h15, Benjamin Morel, constitutionnaliste, maître de conférence à Panthéon Assas. La loi fin de vie votée mercredi soir à l'Assemblée, désormais sous revue du Conseil constitutionnel. Risque de censure ou pas, on en parle avec lui dans un quart d'heure. Et puis à 20h10, Stéphane Travert, député EPR de la Manche, ancien ministre de l'Agriculture, à l'origine du compromis sur la loi urgence agricole, sera-t-il suffisant pour calmer la grogne des agriculteurs et sera-t-il déjà voté la semaine prochaine au Parlement? On lui posera la question. La météo, la tendance. Bonsoir Estelle Lafont.
4: Bonsoir Maëlle, on va retrouver un peu de calme demain, malgré quelques averses dans le nord-est dans l'après-midi. Bulletin complet en fin de journal.
3: La France face au fléau du narco-banditisme et ses menaces, ses intimidations, des organisations de trafiquants qui montent d'un cran supplémentaire chaque jour. Illustration à Alès, dans le Gard, où le maire LR de la ville, Christophe Rivinck, a reçu hier une lettre signée de la DZ Mafia, Nouvelle Génération. Bonsoir William Molinier.
5: Bonsoir Maël, bonsoir à tous.
3: À l'intérieur de cette lettre, il y avait deux munitions.
5: Oui, des tags menaçants aussi ont été inscrits sur les murs de sa maison. Les faits ont été découverts par la femme du maire à son retour à son domicile hier en fin de journée dans la boîte aux lettres. Une enveloppe et deux balles de 9 mm, calibre que l'on retrouve généralement dans les armes de poing, voire certaines armes longues. Les autorités prennent très au sérieux ces intimidations. D'importants renforts de police ont été envoyés dans la ville. Une compagnie de CRS est en cours de déploiement. Objectif, afficher une présence policière forte pour dissuader d'éventuels passage à l'acte. Pour le maire d'Alès, une sécurisation rapprochée a été mise en place. Le ministre de l'Intérieur, Laurent Nunez, l'a d'ailleurs appelé au téléphone, signe d'une réelle inquiétude sur la sécurité de l'édile. D'autant qu'Alès est devenu le symbole de l'expansion de la DZ Mafia Nouvelle Génération dans la région. La DZNG tente de supplanter le cartel marseillais Canal Historique en s'implantant partout dans l'arrière-pays. Une enquête pour menace de mort et intimidation a été ouverte et confiée à la police judiciaire du Gard.
3: William Molinier du service police-justice d'Europe 1. Le trafic de drogue, piste privilégiée également après cette fusillade la nuit dernière à Carcassonne dans l'Aude. Elle a fait un mort et cinq blessés. Des hommes ont ouvert le feu à l'arme automatique avant de prendre la fuite. Le véhicule utilisé a été retrouvé incendié. Actualité judiciaire toujours et les suites de l'affaire Jubilard. Les gendarmes qui ont retrouvé hier dans le Tarn des ossements sur un lieu indiqué par Cédric Jubilard lui-même. Des analyses sont en cours pour savoir s'ils appartiennent bien à Delphine Jubilard, tuée il y a près de 6 ans. Et après 24 heures de recherche, les autorités ont annoncé tout à l'heure la fin des fouilles. Précision Europe 1, signé Antoine Biavreau.
6: Oui, le dispositif de recherche déployé hier matin après les nouveaux aveux de Cédric Jubilard a été levé tout à l'heure en fin d'après-midi. Des fouilles qui auront donc permis de retrouver des ossements à une dizaine de kilomètres de la maison du couple Jubilard. C'est Cédric Jubilard qui avait lui-même indiqué aux enquêteurs l'emplacement de ce monticule de terreau où il dit avoir enterré le corps de Delphine Jubilard. Mobilisé depuis hier, les gendarmes tentaient ces dernières heures de retrouver d'éventuels nouveaux ossements qui auraient pu être éparpillés dans les champs voisins. mais les recherches ont donc finalement été arrêtées aux alentours de 17h et ne devraient pas reprendre selon les gendarmes. Les ossements retrouvés hier, eux, appartiennent au bas du corps, précisent les autorités. Immédiatement après leur découverte, ils ont été envoyés à Pontoise, en région parisienne, pour être analysés par l'Institut de recherche criminelle de la gendarmerie nationale. Des résultats sont attendus dans les prochaines heures. Objectif, déterminer si ces ossements appartiennent bel et bien à Delphine Jubillard, disparue en décembre 2020.
3: Merci Antoine Bienvaux pour Europe 1. Actualité économique également, avec une question ce soir. Que se passe-t-il sur les marchés financiers et en particulier sur les cours du pétrole? Après s'être envolé jusqu'à 126 $ dans les premières semaines de la guerre en Iran, le cours du baril de Brent a mollement réagi à la fin du cessez-le-feu et à la fermeture du détroit d'Ormuz. Le baril a bien flambé de 10% ce lundi, juste après la reprise des hostilités. Mais depuis cette séance qui a fait craindre le pire, le cours s'est stabilisé autour de 85 $. Barthélémy Philippe, c'est d'autant plus étonnant que la plupart des experts envisageaient pourtant un baril au-delà des 150 $.
7: Oui, c'est le rapport entre l'offre et la demande qui détermine le cours du pétrole brut. Depuis le début de l'année, le marché mondial a perdu 1,5 milliard de barils qui n'ont pas pu être acheminés vers les pays importateurs à cause de la fermeture d'Ormuz. L'offre diminue, donc le cours devrait flamber, mais ça n'est pas le cas. Et pour cause, la demande baisse aussi, comme l'explique Thierry Bross, expert des questions énergétiques.
8: Une partie de l'adaptation de la demande a été due à la Chine qui a fortement baissé ses importations et tire dans ses stocks plus que ce que l'on pensait.
7: Premier importateur mondial, la Chine importe habituellement 11,5 millions de barils par jour, dont l'immense majorité transite par Hormuz. Mais au mois de juin, les importations de la superpuissance asiatique ont chuté de plus de 40%. À elle seule, la Chine évite donc l'envolée des cours, mais aussi la flambée des prix à la pompe. Le carburant coûte cher, 2 euros le litre environ, mais beaucoup moins qu'au mois de mars et avril, quand le baril oscillait entre 110 et 120 $.
3: Barthélémy Philippe du service économie d'Europe 1. Sur le front de la guerre lui-même, les tensions s'intensifient. Plusieurs États du Golfe, Bahreïn, le Koweït et le Qatar, accusent directement l'Iran d'avoir mené de nouvelles attaques, dont une contre une centrale électrique. Dans le même temps, le Kurdistan irakien dénonce des frappes iraniennes. Les gardiens de la révolution qui promettent de poursuivre leur offensive tant que les bombardements américains se poursuivront. La guerre qui se joue également aux portes de l'Europe, 4 ans et demi de conflit entre l'Ukraine et la Russie, et un couple franco-allemand qui veut montrer à tout prix son unité dans le soutien à Kiev. C'est dans ce contexte que Berlin va participer dans quelques mois à un exercice de dissuasion nucléaire mené par Paris. Annonce faite par Friedrich Merz aujourd'hui à l'issue du Conseil des ministres conjoints organisé près de Cologne en Allemagne, le dernier du double quinquennat d'Emmanuel Macron. Alexandre Chauveau, c'est un pas vers une dissuasion européenne, pas d'abord symbolique, que le chef de l'État appelle de ses voeux.
9: Un mois après l'enterrement du SCAF, le projet d'avion de combat franco-allemand, Friedrich Merz et Emmanuel Macron ont voulu redonner une dynamique à l'axe Paris-Berlin en matière de défense. L'Allemagne prendra donc part à la dissuasion nucléaire dite avancée, nouvelle doctrine voulue par Emmanuel Macron qui consiste à inclure des partenaires européens dans la dissuasion nucléaire française. Si la France restera seule maîtresse du bouton nucléaire, cette avancée symbolise pour Emmanuel Macron le réveil stratégique de l'Europe.
10: Ce que la France a proposé, ce que l'Allemagne a immédiatement répondu et ce que ensemble nous avons bâti, qui est aussi de donner à l'Allemagne ce rôle d'avant-garde dans la dissuasion d'avancée, de partenaire singulier et unique. C'est très important pour notre sécurité collective, parce que ça crée du doute stratégique chez nos adversaires, parce que ça renforce notre intimité.
9: Et symbole de cette intégration de l'Allemagne à la dissuasion nucléaire avancée, les Rafales français et les Eurofighters allemands côte à côte ce matin lors du Conseil de défense franco-allemand organisé sur la base militaire de Norveniche. Les deux dirigeants entendent également renforcer la coopération franco-allemande en matière de systèmes de défense anti-aérienne et de fabrication de missiles longue portée.
3: Alexandre Chauveau du service politique d'Europe 1. Et à noter que lors de ce déplacement en Allemagne, Emmanuel Macron s'est exprimé sur la politique française. Le chef de l'État qui appelle à ne pas se fier aux sondages qui annoncent Marine Le Pen gagnante l'année prochaine. Le président de la République dit, je cite, faire confiance au peuple français. De son côté, le chancelier allemand Friedrich Merz assure que Berlin travaillera avec le futur dirigeant français choisi par le peuple français, quel qu'il soit. Et puis du sport pour terminer, la Coupe du Monde de football qui n'est pas totalement terminée pour les Bleus malgré leur défaite en demi-finale mardi face à l'Espagne. Il leur reste à jouer la petite finale pour espérer décrocher la troisième place. Les Français tenteront de décrocher donc un troisième podium successif dans un mondial. Le match qui aura lieu au Hard Rock Stadium de Miami à 23h demain soir face à l'Angleterre. Et pour les deux équipes, Cyril de la Morinerie, ce match aura une saveur toute particulière.
11: Oui, les Anglais, qui ont été battus par l'Argentine en demi-finale, ne sont pas vraiment motivés à l'idée d'affronter la France, a avoué le sélectionneur Thomas Tuchel. Et les Bleus auraient préféré jouer la finale à New York plutôt que de se rendre à Miami. Mais le défenseur Ibrahima Konaté assure que les Français feront tout pour battre l'Angleterre.
12: On est certes déçus, c'est certes un match qu'on n'aurait pas voulu jouer, mais c'est en France-Angleterre. Et on doit respecter cette cuisson et cette équipe de France et tous les Français qui vont être là aussi sur ce dernier match-là. Tout donner et être à 100% pour pouvoir repartir avec une médaille, même si elle est en chocolat, quoi.
11: Après 14 ans de règne, Didier Deschamps vivra son dernier match sur le banc des Bleus. L'émotion sera au rendez-vous, confirme le sélectionneur.
13: Je sais que l'équipe de France va me manquer, mais j'ai eu le privilège pendant 15 ans d'être là-haut avec ce maillot, à connaître des moments magnifiques, des moments plus difficiles. Le cap, il arrive, mais la vie continue.
11: En tout cas, France-Angleterre, ça se gagne. Le dernier en date a été remporté par les Français. C'était en quart de finale du Mondial 2022. Un succès, 2-1.
3: Cyril de la Morinerie pour Europe 1. Europe 1, 19h10, on passe à la bourse.

0: Allez, Freedom 21h11, de retour avec vous. Chaleur tropicale continue. Laurine avec vous jusqu'à minuit. 02 62 99 12 00 pour vous, messieurs. Et puis 02 62 99 11 00 pour la libre antenne. Et d'ailleurs, j'aimerais bien vous poser une question ce soir. Parce que depuis tout à l'heure, on entend des gens un peu peinés, de rupture, qui essaient de s'en remettre. J'aimerais bien savoir, c'est quoi, par exemple, le bon moment? Quel est le bon moment finalement avant d'essayer de se sortir d'une relation? Tout à l'heure, on a entendu un peu de Moon, t'es fait 3 ans les séparer, un peu 6 mois, et un monsieur avait 26 ans, et me pense qu'il aurait peut-être aussi besoin de 2-3 petits conseils en même temps, parce que certes, Woody, c'est en façade que ça va aller, mais peut-être que de l'autre côté aussi, tu reconnais un autre là-dedans, et ils ont l'envie de partager d'autres points de vue, des conseils peut-être pour aider de se remettre en selle, comme on dit, de redonner un petit peu sur le marché. Les autres, les bienvenus, et les sujets sont libres sur le 99 11 00. Et puis, bien entendu, on reste à votre disposition si quoi que ce soit se passe sur les routes. 02 62 41 51 51. Allez, on continue avec Zod maintenant. Mikoz, Nata, tout cela, tout cela. Message 06 92 91 5000. Miri pour rien, mi fait tout. Moi, le Seigneur sans confession, Master soi. Allez, Freedom, on continue avec vous de ce côté-ci. Freedom, bonsoir. Allô?
1: Allô, bonsoir.
0: Bonsoir, monsieur.
1: Bonsoir, Freedom. Bonsoir, la Réunion. Bonsoir, Laurine. C'est Laurine même, non?
0: Ah, moi-même.
1: D'accord. C'est pour une... Enfin, je rencontre une dame pour parler, en fait. C'est pas pour...
0: Juste pour parler?
1: Oui, c'est pas pour relation plus infinie, c'est tout ça là, quoi.
0: À cause, juste pour parler?
1: Hein? Parce que, ben, même cause, c'est en fait. Oui.
0: Ben, viens faire animateur avec nous!
1: Pardon?
0: Viens faire animateur avec nous, t'es!
1: Il pourrait.
0: Il pourrait? Oui, me causer à ce point?
1: Ah, Midao, c'est Midao. Enfin, quand même, mais...
0: On l'a pas besoin. Moi, nous, là, on l'a besoin de changer. Mais tiens, monsieur.
1: Ben non, c'est pas ça. C'est... En fait, miam.
0: Oui, il me casse la blague. En fait.
1: Hein?
0: Oui, est-ce qu'il peut dire qu'on est chargé de l'eau, alors?
1: Non, ah non, non, non, non. M'y vende pas la peau de l'eau, à ce moment. Non, en fait... Voilà, un téléphone de Fort Freedom, hein. Mm-hmm. Il tient précisé.
0: Oui.
1: De Fort Freedom pour le même style de rencontre, hein.
0: Oui.
1: Et la première fois, elle m'a laissé passer.
0: À cause?
1: De mon, il y a des dames, là, téléphone à moi, soit pour l'argent, soit pour, amener, il fait quoi, soit pour.
0: Ah bon?
1: Danser, soit pour, voilà.
0: Mais la prend en haut pour chauffer un taxi, quoi.
1: Voilà. Et il n'a pas marché.
0: Et
1: après, midi, il a mis téléphone, puis moi. Et après, le soir, il m'a re-téléphoné, il m'a rencontré une amie.
0: Oui.
1: Il m'appelle ma Valkyrie, parce qu'elle a dit qu'elle appelle Valérie, mais ce n'est pas son vrai prénom.
0: Mm.
1: Donc, Valérie, Valkyrie, il marche.
0: Oui.
1: Et elle est comme une amie sincère, par contre. Mm. Elle est comme une amie sincère. Et ben voilà quoi, maintenant elle est revenue en couple ou ben m'y évite contact à elle, Nadia. Nous n'y a toujours contact, hein.
0: De l'autre côté, c'était un peu plus que de l'amitié, alors.
1: Ben oui, à moi c'est pour l'amitié, moi, c'est pas pour plus, moi.
0: Ah, juste pour votre camarade?
1: Ouais, mais c'est madame, il veut, enfin.
0: Mm-hmm.
1: Excusez-moi.
0: C'est pas camarade Camaron, Rod, alors?
1: Pardon?
0: C'est pas camarade Camaron, ça?
1: C'est quoi, il veut dire ça?
0: Vous connaissez pas l'expression, là? Hein, camarade non, Camaron, ben, camarade Dallon, quoi. Camaron, c'est pas Dallon, Rod?
1: Hein?
0: C'est pas Dallon, Rod, alors?
1: Non, parce que un bonhomme, il n'est pas... comment dire ça? Et madame, le plus... Il comprend au plus, en fait, le plus sincère, le plus... compatible, Nadia, un bonhomme, il va dire, ouais, ça, Ali, il fait comment, mais il voit pas que ce roule pour passer, en fait.
0: Mm.
1: Et tandis que madame, en général, il fait pas comme il faut de ça.
0: Les plus à l'écoute.
1: En fait.
0: Mm-hmm.
1: Il comprend mieux.
0: Mm.
1: Ouais.
0: En tout cas, c'est absolument pas une relation, on le rappelle, c'est juste de l'amitié. Monsieur qui veut relancer son annonce, donc c'est juste pour parler, on rappelle.
1: Juste pour parler. Mais il y a une dame à peu près mon âge.
0: Oui.
1: Pas beaucoup plus vieille que moi.
0: Et comment on appelle?
1: À moi, j'aime Gilbert.
0: Gilbert?
1: Oui.
0: Alors, Gilbert de quel côté de l'île?
1: Sainte-Anne.
0: Gilbert Sainte-Anne cherche amitié, donc ce soir. Et on veut on a quel âge pour ça, vous dites, cherche à peu près de l'âge?
1: À peu près mon âge, on a la cinquantaine passée. Mm-hmm. On a 55, 56, 57, mais que pas couillement en fait. Mais on est en 69, donc on a de les 57, je pense.
0: Vous ne connaissez pas votre propre âge?
1: Non, mais moi jamais fait mon anniversaire, moi jamais fait lui. Hein.
0: Mais à cause?
1: Parce que je n'aime pas. N'aime pas la fête, n'aime pas danser, n'aime pas amuser comme les autres qui font, moi. Mais plus casanier, mais les plus moi tout seul, dans mon coin. Voilà quoi. Mais les bizarres, non.
0: Non, ben non, ou les introvertis, dit, ou ils aiment bien être dans d'autres bulles, quoi. Là, on n'a rien de mal à être comme ça.
1: Hein. Ben voilà, c'est mon. Enfin, c'est mon mode.
0: C'est autre façon d'être. Et nana du monde, mais comme moi aussi, les timides, un petit peu. Il aime le confort de sa case. Nana du monde, comme moi.
1: Au point comme la mienne, peut-être pas. L'hypermène la fête avec elle. Par exemple, pour l'anniversaire, pour Noël. Oui. Ah, moi, non, mais. Il fait pas tout ça. On fait pas son bref.
0: D'accord. En tout cas, on fait pas la fête, mais oui, il aime bien causer. Ben, il laisse donner le numéro, Gilbert.
1: Oui, m'y rappelle, c'est juste pour l'amitié. Hein.
0: Oui.
1: C'est juste pour l'amitié. Donc, me donne mon numéro.
0: Allez-y, Gilbert.
1: 06-92-320-476. Il fait 06-92-32-04-76.
0: Les beaux, Gilbert. Ben, m'y souhaite à vous de belles rencontres, alors.
1: Merci, salam. Salam à Zot, salam toute la réunion.
0: À bientôt, au revoir. Freedom, si vous cherchez donc une amitié ce soir, alors pas un taxi, hein, pas un monde vous profite dessus, mais en tout cas une amitié pour parler tranquillement, Gilbert vous attend. Donc 06 92 32 04 76, il préfère la douceur des femmes tout de même. Donc 06 92 32 04 76. Freedom, bonsoir. Allô? Allô? Bon, on passe à côté, n'hésitez pas à nous rappeler. Ah mince, trop tard. Faut rappeler à nous. Freedom, bonsoir. Allô?
2: Allô, bonsoir.
0: Oui, c'est monsieur. Oui, alors monsieur, on n'a point trop raison, on dirait, il coupe un peu.
2: Là où on entend, là?
0: On a le haut-parleur ou un kit main libre?
2: Ouais, c'est le haut-parleur.
0: Mais tu as le haut-parleur, comme c'est toi ou bien?
2: Là, c'est bon?
0: Ah, parfait, monsieur.
2: Oui, ben, c'est pour mettre une annonce, s'il vous plaît.
0: Oui, vous voulez en direct, comment on appelle?
2: Frédéric.
0: Frédéric, oui.
2: Bon, ben, moi, je recherche une femme sérieuse de 43 ans jusqu'à 49 ans.
0: Oui.
2: Et me dit clairement comment m'aider, mais les grands, m'aider quelqu'un de sportif. Il fait, sport combat. Voilà. Et j'ai assez grand, cheveux bouclés, les yeux marron. Et je recherche, comme on a dit, quelqu'un de très très sérieux pour être ensemble, pour faire une vie, pour aller un peu plus en avant. Voilà. Et même si la personne a des enfants, il accepte.
0: Oui. Voilà. Donc, vous êtes assez ouvert là-dessus, donc, on cherche une nouvelle relation sérieuse, hein?
2: Voilà, c'est pas la première fois, mais tu es avant le Freedom, hein?
0: Ah! Oui. Alors, comment allait se passer? Vous l'avez gagné quelqu'un avant?
2: Ah, madame, c'est difficile, hein.
0: Par rapport à quoi? C'est de mon appelle pas, ou c'est quoi?
2: Non, elle n'est pas sérieuse du tout.
0: Ah bon?
2: Du tout.
0: Mais on vous dit quoi quand on vous a au téléphone, là?
2: Ah, comment?
0: Conseil dit à vous coller au téléphone à coup.
2: Alors, le dernier que m'a gagné là, Ali, là, il rôde le taux, bien. Ali, s'il n'y a pas le taux, comment ici, c'est le roi, il faut ça, il vient dans le taux.
0: Eh bien,
2: mis zéro. Le taux.
0: Ok, mais donc, il rôde rien avec Demoun, il rôde taxi, c'est chaleur tropicale en fait, c'est ça le problème là.
2: C'est ça.
0: Mais c'est quoi ce nouveau mode là?
2: Midi à elle comme ça, non, m'a point le taux.
0: Oui. Hein,
2: et après, la fille appelle à moi midi, comme dit le morceau, t'as reçu une narou.
0: Ah, ça.
2: Moi, là, m'a bien dit, mes recettes, c'est une relation sérieuse. Et qu'on appelle à moi, mon ami dit au moins, enfin, le taux. Là où on appelle à moi, moi, je suis déjà fois, oui, c'est bien voir moi, bien voir moi, le taux, ici. Bah, moi, je m'appelle le taux, comme il dit, on m'appelle le taux, on m'appelle plus mon histoire. Là.
0: Ils rentrent plus le bout.
2: Moi, il dit, est-ce que ce numéro de téléphone Freedom, pour tout me déchirer des choses comme ça, ça vaut pas la peine, hein.
0: Mais même s'il déçoit vraiment, dès que n'a pas l'auto, rien, tout de suite il dit, oh, les, ben, Ali, pourquoi il ne rentre pas l'auto, Ali?
2: C'est ça, il y avait comment, maladie, on rentre l'auto, il dit, Ali, quand on dit pas, mais madame, et si on n'a pas l'auto, on est dans le bus, mais il est mis en bus. Ah, il y a, elle a dit, non, le bus ici, le bus là-bas, ben, comment on fait, madame, comment on fait?
0: Monsieur, faut nous investir ça, mais bien, mesdames, je t'explique à moi si aujourd'hui, en 2026, boucle sans loto, est-ce que vraiment il n'a plus de valeur? Nous va voir ça après de l'appel, monsieur 99-11-00, parce que faut nous élucider ça, n'est pas normal, ça, monsieur. Micro, encore que notre femme, il pense pas y a un cassaté. Les femmes, les capables aujourd'hui, non?
2: Mais pas normal, parce que, pourquoi on rôde le tout? Bah, on appelle à moi, ça veut dire qu'on appelle à moi, on rôde quelqu'un pour,
0: Mais c'est ça, Moun, pour faire un bout de chemin ensemble, voilà, quoi.
2: Voilà, ben, on rôde à moi le taux, me dit c'est quoi, me dit quoi, on rôde à moi, on rôde le taux.
0: Il rôde le taux, et monsieur, imagine à où, arrive avec un N64L dans le temps, là. Il pense pas, ça rend de l'auto,
2: hein. Eh, bien, c'est bonne question, vous, là.
0: Ça va même. Il pousse pas celui-là avec quatre voies, là.
2: Non, c'est bon, il est désolant, parce que. Chalette hôpital, là, c'est pour chercher quelqu'un sérieux.
0: Mais oui. Ou c'est pour tous les goûts.
2: Quelqu'un sérieux.
0: Mais oui.
2: Après, qu'on appelle la personne, là. Elle veut dire, ouvrez quelqu'un, parce qu'il y a déjà marié tout seul. Il est tout seul. Après, il écoute bien, après, il dit le taux, il dit madame, il vient en bus, il dit, waouh, non, le bus ici, comme il fait des courses, encore le million encore. Quand ça fait des courses, il faut aller à le taux.
0: Eh ben, de moi, il n'a plus le nez, ce moment, t'es.
2: Non, excuse-moi.
0: Mais là, faut dire les choses comme il est, excuse pas, monsieur, il n'est pas normal, ça, t'es.
2: Non, il n'est pas normal, parce que, au moment où ça fait des courses, il faut rouler le taux.
0: C'est ça, appelle le taxi, madame.
2: Voilà, ou un taxi, ou. Non, dans le taxi, il faut payer.
0: Et à où qui s'est payé de l'essence, ou?
2: C'est ça, on connaît, et il y avait quelqu'un de son vie, la personne qui paye les licences, et elle qui paye pas rien.
0: Ah,
2: ouais, et à un certain moment,
0: c'est vraiment tant il la roue, la tombe dessus, monsieur, hein?
2: Ah oui, à un certain moment, la partie, la tombe de dos, l'a quitté, la partie, la dire où son son ex à la baisse, son mère va répouper. Parce que, le taux. Non, le bis, madame, le bis c'est gratuit. Vous faites, machinat, le bis c'est gratuit. Vous faites quoi, c'est arrivé, ça t'attaque, finit ça. Voilà, on en a fait un rôle de tout. Ah, tu faut aller là-bas, il faut aller dans le tout. Il faut aller de l'autre côté, s'il n'y a pas le tout.
0: En tout cas, nous l'a entendu, ou c'est vraiment une relation. On a perdu Frédéric. Aïe, je ne savais pas de nous en tout cas. Frédéric, si jamais on peut rappeler à nous, pour comme ça nous peut-être notre numéro. Mais en tout cas, mesdames y entendent à nous. Est-ce que c'est vrai qu'aujourd'hui, 2026, Bouc n'a pas l'auto, Zoti veut pas? Explique à nous un petit peu pourquoi, parce que monsieur là, il a fait des sales chez une dame, et c'est pas le premier monsieur, il dit à nous, il appelle bonne femme, mais deuxième monde dans diamant, s'il n'a pas l'auto, il raconte d'autres figures. C'est quoi ce nouveau mode chez la tropicale là? 02-62-99-11-00. C'est quoi que Bouc là, il doit avoir pour qu'aujourd'hui, ou dit, ben, nous vous bien rencontre? T'as dit, mesdames, la besoin de Zot, la besoin de conseils, la besoin de savoir c'est quoi Zot il cherche, parce que votre monsieur là il comprend plus là. 02, nous ça récupère juste Frédéric rapidement pour donner son numéro. Frédéric, allô?
2: Oui, allô?
0: Oui, il a coupé Frédéric. Milès, on donne notre numéro pour les dames?
2: Voilà, ben, vite fait. Alors, c'est 06 93.
0: Oui.
2: 05 62 48. Je redis bien, les dames, ma peine puis amie. Il voyait en but. Après, s'il gagne une femme, n'en a permis.
0: Mais tant mieux. Mais.
2: Tant mieux, voilà.
0: Mais c'est pas où ça rôde le loto, le femme non plus, pour dire, viens chercher à où, quoi.
2: Non.
0: À où vient, écoute, bus ou?
2: Non, voilà, à moins là, maintenant, tu nommes le bus, mais ça va, mais c'est le femme dans le deux, non, il vient au bus. Mmh. Voilà, et. Mais tout à fait normal. Après, comme ils disent, les femmes ont des enfants, bien sûr.
0: Ça, mais même. Et il nous rappelle que c'est pas une relation sérieuse. Et où on voilà. en a la quarantaine, Frédéric. Voilà, et où cherche pareil, dans la quarantaine jusqu'à voilà. 49 ans.
2: Après, des types de femmes métropolitaines, ça.
0: D'accord. Les goûts et les couleurs, Frédéric. Mais laisse-moi donner notre numéro pour les dames.
2: Voilà, ben 06, numéro d'âme 06 93.
0: Oui.
2: 05 62 48. Voilà, les dames.
0: Allez, bonne soirée à vous.
2: Merci beaucoup, Frédéric. Merci.
0: À bientôt.
2: À bientôt, bien sûr.
0: 06 93 05 62 48 pour Frédéric. 02 62 99 14 00. Nalmoun, on dirait, veut réagir sur l'auto. Wow. Allô?
3: Comment il est là?
0: Il est là, monsieur, ou même?
3: C'est Dagobert Freedom, hein, papa. Monsieur, je m'appelle Dagobert Freedom. Le roi Dagobert. Allez, où est partout? Allez, fiche.
0: Bonsoir, Dagobert.
3: Comment tu vas?
0: Il est là, ou même?
3: Ben non, toi, pourquoi t'es là où? T'es en France, quoi?
0: Ben, bien sûr, mais là, en France.
3: Ben oui, on fait du côté de l'irrigation.
0: Et du côté quoi?
3: Du côté de l'irrigation.
0: Qu'est-ce que ça, pour raconter, moi, là?
3: J'étais en vacances du côté de l'irrigation à Paris, ben.
0: Ah, non. Ma fille d'oublier, ou de rire, bébête, là, t'es. Ma fille d'oublier.
3: Ah, oui, pas tout.
0: T'es toujours la même, alors?
3: Oh, toujours la même, hein, toujours, on connaît, hein. J'ai dit, mais tu sais, hein, il y a toujours des idées qui arrivent dans le cerveau.
0: T'as compris.
3: Bon, mais là, c'est quoi le sujet ce soir, là?
0: C'est quoi?
3: C'est quoi le sujet ce soir?
0: Nous pour aider à cause femme aujourd'hui, il veut pas boucler sa poêle auto.
3: Aïe, mon Dieu Seigneur, la mort n'a pas fait.
0: Seigneur.
3: Pourquoi?
0: À cause.
3: Parce que de nos jours, bon, bonne femme comme elle, là, comme une radio. Pour moi, si c'est bonne femme, la roue, l'auto, il aime la roue, et voilà quoi. Mais après, elle n'est pas toute, hein, parce que Nimpé, voilà. Nimpé, il aime la roue, Nimpé, il aime les hommes, il aime le sexe, il aime le sans chemise, comprends là.
0: Sans chemise, sans pantalon, comme il dit.
3: Ben oui, son pantalon. Mm-mm. Après, c'est comme ça. Après, la ville est comme ça. Après,
0: mais comment ça, la ville est comme ça? Elle n'est pas normale. T'es avant de mon épaule auto, t'es en sortie.
3: C'est pas normal. Mais ça fait comme tout le temps, Micro Freedom.
0: Oui.
3: Ils ne mettent pas tout dans le même panier. Mais vous connaissez un peu les. Comment dire ça? Ils aiment le sexe. Ils aiment beaucoup de choses.
0: Mais elle a besoin de l'auto pour ça?
3: Ben, il n'y a pas besoin d'appeler l'auto aussi. Il faut dire, ok, voilà. Ils mettent le pistolet de l'autre bord, mettez le bras dessus la porte, voyons. Ben oui, c'est un fond.
0: Mais elle n'est pas confortable, ça, t'es?
3: Ben oui, même sous un Ferrari, et puis encore. Aïe. Et puis, c'est pour de l'argent.
0: Ah.
3: Donc, à côté.
0: Donc, aujourd'hui, ben, on ne peut plus trouver l'amour sans argent, Dagobert? Ben,
3: j'appelle ça. Enfin, écoute bien, je ne mets pas tous les femmes dans le panier. Hein.
0: Oui.
3: Ça, c'est des femmes qui aiment le sexe, que le bon boogie, ils aiment dans l'argent tout le temps. Tout le temps. Et ils aiment coquer tout le temps aussi. Et ils ont fait des homophobes. Bah, naissance de partenaire, quoi. Quand la fille là-bas, quand Gabi, la fille trop trop usée, ben, il y a quoi par là-bas?
0: Ben, pas toute femme, t'as gobé, allez, comment, non?
3: Comment?
0: Pas toute forme d'agobé à les commander.
3: Non, moi je dis, c'est pas tout le monde.
0: Mais ça, tu demandes l'auto, elle est comme ça.
3: La deuxième l'auto, la carte bleue, le sexe, et comme je disais, la longtemps avec les gosses d'amant, et le petit roman, ça te vomit, voyons, ben oui.
0: Mais voilà de bonnes sages paroles à soi d'agobé.
3: Et comment on appelle ça? Les femmes cassées qui l'autre.
0: Cassé à culotte?
3: Ben, des femmes cassées à culotte, ils appellent ça, ben.
0: Ah
3: des
0: bon?
3: Femmes cassées à culotte. Parce qu'ils connaissent, ben, ils aiment la glace, ils aiment sorber tout.
0: Ah!
3: Parce que, ouais, qu'est-ce qu'on entend? T'as besoin de tu reviens sur le lieu du crime. Je ne voulais pas tout.
0: Allez, Dagobert. Milaise à où, Dagobert? Allez, bonne soirée.
3: Non, non, on appelle ça les femmes cassées à culotte. Partout, et... mais je dis certains. Parce que c'est l'amour avec d'autres amants, je dis qu'elle coule pute, et je dis qu'on vient, on la pute.
4: Allez, partout. Allez, fiche. Yes, I. Allez, et vive la France demain soir. Parce que nous, on gagne l'Angleterre demain soir.
0: Et vous l'a pas trop pleuré quand la France la peine? Dagobert, hein. Vous l'a pas trop pleuré quand la France la peine?
4: Non, bah, pas trop pleuré.
0: Où t'es Saint-Benoît? Où t'es fini un t-shirt, Saint-Benoît, tout?
4: Aïe, aïe, aïe, toi, c'est un aïe, aïe, aïe. Et à Pierre, on gagne. L'important, on n'est pas tous États-Unis. Et oui. On finit à la troisième place demain. Tu ne fais rien. Mais la prochaine fois, c'est Zidane. Monsieur Zidane.
0: Et vous pensez sera meilleur, Zidane?
4: Vous croyez combien on va gagner en tout? On va gagner 1800.
0: Combien?
4: De la France, 1800.
0: Ah ouais, quand même, hein?
4: Moi, qui t'ai joué. Ben oui, j'ai la chance. Mais après, ma paix, 300, c'est rien.
0: Ben voilà.
4: Demain, après mon pariage. Demain, je suis parié à 250.
0: Eh ben, on voyait où?
4: Demain soir, sur ces grands écrans, toujours dans une discothèque, je n'y vais pas. Mmh. Vous connaissez, hein. Vive la France, quoi, voilà.
0: Allez, bonne soirée, Dagobert.
4: Je vais t'appeler l'Angleterre.
0: À bientôt. Voilà.
4: Et je parle bonjour à toute la team, Tifopole, tout. Ceux qui m'aiment, ils m'aiment, s'ils n'aiment pas, même pas. Et les messieurs, vous connaissez. Pas des autres annonces, pas des autres annonces. Et ça, il y a combien de temps? Allez, fils, yeah.
0: Au revoir.
4: Et moi, je suis Shakira. La la la la la la la, Shakira.
0: Quelle chanson Shakira, c'était? Ça, Shakira, que ça? Non, Dagobert, ou Shakira, ou la ferme-moi là?
4: Je suis mon 98. La la la la la la la.
0: Allez, à bientôt, au revoir, Milessa ou moi. Freedom. Moi, j'ai jamais entendu Shakira, mais à la cour, c'est à soi, c'est Freedom. On continue avec vos appels de ce côté-ci. Freedom, bonsoir. Allô?
5: Bonsoir.
0: Oui, madame.
5: C'est Colette.
0: Bonsoir, Colette.
5: Bonsoir, je suis contente de parler avec toi parce que moi, au final, j'ai pas parlé beaucoup avec toi parce que t'es parti.
0: Oui, voilà. Oui, on rappelle de moi, alors.
5: Bien sûr que je me rappelle, parce que quand je suis revenue de la réunion, c'était toi qui te faisais des dédicaces ce matin.
0: Ah oui, oui, c'est vrai. Mm-hmm. T'es fait les week-ends. Mm-hmm. Et ben, Colette, mais merci pour ce bonsoir, ou t'es veut réagir sur le sujet n'avait lancé?
5: Ouais, mais bon, chacun son truc, quoi.
0: Mais justement, nous te demandons à nous, à cause aujourd'hui, on a fait deux messieurs dire à nous, bonne madame, quand ils utilisent notre numéro sur Chaleur Tropicale, ils disent autre Napoléon auto, mais ils veulent pas de zone. Est-ce que,
5: ouais, mais
0: à
5: ça,
0: cause?
5: C'est pas un handicap, ça.
0: Ah bon?
5: Pour moi, la voiture, oui, c'est important, oui, mais c'est pas quelque chose vraiment qui va faire la paix dans un couple, hein.
0: Mm-hmm. Mais c'est quoi les critères alors qui fait que ou Colette par exemple, je ne sais pas si vous en avez un bonhomme ou pas, mais ou ouais, madame.
5: Moi,
0: hein,
5: j'ai pas de bonhomme et j'ai plus mon permis de conduire depuis 10 ans.
0: À cause de PPMI.
5: Parce que quand moi j'étais sur l'Italie, je dis et je redis, peut-être que les gens vont me cater, mm-hmm. Là-bas c'est le permis à points.
0: Oui.
5: Quand on a le permis, c'est pour 10 ans.
0: Oui.
5: Après c'est renouvelable, c'est un business finalement. On avait des médicaments, le timbre fiscal et tout ça.
0: Mm-mm.
5: Après, c'est pour 5 ans. Après 5 ans, c'est la même chose, le visite médicale, le timbre fiscal et tout ça pour voir si tu es encore apte à conduire.
0: Oui.
5: Après, c'est pour 2 ans. Après, en 2020, comme j'avais des douleurs articulaires et tout ça, à un moment donné, le frein à main, j'arrivais plus à lâcher, j'arrivais plus à lever. J'ai dit, laisse tomber, j'ai pas renouvelé. Maintenant, j'ai perdu mon permis, voilà.
0: Oui, mais après, si tu gagnes plus conduit, vaut mieux, hein. Bon.
5: Et moi, à La Réunion, oui. La circulation, ça me fait peur.
0: Ah bon?
5: Ouais, plus précisément, quand on connaît pas les ronds-points, moi, je connais pas La Réunion.
0: Oui.
5: Même la ville où j'habite, je connais même pas. Et si, doucement, je vais retrouver tout ça, mais c'est très difficile.
0: Mmh.
5: Et dans les ronds-points, plus spécialement, si on ne sait pas où on va, moi, ça me fait peur.
0: Oui, mais je comprends. C'est vrai que des fois, avec autant de circulation, surtout, ça n'y est que le millier de ronds-points sur le boulevard sud, là.
5: Ah,
0: c'est
5: non,
0: quelque chose.
5: Non, hein. Je pense la ville ronds-points, c'est le tampon, je ne sais pas trop.
0: Tampon aussi?
5: Ah oui, avant de dire le ville ronds-points, c'était le tampon, je ne sais pas trop. Hein.
0: Ah oui?
5: Mais bon, maintenant... Maintenant, il y en a, disons, quasiment dans toutes les villes.
0: Mmh. Mais en tout cas, pour revenir sur le sujet, la voiture, c'est pas obligatoire, donc pour vous, c'est pas un critère.
5: Non.
0: D'accord. Ben, en tout cas, Colette, merci beaucoup. C'est un petit bonsoir au passage.
5: Ben oui, je sais qu'il y a des des personnes qui m'écoutent.
0: Oui.
5: Josiane, si tu m'écoutes, je te fais un coucou.
0: Eh bien, à très bientôt et bisous à Josiane alors.
5: Et à tout le monde.
0: Et à tout le monde au passage. Au revoir, Colette.
5: On a beaucoup à dire, alors je ne sais pas trop. Bonne nuit, bonne soirée.
0: Bonne soirée à vous. Au revoir.
5: Bye bye, bisous.
0: On continue avec vos appels de ce côté-ci. Freedom, bonsoir. Allô, bonsoir, c'est à vous, sinon on va passer. Allô?
6: Gatsi demandé, s'il n'a pas un live. 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
0: Monsieur, vous chantez bien en tout cas, mais vous gagnez de la radio?
6: Allô, yo.
0: Monsieur?
6: Non, jeune homme.
0: Jeune homme? Martin cause écoute, moi, jeune homme, non?
6: Oui.
0: Mardi, ça, non?
6: Non, mais laisse-moi tranquille, là, bon.
0: T'es pour taquiner avec quoi, alors?
6: Oui, il l'a trouvé.
0: Vous l'avez trouvé soulier?
6: Non, il essaye, mais.
0: Aïe, aïe, aïe.
6: Il n'aime pas moi, il n'aime pas moi.
0: Ça aussi, vous l'avez écrit à soi?
6: Hein?
0: Ça aussi, vous l'avez écrit à soi?
6: Il n'aime pas moi, il n'aime pas moi. Il n'a pas alors l'argent.
0: Il n'a pas alors où maillez pas. Vous
6: maillez pas.
0: Allez, monsieur Millet, ça vous moins. À bientôt, monsieur. Elle est la même.
6: Eh, hey, l'amour est doux quand elle a 20 ans.
0: L'amour est toujours doux aussi, cultive.
6: Oui. Dis, tu n'aimes pas moi, tu n'aimes pas moi, qui aime un autre.
0: Monsieur Millet, ça vous moins. Allez, à bientôt, monsieur.
6: Allons-y,
0: au revoir.
6: Allez, bisous.
0: On continue avec vos appels. Freedom, bonsoir. Allô?
7: Oui, bonsoir.
0: Ah oui, monsieur.
7: C'est Freedom.
0: En direct.
7: Je suis André du Sud.
0: Oui.
7: C'est pour une annonce avec une femme, quoi.
0: Mais bien sûr, André, je vous écoute.
7: Je cherche une femme de 45 à 60.
0: Oui.
7: Et je suis brun, je cherche pas une personne malbaraise, quoi. Je veux pas de malbaraise, à part toutes les races.
0: À cause ou pas malbaraise, quoi, ça veut de malbaraise à faire ou.
7: Il a pas fait rien, mais j'aime pas.
0: Vous n'aimez pas?
7: Non.
0: D'accord, bah, en tout cas, malbaraise, c'est pas d'autre goût.
7: Bah voilà.
0: Oui.
7: Je cherche du nord au sud cheval, quoi.
0: Ah oui?
7: Voilà.
0: On est dans le secteur sud, on a dit, du coup, du nord au sud sauvage.
7: Oui.
0: Et c'est quoi un petit peu de bonne passe-temps? Si jamais on en a un petit madame, on t'en roule.
7: J'aime marcher.
0: Mm-hmm.
7: C'est la mode, j'aime ça, peut sortir un petit peu sortir.
0: Oui.
7: Je mesure 1m72 pour 113 kilos.
0: Oui.
7: Ben, voilà, quoi.
0: Voilà, quoi. C'est tout.
7: Voilà.
0: Et à quoi vous cherchez l'amour ce soir là? Explique-moi un peu, André. Non, là.
7: Je veux une aventure de toujours, quoi.
0: Une aventure de toujours? Alors, c'est
7: pas pour ce soir, hein. C'est pas rien pour ce soir, hein.
0: Mais une aventure de toujours, il veut dire quoi par là? Est-ce que Rodin Moon ne sera jamais sérieux ou quelqu'un?
7: Sérieux.
0: Ah!
7: Sérieux.
0: Aventure pour la vie, alors.
7: C'est pas, voilà.
0: Mm-hmm.
7: Une aventure pour la vie.
0: Oui.
7: J'ai mon numéro de téléphone.
0: Allez-y,
7: 06-92-73-53-80.
0: Je confirme, 06-92-73-53-80.
7: Merci, bonne soirée.
0: Ah, et bonne soirée aussi, au revoir.
7: Au revoir.
0: Freedom, 02-62-99-12-00. On reste un petit peu avec vous, messieurs. Freedom, bonsoir.
8: Oui, bonsoir.
0: Ah oui, monsieur.
8: Oui, c'est Brice du Sud.
0: Un autre Brice du Sud. C'est le même Brice du Sud? Non, c'est un autre Brice du Sud.
8: Ouais, c'est un nouveau.
0: Un nouveau Brice du Sud. Mais bon, Brice
8: oui,
0: 2.
8: Très bien.
0: Très bien ou même?
8: Oui, ça va, je me permets de te tutoyer, en fait.
0: Oui, vous pouvez. Enfin, tu peux.
8: Oui, voilà. Donc, ce soir,
0: alors, Brice, par contre, tu n'as pas de réseau, Brice.
8: Ah bon?
0: Oui, ça a coupé un petit peu, là.
8: Oui, alors, je reprends, hein. Donc, je t'appelle ce soir.
0: Mm-hmm.
8: C'est pour rencontrer une personne.
0: Oui.
8: Oui, donc moi je cherche une personne, on va dire de 30 ans à 50 ans. Moi même j'ai début cinquantaine, je recherche quelqu'un, c'est pour quelque part sortir, s'amuser, voilà, goûter à tout ce qui est bon, resto, sortir dans un pub, voilà, prendre un verre.
0: Mm-hmm.
8: Et cette personne, ben, je veux, comme moi, souriante, gentille. Après, le type de la personne, il n'y a pas vraiment de préférence. Hein, donc, il n'y a pas une question de couleur ou de nationalité.
0: Mm-hmm.
8: Donc, une personne correcte, déjà.
0: Oui.
8: Quand je dis une personne correcte, c'est un savoir-vivre, pardon. Un minimum, en tout cas.
0: Mm-hmm.
8: Donc, quelqu'un qui aime bien rigoler également. Sans prise de tête, voilà, je cherche pas non plus le grand amour, hein, pas du tout.
0: Je pense oui, mais déjà quelqu'un pour profiter des plaisirs de la vie.
8: Voilà, voilà, voilà. Donc.
0: Il est pas encore 22h30, donc on va encore regarder ces termes-là.
8: Effectivement, mais oui. Effectivement. Voilà. Alors moi, je décris, hein, je suis assez grand, j'ai 1m87, crâne rasé, on va dire couleur marron.
0: Oui.
8: J'aime bien de la

0: déplacer à La Réunion. Hein. Donc, voilà, il y a les transports en commun, il y a tout ce qu'il faut pour pouvoir se déplacer. La moto ne s'arrête pas à un véhicule, en fait.
1: Il ne faut pas juger le cavalier à son destrier.
0: Exactement, c'est à la fin du bal qu'on paie les musiciens.
1: Exactement. Pas mal, monsieur, pas mal. Voilà. Brice Ducé, donc, oui, je vous écoute pour la suite. Donc, vous avez une voiture, on disait?
0: Oui, donc moi j'ai une voiture. Je rassure tout le monde. Hein.
1: Oui.
0: Aux dames, j'ai une voiture, donc je peux me déplacer. Pour la femme, bah on va changer un petit peu là. J'espère que cette femme aussi, elle a un véhicule.
1: Voilà. Il faut dire aussi les deux côtés, l'égalité des sexes, on disait.
0: Voilà. Donc moi je suis créole hein, avant tout. Je suis créole, cool. Je cherche quelqu'un, on va dire de l'Ouest, enfin tout de l'Ouest, également le Grand Sud. Après, si quelqu'un habite, qui touche un petit peu le nord, ben, pas
1: on a l'auto.
0: Oui. on va s'arranger, quoi.
1: Ça voilà. Même, chacun fait un petit bout de chemin.
0: Voilà, chacun y fait un petit bout, et en fait, 50-50, et nous retrouve à nous, quoi.
1: Voilà.
0: Voilà, on n'a pas de problème là-dessus.
1: Et où emmènerait quelqu'un en rendez-vous, d'ailleurs, pour une première fois, là, Brice?
0: Alors, une première fois, l'idéal serait de se rencontrer dans un endroit, déjà, où il y a du monde. Quand je dis un endroit où il y a du monde, un esplanade, voilà, c'est...
1: Pas en boîte de nuit où on ne s'entend pas.
0: Voilà, donc par exemple un samedi soir ou un vendredi soir, c'est le top.
1: Voilà, sur le front de mer avec un style américain.
0: oui, piment maillot.
1: Ça m'aime.
0: Et un petit côte sur le côté, ah, oublie pas ça, le petit côte au citron sur le côté.
1: Ah, Codélie.
0: Et après, si ça fonctionne, si le courant il passe comme dit créole,
1: oui.
0: Si les affaires ils marchent, bah après nous peut aller boire un coup dans un pub, voilà. Et nous va apprendre à discuter, de voir.
1: Comment on a dit ça encore? Goûter au plaisir de. Comment on a dit moi ça?
0: Au plaisir de la vie.
1: Voilà, goûter au plaisir de la vie, on a dit ça au début.
0: Voilà, déjà nous commençons à goûter le plaisir avec un petit côte et un américain déjà.
1: Voilà, exactement.
0: quand on devant tes plats, on fait plein de choses après. Donc,
1: voilà. Ça c'est si plus le plus si affinité, ça.
0: exactement. Donc, après, nous, ça va faire un petit tour dans un pub, nous boire un coup dans un pub, tranquille, on apprécie. Après, si le courant, il passe, tant mieux. S'il passe pas, ben, tant pis, chacun y rentre chez autre, quoi.
1: Voilà, tranquillement.
0: Voilà, nous cherche pas non plus. Enfin, moi, je cherche pas le grand amour. Voilà, c'est moi, c'est histoire de se sentir tranquille avec quelqu'un, discuter, prendre du plaisir. Quand on peut se voir, on se voit. Quand il peut pas, il peut pas. Il y a pas de prise de tête là-dessus.
1: Oui.
0: Et voilà, chacun est libre de faire ce qu'il veut. Voilà. Donc, ben voilà, mon annonce, je crois que.
1: Non, fais le tour. Oui. En tout cas, on cause bien, Brice. Mesdames, si vous avez envie de faire un petit tour, voir Brice, les Ouadjamais, ou les grands couleurs marron, ou il aime football et tout ça.
0: En fait, c'est un mélange de noir et marron, on dit que c'est pas comment, bon, mais... à moi, mais bon, là, c'est cette couleur, on va dire les jolies, voilà.
1: D'accord.
0: Après, c'est pareil, hein, mamie, je cherche pas, on m'avait dit tout à l'heure, hein, concernant la couleur de la personne, que ce soit.
1: Oui, vraiment,
0: voilà, à La Réunion, mais je pense que notre tout est pareil. Mais pas là pour critiquer celui qui est plus clair ou qui est plus plus noir, voilà. Donc non, ça avec moi ça n'existe pas.
1: Oui.
0: Moi est bien avec tout le monde, hein. Si voilà.
1: Camille Saoudan.
0: C'est moi est bien avec vous et s'il passe pas, s'il passe pas en tout cas, c'est pas à cause de la couleur en fait.
1: Exactement, c'est parce que ben après les mêmes sortes d'intérêts ou tout le reste quoi.
0: Voilà,
1: ou bien peut-être même si le mental il passe pas aussi. Hein.
0: Oui, tout à fait. Ouais, là-dessus, bien fait. On a dit ça, d'ailleurs, on t'a oublié.
1: Mais voilà.
0: Merci pour le petit coup de main, en tout cas.
1: Inquiète pas, Brice, mais là, pour ça, ouais. Mais il laisse donner le numéro.
0: Oui, mais ça, on annonce les comptés. Enfin, c'est compté.
1: Ah oui.
0: Il laisse son numéro de téléphone. Alors, 06-92 30-0049. Il reprend 06-92-30-0049.
1: Voilà, numéro donné pour ces dames. On rappelle entre 30 et 50 ans, hein.
0: Oui, voilà, pas de problème.
1: Et on a quel âge encore, Brice, s'il vous plaît, c'est ma micro.
0: Début cinquantaine.
1: Début cinquantaine. Donc voilà, mesdames, vous savez tout.
0: Voilà. pas de problème, on fait comme ça.
1: Allez, bonne soirée à vous, Brice.
0: Merci à, merci à toi, hein, et bonne soirée, bon courage jusqu'à, jusqu'à minuit, c'est ça?
1: Oui, ça même.
0: Ouais, ben bon courage à toi, en tout cas.
1: Un grand merci, au revoir.
0: Allez, excellent week-end.
1: À vous aussi, au revoir. Enfin, à toi aussi, pardon, on a dit de tutoi. À toi aussi, au revoir.
0: Allez, salut.
1: Mesdames, mesdames, si vous, vous Brice, découvrez les plaisirs de la vie avec Brice, vous intéresse, 06 92 30 00 49.

bref. 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

0: passe un petit coup du 99 11 00. La libre antenne, Freedom, bonsoir.
1: Oui, madame, excusez-moi, c'est pour un renseignement, s'il vous plaît.
0: Bien sûr, monsieur, quoi la fait.
1: Oui, et c'est pour dire comme ça, il y a une dame qui est passée à l'écoute.
0: Mais explique à nous, hein, quoi ça la fait.
1: Non, il y a une dame qui est passée à l'écoute, elle avait appelé à moi tout à l'heure. Elle l'appelle de l'Est, 56 ans. Mais il m'a pas bien compris, elle dit peut rappeler à moi, s'il vous plaît, c'est Brice.
0: Ah, où c'est le premier Brice, t'as l'air là, ça?
1: Voilà.
0: D'accord, une dame l'appelle à où?
1: Voilà, de l'Est, son numéro, c'est 58, mais il ne me rappelle plus.
0: Ah, on l'a pas vu sur le téléphone, il affiche pas?
1: Non.
0: Aïe, aïe, aïe.
1: Mais bah, sans esprit, m'a supprimé, en fait.
0: Aïe, aïe, aïe, Brice, comment la faute
1: Non, mais voilà, mais... Il m'a eu tellement d'appels, mais c'est plutôt bon gars, et puis il m'était un petit peu énervé, on va dire.
0: Ah, c'est bonne boucle d'appel à où?
1: Beaucoup de boucle d'appel à moi, mais c'est pas bon chinois, bon plan, bon, elle n'a rien compris.
0: Eh ben, non, au chef, une dame, on l'avait dit, une dame entre 35 et 45 ans, on le rappelle.
1: Mais elle n'a rien compris, mais bon, c'est pas grave.
0: Donc la dame de l'Est qui avait appelé Brice tout à l'heure, on aimerait bien qu'elle vous rappelle au 06 93 05 15 33. Ça, c'est l'autre Brice de 44 ans. C'est pas le Brice de 50 ans qui a appelé.
1: 05 40
0: 30...
1: 05 14 30, voilà,
0: 33.
1: Voilà, c'est ça.
0: Oui, ça va même.
1: Non, parce que paraît pas mal dit. Ok.
0: Non, inquiète pas. Hein. Mais bon, allez, à bientôt.
1: Alors, au revoir.
0: Au revoir. Le 11 00 pour la libre antenne. On continue avec vos appels au 02 62 99 11 00. Freedom, bonsoir. Allô.
2: Ouais.
0: Bonsoir, monsieur.
2: Ah, j'ai pas pu dire rien.
0: Comment?
2: Il n'y a pas pu dire rien.
0: Qu'est-ce que ça fait, monsieur?
2: Ben, il a fait quoi comme ça.
0: Monsieur, vous gagnez la radio rapidement, monsieur, sur PDIAO. Ok, bah allez, bon, monsieur, ben a été dit. Monsieur, t'as une bonne soirée?
2: Allez, bonne soirée.
0: Au revoir, monsieur. Ah, ben, ou même, monsieur. Aussi, j'ai eu de bonne à moitié sous la fine boire, bonheur comme ça. Freedom, bonsoir. Allô?
3: Oui, bonsoir.
0: Bonsoir, madame.
3: Comment il est?
0: Il est là ou même?
3: Ça va, madame?
0: Madame, oui, non?
3: Ouais, on l'appelle madame. Ben... Si, on l'oublie au moins.
0: Mais. Alors, il fait 4 ans.
3: Diego dit rien.
0: D'accord.
3: Oui,
0: d'accord.
3: Ça fait un petit moment.
0: Oui.
3: Ça fait un petit moment.
0: Oui.
3: Et là, la voix, on ne connaît pas c'est qui.
0: Mais il réfléchit. Il faut à moi, elle a dit ça.
3: Mais ma chérie, que ça l'a fait là.
0: Il fait 4 ans pour qu'on fait chez la tropicale. Excuse-moi.
3: Ben oui, ben il connaît.
0: Attends.
3: Attends.
0: Non, c'est pas Nel. Nel m'aurait reconnaître. C'est pas Nel. Qui ça?
3: En France.
0: Toto Diego, il dit Rougaille Tomate.
3: Non, je ne sais pas c'est qui.
0: Où est en France, on va dire?
3: Ouais, mais là en France, oui. Tu on fait mal mon cœur, c'est pas possible.
0: Attends.
3: Oh putain. Oh, je vais pleurer.
0: Non, viens, attends. Madame Dakatine. Les vrais? Vous n'êtes pas bon. Les vrais? C'est Madame Dakatine?
3: Oui.
0: Oh, t'es ben oui. Non, il y a dit, il arrête pas de dire ma rougaille. Il y a dit ma rougaille, comme il a dit, pensez à rougaille. Il m'a dit, mais quoi, rougaille? Et du coup. Oui, regardez, tiens, regardez sur ma guille. Madame Dakatine, au TV, oui, alors, comment ça va?
3: Ça va bien, et toi?
0: Excuse-moi, oui, ça va.
3: Oui, on l'a oublié.
0: Mais ça rendait trop. Excuse-moi.
3: Ah, putain.
0: Non, pleure pas, mais il fait le retournement pour être là le soir aussi.
3: Bah oui, c'est ça. Tu sais, comme attend, tu vas arriver, mais dis, t'es la voix là, il y a ma question, ça. T'es mis des coups, mais dis, ah, ma chérie. Mais un peu petit positif, bébé Steven, il soir, il a mis allumé la radio, mais il fait non, elle est là, il faut venir appeler. Il faut venir appeler. Avant, mais ça va, mais il faut venir appeler à elle.
0: En fait, tu t'es pouvée à moi, donne quoi, même?
3: Ben oui!
0: Mais
3: il fait plaisir.
0: Là, comment ça se passe en métropole un peu là?
3: Oh putain, mais il fait chaud, mais ça va.
0: Ah,
3: ça
0: grain.
3: Ça va mieux. On connaît comment il se passe. Donc le matin ça va, mais quand arrive l'après-midi c'est catastrophe. Donc le matin mamie fait mon ménage, quand il arrive l'après-midi mais essaye de bouger un petit peu, donc voilà quoi. Mmh. Et là, demain là mon nièce il débarque, et là la semaine prochaine mais non, encore une autre nièce il débarque, donc là toute la journée j'amène à la mer, j'amène à l'autre lac. Mmh. Il ne reste pas dans la case parce qu'il m'a pas la clé, mais il a menti la clé.
0: Menti la clé, bracelet à chaud seulement.
3: Vous connaissez alors.
0: Donc, ou dieu blanchi, ou à ton appelé.
3: Ça même.
0: Oui.
3: Et donc, voilà, quoi, mais ça va. Ah, oula, barré.
0: Ah oui.
3: La chaud, la laisse, voilà, quoi.
0: Mi fuit, mi revient, mi ça va, mi revient.
3: Ben oui, ça va. Mais non, mais au mois de septembre, qu'on va retourner, ça gagne un peu quand même.
0: Arrête, hein, à où d'octobre. À cause où vous me dites, à moi, là. Non. Tiens la malédiction sur moi.
3: Si, on va goûter allier un petit peu quand même.
0: Et la première année m'a parti comme avec It Freedom en 2023. Le premier semaine, ils viennent arriver, ma poire rien. Canicule, ouais. La semaine, mois de septembre.
3: Ah,
0: mais,
3: oui.
0: Mon Dieu, ma dent à terre en croix.
3: Hey, mais elle est dure, hein.
0: Et elle est dure.
3: Demain, non, mais tu viens à la Réunion. Non, c'est bon pour toi. Mais ça, non, c'est pas le même soleil.
0: Là, après, soleil cagnard comme ça, nous, non. Soleil raquette, on donne quoi chemin. Non.
3: Et la Réunion, mais ok, la Réunion, comme ça, la Réunion, au mois de décembre, n'a soleil, mais il gagne pas coup de soleil.
0: Oui.
3: Mais ici, il gagne. Et mais en casse à l'ICAIR, il me dit, mais Catherine, comment il gagne, comment, coup de soleil. Et la poule pliche.
0: Ah.
3: Mais t'entends, c'est ton moment.
0: Bah, là, qui a moins Winnie Lou, sur mon premier année, mais c'est la pliche sur l'année.
3: Ah, oui.
0: Mais vous avez dit courage, Azata, courage avec la chaleur.
3: Ah oui, mais ma dit, mais reste pas dans la maison parce que connais quand arrive l'hiver ou l'enfermé, et même il fait chaud, ils sortent. Ah non, t'es où l'enfermé, d'ici enfermé. Là, on connaît, ça bat les yeux. L'automne y arrive,
0: oui.
3: Après l'hiver, bon, l'enfermé.
0: Et après, il y a une phrase, Bané me dit ça, il n'y a plus de saison. Mané me dit ça, t'es arrêté là.
3: Il n'y a plus de saison. Ouais, saison.
0: Ouais, toute l'année, n'a plus de saison, toute l'année.
3: Ça même. Aussi, il a fait un plaisir quand j'ai avec vous, mais en plus, m'a dit, mais ça fait le test pour voir si je me reconnais à moi.
0: Ah, tu es prêt pour fouetter à moi, là, il prend l'avion, t'es bien.
3: Ben oui.
0: Ça fait plaisir, entendre où il est la même, t'es un plaisir.
3: Oui, mais de quel côté où il est?
0: À un moment, il est à Nantes, moi.
3: À Nantes?
0: Ben, dans l'ouest, pas dans la Bretagne, là-bas. Ben.
3: Ah, d'accord, ok. Ah, ben, ça va, c'est bien.
0: Oui,
3: c'est bien. Essaye de prendre mon numéro, comme ça, on sait qu'à nouveau, à nous, là, en France.
0: Mais les beaux, ma gars, ça.
3: Regarde
0: ça, madame de Catine. Les beaux. Allez, bisous, ça où?
3: Allez, bisous, ma chérie.
0: Bisous à toi aussi. Au revoir.
3: Ciao.
0: Frida, me plaisir de vous retrouver sur l'antenne. En tout cas, on continue avec vos appels, bien sûr, toujours dans Chalet Tropical. On continue avec vous de ce côté-ci, Frida. Bonsoir.
4: Oui, bonsoir Laurine.
0: Bonsoir monsieur.
4: Alors, vous devinez pas c'est qui?
0: Oh tiens, à soir, tu commences à faire ma devinette même, Zola. Eh, note ça, fouette à moi, là. Qu'est-ce que dit tonton Diego? Ça, citron?
4: Non, c'est un fruit de la Réunion.
0: Un fruit de la Réunion.
4: Un petit fruit.
0: Monsieur Goyavier?
4: Ouais.
0: Alors, monsieur Goyavier, là même aussi.
4: Et oui, nous est là, Laurine, nous les contents.
0: Nous les contents
4: d'entendre Nao, mais nous connaît que beaucoup de monde est content d'entendre Nao ce soir.
0: Merci à Zot, merci d'être là.
4: Ah, ok, mais merci à vous surtout. Ça fait plaisir. Ah oui.
0: Okay, oui.
4: Alors, vous connaissez, comme dit la chanson, ça s'en va et ça revient, nanana.
0: Et qui est fait de tout petit rien, comme dit Claude François.
4: Ouais, mais exactement.
0: Qu'est-ce que ça arrive-vous?
4: Alors, vous connaissez pourquoi il m'a appelé, d'abord quand on a entendu votre voix, il me dit, tiens, ah ben non, c'est pas possible, et moi, heureux, alors...
0: Merci, M. Gouyavu. Oui.
4: Et après, comment ça dit, quand on a parlé sur l'autokin du 26.
0: Oui.
4: Alors là, la ferme a un tilt, mais dis non, t'es, mais ça rappelle à Zot, parce que nous, ce soir, sans raconte ma vie, mais nous, la fait une réunion familiale,
0: oui.
4: parce que le 26, nous t'es prévu d'aller au restaurant, en famille, pour nous faire un gaillard d'événement, si vous voulez, hein. Et nous t'es fait une réserve, l'histoire, mais là, nous avons fait une réunion pour que nous pas pu, parce qu'il tombe le jeu à l'autokin. Non, mais il voulait annoncer ça ou ça. Mais il annonce,
0: Mais décale au samedi, comme ça, on est là le dimanche.
4: Non, non, non, nous la reporte, allez, nous reporte un dimanche.
0: Hein, un dimanche, même le meilleur.
4: Oui, les meilleurs pour nous, pour ça que nous veut faire, ben c'est un
0: souci. Oui, ben, ça t'y veille bonne couasse là, quoi ça?
4: Les couasses.
0: Les un an et demi de couasses.
4: Non, mais c'est l'ambiance aussi, oui.
0: Ah sûr,
4: tout le monde. Ah, écoute, moi, je serais content de gagner même la voiture, ça qui gagne. Même, ils gagnent pas mieux content aussi, nous, mais c'est l'ambiance, la famille, nous, est comme ça. Oui. Et du coup,
0: Monsieur Goyavi, attendez un stop, ce final est 22h, mais reprend juste après. Nous retrouvons la formation secrète de PRL.
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6: Bonsoir à tous. Les recherches pour tenter de retrouver le corps de Delphine Jubilard ont pris fin ce soir dans le Tarn. Les ossements découverts hier ont été transportés en région parisienne pour identifier la victime. Cédric Jubilard a reconnu une dispute qui aurait mal tourné le soir du 15 décembre 2020 dans la maison de Cagnac-les-Mines. Il dit avoir emporté le corps dans un champ et creusé à main nue pour le cacher, un terreau qui a ensuite été pendu par le propriétaire du champ. Les députés ont rejeté de peu la mesure qui prévoit la réclusion criminelle à perpétuité pour les auteurs de viols en série sur des enfants. Le gouvernement a annoncé qu'un nouveau vote se tiendrait mardi prochain. Pour la gauche et les écologistes, cette mesure s'inscrit dans une logique uniquement répressive qui ne permettrait pas de lutter efficacement contre les viols sur mineurs. Un véritable élan de générosité. Plus de 200 000 euros ont déjà été récoltés en 24 heures par la Fondation du patrimoine pour les incendies en forêt de Fontainebleau. L'objectif est de mobiliser 2 millions d'euros afin de répondre aux besoins nécessaires pour restaurer ce poumon vert de Seine-et-Marne, ravagé par des feux violents qui ont détruit plus de 2200 hectares. L'allocation de rentrée scolaire devrait être versée le 18 août prochain à près de 3 millions de familles. Une aide qui a été revalorisée à hauteur de l'inflation. Son montant augmente de 3 euros pour les enfants de 6 à 10 ans, de 4 euros pour les 11-14 ans et les 15-18 ans. Aucune démarche n'est nécessaire pour les foyers éligibles. C'était la plus longue étape de ce Tour de France, 205 km, et c'est Mauro Schmidt qui s'est imposé au sprint ce soir à l'issue de la 13e étape à Belfort. C'est le Slovène Tadej Pogacar qui conserve le maillot jaune. Et puis de nouveaux enregistrements inédits de David Bowie, plus de 10 ans après sa mort. Ces 10 morceaux rarissimes de l'artiste britannique datant de 1965 vont être dévoilés au public dans un album qui sortira le 18 septembre prochain. Bonne soirée à tous.

de France Gall juste après. On continue avec la chanson la compagnie créole, tiens, Maladie d'amour. The Beatles avec Love Me Do, Till Afrique avec Rosanna Chérie l'amour. T'es d'ailleurs avec l'amour car de la souffrit d'homme de t'es. Et bien alors qui s'allait amoureux comme ça donne radio là. Fait Michel Admet avec Bonne fête tous les papas. Voilà le programme sur le premier quart d'heure. Monsieur Goyavien nous arrive, juste le temps pour moi de Diazote Freedom 2. 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Et merci d'être avec nous ce soir. On retrouve tout de suite Machin Tropical. Le son.

0: de retour avec vous, Monsieur Goyavier. Merci d'avoir patienté. Nous t'es poudi comme ça. Justement, l'autokiné arrive dimanche prochain et on la change tout le programme.
1: Ah oui, oui, nous, bon, moi, m'y connaissais, nous avait le lotokin, mais moi, pas, si vous voulez, moi, tu me perds un peu le jour, si tu veux, hein. Mais nous, on a le ticket, déjà, il est là.
0: Oui.
1: Mais, après, nous dit nous voir jouer le token, mais le restaurant, c'est déjà réservé depuis,
0: depuis un mois.
1: Un bon moment. Et du coup, ce soir, bon, normalement, il dit, moi, papa, ben, il vient voir moi, besoin de causer avec moi. Il dit, bon, ben, c'est quoi? À ce moment-là, on va suivre comment? Elle dit, bah, le restaurant a réservé là, comme il fait. Mais il me dit, nous, ça va. Si bon Dieu a pitié, nous, ça va. Bon, on l'a organisé pour la famille, si vous voulez. Hein.
0: Oui.
1: Mais, elle dit, moi, ben, et le lotokin. Il me dit, ah ouais. Il me dit, comment il démerde dans. Elle dit, moi, ben, nous aimons bien jouer notre lotokin. On a l'habitude de faire ça tous les ans. Elle dit, moi, ben, s'il faut, va reporter, puisque le restaurant, lui, nous n'avons pas annulé, nous n'avons pas un bon moment pour dire que, voilà, nous va redonner un motif pour. On va voir.
0: D'accord.
1: Et puis.
0: Moi, voilà. Ben, c'est un motif valable, ça, on dit, on décale pour cause de l'autokin.
1: Voilà, mais ça dit ça. Il dit, voilà, non, finalement, on ne vient pas parce que nous savons jouer l'autokin Freedom. Voilà.
0: Voilà. Mais, ajoute aussi, quelle idée est ouverte le 26 juillet?
1: Ben, ne jouez pas déjà, vous avez fougué. Non,
0: ben...
1: non, plus là, déjà, non, moi, ma famille en moins, nous étions à 10.
0: Donc, ah oui, quand même.
1: Ah oui. Il y a 10 personnes au moins dans son restaurant, moi désolé d'y aller, s'il entend. Non, il ne connaîtra pas directement c'est qui. Hein.
0: Oui.
1: Mais enfin, oui, c'est une réalité, et ça c'est comme ça. Donc à l'unanimité, notre tout le monde a dit, bon, voilà, nous va jouer Kin, et puis avec Freedom, et nous va remettre ça dimanche d'après, nous va décaler le resto. Et moi, je voulais dire où ça. Et comme entendu, surtout Laurine, elle est là, méditer, les. Ah mais Laurine, les magnifiques, parce que. C'est vrai, on a quand même beaucoup de monde. Il passe sur Freedom, des animatrices, animateurs, on a pas mal. Et il s'en va, il revient, comme il vient de dire, oh, mais nous partage aussi des moments ensemble, des blagues et tout
0: ah
1: ça.
0: Oui.
1: Des moments des magnifiques. Alors, maman, elle est heureuse que l'a revenu. Et puis, pour finir, tu as là où l'a dit, c'est l'amour sur radio. Je crois que vous avez dit ça.
0: Oui, mais tu peux dire comme tu vois la programmation Freedom 2, là, premier quart d'heure.
1: Ou elle dit c'est qui non encore l'amour sur radio
0: m'a dit,
1: l'amour oui
0: m'a dit hein? Qui s'allait amoureux comme ça dans la radio là.
1: Ah écoute l'amour n'a plusieurs n'a l'amour amoureux n'a oui. L'amour vous connaissez c'est une force invisible ça que nous fait pas c'est pas nous fait pas un compte avec mais voici n'avait pas l'amour là il parle l'amour de son prochain l'amour de d'un couple ou non l'amour du prochain l'amour de nos enfants
0: l'amour de camarades aussi tout ça
1: oui pour camarades bien sûr des vrais amis hein Eh ben, tout ça, et l'amour pour les humains, l'amour pour, je sais pas moi, tout ça nous voit pas. Mais imagine, on n'avait point ça, là, avec la haine et la guerre, là, l'humanité, les morts. Donc nous connaît l'amour, elle est là. Non, non, l'amour. Ah oui, il y en a pour les uns, pour les autres.
0: Et il en faudrait quand même plus, hein. C'est que tout ce que nous entendons de nos jours n'a jamais assez finalement d'amour de surtout de nouvelles générations de toutes affaires connectées de monde les plus frais ils regardent l'application ils toutes affaires ils rencontrent deux les plus autant oui. Pareil non
1: ouais non les vrais que n'a beaucoup non l'amour rien pour le téléphone mais on va dire non ils doivent avoir c'est une petite partie de l'amour pour votre papa pour votre maman votre grand mère votre soeur votre frère
0: en tout cas on veut y croire Mais en tout cas, vous voulez y croire.
1: Ah, m'y croire, mais m'y connais que les vrais. M'y connais que les vrais, moi. L'amour, c'est quelque chose qui permet de tenir la vie, l'humanité. Les obligés. Après, on en a les guerres, mais les guerres où les gens y entendent pas entre eux autres, on en a la haine. Mais, vous êtes bien d'accord avec moi que quand on en a un fait divers, hein, il donne un coup de grand couteau, un coup de, je sais pas, il en parle. Mais quand quelqu'un il fait un geste pour aider, il parle, mais...
0: Mais il retient pas. Mais après, c'est un biais cognitif, ça, c'est le cerveau, il fait ça. Nous avons tendance à retenir plus le négatif que le positif. Et le monde se porterait mieux si c'était l'inverse, hein.
1: Ouais, mais il pense que nous avons plus de... L'amour est plus fort. C'est une pensée, mais nous avons un.
0: Oui.
1: Mais qui voit moins. Parce que l'amour peut être caché. Que pas si la guerre, la haine, il peut être caché. Mais il croit que la haine... Ouais, peut-être aussi, mais les plus démonstratifs, ou je sais pas. Mais moi, je trouve qu'on a beaucoup d'amour quand même sur Terre, moi, mais ne nous voit pas, nous voit plus les dégâts, hein, nous voit la guerre plus. Moi. C'est mon avis, hein.
0: Mais bien sûr, monsieur Goyavi. En tout cas, merci à vous. Mais salut Béaou, comme ça, nous allons continuer un petit peu les appels. Mais merci d'avoir pris le temps d'appeler et parler un petit peu avec nous à ce soir.
1: Il fait plaisir. Et puis, moi, il m'a ou bien. Et puis, il pense que moi, je n'ai pas le seul. Elle m'a ou beaucoup, Laurine.
0: Arrête à où t'as l'air mis d'école, là, mis ça à loin, là.
1: Non, elle n'est pas loin, reste ou la même.
0: Moi, la même. Allez. Merci. Bonne soirée. Au revoir. Mesdames, on continue avec vos appels au 02 62 99 12 00. On revient vers vous, messieurs. Mesdames, n'hésitez pas, vous cherchez quelqu'un ce soir, on rappelle, vous appelez 41 51 51 et on passera à votre annonce avec grand plaisir. Et puis bien sûr, 06 92 91 5000. 22h10, Freedom, bonsoir. Allô,
2: oui, bonsoir.
0: Bonsoir, monsieur.
2: Oui. Je voudrais passer une annonce, s'il vous plaît.
0: Oui, je veux bien vous écouter. Si vous pouvez enlever le haut-parleur avant ça, s'il vous plaît.
2: Non, j'ai pas le haut-parleur.
0: Vous avez pas un kit main libre, un truc comme ça? Donc parlez bien fort dans le cabinet. Hein.
2: Non. Ah, peut-être j'ai baissé le volume de la radio. C'est ça qui gêne, non?
0: Ah, peut-être éteignez la radio éventuellement. Oui, ça fait comme si que vous aviez votre voix était un peu étouffée, là.
2: Oui, c'est bien Laurine que je parle.
0: Ça, même.
2: Oui. Ben, vous voulez passer une annonce. Par contre, vous voulez faire une petite remarque, là. M'y va plus souvent dans les annonces, parce que souvent, il faut les freedoms, déjà pas des annonces.
0: Oui.
2: Et m'y entend, c'est plus souvent des hommes qui appellent. Les femmes n'y appellent pas, donc.
0: Mais c'est ce que M. Poupo pose en comme question aussi, hein. Cela nous entend, où ça l'a passé les femmes?
2: Ben oui, mais il pose en la question.
0: La légende, il raconte que Nathan Rodin a bougé avec l'auto.
2: Ah, c'est comme si tu rendais un parc, il n'y a pas qu'un point pour le du tout.
0: Monsieur, ben après, vous connaissez quand ça a dit l'adage, hein. C'était un peu cru, mais si le coq est là, ça a fait. Un coq, il marche aussi, non?
2: Ben, mets-toi un petit peu devant quand même, parce que nous entendons souvent les hommes, ils passent des annonces, mais bonne femme là, celle-là un peu seule, qui personne, non, mais je ne cherche pas quelqu'un ou quoi?
0: Mesdames, on lance un appel, hein, monsieur qui aimerait bien vous entendre également. C'est vrai ça, monsieur. Vous faites bien de lancer un appel à Zotte, peut-être bonne pour le voir revenir.
2: Ça fait un bon bout de temps, écoute Freedom. Mm-hmm. Et m'a déjà passé une annonce, le partien, au départ ça a été lui. Mais après, le partien, un échec, m'a pas fait laisser tomber.
0: Ben. Ah bon, la partie un échec?
2: Ben.
0: C'est quoi, elle n'a pas marché?
2: Ben, au départ, c'était bien, mais après, elle avait peur en gage à elle.
0: Ah.
2: Ben.
0: Dommage, où t'es...
2: Elle a eu quand même un passé assez douloureux quand même, mais on avait un bon feeling et tout, mais après à la fin, bon ben, je sais pas, qu'est-ce qui s'est passé dans sa tête, et du jour au lendemain, dimanche matin, elle m'appelle, elle dit, ben écoute, je vais te le savoir, je vais pas donner suite à cette relation. Du coup, ça m'a un peu scotché, quoi.
0: Ben, je comprends, monsieur, parce que vous étiez lancé dedans...
2: J'étais divorcé, ça fait 2 ans que je suis tout seul. Et bon, ben, à un moment donné, j'étais un petit peu hésitant de relancer mon appel, quoi.
0: Oui.
2: Ben, et comme ils viennent dire, oh, ben, MeToo, c'est quand même dommage. Il n'y entend que des hommes, mais jamais les femmes, ils se manifestent. Mais non, ça s'appelle, mais dit, bonne madame, ben, sort un peu de noir, viens un peu dans la ligne, on a bon peu de hommes, les beaux, on a tout ce qu'il faut. Ben, midi quand même un petit peu, moi c'est café métissé, un petit peu, il s'est un petit peu sur le toit chinois, canne rasée, mi place à peu près 84-95 kilos, 1m73.
0: Oui.
2: Et par contre, il précise un petit truc, moi c'est du signe balance. Bon, j'espère que les femmes iront ça et autres un petit peu sur les...
0: Ah, ou les rats tombent sur une bonne année, les penchées astrologie comme ça?
2: Ben, moi, je suis ça bien pour essayer de trouver le bon souci à mes pieds, quoi.
0: Mm-hmm. Hein. Donc,
2: ça joue beaucoup quand même l'astrologie, hein.
0: Ah oui, vous y croyez?
2: Ah oui, moi, j'y crois beaucoup. Hein.
0: Et c'est le signe avec qui t'es sorti avant, c'était quoi?
2: Premier début, quand j'étais marié, c'était Gémeaux.
0: Aïe, aïe, aïe. Gémeaux, c'est la qualité de moon aussi, là.
2: Non, c'était bien, mais j'ai fait quand même 25 ans de mariage. Hein.
0: Ah oui, quand même.
2: Oui.
0: Ce Gémeaux, les connaît pour le côté nana, un petit peu double personnalité, ça. Il est connu comme ça.
2: Yeah. Et après mon divorce, j'ai trouvé quelqu'un, c'était Scorpion. Alors, Scorpion, là, on me dit, oh, là, le venin, il est faux. Hein.
0: Ah, ça, oui, monsieur. Ça, on peut dire, ça. Les condis, va d'aller célèbres,
2: ça. Le caractère aussi, il est faux. Hein.
0: La marque à où, en tout cas, plus de Scorpion, plus de Gémeaux.
2: Ah non, là, si vous voulez mettre un tatouage, ben, pas vous aller loin, on prend un Scorpion, il tatoue où, du rock. Hein.
0: Ah bon. Le Scorpion reste dans la peau, alors.
2: Ah, il reste dans la peau. Mais après, le douleur fait mal, c'est moi.
0: Ah, ça.
2: Ben, douleur fait mal. Ben, voilà, moi, je cherche une femme dans la quarantaine jusqu'à 60, parce que moi, j'ai 60 ans. Mm-hmm. Et moi, je suis un homme posé. J'aime la tranquillité, les femmes qui sont à l'écoute, qui sont douces. Surtout pas les femmes jalouses. Hein. Mais j'ai roi de ça. Les prises de tête, tout ça, moi, c'est pas mon truc.
0: Oui.
2: Parce que nous, balance, on est du signe posé, affectueux, qui donne tout. Et il y a plein de critères après. Hein.
0: Ben oui, monsieur. En tout cas, vous aimeriez bien trouver un chausseur à haut de pied. Ah oui, il faudra où, apparemment, un taureau, on y croit. Ou sinon, il peut marcher aussi avec ben, Lion, Sagittaire, tout ça, non?
2: Ben, s'il met les cônes, quoi dire, moi, 6 millions qu'est-ce que la cône, mais bon.
0: Qu'est-ce la cône?
2: Mais si vous sortez barouille, vaut pas le coup.
0: Où ça, qu'est-ce qu'on, là? Après, vous faites ça tout, monsieur.
2: Après, il nous faut aussi KO, hein.
0: Ah, ça va même vous dire, là. Aïe, aïe, aïe. D'accord, donc, en tout cas, vous êtes d'accord, tant qu'il fait attention, vous savez, ça va. Oui.
2: Ben oui. Après, moi, j'aime les promenades, le randonnée, sortir ou rester en coupe, je sais pas, moi, devant la télé.
0: Oui, tranquillement, quoi. Ça, les gars, quand la pluie tombe, ou les lèvres écoutent voilà. Sous petite couette, là, voilà, ça t'y fait frais.
2: On filme et tout.
0: Ah, ah. Et c'est quoi le film préféré, monsieur?
2: Moi, j'aime beaucoup les films d'action, et puis j'aime beaucoup les... Comment dire? Les trucs sur les animaux et tout ça, sur la nature.
0: Ah, les documentaires?
2: Oui, documentaire.
0: D'accord. Donc, film d'action, sinon documentaire, toujours dans l'action au final. Documentaire animalier.
2: Non, l'action, ben. Après, c'est bon, comment l'action il se passe, hein.
0: Attends, mais pas pour ça, monsieur. Vous les vifs, hein. Vous les vifs d'esprit, dis donc.
2: Ah, ben, c'est ça qui fait un homme, hein.
0: Ah, ah. N'est-ce pas?
2: Moi, j'aime beaucoup rire, j'aime beaucoup plaisanter, j'aime la joie, j'aime m'entourer des bons amis, mais des vrais amis, hein.
0: Oui.
2: Et puis, j'adore faire beaucoup de partage. Moi, j'aime beaucoup faire la cuisine. J'adore ça.
0: Mm-hmm.
2: Et surtout la cuisine ancienne.
0: Oui.
2: La cuisine grand-mère, grand-père, tout ça. Hein. Ben.
0: Mais oui, on ne prête pas la tradition.
2: J'ai plein de qualités.
0: Oui.
2: Et puis, voilà. Après, c'est les dames à eux du jeu.
0: Bon, en tout cas, vous êtes de quel côté de l'île, pardon, pour ces dames-là, monsieur le balance?
2: Ben, moi, je suis le tampon, moi.
0: Sur le tampon. Et c'est quoi de prénom, Max. Monsieur?
2: Et Max.
0: Max. Max du tampon. Donc, Max qui cherche un signe compatible pour aller un petit peu illuminer le ciel à soi. Oui. Relation sérieuse ou relation...
2: Ben, d'abord, discuter, apprendre à se connaître, et puis après, on verra. Ben.
0: D'accord. Donc, discussion et plus affinité.
2: Voilà. Par contre, moi, j'ai une préférence... soyez pas vexés, mesdames, m'aime pas trop les femmes un petit peu corpulentes, quoi.
0: Mais monsieur, appréciez de bonne goût, hein, après d'histoire avec vaisseau, pas j'ai appelé ça, non, là. Il faut voilà. De moune, arrêtez un petit peu, dit la peur, dit de moune gros, quoi. Faut dire les choses comme il est. Moi, les costauds, maman, pas honte. Dit les choses comme il est, monsieur.
2: Les femmes qui a de la joie à vivre, qui soit joyeuse, et puis, ben, avec ça, ben, on peut faire beaucoup de choses, hein.
0: Voilà, monsieur. Bon, en tout cas, on a notre bon goût, c'est dit. Donc, si les dames y entendent à nous, du tampon même serait l'idéal ou ailleurs, Max?
2: Ben, un petit peu partout dans l'île. Ben.
0: Un petit peu partout.
2: Ouais, je peux me déplacer, je peux recevoir.
0: Mm-hmm. Mais très bien. On a l'auto, quoi?
2: Ah, malentendu, dis t'as un bon pays, cherche l'auto, là.
0: Mais attention, je suis d'un point, là. Il doit rater, hein, Max, hein?
2: Ah, ben, fais la queue, tiens, ticket, hein. Après, oui. Si la dame n'a moyen de déplacer aussi, ben moi, c'est un plus quand même. Hein.
0: Oui.
2: Ben.
0: Au moins chacun y fait des bouts de chemin comme nous t'es pour dit.
2: Ben. Et après, peut-être plus tard, s'il y en a vraiment quelque chose de sérieux, ben, pourquoi pas faire des balades, sortir en restaurant, par exemple faire des sorties, plein de choses, quoi, aller au cinéma et tout ça.
0: Mais romantique, en fait.
2: Ben, très romantique. Ben, avec l'âge, j'ai appris beaucoup de sagesse.
0: Ah, parce qu'avant, t'es pas comme ça, alors
2: de voir les choses que les autres ne voient pas.
0: Avant, t'es pas comme ça, alors?
2: Non, avant, t'es pas comme ça. J'étais un peu timide longtemps, mais le fait de vivre tout seul pendant un certain nombre d'années, on apprend à se connaître soi-même, et apprend aussi à se corriger, à faire des choses qui peuvent déplaire aux autres, quoi.
0: C'est vrai que souvent, c'est au moment où on se retrouve de nouveau avec nous-mêmes qu'on connaît enfin qu'on a besoin.
2: Ouais. Vous savez, c'est la solitude, c'est pas un défaut. Hein.
0: Ah non.
2: C'est une qualité qui vous permet de progresser, de changer.
0: C'est un bon encouragement pour tous les messieurs ou mesdames qui écoutent à nous un soir. C'est pas une fin en soi.
2: Manifeste à d'autres un petit peu, hein, parce qu'il n'y en a pas d'autres souvent sur la radio. Hein.
0: Que des hommes. En tout cas, vous aimeriez bien entendre Manna, vous l'a dit. Et Milès, vous donnez le numéro, Max?
2: Oui, 06 93 13 70 72. Le numéro caché, moi, je ne veux pas. Hein. Le numéro anonyme, je ne réponds pas.
0: Mais bon, alors, message passé, donc vous appelez, il doit appeler à 06 93 13 70 72.
2: C'est cela même.
0: Et il met une petite chanson pour vite fait, juste pour. Attends,

0: Pour être parole banale, là. Où sont les voilà. Mesdames?
1: Et puis moi aussi, j'ai une petite qualité. Moi, j'adore beaucoup le jazz, la musique classique. Moi, j'aime pas trop les musiques des jeunes, tout ça. Casse les oreilles. Moi, je préfère l'apaisement, la paix, la tranquillité. Comme des oiseaux dans la forêt, quoi.
0: Comme des oiseaux dans la forêt. Ben, les beaux bébés, ils souhaitent à haut de trouver des oiseaux. Et ils sont les biens autres ensemble.
1: Mais faut pas laver les cafés, au moins.
0: T'as dit, il faut qu'il y ait encore battre de l'aile, alors.
1: Bah, il faut qu'il y ait encore volé.
0: Les mots, Max, il est ça où, alors? Bonne soirée.
1: Bonsoir. Bonne
0: soirée. Au revoir. Freedom, donc si vous souhaitez contacter Max, 06 93 13 70 72. Attention, c'est pas Max de Freedom, hein, mais c'est Max qui cherche son oiseau pour la vie, on le disait. Allez, allons lire ce bon message sur du Patrick Juvet, là.

On a un bonsoir, agréable soirée Azote, je ne connaissais pas. Bise Romy. Romy qui fait de beaux dessins. La fin de dessin, elle a le doigt une petite madame, on dirait devant la lune, un truc comme ça. Mais en tout cas, t'as un bon coup de crayon, Romy. Hein. Très bonne soirée à vous. De ce côté-ci, bonsoir. C'est la première fois que j'envoie un petit texto. Donc, il nous fait péter. Il écoute jusqu'à minuit. Bonne soirée. Gros bisous. C'est Madame Gâteau de Saint-Pierre. Ben, gros bisous à vous, Madame Gâteau. Un autre message, t'es là. Bonsoir, Freedom. Un gros bisou d'amour à mon papounet. Ta femme qui t'aime fort et tu me manques tellement.

Drôme, 02 62 41 51 51 pour vos annonces. Ces messieurs vous attendent. Et bien sûr, la libre antenne aussi. Si tu veux passer un petit bonsoir, dis autre-les-là même. N'hésitez pas, 02 62 99 11 00. Si tu veux juste passer un petit bonjour, dites-nous un petit bonsoir, pardon. Dites-nous à cause de ce que tu appelles pas le soir, là, comme ça. Dites-nous tout, Frida, vous êtes les bienvenus. Mais avant ça, avant que ma fille, les autres, n'a de moun, n'a des bâtiments, tu autres, quand qu'elle télé pas donné, après, appelle standard, j'y a qu'a été, à l'allure. 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

0: Allez, 22h25, Freedom, bonsoir.
1: Bonsoir.
0: Oula, elle a la radio avec. Bonsoir, madame.
1: Bonsoir, madame.
0: Ah là là, nanana, notre mounmi, ça fait chez moi. Là.
1: Bien sûr.
0: En fait, m'y pense pas, mais ça guérante en entier. Assois à ma case.
1: Alors, moi, oui. Je suis qui?
0: Enchantée, madame. Moi, c'est Laurine. Vous êtes qui?
1: Ah, Laurine, je te connais, Laurine. Tu nous as manqué.
0: Ah bon, Othé?
1: Ah oui, beaucoup,
0: ah là là.
1: Beaucoup, tout au fond du cœur.
0: Othé, elles ont aussi un manque à moi, sinon, mais tu reviens pas voir, elles comme ça.
1: Alors, vous connaissez qui? Antigo Jipawa?
0: Alors, c'est.
1: Mais à tout dire.
0: M'y hésite entre Claudine. Mais pas sûr, vu qu'on réagit pas ou fait peur à moi. Donc, c'est pas Claudine. M'y réfléchis. Est-ce que je peux avoir un indice, une lettre, quelque chose comme ça?
1: Il commence par G.
0: Par G?
1: Oui.
0: Une ville, peut-être? Non.
1: Il dit pas où, Gatropet.
0: Gladys!
1: Oui, ma chérie, oui, c'est moi.
0: Oui, Gladys, comment il est?
1: Elle est là, doucement, et toi?
0: Ah, elle est là. Bah, hey, la preuve qu'une madame est là ce soir, il écoute. Pas pour l'annonce, mais il écoute.
1: Il écoute. Ah, ben, t'es bon, la vocale, quand même.
0: Ah, ben, tous les ans, Mimi, j'ai pour les vacances.
1: Tout au fond du cœur, au fond.
0: Oh, t'es.
1: Il fait plaisir à nous de rentrer dans un temps. Quand tu reviens comme ça, il fait beaucoup plaisir à nous. Hein. Il connaît, il donne envie de pleurer. Hein.
0: Non, les vrais.
1: Bien sûr.
0: Ah, faut pas être...
1: Si Bruno, t'es comme moi, tu reviens, t'es bon, tu fais plaisir à nous. Lui, il a parti, puis donne-nous la nouvelle.
0: Les vrais, ça me croyait partir un petit peu après... Enfin, l'année d'avant, mais que plus.
1: Oui, puis revenu.
0: Bruno, si retourne à nous. Passe Bruno. un petit coup, donne nouvelle, dis-lui les vivants, Bruno.
1: Ben oui, dans la loi, tu coupes une nouvelle pour voir que ça y est, la mariée ou la d'enfant, l'état d'enfant aujourd'hui, que ça l'a fait.
0: C'est rien, moi, imagine Bruno, comment. La fille arrive, papa, dans son coin, imagine.
1: Non, mais c'est l'animateur qui nous aime bien et qui apprécie nous bien, mais laisse-nous quand même sans nouvelle, quand même, comprends-le. Un petit coucou, c'est tout le monde, pas grand-chose.
0: Mais oui.
1: Mais là, comme toi, t'es revenu sur le plateau, ben, il fait plaisir à nous beaucoup. Mais j'espère que maintenant, tu vas rester parmi nous. Laisse-tu nous tomber quand
0: non,
1: même.
0: Non, Miro, ça va. Mais il reste que pour les vacances, pour encore 2 ans, il est comme ça.
1: Ah ouais, pendant 2 ans?
0: Pour encore 2 ans, il reste encore comme ça, ou ça m'y vient pour les vacances.
1: Et après,
0: après, il dépend. Après, nous ne connaissons pas de quoi le monde les fait.
1: Ouais. Mais après, ouais. Ça va. Viens-nous, s'il vous plaît, laisse pas nous comme ça.
0: Mais là, Miro, ça va le 23 août, normalement.
1: Le 20 août?
0: Non. Moi, l'exode à l'antenne jusqu'au 23 août.
1: Ah, ben super, alors. Et puis, viens-nous.
0: Peut-être
1: là,
0: pas tout le temps le soir, mais moi.
1: Ouais, là, ça manque à nous encore. Ça va le 23 août, ça manque à nous. Encore.
0: Mais là, toute l'équipe de choc, elle est la même.
1: Oui, mais pas pareil.
0: Oh, Gladys.
1: Pas pareil, ma chérie. Pas pareil.
0: T'es même bien. Mais ma pense à Zot, fois, en tout cas.
1: Elle est bon. Faut te dire que je t'adore, je t'aime beaucoup, ma belle.
0: Merci beaucoup, Gladys. Il faut d'accord. De gros bisous.
1: D'accord, toi aussi, pareil, et bonne soirée.
0: À bientôt, bonne soirée.
1: Allume-toi bien.
0: Les bons.
1: Allez, bisous, allez.
0: Allez, bye. Et Freedom, c'est vrai que les femmes, elles écoutent surtout les hommes sur Chaleur Tropicale. Et c'est vrai que certaines, parfois, ont le courage d'appeler 41-51-51. Mais mesdames, si vous êtes en train d'hésiter ce soir, n'hésitez pas quand même. On est là, tonton Diego vous accueille. On vous accueille à l'antenne. Tout le monde est rassuré. Votre numéro ne sera pas donné en direct. Il sera donné, on vous donnera la liste des numéros des hommes qui vous souhaiteraient prendre contact avec vous. Donc, appelez-nous 02-62-41-51-51, mesdames. On continue avec vous de ce côté-ci. Freedom, bonsoir.
2: Oui, bonsoir.
0: Oui, monsieur.
2: Oui, bonsoir, Radio Freedom. Oh,
0: oula, enfin, qu'est-ce qui vous arrive? Ah, ça fait longtemps que vous essayez, c'est ça?
2: Oh là là.
0: Bravo pour la persévérance, monsieur, c'est déjà un trait de caractère valorisant.
2: Ouais, comme je suis quelqu'un très patient, donc voilà. Bon, ben, ça a payé, quoi, on va dire. Bon, j'appelle la métropole, moi. Hein.
0: Oui.
2: J'appelle la métropole, moi, c'est Claude. Hein. Je suis réunionnais, donc là, Je suis né, j'ai grandi à La Réunion, hein. Je suis portois. Donc voilà, en fait, c'est pour passer une petite annonce.
0: Oui, bien sûr.
2: D'accord. Bah, en fait, voilà, je recherche... C'est pas si je veux dire recherche ou faire la connaissance d'une personne. C'est mieux, je pense. D'une personne de la Réunion ou ici en métropole, hein, peu importe. Hein,
0: oui.
2: D'une métropolitaine ou voilà quoi, peu importe. Et moi, j'ai bientôt la soixantaine cette année.
0: Oui. Ah, votre voix fait très jeune en tout cas, Claude.
2: Oui, je sais, on me dit souvent et c'est pas un avantage, je pense. Donc voilà.
0: Donc oui, souvent on vous prend pour plus jeune que ça ne l'est.
2: Exactement. Exactement. Donc voilà, je suis en métropole, je vis dans le Val d'Oise en 95, ça fait un peu plus de 25 ans que je suis ici. Mm-hmm. Et voilà, j'aimerais bien rencontrer une personne, une raisonnette de on va dire de 45 jusqu'à 55.
0: Oui.
2: Qu'elle soit cool, qu'elle soit jeune dans sa tête, parce que moi, je suis très jeune dans ma tête.
0: Mm-hmm.
2: Et donc, voilà.
0: Et là, ça, après 25 ans en métropole, là, ça vous donne pas envie de rentrer parfois au port ou...
2: Mais non, mais je retourne assez souvent. Moi. J'essaie de tous les ans rentrer à la Réunion en vacances, et puis voilà. Il n'y a pas de souci pour ça.
0: Oui, parce que là, toute votre vie, vous avez fait une bonne partie de votre vie là-bas, quand même. Hein.
2: Bah oui. Oui, avec mon travail, mais donc voilà.
0: Oui.
2: C'est pour ça.
0: Et vous avez eu des enfants avant ou pas du tout?
2: Oui, pardon?
0: Oui, vous avez eu des enfants avant ou pas du tout?
2: Oui, j'ai des enfants, moi. Ils sont grands, hein, donc voilà.
0: D'accord. Bon, au moins, c'est juste pour donner le maximum d'informations pour ces dames, si elles nous entendent.
2: Oui, donc, oui, mais ils sont grands, mes enfants, donc voilà.
0: C'est sûr que vous n'avez plus avec vous, quoi.
2: Non, j'ai vu ça, il n'y a pas de souci.
0: Et là, donc, vous recherchez quel type de femme?
2: Quel type de femme? Déjà, comme j'ai dit, qu'elle soit pas casanière. Donc voilà, moi, je sais que je vais vite m'ennuyer, m'emmerder avec une femme comme ça.
0: Mm-hmm.
2: Et elle soit plutôt, voilà, jeune dans sa tête, un peu fofolle, là. J'aime bien ça aussi.
0: Un peu fofolle.
2: Oui.
0: Quelqu'un qui vous fasse rire.
2: Ouais, c'est ça. Donc voilà, ce genre de femme-là, quoi, tu vois. Après, peu importe la nationalité, hein, donc voilà, mazaraise, créole, métropolitaine d'ici. Donc je sais qu'il y a tellement de femmes ici aussi qui écoutent Radio Freedom.
0: Mm-hmm.
2: Donc voilà. Donc voilà, quoi.
0: Et vous ressemblez à quoi physiquement, Claude?
2: Ben, moi, je suis un petit peu... moi, je suis un créole blanc, hein.
0: Oui.
2: Un créole blanc, je suis 1m75, 75 kilos...
0: Mmh.
2: Donc voilà, je fais un petit peu attention à ma ligne, je fais un petit peu de sport quand je peux. Donc voilà, plutôt sympa, cool. Hein.
0: Oui, parce que vous dites que vous n'aimez pas quelqu'un de casanier, ça veut dire que vous allez faire pas mal d'activités. Vous faites quoi par exemple dans votre quotidien pour vous occuper
2: Moi j'aime bien me balader, comme je suis en région parisienne, je suis près de la Seine-et-Marne, tout ça, où il y a des lacs, où il y a des forêts. Donc j'aime bien me balader et puis... aller au cinéma, écouter de la musique aussi, faire de la bonne bouffe, s'amuser, danser, donc j'aime bien tout ça, quoi.
0: D'accord. Donc vous cherchez quelqu'un qui aurait les mêmes centres d'intérêt, que ce soit à métropole ou Réunion.
2: Voilà, c'est préférable, quoi.
0: Et Réunion, donc pour l'instant, ce serait une relation à distance, par téléphone?
2: Bah oui, ça dépend, mais oui, pourquoi pas.
0: Ouvert à tout, en tout cas.
2: Oui, je suis ouvert à tout, voilà, exactement.
0: Très bien. Bah, je vous laisse donner votre numéro, Claude.
2: D'accord, ok. Mon numéro, c'est le 07 69 24 66 97.
0: Je confirme, 07 69 24 46. Non, c'est pas ça. 24 66 97.
2: Vous êtes un petit peu machin.
0: Non, c'est juste le numéro, ça. Oui, 07 69 24 66 97.
2: 07 69 24 66 97.
0: Tout à fait. C'est juste qu'il y a l'affichage de numéro métropole, donc tout est collé, j'ai un 0033 et
2: ouais,
0: voilà.
2: Je comprends.
0: Mais là, c'est bon.
2: Je comprends. C'est Laurine, c'est ça, hein?
0: Tout à fait.
2: Mais bonne soirée à toi et bon courage.
0: Merci beaucoup, à bientôt.
2: Au revoir.
0: Au revoir. Donc, mesdames, si vous nous écoutez de la métropole, vous êtes intéressés par l'annonce de Claude, il cherche des dames entre 45 et 55 ans. Il a bientôt la soixantaine, il est du côté du Val d'Oise, ouvert pour la métropole ou bien la Réunion même. Vous serez les bienvenus. On continue avec vos appels, 02 62 99 12 00. Freedom, bonsoir, allô?
3: Allô,
0: bonsoir? Allô? Bon, on va passer à côté, je vous souhaite une bonne soirée. Ouh là là! Bon, bah bonne soirée à vous. 02 62 99 11 00, on passe à côté de la libre antenne. Freedom, bonsoir.
4: Bonsoir.
0: Oui, madame.
3: juste pour te dire merci pour nos oreilles, surtout.
0: Merci pour vos oreilles?
3: Oui. Parce que tu es calme, tu es posé, tu es professionnel.
0: Ah, vous êtes pas fan des émissions des autres collègues, c'est ça?
3: Ça fait plaisir, franchement, ça fait plaisir aux oreilles. Parce que des fois, les oreilles, nos oreilles, ils saignent.
0: Ok, madame. En tout cas, il en faut pour tous les goûts, on va dire.
3: Tu viens de dire que tu vas partir le 23 août?
0: Oui, c'est ça, oui.
3: Tu peux partir tranquille parce que t'es la meilleure.
0: Madame, exactement. Madame, dis pas ça!
3: C'est la vérité.
0: Tout le monde les gaillards, madame. Arrête.
3: C'est la vérité. Bonne
0: d'accord.
3: Soirée.
0: Bonne soirée, madame. Au revoir.
3: Allez, au revoir.
0: Aïe. Au revoir, madame. Madame, on continue. Ah, mon Dieu, tonton Diego, arrête toi aussi. Non. On continue avec vous. 99-12-00. Chacun en a son public. Chacun en a ses qualités, bien entendu. Et il faut de tout pour faire une radio, comme on dit. 99-12-00. Freedom, bonsoir.
4: Oui, bonsoir.
0: Oui.
4: C'est Nicolas de Saint-Denis.
0: Oui.
4: Donc voilà, pardon, j'ai 45 ans. Mm-hmm. Donc je suis métisse malbar, je suis mat, couleur de peau, j'ai les cheveux courts.
0: Oui.
4: Donc voilà, je mesure 1m78, je fais 87 kilos.
0: Oui.
4: Donc je suis très sportif, je bois pas, je ne fume pas.
0: Oui.
4: Donc je suis indépendant, je peux recevoir ou me déplacer. De Saint-André à Saint-Gilles. Après, si c'est un petit peu loin, ben, c'est pas grave, quoi. Hein.
0: Donc, Nicolas, pur malbar Saint-André, alors?
4: Oui, ben, j'ai... voilà, je fais...
0: C'est un pro du pays, ça, mesdames.
4: Ah oui, c'est un pro du pays.
0: Nous l'a fait.
4: Voilà.
0: Nicolas, est-ce que tout est bio chez vous?
4: Ben, après, je me permets de manger un petit peu de tout, hein. Un petit peu de pizza, un petit peu d'hamburg.
0: De temps en temps.
4: Ah ben, on fait du sport, il faut bien se faire plaisir.
0: Ben oui, vous avez raison, Nicolas.
4: Donc voilà.
0: Vous cherchez quel type de femme?
4: Voilà, ben je recherche une femme. J'ai pas de préférence, hein, quelle que soit l'origine.
0: Oui.
4: Donc les métros sont bienvenus, les crêles blanches, les malvaraises, les cafrines, etc. Mm-hmm. Donc je recherche une femme de 30 à 40 ans.
0: Oui.
4: Donc, j'aime bien les sorties plage, pique-niquer aussi, les restos quand je suis accompagné. Mm-hmm. Les randos, ben, si on me propose. Hein.
0: Oui, parce que vous l'avez dit, vous êtes assez sportif. Hein, donc, mais pourquoi c'est. Oui, ben, vous n'êtes pas très randonnée alors?
4: Très sportif.
0: Parce que vous dites, c'est randonnée s'il propose à vous. Donc, ça veut dire que ce n'est pas de sport favori, ça?
4: Ben, en fait, je fais beaucoup la salle, en fait. Beaucoup
0: de salle. Ah, crossfit, tout ça là?
4: Je pourrais faire, mais c'est plutôt la musculation, la course.
0: Ah, d'accord.
4: Depuis plusieurs années, je fais ça. Je fais pratiquer ça depuis plusieurs années, quoi. Mm-hmm.
0: C'est une passion, alors, la musculation et tout ça, là.
4: Bah, après, ça m'a aidé pour mon boulot aussi, pour mon travail, ça m'a aidé beaucoup. Mm-hmm. Voilà, quoi.
0: D'accord. Ou sans discrétion, vous dites, il y a d'autres travail, c'est-à-dire.
4: Ben moi, j'ai fait 15 ans dans le gardiennage.
0: Oui.
4: Donc, j'ai travaillé au port, Saint-André, à Saint-Denis et tout. Mm-hmm. Donc, ben, le sport, ça m'a aidé de décompresser, de... Voilà, quoi.
0: C'est un petit moment, hein, ou...
4: Pardon?
0: C'est un petit moment pour, quoi.
4: Non, ben, ça m'a aidé parce que, ben, c'est un métier où il fallait aussi être...
0: Avoir la physique pour, c'est ça?
4: Voilà, le physique pour, le mental aussi, parce que des fois, on fait des longues vacations et tout.
0: Oui.
4: Voilà. Après, c'est vrai, de visage, je fais plus un vendeur hein, que...
0: que le gardiennage, c'est ça?
4: Voilà, mais physiquement, c'est plus la sécurité.
0: D'accord. Donc, mais c'est un sacré mélange, hein. Visage, vendeur, corps, la sécurité. On voit les dames, voilà. Et connaît à quoi s'attendre et où les deux s'attendre, on rappelle, Malbar métissé.
4: Non, je ne dis pas de s'attendre.
0: Ah, pas s'attendre, pardon. Saint-Denis. Et où cherche voilà. Saint-André jusqu'à Saint-Gilles.
4: Non, mais ben après, si la personne de Saint-André à Saint-Gilles, c'est un peu plus, c'est pas grave. Hein.
0: D'accord, on a l'auto aussi.
4: Oui. Comme une voiture.
0: Ça ne peut écouter vraiment. C'est...
4: Là, je vais avoir une deuxième voiture bientôt là.
0: Oh, t'es, vous savez, vrai malbar, ça t'est.
4: Mais ça va servir pour la personne.
0: Les en BM ou les en Audi ou?
4: Là, je suis en Audi là.
0: Et il mentit pas, Malbar, il aime qualité l'auto là.
4: Ah, BM, j'avais des BM avant.
0: Et quand t'es jeune, ça?
4: Non, ben récemment là, j'avais une X3, ça dépend.
0: Ok. Mais m'a pas menti, comme on dit, c'est un vrai pro du pays.
4: Non, mais après, c'est pas pour dire qu'on fait le vantard. Hein.
0: Ah non, non.
4: J'aime les voitures. Oui. J'aime bien les voitures. J'aime bien ces marques par rapport à la coupe de la voiture, par rapport au confort aussi, parce que le confort est différent d'une Clio ou d'une. Enfin, je ne critique pas, mais.
0: Non,
4: le confort, Nicolas, est différent quand ça soit dans une.
0: Voilà, c'est haut de goût, Nicolas. On n'a pas dit où faire l'intéressant.
4: Voilà. Non, parce que certaines personnes, ils disent ça. Hein.
0: Ah oui, quand ils disent Malbar BM, non. Non.
4: Après, non, moi, c'est plus pour moi-même, pour mon plaisir personnel. Hein. C'est Voilà, donc. Et après, ben, si les femmes sont intéressées par mon annonce, on peut échanger nos photos, ça ne me pose aucun problème, quoi. Hein.
0: Oui, il appelle à où, à quel numéro?
4: Voilà, donc on peut me joindre au 06 92 15 01 36.
0: Donc voilà, mesdames, 06 92 15 01 36.
4: Allez, ben bonne soirée à toi.
0: Ah aussi, à la prochaine, Nicolas.
4: Oui, à la prochaine.
0: Au revoir.
4: Au revoir.
0: Freedom, donc vous cherchez un Malbar du côté de Saint-Denis, on le rappelle. Il cherche du côté de Saint-André, Saint-Gilles, voire plus, entre 30 et 40 ans. Nicolas a 45 ans, 06 92 15 01 36. Allez, 22h41, alors jetez un petit coup d'œil sur le 99 11 00, libre antenne. Mesdames, bonsoir.
5: Bonsoir, qui est-ce l'honneur?
0: Laurine, monsieur.
5: C'est la scénario des boutiers culottes, là, non?
0: Boutiers culottes? Ah, où tient la vanne? Où veut mettre ton malade d'eau?
5: Laurine, il fait chaud, ma fille, il faut dans ton nid.
0: Aïe, aïe, aïe, il fait pas chaud et de merde, là?
5: Ah non, là-bas, quand ça rentre, à partir de ma septembre, l'hiver, ça rentre, là.
0: Ben oui, ou bisous, à où veut mettre ton malade?
5: Le soir, là, il faut dans le pyjama, bougle, la côté, où l'on met des boutiers, là, hein? Attends, fais un petit aide. Eh oui, Moulorine.
0: Eh ben oui, mais laisse-moi faire un petit. Hein. Ah ben, pourquoi donc tu n'y
5: fais oui, non, mais avec tout les jours, aide. Attends, fais un petit aide. Vous avez fait un petit aide.
0: Comme ça, il roule plus vite.
5: Il y a besoin, là. Du coup, vous faire un petit.
0: Eh ben, vous savez le consentement là-dedans, là.
5: Oh, là, ma fille dit, maman, que l'idée est dedans.
0: Elle marche, non, monsieur, n'est pas de quoi.
5: Laurine, ma femme, monsieur, mais n'est pas JB.
0: Oui, JB, oui, JB. C'est pas JB de Bordeaux ou c'est JB La Réunion?
5: Non. Quand on l'a parti, ma fille, moi, la téléphone a exprès. Moi, la dit, Laurine, nous quittons, nous ne pas.
0: Il rappelle.

0: mais quand il s'arrête, bon, on est là, mais on t'intéresse, il y a au moins.
1: Ah non, non, les réunionnais, lui.
0: Ah, voyons. Mais t'es quand il nous préfère sacré blanc, sacré tête de rose, moi.
1: Ah,
0: ah, si vous jouez, après nous, gagne pas du tout.
1: Heureusement, fin d'arriver une deuxième, trente, hein. Ça a tout de bonne goût, où ça?
0: Mais Midia, où la fin d'arriver, il y a pour tirer qui l'autre, là.
1: T'es.
0: Où c'est pas d'où, avec Prisca, avec Wendy, quand il y arrive 22h30, là. Il tire, puis il déchire.
1: Il déchire?
0: Et il déchire.
1: Pour ça même, il trouve bout de tissu à terre quand il arrive le matin.
0: Eh, ma bonne famille vient de téléphoner. Oh, tu es la meilleure. Tu es la meilleure, tu es la meilleure. Ça, c'est bonne famille. Le soir, quand il arrive 19h, 19h30, ça, c'est habitué. C'est chapelet.
1: Il est habitué, c'est chapelet. Ben, après, il faut, il comprend dans les goûts et les couleurs. C'est ce que m'a dit. Oui. Hein, c'est chacun son animation.
0: Je vous sers Marie, je confesse à toi Dieu, tous les péchés que j'ai faits, j'ai tellement sucé, et j'ai pas su apprécier.
1: Eh ben, monsieur, respecte la religion quand même.
0: Ah ouais, quelle, aujourd'hui, dans l'église, et le prêtre n'a longtemps, les graines s'appelaient bonne soeur là.
1: Eh ben, monsieur.
0: Ah,
1: vous pensez comme ça, vous?
0: Moi, t'es maman, moi, t'es ça, et mon catéchisme, t'oblige à nous ni à mettre immense. Quand la mère s'est finie, la petite bout à la porte, la dit les jeunes filles qui viennent en décolleté là. La prochaine fois, je les vais plus voir comme ça. Ça dit, l'été, on s'attend grossir, on s'attend grossir, on s'attend ni gonfler, c'est fatigué son Dieu.
1: Eh ben.
0: Ben, ah oui. Ma fille, il prétend sous son grand robe noir là, il vous l'a fait garçon. Ou ma vie, comme elle était en bois là ça.
1: Ah, ou monsieur, t'es.
0: Libé, t'es calme, monsieur.
1: J'y peux où saisir, moi.
0: Lorraine, ou t'imagines, l'été debout à la porte de l'église. Son caboté en bois.
1: Monsieur, son gros mot comme ça.
0: Il était les 22h45.
1: Envoyé où?
0: Là, il déchire qui l'autre, là, il met qui a pile avec
1: des. Ah, des chiottes qui sont tout seul. Pas besoin de mon gaz après moi.
0: Vous voulez qu'on t'en en haut. Et, ben, je me dis, mais moi, je m'appelle un peu pour.
1: Pour déchirer qui l'autre.
0: Ben, oui, tout fait chier un peu. Un bon peu de boule. Après-midi, on te m'attend bien, bougé. T'as dit, je suis pas Bobby, parce que t'as dit, à moi, tu manges au tibre.
1: C'est vrai, ça.
0: Aussi, à nous, moi, tu manges au tibre, il fait mal. Si je fais mal, allez dormir. Graine, ça plaît, dis la prière. Bon, tu la mets à nous chiater, là. T'as dit, aimez-vous les uns les autres, comme je vous ai aimé.
1: Donc, elle a le message qu'on veut conclure là-dessus, alors. Allez.
0: Je t'embrasse très fort et je te souhaite déchirer encore qu'il a.
1: Mais bon. Bonne soirée à vous.
0: Allez.
1: Au revoir. Freedom 02 62 99 11 00 pour la libre antenne et le 02 62 99 12 00 pour vous, messieurs. On continue avec vous. Freedom, bonsoir. Allô?
2: Allô, bonsoir.
1: Bonsoir, monsieur.
2: Bonsoir, Laurine, c'est ça?
1: Tout à fait.
2: Comment elle est?
1: Elle est là ou?
2: Elle est là. En avant-première, bien le bonjour à Prisca.
1: Oui.
2: Qui est née à. Moi, je suis né à Villèle. Moi, je suis de Villèle, moi.
1: Vous êtes de Villèle comme Prisca?
2: Voilà.
1: Ok, ben, gros bisous à elle si elle y entend à nous.
2: D'accord.
1: Et donc, monsieur de Villèle, alors?
2: Les dieux pour qu'il y ait un autre, hein?
1: Mais là, on en a à nous, là, vous que ça vous appelle? Oh.
2: Mais ben, m'appelle, mais voudrait ben faire une rencontre dans un premier temps amical pour connaître la personne. Après, si ça marche, hein, voilà. Mm-hmm. On veut une femme mince, assez élégante,
1: oui.
2: un petit peu cultivée quand même. On en a 68 ans.
1: Oui.
2: Il habite en métropole pour l'instant.
1: Ah, on a envie de rentrer à La Réunion ou pas?
2: Ben, ça dépend de la personne qui me rencontre.
1: Ben, du coup, là, on n'aura pas de mal à tout laisser derrière?
2: Non. Moi, la retraite maintenant. Pff,
1: voilà. Ah, la ville est belle là maintenant.
2: Ah, il peut bouger comme il veut. Il est
1: encore en forme?
2: Hein?
1: Ou est encore en forme?

0: Ah ben oui, on n'entend pas dans ma voix donc.
1: Si, il entend, il demande toujours, qu'il n'est pas sous les cannes, sous les machins, et que pas.
0: Moi, on est calme, moi, on est calme.
1: Et vous, vous appelez comment, monsieur?
0: Cyril.
1: Cyril, Cyril donc, qui est originaire de Villèle et en métropole au Soleil?
0: En métropole, moi, en Bourgogne, Bourgogne-Franche-Comté.
1: D'accord.
0: Vers Auxerre.
1: D'accord, Tris, donc en Bourgogne, par là-bas. Donc là, ça va aller, monsieur en retraite, mesdames, et vous cherchez une réunionnaise ou bien quelqu'un en métropole aussi?
0: N'importe, n'importe, du moment que, d'abord, j'ai bien dit, on va pas monter l'un sur l'autre, direct.
1: ah ben oui, attention, il déchire pas toutes les affaires tout de suite.
0: On fait connaissance d'abord, mm-hmm. s'il y a, après, s'il n'y a rien, on peut rester amis, hein.
1: Oui.
0: Voilà.
1: Donc voilà, on se découvre avant de tout enlever.
0: Oh, voilà.
1: Très bien. Et donc, monsieur, là, si jamais les dames entendent à nous, on a 68 ans, on cherche des dames de quel âge?
0: De 50 à 65 ans à peu près.
1: 50 à 65 ans, et qu'importe si c'est métropole ou réunion, ben vous pouvez vous décrire.
0: Du moment que c'est pas une femme vénale, par contre.
1: D'accord, Cyril. Mais je vous laisse laisser votre numéro.
0: Je suis très généreux, mais j'aime pas les femmes vénales.
1: Donc très très très généreux, mais j'aime pas les femmes vénales.
0: Voilà.
1: Et donc Cyril, vous voulez ce numéro?
0: Mon numéro de téléphone, c'est le 07.
1: Oui.
0: 43. Mm-hmm. 37. 03. 70.
1: Je confirme 07 43 37 03 70.
0: 07 43 37 03 70.
1: Très bien, bonne soirée à vous, Cyril.
0: Merci, bonne soirée, bonjour à toute l'équipe.
1: Merci
0: bonjour
1: beaucoup.
0: Bonjour à La Réunion.
1: À bientôt.
0: Guillaume La Réunion.
1: Les mots, Cyril. Bye bye. Freedom, avant de continuer avec vos annonces, on a été rejoint à l'instant par Fabiola. On aurait besoin d'urgence d'un médecin, c'est ça, Fabiola?
2: Bonsoir. Oui, bonsoir, c'est oui. Ça. En fait, on est un peu bloqué. On a notre mémé qui est décédé depuis 20h30. On est en train de faire des démarches pour essayer d'avoir un médecin pour déclarer le décès. Et on n'a aucun recours. Là, ils nous disent que demain matin qu'on aurait un médecin, alors qu'elle est décédée depuis 20h30. Donc j'essaie de faire appel à vous pour voir si c'est possible de qu'on ait un médecin pour pouvoir déclarer le décès.
1: Oui.
2: Du coup, on est sur Saint-Louis, Bonnes-Coco.
1: Oui.
2: Je peux laisser mon numéro.
1: Alors, comme là, on est dans Chaleur Tropicale, on va garder votre numéro standard, oui. Fabiola. Et donc, on lance un appel au médecin du côté de Saint-Louis ou quelqu'un qui aurait l'agrégation pour pouvoir déclarer un décès.
2: Oui, c'est ça.
1: Vous avez déjà fait le 15, là, Fabiola?
2: Oui, on a déjà tout c'est fait ça. Le 15, même on avait le SOS médecin, ils nous disent demain ou sinon il n'y a aucun médecin de disponible.
1: Mais demain, ils vous ont donné une heure pour venir ou pas du tout?
2: Ils nous ont dit demain matin, demain dans la matinée.
1: C'est ça, on ne sait même pas si on n'aurait pas arrivé vers 11h ni rien du tout.
2: Non, on ne sait pas, c'est comme elle est décédée depuis 20h30 ce soir, c'est un peu compliqué.
1: D'accord. On lance un appel d'urgence si quelqu'un nous entend du côté de Saint-Louis qui nous appelle tout de suite au 41 51 51 pour qu'on communique votre numéro, Fabiola. On essaiera de faire le lien. Et bien sûr, toutes nos condoléances à vous et votre famille.
2: Merci beaucoup.
1: Et n'hésitez pas à nous tenir informés, Fabiola.
2: Oui, pas de souci. Merci beaucoup.
1: De rien, au revoir.
2: Bonne soirée, au revoir.
1: Freedom, donc si vous nous entendez, auditeurs de Freedom 2, on aurait besoin d'un médecin dans le secteur de Saint-Louis pour une constatation de décès. Si vous nous entendez, vous pouvez nous appeler dès maintenant au 02 62 41 51 51 pour prendre le contact de Fabiola. Je rappelle, un médecin dans le secteur de Saint-Louis pour constater un décès et qui s'est produit aux alentours de 20h30, 02 62 41 51 51. 22h52, l'émission continue, 02 62 99 12 00. On continue avec vous de ce côté-ci. Freedom, bonsoir. Allô? Allô?
3: Oui.
1: Allô?
3: Allô, oui, bonsoir, Freedom.
1: Oui, monsieur en direct, oui.
3: Oui, bonsoir. Moi, j'aimerais passer ma petite annonce. On serait de femmes de métropole, la région, pour en discuter, pas plus quoi.
1: Monsieur, vous sentez, vous voulez bien là, monsieur, ça va aller?
3: Oui, ça va.
1: Il sent la langue un peu lourde là.
3: Ben non, ça va, ça va.
1: D'accord. Ça me dit, peut-être l'arrivée ou quelque chose, mais en tout cas, où cherche une femme, on l'a dit.
3: Oui, tout à fait.
1: D'accord. Et vous êtes de quel côté de l'île?
3: Du Nord.
1: Du Nord.
3: De Sainte-Marie.
1: Et une femme pour quel type de relation?
3: Pour discuter, pas plus quoi.
1: D'accord, pour discuter. Et comment vous vous appelez, vous?
3: David.
1: David, de Sainte-Marie, Vladimir?
3: Voilà, c'est ça.
1: Et vous, d'un quel âge?
3: 49 ans.
1: David, 49 ans, cherche une femme pour discussion ce soir. Et une femme de quel âge?
3: De 40 à 60 ans.
1: 40 à 60 ans. On l'appelle est lancé, en tout cas, David. Je vous laisse laisser votre numéro?
3: Vous pouvez me décrire moi un petit peu.
1: Si vous voulez, on voit où?
3: J'ai 1m81 pour 81 kilos, et puis voilà.
1: Une description brève. Elle dit voilà, 1m80 pour 80 kilos, ça même. C'est tout. Mais c'est quoi vous faites un petit peu dans la vie? Qu'au ça où il y aimerait le plus avoir chez votre compagne? Bon, un truc comme ça, quoi. Fais rêve à nous un peu.
3: C'est d'avoir une discussion, puis de sortir un peu.
1: D'accord. Mais il laisse de notre numéro, voilà quoi.
3: Mon numéro c'est 06 93 80 30 02.
1: Je confirme 06 93 80 30 02.
3: C'est bien, c'est pour une discussion et plus. Si c'est des femmes de la métropole, ça me dérange pas.
1: Ok, il est bon. Bonne soirée à vous.
3: Bonne soirée, madame.
1: Allez, repose un petit peu, à bientôt.
3: Merci.
1: Au revoir. Freedom, mesdames, si vous êtes intéressés par l'appel de David, 06 93 80 30 02. 02 62 99 11 00, libre antenne. Freedom, bonsoir.
4: Dorine, entends-moi bien?
1: Oui, je vous entends bien, oui.
4: Quelle nouvelle?
1: Qu'est-ce que quelle nouvelle?
4: Ah, mais t'es bien, vous les très dangereux.
1: À cause?
4: Écoute bien ce que je dis, comparé à l'un des trois mondes visités, comparé à vous, et Dorine est l'un peu modeste, c'est-à-dire dans le chalet tropical, voilà, il y a un petit peu, et pas beaucoup, alors on dirait, comparé, allez, il peut dire les mots,
1: oui.
4: Et il peut dire les noms,
1: oui.
4: Allez, comparé avec, allez, la deux animatrices, les dangereux.
1: Oui, Prisca et Wendy.
4: Prisca Wendy. Mais lui, il pense que Laurine aussi peut être pareil, mais sauf que, bon, un petit peu timide. Mais si, il a là-haut, non, mais il pense que si vraiment il est là-haut, ou pourrait être la même chose, Laurine. 100% totalement.
1: Mais chacun son style d'animation.
4: Non, enfin, écoute, c'est même pas ça. C'est-à-dire, si la dioté chauffe un coup la cabine, Laurine risque de fait péter.
1: On n'a pas radiateur de casse, donc.
4: Non, les comme j'ai quitté, mais voilà. Après, comme je dis, c'est tout un travail, mais t'as de monde, t'as de comprendre pas. Et Laurine, ou même, ou l'aime un petit peu, l'aime un petit peu comme Charlotte. Ah ou Charlotte, allez, je dirais Wendy Prisca, c'est-à-dire banal, en fin de compte, quand il y a une chaleur tropicale.
1: Ah oui, chaleur tropicale de fait. Chaleur.
4: De fait. Ou même Laurine, si des autres animent un journée, ben forcément, ce sera pas pareil.
1: Mm-hmm.
4: C'est impossible. C'est beaucoup de choses, les beaucoup différents.
1: Oui.
4: Donc, du coup, voilà. Mais Nana, c'était qu'on comprend pas.
1: Mm-hmm.
4: Et donc, du coup, et Laurine, Je suis à Oula, à Oucha, les tapis calotés. Ils mettent pas ici, ceci de vos cadets, pas ici. Et donc, du coup, là, j'ai dit, mais Oula, je suis pas où, parce que des fois, on anime le matin.
1: Oui.
4: Mais l'après-midi, voilà. Mm-hmm. Donc, là, ou de bonnes paroles, les un peu, comment c'est que ça?
1: Moi, les moun la journée.
4: Les un peu réservé, voilà. Voilà. Vous pouvez pas, non. Ben, tout a compris ça.
1: Mm-hmm.
4: Et après, comme je dis, si vous lâchez vous, vous lâchez pas, j'étais, ah, ben, ouais, et l'origine des causes en gagne, ben, c'est pas là-bas, le fait que ça, c'est là. Aïe, il cause, ben, c'est pas là-bas, la cause des nanani, nanana, des canards pour un poule, et voilà, j'étais, aïe.
1: La fille d'arrive 22e bout de la cause de quoi? Dis, oh!
4: Non, les réalités, va croiser, quand moi je saute, c'est là, non, c'est impossible, il sort ça de son bouche. Et pourtant, si, il peut, mais, yo, mais tout le monde est comme ça, en fin de compte, tout l'a compris, les choses, à peine un des trois, vous l'hésitez. Ah, il cause trop, c'est aïe, il cause trop, il en graine.
1: Mais la fin, j'ai mérité pour rien, là, la fin commence. Ma fille habituée, ça, hein. Il touche plus.
4: Non, Joe Lorraine.
1: Mais.
4: Ah, où l'est encore, comme Joe. Où l'est encore dans. Où veut pas dire. Mais après, Prisca, avec.
1: Ah oui, ben, allez direct, Zotin. Les impressionnants, hein.
4: Mais, ça... Non. C'est pas les directs.
1: Mm-hmm.
4: Dire. Et Prisca, si vous mettez le matin, ou bien que pareil, l'après-midi, exactement comme.
1: Dépêche-toi, parce que repas, t'en arrives dans mes oreilles, là.
4: Mais, il est bon. Il est dur, repas, attendez un truc.
1: Dépêche-toi.
4: Mais, il est bon. Et du banan, en fin de compte, nous, tout là, qu'on comprend comment il est,
1: oui.
4: Pour les chats tropicales, c'est pas la journée. Pas
1: même.
4: Il n'a rien à voir. Mais bon, à 7 août, bonne soirée. Bonne soirée, tout le monde.
1: Non, allez, à bientôt.
4: Allez, au revoir. Bon, allez, bye.
1: Allez, Freedom Europa qui arrive dans quelques secondes pour l'information et juste après la suite de vos appels. 23h et bientôt une minute.
5: Bonne soirée sur Europe 1, il est 21h. L'actualité, c'est avec vous, Guillaume Lariche. Bonsoir, Guillaume.
6: Bonsoir à toutes et à tous. Le maire ne se laissera pas intimider. Christophe Rivinck s'est exprimé après avoir reçu chez lui une lettre contenant 2 balles de calibre 9 mm. Ce courrier signé par les criminels de la DZ Mafia a été retrouvé par son épouse en rentrant à leur domicile. Des menaces également taguées sur les murs. L'enquête se poursuit. La DZ Mafia Nouvelle Génération revendique aussi la fusillade d'hier soir à Carcassonne. Une personne tuée, 4 autres blessés dans l'attaque à l'arme automatique. Des tirs dans le quartier Fleming, une zone sensible de la cité médiévale. Le véhicule volé a lui été laissé incendié. Les orages d'hier en France ont tué 2 personnes en Haute-Vienne. Une femme a perdu la vie à cause de la chute d'un arbre. En Isère, un homme n'a pas survécu à l'incendie de son atelier. Incendie provoqué par la foudre. Il n'y a plus d'alerte orange aux orages en France. 11 000 foyers restent toujours privés d'électricité en ce vendredi soir en Auvergne-Rhône-Alpes et en Nouvelle-Aquitaine. Par ailleurs, 10 départements sont en vigilance orange aux fortes chaleurs. Ça va de l'Hérault à la Corse en passant par la Drôme. Pour ce qui est de la canicule de fin juin, la mortalité a plus que doublé en Ile-de-France par rapport à une période classique. Le rapport de Santé publique France parle d'une hausse de 122%, soit 1565 décès de plus que le nombre de décès attendu. Bahreïn, Koweït, Qatar accusent l'Iran d'avoir mené de nouvelles attaques, dont une contre une centrale électrique. Dans le même temps, le Kurdistan irakien dénonce des frappes iraniennes. Les gardiens de la révolution promettent de poursuivre leur offensive tant que les bombardements américains continueront. Le Tour de France cycliste, le Suisse Mauro Schmidt a remporté la plus longue étape de cette édition. 205 km. Le Slovène Pogacar reste avec le maillot jaune. Il domine toujours le classement. Départ demain pour 155 km de Mulhouse. Sur la route de France, cette fois pour les conducteurs, drapeau rouge ce soir dans le sens des départs sur le Grand Est, la Bourgogne-Franche-Comté et l'Auvergne-Rhône-Alpes. Demain samedi, tout le pays sera en rouge en direction de la mer, dans le sens des départs donc. Orange pour les retours en Méditerranée, orange aussi sur le quart nord-ouest, hors région parisienne. Le sud de Paris, justement, en Seine-et-Marne, il n'y a pas de risque de réactivation de feu aux abords de la 6. Résultat, la portion d'autoroute neutralisée depuis le début de la semaine suite à l'incendie en forêt de Fontainebleau a réouvert progressivement depuis maintenant 24 heures. Sur l'autoroute des marchés financiers, pour finir, c'est le chassé-croisé en tête des capitalisations boursières mondiales. Le géant des puces Nvidia a cédé un temps aujourd'hui sa place à Apple de numéro 1 mondial. Une première depuis mai 2025. La marque à la pomme croquée dont la valorisation a dépassé un temps plus de 4 900 milliards de dollars.
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5: Merci.

0: Allez, 23h05, n'avez pas dit comment les doux là, les doux à soi. Freedom, mais justement, c'est Zot qui fait l'antenne. Alors, ramène à Zot, reviens avec The Bon Causement, à 02 62 99 11 00. N'avez pas lâché l'œil, monte la case, mais il dit la pointe assez donne radio. Alors, viens là, Zot, Zot, si machin, Zot, dit des tâches, j'en ai un peu trop de marche, tu n'y donnes chemin, apparemment, tellement, là, ça fait évacuer un peu toute la chaleur de ma Zot là. Donc, Freedom, si vous voulez réagir à la libre antenne, 99 11 00. Zot, il veut causer vos annonces, messieurs, 02 62 99 12 00. Nana, numéro le soir, c'est mon poudien. Et puis, bien sûr, vous SMS 06 92 91 5000, vous savez tout. On vient vous voir tout de suite. Allez, Freedom, c'est à vous. Bonsoir.
1: Allô, Laurine.
0: Oui, bonsoir, monsieur.
1: Ah, quel plaisir de t'avoir au téléphone.
0: Merci beaucoup.
1: Il y a un an, tu nous as quittés.
0: Oui, enfin, je reviens à peu près tous les ans en ce moment. Oui, c'est ça.
1: Ah, t'es parti du côté de Nantes.
0: Oui.
1: La place du commerce à Nantes, elle est sympa le soir. Hein.
0: Monsieur, ça, c'est très sympa pour les drogués, n'est-ce pas?
1: Ah non, non, mais il faut aller dans les beaux petits quartiers qu'on vient au du côté de Combes.
0: Ça dépend. Ça dépend. Si on sait au marché, ça va.
1: Ah oui, oui, voilà. Tu sais qui c'est? Bon, moi, c'est Laurine.
0: Oui, je ne vous oublie pas. Je sais qui c'est.
1: Voilà. Et oui, franchement, oui, je veux te dire un truc. C'est rare, hein. C'est extrêmement rare. Tu es combien dans le personnel féminin à qui j'apprécie beaucoup dans la façon dont tu animes, chaleur tropicale, par rapport à certaines qui ont la bouche sale, qui allument, et à certaines qui essaient de nous essayer de faire un créole qu'on n'a jamais connu, qui veulent de parler un créole qu'on ne connaît pas.
0: D'accord, alors après je vous invite quand même, vous le savez, à venir en parler avec les collègues quand elles sont là, mais...
1: Ah non, non, mais je n'ai pas de nom, voilà. Donc, celle qui se plaît à se faire, comment dire, appeler chouchoute massabée, et puis quand on l'appelle, comment toi va, nous créole, quand on dit comment il est, et toi, comment toi va, non, non, ça c'est pas... En tout cas, moi, l'émission, quand tu animes, comment dire, redécouvert depuis quelques temps... Et pour avoir l'antenne, c'est compliqué, parce que c'est à cause de votre succès. Et par contre, si M. Kamichid, il entend, là, j'irai pas dire qu'à son âge, à son grand âge, tout au respect que je lui dois, mais je ne sais pas pourquoi vous faites de la publicité sur, en 4x3, à La Réunion, tout simplement, parce que il y a un truc qui colle pas. Vous êtes la première radio que tout le monde écoute, pourquoi vous avez dépensé de l'argent pour faire de la publicité?
0: Ah ah, parce que, bonne question. Parce que c'est un concert, il faut mettre les choses en grand, il faut que toute la Réunion se souvienne qu'il y a le concert de Freedom. Et il y avait un jeu avec ça aussi.
1: Non mais on connaît Freedom, pourquoi faire de la publicité?
0: Mais il y avait un jeu avec ça aussi à l'antenne.
1: Oui mais on connaît, non mais tu comprends ce que je veux dire.
0: Fallait faire autre chose.
1: Voilà, l'argent donné au comité d'entreprise, qu'on s'appelle, acheter, comment dire, des belles paillas pour Max, comme moi, on était supporters de l'Espagne. Et puis, voilà, non, mais voilà, c'était le petit clin d'œil. C'est comme, à l'époque, tu sais, il y avait EDF. Ils étaient les seuls à produire de l'électricité en France, et comme France Télécom, ils faisaient de la publicité pour eux. Mais il y avait ils étaient seuls. Donc, voilà. Donc, votre radio est superbe. Toi, ton retour, j'aurais voulu te rencontrer à Nantes. On aurait bu un bon gros plan, et puis manger des huîtres, du côté qu'on garde de la Vendée à Beauvoir-sur-Mer, et puis la barre de Mont, et puis Saint-Gilles-Croix-de-Vie, manger des sardines. Je pense qu'il est passé.
0: Mais pourquoi vous êtes toujours sur Nantes, vous, monsieur Vogt?
1: Moi, je navigue,
0: Vous allez partout dans mes souvenirs, oui, oui.
1: Ouais, moi, je suis, comme dire, 9 mois à La Réunion, 3 mois, mais moi, j'ai vécu 50 ans en France, et maintenant, je suis entre La Réunion et puis Nantes, comme dire, enfin, non, la région, mais je connais très bien la France, hein. Paris, si un jour tu viens, je te fais visiter Paris, dans des endroits que insoupçonnés, tu vois, c'est... Je sais pas si tu connais la ville de Paris, mais bon, souvent les gens de Paris, les touristes qui connaissent Paris, c'est la Tour Eiffel.
0: Les endroits touristiques, Montmartre, Musée Grévin, et puis basta, hein.
1: Mais non, mais moi je t'emmènerai, comme dire, dans des coins reculés, et puis comme dire,
0: insoupçonnés.
1: Ah non, non, mais attends, entre nous, créoles, hein, quand je dis les recoins reculés, c'est les recoins, comme dire, insoupçonnés que personne.
0: Oui, les endroits les moins connus. Je crois même qu'il y a même un quartier qui est aux abords de Paris, et le quartier, il est dans un autre style, un peu campagnard, tout ça, alors qu'on est en plein Paris. Et je sais plus c'est lequel, mais j'ai vu des vidéos passer là-dessus, il n'y a pas d'insoupçonnés, hein.
1: Alors, je vais te dire un truc. Si tu veux parler de Paris avec moi, on va commencer ce soir. On va terminer l'année prochaine. Moi, je dormirai.
0: Ah oui.
1: Tu vas apprendre plein de choses. Alors, oui. Je vais te dire, ce fameux quartier dans Paris, il y a plein de quartiers atypiques. Hein. Mm-hmm. Par exemple, dans le 20e, vers la porte de Bagnolet, entre la porte de Bagnolet et la porte de Pantin, il y a un quartier qui s'appelle, qui est surnommé, comme dire, la province. Si je te bande les yeux et je te mets là, tu vas te retrouver face à des pavillons. Tu connais la France, hein, je vais pas mentir. Ben, tu sauras jamais si t'es à Paris. Tu as, vers les buts de Montmartre, comme dire, la cité Edda Poé, P-O-E, tu te retrouves là face à des petits pavillons, tu ne sauras jamais si tu es dans Paris. Je t'emmène dans le 13e arrondissement à la butte aux Cailles. C'est un quartier qui est très beaucoup de jeunes, les bars, tout ça. Tu ne devineras jamais, c'est un quartier pittoresque, c'est un des plus beaux quartiers. Et dans le 13e, 14e limitrophe, vers la rue de Rungis, qui est dans le 14e arrondissement, tu as des petits pavillons colorés. Après, moi, je peux t'emmener, quand ça s'appelle, dans les allées privées, c'est ce qu'on appelle dans Paris, hein, c'est qu'on s'appelle, tu ne devineras jamais. Mais Paris, c'est les fameux passages. Tu connais un peu les passages dans Paris?
0: Non.
1: Bah, les passages, ce sont, comment dire, ils ont été, comment dire, créés il y a peut-être en 1900 avec des poussières. Ce sont des passages couverts entre, comment dire, des barres d'immeubles. Tu verras ça tout à l'heure, tu vas taper vite fait sur Google, t'as passage, comment dire, panorama. Dans le deuxième, passage panoyau. Après, tu as sur les boulevards, les grands boulevards, tu as d'autres passages. Sur les grands boulevards, t'as les théâtres. Les grands boulevards, ça commence, on va dire, depuis Bastille jusqu'à, comment ça s'appelle, place de la Nation, boulevard Voltaire, Richard Voltaire, République, ainsi de suite, boulevard Montmartre, Capucine, la Madeleine, tout ça va t'emmener, comment dire, boulevard Malesherbes, qu'on s'appelle, on arrive là-haut, la rue des Ternes, et qu'on dire, Charles de Gaulle, la place Charles de Gaulle. Moi je dis, si on veut parler de Paris, on commence demain, on termine après.
0: En tout cas, on peut faire le tour de Paris avec vous, monsieur Vol.
1: Ah oui,
0: merci beaucoup.
1: Oui, mais c'est toujours avec plaisir. Et puis, Jackson, arrête d'appeler pour rien dire.
0: Mais il n'y a pas dit rien de pas.
1: Ah, mais il y en a un, on n'entend plus. Tant mieux, c'est Goyavier. Enfin, moins que.
0: Mais il a appelé Monsieur Goyavier aussi.
1: Ah, il ferait. Monsieur, comme dire, Wikipédia, Goyavier, il ferait mieux fermer sa bouche. Et puis, Monsieur Givray, donc.
0: Tout le monde est libre de parler sur Freedom, Monsieur Vol.
1: Non, mais c'est la petite guéguerre entre nous, gentil. Il n'y a aucune animosité.
0: Ah, ça oui, c'est toujours pas fini, ça.
1: Non, c'est des guerres gentilles, ouais, voilà.
0: D'accord.
1: Et on n'entend plus aussi Christelle et Gladys, mes chéris.
0: Gladys
1: mais bon,
0: a appelé aussi tout à l'heure, Gladys. On l'a eu tout à l'heure.
1: Oh, mais je pense à son âge, elle doit être ménopausée, elle appelle plus, donc.
0: Oh là là, tout de suite la ménopause, tout de suite.
1: Et franchement, je vous adore. Dommage que quand ça, j'ai jamais eu Monsieur Francky le matin. Max, j'ai eu une fois, je crois, ou deux.
0: Oui.
1: Et puis, les anciens. C'est ma marraine, c'est Jenna. Et je me souviens de Estelle le matin, et anciennement Zoé. Zoé,
0: il y avait Zoé avant.
1: Ah oui. Et puis de temps en temps, j'ai conduit à Laetitia. Vous êtes une super équipe. Après, Monsieur Volk est toujours aussi dans la polémique, mais la bonne polémique. Hein. Mais après, il faut pas venir me chauffer. Hein, comme on a parlé du match qu'on s'appelle. Moi, je pense qu'on a échappé au pire. On a une équipe. On a une équipe. Hein. De football qui ne chante pas la Marseillaise, donc là à l'heure où on parle on peut dire on dirait ils ont manché le balai donc moi j'aime bien l'équipe d'Argentine qui chante la Marseillaise haut et fort, l'équipe portugaise qui chante à Famas avec mon accent je ne parle pas, les autres équipes qui chantent haut et fort. Et le pire qui puisse nous arriver, maintenant on va nous mettre, il est là l'entraîneur de l'équipe de France, plus tard, mais là c'est la cata. Moi je connais pas cette équipe. J'ai dit je reconnais pas. Et je suis pas le seul, hein, ils se sont pris, le melon, et ils ont eu la tête plus grosse que, je pèse les mots.
0: Oui.
1: Et ils ont été battus pas plus fort qu'eux, c'est, on a fait tout un monde autour d'eux. Moi cette équipe de France là au shop, pour rester poli au shop,
0: Monsieur Vol, en tout cas merci beaucoup d'avoir pris le temps de réagir avec nous ce soir et je vous souhaite une très bonne soirée.
1: On aura l'occasion de manger des huîtres quand on y repasse du commerce, on sait jamais.
0: D'accord. On sait jamais.
1: Mon numéro d'un fichier.
0: Très bien. Allez, Monsieur Vol. À bientôt, au revoir.
1: Merci, au revoir.
0: Freedom, oui, j'ai aussi oublié le programme. C'est, on a rendez-vous à Moukatali et je reviens vers vous juste après. Ben là, Moukatali, justement, il y aura des mots sur la Coupe du Monde. Vous parlez aussi du 14 juillet et puis des anniversaires sur Freedom. Voici la sélection de vos appels.
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4: Ah ben oui, par rapport à tous les feux d'artifice. 2 minutes de feux d'artifice, c'est 50 repas pour des nécessiteux. Alors, qu'est-ce qu'on fait? On arrête les feux d'artifice et on nourrit les gens? Ou on continue et on laisse la population crever? Voilà.
5: Bonjour, Moukatali. Là, grand mercredi matin, au printemps, n'importe qui, n'importe qui, sur Radio Freedom, sur le football. La France a perdu, oui. Mais arrête, Moukat, bonjour. Et là, t'es, là, comme là, il a, là, au printemps, là, il peut dire, ouais, Mbappé, bah, il va, au télé, il a, va dire, on a fermé, hein, ouais, chaque Mbappé, n'est là, là. Ou la pointe, ferme, bouge, comprends? Le bouc, n'est là, tu as fait normal, mais il fait des têtes, plus il est fort. Comprends, c'est un footballeur. Quand, puisque ça, n'est pas, il coupe des côtés. Un coup la France, un coup l'Espagne. Mais ferme un peu, je booste. Je te connais pas, rien à base pour moi-même, je gueule là. Tiens, tu as Freedom.
6: Bonjour, voilà, hein. Tout le monde a Mbappé, Mbappé, Mbappé. Vous avez vu maintenant Mbappé? Vous croyez que l'Espagne c'est une petite équipe ou quoi? Les bons même, la France la perd. Les bons même, on est bien contents. Bien, bien, bien. Les bons même la perd. Les bien, bien, bien, bien, bien. Les bons même, bien.
7: Oui, bonsoir, madame Moukatali. J'ai entendu monsieur Camille Sud faire ce discours à la radio. J'ai pas entendu qu'il allait donner sa place à Mathias. Mathias, il veut prendre sa place de France, quoi. Je comprends pas, moi, pourquoi il réagit comme ça. Il a pas dit qu'il allait donner sa place. Il a dit comme ça. Quand on lui a parlé de Mathias, il a dit c'est pas pour demain. Voilà, j'ai pas entendu nommer le nom de Mathias dedans. Il a soif du pouvoir, là. Il se croit madame pour prendre la place de, pas à France ou quoi, là. Je comprends pas ça. Mais même si monsieur Sud va à la retraite, mais je crois pas que c'est Mathias qui va la remplacer. C'est lui qui veut le remplacer de force.

Salut la réunion, on peut arriver.

0: T'es bien, oui. Comment ça t'y vais? Tu n'es pas content avec bons auditeurs comme ça. T'es... Merci à vous pour vos messages d'anniversaire. L'amour Cathali, prochain rendez-vous, ce sera demain matin, 7h avec Francky. Et bien sûr, l'anniversaire continue à fêter en grand. On vous le rappelle, concert des 45 ans de Freedom.
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0: 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monticket.re, on vous le rappelle. 23h18 99 12 00 monsieur, on revient vous faire un petit coucou. Freedom, bonsoir. Allô, bonsoir.
1: Oui, bonsoir.
0: Oui, monsieur.
1: Oui, je vous appelle pour laisser une petite annonce, s'il vous plaît.
0: Oui, vous êtes en direct.
1: Voilà, ce serait une annonce rencontre, pour rencontrer une femme, pardon.
0: Oui.
1: Voilà, je suis de la région, je suis sur le nord, en fait. Mmh. Voilà. Du coup, j'aimerais rencontrer une femme entre 25 et 55 ans.
0: Oui.
1: Allô?
0: Oui, je vous écoute.
1: Ouais, je vous entends mal, en fait, c'est pour ça.
0: Ah, mais là, peut-être, vous avez soit un haut-parleur, soit quelque chose comme ça, essayez de bien tenir votre téléphone.
1: C'est la qualité du téléphone, en fait.
0: Oh là là, j'espère que ça ira quand votre Dieu signé vous passera un appel. Hein.
1: J'espère aussi. J'espère aussi.
0: Donc, voilà. Une femme entre 25 et 45. Oui.
1: 25 et 55 ans.
0: 55.
1: Voilà, pardon?
0: Oui, 55 ans, oui.
1: Voilà, et ce serait pour une aventure en fait.
0: Oui.
1: Voilà, ce serait pour une aventure, sans prise de tête. Ça peut être une aventure suivie.
0: Voilà. Donc là, ce soir, ce serait un essai, c'est ça?
1: Comment?
0: Il y a une période d'essai?
1: Ah, je ne vous ai pas entendu.
0: Il y a une période d'essai?
1: Exactement. Exactement. Donc mais voilà, oui. Et puis si ça colle, on peut se revoir, quoi.
0: Bien sûr. Mais monsieur, vous vous appelez comment?
1: Alors moi, c'est Marc.
0: Marc, de quel côté de l'île?
1: Du Nord.
0: Marc, du Nord. Alors voilà. Marc, donc Marc cherche une aventure. Donc vous êtes du côté du Nord, c'est sur toute l'île ou au Nord aussi, Marc?
1: Ouais, je suis véhiculé, donc je peux me déplacer.
0: Oui.
1: Après, idéalement, le Nord ou l'Est.
0: D'accord. Nord-Ouest, et vous ressemblez à quoi un petit peu?
1: Alors moi, je suis créole blanc. 1m80, environ 85 kilos.
0: Oui.
1: Enfin, en tout cas, je me suis arrêté à 85 kilos. J'ai arrêté de me peser, quoi. Donc, voilà, mais normalement,
0: on a rangé la balance.
1: Comment?
0: Vous avez rangé la balance.
1: C'est ça. Mais normalement, ça n'a pas trop bougé, quoi. Donc, voilà. Et puis, voilà. Et sinon, j'ai 39 ans.
0: Oui.
1: Voilà. Et puis, voilà. Ce que j'aimerais, c'est déjà une personne avec qui discuter, c'est important.
0: Mmh.
1: Et ensuite, on voit derrière si le feeling passe, ce serait pour une aventure. Et puis voilà, quoi, tout simplement.
0: Et 25 à 55 ans, c'est quand même une bonne fourchette, hein?
1: Ouais, mais après, c'est une grande fourchette, oui, effectivement. Mais moi, je suis plus séduit par l'esprit, quoi.
0: Mmh.
1: Donc, voilà.
0: Et c'est quoi, justement, quand vous entendez par là?
1: Je ne suis pas forcément au physique, même si c'est important.
0: Oui.
1: Mais voilà, je m'attache pas forcément au physique et c'est vraiment l'intellect qui va primer, quoi.
0: Et quand vous dites vous êtes pas séduit par, enfin vous êtes séduit par l'esprit, c'est quel trait qui vous attire le plus?
1: C'est surtout que la personne ait de la discussion.
0: Oui.
1: Que la personne ait un minimum de culture aussi.
0: Mmh.
1: Voilà. Histoire qu'on s'ennuie pas, histoire que je ne sois pas le seul à discuter, à faire des monologues, quoi.
0: Et c'est sur quel sujet que vous aimez le plus de débattre, là?
1: Parce que j'aime bien l'histoire.
0: Oui.
1: L'histoire, par exemple. Bon, j'ai pas envie d'être ennuyeux non plus pour les auditrices, hein, mais bon, en même temps, je suis en train de me vendre, hein, c'est apprendre ou laisser, quoi.
0: Ah oui, bien sûr.
1: Donc voilà, l'histoire. L'histoire, essentiellement. Et puis également, un concept que j'ai découvert il n'y a pas très très longtemps, c'est les synchronicités, je sais pas si vous connaissez.
0: Pas du tout.
1: Voilà, ben les synchronicités, en fait, c'est un psychologue qui a nommé pour la première fois ce concept, et en gros, c'est ce qu'on prend pour du hasard.
0: Oui.
1: N'en serait pas forcément, quoi.
0: Ah bon? Donc, voilà. Mais ce serait, comment ça se fait, vous croyez à la destinée?
1: Ben, c'est pas vraiment la destinée, c'est plus des messages de l'univers.
0: Oui.
1: Voilà, par exemple, vous allez penser à quelqu'un, et cette personne vous appelle... Voilà, juste après. Dans la journée, dans la matinée. En fait, je suis désolé, je m'éclaircis la voix, c'est parce que j'ai j'ai pris un petit coup de froid, quoi. Donc voilà.
0: Inquiète pas, inquiète pas.
1: Donc voilà, donc vous allez peut-être penser que c'est du hasard. Mm-hmm. Mais en fait, le concept de la synchronicité, c'est que l'univers, en fait, ordonne un peu les choses et envoie des messages, quoi. Voilà.
0: D'accord. Donc en tout cas,
1: je résume un peu grossièrement, c'est à creuser, mais voilà, c'est un concept qui vibre beaucoup chez moi, quoi. Donc voilà.
0: Oui. Mais en tout cas, vous croyez que rien n'arrive par hasard et.
1: Je crois, j'en suis sûr.
0: Très bien. C'est bien.
1: Je pourrais vous en parler des heures.
0: Donc la synchronicité.
1: Voilà. Après, par contre, j'ai jamais entendu votre voix. C'est qui que j'ai au téléphone là?
0: Laurine.
1: D'accord. C'est la première fois que vous faites le créneau chaleur tropicale?
0: Pas du tout, mais ça fait 4 ans que je ne l'ai pas fait.
1: Est-ce que vous serez amené à revenir?
0: Ça dépend, parce que je suis là pendant les grandes vacances de juillet et août uniquement.
1: D'accord.
0: Voilà.
1: Bah écoutez, moi j'ai des émissaires, on va dire, qui me disent régulièrement qui anime le créneau chaleur tropicale.
0: Oui.
1: Donc si j'entends que c'est vous un soir et si je suis disponible, eh ben je vous rappellerai. Je vous raconterai des synchronicités qui me sont arrivées.
0: Oh, puis, plaisir.
1: Après, libre à vous d'y croire ou pas, quoi.
0: Ah, mais si, ça reste intéressant. Hein. Je suis assez curieux sur tout sujet, donc je suis sûr qu'il y a des femmes qui nous entendent et qui croient aussi aux lois de l'univers. Hein.
1: Ouais. Bah, écoutez, voilà. Mm-hmm. Donc, comme je vous dis, je pourrais en parler des heures, donc on va peut-être pas s'étendre là-dessus
0: tout
1: non plus. Voilà, on aura peut-être l'occasion d'en reparler.
0: Oui.
1: Et puis, sinon. Sinon voilà, après je suis ouvert à pas mal de sujets de discussion et voilà quoi.
0: Mmh. Donc on rappelle que vous cherchez des femmes dans le secteur nord-est, vous avez dit, nord et
1: nord,
0: est.
1: Ou l'est essentiellement, mais après je peux me déplacer, il n'y a pas de souci. Mmh. Et puis ce serait vraiment pour une aventure, quelque chose de physique, avec des relations physiques, hein, ce ne sera pas platonique non plus. Et puis après, voilà, ça peut être suivi dans le temps quoi.
0: Je vous laisse donner votre numéro, Marc, pour ces dames.
1: Alors, je ne le connais pas de tête. Est-ce que vous pourriez m'aider là-dessus?
0: Ah oui, bien sûr. Alors, c'est le 06 92 26 83 94.
1: Voilà.
0: Donc, si les dames sont intéressées, qu'elles aiment échanger, débattre également avec vous, eh bien, elles vous appellent secteur nord ou bien est ou bien peut-être plus en fonction. Donc, entre 25 et 55 ans, on avait dit.
1: C'est ça.
0: Voilà.
1: Après, il n'y a pas de... Enfin, il n'y a pas de limite d'âge, je veux dire, si une dame a 57 ans, elle peut quand même m'appeler, voilà.
0: Oui, vous êtes prêt à échanger.
1: Voilà.
0: Très bien, Marc.
1: Voilà, bah, écoutez, la prochaine fois que vous serez à l'antenne, j'essaierai de vous appeler, je vous raconterai une ou deux synchronicités qui me sont arrivées, quoi.
0: Avec grand plaisir, Marc, à très bientôt.
1: Je vous souhaite une belle soirée.
0: À vous de même, au revoir. Je rappelle, mesdames, le numéro de Marc, le 06 92 26 83 94. Mesdames, bonsoir. Allô, bonsoir.
2: Oui, bonsoir.
0: Oui, monsieur, éteignez la radio, s'il vous plaît. Monsieur.
2: Oui, attends.
0: Alors, monsieur, mais ça passe à côté le temps où éteignez, sauf si vous voulez rapide.
2: Non, c'est bon, c'est fait.
0: Mais écoutez, monsieur.
2: Alors, c'est Prague de la Plaine des Cafres.
0: Comment c'est?
2: Moi, c'est Prague de la Plaine des Cafres.
0: Prague, comme la ville?
2: Comme la ville, voilà.
0: Oh, monsieur, c'est quoi l'origine? Vous donnez l'explication sur ce prénom?
2: De la Tchécoslovaquie.
0: C'est ça? Mais, vous connaissez pourquoi mes parents l'appellent comme ça?
2: Quoi?
0: Vous connaissez pourquoi on a eu ce prénom-là?
2: Ben, parce que mon papa était bourré. En principe, mon prénom, c'est Michel.
0: Oui?
2: Et quand il a parti déclarer à la mairie, donc il était mon bourré, il a donné à moi le prénom de Prague.
0: Eh ben, donc là, ça veut dire que la famille appelle au Michel? Ou pas? Non, il appelle au Prague.
2: Prague, voilà.
0: Tout ça parce que papa, t'es sous le choix de la partie des clans.
2: Voilà.
0: Ça, c'est cocasse, mais original.
2: Voilà. Merci. Et voilà, je passe un annonce ce soir.
0: Oui.
2: Je voulais rechercher une relation sérieuse et durable.
0: Oui.
2: Mais comme, bon, il n'y a personne qui désire une relation sérieuse et durable. Donc, je recherche un plan cul pour ce soir.
0: Eh ben, mais comment ça paye à ça, niveau de relation sérieuse et durable?
2: Ah, ben, je sais pas.
0: À cause. Vous l'avez fini, essayé, paye à ça, niveau de où?
2: Un plan cul du jour au lendemain. Et basta.
0: Vous l'avez fatigué, essayé, chiaché?
2: Voilà.
0: Direct. Donc, monsieur, il rôde la fesse, l'a dit.
2: Voilà, la fesse, voilà. Mm-hmm. comme My Cup SOS Banane.
0: SOS Banane?
2: Bah oui.
0: Si t'as besoin d'aller à la clinique?
2: Non, panne, mais des pannes.
0: Oh, t'es de qualité la blague le soir, oui. Donc,
2: mais... Ça, c'est pas la blague, c'est la vérité.
0: Donc c'est le, voilà. De la SOS Banane.
2: Après, voilà. Moi, j'ai toujours aimé avoir une relation sérieuse.
0: Oui.
2: Mais juste que bah, personne ne veut pas, mais bah, pareil, SOS Banane. Si votre femme n'en a pas, lui dépanne.
0: Je te mets. Eh bien, en tout cas, faut pas stresser, quoi. Ah, oulala, pour dépanner. Est-ce que vous faites tous les secteurs de l'île pour les dépannages?
2: Ah non, moi, je me déplace pas, je reçois.
0: Ok, mais c'est quoi un dépanneur, faut nous au cas, là?
2: Ah, ben, après, quand il a case, il dépanne après.
0: Ah, c'est pas un bon service dépannage, ça?
2: Comment?
0: C'est pas un bon service dépannage?
2: Ah, ben, si quand il y a mon case, il dépanne.
0: Eh ben, faut amener devant la case alors, minote, monsieur. Aïe. De quel côté de l'île dit-vous pas, il faut déplacer pour nous au service dépannage?
2: Bah, c'est plein de CAF.
0: À plein de CAF, en plus, on veut de mon Ivien.
2: En plus que ça, il fait tellement frais, quand je vais arriver, je n'aurai besoin d'être réchauffé.
0: Ben, Zafiela, elle est encore la même, ça?
2: Hein?
0: Zafiela, elle est encore la même, ça, dans la frais, là?
2: Ben, inquiète pas.
0: Elle est habituée.
2: Non, c'est pour ça pareil, déjà, ça. Il faut
0: chauffer le moteur.
2: Non, ça va chauffer. Maintenant, je ne chauffe plus. Donc, vous pensez que vous devez pas être cartouche, là.
0: Ok, mais oui, alors. Mais donc, il pense que le business, il doit pas être florissant, vu qu'on est la plaine des CAF, là. Le business, là, il ne marche pas, ça.
2: Comment il ne marche pas? Je vais monter, je veux.
0: Non, moi les prix, moi.
2: Viens voir, personne va voir.
0: T'inquiète pas, mitesse pas le service client.
2: Ah, ben, je franchement, là, au pied, moi.
0: Ah, voilà. Non, on m'a pas besoin de service de panage. Merci beaucoup, SOS Banane, mais on m'a pas besoin de service de panage.
2: Ah, ben, vous connaissez pas, mais viens, autre.
0: Donc, mesdames et messieurs, il y en a un nouveau service sur l'île. Mais comment on appelle mes Prague? Oui,
2: les femmes n'ont pas de mi-dépanne.
0: C'est les femmes non. Mais ça fait jingle avec ça, monsieur. C'est pas possible. SOS Banane, si les femmes n'ont pas de mi-dépanne. Je sens des chansons, monsieur.
2: Voilà.
0: Par contre,
2: mon numéro, c'est...
0: Oui.
2: 06-92.
0: Oui.
2: 11.
0: Oui.
2: 68. 79.
0: Mais par contre, Prague, là, où la passe et vendre le service, les compris, quoi donne le service, là?
2: Toutes. Plus de chef indiqué.
0: Quoi ça? Qu'est-ce que tu as dit?
2: Tout service, plus si la finiqué.
0: Plus si la finiqué. N'a pas de service après-vente, alors?
2: Service après-vente?
0: Oui.
2: Franchement, mais la garantie de vendu.
0: La garantie de vendu. Satisfait ou remboursé?
2: Remboursé.
0: Et rembourse comment ça?
2: Bah, SS Banane.
0: Lève-moi alors, Prague. Donc, SOS Banane, il cherche de nouveaux clientes? Ou bien il prend client aussi?
2: Pas grave.
0: SOS Banane, il prend client et cliente?
2: Non, pas client, cliente.
0: Cliente. Lève-moi alors.
2: Ah, oui. Après, SOS Banane, ils dépannent, mais ils dépannent que les femmes, parce que toujours les femmes en détresse. Les hommes, jamais en détresse, c'est les hommes, les...
0: Hein?
2: Exactement, en panne, appelle camion au manquage.
0: Hein? Appelle camion au manquage et il faut ni voir où après.
2: Ah non, les hommes, non, les hommes, ils veulent pas.
0: Les hommes, ils veulent pas.
2: Ah non, mais ils dépannent que les femmes.
0: D'accord.
2: Après, okay, il dépanne les hommes, si, comme Dieu, moi, pareil, SOS Banane, il dépanne.
0: Ça fait tuer un gros, ça, non?
2: Il dépanne.
0: Hein, monsieur?
2: Oui.
0: Prague, ça fait tuer un gros, ça, non? Ou de SOS Banane, là, c'est fait tuer un gros, ça?
2: Oui, fait tuer un gros, oui.
0: Voilà, vite, vous dire moi-même. Voilà. Attendez, ça doit mettre un petit bout de pouce, ces dames, là.

0: vous connaît bien en fait. Mais on l'a entendu, Fitchy Accrou, il dit si la vie c'est à domicile, donc les pas normales ou ça va pas à domicile, ouais. Les pas normales, faut revoir le business plan, hein.
1: Maintenant, ben après, moi, m'y viens, m'y reçois à domicile.
0: Vous reçoit à domicile. Mesdames, en tout cas, vous y connaissez, Nana SOS Banane, du côté de la plaine des CAF. Prague, m'y redonne notre numéro pour les dames, 06 92 11 68 79. Allez, Prague, bonne soirée à vous.
1: Bonne soirée.
0: Bon courage. Ah aussi, bon courage pour le business. Merci, Prague. On a bien fait rien.
1: Bisous, bye, Piuque.
0: Bisous, bye, Piuque. Freedom T, SOS Banane, monsieur là, dans la blague. En tout cas, c'est pas des aventures uniquement, mesdames. Si vous voulez contacter Prague, le numéro 06 92 11 68 79. En tout cas, il ne manque pas d'humour. On continue avec vous, Freedom, bonsoir. Allô?
2: Allô?
0: Oui, bonsoir.
2: Allô, bonsoir.
0: Opé. Eh, notre bébête.
2: Mon Dieu!
0: Quoi ça?
2: Ah, mon frère. Eh, ça l'est bien?
0: C'est là ou monsieur?
2: La même, je connais à moi bien, son.
0: Nous connais à où bien? Comment ça?
2: Les bien, ben oui, ça c'est qui ça?
0: Laurine.
2: Karine.
0: Laurine.
2: Laurine?
0: Oui.
2: Ah, ben, ça te connaît à moi bien.
0: N'y voit pas.
2: Comment il est, mon frère.
0: En tout cas, Nana, elle nous donne les soucis à ta degré. Hein.
2: Ça oui. Gobé, alors hein. Dis après moi, ça l'est, ça s'est dit après moi.
0: Dagobé, c'est un diable.
2: Hein.
0: Dagobé, c'est un diable, vous le dites.
2: Ah, Dagobé, c'est l'affaire vraiment, il est bon, maman, il est. Ah, mon frère.
0: Monsieur, à où qui ça, oh.
2: Merci. Ah, vous allez bien, ça?
0: Oui, deuxième fois, monsieur, oui. Monsieur, quel l'effet, si vous?
2: Quel l'effet, ben, il a fait une bonne paix.
0: Ah, bon paix? Bon paix, oui. Ben, alors.
2: Il faut, il faut.
0: Le corps, les choses, c'est ça?
2: Oui, demande Max, demande Karine, demande Manavana, va dire qui c'est le Dagobert numéro 2.
0: Dagobert numéro 2?
2: Dagobert numéro 2, moi-même, ça t'est.
0: Eh ben, on prend le nom de Moun Komadou.
2: Non, ça sent mon nom, les pas les miens.
0: Ben, où on s'appelle, où numéro 2?
2: Maintenant, il connaît à moi pas. Cœur.
0: Connais au par cœur.
2: Ah, 8 et.
0: Oh.
2: Il faut.
0: Et donc.
2: Allez, bonne soirée à Zod.
0: Bonne soirée aussi.
2: À toi aussi.
0: À bientôt.
2: Et allez, bye, mon frère.
0: Au revoir, mon frère.
2: Allez, il faut.
0: La fine arrive là de mon foule. On t'a mis pour dire à boîte de mon fou, c'est ben, elle est là, elle est là. Dagobert numéro 2 qu'on nous dit. Ben écoutez, bonne soirée. Mesdames, bonsoir.
3: Allô, oui, bonsoir.
0: Oui, monsieur.
3: C'est Jérôme du Sud.
0: Oui, Jérôme.
3: Je recherche une femme de 35 à 48 ans. Une femme ronde. Une femme ronde.
0: Oui, alors Jérôme du Sud, on peut juste enlever votre parleur, s'il vous plaît.
3: Ben, j'ai pas de parleur.
0: On en a quelque chose, c'est mis en temps ou un peu loin, comme si tu donnes un bocal poisson au gym.
3: C'est le résidu des comptes dehors.
0: Ah, ben parle bien, faut de le combiner. Donc, dis-moi, on cherche une femme ronde.
3: Ouais, c'est Jérôme du Sud. Je recherche une femme ronde de 35 à 48 ans.
0: Mm-hmm.
3: Une aventure suivie dans la discrétion.
0: Dans la discrétion?
3: Oui, dans le Sud.
0: À cause de la discrétion?
3: Parce que je suis marié, je cherche une maîtresse.
0: Eh ben, Jérôme! Eh ben alors? Ah bon, il veut qu'achète le maîtresse.
3: Oui, la discrétion, c'est mon choix personnel, comme on dit.
0: Ben, vous pouvez dire madame, vous pouvez discuter avec madame avant.
3: Non. Et cette femme est mieux ça comme moi, que elle a un truc dans la discrétion, on se voit quand on peut, on se voit avec les stores, on travaille sur le point.
0: Ben là, vous mettez à moi être complice ou de trompaison, là.
3: Bon, elle m'envoie des textos, ben, on mettra le point sur les quand on s'en pense, ouais, des textos quand on peut, ben, ça plaît quand on peut se voir.
0: Et si votre femme nous entend, là, Jérôme?
3: Non, elle est pas là, là.
0: Eh ben, mais s'il peut écouter à ou ailleurs, dans sur la route, que c'est ça, il dit à où elle soit, là, il bat à ou dehors, pas. Non?
3: Je pense pas.
0: Vous pensez pas?
3: Non.
0: Que c'est, il faut le tissu de où, comme ça?
3: Parce que le ciel est trop pâle.
0: Parce que, eh ben, vous l'êtes en France, en plus?
3: Non, elle.
0: À elle. Ah, et ben.
3: On va retourner dans 20 de jours.
0: Et donc là où Rod trompe à elle quand il est en France.
3: Bon, je vais achever mon annonce vite fait.
0: Oui, mais t'es, ben, quand la moelle et puis là, t'as arrêté, non?
3: Non, c'est un truc que. On soit personnel, comme on dit.
0: Eh ben, Jérôme, t'es.
3: Bon, cette femme, ça, de 35 à 48 ans, sans bon monde dans le sud. Ça fait que c'est ce qu'elle veut dans une situation comme moi.
0: Mais oui, alors.
3: Ça, c'est le point qu'on s'en veut se voir, qu'on s'en veut se tester ou appeler.
0: Mais mi espé à Madame Layantan, nous, hein.
3: Et sa femme peut intéresser pour appeler 6-92-53-10-15. 6-92-53-10-15.
0: Mais allez, bon, Jérôme, ben, allez, trois bouts de femme, que ce soit midi au moins. Allez, bonne soirée. Mais les trop forts de Mouni appellent sans gêne. Le madame, là, en métropole, ben, allons redonner Mouni dans la discrétion pour aller machin et aussi aller trois bouts de bonhomme. Mais quand là, de Mouni n'est plus là avec Zot, là, quitte à Zot, à cause c'est mal de Mouni comme ça quand il n'est pas là, 02-62-99-11-00 pour la libre antenne. On continue avec vos appels de ce côté-ci. Freedom, bonsoir, allô?
4: Allô, bonsoir.
0: Oui, monsieur.
4: Bonsoir, c'est passé une annonce, c'est possible?
0: Oui, c'est en direct, monsieur.
4: Bonsoir, voilà, bah, je me prénomme Louis de Saint-Denis.
0: Oui.
4: Voilà, j'ai 50 ans. Je suis de type métier créole.
0: Oui.
4: Je suis une femme âgée entre 30 et 60 ans.
0: Oui.
4: De type malbaresque, africain ou créole.
0: Pays. Malbaresque, africain ou créole.
4: Pays, voilà.
0: Et Louis, ou n'a quel âge ou?
4: Ben moi, j'ai 50 ans.
0: 50 ans, donc on cherche entre 30 et 60 ans, on l'a dit. Et grosso, on ressemble un petit peu.
4: Mais moi, je suis créole brun. Ma mère est malgache, on fait créole brun.
0: D'accord, c'est créole brun, origine malgache. Donc voilà, si les gens y entendent à nous, c'est quoi le type de personnalité on cherche chez cette femme-là?
4: Ben moi, une femme, on va dire, physique, agréable, sympa, pas prise de tête, gentille, qui adore les câlins.
0: Il faut dire les mots, c'est quoi physique agréable? Il peut être n'importe quoi physique agréable.
4: Physique agréable, on va dire ça. Qui adore la musique, qui aime les sorties, la randonnée, la plage, découvrir la nature, quoi.
0: Donc, une petite madame sec et sportive, alors.
4: Voilà, c'est possible.
0: Voilà, ouais, elle n'est pas compliquée, elle met de jolie forme pour dire physique agréable. Ben non, ben dis-le de goût. Ouais.
4: C'est très simple.
0: Voilà, donc il aime la musique, il aime marcher aussi un petit peu comme on. Et vous cherchez du côté de Saint-Denis aussi, du coup?
4: Oui, Saint-Denis, je peux me déplacer, je peux recevoir, il n'y a pas de souci.
0: Ben, très bien, l'annonce est lancée. On rappelle, là, vous êtes de Saint-Denis, je vous laisse donner votre numéro, Louis?
4: C'est le 0693.
0: Oui.
4: 80 45 62.
0: Je confirme, 06 93 80 45 62. Et vous êtes pour une relation sérieuse ou relation aventure?
4: Pour une amitié et plus infinité.
0: D'accord, une amitié et après on verra pour la suite.
4: Exactement.
0: Très bien, ben, très bonne soirée à vous, Louis.
4: Merci, c'est gentil.
0: À bientôt, au revoir. Allez, Freedom, avant de continuer avec vos appels, 23h42, on va lire encore quelques messages et pourquoi pas rajouter une petite voix de la chanson, une petite grande voix, Michael Bolton, c'est tout de suite.

Alors vos SMS sur le 91 5000, on a un bonsoir à toute l'équipe. Jamais entendu des personnes de la ville de l'entre-deux passer des appels. J'adore cette ville, bonne soirée, une auditrice du sud. On cherchait où étaient les femmes, elles sont là, elles écoutent, mais les gens de l'entre-deux se sont-ils. On aimerait bien vous entendre apparemment. De ce côté-ci, Freedom, un gros bisou à mon chéri Frédéric des Avirons, François de la Ravine des Cabris.

Autre message, bonsoir l'équipe Freedom, c'est Fab de Jo, de Saint-Jo, de Jo, mais il y a comme il est. Hein. Gros bisous à ma belle petite Fofolle, mais veut revoir, oh, bisous. Mais Fofolle, Fab, il rode à toi. Nadine du Sud, tous les hommes qui passent des annonces, c'est des menteurs. Oh là là, n'a point de respect pour les femmes. Nadine, viens, on en discute ça à l'antenne, sinon, est-ce que Bonne Bougla, il... Ben après qu'on l'a entendu Jérôme, c'est vrai qu'il motive pas. Hein.

voilà pourquoi les femmes m'appellent pas. Ils recherchent des femmes un peu cultivées quand même, rien de plus dégradant. Merci. C'est vrai que ça que n'a pas dit, monsieur, il dit un peu cultivé, c'est quoi les temps par là? Écoutez, messieurs, dites-nous plus précisément à quoi veut dire femme n'est pas cultivée alors.

0: Michael Bolton à l'instant sur Freedom. La suite de vos appels, on a encore une quinzaine de minutes pour quelques annonces. 99 12 00, Freedom, bonsoir. Allô?
1: Allô, oui, bonjour.
0: Bonsoir, monsieur.
1: Oui.
0: Oula, en direct, monsieur, hein, c'est à vous.
1: Moi, c'est Jonathan, j'appelle les CAF.
0: C'est
1: Jonathan.
0: C'est Jonathan, on l'a dit?
1: Oui.
0: D'accord, oui.
1: Je vais faire des CAF.
0: Oui.
1: Je recherche une femme.
0: Oui.
1: Moi, elle a 37 ans. Je recherche une femme de 40, même 50 ans.
0: Oui.
1: Ben, pour un plan d'asseoir.
0: Pour asseoir même?
1: Oui, pour asseoir.
0: Ben, mettez-toi, madame, côté où là? On n'a pas déjà madame?
1: Ah, pas madame, hein.
0: Mais qui ça, le monde des causes, côté où?
1: Ben, ça, c'est mon camarade, ça.
0: Votre camarade, côté où, passe l'annonce comme ça, là?
1: Ben, si, mais on passe l'annonce, madame.
0: Chacun son truc, passe l'annonce.
1: Comme lui, il adore le sexe.
0: Ah bon?
1: Ben oui.
0: Comment on se voit dedans, ça, comme ça, là?
1: Ah, ben, j'adore.
0: Vous y aimez bien, quoi. C'est... N'allons autant pour qu'on trempe le biscuit, c'est ça vous dire, moi?
1: Voilà.
0: Ah, là où dit l'été à Malon.
1: Moi, je vais mettre devant, moi, il me fait tout, moi.
0: Eh ben, et il y a aussi comme SOS Banane de l'autre côté, là, là, dis-là.
1: Ah, moi, pas SOS Banane, moi. Moi, c'est un autre télétrain, moi.
0: Vous devrez rejoindre SOS Banane, c'est aller écouter la plaine des CAF aussi pour son business, hein.
1: Non, mais moi, c'est. Ben, Ali, c'est dit, hein, moi, c'est moi.
0: Ah, où c'est où?
1: Ben voilà.
0: En tout cas, vous cherchez une femme pour un plan d'un soir. Et c'est quoi, on ressemble un petit peu, Jonathan?
1: Ouais.
0: C'est quoi ça, on ressemble?
1: Vous savez, on ressemble?
0: Ben oui.
1: Et ben moi, c'est Siabe Dilo. Mince.
0: Oui.
1: 1m75. Au 100 kilos.
0: Un bon kilo, il te sort au fur et à mesure des. Vous connaissez pas de poids?
1: Ouais. Ouais, à peu près.
0: Bon, ok. On va dire, allez, un petit 70 kilos, hein?
1: Voilà.
0: Donc, un petit ab mince, Léo.
1: Voilà, Léo, c'est un ciné pour répondre à un soir ou sinon ça. On vous dit sérieux, par contre, hein?
0: Un plan de un soir? Ah, pas pour du sérieux, là, dit, hein?
1: Voilà.
0: Ok, elle est bon. Ben, l'annonce est passée pour les le gens de la plaine des CAF, même ou ailleurs?
1: Plaine des CAF, oui.
0: Donc, pleine des CAF aussi. Et ça fait la concurrence hein, pour monsieur Prague, là. Hein. Il entend, hein. Pleine des CAF, il vient rôder aussi de, sur le CE quartier, là. Milès, au-delà de notre numéro. Jonathan?
1: Dis-moi.
0: Mardi, Milès, au-delà de notre numéro.

0: numéro.
1: Ok.
0: Je l'attends, donne 06. Notre numéro, oui, oui.
1: 06 92.
0: Alors, c'est 93, il commence le numéro, Jonathan.
1: Bon, je vous souhaite. 81-74-11.
0: M'y confirme, 06-93-81-74-11. Eh bien, bon courage à vous pour la conquête du soir.
1: Ok, pas de souci, merci.
0: Allez, à bientôt.
1: Allez, à bientôt.
0: 02-62-99-12-00, Freedom, bonsoir.
2: Allô, oui, bonsoir.
0: Oui, monsieur.
2: Oui, c'est pour passer une annonce.
0: Allez-y, on vous écoute.
2: Voilà, c'est pour rechercher une femme sérieuse, quoi.
0: Oui.
2: Une relation sérieuse. Voilà, mais là, c'est Damien de l'Est.
0: Mm-hmm.
2: Voilà. Voilà, je recherche des jeunes femmes de 40 à 55 ans.
0: Oui.
2: Voilà, pour construire ma vie, quoi.
0: Et vous avez quel âge, vous, Damien ?
2: 47.
0: Donc vous avez 47 ans, vous cherchez une femme entre 40 et 55 ans. Vous pouvez nous parler un peu de vous, Damien ? C'est quoi un petit peu que vous faites dans la vie ?
2: Ben, moi, personnellement, ben, je suis veuf, voilà.
0: Ah.
2: Et ben, j'ai un enfant à charge de 11 ans.
0: Oui.
2: Et puis, quoi dire de plus ? Ben, moi, j'aime bien sortir, les restos, et commencer à signer, mm-hmm. des trucs soft, quoi.
0: D'accord. Voilà. En tout cas, maintenant, vous vous sentez prêt à tourner la page et à essayer d'aller de l'avant avec une nouvelle femme. C'est d'où votre appel ce soir, Damien.
2: Voilà, pourquoi pas tenter. Ouais.
0: Mm-hmm. Vous êtes de quel côté ? Vous êtes de l'Est, vous avez dit ? De quel côté exactement ?
2: Je suis dans l'Est, vers Saint-Benoît.
0: Vers Saint-Benoît. Et vous cherchez Saint-Benoît même ou un petit peu partout ?
2: Ah, un petit peu partout dans l'île.
0: D'accord. En tout cas, il commence par une amitié et après, il voit plus après, c'est ça ?
2: Voilà, pourquoi pas.
0: Mm-hmm. Donc vous êtes veuve, vous avez dit... Et oui, vous avez dit quoi ?
2: Au moins construire quelque chose de sérieux, quoi. Voilà.
0: Oui.
2: De solide. Voilà.
0: Mm-hmm. En tout cas, c'est, à terme, c'est sûr, quand vous avez un marmé, vous pensez à lui aussi, vous ne voulez pas le mettre dans une situation...
2: Voilà, pas aujourd'hui, hein, pas aujourd'hui, là, c'est cela, quoi. Voilà.
0: Mm-hmm. Mm-hmm. Mais il a quel âge, votre marmé, là ?
2: 11 ans.
0: 11 ans, perdu sa maman aussi jeune ?
2: Ouais. Mm-hmm.
0: Ah, c'est pas du tout facile pour vous, Damien.
2: Oh, ah, ben. Bah. Mm. Faut essayer de remonter, bien sûr, mais faut essayer de remonter, quoi.
0: Mm. En tout cas, message à ces dames, hein. Damien, 47 ans. Vous ressemblez à quoi un petit peu pour ces dames-là ?
2: Je suis brun, voilà.
0: Oui.
2: 1m75 pour 70 kilos.
0: D'accord. Mm-hmm. Et donc, vous avez quoi comme passion ?
2: Ben non, j'ai plus vraiment de passion.
0: Plus vraiment de passion.
2: Voilà, c'est un peu maman en même temps, donc on cherche un petit peu.
0: On va dire que votre passion, c'est votre marmaille actuellement.
2: Voilà, mais tout seul maintenant, c'est plus, il n'y a plus vraiment de goût, quoi. Voilà, quoi.
0: En tout cas, on veut réchauffer un petit peu de cœur du côté de Saint-Benoît, on le rappelle. Si des dames sont intéressées par votre annonce, Damien, du côté de l'Est, je vous laisse donner votre numéro.
2: 06-92.
0: Oui.
2: 48 44 76.
0: 06 92 48 44 76 pour ces dames qui nous écoutent.
2: Merci beaucoup. Bonne soirée à vous.
0: Bonne soirée. Beaucoup de courage à vous, Damien. Bravo pour ce que vous faites déjà.
2: Merci beaucoup.
0: Au revoir.
2: Au revoir.
0: Mesdames, les dames sont intéressées, alors vous avez entre 40 et 55 ans, Damien est de Saint-Benoît, 06 92 48 44 76. 99 12 00, Freedom, bonsoir.
3: Bonsoir.
0: Oui, monsieur, vous êtes en train de conduire en plus, là.
3: Oui, on va dire ça.
0: Oui.
3: Oui, ben, je vais vous retourner pour essayer, voilà. Ça va bien, Laurine ?
0: La même ? À où ?
3: Et là, tranquille d'os, il essaye de tracer un peu la route.
0: Oui, pour appel à nous de la métropole, mais on a un numéro métropole là.
3: Ben oui, mais là en métropole.
0: Oh, t'es vu.
3: Près de Moulin.
0: Près du Moulin ?
3: Ouais.
0: D'accord, oh, t'es ben oui. Donc là, où les chauffeurs routiers ?
3: Ouais, c'est ça, ouais.
0: D'accord. Et que ça fait appel à nous pour casser un peu la blague ou bien on cherche quelqu'un ?
3: Je souhaite rencontrer quelqu'un, chercher.
0: Ah. Oui, c'est pas la même chose. Rencontrer quelqu'un.
3: On est seul ici, en plus, toute la semaine, on est seul dans ce camion.
0: Oui.
3: Alors, le week-end, encore seul, c'est un peu compliqué.
0: Ça doit pas être évident, en plus, en tant que chauffeur, comme vous dites, de sillonner la France tout le temps et de tenir une relation en même temps.
3: Ah non, disons, moi, je rentre pas tous les soirs, je rentre le matin, mais tous les jours, je suis chez moi. Mm-hmm. C'est le choix que j'ai voulu.
0: Oui. Mais en tout cas, c'est une passion, c'est une passion, la route, comme ça.
3: Ah oui, depuis petit. Mais ça fait pas longtemps que je suis en métropole.
0: Ah, vous avez réalisé votre rêve d'enfant, de conduire les gros camions comme ça, là.
3: Non, je les conduisais aussi à La Réunion, mais c'était pour découvrir les grandes routes.
0: Mmh. D'accord, oui, la passion, c'est vraiment de faire les trajets longs. C'est quoi le plus long trajet que vous avez fait, là?
3: Comme moi, là, je rentre tous les jours, donc j'ai pas plus de 4h15 de route.
0: Mais quand même, hein.
3: Ça va Marseille, comme je suis à côté de Lyon. Mm-hmm. Je descends à Marseille et après je rentre dans la foulée.
0: Mais quand même, faut le faire tous les jours.
3: Ah oui, j'ai Marseille, Nîmes, Montpellier. Là, j'ai fait un peu le sud de l'autoroute du Soleil. Mm-hmm. Et là maintenant, je suis sur la Nationale 7.
0: D'accord. Donc là, c'est toute la nuit.
3: Ouais, toute la nuit. Ouais. Moi, j'ai commencé. 18h mmh. jusqu'à demain matin.
0: Mais vous avez du courage quand même, hein, parce que c'est vrai que c'est un rythme de vie bien différent là.
3: Ah oui, mais il faut bien que la population se nourrisse.
0: C'est vrai, et ça c'est grâce à vous.
3: Voilà, eux ils voient que dans les magasins, mais avant qu'ils arrivent dans le magasin, il y a de la route à faire.
0: Ah oui. Et donc, monsieur, vous cherchez idéalement quelqu'un qui aurait un rythme un peu calqué sur le vôtre, non, pour pouvoir vous soulager là.
3: Mon rythme, c'est voilà, je bosse la semaine, pas le week-end. Mm-hmm. Donc, le week-end, une femme qui travaille, elle aussi, elle a ses obligations, on va dire.
0: Oui.
3: Et puis après, on verra au feeling, si ça va, si ça va pas, ça va pas, ça va pas.
0: Vous cherchez ce...
3: une maîtresse.
0: Ah oui, comme c'est atteint avant, là. Mais
3: voilà.
0: Vous avez entendu aussi.
3: Ah, moi, c'est branché Freedom.
0: C'est vrai?
3: Bonjour. Ah oui, tous les jours, à 5h, mon téléphone allumé, Freedom.
0: Oh là là, même quand il rentre du travail, il y a Freedom.
3: Ah oui, c'est jusqu'à que j'ai fini le boulot.
0: Eh bien oui, alors...
3: À La Réunion, il doit être quoi, 8h?
0: Oui, à peu près,
3: 8h.
0: Oui.
3: Donc là, j'écoute les informations et tôt le matin, c'est ça, là, je me suis dit, oh, ce soir, je vais mettre un peu chaleur tropicale, on verra.
0: Et là, voilà, ça vous a donné envie d'appeler.
3: Voilà, j'ai essayé, mais c'était loin.
0: Ben, au moins, vous avez essayé tout le long en même temps. Merci pour la persévérance. Et c'est quoi votre prénom, monsieur?
3: Moi, c'est Fred.
0: Fred qui est chauffeur du côté de... Vous êtes à Marseille ou à Lyon? Vous, j'ai pas bien compris, là, du coup.
3: À côté de Lyon, dans l'Isère.
0: Donc Fred est dans l'Isère à côté de Lyon et vous cherchez quelqu'un qui est en métropole alors, hein?
3: Voilà, ouais, des réunionnaises pour se rencontrer, pour... après on verra s'il y a plus.
0: Mm-hmm. Et vous avez quel âge, Fred?
3: Moi j'ai 41 ans, 42 ans.
0: Ah, 42 ans récemment alors?
3: Non, bientôt.
0: Bientôt. Donc bientôt 42 ans. Et ouais. vous cherchez pour quel âge?
3: Entre 30 et 45.
0: Entre 30 et 45, si les dames nous entendent de métropole, vous ressemblez à quoi, Fred?
3: Bien, moi, c'est un tiable Léo.
0: Tiable Léo, même alors?
3: Un tiable Léo.
0: De quel côté t'es sorte?
3: Ah, même, t'es sorte de Salazim.
0: Oh là là là là, de Moonlest. Yam Salazi, mesdames, qui fait les grandes routes en métropole et qui chercherait un petit panier chouchou.
3: Un petit panier chouchou.
0: Ah voilà. En tout cas,
3: quand on a des pinko, il plus, il fait mal.
0: Il fait mal. Oh, voyons, Fred. Attention la bouche. Regarde, bien si t'as posé pied avant.
3: Chez nous, là, le soleil commence à se coucher, là, donc ça va.
0: Ah oui, ouf. Et il va faire un peu de répit aussi sur la route.
3: Oui, non, mais c'est surtout que la température, elle est bien descendue.
0: Ouais, il a fait du bien, là, parce qu'avec la canicule, être chauffeur, mais imagine pas comment il doit être dur.
3: Ah, ouais, je vois des chauffeurs, ils sont torse nu. Moi, ça me va. J'ai la clim de nuit, donc même quand c'est éteint, j'ai la clim.
0: Oui.
3: Donc, pour moi, ça me va.
0: D'accord, on a un peu la chance.
3: Mais qui est bon ?
0: On a la chance d'autres malheurs, Fred.
3: Voilà, mais. Voilà, c'est juste, sauf que, voilà, on est seul, c'est tout.
0: Ben oui. Bon, en tout cas, si jamais une dame y entend un nom, oui, c'est quoi ?
3: À la maison, c'est sûr, quand on rentre, retrouver une chaleur féminine, ça fait du bien.
0: Bon, en tout cas, on espère. Vous cherchez pour l'instant une relation sans prise de tête, Fred ?
3: Ben, tout dépend. Ben, moi, ce que je souhaite, c'est vous rappeler, pas pour passer une annonce. Dieu seul le sait, de quoi ma destinée est faite.
0: Mais je croise les doigts pour vous, je vous laisse donner votre numéro parce que je vais devoir aller sur Europe 1 après. Allez-y Fred.
3: Okay. Mon numéro c'est le 07
0: oui.
3: 83
0: oui.
3: 02 21 24.
0: Je confirme 07 83 02 21 24. Ben, bonne route à vous Fred et ben, tenez-nous au courant après. Si vous la trouvez de panier.
3: Mais bon,
0: ben, m'y
3: espère.
0: Allez, bon, à bientôt, bon courage.
3: Allez, bonne soirée, au revoir.
0: Au revoir. Freedom, rendez-vous demain matin avec Julie pour Café Crème et Vitamine. On va à présent retrouver Europe 1 pour les informations. Très bonne soirée à tous.
4: Sont arrivés au laboratoire de la gendarmerie près de Paris, à Pontoise. La petite phrase d'Emmanuel Macron ne passe pas inaperçue. Le chef de l'État appelle à se méfier des sondages qui prédisent la victoire de Marine Le Pen à la prochaine présidentielle. La droite française, elle, est vent debout contre l'ambassadeur de France en Algérie. Stéphane Rematé souhaite délivrer près de 250 000 visas par an aux Algériens, soit autant qu'avant la crise diplomatique de l'été 2024. Enfin, le mondial de foot 2026 est sur le point de se refermer. La France peut-elle monter une troisième fois d'affilée sur le podium, élément de réponse à la fin de ce journal.
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4: Les intimidations et les menaces montent d'un cran. Le maire Les Républicains d'Alès dans le Gard, Christophe Rivinck, a reçu hier une lettre signée de la DZ Mafia Nouvelle Génération, une lettre à son domicile. À l'intérieur de ce courrier, William Molinier, de munitions.
6: Oui, des tags menaçants aussi ont été inscrits sur les murs de sa maison. Les faits ont été découverts par la femme du maire à son retour à son domicile hier en fin de journée dans la boîte aux lettres. Une enveloppe et deux balles de 9 mm, calibre que l'on retrouve généralement dans les armes de poing, voire certaines armes longues. Les autorités prennent très au sérieux ces intimidations. D'importants renforts de police ont été envoyés dans la ville. Une compagnie de CRS est en cours de déploiement. Objectif, afficher une présence policière forte pour dissuader d'éventuels le passage à l'acte. Pour le maire d'Alès, une sécurisation rapprochée a été mise en place. Le ministre de l'Intérieur, Laurent Nunez, l'a d'ailleurs appelé au téléphone, signe d'une réelle inquiétude sur la sécurité de l'édile. D'autant qu'Alès est devenu le symbole de l'expansion de la DZ Mafia Nouvelle Génération dans la région. La DZNG tente de supplanter le cartel marseillais Canal Historique en s'implantant partout dans l'arrière-pays. Une enquête pour menace de mort et intimidation a été ouverte et confiée à la police judiciaire du Gard.
4: Et la DZ Mafia NG, la DZ Mafia Nouvelle Génération, qui revendique également la fusillade d'hier soir à Carcassonne. Une personne tuée, quatre autres blessés dans l'attaque à l'arme automatique. Des tirs dans le quartier Fleming, une zone sensible de la cité médiévale. Le véhicule volé utilisé pour l'opération a été retrouvé incendié. Les suites de l'affaire Jubilard. Les gendarmes ont retrouvé hier dans le Tarn des ossements sur un lieu qui a été indiqué par Cédric Jubilard. Des analyses sont actuellement en cours à Pontoise pour savoir s'ils appartiennent ou pas ces ossements à Delphine Jubilard, disparu voilà près de 6 ans. Et après 2 jours de recherche, Antoine Bienveau, ça y est, les autorités annoncent la fin des fouilles.
7: Oui, le dispositif de recherche déployé hier matin après les nouveaux aveux de Cédric Jubilard a été levé tout à l'heure en fin d'après-midi. Des fouilles qui auront donc permis de retrouver des ossements à une dizaine de kilomètres de la maison du couple Jubilard. C'est Cédric Jubilard qui avait lui-même indiqué aux enquêteurs l'emplacement de ce monticule de terreau où il dit avoir enterré le corps de Delphine Jubilard. Mobilisé depuis hier, les gendarmes tentaient ces dernières heures de retrouver d'éventuels nouveaux ossements qui auraient pu être éparpillés pillés dans les champs voisins. Mais les recherches ont donc finalement été arrêtées aux alentours de 17h et ne devraient pas reprendre selon les gendarmes. Les ossements retrouvés hier, eux, appartiennent au bas du corps, précisent les autorités. Immédiatement après leur découverte, ils ont été envoyés à Pontoise, en région parisienne, pour être analysés par l'Institut de recherche criminelle de la gendarmerie nationale. Des résultats sont attendus dans les prochaines heures. Objectif, déterminer si ces ossements appartiennent bel et bien à Delphine Jubilard, disparue en décembre 2020.
4: La disparition inquiétante d'un Français au Pérou. L'homme, 30 ans, originaire de Lyon, était en vacances. Il est porté disparu depuis samedi dernier à Puerto de Malabrigo. Ça se trouve sur la côte pacifique, une destination qui est très appréciée par les surfeurs. Son téléphone portable a été retrouvé dans sa chambre d'hôtel. Alors pour l'instant, aucune hypothèse, ni criminelle ou accidentelle, n'est pour l'instant envisagée. Les intempéries d'hier, elles ont tué deux personnes en France. Une femme a perdu la vie en Haute-Vienne à cause de la chute d'un arbre. En Isère, un homme n'a pas survécu à l'incendie de son atelier provoqué par la foudre. 11 000 foyers sont toujours privés d'électricité ce soir en Auvergne-Rhône-Alpes et Nouvelle-Aquitaine, c'est ce qu'annonce Enedis. Ce soir, par contre, plus aucun département est en alerte orange aux orages. Le temps, on en reparlera bien sûr en détail en fin de journal avec Estelle Lafond. Que se passe-t-il sur les marchés financiers après s'être envolé à 126$ dans les premières semaines de la guerre en Iran? Le cours du baril de Brent de la mer du Nord a mollement réagi à la fin du cessez-le-feu, puis aussi à la fermeture du détroit d'Ormuz, zone maritime, vous le savez, où transite habituellement un cinquième du pétrole mondial. Alors, si le baril a flambé de 10%, c'était en début de semaine lundi, juste après la reprise des hostilités, le cours s'est un petit peu stabilisé depuis autour des 85$. Pourtant, en cas d'enlisement du conflit, Barthélémy Philippe, de nombreux experts tablaient sur un baril là carrément à plus de 150$.
8: Oui, c'est le rapport entre l'offre et la demande qui détermine le cours du pétrole brut. Depuis le début de l'année, le marché mondial a perdu 1,5 milliard de barils qui n'ont pas pu être acheminés vers les pays importateurs à cause de la fermeture d'Ormuz. L'offre diminue, donc le cours devrait flamber, mais ça n'est pas le cas. Et pour cause, la demande baisse aussi, comme l'explique Thierry Brosse, expert des questions énergétiques.
9: Une partie de l'adaptation de la demande a été due à la Chine qui a fortement baissé ses importations et tire dans ses stocks plus que ce que l'on pensait.
8: Premier importateur mondial, la Chine importe habituellement 11,5 millions de barils par jour, dont l'immense majorité transite par Hormuz. Mais au mois de juin, les importations de la superpuissance asiatique ont chuté de plus de 40%. À elle seule, la Chine évite donc l'envolée des cours, mais aussi la flambée des prix à la pompe. Le carburant coûte cher, 2 euros le litre environ, mais beaucoup moins qu'au mois de mars et avril, quand le baril oscillait entre 110 et 120 dollars.
4: Et concernant la guerre au Moyen-Orient, toujours aucun signe d'accalmie entre l'Iran et les États-Unis. 10 jours désormais que la guerre a repris au Moyen-Orient. Le détroit d'Ormuz à nouveau paralysé, on le disait. Pendant que Washington poursuit ses frappes sur les côtes iraniennes, Téhéran attaque les pays du Golfe. Bonsoir Wilfried de Villers.
10: Bonsoir Guillaume, bonsoir à tous.
4: Alors on a le Koweït, on a la Jordanie et le Qatar, autant d'alliés des États-Unis ciblés par la République islamique ces dernières heures.
10: Oui, de quoi éloigner encore un peu plus une issue diplomatique au conflit. La guerre s'intensifie et s'élargit à d'autres pays de la région, jusqu'en Syrie et au Kurdistan irakien, où la grande ville d'Erbil a été prise pour cible par des drones iraniens. Des infrastructures civiles sont elles aussi prises pour cible, comme cette grande centrale électrique au Koweït, où les autorités appellent désormais à rationner l'électricité. Dans le Golfe, l'Iran s'attaque aux cibles américaines. Au Qatar, les gardiens de la révolution disent avoir visé la grande base US d'Al Ubayd et détruit des systèmes radars ainsi que des avions militaires. Scénario similaire en Jordanie, où d'autres avions ont été pris pour cible par des tirs de missiles et de drones. Des soldats du Koweït ont eux été blessés après l'attaque d'une base militaire. Téhéran affirme répondre ainsi aux frappes américaines dans le sud du pays et dans le détroit d'Ormuz. Pour le sixième jour consécutif, les États-Unis ont bombardé des dizaines de cibles militaires et maritimes sur les côtes iraniennes. Une tour de contrôle utilisée pour cibler les navires commerciaux dans le détroit aurait été détruite.
4: D'ici 2027, l'Allemagne, elle, va participer à un exercice français de dissuasion nucléaire. C'est l'annonce du chancelier Merz à l'issue du Conseil des ministres franco-allemand organisé à Brühl, près de Cologne, en Allemagne. Le dernier du double quinquennat d'Emmanuel Macron. Alexandre Chauveau, le chef de l'État, souhaite une dissuasion européenne.
11: Un mois après l'enterrement du SCAF, le projet d'avion de combat franco-allemand, Friedrich Merz et Emmanuel Macron ont voulu redonner une dynamique à l'axe Paris-Berlin en matière de défense. L'Allemagne prendra donc part à la dissuasion nucléaire dite avancée, nouvelle doctrine voulue par Emmanuel Macron qui consiste à inclure des partenaires européens dans la dissuasion nucléaire française. Si la France restera seule maîtresse du bouton nucléaire, cette avancée symbolise pour Emmanuel Macron le réveil stratégique de l'Europe.
12: Ce que la France a proposé, ce que l'Allemagne a immédiatement répondu et ce qu'ensemble nous avons bâti, qui est aussi de donner à l'Allemagne ce rôle d'avant-garde dans la dissuasion d'avancée, de partenaire singulier et unique. C'est très important pour notre sécurité collective, parce que ça crée du doute stratégique chez nos adversaires, parce que ça renforce notre intimité.
11: Et symbole de cette intégration de l'Allemagne à la dissuasion nucléaire avancée, les Rafales français et les Eurofighters allemands côte à côte ce matin lors du Conseil de défense franco-allemand organisé sur la base militaire de Norwegen. Les deux dirigeants entendent également renforcer la coopération franco-allemande en matière de systèmes de défense anti-aérienne et de fabrication de missiles longue portée.
4: Et si Paris et Berlin tendent vers une dissuasion européenne, Emmanuel Macron a aussi rebondi en conférence de presse, vous en avez entendu un extrait tout à l'heure, sur la politique intérieure de la France. Interrogé sur l'éventualité d'une victoire de Marine Le Pen l'an prochain, le chef de l'État appelle pour le coup à temporiser.
13: Méfiez-vous tout de même des sondages, si je puis me permettre. Je connais beaucoup de gens qui étaient élus en juillet 2016. C'était pas les mêmes forcément qu'on a retrouvés en mai 2017. Et donc mon humble remarque, c'est que l'élection, ce que j'ai compris, elle était en avril et mai 2027. La deuxième remarque, c'est faites confiance au peuple français. Ne lui prédisez pas toujours le pire. Laissez-lui vouloir le meilleur.
4: C'est une capitulation pour Jordan Bardella, un renoncement pour Bruno Retailleau. L'ambassadeur de France à Alger souhaite retrouver le même nombre de délivrances de visas comme avant la crise diplomatique entre nos deux pays de l'été 2024. Stéphane Romaté s'est exprimé dans le média algérien TSA. Ça représenterait environ 250 000 visas par an pour les ressortissants algériens. Pendant que la perspective provoque la colère de la droite, le Quai d'Orsay tente de reprendre la main, Arthur Delaborde.
14: Sur les visas, Bruno Retailleau ouvre l'offensive. Pour l'ancien ministre de l'Intérieur, Paris renonce à son principal moyen de pression sans avoir obtenu la moindre contrepartie. Il pose deux conditions à toute hausse, la réadmission par Alger de ses ressortissants sous OQTF et la libération de Christophe Glaise. Il reproche aussi à l'ambassadeur de ne pas avoir eu un mot pour ce journaliste français condamné à 7 ans de prison en Algérie. Jordan Bardella dénonce à son tour une capitulation du macronisme. Éric Ciotti parle d'humiliation et de trahison face au tollé. Le Quai d'Orsay tente de désamorcer la polémique. Le ministère assure qu'aucun objectif chiffré n'a été fixé. Selon lui, le nombre de visas accordés aux ressortissants algériens a baissé de plus de 20% en 2025 en raison de la réduction du dispositif consulaire français. Et surtout, les visas ne feraient pas partie des négociations actuelles avec Alger. Paris affirme concentrer les discussions sur la sécurité, la justice et l'exécution des OQTF. Une mise au point qui tranche avec le volontarisme affiché par l'ambassadeur.
4: Le Canada à présent, où plus de 200 feux sont hors de contrôle, l'Ontario est particulièrement touché. Les fumées des incendies impactent plusieurs millions de personnes, dans le nord-est des États-Unis notamment. Des fumées qui commenceraient même à être ressenties du côté de New York, où doit se tenir dimanche la finale du mondial de football. La très mauvaise qualité de l'air, en tout cas, inquiète d'ores et déjà les autorités. La Coupe du Monde de foot, justement, qui n'est pas terminée encore pour nos Bleus, reste à disputer, vous le savez, la petite finale pour connaître l'équipe qui aura le droit de prendre la troisième place sur le podium. Les Français tenteront d'ailleurs demain de décrocher un troisième podium successif en Coupe du Monde face à l'Angleterre. On se souvient, on avait gagné en 2018. Ensuite, la finale perdue en 2020. Et puis là, peut-être en 2022, pardon. Et puis là, peut-être une troisième place. Le match aura lieu au Hard Rock Stadium de Miami à 23h demain soir. Pour les deux équipes, en tout cas, ce sera un match à la saveur particulière, Cyril de la Morinerie.
15: Oui, les Anglais, qui ont été battus par l'Argentine en demi-finale, ne sont pas vraiment motivés à l'idée d'affronter la France, a avoué le sélectionneur Thomas Tuchel. Et les Bleus auraient préféré jouer la finale à New York plutôt que de se rendre à Miami. Mais le défenseur Ibrahima Konaté assure que les Français feront tout pour battre l'Angleterre.
16: On est certes déçus, c'est certes un match qu'on n'aurait pas voulu jouer, mais c'est en France-Angleterre. Et on doit respecter cette cuisson et cette équipe de France et tous les Français qui vont être là aussi sur ce dernier match-là. Tout donner et être à 100% pour pouvoir repartir avec une médaille, même si elle est en chocolat, quoi.
15: Après 14 ans de règne, Didier Deschamps vivra son dernier match sur le banc des Bleus. L'émotion sera au rendez-vous, confirme le sélectionneur.
17: Je sais que l'équipe de France va me manquer, mais j'ai eu le privilège pendant 15 ans d'être là-haut avec ce maillot, à connaître des moments magnifiques, des moments plus difficiles. Le clap, il arrive, mais la vie continue.
15: En tout cas, France-Angleterre, ça se gagne. Le dernier en date a été remporté par les Français. C'était en quart de finale du Mondial 2022. Un succès, 2-1.
4: Et au petit jeu des paris sportifs, actuellement, la France cote 1,85, les Anglais 3,65. Je parle bien sûr de la victoire. Pour ce qui est donc du match, rendez-vous demain soir. Ce sera à partir de 23h, France-Angleterre à Miami. La bourse tout de suite.
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4: Le CAC 40 a baissé de 0,47% ce vendredi et termine à 8338 points. Quelques valeurs défensives se démarquent. Orange gagne 2,3%, Carrefour progresse d'1,5%, Thalès de 1,4%. Sinon, c'est le chassé-croisé en tête des capitalisations boursières. Le géant des puces Nvidia a cédé un temps. Aujourd'hui, sa place à Apple, valorisée à plus de 4900 milliards de dollars. C'est une première depuis mai 2025. Sinon, sur les marchés boursiers américains, Netflix, SpaceX ou Nvidia comptent parmi les plus fortes sanctions du jour. Rapidement, pour ce qui est des marchés financiers aux US, Dow Jones, moins 0,64%, le Nasdaq 100, moins 1,39%, et déception aussi pour le S&P 500, moins 0,90%.
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4: Petit tour par le ciel à présent avec la météo et le temps pour demain samedi. Un nouveau départ en vacances pour de nombreux auditeurs d'Europe 1. C'est avec vous Estelle Lafond, bonsoir.
18: Bonsoir Guillaume, bonsoir à tous. Oui, le départ en vacances sous un bon soleil, beau soleil, va concerner de nombreux auditeurs demain, sauf pour quelques zones, et oui, il en faut bien, vers le sud-ouest notamment, sur le proche Atlantique. On a des entrées maritimes qui assombrissent bien le ciel dans la matinée, mais se morcellent un petit peu en deuxième partie de journée. On aura aussi un départ sous les orages dans le nord-est, pour les Jurassiens, les Alsaciens et les Lorrains, des orages moins violents que ceux des jours précédents tout de même. Et puis léger bémol aussi sur le Nord-Pas-de-Calais avec un ciel assez nuageux mais sans précipitation. Ailleurs, feu vert pour tout le monde, du soleil pour partir ou pour rentrer de vacances d'ailleurs, hein, pour les premiers en congé. Dans l'après-midi, la zone d'orage prend un petit peu plus d'importance pour aller titiller la Bourgogne-Franche-Comté. Entre les Ardennes et la Mayenne aussi et le bassin parisien, le ciel va se remplir de nuages qui vont localement amener de la pluie. Sur la moitié sud, ça commence à bourgeonner légèrement dans l'après-midi, mais sans incidence. Et puis on garde une vigilance particulière dans le sud-est avec un mistral couché qui se renforce dans l'après-midi et continue d'apporter une sensation de chaleur étouffante. La canicule est toujours là. On a parfois 38 degrés d'atteint sur le sud de la région PACA. Ailleurs, comptez 22 à 27 dans l'après-midi, 26 à 31 près de l'océan, 29 à 34 ailleurs dans la moitié sud. Et puis pour demain matin, quand même, on peut ressortir une petite veste sur les deux tiers nord du territoire avec 12 à 17 degrés. En revanche, 19 quand même toujours pour Paris qui conserve un petit peu de chaleur.
4: Merci beaucoup Estelle Lafond pour votre météo. 22h16, vous êtes sur Europe 1, vous êtes bien sur Europe 1. Tout de suite, les moments les plus forts de la Libre Antenne vous sont présentés par Sana Blanger.
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19: Bonsoir à toutes et à tous, bienvenue dans la Libre Antenne d'Europe 1 jusqu'à 1h du matin. Tout au long de cette émission, je vous propose de réécouter les moments les plus forts de cette saison. Bonne écoute.
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19: Bonsoir Isabelle.
20: Bonsoir.
19: Bienvenue à la Libre Antenne.
20: Merci, c'est gentil.
19: Qu'est-ce qui vous arrive Isabelle?
20: Au mois de décembre, j'ai rencontré un homme merveilleux.
19: Oh, décembre dernier.
20: Pardon?
19: Décembre dernier.
20: Oui, tout
19: d'accord.
20: À fait.
19: D'accord.
20: Tout à fait. Hein, nous avions tous les deux plus de 60 ans. Mmh. Bon, c'est sûr qu'à nos âges, retrouver une chose comme ça, c'est quelque chose de fabuleux. Donc, nous avions énormément de points communs. Nous aimions les voitures. Bon, c'est sûr pour une femme, c'est pas du évident. Mais j'adore les voitures. Nous avions des lieux de rencontre que nous adorions tous les deux. On faisait beaucoup de sorties. On était vraiment. Vraiment complémentaire, l'amour était là,
19: fusionnel,
20: tout était magnifique.
19: Oui, d'accord.
20: le 24 juin.
1: Le 27 juin.
20: Le 24 juin.
1: Le 24 juin, d'accord.
20: Oui, ouais. J'ai fêté mon pot de départ à la retraite. Mmh. Donc j'ai été là, bien sûr, à donner un coup de main, où tout se passait merveilleusement bien. Et peu de temps après, il m'a dit qu'il avait énormément de problèmes avec ses parents. Effectivement, ses parents ont des gros problèmes de santé, mélangé les médicaments, vivait un petit peu à l'envers. Donc, il a décidé de prendre soin d'eux. Ce que j'ai parfaitement compris, je lui ai dit, écoute, nous deux, on peut avoir... moi, je n'ai pas une personne égoïste, donc je lui ai dit, occupe-toi de tes parents, c'est les choses les plus importantes, vas-y, fonce, enfin...
1: Oui, enfin...
20: Moi, je suis là.
1: Bien sûr.
20: Mais moi, je suis là, je te supporte, voilà. Donc ça a duré 5 semaines. Et puis après il y a eu ses vacances, donc il a passé les vacances complètement avec ses parents.
1: Alors pour bien comprendre, vous êtes resté 5 semaines sans le voir?
20: Oui, tout à fait.
1: Il était alloué à s'occuper de ses parents en fait, ouais, pendant 5 semaines. Ouais. D'accord.
20: Ouais. Bon, chose que j'ai acceptée, bon, je suis passée par là, hein, moi, j'ai plus mes parents, enfin bref. Et je trouvais un peu bizarre parce que je disais, en étant pas une personne égoïste, et qu'on puisse trouver 1 heure ou 2, se voir boire un café. On avait énormément de sorties ensemble. On avait des lieux qui étaient à nous. C'était bon, et il est veuf, hein. Et je voyais bien depuis décembre qu'il revivait. Qu'il était bien. Moi aussi, bien sûr. Et ce matin, j'ai reçu un SMS.
1: Ce matin?
20: Ce matin, oui.
1: Oui.
20: Et là, il me disait que il est en profonde de dépression. Ce qui ne m'étonne pas. Parce que c'est un homme qui est un peu handicapé.
1: Oui.
20: Qui s'occupe de personnes handicapées, comme moi je faisais avant ma retraite.
1: Hein, d'accord.
20: Aussi, pour s'occuper des handicapés.
1: Merci.
20: Et je lui disais, écoute, tu n'es pas un surhomme, tu ne peux pas assumer Christos actuellement. À savoir que... il est à 80 km de chez ses parents, il y allait tous les jours, après il a commencé à dormir là-bas, le papa est hospitalisé depuis 2 mois, c'est plus de la maman, et moi je lui disais, écoute, moi je suis là, s'il faut faire des courses, s'il faut faire quoi que ce soit, enfin bref. Et donc j'ai reçu ce message, où il me disait que vu la dépression dans laquelle il est tombé.
1: Alors, j'ai pas bien entendu. Est-ce que vous avez le SMS sous les yeux?
20: Non, ça me rien. Enfin, pas sous les yeux, là. Mais bon, il me dit, chère Isabelle, je subis une grave dépression, je ne veux voir personne, je veux être seule, je vais me faire soigner, et choses comme ça. N'hésitez pas à me joindre, je ne serais pas gagnable. Moi, j'ai envoyé de mon côté des messages, quand j'ai vu qu'ils avaient eu, hein, en lui disant que moi, ayant eu une dépression il y a quelques années, je sais ce que c'est, quand on a une dépression, il ne faut surtout pas rester seul. Moi, je suis là, maintenant à la retraite, aller chercher, aller voir tous les endroits qu'on allait voir tous les deux, dans la nature, au bord de l'eau, se promener, discuter. On échangeait énormément. C'était une personne qui parlait beaucoup, moi aussi. Et on n'avait jamais de secret un pour l'autre. Et moi, je suis sûre. Moi, je suis sûre que lui qui est encore à moi.
1: D'accord. Alors, j'entends. J'entends tout ce que vous nous dites.
20: Oui.
1: La première question qui me vient à l'esprit, c'est déjà dans un premier temps, Isabelle, comment vous vous sentez là ce soir? Comment vous vous sentez?
20: J'ai 50% d'espoir. Parce que vu ce qu'on a vécu, lui étant veuf, j'y ai fait revivre tout ça. Et d'un autre côté, les autres 50%, c'est une peur
1: de ne plus le revoir.
20: Voilà. Oui.
1: De ne plus avoir de nouvelles.
20: Oui.
1: Et puis surtout de se dire comment vont se passer les prochains jours.
20: Ben, c'est ça.
1: Eh ben oui. Ah oui, parce qu'il était extrêmement présent.
20: Toujours. Mais j'ai jamais vu un homme comme ça. Les buts d'année, on allait dans un restaurant. Il se levait, il était handicapé, mais il mettait la veste. Et, il ouvrait la porte de la voiture. J'ai jamais connu ça, quoi.
1: Je comprends. Avant cette date du 24 juin, jour du pot de départ de votre retraite, est-ce que vous avez le sentiment qu'il était moins présent?
20: Ah non.
1: D'accord. À partir de quand est-ce que vous avez eu le sentiment qu'il était moins présent?
20: Quand il a fallu qu'il s'occupe de ses parents.
1: Alors, à partir de quand vous a-t-il annoncé qu'il allait s'occuper de ses parents?
20: On va dire mi-juillet.
1: D'accord.
20: Donc, il y a un frère aîné qui est retraité, qui habite près de chez lui. Et un frère plus jeune, qui travaille encore. Et là, c'était ses vacances. Il en avait besoin. Il était extrêmement fatigué à son travail. Hein, il s'occupe d'un handicapé, il s'occupe de trisomique adulte. Il est sorti dans les gens, enfin, tout ce qu'il y a à faire dans un centre spécialisé. Bon, moi, j'ai connu ça à l'école, à l'ESH. Mais là, j'ai commencé. Et combien de fois, quand j'ai appelé, j'ai dit, écoute, tu n'es pas un surhomme, tu ne peux pas continuer comme ça. Il y a des courses à faire. Moi, je suis en retraite, je peux faire des courses. Je te les amène. Tu n'as pas besoin de sortir. Il a emmené sa mère tous les jours à l'hôpital voir le père. Moi, je peux aider. Je suis là.
1: Alors, Isabelle, ce matin, est-ce que vous êtes prête à tout entendre, Isabelle? Est-ce que vous êtes prête à tout entendre?
20: Bon. je l'aime.
1: Vous l'aimez?
20: Bien sûr.
1: Donc,
20: moi, quelque part, je suis sûre de ses sentiments.
1: Alors, je ne connais pas ce monsieur, et vous savez, j'ai toujours pour habitude de dire que qui n'a qu'une cloche n'a qu'un son. Donc, moi, ce soir, c'est vous.
20: Mmh.
1: C'est vous qui nous appelez. Lui, je ne le connais pas. Je ne peux pas prétendre et je ne penserai jamais à la place d'une personne. Donc, en fait, il est possible qu'il vive vraiment cette dépression, comme il est possible que ce soit, consciemment ou non, une façon de s'éloigner. C'est pour ça que je vous ai demandé, est-ce que vous êtes prête à tout entendre? Donc, est-ce que vous voulez que je continue ou est-ce que vous voulez juste que, voilà, qu'on parle d'autre chose parce que vous avez besoin de parler, que vous êtes triste, mais que vous n'avez pas forcément envie, parce que c'est peut-être prématuré à ce stade, que je commence à creuser un petit peu avec vous et trouver peut-être d'autres sources à cet éloignement.
20: Ben, si je vous ai appelé, c'est sûr que... Oui.
1: Bon.
20: Alors... D'abord, je préférerais vous dire... mes sentiments, je pense les siens, mais je suis prête à vous écouter, oui.
1: Donc la réponse est oui. Bon, moi ce que je voulais vous dire, c'est que quand on reçoit un message aussi radical, c'est-à-dire je ne serai pas joignable, on n'a pas véritablement de certitude sur ses motivations. Mais ce qui compte, c'est votre ressenti à vous. Et là, si cette relation clairement vous laisse dans la tristesse et surtout, ce qui va être le plus compliqué, c'est dans l'attente, sans perspective, l'attente, c'est-à-dire qu'il vous dit ne me contacte pas, je ne serai pas joignable. Donc vous allez vous retrouver dans une attente qui va être déchirante. Là, Isabelle, parce qu'il nous reste très peu de temps, la priorité, ça va être de penser à vous protéger émotionnellement. Donc, vous protéger émotionnellement, à votre avis, ça passe par quoi? Qu'est-ce que vous allez pouvoir faire pour vous protéger? Bon, eh bien, ce sera peut-être l'occasion qu'on en reparle demain. On met de côté, vous réfléchissez à cela, et puis on se reparle demain. D'accord?
20: D'accord.
1: D'accord, bon. Donc, d'ici là, reposez-vous et surtout, occupez-vous. Oui. Ça va être très important. D'accord, Isabelle?
20: Oui.
1: Bon.
20: D'accord.
1: À demain.

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2: Bonsoir Karine.
3: Bonsoir.
2: Bonsoir, bienvenue à La Libre Antenne.
3: Merci de m'accueillir.
2: C'est normal, La Libre Antenne est votre émission. Qu'est-ce qui vous arrive Karine?
3: Eh bien écoutez, j'ai perdu donc ma maman. Et suite de ça, donc j'étais toute seule pour m'occuper d'elle.
2: Oui.
3: Et ces dernières années ont été difficiles. Et donc j'ai pas eu d'aide du tout, c'est-à-dire que tout ce que je faisais, je le faisais à la force des bras. Plus mon travail et tout, on n'a pas eu d'aide, genre de lit médicalisé, de fauteuil et tout ça. Ça, on ne l'a accordé que la dernière année, parce qu'encore j'ai dû pousser les gueulantes, parce que je leur ai dit que c'était pas normal. Et malheureusement, ça lui a servi que pendant 4 jours. Quoi.
2: Ah, je suis désolée. Ouais. Elle est partie quand, votre maman?
3: Il y a à peu près 4 mois.
2: 4 mois?
3: Ouais.
2: Ah oui, c'est tout frais.
3: Oui, c'est tout frais. Et donc, je me suis retrouvée toute seule. J'ai beau avoir été. Je suis allée voir les assistantes sociales, je suis allée voir les mairies, je suis allée voir les associations pour avoir de l'aide, quoi. Mais j'ai eu partout les mêmes réponses. Les aides ne concernent que les. Enfin, pardon de ce que je vais dire, je ne veux pas choquer les gens, et puis mais les aides ne concernent que les gens issus de l'immigration et tout ça. Et nous, on nous disait qu'il fallait qu'on se dépatouille tout seul et acheter les choses, ou les louer.
2: Parce que, donc, votre maman est décédée il y a 4 mois maintenant, et vous, en fait, vous aviez besoin d'aide pour quoi exactement?
3: Ben, pour qu'on puisse m'aider à la maison, que je puisse, moi, pouvoir aller travailler. Parce que j'avais mon travail et je voulais qu'on m'aide parce que c'est physique, hein. C'était très très très physique, mais moi ça m'était égal, moi je suis très très fusionnelle, très très fusionnelle avec elle.
2: Donc
3: ça m'était égal, mais je voulais quand même qu'on me soulage un peu pour que je puisse déjà moi-même étant gravement malade, parce que j'ai 2 maladies chroniques.
2: Qu'est-ce que vous avez comme maladie?
3: La première, je ne vais pas la dire, mais la deuxième, je peux la dire. La deuxième, c'est le cœur.
2: D'accord.
3: Et là, on m'a dit qu'il faut absolument faire une échographie en urgence. Mais je sais pas, je peux plus rien faire. Je suis dehors, dans la rue, j'en suis dans ma, je crois, 23 de nuit. À me battre comme ça, tout ça, à marcher à longueur de journée.
2: Alors.
3: De nuit comme de jour, je dors plus.
2: Ah oui.
3: Ben non, parce que j'ai plus de toit, j'ai plus rien. Ils sont rentrés dans la. Comme je pouvais plus travailler, donc plus de salaire, plus de loyer. Et ils ont pas attendu ni les juges ni rien du tout. Ils sont rentrés comme ça, ils ont cassé la porte, ils ont fait ce qu'ils ont voulu. Dans le passage, ils m'ont volé des choses.
2: Il c'est qui, Karine?
3: Ah, c'est le soi-disant serrurier de l'huissier qui est totalement faux. C'est un monsieur qui travaille pour l'agence immobilière, qui est l'ami de la propriétaire de l'appartement, et qui a une sale réputation. D'ailleurs, même les commissaires de police le savaient quand j'ai été déposé ma première plainte, mais qui n'avait rien à voir avec ça. C'était parce que je ne comprenais pas, que je lui disais que c'est insalubre, qu'il fallait qu'elle fasse les travaux comme l'exige la loi.
2: Oui.
3: Et chose, son mari m'avait dit, on va pas vous faire payer ce tarif parce que c'est vrai, c'est insalubre. J'ai donné les ordres à ma femme parce que lui, le pauvre, il est parti, mais il avait laissé des ordres. Il a dit, on peut pas vous faire payer ce tarif-là, mais quand elle leur fera neuf, j'ai dit, ça c'est normal. Vous pouvez augmenter, le remettre, j'ai dit, au prix du marché, je dis c'est tout à fait normal. Je dis je comprends, j'ai mais là, je vous rendez compte, même mes poumons, ils ont été touchés. J'ai dit, elle me promettait, quand son mari est mort, père son âme, elle me promettait tous les jours demain. Et rien n'a été fait, Alors en plus, là, j'avais payé des gens, des particuliers pour pouvoir m'aider. Malheureusement, on a eu que des mauvaises expériences. Pardon pour ce que je veux dire, parce que je ne veux pas généraliser et je ne mets pas toutes les personnes qui travaillent durement dans ce métier dans le même sac, mais nous, on est tombé que sur des voleuses.
2: Ouais, donc
3: ce qui fait que quand elle venait à la maison, et en plus, elle me le disait, la pauvre, Elle n'était pas sénile, hein. Elle était parfaitement consciente de ce qui se passait chez elle, sous son toit. Et elle me disait, Karine, c'est quand même bizarre. Je dis quoi? On me dit, elle vient, elle l'a accueillie bras ouverts. Hein. C'est-à-dire que la première fois qu'elle l'a vue, c'était comme si elle avait vu une fille qu'elle avait. Vous voyez ce que je veux dire? Elle n'a pas d'a priori, elle n'avait rien de tout ça. On l'a mis à l'aise, on lui a dit voilà, les placards sont là, la nourriture là, la boisson, faites ce que vous voulez. Moi je lui ai dit, tout ce qui compte c'est que vous m'occupez bien d'elle. J'ai dit, vous me tenez informé s'il y a quoi que ce soit. Je veux même pas que vous fassiez le ménage, ça m'intéresse pas moi tout ça. J'ai dit, vous la sortez, vous la faites marcher, parce que son cerveau est curieux. Elle demande à sortir tout le temps et à profiter de l'extérieur, c'est tout ce qu'elle demande. Pardon, excusez-moi.
2: Ah mais je vous en prie, Karine, oui,
3: je m'excuse.
2: Vous n'avez pas à vous excuser, en vous écoutant, on se dit qu'il y a parfois vraiment des enchaînements qui dépassent l'imaginable, et je peux comprendre la perte de votre maman il y a 4 mois, aucune aide, des maladies chroniques, dont une au cœur, plus de revenus.
3: J'ai une maladie chronique qui est très grave, et le fait de marcher, de faire ce que je suis en train de faire en ce moment, je suis en train de me détruire la santé complètement. C'est vous dire, quand j'ai été voir mon généraliste, elle a détourné les yeux, parce qu'elle avait les yeux larmoyants, parce qu'elle a vu comment je suis devenue, on dirait presque une anorexie, vous voyez ce que je veux dire? Que de toute façon, les conditions ne sont pas réunies pour que je me batte contre cette première maladie chronique. Et en plus, à force de marcher, je marche la nuit pour éviter.
2: Vous êtes dans quelle région là? Vous êtes dans quel coin, Karine?
3: Dans l'Île-de-France, mais le quartier où je suis, c'est un quartier qui est assez, on va dire, assez bourgeois, assez bobo, qui marche très bien. D'accord. Mais malheureusement, ça attire, quand ça marche très bien comme ça, ça attire tout ce qui est junkie, racaille, pickpocket. Ouais. Et du coup, moi, je suis obligée de m'en aller là. Alors, je vais plus loin, je vais vraiment beaucoup plus loin pour me cacher, mais malheureusement, on a des immeubles qui sont tellement bien barricadés que vous pouvez même pas rentrer quelque part pour vous protéger, quoi. Et le mien, l'immeuble où j'étais avant, les locataires, bon, les copropriétaires qui me connaissent très bien, m'ont dit on ne veut rien savoir, faut pas rester là, faut sortir.
2: Donc en fait, pour que les auditeurs comprennent bien, votre mère est partie, et en fait depuis, vous êtes, c'est une succession de coups durs qui vous a laissé clairement seule face à tout. Vous êtes épuisée. Mais ce soir, vous n'êtes pas seule. Vous n'êtes plus seule, Karine.
3: Je sais.
2: Vraiment. Donc, vous êtes à la rue, en fait.
3: Oui. J'ai peur parce que la première maladie chronique, là, quand je suis allée voir le cas, ils m'ont dit, faut faire très attention parce que les cas des pieds, j'ai dit, oui, mais qu'est-ce que vous voulez que je fasse? Je marche la nuit et puis ça recommence. C'est un cercle vicieux. C'est-à-dire que le matin, je ne vais pas quelque part pour dormir, je ne dors pas. Le matin, je remarche, j'ai honte devant les gens, j'ai honte parce que je vois bien qu'ils, ceux qui me connaissent, les commerçants, mais ils voient bien qu'il se passe quelque chose. Et puis, j'ai ce fardeau que je traîne avec moi où il y a quelques affaires de l'hygiène parce qu'il faut,
2: il faut,
3: il faut,
2: il faut, faut se bien nettoyer, se donner.
3: Et voilà, alors je vais dans les McDo ou les Starbucks café discrètement, j'essaye de discrètement. Mais depuis quelques jours, la fatigue des jours est tellement là.
2: Je comprends.
3: Que quand je suis rentrée ce matin, quand je suis venue au Starbucks café, je me vois même pas partir. Et c'est les employés qui m'ont laissé dormir, et puis ils sont venus me réveiller à un moment donné, et ils m'ont dit, vous inquiétez pas, on a protégé votre sac à main, votre portable, et vos effets.
2: Oui, encore un.

0: Bien sûr.
1: Bonsoir Bernadette.
0: Bonsoir.
1: Bienvenue à la Libre Antenne.
0: Je vous remercie, ça fait très longtemps que je voulais faire l'effort de vous appeler, et puis à chaque fois je me suis dégonflée.
1: Merci pour cet effort. Merci Bernadette.
0: Ben, de rien. Et là, c'est la détresse de cette jeune personne qui m'a profondément touchée, parce que moi j'ai perdu ma maman aussi il y a quelques mois, au mois de janvier. Ma maman est partie dans mes bras le 13 janvier,
1: À
0: cause de la grippe, en 2 jours elle a été emportée. Et suite à ça, en même pas 6 mois, on a dû faire donc bien sûr hein, tout ce que font les personnes, que doivent faire les familles, la messe d'enterrement, etc. Mais chez nous, ça a été compliqué parce qu'il n'y avait plus de place dans les crématoriums de notre région en Bretagne. Donc on a dû attendre 15 jours avant de pouvoir passer maman et à l'église et au crématorium ensuite. Double peine, j'ai envie de dire. Et ensuite, c'est enchaîné presque tout de suite les papiers du notaire et tous les papiers des assurances vie, de ceci et de cela. Et je me suis retrouvée dans le même état, entre guillemets, d'affolement, sans être fou pour autant, je précise. Hein,
1: oui, bien
0: d'affolement
1: sûr.
0: Là de cette jeune femme qui en fait elle est là dans le tourbillon en fait du deuil en fait. Là, elle est en plein dedans, quoi.
1: À la fois sur le plan émotionnel, en même temps sur la, et puis il y a cette froideur de l'administration où
0: c'est
1: vous
0: ça,
1: êtes obligé de répondre.
0: Oui,
1: c'est très
0: ça,
1: dur.
0: Moi, je l'ai ressenti très très fort aussi. J'en ai même engueulé. Hein, je vous dirai quelques-uns parce que à la fin, j'en revenais pas quoi. Qu'on soit aussi froid, même si c'était au téléphone avec une personne qui vient de perdre sa maman, je comprenais pas. Et puis à la fin, moi, je le disais carrément quoi. Quand je sortais du bureau, je disais mais merci pour votre extrême amabilité. Il y a des moments, c'était plus fort que moi, parce que je me disais, mais c'est pas possible, mon Dieu, mais...
1: Je
0: comprends tout à fait
1: la détresse. Il y a une forme de cruauté dans ça.
0: Complètement.
1: Ouais.
0: Double peine, je dirais.
1: C'est
0: même.
1: Ça, ouais. Ouais.
0: Mais je comprends tout à fait la peine de Karine. Hein.
1: Oui.
0: Et si je peux te dire Karine, je te comprends tout à fait. Je partage ta peine pour l'avoir vécu il y a peu de temps et je la vis encore par moment d'ailleurs. Moins maintenant avec le recul, mais moi par contre j'ai accepté de faire une thérapie avec une psychiatre qui m'accompagne depuis quelques mois et j'avoue que ça m'a bien aidé tout de même à me relever, à réussir à reprendre des forces.
1: À vous accompagner sur cette période de deuil.
0: Tout à fait,
1: tout
0: à fait. D'autant que moi, je suis une enfant adoptée, donc c'est un peu différent. Et ça a été doublement dur parce que ça a réveillé des douleurs que je pensais, qui étaient totalement éteintes et qui ne l'étaient pas au final, comme le sentiment d'abandon, par exemple. Mais bon, là, c'est Karine qui a besoin d'aide, donc je ne vais pas monopoliser tout le temps. Mais tout ce que je peux te dire, Karine, c'est que tu vis un mauvais moment, certes, et je le comprends tout à fait. Moi, tu ne me connais pas, mais moi, je te soutiens de tout mon cœur, parce que je sais ce que tu vis. Hein, je sais combien c'est dur, et je sais combien il n'y a strictement aucun mot pour réconforter quand on est dans ces moments-là. Mais en tout cas, moi, de mon cœur, je suis avec toi. Si toutefois, ça peut t'aider
2: un petit peu.
1: Merci,
0: Bernadette.
1: Merci pour ces mots.
0: C'est normal.
1: Ouais. Merci infiniment. Effectivement, un peu de chaleur, un peu de chaleur et un peu de lumière dans cette nuit.
0: On en a le plus besoin.
1: Ah oui, surtout que Karine, en fait, elle déambule dans les rues. Elle n'a pas où dormir. Donc, les services sociaux, Karine, qu'est-ce que ça donne au niveau des services sociaux?
0: Ils veulent rien savoir. Ils m'ont dit, je vous dis textuellement ce qu'ils m'ont dit, je cite. Ça va pas faire plaisir au président de la République. On a des directives, les logements doivent rester pour X personnes. Je vais pas citer parce que j'ai pas envie de mettre d'étiquette sur les gens, c'est pas mon genre. Mais ils m'ont dit, voilà. Donc, ils m'ont dit, on peut rien vous proposer, rien vous donner. Vous êtes française, faut vous débrouiller. Voilà. Textuellement. Et j'en ai fait plusieurs. J'ai fait plusieurs associations. J'ai fait tout. Je connaissais rien à tout ça. J'ai appris sur le tas au fur et à mesure que quelqu'un me conseillait telle association, telle chose, tel truc. Voilà, j'ai tout fait et tout le monde me donne exactement la même réponse.
1: Alors donc, si un auditeur ou une auditrice veut aider Karine, vous êtes en région parisienne.
0: Exact.
1: En région parisienne, hein, en Ile-de-France, vous nous avez dit. Éventuellement dans quel coin?
0: Comment on pourrait dire pas très loin, on va dire,

0: d'opéra de la Madeleine.
1: D'accord. Donc là, vous êtes à Paris, en fait.
0: Oui, exactement.
1: D'accord. Donc, s'il vous plaît, si jamais vous avez une petite place, juste une nuit, deux nuits, au moins que vous puissiez vous reposer, parce que là, c'est impératif que vous puissiez dormir de façon à pouvoir recharger les batteries et avoir l'esprit un peu plus au calme pour pouvoir gérer vos priorités. Parce que là, vous êtes en mode survie. Vous êtes en mode survie actuellement et c'est impossible de pouvoir faire quoi que ce soit. Alors Marie, auditrice, vous invite également à contacter le 115, mais à la maison d'accueil temporaire, quand on est une femme, on est prioritaire. C'est à Bergerac, maison d'accueil temporaire.
0: Qui a fait le nécessaire, je n'ai rien donné. Elle, je connaissais pas, moi, elle l'a fait, elle l'a déjà fait. Ils ont même, ils ont essayé de monter un dossier pour m'aider parce qu'ils ont vu que l'avocat que j'ai pris, et ben, il a joué plus avec la partie adverse qu'avec moi. C'est-à-dire qu'on a su, dernièrement, enfin, grâce à l'huissier d'ailleurs, même si c'était pas quelqu'un de sympathique, mais on a su, j'ai vu, dans le courrier, il s'est présenté qu'une fois, et après toutes les autres séances, il s'est jamais présenté jusqu'à la dernière. Et lui en a profité pour dire que l'appartement était libre, qu'il n'y avait personne, que ceci, que cela, puis le juge ou la juge l'a cru. Et c'est pour ça qu'il est. D'ailleurs, il se balade toujours, et ça, il me le fait à moi aussi, ce qui est marrant, parce qu'il m'a au téléphone, je cherchais les lettres recommandées, et il m'envoie toujours cette fameuse. Il se protège, il est intelligent, hein, ou du moins vicieux. Cette feuille qui dit que. Il n'arrive pas à me joindre depuis des années, il sait pas, l'appartement est vide, qu'il s'est renseigné auprès des voisins, ce qui est totalement faux. Les voisins m'ont dit, si quelqu'un avait toqué chez nous, on leur a dit, bien sûr qu'il est là.
1: Mmh. Donc, on va dire au revoir à Bernadette, et puis, Bernadette, ouais. Merci infiniment. J'espère également que pour vous, les prochains jours seront plus doux. Et que la démarche de voir une psychiatre, c'est ce que vous nous disiez, vous apporte beaucoup. Donc vraiment, merci déjà d'avoir soutenu et d'apporter du soutien à Karine. Et moi, je vous souhaite vraiment d'aller mieux dans les prochains jours, parce que et les prochaines semaines, etc. Parce que perdre sa maman, c'est c'est très très compliqué. Très compliqué. Surtout, vous disiez fusionnel.
0: Surtout après trois adoptions, c'est compliqué, croyez-moi. Alors là, il y aurait une soirée à débattre là-dessus parce que.
1: Eh bien, rappelez-nous, Bernadette.
0: Vraiment. Bah, volontiers, maintenant que j'ai fait le premier pas.
1: Exactement.
0: Et j'aime beaucoup votre voix en plus.
1: Merci beaucoup. La Libre Antenne est votre émission, donc.
0: Oui, je sais, je l'écoute tous les soirs. Ouais.
1: Donc, donc voilà, vous avez fait le premier pas, vous êtes à la maison, donc vous pouvez nous rappeler maintenant.
0: Mais on peut peut-être laisser mon numéro à Karine,
1: bien sûr.
0: Elle veut m'appeler et ne serait-ce que discuter, ça peut lui faire du bien un petit peu, lui donner un peu de soleil dans ses journées compliquées, il n'y a pas de souci. Hein. Merci beaucoup.
1: Merci.
0: Ouais, non, il ne faut pas pleurer, mignonne, ne pleure pas. Allez.
1: Ça fait du bien en même temps. Merci. Merci Bernadette.
0: De rien. Ouais, surtout que je ne suis pas une personne qui pleure moi en règle générale, sauf quand face à la mort et la maladie, mais là. Là, je me dis, j'aurais jamais cru quelqu'un, je suis comme vous tous, la personne qui se lève tôt, qui va travailler, pas un PV, pas de casier judiciaire, qui paye des impôts assez lourdement. Et parce que j'ai voulu m'occuper de ma mère, que personne n'a voulu m'aider, je leur ai dit, j'aurais dû faire quoi? L'abandonner dans l'appartement, fermer la porte et la laisser mourir?
1: Non, vous avez fait ce qu'il fallait. Alors, Karine, nous avons un auditeur qui s'appelle Philippe, encore un autre Philippe. D'ailleurs, je vous donnerai des nouvelles de Philippe et de Jean-Paul un peu plus tard. Il vous donne une chambre le temps nécessaire pour vous remettre sur pied. Donc, merci Philippe, merci infiniment. En ce moment, c'est vrai que nous avons des témoignages de personnes qui sont dans la rue et on découvre des héros inconnus. Merci à eux. Vraiment, merci d'écouter la Libre Antenne, c'est une communauté incroyable, donc surtout, vous ne raccrochez pas, et Maëlle vous donnera le numéro de téléphone de Philippe, pour que vous puissiez le contacter. Voilà, il a dit que votre témoignage était vraiment épouvantable. dans le sens très dur, très dur à supporter.
0: Pas tout, c'est que quand ils sont venus avec les policiers, ils ont recassé la porte. Et pour rentrer, alors je criais en me disant que je suis là. Enfin, crier, je peux pas trop crier parce que dès que je hausse le ton, mon cœur, j'ai des palpitations et je, vous savez, ça monte. Donc, les docteurs m'ont dit qu'il faut que je me calme, que, et il est venu même avec le déménageur. Donc, ça voulait dire qu'il pensait que c'était lui. Et puis avant le passage, je récupérais ce qu'ils peuvent récupérer, comme ils ont fait la première fois. Et maintenant, je l'ai rappelé dernièrement, son cabinet, là, dans le 13e, et je lui ai demandé, de quel droit vous m'avez empêché de prendre mes propres vêtements? Vous n'avez pas le droit, j'ai dit. C'est à moi de choisir les vêtements. Parce qu'il voulait, que je sorte avec mon pyjama, mes chaussons et le t-shirt au coton seulement. Et les deux policiers, ils étaient tout à fait d'accord avec lui. Et le pire, c'est que j'ai dit, mais je dois regarder, je dois être témoin, je dois voir qu'est-ce qu'il fait, pour qu'est-ce qu'il touche. Et ils m'ont dit, ben nous, on vous le dit, vous regarderez rien du tout, et si vous continuez, on va vous embarquer, vous enfermer, et on trouvera bien, comment il a dit ça. Mmh. Pas une excuse, comment il a dit ça. Quelque chose pour me blâmer, pour me mettre un truc sur le dos. Voilà ce que c'est que les policiers aujourd'hui. Quand je pense que sur les réseaux sociaux, dès qu'il leur arrive un problème, je les soutiens. J'ai même eu un retour de chez eux parce que, à cause de mon écriture, mon français et tout ça, donc ils ont apprécié beaucoup. Et là, j'ai demandé, je veux mes médicaments, parce que je n'ai pas mes médicaments pour ma première maladie. Et c'est eux qui ont décidé de prendre ce qu'ils voulaient prendre, sans savoir ce que j'ai. Et quand je les ai appelés, ils me mettent du chantage. Ils me disent, si vous voulez vos médicaments, vous déménagez en une journée. Je dis, mais de quel droit on ne peut pas déménager toute une vie en une journée? Et l'État, la loi dit qu'il y a 2 mois. Il m'a dit, moi je m'en fous, vous voulez vos médicaments et brancher votre alarme dans la maison, et vous déménagez en une journée. Voilà comment on nous parle.
1: Heureusement qu'ils ne sont pas tous comme ça.
0: Et non, je le sais, les huissiers, c'est beaucoup plus sérieux que ça, Dieu merci. Ouais. Mais ça, c'est un voyou. Mmh. C'est un voyou, un menteur. Il n'a pas honte de mentir. Il a abusé du juge. J'ai un avocat aussi qui a joué contre moi. Donc, je ne sais pas.
1: Alors, autre SMS. Victoria, bonsoir. Mmh. Allez aux urgences de l'hôpital et voir une assistante sociale là-bas. Je crois que vous nous avez dit que vous aviez déjà sollicité une assistante sociale, mais aux urgences de l'hôpital, merci Victoria, merci infiniment. Effectivement, si ça ne va pas, allez également, si vous avez la possibilité, Karine, d'aller à l'hôpital, au moins aux urgences, pour que on puisse vous donner des médicaments. Les urgences, c'est ça aussi, hein. Là, vous êtes en situation d'urgence.
0: La première maladie, la chronique, elle est dangereuse, elle est vicieuse, c'est la mort, quoi. À la fin, c'est la mort. C'est tout.
1: Alors ensuite, il y a Marie qui vous dit, bonsoir Sana, est-ce que Karine a sollicité l'association Saint-Vincent de Paul, et le Secours catholique? Je serre Karine dans mes bras. Marie, une autre Marie.
0: Oui, bien sûr, j'ai fait tout le monde. J'ai même fait une association, je sais pas comment qu'ils appellent ça, je crois que c'était la petite association des pauvres, ou je sais pas comment, si
1: les
0: vous saviez
1: frères,
0: tout ce que j'ai
1: les
0: fait.
1: Petits frères des
0: oui,
1: pauvres.
0: Les petits frères. Oui, oui. Si vous saviez tout ce que j'ai, et il n'y a pas que moi. J'ai un ami qui témoigne de ma situation, et il en a fait tout de suite, du jour au lendemain, il a attaqué toutes ces associations, et ça n'a rien donné, ça n'a rien. Sauf que voilà, qu'ils m'ont dit, tout ce qui vous arrive, c'est parce que votre avocat, il s'est entendu avec la partie adverse, et voilà.
1: Bon. Vous avez entendu ce qui est arrivé en tout cas ce soir?
0: Oui, oui.
1: Oui. Donc, voilà, nous avons un auditeur, donc un Philippe, à qui vous offre ce toit et prouve qu'un simple geste encore peut tout changer. Donc, appelez-le. Donc surtout, vous ne raccrochez pas. Maëlle va vous communiquer son numéro de téléphone. Et s'il vous plaît, Karine, donnez-nous de vos nouvelles.
0: Oui, mais justement, je voulais lancer un appel. Vous croyez que je peux le faire?
1: Allez-y.
0: Parce que voilà, comme je suis maintenant isolée, je suis toute seule, j'ai plus personne. Comme j'ai vu ce qu'ils ont fait à maman à l'hôpital et tout ça, comment ça s'est passé, je voudrais avoir moi-même un tuteur. Et je voulais demander à monsieur Cyril Hanouna s'il pouvait le faire. Mais attention, je veux ni argent ni rien du tout. J'ai travaillé, j'ai mis j'ai mes économies, j'ai tout ce qu'il faut. C'est juste pour qu'il soit mon tuteur et qu'il applique vraiment ce que moi je veux. Et pas ce qu'ils veulent, parce que je me suis bagarrée pour mon membre. Ça a été très, très difficile. Ils n'entendent pas, ils n'obéissent pas, ils n'en font qu'à leur tête.
1: Écoutez, s'il vous entend, il prendra contact avec vous. Mais le message est entendu. Merci Karine d'avoir tenu bon et d'avoir parlé ce soir. On garde votre place ouverte ici. On va continuer à chercher des relais concrets pour vous. Donc là, vous savez, il y a Philippe qui vous attend.
0: D'accord, merci à tout le monde.
1: C'est normal.
0: Merci à vous aussi, merci du fond du cœur.
1: C'est normal Karine, bon courage.
0: Merci beaucoup, merci. Au revoir.
1: 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Bonsoir Guillaume.
2: Bonsoir Sana, bonsoir à tous. Il n'y a plus de département en alerte orange aux orages, mais plus de 10 000 foyers étaient toujours privés d'électricité en début de soirée en Auvergne-Rhône-Alpes et Nouvelle-Aquitaine. Hier, plus de 20 000 éclairs ont été détectés en France, soit la journée la plus foudroyée de l'année d'après Météorage, filiale de Météo France. Un homme est mort en Isère dans un incendie provoqué par la foudre. Une femme a été tuée par la chute d'un arbre. Ça s'est passé en Haute-Vienne. Dans la disparition de Delphine Jubilard, les premiers ossements découverts hier dans le Tarn sont arrivés aujourd'hui à Pontoise par hélicoptère. Les fouilles commencées sur les indications de Cédric Jubilard hier se sont terminées aujourd'hui. Des fouilles qui ne vont pas reprendre d'après la gendarmerie. Un mort, 4 blessés dans une fusillade hier à Carcassonne. C'était dans la soirée. La piste d'un règlement de compte est envisagée. Le véhicule ayant servi à l'opération a été incendié. Le maire d'Alès dans le Gard ne se laissera pas intimider. Christophe Rivenc s'est exprimé après avoir reçu chez lui une lettre contenant 2 balles de calibre 9 mm. Ce courrier signé par les criminels de la DZ Mafia a été retrouvé par son épouse à leur domicile. Des menaces également taguées sur les murs. L'enquête se poursuit. Le conseil des ministres franco-allemands, aujourd'hui à Brûle, c'est près de Cologne. Le chancelier allemand Merz et le président français Macron font un pas symbolique vers une dissuasion européenne. Sachez que les forces allemandes vont participer dès cette année à un exercice nucléaire français. Et en conférence de presse, justement, durant son déplacement en Allemagne, la petite phrase d'Emmanuel Macron n'est pas passée inaperçue. Le chef de l'État a appelé à se méfier des sondages prédisant la victoire de Marine Le Pen à la prochaine présidentielle en 2027. À l'étranger, le bilan du double séisme du 24 juin au Venezuela dépasse désormais les 5000 morts, des séismes qui dépassaient, eux, les 7 de magnitude. Vos conditions de circulation avec un drapeau rouge ce vendredi soir dans le sens des départs sur le Grand Est, la Bourgogne-Franche-Comté et l'Auvergne-Rhône-Alpes. Demain, l'ensemble du pays sera en rouge en direction de la mer. Orange pour les retours en Méditerranée sur le quart nord-ouest hors région parisienne. D'ailleurs, le sud de la région parisienne, en Seine-et-Marne, il n'y a pas de risque de réactivation de feu aux abords de la 6. La portion d'autoroute neutralisée suite à l'incendie à Fontainebleau réouvre progressivement depuis 24 heures maintenant. Enfin, si le président américain Donald Trump et le premier ministre espagnol Pedro Sanchez ne sont pas les meilleurs amis, ils ont confirmé leur présence pour la finale du mondial de foot dimanche entre l'Espagne et l'Argentine. La France, elle, affrontera pour la 3e place, c'est ce qu'on appelle la petite finale, l'Angleterre demain soir, match à 23h. Et l'univers du ballon rond, on en parle aussi avec ce maillot porté par Pelé durant la première finale de Coupe du Monde remportée par le Brésil en 58, qui a été vendu aux enchères hier à New York, 4 900 000 $. Bon, ça n'est pas le plus cher qui reste, celui où Maradona a marqué un but avec sa main contre l'Angleterre. Lui a été vendu à 9,3 millions de $. 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
1: Merci Guillaume. Merci d'être avec nous toujours dans la Libre Antenne sur Europe 1. On continue avec d'autres confidences, d'autres parcours de vie et des échanges.

0: Accueillons Pierre. Bonsoir Pierre.
1: Bonsoir Sana.
0: Bienvenue à la Libre Antenne.
1: Merci. Et surtout à vos partenaires et à tous les auditeurs qui vous font vivre.
0: Merci à vous. J'avoue que c'est un témoignage très différent ce soir, Pierre, avec vous, puisque vous êtes, j'apprends, naturiste.
1: Ah oui, je suis devenu, je n'étais vous pas êtes... naissant.
0: Oui, oui, bien aimé. Oui, quoique, nous naissons nus, donc...
1: Oui, exact. Pour moi, il y a deux jours importants dans la vie, c'est le jour de la naissance en tant qu'homme et le jour de la toute première fois.
0: Alors, la toute première fois, comme vous dites, c'est vrai qu'il y a toujours une première fois, même dans ce domaine, et c'est ce que vous souhaitez partager avec nous, votre toute première fois.
1: Voilà. Bon. J'avais croisé une dame qui avait fait battre mon cœur et occupé toute ma nuit à rêver. Mmh. Malheureusement, elle n'était pas libre, donc je n'avais donné aucune suite. Enfin, je n'ai pas fait ça, pas lui... Comment on va dire, ne lui ai rien dit. Et le hasard de la vie nous a fait nous retrouver, nous trouver, plus exactement, oui. 2 ans plus tard, à peu près.
0: Oui.
1: Et là, effectivement, bon, ben, cette dame a transformé une deuxième fois. La première fois, c'est une femme qui m'a donné la vie. Et la deuxième fois, c'est une femme qui m'a fait homme.
0: D'accord. Bon.
1: Et découvrir ben, la plus belle chose qui peut exister au monde.
0: C'est-à-dire ?
1: Quand deux cœurs battent et que deux corps s'unissent.
0: À l'unisson, effectivement.
1: Voilà.
0: D'accord.
1: Et on parle toujours de la première fois des dames, mais pour un homme, je crois que c'est encore plus important que pour une dame.
0: Alors, c'est vrai que vous soulevez un sujet dont on ne parle pas souvent, on parle toujours de la première fois pour... Mais c'est vrai, Pierre, je suis complètement d'accord avec vous. D'ailleurs, je me demande même pour quelle raison. Est-ce que c'est par pudeur ? On avait démarré l'émission,
1: oui.
0: Sur la pudeur. Donc, mais c'est vrai, qu'est-ce qui fait que on ne parle pas... Alors, donc c'est votre première fois que vous souhaitez partager avec nous, ou c'est votre première fois en tant que naturiste que vous souhaitez partager avec nous, ou les deux ?
1: Les deux choses, pour moi, se chevauchent, se mélangent. Le naturisme est venu plus tard.
0: D'accord.
1: Donc la première fois en tant que petit garçon, et je suis reparti homme, pour moi c'est malgré que j'avais un âge avancé.
0: C'était à quel âge ?
1: Oh, si j'avais 21 ans.
0: 21 ans, d'accord.
1: Donc, alors que tous les copains, à 15-16 ans, en général, ils avaient déjà eu leur première expérience. Donc, je ne peux pas vous dire si c'est la même chose à 15 ans qu'à 21 ans, mais à 21 ans, c'est quelque chose qui m'a délicieusement marqué.
0: Bon, bah c'est important, et la première fois, c'est vrai. Hein. En plus, quand ça se passe bien...
1: Oui, mais de toute manière, c'est un anniversaire pour moi aussi important que celui de ma naissance.
0: Donc vous le fêtez tous les ans ?
1: Malheureusement seul depuis très longtemps, puisque cette dame est disparue.
0: Ah.
1: Et bon, mais ça fait partie de la vie.
0: Parce que, donc, vous connaissez, enfin, vous devenez... homme, puisque c'est que je reprends le terme que vous avez utilisé, vous devenez homme avec cette femme, et est-ce que cette femme a fait ensuite partie de votre vie ?
1: Pendant quelque temps, comme compagne, bien qu'on vivait chacun chez soi,
0: oui.
1: Et après comme amie, et qui a continué à m'accompagner, on s'accompagnait mutuellement dans nos nouvelles relations.
0: D'accord.
1: Il y a eu quelque chose d'extraordinaire entre un homme et une femme, c'est que l'un et l'autre, on faisait tout ce qu'on pouvait pour aider à trouver le bonheur. Quoi.
0: D'accord. Et trouver le bonheur, c'était quoi pour vous, trouver le bonheur ?
1: Ben, c'était trouver une dame qui puisse partager ma vie.
0: Mmh.
1: Cette dame était moins jeune ou que moi, et avait déjà une vie, et avait eu 3 enfants et un compagnon décédé, quoi.
0: D'accord, je comprends. avez été, vous avez toujours été à côté, et elle aussi, donc à vous soutenir mutuellement.
1: Oui,
0: en fait.
1: Et quand je rencontrais quelqu'un, elle était toute contente et je lui présentais et vice versa. Se connaissant bien et en toute confiance, on pouvait se conseiller, quoi.
0: Qu'est-ce qui fait que ce souvenir est resté gravé à ce point pour vous, Pierre?
1: Je crois que quel que soit l'événement, la première fois, ça marque davantage, et surtout quand c'est une chose aussi importante que devenir homme, quoi. Je veux dire, conduire pour la première fois, c'est moins important pour moi que ça.
0: Mmh, je comprends. Oui, parce que vous dites que c'est aussi important pour vous que votre naissance, donc.
1: Et le naturisme est venu après.
0: Alors,
1: et
0: oui, c'est venu.
1: Ça, je ne me souviens pas de la date.
0: D'accord.
1: Donc, alors que j'étais du genre très pudique, coincé, on peut même dire. J'allais sur la plage l'été en chemisette et en pantalon long.
0: D'accord.
1: Et j'ai tout simplement rencontré une dame qui adorait la plage. Donc je l'accompagnais, mais je n'allais pas me baigner ni me déshabiller.
0: Mmh.
1: Et ayant des chiens et sur les plages normales, les chiens n'étant pas admis, elle m'a proposé d'aller sur les plages naturistes, où je lui ai dit, mais elle m'a dit non, t'inquiète pas, tu verras, il y a une tolérance. Et effectivement, sur une plage normale, les nudistes ou naturistes sont chassés, il n'y a pas d'autre terme. Et sur les plages naturistes, d'abord les chiens sont les bienvenus, et les gens qui y restent habillés ne sont pas chassés.
0: Qu'on appelle les textiles.
1: Voilà. Ça, c'est le langage naturiste.
0: C'est
1: où...
0: ça. Oui.
1: En tous les cas, j'ai trouvé chez ces gens-là un respect, alors que je m'attendais à avoir des voyeuristes un peu... d'après ce qu'on nous laisse entendre, et que j'ai rencontré des gens tout à fait charmants et discrets.
0: Alors,
1: et c'est eux qui m'ont tout simplement des familles, qui les enfants voulaient jouer avec les chiens. Donc c'est un petit garçon qui avait 3 ou 4 ans, qui a dit à sa maman, le monsieur est bizarre, il est malade.
0: Est-ce que vous savez... Oui, dites-nous, pour quelle raison il disait ça?
1: Parce que j'étais complètement habillé, alors que les autres étaient au minimum avec le bas, et la grande majorité sans rien, quoi. Ils ne comprenaient pas pourquoi quelqu'un venait à la plage tout habillé.
0: Je comprends.
1: Et il a fait la réflexion une autre fois, après on s'est revus, et il m'a posé la question, il m'a dit, mais... quand tu vas prendre un bain dans ta baignoire, tu restes habillé aussi?
0: Il a raison.
1: Il a raison, oui. Et c'est ce petit garçon qui m'a permis de me libérer, on va dire.
0: Alors, justement, moi, ce que je voulais savoir, c'est est-ce que le fait d'être naturiste a changé la manière dont vous avez vécu cette première fois?
1: Oui. Oui, parce que pour moi, il y avait d'abord de se déshabiller et après il y avait l'acte. Il y avait deux choses à vaincre en même temps.
0: Alors c'était quoi l'autre à vaincre?
1: C'était la relation proprement dit, quand on ne l'a jamais fait.
0: Donc d'exposer...
1: De saut en parachute et quelque part, les gens qui l'ont fait te disent, mais c'est rien finalement.
0: Mais alors Pierre, est-ce que c'était plus une libération du corps ou une libération du cœur?
1: Très bonne question. Pour moi, l'un ne peut pas aller sans l'autre. Je n'ai jamais été capable d'avoir de relation sans sentiment. Donc, je dois être un romantique, un amoureux. C'est vrai que je ne peux pas avoir de relation avec une personne sans avoir de sentiments.
0: Mmh, mmh.
1: Donc finalement, oui. Chez moi, le cœur et le corps vont ensemble.
0: Vont ensemble, je comprends. Ce que je voulais savoir, c'est qu'est-ce que vous avez ressenti quand vous avez retiré tous vos vêtements la première fois sur cette plage? Qu'est-ce qu'on
1: ressent? Ma compagne a eu l'idée de m'emmener sur un endroit où, en début de saison, où c'était très très calme. Mmh. Donc les personnes étaient, on va dire, à 50 mètres minimum. Ce que j'ai apprécié d'ailleurs après, c'est que contrairement au textile, ils viennent pas se coller à côté de vous et ils vous dévisagent pas.
0: Oui.
1: Ils passent, ils vous saluent, mais ils se retournent pas.
0: Je comprends.
1: Une très grande... tout le monde dit bonjour à tout le monde.
0: Oui.
1: On dirait presque qu'on se connaît, alors que quand on regarde les voitures au parking, elles sont de 4 ou 5 départements.
0: Oui. C'est une grande famille, quoi, en fait. C'est une communauté, oui. On appelle ça une communauté, en fait, peut-être.
1: Et
0: aussi.
1: Puis en dehors de... Dès qu'on repart de la plage, qu'on se rhabille, il n'y a plus aucune remarque, il n'y a rien du tout, quoi. On se salue, mais sans... avec un respect qui surprend, on ne trouve plus ça nulle part, quoi.
0: Mmh. Je comprends.
1: En tous les cas, donc, le fait de... on va dire, tant qu'on est sur le sable, on a la caresse du vent, et aussi celle du soleil, quand il n'est pas trop fort, qui donne des sensations très agréables.
0: Mais vous protégez quand même votre peau, parce qu'attention, l'exposition au soleil...
1: Non, je n'ai jamais mis. Oui, c'est ce qu'on m'a dit après.
0: Oui, bien sûr.
1: Je n'ai jamais mis de crème solaire et j'ai jamais pris de coup de soleil. Bon, c'est vrai que je suis jamais resté à faire la crêpe. C'est-à-dire que je marchais ou je restais sous le parasol ou j'allais me baigner. Et par contre, au niveau de la baignade, alors là, il y a une différence. Là, il y a une différence énorme.
0: Je comprends.
1: Surtout quand on sort de l'eau avec des vêtements mou, avec un vêtement, quel qu'il soit, mouillé, quoi.
0: Ouais. Alors, c'est quoi la différence, la sensation, si vous deviez la décrire?
1: C'est celle d'être, on va dire, un escargot, une limace, quelque chose qui est collé au sol, et d'être un oiseau.
0: Oui, parce que l'image de la limace au sol, bon.
1: Bah, d'accord. Ça, c'était
0: libre.
1: Moi avant.
0: Libre.
1: Tout habillé, quand vous êtes habillé sur une plage, que vous transpirez avec le tissu qui colle sur votre peau, et de l'autre côté, vous transpirez beaucoup moins, et le moindre brise de vent vous caresse, vous êtes caressé par le vent, par les éléments.
0: Ouais. Ouais, c'est... On a l'impression d'y être. Hein. On a l'impression d'y être, Pierre.
1: Essayez dans un endroit où il n'y a pas de monde. Par contre, je n'ai jamais pu aller dans les camps, les grandes concentrations. La foule, habillée ou non, ça me gêne.
0: Je comprends.
1: Donc moi, une foire où il y a beaucoup de monde, j'approche et je repars, quoi.
0: Donc, si je comprends bien, en comparaison, une plage naturiste est beaucoup moins fréquentée, donc plus agréable qu'une plage textile, on va dire.
1: Pour les gens qui n'aiment pas la foule.
0: Oui. Bon,
1: je connais des personnes qui ne sont bien que quand il y a du monde de tous les côtés, quoi.
0: Et en plus, il y a une bonne ambiance, entre guillemets.
1: Oui, c'est surtout ça, la mentalité. Oui. Je pensais pas qu'il y avait que la relation entre la nudité et les textiles avait aussi un tel effet sur le mental, quoi.
0: Ah oui, non, mais alors qu'est-ce que ça vous a apporter, parce que vous nous disiez, je suis quelqu'un de pudique.
1: J'ai découvert que j'étais complexé, tout simplement.
0: Ah.
1: Et... parce que quand on n'enlève pas ses vêtements, c'est tout simplement que on n'est pas fier de ce que la nature nous a donné.
0: Donc en fait, vous êtes en train de nous dire que l'une des meilleures thérapie, entre guillemets, quand on est complexé de son corps, c'est de se mettre tout nu, c'est ça que j'entends.
1: Oui.
0: C'est pas simple. Hein.
1: De ne rien, et aussi de ne rien cacher, donc je pense que finalement, sur le mental, les gens ils mentent, les gens qui cachent, qui fraudent avec la réalité de la vie, ben, n'iront pas dans un endroit naturiste, quoi.
0: Je suis convaincue de ce que vous nous dites. Je suis convaincue qu'effectivement, quand on a un complexe physique, se mettre tout nu, ça déclique forcément certaines choses. C'est comme lorsqu'on a un souci avec son image, de faire une séance photo, eh bien, ça fait énormément de bien aussi pour le moral, pour l'image, quand on a une dysmorphophobie. Oui, pardonnez-moi, père, vous disiez.
1: Non, mais je vous en prie, quand vous me rappelez quelque chose, que quand j'étais enfant ou même après, je fuyais les photos.
0: Ah, voilà.
1: Et quelque part, l'homme ou la femme n'ont aucun complexe en naissant, c'est les autres hommes, les autres femmes qui nous donnent des complexes, souvent par jalousie. Je me suis aperçu que les hommes qui me faisaient des réflexions... notamment sur ma pilosité, c'est parce que eux, ils n'avaient pas de poils, quoi.
0: Mais je comprends. Vous savez comment ça s'appelle, ça? Ça s'appelle l'anxiété de performance, en fait. Et c'est ça qui est intéressant sur une plage naturiste, manifestement. C'est le fait qu'il y a une forme d'égalité des corps. Donc c'est très intéressant.
1: Et dans certaines activités sportives, on retrouve ou socio-culturelles l'absence de hiérarchie. Il n'y a pas de patron, d'employé, de femme de ménage ou de directrice. Il y a des gens qui partagent un loisir ou un sport.
0: Oui, c'est ça. En tout cas, on n'est pas sur les corps, on est sur autre chose.
1: Et tout simplement en réfléchissant sur le passé, les seules fois où j'étais dévêtu, c'était pour des raisons pseudo-médicales ou médicales, quoi. Et avec le recul, je me suis aperçu que certaines personnes dans le corps médical, c'est vrai qu'elles sont habituées, en discutant avec l'expérience et le recul, ils sont habitués à déshabiller les gens et à les voir nus. Ils sont pressés d'abord, au lieu de laisser un peu de temps.
0: Oui.
1: Et ne comprennent pas que pour les autres, c'est pas naturel d'être nu. Donc j'avais l'impression d'avoir été exhibé et examiné par curiosité, quoi. Alors que d'autres praticiens, j'ai été surpris, notamment par une dame sexologue, d'une pudeur et d'un respect qui m'a impressionné, dans le sens positif.
0: Mmh. Oui, je comprends. Mais alors, Pierre, est-ce que vous avez déjà expérimenté une plage de nudistes? Parce que là, vous nous parlez de naturistes, et est-ce que vous avez déjà expérimenté une plage de nudistes?
1: Mais quelle est la différence à part le nom?
0: Alors, nudiste, donc c'est se mettre nu, alors que naturiste, c'est vraiment une philosophie de vie.
1: C'est vivre
0: nu.
1: Cap d'Agde ou autre, c'est nudiste.
0: Je pense qu'il doit y avoir des... Je connais... Alors, c'est vraiment pas mon univers, pour tout vous dire, mais je vous donnais juste la nuance entre nudiste et naturiste. Maintenant,
1: je pensais qu'il y avait un détail avec les chaussures. Je crois que les nudistes ne portent pas de chaussures, les naturistes peuvent en avoir. Enfin, moi, je vais des plages sauvages, où la baignade, normalement, n'est pas autorisée, et où la majorité des gens étaient nus, ou parfois gardaient le bas pour les dames quand elles avaient des problèmes, mais la grande majorité était intégralement nue, quoi.
0: Oui.
1: Bon. Et ce que j'ai remarqué, c'est que les touristes qui venaient, la première fois, les dames, elles étaient avec le haut et le bas, deux ou trois jours après, elles enlevaient le haut, et après, finalement, elles enlevaient tout, quoi. Et le mari suivait.
0: Oui, j'imagine que on doit procéder par étapes quand c'est la première fois, ouais. Ouais, certainement.
1: Mais ce qui est assez amusant, c'est qu'apparemment, dans ce cas-là, les hommes suivent la dame, quoi. C'est la dame qui mène le jeu.
0: Oui. Bon. Mais c'est toujours la dame qui mène le jeu, Pierre.
1: Non,
0: je plaisante.
1: L'homme croit qu'il choisit, mais c'est la femme qui l'a laissé se faire choisir.
0: Évidemment, on est tellement plus courageuse.
1: Ah, par contre, ce qui est regrettable chez les dames, c'est qu'elles offrent rarement ou jamais des fleurs à un homme.
0: Oh bah si, bien sûr que ça arrive.
1: Oui, mais c'est rare, très rare.
0: Si, bien sûr que ça arrive. Si, ça arrive.
1: En tous les cas, les animaux aussi sont un facteur parce que bah, eux, ils sont directs. Moi, je sais que si je mets un vêtement qui est d'une couleur ou qui n'ont jamais vu, les chiens sont un peu surpris. Alors que quand vous êtes nu, bah, les chiens, ça ne les gêne pas. Mmh. C'est naturel pour eux.
0: Bon, ben voilà.
1: Et malheureusement, je souffre d'un problème, c'est une timidité, on va dire, ou une réserve, je ne sais pas quel est le terme qu'il faut utiliser, ce qui fait que je suis célibataire endurci depuis pas mal de temps, quoi.
0: Ah, bon, donc vous êtes, parce qu'il ne nous reste plus beaucoup de temps, vous êtes en train de nous dire que vous aimeriez bien rencontrer une personne qui, éventuellement, comme vous, partage, alors je ne sais pas si c'est une passion, mais en tout cas... Non, c'est pas une passion, hein.
1: C'est la nature. La nature, les animaux, c'est une passion. Le naturisme, c'est
0: une philosophie.
1: On va dire. Oui.
0: Voilà, c'est ce qu'on disait.
1: Essayez de prendre une douche tout habillée, vous verrez quand l'eau arrête de couler ce que ça fait.
0: Ouais, c'est sûr que c'est pas agréable. On a reçu un SMS qui dit quand j'étais jeune, j'allais souvent faire du naturisme sur une plage en Normandie car je voulais être bronzée intégrale. Je trouvais qu'avoir des zones restées blanches, cela faisait plus nu que nu, comme une poule déplumée. Voilà, donc bon, le SMS.
1: C'est vrai que sur le plan esthétique, les marques de maillot ou de vêtements, c'est affreux.
0: Vous avez un petit clin d'œil de notre réalisateur Laurent.
1: Fait.
0: Voilà. Pierre, merci infiniment de votre, en tout cas de comment vous dire, c'était frais, ça changeait, ça change vraiment et ça nous fait du bien d'entendre également votre parcours de vie. Vraiment gardez cela, votre romantisme, votre, enfin voilà, vous êtes vraiment très attachant, Pierre. Merci.
1: Il y a des dames romantiques qui ont envie de bavarder.
0: Eh bien, vous laissez votre numéro de téléphone et on transmettra. Promis.
1: En tous les cas, bon courage, bonne continuation.
0: Merci Pierre, merci.
1: Vous êtes adorable dans votre style.
0: Merci, vous aussi, et protégez-vous du soleil. Hein.

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1: Bonsoir Michel.
2: Bonsoir Valérie.
1: Merci d'être avec nous ce soir dans la Libre Antenne d'Europe 1. Que puis-je faire pour vous? De quoi voulez-vous nous parler?
2: Quand j'entends l'histoire de Nelly, je me dis, moi c'est rien du tout. L'histoire de son abandon toute sa vie, 70 ans, moi j'ai presque avoir 112 ans, et je me dis, c'est quand même terrible à 110 ans de ressentir encore tout cet abandon, et comment ça marque, c'est incroyable.
1: Ah ben oui, ça, on est vraiment le fruit de notre histoire, et même des histoires précédentes de nos lignées. Donc c'est pour dire que on n'arrive pas sans bagage, hein.
2: Non, et comme je dis à mes amis, quand on va chez le boucher et qu'on n'aime pas la viande, c'est comme le psychologue, moi j'ai des psychiatres et psychologues, s'il n'y a pas la connexion, il faut changer, il faut avoir une connexion avec le psychologue, le psychiatre, il faut vraiment avoir une connexion, je voudrais lui dire, il faut vraiment, et le dernier psychologue qu'elle a eu là, elle avait une connexion, il faut qu'elle y retourne parce qu'elle a une connexion et ça c'est important pour elle.
1: Vous avez tout à fait raison. Vous avez vu plusieurs psys, Michel aussi?
2: Oui, mais je vous ai appelé il y a quelques mois parce que j'avais beaucoup de culpabilité par rapport à mon conjoint qui m'avait abandonné après 40 ans de mariage.
1: D'accord, d'accord. Bon, moi je me souviens pas vraiment parce que voilà.
2: Comprends.
1: Des Michel, on en a eu plein.
2: Je comprends parce que vous avez tellement d'auditeurs et de personnes qui vous appellent, je peux comprendre. Alors moi j'ai un problème avec ma fille qui a 38 ans. Ce Noël-ci, moi, je suis divorcée depuis 5 ans. Et mes enfants sont toujours ça, ils sont toujours à Noël avec moi. Depuis 2 ans, ma fille qui a 38 ans, elle voulait plus faire Noël avec nous parce qu'elle disait que on n'est pas obligé de faire avec ses frères Noël, elle a 2 frères, on n'est pas obligé. Et là, cette fois-ci, je me suis dit, je veux qu'ils viennent sur mon territoire à Lille et je veux qu'ils viennent à Noël à la maison. C'est comme ça, ma fille, elle vient ou elle vient pas. Son frère qui est à Pau, il viendra. Son frère à Paris, elle est aussi à Paris, elle vient ou elle vient pas, mais je m'en fiche, on verra. Hein. C'est petit, 57 mètres carrés, on peut tous dormir dedans, mais ma fille est très compliquée, je trouverai une place à l'hôtel au bout de ma rue, c'est pas un problème. Et finalement, elle m'a envoyé un message en me disant, il y a un mois, finalement, c'est plus simple qu'on fasse Noël chez moi à Paris. Ah, je me suis dit, ah zut, parce que elle est tellement terrible, ma fille, elle est célibataire, 38 ans, endurcie, pas de mec, pas d'enfant.
1: Alors, célibataire, elle aurait pu faire l'effort d'aller chez sa mère, hein, quand même. Je veux dire, c'est pas tellement difficile de prendre un train ou de prendre la voiture pour aller à Lille quand on habite Paris.
2: Pour tout le monde, parce que mon fils est au RSA, donc je savais que son père, il allait payer le train, et mon fils et ma belle-fille, ils travaillent, mais ils ont un peu moins d'argent, et voilà.
1: Un peu moins loin, oui. C'est ça qu'elle voulait dire.
2: Oui, et c'est plus simple pour tout le monde que ce soit chez moi. Zut, j'avais pas, puisque ça fait 2 ans qu'elle n'a pas fait Noël chez moi, je me suis dit, zut, merde, elle nous envoie chez elle. Et elle me dit, oh là là, est-ce qu'elle va être de bonne humeur, de mauvaise humeur, j'en sais rien, elle est terrible. Et du coup, je me suis dit, je préfère qu'ils viennent sur mon territoire. Donc, le 24, je vais chez elle.
1: Finalement, vous avez capitulé. C'est ça?
2: Oui, j'ai capitulé comme d'habitude. Et je me dis, depuis 4 jours, j'envoie des messages. Parce que quand je l'appelle, elle ne me rappelle pas. Ça peut durer un mois, j'envoie des messages. Alors, qu'est-ce que je peux te ramener, Nénénia? Et hier, elle m'a dit, tu peux ramener une bouteille de champagne. Mais il a fallu 15 jours avant que. Elle ne m'a même pas appelé. Hein, c'est trop compliqué. T'envoies un message, une bouteille de champagne. Bon, je me suis dit, est-ce qu'elle va nous faire des pizzas parce qu'elle n'a pas envie de faire la bouffe? J'en sais rien. Et puis après, mes amis m'ont dit, écoute, si elle fait des pizzas, elle fera des pizzas, mais ça m'énerverait, mais bon, c'est pas grave.
1: Le plus important, Michel, c'est que vous soyez avec vos enfants. On s'en fout de manger des pizzas, non?
2: Oui, mais je crains sa mauvaise humeur. Hein. Le 17 novembre, le 16 novembre, mon fils m'a appelé en disant, et maman, la nounou, j'ai une petite fille qui part 2 ans le 2 janvier. La nounou est malade, elle s'est fait une côte, est-ce que tu peux venir? Et donc je suis le 17 novembre jusqu'au 10 décembre, je suis chez mon fils pour garder une petite fille. Alors mon fils est barbane, et voilà, donc les conditions n'est pas optimum parce qu'ils vivent dans le 35 mètres carrés, ils sont 3 avec la petite, moi je dors dans le salon, mon fils rentre à 2h du matin, à 2h30 il mange un peu, ma belle-fille se lève à 6h du matin, donc vous imaginez comme j'ai pu bien dormir, hein,
1: ah oui, vous étiez
2: dans 35
1: épuisé.
2: Mètres carrés.
1: Épuisée au bout d'un mois, oui, c'est sûr.
2: Oui, en plus la petite, elle est encore nourrie par sa mère le soir et le matin et le soir. elle fait des crises. Les parents, ils dorment depuis 2 ans dans le lit avec leur fille parce que le lit est au bout, le lit d'un petit est au bout de leur lit et là il y a la salle de bain. Donc c'est vraiment très petit. Et finalement, la petite, elle va dormir quand sa mère dort. Donc la petite, elle dort entre 23h et 23h30. Donc vous imaginez, ça m'a vachement énervée au niveau éducatif. Ça m'a vraiment énervée. Surtout que la petite, elle vient me voir à 23h, donc je peux pas lire dans le salon, je peux rien faire. Voilà. Donc j'étais épuisée par ça. C'est rigolo, mais j'étais énervée. J'étais vraiment énervée. Au niveau éducatif, mais c'est quoi qu'on dort avec un enfant de 2 ans au bout de son lit et puis. Voilà. Mais bref.
1: Bon, après, ils n'ont pas trop le choix non plus, Michel. Ils ont 35 mètres carrés de pièces.
2: Oui, mais elle devrait dormir dans son lit. Bon, bref.
1: Oui, dans son lit, ça c'est sûr. Mais dans la même chambre, c'est une obligation, oui.
2: Bah, et du coup, moi, je n'ai pas pu dormir. Donc, je dormais quelques heures par nuit. À 60, presque 70, 12 ans dans 2 mois. Donc, j'étais un peu fatiguée. Et donc, j'ai dit à ma fille, est-ce que tu veux m'accueillir? Parce que ma fille habite dans le 10e. Elle a 75 mètres carrés, elle est toute seule, il y a 2 chambres. Donc elle me dit, oui, t'es la bienvenue. Donc je vais un premier week-end, j'arrive le samedi après-midi et je repars le lundi pour midi parce que mon fils travaille pas le lundi. Donc j'en profite puis je me suis reposée parce que de nuit, chez ma fille, c'était reposant. Et je reviens le deuxième week-end parce qu'elle me dit, oui, tu peux revenir. J'arrive le deuxième week-end, elle me dit, bon, écoute, c'est pas, je t'en veux pas, mais mon frère, il devrait s'organiser autrement, il te fait venir et puis t'es fatigué. Mais j'ai dit, mais non, c'est moi qui voulais te voir. Elle me dit, bon, et c'est le dernier week-end que tu viens parce que sinon, j'ai plus de vie si tu viens tous les week-ends.
1: Vous avez pas où vous sauver, en fait.
2: Mais non, et vous savez ce que j'ai fait? J'ai pris mon bouquin dans le salon et je me suis dit, ne pleure pas, Michel, ne pleure pas, parce que là, je vais craquer, faut pas que je pleure. Hein. Bon, elle a des problèmes au travail, sa collaboratrice, avocate d'affaires, elle l'a trahi. Bon, je comprends, elle est venue pleurer à mon épaule pendant 1 minute, ce qui était extraordinaire. Elle se met contre mon épaule et elle pleure, maman, ma collaboratrice m'a trahi, mon mentor, machin et tout. Donc, en plus, de 12h30 à 18h30, je l'écoute pendant 6 heures. De tous ces problèmes du travail d'avocate. Et au bout de 6 heures, je lui dis, on va peut-être faire des courses pour manger. Il n'y avait rien dans son frigidaire. Hein. Et je lui dis, tu veux que je te parle de mes problèmes? Elle dit, non. Oh, non, elle me dit, non, pas du tout.
1: Oui, bah, là, après, en même temps,
2: c'est dramatique.
1: Non, mais en même temps, c'est dans l'ordre des choses. C'est-à-dire qu'on est là pour nos enfants, vous voyez? Mais dans l'autre sens.
2: Oui.
1: Alors, parfois, bien sûr qu'ils sont là pour nous. Bien sûr. La preuve, d'ailleurs. Oui. Elle vous a dit, viens te réfugier chez moi 2 week-ends, pas 4, parce que sinon, ça me fait 2 week-ends en moins. Bon, ok. Mais elle a quand même été là, elle est quand même présente. Vous êtes la maman, elle pleure sur votre épaule. Bon, c'est l'ordre des choses.
2: C'est 1 minute à peine et ça fait 38 ans qu'elle a pas fait ça. Hein, et moi je me dis, bon allez, oublie Michel, oublie qu'elle t'a encore mal parlé et tout. Mais elle me parle tellement mal. Je vous avais dit, qu'elle me reprochait des choses. Je vous avais dit il y a quelques mois, elle avait un copain quand elle avait 16 ans, 18 ans, et le jeune garçon, il avait essayé de me séduire, j'avais 48 ans. Et j'avais un peu marché dans l'affaire parce que mon conjoint s'occupait plus de moi. Mais il s'était jamais rien passé, quoi. Et du coup, je me dis, est-ce qu'elle me fait encore payer aujourd'hui ça? J'en sais rien. Et puis quand son papa m'a quitté, il y a 7 ans, 8 ans, j'ai fait 2 tentatives de suicide, elle est venue me chercher à l'hôpital et tout, et elle était un peu mon soutien, hein, voilà. Et aujourd'hui, j'ai envie de redevenir sa maman. Mais je me demande, mais cette mauvaise humeur, mais elle l'a... Finalement, je me dis que ça n'a rien à voir, parce que je vois que ses deux frères, ils savent, c'est Alison, c'est comme ça, parce qu'elle peut être de mauvaise humeur avec ses deux frères aussi.
1: Oui, c'est ce que j'allais vous dire, elle est avec d'autres, elle n'est pas qu'avec vous.
2: Oui, ben non, elle est avec ses frères. Mon fils QRSA qui va venir, de Pau, qui va venir le 23, je me dis, oh là là là. Moi j'ai envoyé un message à ma fille, bon, je dors pas chez toi, je vais du 23 au 26, le 26 je vais garder ma petite fille, ma belle-fille m'a demandé, je repars le 27, je vais pas dormir chez toi, je vais dormir chez Flamp, même dans les 35 mètres carrés, parce que je suis mieux avec ma belle-fille et mon fils, le plus jeune qui a 34 ans depuis le 19 décembre, et j'ai dit, je te laisse avec Adrien, et mon fils, je lui ai appelé hier, je lui ai dit, mais tu sais, ta sœur est mauvaise humeur, dis-moi, je m'en fous, j'en ai rien à faire, lui il en a rien à faire, ça lui glisse. Mais moi, je me suis dit, oh là là, moi, je dors pas chez elle, là, pendant Noël. Je sais pas comment elle va être le 24. Donc, moi, je me réfugie sur mon fils, Florian, qui est très bienveillant à mon égard. mais elle est tout le temps, on sait jamais comment la prendre, je ne sais pas comment lui parler.
1: Elle est surtout peut-être en colère contre le monde, enfin contre autre chose que vous, de toute façon.
2: Michel, elle est
1: agressive, oui. Elle est agressive en général. Donc c'est qu'elle a une colère en elle qu'elle doit exprimer et qui doit être dirigée vers quelque chose. Peut-être qu'elle ne sait même pas pourquoi elle est en colère à ce point. Peut-être qu'elle est frustrée. Elle a quel âge, vous avez dit? 35 ans, c'est ça?
2: 38 ans.
1: Voilà, elle n'a pas d'enfant, elle n'a pas de compagnon.
2: Ah non, mais elle en a eu, mais elle en a plus, elle veut pas d'enfant, mais elle vit très bien son célibat, hein. Pour elle, moi quand je la vois, elle le vit très très bien, elle est très épanouie, elle est associée dans un grand cabinet d'avocats, elle est très bien dans sa peau, je peux pas dire, hein. Moi je trouvais ça dommage, il y a 2 ans je me dis, ben elle est très bien dans sa peau, elle est très bien, mais elle est tout le temps, quand elle est de mauvaise humeur, quand elle supporte pas, si je viens 2 jours, bon, ça, c'est bon 2 jours, mais pas plus, hein, sinon elle supporte pas.
1: Hein. Oui, vous êtes quel genre de mère?
2: Bah, moi, je suis une mère cool et gentille. Moi, je suis la bonté même, non, pour pas dire des trucs comme ça. Écoutez, pour une fois, je vais dire des trucs bien, mais je suis gentille, je suis cool, je suis pas une emmerdeuse. Vous voyez, je m'invite jamais chez elle, parce que je sais qu'il faut pas. Je l'appelle 10 fois, elle me répond pas, j'envoie des messages pendant 1 mois pour dire qu'est-ce qu'on mange à Noël, elle me répond pas. Je me vexe pas, des fois j'en ai marre, mais je me dis, bon, finalement, je vais arriver le 24, je sais même pas s'il faut apporter. Bon, elle m'a dit hier une bouteille de champagne. Bon, ben d'accord, qu'une bouteille de champagne. Mais est-ce que...
1: C'est pas grave tout ça. Oui, principal, c'est qu'il y ait le lien. Le principal, c'est qu'elle vous dise, si tu veux venir te réfugier chez moi, viens dormir un week-end, et puis le week-end d'après.
2: Oui, non, mais vous voyez, j'ai pensé que le deuxième week-end, je pouvais venir, et ça a dérivé. Hein. Bon, j'ai dit, je repars demain, si tu veux, ce soir, je repars. J'étais énervée, parce que je me suis dit, mais non, c'est pas possible, quoi. C'est quoi ce genre de fille qui... Bon, ses frères, ils disent, c'est Alison, elle est comme ça, notre sœur.
1: Et quand moi, elle était petite, elle avait quel genre de tempérament quand elle était petite?
2: Le même.
1: Bon, donc c'est son caractère en fait. Alors, je dis pas qu'elle pourrait pas travailler sur elle ou que c'est pas compliqué pour vous, mais c'est son caractère. Si déjà petite, elle était un petit peu casse-pied comme ça.
2: Oui, et du coup, il y a 2 mois de ça, elle fume un peu le pétard, et puis moi, j'en ai fumé un peu avec elle, et puis je me suis dit, il faut que je prenne mon courage à deux mains, je vais fumer un petit pétard avec elle, elle en a fumé 2, et je vais lui dire ce que je pense, je vais lui dire, donc je lui ai dit, tu vois, tu m'agresses au téléphone, des fois, t'es pas gentil, voilà, mais elle a pas capté, elle m'a pas fait la gueule, elle a pas dit, non, elle a pas dit, t'exagères vraiment, elle a pas eu de réaction, je lui ai dit, mais des fois, tu me fais peur, j'ai dit, j'ose pas te dire les choses. Mais elle n'a pas réagi. Et après, je lui ai dit, écoute, Alison, quand elle a acheté son appartement il y a 5 ans, elle m'a demandé pour les frais notaires 60 000 euros. Bon, j'avais acheté mon appartement, mon ex-conjoint m'avait laissé de l'argent, il me restait 90 000 euros, je lui ai prêté 60 000 euros. Elle m'a demandé encore 30 000, et l'année dernière, elle a quitté un autre cabinet, donc elle n'a pas eu les primes, donc elle m'a dit, je ne peux pas te rembourser les 10 000 euros comme chaque année. Donc elle me donne toujours 30 000 euros. Elle me dit, j'ai l'URSSAF à payer, et au mois de mars, l'année prochaine, elle n'a plus les 2 800 euros d'URSSAF à payer. Donc je lui ai dit, il y a 2 mois, je suis allée chez elle, et je me suis dit, prends ton courage à deux mains, mes copains m'ont dit, enfin, prends tes deux mains. J'ai dit, moi, j'ai plus d'argent, Alison, est-ce que tous les mois, à partir du mois de mars, tu peux me faire un virement pour me rembourser, parce que là, j'en ai besoin. Et ce qu'elle me répond,

0: Oui, quand vous voulez pas, vous voulez pas faire de vagues parce que vous avez peur d'elle, oui. De toute façon, parce qu'elle est, elle est dominante. Elle est dominante, visiblement.
1: Elle est dominante,
0: hein.
1: Voilà, elle est dominante.
0: Bon, après, elle est pas avocate pour rien non plus, hein.
1: Elle est pas avocate d'affaires pour rien, hein.
0: Voilà, c'est ça. Donc, elle doit être bonne dans son domaine. Donc.
1: Ah oui, très bonne.
0: Voilà. Donc, elle domine dans la vie, elle gère sa vie, oui. Elle est autonome, elle est indépendante. Donc, c'est comme ça. Mais si vous lui dites, écoute, moi, ça me va pas, si vous osez, qu'est-ce qui va se passer? Au pire, elle vous fait une crise. De toute façon, elle en fait. Puis après, elle va redescendre, oui. Comme quand elle monte.
1: Oui, parce que mes amis m'ont dit, bah, tu vois, finalement, tu as réussi qu'au début mars, elle va te faire un virement tous les mois de 500 euros. Mais si elle pourrait même... J'ai pas osé dire, mais c'est moi qui fixe le prix, c'est 1000 euros. Voilà. Mais j'ai même pas osé. C'est elle qui a fixé le remboursement.
0: Oui, mais il est pas trop tard, puisque de toute façon, elle a pas l'air rancunière. Elle a l'air un peu pénible dans son tempérament.
1: Oui.
0: Hein. Bon,
1: oui.
0: vous avez un peu peur et c'est normal parce que vous voulez pas rompre le lien, vous voulez avoir des bonnes relations, vous voulez tout ça.
1: Ben oui.
0: Mais elle redescend aussi vite qu'elle monte. Donc osez.
1: Oui, parce que quand je l'affrontais la fois dernière, finalement, elle m'a dit OK pour le remboursement début mars.
0: Bon bah voilà, donc vous voyez, bah dites-lui, j'ai réfléchi, j'ai refait mes comptes, moi j'ai envie d'en profiter, je sais pas, j'ai envie de refaire le séjour, ou j'ai envie de partir en vacances, ou je sais pas ce que vous allez raconter, j'aimerais bien que tu me rembourses, parce que là, à coût de 500 euros, on en a pour 4 ans et demi, sauf si tu vas faire un remboursement anticipé à un moment donné, écoute ma chérie, je t'aime, mais ce serait bien que tu montes à 1000. Voilà, parlez-lui comme elle vous parle en fait. Sauf que vous êtes plus gentil, évidemment, parce que vous n'êtes pas agressive, Michel. Donc, voilà. Et nous avons un SMS pour vous, de Tigron, qui écrit « Michel, quel recul et sens de l'humour vous avez. Moi, je vous invite volontiers à Noël, quand vous voulez. »
1: Oh, c'est gentil.
0: Voilà, c'est gentil. Donc, beaucoup d'humour, nous dit-il. Peut-être que ce serait bien d'utiliser avec votre fille Alison.
1: Ça va être dur, hein. Mais je réfléchissais pendant la pause. Je me disais, elle peut être très désagréable avec moi, mais je vais finir par être désagréable parce que finalement, comme c'est son mode de fonctionnement, je vais lui envoyer fin février un SMS en disant, finalement, Alison, j'ai bien réfléchi, ça va me prendre 4 ans et demi, c'est 500 euros. Tu m'envoies 1000 euros tous les mois. Et je vais voir ce qu'elle va répondre. Si elle me dit, je peux pas, si elle va pouvoir, elle paye plus l'URSSAF, je sais qu'elle va retrouver 3000 euros par mois. Et je vais lui dire, mais non. Donc, j'ai découvert qu'elle me dit, il faut que tu sois aussi désagréable qu'elle en disant, en fait, il faut que je m'impose.
0: C'est pas être désagréable. Les mots sont importants.
1: M'imposer.
0: Voilà, c'est vous imposer. Enfin, c'est juste, dire ce dont vous avez besoin. De toute façon, c'est normal que vous réclamiez votre argent. Si vous
1: et puis j'en fais ce que je veux de mon argent, si je veux le dépenser. Et je pense que c'est ça. Je sais qu'elle me pense faible parce que quand mon conjoint m'a quitté, ça fait 9 ans, mois de février prochain, j'ai fait 3 tentatives de suicide. Elle est venue m'a cherché à l'hôpital psychiatrique et elle a été mon soutien.
0: Ouais.
1: Mais finalement, depuis, j'ai évolué et il faut qu'elle arrête de penser que je suis faible. Je suis plus forte qu'elle pense finalement. J'ai traversé tout ça pendant 9 ans. Ça n'a pas été facile, mais je suis plus forte que ce qu'elle pense, quoi. Il faut qu'elle arrête de me traiter comme si, je te donne pas l'argent parce que, et j'ai insisté, parce que sinon, moi, mars et prochain, elle me l'envoyait. Si j'avais pas, mes copains m'ont dit, tu lui demandes et tu te fais violence parce que, au mois de mars, elle pensait pas me rendre, après rendre l'URSSAF 3000 euros par mois qu'elle devait. Elle pensait pas elle pensait les garder pour pas que je dépense.
0: Elle vous protège. Elle vous aime beaucoup.
1: Oui, c'est ça.
0: En tout cas, elle vous aime beaucoup, votre fille. Vraiment, elle vous aime beaucoup.
1: Elle protège.
0: Non mais
1: pense.
0: Entendez-moi. Avant qu'elle vous protège, elle vous aime beaucoup. Elle a peut-être une forte personnalité. Elle a peut-être un fort tempérament.
1: Oui.
0: Mais c'est quand même elle qui était à vos côtés quand vous avez traversé des zones de turbulence très fortes. Voilà.
1: Et pour mon cancer aussi. Voilà.
0: Donc ça, c'est le plus important. Et donc elle se permet aussi peut-être parce qu'elle a peut-être un lien un petit peu particulier avec vous puisqu'elle a été là dans les pires moments.
1: Oui.
0: Voilà, donc il s'agit pas d'être désagréable, il s'agit simplement de lui dire, écoute, si tu peux vraiment, ça m'arrange que tu me donnes 1000 plutôt que 500. Et puis tu sais, je suis plus celle que tu as connue qui était fragile, qui était faible, qui était fébrile. Je suis peut-être plus forte que tu ne le penses. Et d'ailleurs, j'espère que ça te soulage de le savoir parce que c'est pas la peine.

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1: Oui.
0: C'est ça qu'il faut lui dire, je pense, il me semble. Je ne sais pas ce qu'en pensent les auditeurs, mais en tous les cas, je crois que là, c'est plus juste. Et vous pouvez lui dire ce que vous nous dites ce soir aussi, Michel.
1: Oui, oui.
0: Bah oui, dites-lui.
1: Ça va. Il va
0: et dites-lui, et remerciez-la aussi. Remerciez-la de qui elle est. Parce que même si elle a des tendances comme ça à monter un peu dans les tours, elle est quand même une très belle personne, votre fille.
1: Oui, oui, c'est vrai, c'est vrai.
0: Bah alors, c'est dites-lui.
1: Elle me terrorise.
0: Parce que vous acceptez d'être terrifiée.
1: Oui, elle me terrorise. Je dois prendre sur moi pour ce que je lui ai dit il y a deux mois pour cet argent. Je n'ai même pas abordé les choses. Elle me terrorise. Et mes amis m'ont dit, tu ne reviens pas de Paris sans que tu aies parlé à ta fille. Oh, si on te parle
0: plus. Oui, mais regardez, elle l'a bien pris.
1: Oui, finalement, elle a fait la gueule pendant 10 minutes. Puis après, elle m'a dit, bon, je te ferai un virement de 500 euros. Mais c'est mais maintenant, il faut que je renégocie le prix en disant, ben non, Alison, voilà, toi, tu gagnes autant, 10 000 euros par mois, je sais que tu peux, ok, tu te priveras de trucs, tu n'as pas envie de faire des trucs de luxe, eh ben tu les feras pas, mais j'ai besoin de cet argent maintenant.
0: Oui, alors évitez de lui dire ce qu'elle a à faire, mais par contre, vous pouvez lui dire, écoute, moi 500, ça nous amène à 4 ans et demi, moi je préférais que tu me donnes 1 000 si tu peux, comme tu vas économiser les 3 000 de l'URSSAF, ben tu peux peut-être me donner 1 000. Bref, simplifier. Oui, elle simplifie, elle simplifie, elle n'a pas de complexe, ni quand elle vous envoie bouler.
1: Non, elle n'a pas de complexe, je veux dire.
0: Oui, mais ni quand elle vous envoie bouler, ni quand elle est à vos côtés. Simplifiez-vous aussi, Michel. Et puis même, si elle le prend mal sur le moment, bon, bah, elle le prendra mal, puis elle ira faire un tour dans la cuisine, ou elle ira se balader, puis elle va revenir, et puis elle sera sympa. Parce que ça a l'air d'être son mode de fonctionnement. Alors c'est pas facile de se prendre une volée de bois vert.
1: Oui.
0: Mais bon,
1: oui,
0: ça
1: parce
0: passe.
1: Qu'il y a deux mois, j'étais étonnée qu'elle, au 10 minutes, elle me parlait plus, puis après elle dit je vais te faire ton virement tous les mois à partir du mois de mars. J'étais étonnée parce que je me disais mais elle va même pas le faire, elle va le prendre mal. Et finalement mes amis m'ont dit t'aurais dû dire toi la somme et t'aurais dû. Elle m'a dit tu vois elle a pas pris mal finalement, elle était énervée, ça l'a agacée. Mais elle a accepté parce que tu as été ferme, elle m'a dit.
0: Bah c'est surtout parce que vous vous êtes positionné, en fait. Elle est ouverte au dialogue quand même. Alors elle parle mal, d'accord, mais elle est ouverte au dialogue. Et puis n'oubliez pas, surtout Michel, elle vous aime, elle vous l'a prouvé. Hein. C'est pas que des mots comme ça. Alors ok, elle répond pas au texto dès que vous en envoyez un. Mais en attendant, dès que vous avez besoin, elle est vraiment là.
1: Oui, et c'est ça. Elle est dans tous les moments difficiles. Elle a toujours été là, quoi. Voilà. Ah, mais j'ai l'impression qu'elle me prend pas au sérieux, qu'elle me sent encore faible, et du coup, moi, je me positionne comme une petite gamine, j'ai 72 ans, réclamer mon dû, j'ai l'impression que, ça me demande un effort.
0: Dites-lui, partagez cela avec elle. Dites-lui.
1: Ben, j'ai dit au téléphone il y a quelques mois, pas en direct, en disant tu me fais peur quand je t'appelle, tu réponds pas et j'ai peur de discuter avec toi quand je dis un mot de travers, même quand je vais chez elle, je calcule ce que je vais dire parce que
0: j'ai peur de ses réactions.
1: Voilà. Mais je suis retournée chez elle après, elle m'en a pas parlé. J'ose pas aborder le truc en lui disant, mais j'ai peur de tes réactions, tu te rends compte comment tu es,
0: non, mais on va pas la juger, que vous parliez de vous, d'accord? Oui, moi j'ai peur de tes réactions, je me sens blessée, je pense que j'ai l'impression que tu penses de moi que je suis encore fragile, faible, démunie et tout ce que vous voulez.
1: Oui.
0: Voilà, vous parlez de vous parlez pas d'elle.
1: Oui, de moi.
0: Et si vous parlez d'elle, commencez par le positif, parce qu'il y a beaucoup de positifs.
1: Parce que je dis que je l'admire dans sa fonction. Elle est quand même très brillante en tant qu'associée avocate d'affaires. Elle est très brillante, je lui dis. Hein, donc elle aime bien que je lui dise.
0: Bah
1: voilà.
0: Oui, c'est normal
1: mais
0: qu'elle
1: jamais
0: la
1: quand
0: reconnaît.
1: Je vais chez elle, quand elle m'invite un week-end, jamais elle me demande comment tu vas. Jamais, à aucun moment. Elle parle que d'elle, de son boulot, et jamais.
0: Oui, mais vous savez Michel, elle a beaucoup été à votre écoute. Oui. Elle a beaucoup été à votre écoute. Elle vous a beaucoup soutenu. Donc, le comment tu vas, elle a peut-être peur de la réponse. Elle a peut-être pas envie de porter.
1: Mais vous savez, il y a deux mois, elle m'a appelée et elle m'a dit comment ça va. Je dis, oh, je m'ennuie et tout. Et vous savez ce qu'elle m'a répondu? Et mon fils Florian, qui est très proche de moi, qui est barman, il m'a dit, qu'est-ce qu'elle t'a répondu? Elle m'a répondu, bah, c'est bien ce que je dis à mes frères. Il faut pas demander à maman comment elle va. Sinon, on va avoir ce genre de réponse.
0: Ben, vous voyez, c'est exactement ce que je suis en train de vous dire. Elle n'a pas envie de porter. Elle n'a pas envie de vous porter. Elle a envie,
1: oui,
0: vous... Elle a envie que vous vous mettiez en mouvement pour vous-même.
1: Oui, donc même si je dis que je m'ennuie, ça lui pèse.
0: Ben oui.
1: Ah oui.
0: Elle a envie que vous lui disiez, je suis sortie, j'ai vu mes amis, on a été au cinéma, j'ai vu Avatar, voilà, la vie, quoi.
1: Oui,
0: elle a pas envie que de vous porter. Elle a pas envie d'être encombrée.
1: Parce mais quand j'ai dit ça, j'ai pas envie qu'elle me porte. Hein, quand
0: Non, j'ai bien compris. Mais elle, c'est le parcours qu'elle a eu avec vous, Michel. C'est le parcours qu'elle a eu avec vous.
1: Du coup, elle a pas envie de l'entendre.
0: Exactement.
1: Oui.
0: Mais, ouais. mais ça veut pas dire qu'elle vous aime pas ou qu'elle vous calcule pas ou qu'elle vous respecte pas. Hein. Ça veut pas du tout dire ça. Ouais. Parce que je pense que vous
1: finalement,
0: avez...
1: Finalement, je dis toujours à mes amis que c'est une fille compliquée, mais c'est... Non, elle a toujours été là pour moi, finalement.
0: Ben,
1: je sais qu'elle a toujours été là.
0: Ben, c'est important de lui dire. Peut-être qu'à Noël, quand vous allez le faire chez elle, ben, je sais pas si vous vous faites des petits discours, des choses comme ça. Ben, c'est peut-être le moment que vous preniez un peu les choses en main et que vous disiez, moi, j'ai un petit truc à dire ce soir. Et vous adressez un mot à chacun de vos enfants. Et à votre fille, ce serait bien de lui dire, même si parfois j'ai peur de tes réactions, mais ça c'est mon problème à moi, moi j'ai envie de te dire merci pour tout ce que tu as fait pour moi et tout ce que tu fais encore. Par exemple.
1: Oui. Oui.
0: Bah oui.
1: Ça me touche ce que vous dites.
0: Bah oui, mais... Bah parce que vous voyez, là vous prenez bien conscience.
1: Oui. Oui.
0: Elle a été très bien avec vous. Elle se comporte très bien. Quand vous avez besoin, elle est vraiment, vraiment là. Et pourtant, à l'époque, elle était aussi avocate d'affaires. Hein? Et elle a pris le temps.
1: Oui, mais j'aimerais bien lui dire qu'on partage des choses ensemble. Elle me dit, mais oui, moi, je travaille.
0: Ben oui, elle travaille, c'est sûr. Elle a une carrière à mener. Mais quand vous y allez le week-end, vous pouvez dîner ensemble, toutes les deux.
1: Oui, on est chez elle, on bouge pas tellement, elle est fatiguée.
0: Vous pouvez être la maman, vous pouvez justement lui préparer un petit repas avec les choses qu'elle aime. Ça, c'est ce que font les mamans.
1: Ouais.
0: Au lieu d'attendre d'aller faire les courses, qu'elle soit là, prenez les choses en main.
1: Oui, c'est vrai. Oui, c'est vrai.
0: Bah,
1: je fais pas.
0: Et ben voilà.
1: J'attends d'elle.
0: Reprenez. Vous attendez d'elle parce qu'elle vous a beaucoup aidé. Et elle est encombrée par le fait qu'aujourd'hui, quand vous dites « je m'ennuie », elle se sent un peu obligée de genre « bon bah, je t'écoute alors, pourquoi tu t'ennuies ?» Elle n'a pas envie de ça.
1: Non, elle me demande pas pourquoi
0: Bien sûr qu'elle vous demande pas. Bien sûr qu'elle vous demande pas, elle se protège. Bien sûr qu'elle vous demande pas.
1: Ouais.
0: Mais vous, c'est ce que vous attendez. Mais elle n'a plus envie. Et ça s'entend.
1: Mais j'ai même pas, quand je dis je m'ennuie, j'attends pas que, voilà, qu'elle me dise, je m'ennuie, je suis toute seule, donc je m'ennuie, c'est tout. Mais je lui demande même pas de comprendre ça ou de comprendre, mais je lui demande pas de venir plus souvent, même pas
0: non,
1: ça.
0: Non, j'ai bien entendu, mais c'est un petit peu inconscient quand même. Vous attendez une conversation, qu'elle prenne soin de vous, qu'elle s'intéresse. Non.
1: Qui s'intéresse à ce que je fais, mais elle s'intéresse pas à ce que je fais.
0: Vous allez voir, changez la donne, reconnaissez-la, reprenez votre rôle de maman et n'attendez pas d'elle, et vous allez voir que ça va venir.
1: D'accord.
0: Vous repositionnez les choses autrement. Et vous nous rappelez pour nous dire comment vous allez tous ensemble.
1: D'accord.
0: En tout cas, vraiment, Michel, vous êtes une maman aimée.
1: Oui, je pense.
0: Il me semble.
1: Mes trois enfants m'abandonnent jamais. Hein. Après le divorce, ils m'ont jamais abandonné.
0: Et
1: à Noël, c'est toujours avec eux. Oui, je sais.
0: Là, vraiment, hein, chacun à sa manière, vraiment.
1: Oui.
0: Donc je vous embrasse et passez un très beau Noël entouré de vos enfants.
1: Merci Valérie.
0: Au revoir Michel.
1: Merci,
0: à bientôt, au revoir. 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Bonsoir Guillaume.
2: Bonsoir Valérie, bonsoir à tous. Dans le Gard à Alès, des renforts de CRS et aussi une protection du maire ont été déployés. Hier, l'édile a reçu une lettre à son domicile avec 2 balles. Courrier signé DZ Mafia Nouvelle Génération. Des tags ont également été inscrits sur les murs de la propriété de Christophe Rivinck. DZ Mafia Nouvelle Génération, un nom inspiré des narcotrafiquants marseillais. Nouvelle Génération, puisque ces criminels sont pour la plupart morts, en prison ou à l'étranger. Le groupe revendique aussi l'attaque d'hier soir à Carcassonne, une fusillade dans le quartier Fleming. 56 douilles retrouvées par les policiers. 4 personnes ont aussi été blessées dans cette attaque de ce point de deal largement diffusée sur les réseaux sociaux. Après 2 jours de recherche, les gendarmes ont annoncé la fin des fouilles dans le Tarn où Cédric Jubilard a dit avoir enterré son épouse Delphine. Des ossements d'un corps appartenant probablement à l'infirmière disparue fin 2020 ont été héliportés à Pontoise. L'Institut de recherche criminelle de la Gendarmerie nationale est en charge des analyses. La disparition inquiétante d'un Français au Pérou. L'homme, 30 ans, originaire de Lyon, était en vacances. Il est porté disparu depuis samedi dernier à Puerto de Malabarigo, sur la côte pacifique, une destination très appréciée des surfeurs. Son téléphone portable a été retrouvé dans sa chambre d'hôtel. Aucune hypothèse, criminelle ou accidentelle, n'est à ce stade privilégiée. C'est une capitulation pour Jordan Bardella, un renoncement pour Bruno Retailleau. La droite vend debout contre l'ambassadeur de France à Alger, Stéphane Romaté, veut retrouver le même nombre de délivrances de visas comme avant la crise diplomatique de l'été 2024, c'est ce qu'il a dit à un média algérien. Ça représenterait environ 250 000 visas par an pour les ressortissants algériens. D'ici 2027, l'Allemagne va participer à un exercice français de dissuasion nucléaire, annonce du chancelier Merz à l'issue du Conseil des ministres franco-allemands organisé à Brûle aujourd'hui près de Cologne en Allemagne. C'est le dernier du double quinquennat d'Emmanuel Macron. Pendant que les États-Unis bombardent l'Iran pour la 7e nuit d'affilée, la République islamique menace dorénavant de lancer une offensive totale pour les gardiens de la Révolution. Les frappes se poursuivront jusqu'au retour du calme sur la côte sud et dans le détroit d'Ormuz. Bahreïn, Koweït, Qatar et Kurdistan irakiens accusent de leur côté l'Iran de nouvelles attaques sur les pays du Golfe Persique. Au Canada, plus de 200 feux sont hors de contrôle. L'Ontario est particulièrement touché. Les fumées des incendies impactent des millions de personnes dans le nord-est des États-Unis. Elles commenceraient même à être ressenties du côté de New York où doit se tenir dimanche la finale du mondial de football. La très mauvaise qualité de l'air inquiète actuellement les autorités. Cette Coupe du Monde de football qui n'est pas terminée pour les Bleus reste à disputer la petite finale, c'est comme ça qu'on l'appelle, pour connaître l'équipe qui aura la 3e place. Les Français vont tenter ce samedi de décrocher un 3e podium d'affilée en Coupe du Monde. Ce sera donc face à l'Angleterre. Le match aura lieu au Hard Rock Stadium de Miami. Rendez-vous à partir de 23h. Et puis enfin le Tour de France et du vélo. Le Suisse Mauro Schmidt a remporté la plus longue étape de cette édition. 205 km. Le Slovène Pogacar est toujours en jaune. Départ de Mulhouse ce samedi pour 155 km. 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

0: Bonsoir Maude.
1: Oui, bonsoir Valérie.
0: Merci d'être avec nous. Pour nous parler de quoi ?
1: Parler du fait que j'ai 84 ans et que je continue à m'occuper d'un de mes fils qui est handicapé à la suite d'un accident depuis 23 ans.
0: Oui. Donc vous vivez à quel endroit dans France, peut-être ?
1: C'est de quel région ? Près de Grenoble.
0: Oui, oui. D'accord. Donc vous vivez tous les deux. C'est vous qui vous en occupez à 84 ans. Il y a des aides quand même autour, non ? Qu'est-ce que...
1: Oui, bien sûr qu'il y a des aides. Enfin, nous avons chacun notre appartement avec une porte communicante.
0: Oui.
1: Ça depuis peu, parce qu'on a emménagé ici, ça fait à peu près 8 mois. Et donc c'est un peu plus cool, quoi. Pour, on n'est pas...
0: Les uns sur les
1: on
0: autres.
1: On n'est pas trop proches l'un de l'autre. On se rapproche quand on en a besoin. Oui, oui, il y a des auxiliaires de vie, mais bon, vous savez, la formation des auxiliaires de vie, c'est quand même pas...
0: Oui, oui, il faut bien tomber. Hein. On va dire qu'il faut bien tomber.
1: Et il faut bien tomber, là, sur 5, 6, 7, je ne sais pas combien, il y en a une qui tient vraiment la route, qui sait tout faire. Qui sait cuisiner, qui sait faire les courses, qui sait repasser, enfin, elle ne fait pas tout ça, mais... Franchement, j'aurais aimé la garder très longtemps pour mon fils. Surtout quand je ne serai plus là, mais ça sera certainement pas le cas parce qu'elle a déjà 63 ans. Donc voilà, ça reste toujours avec une interrogation pour ce qui se passera plus tard.
0: Il est porteur de quel handicap votre fils ?
1: Il est tétraparésique, c'est-à-dire qu'il a eu, il avait un accident. Il s'est même pas cassé un ongle, mais il a eu un choc frontal et surtout un choc du cerveau dans la boîte crânienne. En fait, il a eu le syndrome du bébé secoué.
0: Ah oui.
1: À 31 ans.
0: Oui.
1: Et il a eu un arrêt très brutal de la voiture, il avait sa ceinture de sécurité et sa tête a fait un aller-retour, en avant, en arrière. Et donc, quand il a été emmené par les pompiers, il avait le Glasgow à 5. C'est-à-dire qu'il était très près de la mort, quand même.
0: Oui.
1: Et il a fait 6 mois de coma. Ça se passait un peu dans les villes, quoi. Donc, on l'a transféré sur la métropole, sur Lyon, au bout de 2 mois. Il a passé 2 ans et demi d'hôpital et je l'ai récupéré fin 2004. C'est accidenté février 2002 et j'ai pu le récupérer fin 2004 sur un fauteuil roulant avec une hémiplégie gauche, difficulté d'élocution, la mémoire un peu coussi-coussa, enfin pas mal de séquelles quoi.
0: Et aujourd'hui il a récupéré un peu sur ses séquelles de l'époque ?
1: Non, pas tellement depuis qu'il est sorti d'hôpital, un petit peu parce que c'est vraiment un acharné, c'est un ancien rugbyman et il fait beaucoup de... Il continue à cultiver son sport, si vous voulez, le sport de rééducation.
0: Oui.
1: Bien sûr, pas le rugby.
0: Évidemment.
1: Et si, il est assez...
0: Déterminé.
1: Rigoureux. Mmh. Oui, déterminé, rigoureux.
0: Il a des frères et sœurs, bon. Vous avez d'autres enfants ?
1: Oui, j'ai 3 autres enfants. Alors, j'ai 2 filles aînées qui nous ignorent royalement, qui ne nous parlent plus.
0: Tous les deux.
1: Vous comprenez que... Toutes les deux, oui. En fait, elles ne sont pas concertées parce qu'elles étaient toujours en guerre, elles ne se parlaient pas elles-mêmes.
0: Mmh.
1: Et non, mais toutes les deux, ça a été radical. Enfin, surtout la deuxième. Et puis, j'ai un fils plus jeune, issu d'une autre union, qui m'a demandé de nous installer, que l'on s'installe près de lui. Pas trop loin, parce que le jour il m'arriverait quelque chose, bien sûr. Enfin, il l'a dit avec délicatesse, mais le jour il m'arriverait quelque chose, il voulait avoir un œil sur son frère quand même.
0: Oui, donc vous avez quand même un tout petit peu de soutien quand même de la famille. Est-ce que, je ne sais pas, vous avez peut-être encore des frères et sœurs ou,
1: Moi, je suis enfant unique.
0: Oui.
1: Je n'ai plus mes parents depuis très longtemps, parce qu'ils sont morts tous les deux à 45 ans, et tout le temps, ils ne se sont pas occupés de moi. Donc voilà, c'est mes grands-parents qui se sont occupés de moi. Non, je n'ai pas de famille, je n'ai personne, hein, c'est le néant.
0: Ah oui, donc vous êtes seule avec votre fils cadet, en fait.
1: Oui, c'est mon deuxième, oui, c'est le deuxième.
0: Oui.
1: Et j'ai eu deux filles, un garçon, dont ce garçon-là et ensuite un autre garçon encore 8 ans après.
0: Voilà, et c'est le plus jeune qui est prêt à s'occuper de son frère. Vous allez forcément vieillir, voilà. Donc effectivement, il vous donne déjà il vous donne déjà des coups de main. Il est déjà à vos côtés puisqu'il est proche de vous géographiquement.
1: Pas trop, parce que il est chef d'entreprise et qu'il a beaucoup, beaucoup, beaucoup de travail. Sa vie, c'est 6 heures du matin, 8 ou 9 heures du soir, et il a beaucoup de travail, donc on le voit peu, mais enfin, je pense que les décisions importantes, c'est qu'il les prendra quand il faudra les prendre, quoi.
0: Et vous avez des explications, quand même, sur la rupture avec vos filles aînées?
1: J'ai reçu de ma deuxième fille une lettre, j'ai reçu un mail un jour, c'était le 11 septembre 2011, d'ailleurs j'ai la date bien inscrite, oui. Parce que je ne m'attendais pas du tout à ce qu'elle m'envoie un mail d'injures, une page, une grande page, peut-être deux, je ne sais pas, d'insultes. J'avais été une mauvaise mère, je n'avais jamais su élever mes enfants, je n'avais pas su m'en occuper, en fait tout, j'étais nulle sur toute la ligne.
0: Un mail qui est sorti de nulle part, comme ça?
1: Qui est sorti comme ça, oui, oui. Enfin, elle-même, je pense qu'elle était dans une situation un petit peu pénible pour elle, parce qu'elle venait de découvrir que son mari l'a trompée. Enfin, je vois pas bien le rapport avec moi, mais bon, en tout cas, c'est vraiment un mail, mais d'une méchanceté extrême qu'elle m'a envoyé. Et quant à mes filles aînées, elle est assez particulière, un peu perchée. Enfin, ça, vous n'êtes pas peut-être tout à fait contre, mais bon, elle est tellement particulière, et tellement égoïste, et tellement égocentrique. C'est même pas la peine, quoi.
0: Et vous avez tenté quand même de d'appeler votre seconde fille après la réception du mail?
1: Ah mais oui, je lui ai parlé une fois. J'ai eu l'occasion de lui parler. Je ne s'est pas trop défendu. Elle était accompagnée d'une collègue. Bon, c'est très bizarre parce qu'on était. On était dans un, comment ça s'appelle, au bord de l'eau,
0: dans une
1: guinguette. On était dans une guinguette,
0: d'accord.
1: Et j'étais avec un ami, et il y avait beaucoup de monde. Il y avait une grande guinguette, ça faisait un carré. Il y avait beaucoup de monde, et j'ai dit à mon ami, je te dis que ma fille est là, ma fille serait avec elle. Il m'a dit, bon, dans tout ce monde, tu l'as vu? Je lui ai dit, non, je ne l'ai pas vu, je sais qu'elle est là.
0: Ah oui, vous le sentiez?
1: Ah oui, je l'ai senti. Et j'ai cherché, et je l'ai trouvée assise avec une amie tout à fait au fond d'un petit espace. Hein.
0: Ça, c'est ce qu'on appelle le wifi du cœur. Hein.
1: C'est fou, ça. Hein.
0: Ouais, ça, c'est l'instinct maternel. C'est vraiment, c'est la maman qui a mal au ventre à Paris, alors
1: ouais.
0: Sa fille est en train d'accoucher à New York.
1: Oui, peut-être. Ouais. Et donc, je suis allée la voir, je lui ai dit, permis, je m'assois à côté de toi. Oui, oui, pas de problème. Bon, mais... Je discutais un petit peu, je lui dis que j'étais contente de la voir, je lui demandais si je pouvais l'embrasser, elle m'a dit oui, elle m'a tendu la joue, donc je l'ai embrassée, et puis voilà, ça s'est arrêté là. Alors ce qui me fait le plus mal au cœur, c'est que son frère, donc mon plus jeune fils, venait d'avoir des jumeaux, et elle a refusé, mais alors catégoriquement, de revoir son frère et de faire la connaissance de ses enfants. Je sais qu'il en a été très perturbé, mon plus jeune fils.
0: Mais sans donner d'explication.
1: Pardon?
0: Sans donner d'explication.
1: Ah non, elle ne voulait pas le voir, elle ne voulait plus voir personne, enfin mon autre fille, mais ça, elles étaient fâchées depuis longtemps. Moi, mon fils qui est handicapé, on a été rayés de la carte. C'est fou, hein?
0: Il y a eu sur les autres générations précédentes, hein, par exemple vos grands-parents ou les oncles et tantes justement, ce type de problématique familiale aussi, parce que là on voit qu'il y a quand même des bisbilles dans toutes les strates de votre famille, dans le système familial lui-même en fait. Parce que vos filles oui, sont fâchées entre divorcé. Elles.
1: Oui. Oui, mes parents ont divorcé, j'avais 2 ans. Qui perdent leur maman très jeune, à 2 ans. Ma grand-mère a perdu sa maman à 2 ans. Ma mère a perdu sa maman à 2 ans. Et je ne sais pas s'il y a une relation, je ne sais pas du tout.
0: Oui, ce serait intéressant de faire une constellation familiale à un moment donné.
1: Je ne pense pas que ce soit un peu une malédiction familiale. Je pense que d'abord nos enfants sont des adultes comme les autres. Et c'est pas parce que ce sont des enfants qu'ils font la perfection. Ils ont droit d'être bêtes et méchants. Je suis désolée de le dire. Mais je pense que c'est plutôt ça. En plus, guidée par la famille, enfin, ce qui me restait de famille, c'est-à-dire une tante, la sœur de mon père, qui avait peut-être plus de détestation pour moi que d'amitié ou d'amour, et qui m'a vraiment pourri devant mes filles, quoi, enfin, vis-à-vis de mes filles. C'était, si mon fils a eu cet accident, c'était de ma faute. Bien sûr, je l'ai mis au monde. Alors évidemment, le destin qu'il a eu n'est pas des plus réjouissants. Mais en fait, tout était de ma faute. Et finalement, mes filles ont repris un peu ce refrain de toute façon. Et je pense que pour elles, ne plus nous parler, c'était une façon
0: de vous punir,
1: de se dédouaner complètement de leur frère.
0: Ah, de ne pas avoir à s'en occuper, vous voulez dire.
1: Voilà, exactement.
0: Jamais.
1: C'est ça. Jamais. Oui. Malheureusement, c'est ça. Oui, oui. Et j'en suis sûre et certaine. Bien aidée par ce qui m'a cette famille, éventuellement une pseudo-amie, mais je sais qu'on m'a tapé dessus à bâton
0: rompu. Faut quand même oser dire à une maman, c'est de ta faute s'il a eu un accident de voiture.
1: Ah ben, on me l'a dit carrément, hein. Oui, c'est tout était de ma faute, parce qu'en fait, à l'époque, j'habitais en Guadeloupe.
0: Oui.
1: Et ce fils-là, bon, m'avait téléphoné, il n'avait pas le moral, son travail n'allait pas, il venait de se séparer de sa copine, enfin bon, tout allait mal. Je lui dis, écoute, je te propose de venir quelque temps me rejoindre. Alors, il dit, oui, mais j'ai pas les moyens, je lui dis, c'est pas grave, je te paye ton billet d'avion. Et je lui ai payé son billet d'avion. Et ça, voilà, ça a constitué le fait que c'était de ma faute.
0: Parce que c'est une route de Guadeloupe où il a eu l'accident de voiture.
1: Oui, oui, oui, il a été accidenté en Guadeloupe.
0: Oui, oui, enfin, vous êtes une maman qui tend la main à son fils qui va pas très bien en disant viens me voir.
1: Ah oui, non, mais tout le monde ne voit pas ça de cette façon. Non, non, ils n'ont pas vu du tout ça comme ça. Et puis ça les arrangeait bien que la pseudo-tante dise tu n'as pas à t'occuper de ton frère, vous n'avez pas voulu t'occuper de votre frère.
0: Ils étaient proches quand ils étaient plus jeunes. Les quatre
1: Oui, avec ma deuxième fille, plus surtout mon plus jeune fils, qui était très proche de ma deuxième fille, parce que quand il est né, elle devait avoir 12 ou 13 ans, et c'était sa seconde maman. Elle s'en occupait beaucoup, alors il l'avait vraiment en adoration. Et ça me fait mal pour lui, mon plus jeune, là, qui a 47 ans, ça me fait mal pour lui que sa sœur l'ait rejeté comme ça. Les jumeaux ont 10 ans. Ça fait 10 ans qu'elle ne veut plus voir ni son frère, ni ses enfants, sa femme. Non.
0: Sans explication non plus.
1: Sans explication. Hormis le flot d'insultes qu'elle m'a envoyé par mail. Et par contre, elle a deux enfants. J'ai un petit-fils qui a 37 ans, je crois. Et sa sœur qui a 27 ans, 28 ans. Je ne suis pas très douée avec les... C'est vrai, je suis un peu indigne dans ce sens-là, parce que les dates de naissance, je ne sais pas. Mais, alors, eux, si, ils sont restés en relation avec moi. Ils viennent me voir, ils m'écrivent, ils m'envoient des mails,
0: messages,
1: sur téléphone.
0: C'est important quand même, parce qu'elle n'a pas dressé ses enfants. Elle n'a pas dressé ses enfants contre leur grand-mère. Elle a quand même su faire la part des choses.
1: Alors, je vais vous raconter quelque chose. Quand son fils, les enfants ont 10 ans d'écart, quand elle avait son fils qui avait 9 ans ou 10 ans, c'est elle-même qui m'a raconté, ma deuxième fille, elle était fâchée avec son père, avec mon ex-mari. Elle était fâchée avec son père et elle ne voulait plus que son fils aille en vacances chez son père, qui habitait pas très loin d'ailleurs. Et un jour, son fils qui avait 9 ans lui a dit « Maman, tu es fâchée avec ton père ?» Ça te regarde. Moi, je veux aller passer les vacances avec mon grand-père parce que je l'aime beaucoup. Elle me l'a raconté. C'est ma fille qui m'a raconté ça. Elle m'a dit, j'ai été stupéfaite quand mon fils qui avait 9 ans m'a dit ça. Et il a le droit de repartir en vacances chez son grand-père. Alors oui, ça part. C'est un peu une manie chez elle. De fâcher. Alors là, est-ce qu'elle a retenu la leçon? Mais en tout cas, mes deux autres petits-enfants ont suffisamment de personnalité pour ne pas se laisser manipuler. Je ne pourrais pas laisser faire.
0: Oui, donc c'est quand même important. Il y a quand même aussi les petits-enfants sur lesquels vous pouvez vous appuyer, même s'ils ne vont pas s'occuper évidemment de votre fils, de leur oncle.
1: Géographiquement, on est éloigné.
0: Voilà, oui. Mais au moins, il y a quand même un lien de cœur.
1: Il y a un lien de cœur, voilà. C'est bien, oui, c'est ça.
0: C'est à valoriser. Bon. Oui, et votre inquiétude, Maud, ce soir, vous, c'est que va devenir votre fils quand vous allez vieillir, par exemple, c'est ça? Ou quand vous allez partir?
1: Là, j'ai déjà commencé à vieillir, quand même.
0: Oui, bon,
1: je
0: voilà.
1: Je suis encore en forme. Ouais. J'ai 84 ans, donc ça va encore peut-être pas durer encore une dizaine d'années, quoi. Et puis lui, il a 55 ans. Donc, dans 10 ans, il aura 65 ans, et ça... Et il est arrivé à un moment où une personne handicapée qui s'occupe beaucoup de lui, ça va basculer quand même de l'autre côté, beaucoup plus précocement que quelqu'un qui est normal en forme, quoi. On me l'a dit, il vieillit très mal.
0: Oui. Est-ce que mettre en place une structure à la maison, comme vous le faites déjà un petit peu, mais la renforcer, ça pourrait vous rassurer?
1: Oh ben, il a 180 heures par mois quand même, c'est déjà pas mal, hein.
0: Oui.
1: Même si... les structures qui s'en occupent, peut-être pas toutes. Non, j'ai pensé, parce que je trouve que maintenant, il y a des... Même pour moi, hein, je trouve que maintenant, il y a des maisons de retraite qui sont vraiment très bien. Bon, je sais pas si c'est que de la publicité, enfin, j'aimerais bien les visiter, mais il y a des ateliers de gymnastique, il y a des ateliers de toutes sortes, et il y a une piscine, il y a un restaurant qui est très bien. Et je me demande si ça serait pas mieux pour lui qu'il intègre ce genre de
0: structure,
1: ce genre d'établissement quand je ne serai plus là, de structure quand je ne serai plus là.
0: Oui.
1: Pour qu'on y aille ensemble, chacun de son côté quand même. On est ensemble quand moi je serai peut-être
0: le moment venu.
1: Encore une dizaine d'années, à 94 ans, ce sera peut-être pareil, quoi.
0: Oui, c'est certain. Non, mais il y a des résidents seniors qui sont très très bien, hein. Vous avez raison de le spécifier.
1: Oui, je pense que c'est une
0: alternative, une bonne alternative.
1: C'est une alternative, oui, même si là il est propriétaire de ces deux appartements, mais bon... ça pourrait être, mais si je lui en parle maintenant, il va passer des conseils en disant que non. Il a un très fort caractère. Il est pas facile du tout. Il l'était déjà pas avant son accident. Et quand il a fait ses 6 mois de coma, j'ai demandé, mais quand ils sortent du coma, ils sont comment? Alors, je vais pas faire une généralité, mais c'est ce qu'on m'a répondu, à l'hôpital. Alors, au centre de rééducation. Et, ils m'ont dit, il y a deux alternatives. Ou ils sont mieux qu'avant, ou ils sont moins bien. Enfin, dans leur caractère, quoi. Si c'est un caractère impulsif, ben, il va être peut-être plus impulsif, ou il va être doux comme un agneau. Et mon fils, il a eu cet accident, il avait quand même un fort caractère. Et très impulsif, enfin bon, pas facile du tout, quoi.
0: Et donc c'est pire. C'est ça.
1: Ah ben voilà.
0: Ouais. Donc la cohabitation.
1: J'ai gagné au rouleau.
0: Donc la cohabitation, elle est difficile.
1: Oh, c'est chaud. Oh, c'est chaud par moment. C'est vraiment très, très chaud. Heureusement que je suis patiente, que je sais comment arriver. Bon, quelquefois, je m'énerve et je crie plus fort que lui, mais c'est vraiment parce que ouais, il faut que ça explose, quoi. Mais après, il s'excuse. Il m'envoie des messages avec des cœurs. Pardon, maman, excuse-moi. Je suis très con. Enfin bon, il m'envoie des messages comme ça. Mais c'est vrai que c'est chaud par moment.
0: Mais ça va parce que depuis 8 mois, vous vivez dans cet appartement avec les portes communicantes, vous pouvez fermer la porte.
1: Ah oui.
0: Maintenant,
1: ah oui, tout à fait.
0: Maintenant c'est plus facile.
1: Maintenant.
0: Voilà.
1: Oui, alors que quand on a emménagé en France, c'était en 2000, réemménagé en France, c'était en 2008, et on est parti là en fin 2025, pardon. Bon, ça fait quand même 17-18 ans, dans la même maison, c'était une grande maison, mais néanmoins... quand les portes claquaient ou quand il donnait des coups de poing dans les murs, moi je subissais aussi, quoi. Donc,
0: il a des amis tout de même? Il n'est pas trop isolé?
1: Il n'en avait pas beaucoup lorsqu'on était dans la Drôme, là. Mais il était assez copain avec des taxis, avec taquinés, mais il n'avait pas une auxiliaire de vie qui était vraiment très attachée à lui, qui était très, très gay, très, très jeune et qui s'occupait bien de lui. Mais, excusez-moi, un truc à la maison. Ici, des amis, c'est difficile. Quand on est en situation de handicap, on parle difficilement. Son plus gros problème, c'est l'élocution. Il parle très difficilement et les gens ne le comprennent pas. Mais pour lui, son meilleur souvenir, c'est un jour qu'on était à la plage à Sainte-Anne, en Guadeloupe, et qu'il y a une petite fille qui s'est approchée de lui et qui lui a dit: maintenant, il faudrait que tu arrêtes de parler n'importe comment parce que vraiment, tu le fais exprès.
0: C'est mignon.
1: Ça nous avait fait beaucoup rire. Il le raconte souvent, mais vraiment, celle-là, elle m'a fait rire. Elle l'a vraiment...
0: Avec le naturel des enfants.
1: Ah oui, avec le naturel des enfants, c'est drôle.
0: Très
1: non,
0: mignon.
1: Et c'est très difficile de lier des amitiés. C'est difficile. Enfin là, maintenant, on habite dans un lieu qui est quand même très, très agréable, où les gens sont charmants. J'ai eu l'impression d'atterrir sur une autre planète quand je suis arrivée là. Parce que tout le monde se parle et prend des nouvelles des uns des autres, c'est super, il y a une très très bonne ambiance.
0: Ah ben ça c'est une chance aussi, parce qu'en ce moment c'est pas courant dans la société individualiste qui est en train de se préparer. Oui,
1: non mais là les gens sont vraiment super. On a des parents d'une voisine, d'une amie qui sont à un village au-dessus, ils ont une piscine, ils nous disent « Mais venez quand vous voulez, il n'y a aucun problème, du moment qu'il y a une aide pour le mettre à l'eau et puis le sortir, on en venez quand vous voulez. Hein. » Et on part en vacances et venez quand vous voulez, il n'y a aucun problème, la piscine nous est ouverte. C'est super.
0: Ouais, c'est super, c'est la solidarité, ouais. Ça s'appelle la solidarité, voilà, le lien, la force du lien. Merci beaucoup.
1: Mon fils,
0: dites-moi.
1: Je voulais vous dire, mon fils, vous pouvez, je le dis aussi à l'adresse d'Audrey, je n'ai pas le temps de lui en parler. Si vous regardez sur Google,
0: oui.
1: Vous faites Rodolphe, sécurité routière, et vous verrez son histoire. Et vous verrez, c'est l'homme que c'était avant.
0: Oui. L'accident, il a eu lieu comment ?
1: À 2h du matin, comme souvent les accidents, à 2 km de la maison, comme souvent, parce que c'est le moment où on relâche
0: son attention.
1: Et on s'endort peut-être, et s'est endormi, je pense, au volant. C'est à 2 km de la maison.
0: Oui, donc tout seul au volant de la voiture.
1: Tout seul, oui, heureusement d'ailleurs. Mm. Il n'est pas.
0: Non, mais ça aurait pu y avoir une collision.
1: Ce qui s'est passé. Non, on ne sait pas du tout ce qui s'est passé. Est-ce que c'est un animal qui a traversé, qui a voulu il a voulu l'éviter, vous savez, en Guadeloupe, hein, c'est encore l'époque. C'était encore l'époque où les porcs, les vaches étaient attachés au bord des routes, enfin dans les prés, et se détachaient et traversaient la route tranquillement. Donc, on ne sait pas du tout ce qui s'est passé.
0: En tout cas, merci beaucoup, Maud, d'avoir appelé ce soir l'antenne d'Europe 1. Merci de vos confidences. Je vous propose de nous rappeler, si vous le souhaitez, à un moment donné, nous dire comment les choses évoluent, ce que vous avez pris comme décision. N'hésitez pas.
1: Oui, ok. Merci beaucoup.
0: Merci beaucoup. Merci beaucoup. Passez un bel été tous les deux. Au revoir.
1: Merci, vous aussi. Au revoir.

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1: Bonsoir Marie.
2: Bonsoir Madame.
1: Madame, appelez-moi Valérie. Appelez-moi Valérie, c'est plus simple, Marie.
2: J'ose pas.
1: Je vous autorise. Moi, je vous appelle Marie, vous m'appelez Valérie, et nous sommes Merci. Entre nous. Quoi de Merci. Mieux pour un vendredi soir que d'être ensemble?
2: Ok.
1: De quoi vous voulez nous parler, Marie, ce soir?
2: Je voudrais parler de ma petite enfant. Oui. Je vais commencer par le début. Il y a des choses peut-être qui vont m'échapper, mais...
1: Je vais vous poser des questions, vous savez, de toute façon, Marie. Hein. Vous avez quel âge? Vous avez quel âge?
2: 75 ans.
1: 75 ans. Vous habitez dans quelle région?
2: Dans la Nièvre, à Cône-sur-Loire. Je ne sais pas si vous connaissez.
1: Non, je ne connais pas. C'est quoi la grosse ville qui est tout près de Cône-sur-Loire?
2: Entre Nevers.
1: Oui.
2: Gien, Montargis, pardon.
1: Ah oui, bah alors je connais. Je connais, effectivement.
2: C'est le centre.
1: D'accord. Vous y êtes depuis longtemps? Vous êtes native de là-bas?
2: Ah oui, je suis née à Cône.
1: Ah oui, donc, et vous avez bougé entre-temps ou vous êtes restée à Cône? Vous avez fait votre vie à Cône?
2: Ah ben, j'ai fait bâtir, enfin, on a fait bâtir, mon mari.
1: Oui.
2: On avait quitté, mais c'était pas loin de Cône, c'était à 10 km.
1: Donc, vous êtes restée dans la région. Et est-ce que, oui. Est-ce que vous avez travaillé, Marie, dans votre vie?
2: Oui.
1: Oui? Vous faisiez quoi?
2: Ah, ma mère. Pardon, parce que j'ai un petit peu des problèmes de l'anthyroïde.
1: Oui.
2: J'étais à l'école jusqu'à 14 ans, parce que moi, je voulais continuer mes études, et ma mère m'a dit, non, tu iras travailler. Alors, elle m'a envoyé dans une usine de bois, où j'avais des garçons, tout ça, et puis en vélo, l'hiver, comme était, et je me faisais une gamelle, avec un morceau de lard dedans, avec des lentilles.
1: C'est là que vous avez. Est-ce que c'est là que vous avez rencontré votre futur mari? Parce que vous me dites qu'il y avait des garçons. Ça. Alors je sais pas. Il y a un lien ou pas.
2: Mes frères et puis de patron, voilà. Et il y avait des filles aussi. Hein.
1: Ah oui, voilà, quand même, oui.
2: Non, mon mari c'était plus tard.
1: Et vous vouliez faire quoi comme métier, vous? Parce que là, votre maman vous a obligé à arrêter vos études, mais vous vouliez faire quoi, vous, comme métier?
2: Moi, j'aurais voulu être psychologue. J'avais ça dans la tête tout le temps. Et puis ma mère me disait. Tu feras pas ça, ils sont plus fous que nous.
1: Ah, bah oui, à l'époque, on pensait que quand on allait chez le psy, on était fous, et puis on pensait que les psys, ils étaient un petit peu aussi. Oui, aujourd'hui, ça a beaucoup, beaucoup changé. Il n'y a qu'à voir comment...
2: Je pense que j'en aurais eu besoin.
1: Ah, pourquoi vous dites ça? Pourquoi vous dites ça, Marie? On va démarrer justement au début de votre histoire, avec la mère.
2: Voilà, je me rappelle à partir de 5 ans à peu près, hein, parce que moi, je faisais pipi au lit.
1: Oui.
2: Et on n'avait qu'une chambre, les garçons couchaient dans la cuisine, et puis ma mère me couchait avec les garçons, dos aux pieds, dos aux têtes, vous voyez bien, au travail. Alors je faisais pipi au lit, alors elle me battait, et puis elle m'a mis dans une remise où j'avais les chats, le bois, sur une paillasse, j'avais du blé, c'était fait avec du blé la paillasse.
1: Ah oui, c'était Cosette en fait, vous étiez Cosette.
2: Oui, on me l'a déjà dit ça.
1: Ah ben oui, non, parce que vous dormiez dans la remise, sur une paillasse, presque sur le blé, avec les chats et les animaux.
2: Les chats, le bois, oui.
1: Et le bois, c'est et hiver comme été, j'imagine.
2: Oui, oui, les balais, tout ce qu'il y avait pour le ménage. Alors, elle m'a mis là, et puis, quand j'avais fait le pipi au lit, elle me trempait le nez dedans.
1: Ah oui.
2: Dans la remise, hein, quand elle m'a mis dans la remise, hein. J'ai fait pipi à peu près jusqu'à 8 ans. Hein.
1: Et c'est arrivé à plusieurs reprises qu'elles vous mettent le nez dans le pipi, comme on fait avec les animaux,
2: alors,
1: comme on faisait
2: peut-être. Tous les jours, presque tous les jours. Hein, je faisais pipi tous les jours.
1: Oui.
2: Hein.
1: Ah oui.
2: Mais comme j'avais un problème, elle m'a jamais fait voir un docteur. Hein. Alors, j'allais à l'école, alors elle me trempait dedans, tout ça, elle ne peignait pas, elle ne me l'avait pas. Je partais comme ça à l'école. Alors, ma maîtresse, elle me disait. Oui, il y a eu quelque chose. Là, j'ai raconté tout. Puis après ça, j'étais la maîtresse. J'étais tellement heureuse à l'école. Et voilà. Et puis.
1: Ah oui, vous échappiez au cauchemar de la maison quand vous alliez à l'école.
2: Oui, j'étais heureuse à l'école. Alors, puis mes petits camarades, tout le monde le savait, ça. Hein. Et puis, on faisait deux kilomètres à peu près à pied pour aller à l'école.
1: Oui.
2: Alors, il y en avait tout pour les autres. Ma sœur, elle pouvait faire des bêtises, mes frères aussi, voilà. Et une dame de 98 ans, que je connais toujours, que je vois toujours, elle me disait, oui, il ne fallait rien dire à ta soeur, il ne fallait pas y toucher celle-là. Elle a parlé comme ça, il ne fallait pas y toucher celle-là.
1: Est-ce que vous étiez désirée, Marie, vous, par vos parents, ou est-ce que vous étiez un accident, comme on dit?
2: Oui, un accident, parce que quand elle a accouché de mon frère, qui est décédé à 25 ans, on se suivait juste d'un an, presque jour pour jour. Il est né en 50, le 1er janvier. Et moi, je suis née le 19 février 51. Et elle est tombée enceinte tout de suite.
1: Avec le retour de touche.
2: Oui. Voilà. Elle m'en a voulu. Mon papa me l'a raconté. Elle m'en a voulu. Voilà. Et puis, je prenais tout après moi. Ma soeur faisait une sortie, c'est moi qui prenais. J'étais...
1: Ah, vous étiez l'enfant martyrisé.
2: Oui. Et puis... Je mets les cheveux longs, moi, à me couper les cheveux en carré. Si j'avais les cheveux un peu longs, elle me donnait un coup de ciseau dedans, jusqu'à l'âge de 16 ans, elle m'a fait ça. Et puis...
1: Il faut lire, Marie, il faut lire le livre de Marie-Estelle Dupont qu'on a reçu la semaine dernière lors de l'émission spéciale Famille Europe 1, qui était avec moi à mes côtés, voilà, et qui vient d'écrire un... très très beau livre, quoique difficile à lire par rapport à son histoire, L'Anti-Mère, aux éditions Albin Michel, qui raconte la même histoire que vous. Alors dans un autre milieu, j'imagine, mais en revanche avec la même maltraitance. C'est-à-dire que dès qu'elle laissait des cheveux sur sa tête d'oreiller, Marie-Estelle, on lui rasait la tête. Elle lui nettoyait les oreilles avec des aiguilles à tricoter. Voyez, et vous, il y a une vraie, vraie maltraitance de votre mère.
2: Oui, elle m'a même donné un coup. J'ai saigné du nez par un moment. Et puis, je me rappelle, j'avais pris un petit bout de pain sous la table. Je traînais comme ça. Elle a pris le couteau. Elle m'a donné un coup de couteau sous la main. J'ai toujours la cicatrice. Il aurait fallu des fils. Mais non, elle m'a mis un chiffon. Puis, basta.
1: Vous étiez combien de frères et sœurs?
2: Six. Moi, je suis la troisième.
1: Oui.
2: Et puis, j'aimais avoir les ongles longues. Alors, elle m'est coupée exprès, court, pour pas que j'ai une ongle. Jusqu'à 16 ans, m'a fait ça. Hein. Et puis, il y a beaucoup de choses que j'oublie. Hein.
1: Est-ce qu'à un moment donné, vous vous êtes rebellée, Marie?
2: Non.
1: Jamais?
2: Non.
1: Jamais?
2: Non, j'ai pas le caractère. Ça. J'ai un caractère très faible et sensible. Alors, quand la dame l'autre jour, elle a parlé de ça, c'est ma fétique, une dame qui a passé à l'antenne, j'ai dit, c'est ma même histoire, mais dis-moi, c'est pire. Alors, j'ai pleuré.
1: Vous pleuriez?
2: J'ai pleuré.
1: Vous pleuriez à chaque fois? Et personne ne vous protégeait? Votre père ne vous protégeait pas? Vos frères, vos sœurs? Si. Personne se... Ah, quand même. Si.
2: Mon papa, il me protégeait. Mais comme mon papa, c'était un faible, il pleurait comme un enfant, c'est un vie, c'est pour ça. Et puis, il se mettait devant moi, il dit, tu vas la tuer. Elle disait, je me rappelle comme si c'était hier, elle peut crever celle-là. Et elle m'a toujours dit, de toute façon, plus tard, tu ne feras pas de vieux os, tu seras comme ta grand-mère et tu seras grosse. Alors, j'ai fait de l'anorexie à partir de 12 ans, parce qu'on mangeait une cantine, parce qu'on n'était pas à l'école. On allait à l'école, on n'habitait pas à Cône, à cette époque-là. Alors, il fallait aller à l'école à Cône, mais c'est un quart qui nous prenait. Alors, il y avait une cantine. Alors, moi, je ne mangeais pas toujours à la cantine. Ou si je mangeais, je me faisais vomir. Voilà. Mmh. Et puis, j'ai continué.
1: Et vous avez fait l'anorexie pendant combien d'années, Marie?
2: Ben, ça s'est passé quand elle est décédée.
1: Ah oui, donc tardivement, j'imagine, elle est décédée à quel âge, votre mère?
2: À 81 ans.
1: Ah oui, donc quasiment toute votre vie, en fait.
2: Oui, mon mari s'est aperçu, bien sûr, mais j'ai dit non, je ne peux pas manger. Et si je mangeais devant mon mari, pour lui faire plaisir, je montais dans la chambre, parce qu'on avait nos chambres en haut,
1: oui.
2: Puis mes toilettes, quand on a fait bâtir. Alors je me faisais vomir. J'ai 31 kilos.
1: Vous avez eu des enfants, Marie?
2: Oui, quatre.
1: Quatre? Et vous êtes proche de vos enfants?
2: J'étais proche, oui. Mais ma fille, elle a le caractère de ma mère. Et j'ai élevé ses enfants sans le faire payer, rien du tout. Hein. Et puis, quand elle a tapé sa fille, à mon mari, ça me rappelle ma mère. Elle a étiré les cheveux quand elle ne savait pas faire ses doigts. Oh, si ça me rappelle ma mère.
1: Et aujourd'hui, vous êtes proche de vos enfants toujours ou pas?
2: Oui, mais son... j'ai mon troisième, non, mon deuxième fils qui me disait que tu avais qu'à te sauver. Alors son père, il disait, bah, c'est pas la même époque, il ne pouvait pas sauver ta mère où qu'elle arrêtait. À la campagne, il y avait deux, trois maisons, vous savez. Hein. Et puis, quand l'assistance sociale passait, fallait que les gens le disent. Ah oui, on était bien habillés, tout, à table. Ah oui,
1: elle faisait semblant. Est-ce que vous mangiez à votre faim dans cette enfance si difficile et si maltraitante?
2: Non. Elle faisait monter au lit, après que je faisais pipi au lit, hein, à 8 ans, elle faisait monter au lit sans manger souvent, pour punir. Je prenais pour ma sœur. Et puis à l'époque, vous savez, on faisait chauffer une brique, parce qu'il n'y avait
1: pour réchauffer les draps.
2: Oui, puis mettre nos pieds dessus. Mais non, mais au lieu d'en mettre deux, elle n'en mettait qu'une. Alors ma sœur la prenait, et puis moi je pleurais que je n'en avais pas. Alors avec le balai, des coups de balai, c'est moi qui prenais, voilà. Mais en mettre deux.
1: Et comment vous vous entendez avec votre sœur?
2: On ne s'entend pas du tout. Pas du tout.
1: Vous vous êtes jamais entendu?
2: Non.
1: Ah oui, elle a divisé pour mieux régner. Donc elle a créé un conflit, évidemment, entre vous deux.
2: Elle a toujours soutenu ma mère. Toujours, toujours. Et toujours dans les jupes à ma mère. Ah oui.
1: Est-ce que Marie, est-ce que vous avez pardonné à votre mère toute cette maltraitance?
2: Oui, pardonné. Je l'ai embrassée à sa mort. Et j'ai dit quelque chose sur sa tombe, bien sûr.
1: Et est-ce que vous lui avez dit quelque chose de son vivant sur les maltraitances qu'elle vous a fait vivre?
2: Ah non, j'ai pas pu dire de son vivant, non. J'avais peur.
1: Ah, vous avez continué d'avoir peur ensuite.
2: Et papa abattait mon père. Il en avait mon papa. Et vous savez ce qu'il faisait? Parce qu'à la campagne, il pleuvait, puis mon père il ramenait, je crois que vous connaissez ça, des fûts.
1: Oui, les fûts, bien sûr, oui.
2: Voilà. Alors, quand la petite tombait dedans, elle nous mettait dedans, trempée. Voilà, pour me punir.
1: Ah oui.
2: Toutes les choses comme ça, puis des choses.
1: Quel genre de grand-mère ça a été? Elle a été?
2: Rien du tout. Quand j'attendais, parce qu'à l'époque, on ne savait pas ce qu'on attendait, hein, moi, à mon époque. Alors, j'ai eu trois garçons, puis j'ai eu ma fille en 4 ans après, le troisième garçon. Et puis, elle venait me dire, oh, ben, t'auras un autre garçon. Voilà. Et elle a dit à mon mari, si elle est une fille, on fait sauter le champagne. On attend toujours au champagne. Alors, elle était méchante, quand j'ai eu ma fille. Oh, et comme ma fille a été prénaturée, à cause du médecin, elle venait me dire, c'est ta fille, hein. Ça va pas, hein. Il te l'emmène à verre ou elle meurt.
1: Vous avez jamais réussi à la tenir à distance?
2: Comment ça?
1: Bah, c'est-à-dire à la mettre à distance de votre vie, à ne pas la voir ou peu la voir. Donc la petite fille que vous étiez, bon, c'est toujours comme ça que ça se joue, hein, de toute façon. On n'arrive pas à imaginer que notre propre mère ne nous aime pas, hein. C'est presque au-dessus de toute possibilité. On cherche tout le temps la mère, hein, la mère originelle. Donc vous n'avez, la petite fille que vous étiez n'a pas réussi à dépasser ces traumatismes.
2: C'est toujours là. Mes amis me disent, heureusement, mes amis, c'est ma famille. Alors, je dis toujours, mes amis, n'en parle pas, oublie. Je dis, je peux pas oublier. Quand j'entends une émission qu'on dit qu'il y a des enfants qui sont placés, mais vous savez, j'aurais préféré qu'elle me place, qu'elle m'abandonne, qu'être avec une famille comme ça. Voilà.
1: Ah oui.
2: J'aurais voulu tant partir en Belgique, mais mon mari, il était de Paris, il dit, tu veux qu'on parte en Belgique ou à Paris, tu décides. Mais j'ai dit, non, j'ai mon petit frère. Parce que mon petit frère, c'était tout. Elle l'a eu à 40 ans. C'est moi qui s'en occupais, qui l'ai élevé, bref. Je l'emmenais partout, j'allais chercher à l'école. Et puis, elle me dit, puisque tu veux t'en occuper, occupe-toi-en. Mais c'est quand même le chouchou. Parce qu'elle l'a eu à 40 ans, puis moi j'avais 16 ans et demi. Hein. Mon mari, il l'a connu tout bébé. Hein. Et puis.
1: Et aujourd'hui, vous êtes toujours proche avec votre petit frère?
2: Oui, ça va. Mais il n'a pas beaucoup de temps, des fois, parce qu'il est, il travaille chez. Il est proche, bon, enfin, ça c'est le mot.
1: Oui. Et vos enfants, vous leur avez raconté à tous votre histoire?
2: Oui. Ils savent tous. Ma fille, je ressens le caractère de ma mère, et ma soeur, pareil. Ma soeur, c'est pire, ma soeur. Elle est méchante.
1: Et vous continuez de la voir aussi?
2: Ah, je ne vais pas la voir maintenant. Si je la rencontre dans la rue, bah, tu te promènes un peu. Allez, une voiture, tu ne la même pas. Je vais t'emmener au...

0: on va faire quelque chose, on va faire du stop. Oh, je dis, moi, je vais me faire gronder, hein, je suis la plus vieille. Hein. Alors, elle dit, maintenant, on va faire du stop. Bon, une voiture s'arrête. Et puis, c'est un monsieur. Il me dit, vous montez devant. Puis vous derrière, qui dit à ma soeur. Ah bon? Et puis, même après, sous mes genoux, je lui dis, devant monsieur. Non, mais vous, pour qui vous me prenez? Je pensais, excusez-moi. Puis de fil en aiguille, comme il n'habitait pas loin de chez mes parents, on est tombé amoureux l'un de l'autre.
1: Ah bon? Ah ben alors ça, c'est oui. La meilleure. C'est-à-dire qu'en fait, oui. Il vous fait monter devant dans la voiture en stop, oui. Il vous met la main sur la cuisse, vous lui dites, bah, attendez, oui. Ça va pas, non? Et finalement, oui. Vous tombez amoureux l'un de l'autre quand même.
0: Voilà. Et puis comme à l'époque, c'était des mini-jupes. Il m'a dit, j'avais vu tes belles jambes. Même mes infirmières me disent, pour votre âme, vous avez encore des belles jambes.
1: C'est incroyable, cette histoire, quand même. Au départ, vous l'avez jeté, hein, ce monsieur, qui oui. Était un petit peu
0: ah,
1: trop.
0: Bah oui.
1: Oui, oui, c'est un petit peu mal comporté, quand même.
0: Oui, oui, ça ne s'est pas vite.
1: Mais il n'a pas lâché l'affaire, il a été persévérant.
0: Non. Oui, oui, ça a duré 2 ans. Et puis, on va oublier mes enfants. Et mes enfants, avec mes frères et sœurs, ma sœur. Et puis, on s'assoit à un chêne, tout le monde, et puis c'est là qu'il me demande un mariage. Et j'ai dit, pourquoi tu veux te marier avec moi? Il dit, parce que j'ai trouvé, c'était rare, une fille comme toi.
1: C'est beau, hein?
0: Oui, parce que j'ai pas connu d'autres garçons. Hein.
1: Bah oui, donc c'est magnifique, Marie. Combien d'années de mariage?
0: 52.
1: 52 ans de mariage.
0: Et décédé il y a 4 ans.
1: Oui. 52 ans de mariage, est-ce qu'il y a eu 52 ans d'amour?
0: Oui. D'amour, jamais de dispute, jamais rien. J'avais un mari doux comme un agneau. Il me payait des robes, il faut voir tout ce que j'ai de robes. Il m'a dit, tu continueras à t'en payer. Il me gâtait.
1: Vous avez été une princesse.
0: Oui. Et ouais. Puis, quand il a dit à ma mère, je vais l'épouser, elle vous attendrait. Et puis à moi, elle me fait, pas question à l'église, hein. Pas question d'église, hein. Non. Et si tu tombes enceinte, hein, tu sais le carreau, hein. Mm. Ah, c'est pas question, hein. Alors, quand je me suis mariée, mon mari avait été accueilli, bien sûr, il demandait, pas de robe, pas de chaussures, elle m'a rien payé. Et puis, mon mari, il dit, tu as cherché une petite robe sur le marché. Bon, on a trouvé une petite robe blanche, courte. Et puis, ma grand-mère m'a payé mon chapeau, l'autre grand-mère mes gants. Et une amie m'a payé mes petites chaussures. Elle m'a bien payé. De 14 ans à 19 ans et demi, elle m'a toujours pris mes sous. Jamais donné un centime. Jamais. Non. Et elle a gâté ma soeur en cachette. À quoi je me suis mariée. Ces enfants, j'avais à Noël des choses. Et puis, les anniversaires, et entre-temps. Voilà.
1: C'est l'histoire de Cendrillon que vous nous racontez, hein?
0: Oui, puis quand mon mari il m'a dit, mon mari me fait, tu veux la maison ou une belle bague? Ben si, la maison, parce qu'avec les enfants que je garde et puis nos 4 enfants, c'est plus logique, une maison. Alors on a fait bâtir, mais les critiques, alors là, oh, c'est encore pire ma mère. Jalouse de ma maison, critiquer ma maison, tout ça. Puis quand on l'a vendu à cause de mon mari, tombé malade, on a quitté la maison, on l'a vendue. Alors, les critiques, méchantes, elle a toujours été méchante jusqu'au bout. Il y a même des choses qui m'en viennent des fois, des choses que m'a fait.
1: Est-ce qu'aujourd'hui, ah, Marie, oui. Vous pensez que. Enfin, j'ai déjà ma réponse, hein, mais est-ce que vous pensez que vous êtes remise de cette maltraitance à 75 ans?
0: Non. Et même, j'ai eu au moins 10 opérations, les autres étrangères, il m'a rien eu. Puis j'ai fait une typhoïde à 4 ans, à 4 ans passés. Elle ne se rendait même pas compte de ça. C'est ma grand-mère qui m'a sauvé la vie. Elle m'a appelé le médecin, tout ça, et puis on m'a transporté à Nevers. Je restais un mois, mais personne n'avait le droit d'entrer. Elle n'est jamais venue me voir. Jamais, jamais. C'est ma grand-mère qui venait me voir à travers les carreaux.
1: Est-ce que ça continue de vous faire de la peine lorsque vous en parlez comme ce soir sur l'antenne d'Europe 1 dans la...

0: libre antenne.
1: Oui. Et puis comme j'ai une maladie grave là, j'en souffle. Et puis mes cousines qui m'écrivent ont dit, ça vient de ton adolescence, ça vient de ta petite enfance. Et j'ai une cousine qui a dit, t'aurais pu faire un livre, parce que j'aime bien écrire. Et puis moi j'ai toute la vie, je peux faire 10 lettres d'un seul coup. Hein. Alors, qui m'a protégée, c'est mes grands-mères, quand j'allais en vacances, ils prenaient un petit peu. Et puis chaque retour, j'étais heureuse. Puis je mangeais bien.
0: Oui. Ouais, vous aviez des petites bulles de tranquillité au milieu de cet enfer. Vous n'avez jamais pensé à aller raconter tout ça à une psy pour pouvoir vivre un tout petit peu plus allégé, un petit peu plus soulagé?
1: Non. Non, il y a quelques temps, là, quand j'ai perdu mon mari, il m'a proposé. J'ai dit non, je peux pas y aller. Mmh. J'ai vraiment des trucs personnels en plus.
0: Oui. Non. Mais vous avez pardonné, Marie, c'est ce que vous nous disiez tout à l'heure. Vous avez pardonné.
1: Ah oui, oui, oui. Oui, j'ai pardonné, de toute façon. Et je l'ai gâté. Un coup, je me suis mariée, j'allais lui donner des... Elle me dit, oh, tu sens bon. Elle dit, oh, j'en voudrais bien un comme ça. J'allais chercher un parfum comme le mien. Et puis, des fois, elle faisait la comédie, elle croyait que, en faisant croire qu'elle manquait d'argent, elle, on allait chercher des commissions, mon mari, tout ça. On faisait des cours. Et puis, longtemps avant sa mort, elle a demandé de l'argent à mon mari. Puis mon mari m'a dit, j'ai prêté 600 francs à ta mère. Elle est morte, elle ne l'a jamais rendue. Elle a fait ça à tout le monde. Elle a fait ça à mon oncle, sa belle-sœur, tout ça, puis à mon oncle. Elle est partie, elle devait 8 francs.
0: Est-ce qu'elle vous a quand même une fois dans sa vie, est-ce qu'elle vous a dit merci?
1: Non, jamais.
0: Jamais, oui. Et vous n'avez eu de cesse. La petite fille intérieure, hein, qu'on a tous en nous, hein, les petits enfants intérieurs, ou les petits ados, et voilà, à différentes étapes de notre vie, n'ont eu de cesse de chercher leur mère.
1: Je me suis posé la question, je me dis, c'est peut-être de l'assistance, je ne sais pas, je me suis posé des questions. Et mon mari, comme il était de la dalle, elle lui disait, à moi qu'elle me disait, je le répète à mon mari, tu sais, bon, tu te sors, il est de la dalle, elle n'avait pas de chance, sa belle-sœur de la dalle, sa mère de la dalle. C'était plus de la DAS, malheureusement. Mais enfin, j'aurais préféré être à la DAS que chez ma mère.
0: Oui.
1: Parce que moi, j'ai élevé, j'étais famille d'accueil, moi, et j'habillais les enfants, j'ai des photos, j'ai montré à ma infirmière, une infirmière matin soir, et je leur montre les photos. Elles voient, j'ai habillé les petites la DAS, pareil que ma fille, ou pareil que mes garçons, parce que j'ai eu des garçons, j'en ai eu beaucoup. Hein. J'ai commencé quand je me suis mariée, à faire mon métier.
0: Ah oui, vous avez réparé. Vous avez réparé votre enfance
1: d'enfant martyr. Oui, j'ai porté de l'amour que je n'ai pas eu.
0: Eh oui. Eh oui. Ah si, vous avez eu l'amour de votre mari déjà, hein, 52
1: oui.
0: ans. Voilà, c'est ça, l'amour sans doute de ces enfants que vous avez aidés, que vous avez sauvés. C'est une libre antenne où on parle beaucoup de sauver ce soir. Hein. C'est beau, on parle beaucoup de cœur et d'humanité.
1: Oui.
0: Et de solidarité aussi, hein. Donc vous avez réparé quand même au fil de votre vie, Marie, mais rien ne remplace l'amour d'une mère, hein. Rien ne remplace.
1: Vous savez ce que me disait de mon mari? Parce que mon mari, il était un petit peu frisé. Puis quand on se marie, il a fait tirer ses cheveux, puis c'est bien coupé court. Elle me dit, oui, c'est un bougnou, tu sais pas où c'est ça. Alors, je lui répète ça, il dit, c'est bien où c'est ça, j'ai ma mère. Parce qu'il a perdu sa mère à la naissance de son frère. Il avait 3 ans, mon mari. Il n'a pas connu, j'étais séparée. Hein.
0: Oui.
1: J'ai trouvé mon beau-frère à la mort de mon mari.
0: D'où la DAS. Il a été placé à cause de ça. Oui.
1: Voilà. Alors, il est parti sans savoir que sa sœur était décédée en 2012. Parce qu'il aurait bien voulu la retrouver. Et puis là, j'ai eu une lettre à 30 ans. Et le fils, enfin mon neveu, je l'appelle mon neveu, hein, le fils de sa sœur, il est mort à 59 ans. C'est le notaire qui m'a envoyé une lettre. Il fait des recherches pour toute la famille.
0: Quel parcours, Marie, quel parcours. Vous avez droit à un petit peu de paix, de tranquillité d'esprit, hein, tout de même.
1: Oui, mais là, c'est plutôt que je souffre, madame. Je suis morphine, c'est pour ça que j'ai ma femme bien matin et soir. C'est la maladie des os, le cancer des os.
0: Oui.
1: puisque j'ai manqué de beaucoup de choses, de laitage.
0: Oui, de calcium, de fer, oui. De beaucoup oui. de choses, oui, de zinc.
1: Ah, plus c'est ce max, c'est ma manette.
0: Jusqu'au bout, elle vous aura fait du mal, hein.
1: Vous avez ma vie, ma santé.
0: Eh oui, eh oui. Elle vous aura abîmé jusqu'au bout.
1: Oui.
0: En tout cas, je vous embrasse très fort, Marie.
1: Merci, moi de même.
0: Je vous embrasse très fort. Prenez bien soin de vous. Soyez douce, douce, douce avec vous-même. Apportez-vous la douceur dont vous avez tant manqué.
1: Les infirmières sont douces avec moi. Ils me payent des petits gâteaux, ils me payent des petits... Puis moi, je leur paye des petits parfums, tout ça. On est devenus une amitié, les infirmières.
0: Eh ben, c'est très beau. On avait Catherine juste aussi. Avant, qui a été infirmière toute sa vie aussi, qui nous disait combien elle aimait ses patients. Eh oui.
1: Oui, oui. Et ils me disent tout ça. Et puis ils m'ont dit que c'est la première fois que je vois quelqu'un comme moi.
0: C'est joli.
1: Parce que je m'habille moderne, les belles robes, tout ça, les cheveux bien arrangés, tout. Il me dit, c'est la première fois qu'on voit une femme de 75 ans comme ça. Et puis qui parle bien, qui est gentille avec nous, ils sont buffés. Ils ont la clé, bien sûr, ils ouvrent la clé. Parce que moi, je perds connaissance dans la rue sans me rendre compte. Mais ça ne veut pas que je sorte toute seule.
0: Eh ben, écoutez, je vous souhaite évidemment le meilleur et plein de douceur et d'harmonie à l'intérieur de vous. Faire la paix avec votre passé. C'est un des plus beaux cadeaux que vous pouvez vous faire. Je vous embrasse, Marie. Merci d'être intervenue ce soir sur l'antenne d'Europe 1 dans la Libre Antenne. Merci beaucoup.
1: Vous avez une belle émission. J'écoute tous les jours. Puis après, je continue à écouter jusqu'à encore 3h du matin.
0: Ah bah oui, avec Marlène Duré. Voilà.
1: Oui.
0: Qui était là cette semaine, je crois, d'ailleurs, Marlène. Non, la semaine dernière, elle était là. Elle m'a remplacée dimanche dernier.
1: Oui, puis des fois, il y a l'histoire de comment il s'appelle, Monsieur Bern.
0: Oui, de Stéphane Bern, bien sûr. Bien sûr, bien sûr.
1: J'aimais bien aussi l'histoire, vous savez, il racontait des vraies histoires, des crimes, des trucs comme ça.
0: Ah bah c'est Christophe Ondelat, hein.
1: Oui, j'aimais bien ça.
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1: J'ai Internet, moi, je ne sais plus m'en servir maintenant.
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1: C'est sur la tablette, moi, que j'ai...
0: Bah, sur la tablette, ça marche aussi bien, le principal, c'est d'avoir Internet. Hein. 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
1: Okay.
0: Et sur l'application aussi, sur les téléphones portables. À bientôt, Marie. Prenez bien soin de vous.
1: Merci, c'est gentil, vous de même.
0: Merci.
1: Et je vais continuer à vous écouter.
0: Avec grand, grand plaisir. Merci. On est là pour vous. C'est vous qui comptez, merci. Chers auditeurs, comme le dit tous les jours Pascal Praud.
1: Mais des fois, ça me fait pleurer.
0: Oh.
1: Merci.
0: Je suis avec vous. Merci de votre fidélité à la Libre Antenne d'Europe 1. On se retrouve lundi dès 22h15 jusqu'à 1h du matin en direct. D'ici là, passez un très beau week-end et prenez soin de vous, des autres et du monde. Au carillon d'Europe 1, il est 1h du matin. Tout de suite, vous avez rendez-vous avec les programmes de la nuit.
2: Bonjour et bienvenue sur Europe 1 dans l'émission Les Athlètes de Dieu. Dans cette série d'entretiens, je rencontre des sportifs d'exception, des passionnés de sport, mais aussi des chercheurs de Dieu. Tous ont un point en commun, leur foi chrétienne, qu'ils considèrent comme une force motrice dans leur quête de performance et leur équilibre mental. Pour la première fois, ils acceptent de partager sur Europe 1 cette dimension intime de leur vie. Aujourd'hui, je reçois une légende du rugby français, Fabien Pelous, joueur le plus capé de l'histoire des Bleus, capitaine emblématique du 15 de France. France, double champion d'Europe avec le Stade Toulousain. Il a marqué l'histoire de ce sport, mais Fabien Pelous est aussi un athlète de Dieu.
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2: Bonjour Fabien Pelous.
4: Bonjour, bonjour à tous.
2: Merci d'être avec nous dans cette émission Les athlètes de Dieu sur Europe 1. Vous êtes en forme?
4: Ben oui, ça va, plutôt.
2: Ouais, je vois ça.
4: Il faut. Il faut se maintenir.
2: Alors Fabien Pelous, dans cette émission, on a 4 bougies. Vous voyez, elles sont belles, de couleurs différentes. Quelle bougie vous préférez?
4: La bleue, évidemment. Hein.
2: L'équipe de France?
4: Eh oui, forcément. Il y a quand même un symbole quand même derrière le bleu.
2: Ah, exactement. Puis vous connaissez bien ce maillot. Vous l'avez porté de nombreuses fois. Vous êtes le recordman de sélection en équipe de France.
4: Effectivement, oui.
2: Alors, je vous la laisse et il y a un petit message.
4: Les derniers seront les premiers.
2: Est-ce que vous êtes d'accord avec ça?
4: Alors ça dépend de quoi on parle en fait.
2: Vous avez été souvent premier, hein?
4: Oui, ça m'est arrivé effectivement, et c'est vrai que dans le sport, c'est une maxime qui s'applique pas très très très bien quand même, hein, parce que effectivement, on valorise plus les premiers que les derniers. Ensuite, dans la vie, c'est autre chose, je pense. Voilà.
2: Et dans votre vie, à vous, Fabien Pelous?
4: Je dirais pas que c'est mon mantra. Hein. On a tendance quand même à valoriser beaucoup les gens qui réussissent, et peut-être à dénigrer un petit peu ceux qui réussissent pas, les laisser pour compte, etc. Et c'est pas mon cas quand même. Donc voilà, autant dans le sport, j'applique pas tout à fait ça, mais dans la vie, j'essaye de considérer que tout le monde est égal, et c'est pas parce qu'on a une fonction plus importante qu'une autre que je mets plus de valeur à justement la valeur humaine de la personne.
2: Et vous le faites, d'ailleurs on y reviendra tout à l'heure, avec la Fédération Française de Rugby, vous nous disiez tout à l'heure que vous organisiez justement des rencontres pour les personnes les plus fragiles, qu'il y avait des choses qui étaient faites dans les clubs et vous en avez la responsabilité.
4: Ouais, effectivement, je m'occupe du fonds de dotation de la Fédération qui s'appelle Rugby au cœur et qui a pour but d'aider les clubs de manière générale, quel que soit le niveau des clubs d'ailleurs, à s'organiser autour du fait de faire du bien à son territoire. C'est-à-dire qu'on considère que le club de rugby, c'est pas juste organiser des compétitions, c'est aussi être un acteur majeur de la vie sociale dans son territoire et autour de choses comme le développement de la pratique féminine, du rugby santé, de l'accès à l'emploi. On aide les clubs à se structurer pour justement faire du bien à leur communauté humaine, tout simplement.
2: C'est fabuleux. Merci Fabien Pelous, encore une fois, d'être sur Europe 1. Et on a une petite bougie. Alors, on n'a pas le droit d'allumer les bougies dans le studio, sinon il y a sécurité qui va débarquer. Mais on a une bougie LED. Si vous voulez, vous pouvez l'allumer.
4: Génial.
2: Et ça va nous accompagner, nous éclairer dans nos échanges sur Europe 1 dans cette émission Les athlètes de Dieu. Alors dans justement cette émission, on vous demandera si vous allez dans un lieu particulier pour vous ressourcer, si un saint vous inspire, une phrase de l'évangile qui vous est chère et puis une musique qui vous apaise. Mais on a l'habitude dans cette émission de démarrer par une citation d'un grand saint. Et on a choisi aujourd'hui Saint Jean-Paul II. Le sport, c'est la joie de la vie, c'est ce qu'il disait.
4: Ben, je crois qu'il a dit beaucoup de choses très bien, hein, Jean-Paul II.
2: C'est pour ça que c'est un saint.
4: Voilà, et ça en fait partie, effectivement. Hein, je crois que la place du sport dans notre société, elle est là pour nous donner des émotions. Toutes sortes d'émotions, mais effectivement, la joie, c'est peut-être celle qu'on retient le plus quand on est heureux déjà de pratiquer, quand on est en joie de pratiquer, quand on est en joie de supporter, quand on est un joueur, de voir son équipe gagner ou avoir fait le maximum pour gagner, je crois que c'est ça. Et oui, bien sûr, tout à fait d'accord avec cette parole-là.
2: Mais c'est une joie qui doit être assez indescriptible quand on gagne, quand on soulève un trophée, quand on se dépense, quand on arrive à des objectifs, ce qui est votre cas, Fabien.
4: Ouais.
2: Ça doit être incroyable. Il y a presque peut-être un manque pour vous aujourd'hui de ne pas retrouver ces émotions-là.
4: Alors, pas du tout, il n'y a pas du tout de manque, parce que justement je pense avoir eu ma part en fait de choses. J'ai eu une carrière effectivement vraiment qui a été
5: phénoménal.
4: Oui, assez belle. Et j'ai eu la chance d'avoir ça, d'avoir fait le bon, d'être dans le bon club, d'être dans une période de l'équipe de France où ça gagnait, et ça m'a procuré énormément d'émotions. Comme je dis souvent, j'ai l'impression j'ai eu la chance de vivre dans un domaine où on vit des émotions collectives. Et ça, c'est quand même...
5: Par rapport à un sport individuel.
4: Exactement. Je prends souvent l'exemple du champion olympique du 100 mètres. Franchement, ça doit être extraordinaire de passer en premier la ligne de la finale de la Coupe des Jeux
5: Olympiques. Usain Bolt qui fait l'éclair, qui remporte son titre olympique.
4: Mais il peut le partager avec personne, parce qu'il n'y a que lui qui ressent cette émotion-là. Nous, on est de suite 15, 23 sur le terrain qui ressentons les mêmes émotions, et on le partage, souvent longtemps, à la troisième mi-temps déjà, pour partager.
5: Ah oui, ça c'est la tradition de rugby.
4: Et puis même, je m'aperçois, des années après, parce que maintenant, quand on se retrouve pour fêter les anniversaires des titres, des 10 ans, des 20 ans, enfin plutôt maintenant les 20 ans ou les 30 ans de titres, ben en fait on se retrouve et on se remémore ce moment-là et on revit un petit peu les émotions en décalé, et c'est ça je crois qui est important.
5: C'est une famille le rugby, parce que quand souvent j'interroge avec Jacques Vendroux des sportifs, et on nous disait notamment les Verts de Saint-Etienne en 76, ils se retrouvent, ouais. Ils se revoient. Est-ce que c'est le cas pour vous ?
4: Oui, on se revoit régulièrement quand même, tous les joueurs, notamment autour des matchs de l'équipe de France. Et puis encore une fois, il y a pas mal de joueurs qui sont impliqués dans des associations caritatives. C'est aussi un prétexte pour se retrouver, pour faire communauté encore une fois autour d'une œuvre, autour de quelque chose qui nous rassemble finalement.
5: Tout à l'heure, je disais que vous étiez et vous êtes une légende du rugby. Mais ce qu'on aime bien aussi, c'est laisser nos invités se présenter. Ouais. Comment vous vous présentez, vous, aujourd'hui ? Bonjour Fabien Pelouse, je suis une légende du rugby, non ?
4: Non, je me présente par mon nom et prénom déjà, parce que ça identifie bien. Je dis souvent que je suis un ancien joueur professionnel de rugby et que j'ai eu la chance de jouer dans une période qui m'a permis finalement d'accéder à des titres, à des records et voilà. Après, tout ça, c'est assez générationnel. Hein. C'est vrai que les gens qui ont suivi le rugby il y a 20 ans, forcément, ils m'ont vu à un moment sur des écrans, parce que ce soit avec le Stade Toulousain ou l'équipe de France, quand il y avait un match, il y en avait moins à l'époque, j'étais souvent sur l'écran. et donc, j'ai marqué un petit peu les esprits. La persistance rétinienne est restée un peu longtemps par rapport à moi. Et voilà, moi, j'ai toujours cultivé un peu l'humilité, et je sais que j'ai pas tout... J'ai rien fait tout seul. Hein. J'ai eu la chance d'être dans des équipes et de jouer avec des joueurs qui étaient plutôt bons et qui nous ont permis à tous finalement de remplir notre besace de titres.
5: En quelques mots, Fabien Pelouse, comment vous êtes arrivé au rugby ? Comment c'est venu ?
4: J'ai pas mis de dire par hasard, mais pas loin quand même. J'ai commencé tard le rugby, j'ai commencé à 13 ans. Le rugby, alors que je venais du foot.
5: Ah, c'est vous, donc vous avez fait du foot ?
4: Oui, bien sûr, j'ai fait du foot jusqu'à 13 ans, et 12 ans exactement.
5: Quoi, c'est la taille du ballon qui vous allait pas ? C'est la forme du ballon ?
4: C'est ma taille à moi, surtout, parce que j'étais un peu déjà démesuré. À 12 ans, j'étais plus grand que mon entraîneur de foot.
5: Vous mesuriez combien ? Parce que là, vous faites 1m98, c'est ça ?
4: Ouais, mais je pense que je devais faire, déjà à 12 ans, je devais faire au moins 1m80.
5: C'est très grand,
4: quoi. Je dépassais tout le monde d'une tête et demie, quoi. Et c'est peut-être pour ça que je suis parti au rugby, parce que en fait au foot, comme j'avais la tête un peu éloignée des pieds, forcément l'information mettait du temps à passer. J'étais pas très bon en fait. J'étais pas très bon. Et donc j'avais du mal à assumer pour l'adolescent ou le préadolescent que j'étais, j'avais du mal à assumer ce corps un peu démesuré. Et quand j'ai goûté au rugby, je me souviens très bien de mon premier entraînement de rugby.
5: Je suis
4: sorti de cet entraînement et j'ai dit c'est ça que je veux faire. Parce que j'ai compris que là où mon corps était un handicap au rugby, c'était un vrai atout au rugby. Et je crois que ça a été un peu ça mon moteur dans le rugby. J'ai voulu aller confronter ce corps un peu démesuré à ce qui se faisait de mieux pour voir jusqu'à où il allait m'amener. Et force constater qu'il m'a amené assez loin quand même.
5: Ah, elle vous a bien aidé, hein, ce corps.
4: Sûr, ouais, c'est
5: sûr. Vous le remerciez. Quel est votre premier souvenir de sportif? Alors on en a parlé, c'est peut-être cet entraînement, mais le premier souvenir marquant, dites de sportif.
4: Ben c'est très peu après en fait, parce que pour la genèse en fait, c'est mes parents ils ont acheté une maison pour leur vieux jour où ils habitent maintenant, et dans le village d'à côté à Saverdun, donc j'habitais à Gibel, un tout petit village juste à la limite de l'Ariège, de la Haute, de l'Aude et la Haute-Garonne, et ils ont donc acheté une maison, et c'est le voisin de cette maison qui était dirigeant et qui m'a dit en me voyant: viens jouer au rugby, parce que ben franchement avec le physique que t'as tu devrais être plutôt bon. Bon, j'ai dit allez, on y va. Et il m'a inscrit en même temps à la finale de réserve de 3e division de ce club, qui jouait la finale cette année-là. Et moi, j'étais jamais sorti de mon coin finalement. Et là, j'ai pris le train pour nous amener dans la Creuse pour jouer la finale qui se trouvait là. Et donc, c'était la fête. C'était en plus Saverdun a gagné. Et c'était une ambiance assez extraordinaire, pour moi qui n'étais jamais sorti de ce coin-là. Et je me suis dit, si c'est ça le rugby, franchement, je crois que ça va me plaire. Et ça a été un événement assez marquant pour moi, parce que ça m'a fait rentrer dans une nouvelle activité, dans ce qu'elle a de plus joyeux, finalement. Une finale gagnée, avec le retour, tout le monde qui s'embrasse, tout le monde qui est joyeux. Voilà, je crois que ça a été un élément déclencheur pour mon amour pour ce sport.
5: Quel est votre premier grand souvenir de chrétien ?
4: Je crois que c'est un événement très banal, à la messe du dimanche que je pratiquais jusqu'à 12 ans. J'allais tous les parce que voilà, je viens d'une famille pratiquante, et pour vous dire que j'étais pas très au fait, même si j'allais au catéchisme, c'est que avant ma première communion, j'ai voulu aller goûter l'hostie parce que c'était une curiosité pour moi, et donc je suis allé avant ma première communion, je me suis présenté devant le curé pour recevoir l'hostie. Il m'a dit non, je suis désolé, mais c'est pas possible.
5: Audacieux.
4: Et voilà, audacieux, mais je savais pas en fait, tout simplement qu'on pouvait pas. Et donc tout le monde m'a regardé un peu avec un air bizarre dans l'église. Et puis bon, je suis allé me rasseoir tout penaud, et puis ensuite on m'a expliqué que oui, c'était mieux d'avoir fait sa première communion pour avoir l'hostie.
5: Et vous avez fait votre première communion, et ça a été un moment absolument béni.
4: Ça a été un moment important. C'était un moment important. J'ai pas reçu la lumière, la grâce de Dieu. C'est pas été un moment marquant pour moi dans le sens religieux, parce que voilà, je vis pas ma religion comme ça. Mais oui, c'est un moment important, je crois, pour n'importe quel chrétien.
5: Saint Carlo Acutis, un jeune chrétien, disait l'Eucharistie, c'est mon autoroute vers le ciel.
4: Ben voilà.
5: Pas mal comme phrase.
4: Ouais.
5: Est-ce qu'il y a une deuxième bougie que vous aimeriez prendre, allumer, pour continuer?
4: Oh ben, je sais pas, au hasard, là.
5: La première, c'était une bleue, hein.
4: Ouais, bien sûr. On va faire au hasard, la verte.
5: La verte.
4: Allez.
5: Allez, je vous la donne. Et il y a une phrase.
4: Alors. Par ta victoire, grandit son éclat.
5: Par ta victoire, grandit son éclat.
4: Ouais.
5: Et par votre victoire aussi, vous avez permis de faire grandir à la fois votre éclat, mais l'éclat des autres, l'éclat des coéquipiers, c'était une grande joie.
4: Oui, c'est ça. Et moi, j'ai toujours considéré mon engagement dans ce sport par rapport à mes coéquipiers, notamment. Hein, voilà, on parlait de famille du rugby, et je crois que c'est un peu ça. Moi, j'ai toujours voulu être bon, le meilleur possible pour mes coéquipiers, pour les mettre eux aussi dans les meilleures dispositions. Voilà, je crois ce sens aigu de l'altruisme, et donc forcément que mon engagement dans le rugby pouvait pas passer par un autre chemin. C'est à la fois évidemment mon éducation familiale, mon éducation religieuse qui je crois m'a ou à exacerber ce trait de caractère, mais c'est quelque chose d'important, oui, pour moi.
5: Alors, il y a un événement très marquant pour les Français, mais aussi pour vous. Ça a été l'incendie de la cathédrale Notre-Dame de Paris,
4: ouais.
5: Avec une organisation fantastique pour la reconstruire.
4: Ouais.
5: Elle est aujourd'hui absolument magnifique. Ça vous a touché ?
4: Oui, au même titre que tous les Français, je pense. Hein. Tant sur le plan religieux, évidemment, hein, parce que très symbolique, que patrimonial. aussi, hein, parce que
5: c'est une dimension qui vous touche d'ailleurs, la dimension
4: oui,
5: patrimoniale.
4: Oui, c'est une dimension qui me touche, et c'est vrai qu'on a la chance d'avoir un patrimoine religieux pléthorique finalement en France, et c'est un événement qui m'a marqué, et le soir où c'est arrivé, je me rappelle, je l'ai vu comme la plupart des gens à la télé, j'arrivais pas à décrocher les yeux de la télé parce que j'étais ému quasiment aux larmes, parce que je me disais on est en train de perdre quelque chose. Et la réaction finalement de tous les Français, elle a été géniale, parce qu'on n'a pas perdu un patrimoine, on s'est donné la chance de le revoir à nouveau comme jamais personne ne l'avait vu. Et je trouve que c'est là aussi, en termes symboliques, ce qui a été fait est admirable.
5: Ce qui est aussi important dans votre vie, c'est d'aider effectivement, pourquoi pas, la restauration des monuments.
4: Ouais.
5: Et il y a les cloches, les fameuses cloches de Garidège, votre village en Haute-Garonne.
4: Ouais.
5: Racontez-nous ce qui s'est passé, parce que les auditeurs peut-être vont découvrir ça, mais vous avez œuvré pour faire une collecte de fonds pour les cloches.
4: Ah oui, plus que ça, même, puisque je me suis occupé de la création de nouvelles cloches pour le clocher de Garidège. C'était un clocher mur toulousain, et il y avait 5 baies dans ce clocher, et on n'avait que 3 cloches. Et donc, pour le 500e de l'église Saint-Jean-Baptiste de Garidège, donc, on a décidé. J'ai décidé on a décidé aussi avec le conseil municipal, on a fait ça collectivement, mais de terminer finalement la réfection de l'église qui avait été faite ces dernières années par justement la création et la pose de deux cloches. Et ça a été un moment génial, parce qu'on a eu la chance de faire ça in situ. Il y a peu de maintenant de cloches qui se font qui se coulent sur place, et nous on l'a fait grâce à la société Paccard d'ailleurs de Sevrier à côté d'Annecy, qui est le dernier fondeur de cloches français à faire ça sur place. Et j'ai adoré finalement tout le processus, de la décision jusqu'à au questionnement de se dire mais qu'est-ce qu'on va mettre sur ces cloches, parce qu'on a la responsabilité de créer un objet extrêmement symbolique, à la fois religieusement et patrimonialement, qui va durer 300 ans. Et donc, il faut pas trop se tromper quand même dans ce que l'on va apposer sur ces cloches, jusqu'à le baptême, jusqu'au fait que on a eu un petit clin d'œil je sais pas comment on peut l'appeler,
5: du ciel
4: sur la fonte des cloches, déjà, parce que il faut pas fondre au moment de la quand il pleut.
5: Il
4: a fait beau, et il s'est mis à pleuvoir 5 minutes après la fonte des cloches. Un petit signe aussi, c'est qu'on devait monter les cloches juste après le baptême qui a été fait par l'évêque de Toulouse, et malheureusement il y avait trop de vent, on n'a pas pu les monter ce jour-là. Donc ça a donné une occasion supplémentaire de faire un événement supplémentaire pour le faire un mois plus tard pour monter les cloches. Donc on a eu tout un déroulement comme ça, et tout un tas de choses qui se sont mises en place pour justement financer les cloches, pour pouvoir faire en sorte de faire vivre cet événement au plus grand nombre, à tous les Garidéchois, des plus petits de la maternelle qui ont eu un concert de cloches jusqu'aux primaires, qui sont allés remplir le four finalement de l'alliage qui allait constituer les cloches, et pour cet événement qui a été hyper spectaculaire au moment de la fonte, et au moment aussi du décochage, parce que le décochage des cloches c'est un événement important, c'est la naissance des cloches finalement, c'est là où elles prennent vie, et ça c'était un événement qui a été fort pour tous les gens qui ont assisté. Ouais.
5: Fabien Pelous sur Europe 1, les cloches. On va entendre les cloches de Notre-Dame.
4: C'est beau, hein, des cloches qui sonnent.
5: C'est tellement beau.
4: Ouais.
5: Et en plus, pour la petite histoire, les cloches que vous entendez, enfin, il y a une cloche en tout cas, la cloche qui était au Stade de France, qui a servi pour les Jeux Olympiques.
4: Eh bien,
5: le mouvement Holy Games, qui nous aide à réaliser cette émission, qui est un mouvement catholique pour accompagner les sportifs, a donné, avec leur lien avec l'organisation des Jeux Olympiques, évidemment c'était une cloche des Jeux Olympiques, donc on les remercie beaucoup, le CIO et puis Tony Estanguet. Cette cloche est arrivée à Notre-Dame de Paris, et aujourd'hui elle sonne à Notre-Dame de Paris, je crois au moment de l'Eucharistie, juste
4: génial,
5: avant l'Eucharistie.
4: Génial.
5: C'est top, non?
4: Ben ouais, c'est top, parce que c'est exactement, je trouve, le cheminement, finalement, c'est intégrer finalement un objet qui est symbolique, qui a été symbolique du sport, et l'intégrer finalement dans quelque chose qui parle à tout le monde, les cloches de Notre-Dame.
5: C'est important de justement de construire, reconstruire, bâtir, vous
4: sauver,
5: aussi,
4: sauver.
5: Et dans la vie d'un homme, comment parfois, justement, on construit petit à petit ou on sauve certaines choses. Comment vous, est-ce qu'on peut faire une petite analogie entre ces cloches qu'on a élevées et entre ces moments de vie où il a fallu justement peut-être sauver quelques moments les...
4: Ouais, je sais pas. Je crois que chacun essaye de se débrouiller un peu comme il peut par rapport au questionnement, aux problèmes, aux écueils auxquels il se confronte durant sa vie. Et chacun y répond par des manières différentes. Il y en a qui vont trouver des ressources dans la foi, d'autres qui connaissent pas et qui justement au cours d'un moment problématique se tournent vers la foi. Moi, je crois que chacun a la capacité de vivre sa foi de manière différente. Et par rapport à ça, moi, je crois qu'il n'y a pas de bonne ou de mauvaise façon de vivre sa foi. Il y a juste des façons personnelles.
5: On disait juste au début de cette émission qu'on aimerait bien savoir s'il y a une musique qui vous plaît, qui vous apaise, qui vous entraîne. Alors, dans les vestiaires, il y a dû y avoir pas mal de musique, hein, j'imagine.
4: Oui. Elle était pas trop religieuse, la musique dans les vestiaires. Non, elle était pas trop religieuse. Après, c'est vrai que vous m'aviez demandé une musique, peut-être liturgique ou, et en fait, j'ai une histoire avec la musique d'église ou les chants d'église qui est un peu, je dirais pas traumatisante, mais disons qui inspirait pas forcément à l'émotion parce que je suis allé à l'église tous les dimanche jusqu'à mes 12 ans, et comme dans certaines églises en France, on avait une dame, Marie-Jeanne.
5: Qu'on salue, Marie-Jeanne.
4: Voilà, qui est décédée maintenant. Et qui surnommait la fleur, et qui chantait affreusement mal. Mais vraiment affreusement mal. Et donc, toute l'émotion qui se dégage des chants religieux, normalement, j'ai pas eu accès, finalement, à cause de ça. Mais c'est vrai qu'il y a des musiques religieuses, quand même, qui me marquent. L'Ave Maria, par exemple, était quand même une musique qui est assez universelle et qui, je crois, est, en tout cas, moi, m'émeut particulièrement quand t'entends La Calas ou Barbara Hendrix chanter l'Ave Maria. Je crois que ça prend quand même aux tripes. Ouais.
5: À l'Ave Maria, ça c'est sûr. Ouais. C'est sûr, c'est incroyable. Mmh. C'est fantastique. C'est un chant qui est très émouvant. Et donc, on va remercier, c'est Marie-Jeanne, c'est ça
4: Marie-Jeanne,
5: pour ces chants. Ouais. Parce que, mine de rien, franchement, quand on est dans l'Assemblée et qu'on critique, on devrait pas, parce que ces personnes-là, elles se donnent, elles prennent du temps pour chanter.
4: Exactement.
5: Et c'est ça qui est beau. Quel plaisir d'accueillir Fabien Peloux sur Europe 1 dans ses studios pour l'émission Les Athlètes de Dieu, immense joueur de rugby et grand témoin du Christ aujourd'hui, émission que nous préparons avec Holy Games, un mouvement catholique qui accompagne les sportifs. Et dans un instant, je vous demanderai si vous avez l'habitude de vous appuyer sur un saint ou sur une figure inspirante. Mais comme on a déjà deux bougies sur la table, il en reste deux sur ma table et vous en avez de prendre une troisième. Allez. Vous avez le choix entre une jaune ou une rouge.
4: Allez, je vais prendre la jaune.
5: Comme mon t-shirt.
4: Voilà. Puisez votre énergie dans le Seigneur. Oui.
5: Oui.
4: On peut tout à fait. On peut tout à fait. Pour avoir joué avec de nombreux joueurs, effectivement, il y a beaucoup de joueurs qui s'inspirent. J'ai vu des joueurs, notamment sud-africains. Il y a une grosse culture religieuse en Afrique du Sud, dans le rugby notamment. Lire la Bible avant les matchs. Ouais. On voit aussi des joueurs fidjiens, tongiens, se réunir après les matchs et faire une prière pour remercier Dieu d'avoir eu la chance de jouer ce match, de pas être blessé, etc. On voit ça assez souvent sur les terrains de rugby. Moi, je vous avoue que j'ai jamais lu la Bible avant les matchs. Mmh. Une fois, j'ai demandé à Dieu de l'aide pour un match.
5: Vous vous souvenez lequel?
4: Oui, très bien. j'avais fait un mauvais geste sur le terrain et je suis allé à l'église de Marcoussis faire une prière pour ne pas être sanctionné pour ce match-là. Et j'y suis allé avec un peu de remords quand même, parce que je me suis dit le monde tel qu'il est, Dieu a certainement autre chose à faire. mais s'il peut juste regarder mon dossier, ça m'aiderait bien.
5: Est-ce voilà. qu'il a regardé le dossier?
4: Il a regardé le dossier parce que j'ai pas été sanctionné.
5: Alléluia, génial. Et vous aviez l'habitude d'aller à Marcoussis dans cette église?
4: C'était la première fois. C'était la première fois que j'y allais et j'y suis allé un peu. Voilà, c'est pas très loin du centre national de rugby, mais j'y suis allé à pied pour faire pénitence jusqu'à l'église et voilà, j'y suis allé. Personne ne le savait, personne ne l'a su. Et je crois que c'est la première fois que je le dis publiquement et que je crois que j'en ai même jamais parlé.
5: Merci beaucoup pour cette confidence, Fabien Pelous, sur Europe 1 dans les athlètes de Dieu. Je vous pose une question un peu indiscrète, mais là vous avez entre guillemets déflorer le sujet. Est-ce que vous priez?
4: Oui, je prie, oui. Je prie.
5: Ça vous aide?
4: Oui, je crois que ça m'aide. Ouais. Ça m'aide, c'est ouais. très intérieur. Moi, j'ai une façon de vivre la foi qui est très, très intérieure. Moi, je considère que la foi vient m'aider à faire la part des choses entre le bien et le mal. Voilà. Et c'est en ça que la foi m'aide à vivre ma vie, en fait. Voilà, à prendre les bonnes décisions.
5: À vivre pleinement. Oui, à vivre vraiment pleinement. Parce que quand je vois votre vie, elle est pleine, elle est incroyable. Elle continue avec toujours plein d'événements, plein de choses à raconter. Ouais.
4: Plein de choses à vivre, oui.
5: Vous vivez plein d'événements, effectivement.
4: Ouais,
5: c'est extraordinaire.
4: C'est une chouette façon de vivre sa vie. Je considère qu'une vie, je considère qu'une vie, elle se doit d'être vécue par rapport à ses passions, par rapport à ses envies, par rapport à plein de choses, à plein de critères que l'on se fixe et que plein d'objectifs que l'on se fixe. Et moi, j'ai la chance de pouvoir en vivre beaucoup. Et comme je l'ai dit souvent, je souhaite ma vie à tout le monde, c'est que je dois pas trop mal la vivre quand même.
5: Vous la vivez bien et nous, on est vraiment heureux justement de revivre un peu tous ces événements avec vous sur Europe 1. Il y a des athlètes, je pense à Novak Djokovic, il y en a d'autres, Désiré Doué, qui se signent avant un match, peut-être aussi les Sud-Africains.
4: Oui, beaucoup, ouais.
5: Est-ce que c'est quelque chose que vous avez envisagé de faire, de pas faire? Est-ce que vous comprenez qu'il y a des gens qui se signent avant un match?
4: Complètement. Je le comprends fort bien. Moi, j'ai jamais, à part la petite anecdote dont je vous ai parlé, j'ai jamais introduit finalement la foi dans le rugby, mais je crois qu'elle m'a accompagné de manière générale et de manière prégnante finalement, parce que voilà, les principes religieux, alors je n'ai pas dicté ma vie, mais m'aident en tout cas à la vivre et donc je suis le même homme sur le terrain, enfin j'étais le même homme sur le terrain que dans la vie et donc je pense que ça m'a aidé quelque part, oui.
5: À être bon sur le terrain, c'est-à-dire bon, performant, mais bon aussi dans un sport qui est quand même assez particulier. Le rugby, c'est un sport de combat.
4: Oui.
5: Qui est un petit peu antinomique avec, de prime abord, avec l'évangile qui nous dit aimez-vous les uns les autres, etc.
4: Oui.
5: Sauf que là...
4: Non, c'est pas ça. En fait, ce qu'ont du mal à comprendre les gens, c'est que sur le terrain, on a un maillot différent, on est adversaire, mais on n'est pas ennemi. Hein. C'est pas la guerre, hein. C'est pas la guerre, le rugby. Le rugby, c'est un sport de combat où il faut défendre une ligne, il faut défendre son maillot, il faut défendre ses coéquipiers. Mais moi, il m'est arrivé de jouer contre des gens en face qui étaient des amis, donc j'aimais, et ça m'empêchait pas de leur asséner des gros plaquages, le plus gros plaquage que je pouvais, en plus, parce que les repas du dimanche après, il fallait quand même montrer qu'on avait été bon sur le terrain. Mais il faut pas tout confondre, hein. Voilà, il y a être adversaire et être ennemi, et le rugby, c'est pas une guerre, c'est juste un sport.
5: Alors on va écouter quelque chose que vous connaissez très bien et on va vous demander si justement c'est religieux, si ce n'est pas religieux, si c'est guerrier, si ce n'est pas guerrier. Écoutez, mais alors là il faut mettre le casque,
4: ah,
5: Fabien,
4: le casque, oui.
5: Et on écoute sur Europe 1 dans les athlètes de Dieu.

0: Vous reconnaissez Fabien Pelous?
1: Oui, un peu quand même. j'ai eu à l'écouter pas mal de fois.
0: Oui.
1: Le AK, oui.
0: Voilà.
1: Je peux même vous dire qui c'est qui le chante. C'est Perry Whipou. Oui,
0: vous avez arrivé à reconnaître la personne qui chante le AK?
1: Ah,
0: c'est
1: oui.
0: Incroyable.
1: Oui, ben non, quand même. Ben
0: Bah celui-là, il est, oui, celui-là, il est connu.
1: Légendaire, ouais. Il est légendaire quand même. Mais ouais, effectivement, c'est un moment important pour les Blacks quand même. C'est un moment où ils font appel à plein de choses finalement, hein, au ciel, à la terre. Il y a une notion évidemment. Alors, je dirais peut-être pas religieuse, mais je dirais en tout cas spirituelle. Spirituelle, voilà. Parce que je là-bas aussi, il y a beaucoup de christianisme et de catholicisme, et donc je pense qu'ils vivent ça aussi comme un peu comme un rituel spirituel en tout cas.
0: Comment on réagit face à ça quand on est joueur de l'équipe de France?
1: Oh, il y a plein de façons de réagir, mais on réagit de manière différente. Et c'est un moment important aussi pour l'équipe adverse, hein, parce que on peut faire plein de choses pendant ce moment-là. Je me rappelle que pour une demi-finale de Coupe du Monde, on s'était remis tous en rond et on avait chanté la Marseillaise pendant le AK. Donc on avait chanté deux fois la Marseillaise pendant les hymnes et pendant le AK. Et ça avait été un moment fort pour nous parce que c'était notre AK à nous aussi. En 2007, on s'était mis en quart de finale à Cardiff, on s'était mis en bleu, blanc, rouge devant eux. On avait avancé.
0: Et vous avez avancé.
1: Voilà. Et
0: vous étiez presque face à face.
1: Exactement.
0: C'était incroyable.
1: Et on avait lancé le défi à ce moment-là et c'est vrai que ce moment qui était important pour eux, ça a été un moment aussi important pour nous. Moi, c'était j'étais en fin de carrière, c'était ma 117e sélection. J'en avais connu des hymnes, des AK, etc. Et le moment de fierté que j'ai ressenti là, je l'avais jamais ressenti. Donc, c'était un moment fort aussi.
0: Et c'était incroyable ce match. Justement, on a retrouvé une petite archive. Écoutez.
2: On a pris cher comme contre des forêts, donc je crois que pas grand monde nous donnait de chance contre ces Blacks. C'est vrai qu'il a tout fallu, hein. On a eu de la réussite, on a eu énormément d'état d'esprit pour défendre jusqu'à la dernière minute. Mais voilà, c'est passé et voilà, on a annoncé haut et fort qu'on voulait être champion du monde. On est encore dans le jeu.
0: Un certain Fabien Pelous, il y a quelques années, capitaine de l'équipe de France, victoire des Bleus face aux Blacks, et tout le monde s'en souvient, moi je m'en souviens, c'était un moment incroyable de fierté, de joie et de bonheur. Vous aussi, c'était fou ce moment-là, de victoire. Même si, au final, les Bleus n'ont pas été champions du monde.
1: Eh oui, c'est ça, c'est vrai. On reste un peu toujours sur la fin, sur notre fin, mais c'est vrai un peu, que finalement l'émotion dégagée, elle est conditionnée par les attentes qu'on peut avoir par rapport aux équipes. Et c'est vrai que ben, sur ce quart de finale en 2007, cette demi-finale 99, il y a pas grand monde qui donnait cher de notre peau et en fait. Finalement, l'émotion, elle est à la hauteur de l'exploit que l'on a fait, finalement. Parce que comme personne ne nous voyait vainqueur, ben, le fait de gagner, ça décuple finalement les émotions.
0: Avec un certain Sébastien Chabal qui fait une entrée fracassante.
1: Ouais.
0: C'était vraiment un grand, grand moment de sport. Alors, vous avez une responsabilité très importante. Vous avez été capitaine du 15 de France.
1: Ouais.
0: Comment avez-vous vécu cette responsabilité qui n'est pas anodine? Comment on fait pour diriger, entre guillemets, des joueurs, pour peut-être apaiser des conflits, pour conseiller, pour être le grand frère? C'est un peu ça. Est-ce que le capitaine, c'est le grand frère?
1: Oui, c'est à la fois le grand frère, c'est à la fois le relais de l'entraîneur aussi, c'est à la fois celui qui veille à ce que on ait tous confiance les uns aux autres, à ce que les relations interpersonnelles se passent bien. C'est un peu tout ça, être capitaine. C'est un peu un grand frère, notamment quand on a un peu d'expérience dans ce poste-là. Et c'est aussi l'exemplarité dont on doit faire preuve pour mener son équipe. C'est-à-dire que ben il faut être engagé dans ce que l'on fait, il faut être respectueux de à la fois des règles, des adversaires, de l'arbitre. Voilà, c'est montrer l'exemple en fait, c'est montrer l'exemple.
0: Est-ce que le meilleur capitaine, ça a été Jésus?
1: En tout cas, il a montré une voie. Hein. Il a montré une voie. Je crois que il a fait des adeptes. Donc, je crois qu'on peut considérer considéré que c'était ça a été un très grand capitaine, oui, c'est sûr.
0: Vous étiez 15, eux ils étaient 12.
1: Oui, c'est vrai.
0: Mais il y avait des apôtres différentes tailles, j'imagine des ouais. Des minces, oui, des gros, oui, des musclés.
1: Oui,
0: je sais pas
1: l'imaginer.
0: Comment était Saint-Pierre.
1: Je sais pas non plus, mais effectivement, oui, c'est réunir plein de profils différents, plein bien sûr de profils physiques, mais aussi de profils psychologiques différents, et faire en sorte que tous ces profils-là, on les fasse jouer en équipe et on ne fasse plus qu'un. Et je crois que c'est ça, la famille dont on parle, la famille du rugby, la famille des chrétiens. C'est à un moment ressentir ce sentiment d'appartenance qui fait que jouer pour une équipe, c'est pas pareil que jouer pour l'adversaire, en fait. Et c'est peut-être le parallèle qu'on peut faire entre le sport d'équipe, le rugby en particulier, et la religion. Oui.
0: Je voudrais vous demander, et c'était un petit peu l'objet de cette partie, de cette interview, la figure, le saint, ou la personne qui peut, ou qui vous aide, ou qui vous inspire. Est-ce qu'il y a un personnage historique, ou un saint, quelqu'un qui a œuvré pour le bien, qui vous aide, je sais pas, Mère Teresa, un pape, quelqu'un, un ancien sportif,
1: En fait, j'ai pas un mentor. J'essaye en fait de piquer chez chacun ce qui me paraît intéressant à reproduire, et je crois que j'ai eu cette faculté dans ma vie à piquer de mes professeurs, de mes entraîneurs, des petits textes, des petites lectures que j'ai pu faire, qu'elles soient religieuses ou non d'ailleurs, ce que je pensais être retranscriptible dans ma vie, et je crois que ça a été ça ma qualité. Donc non, j'ai pas une figure préférentielle. Et puis parce que je sais que aussi l'humain est multifacette, et que on peut piquer quelque chose de bien à quelqu'un sans que ce soit un saint, justement, sans que ce soit un saint.
0: Fabien Pelous est l'invité d'Europe 1 dans Les Athlètes de Dieu. Je vous demanderai dans quelques instants, Fabien, si vous avez un lieu qui vous apaise, un lieu pour vous ressourcer. Mais avant cela, j'ai quelques cartes dans les mains. Vous pouvez en piocher une.
1: Allez, j'en pioche une. Ben, la bleue, encore une fois.
0: Vous aimez bien le bleu, hein, décidément.
1: Ça va bien avec mes yeux.
0: Alors, vous pouvez la lire.
1: Alors, quel passage de la Bible vous accompagne dans les moments importants de votre vie? Alors c'est un passage de la Bible, je saurais pas vous le resituer, mais qui dit à quoi sert-il de gagner le monde si on y perd son âme. Et je trouve que c'est un passage qui finalement peut être un mantra pour la vie entière, parce que en fait c'est une façon de déterminer encore une fois le bien et le mal, et je trouve que c'est quand même un mantra qui est, ou un passage de la Bible qui est vraiment enfin en tout cas moi que j'ai l'impression d'utiliser au quotidien, en fait. Chaque fois que j'ai une décision à prendre, je me dis est-ce que c'est bien ou est-ce que c'est mal, est-ce que je suis en phase avec moi-même et avec l'idée que je me fais de ce que doit être ma vie. Et je crois que c'est un passage qui me plaît bien.
0: C'est beau, effectivement, c'est beau parce que ça ressemble sur l'essentiel. Et parfois on a envie d'aller dans une direction ou dans une autre, et on se dit comment on peut choisir,
1: surtout dans un monde qui nous pousse quand même beaucoup vers l'individualisme. Ouais. et c'est une phrase que je trouve qui fait sens, qui fait un sens collectif. Est-ce que l'acte que je fais va avoir des conséquences négatives pour les gens, et est-ce que je suis capable d'assumer ça? Ouais. Et souvent je réponds non, en fait, je suis pas capable d'assumer de faire du mal aux gens.
0: Alors cette phrase, c'est Marc 8:36. Merci à Holly Games et à Isabelle de Châtelet qui m'a glissé ça dans mon casque parce que là moi j'aurais pas été capable de la retrouver. À quoi bon gagner le monde entier si c'est au prix de sa vie? Que donnerait-on en échange de sa vie? celui qui a honte de moi et de mes paroles face à cette génération infidèle et rebelle à Dieu, le Fils de l'homme aussi aura honte de lui quand il viendra dans la gloire de son Père avec les saints anges. Et puis Jésus leur disait encore, je vous le déclare, c'est la vérité, quelques-uns de ceux qui sont ici ne mourront pas avant d'avoir vu le règne de Dieu venir avec puissance. Mais enfin, ça revient sur comment suivre Jésus. En fait, l'évangile, voilà, Jésus est au milieu de sa foule avec ses disciples, et il a cette phrase au début qui est importante, si quelqu'un veut me suivre, qu'il s'abandonne lui-même, qu'il prenne sa croix et qu'il me suive. Ça, c'est chaud, non ? Qu'il prenne sa croix et qu'il me suive. Vous avez pris votre croix, vous, Fabien ? À un moment ?
1: Tout aux proportions gardées, c'est vrai que quand on a la responsabilité d'un capitanat, on se doit de porter l'équipe. Mmh. Et des fois, on la porte et ça se passe pas bien, et donc il faut aussi assumer ça. Alors, est-ce qu'on peut dire que j'ai porté ma croix ? Bon, je crois que le terme est un peu fort, peut-être. Mmh. Mais c'est sûr qu'il y a des moments qui sont plus difficiles, et nous, on a la chance de le vivre collectivement, comme les chrétiens vivent collectivement aussi, peuvent vivre collectivement les écueils, les moments difficiles de leur vie. Et je crois qu'il faut aussi s'appuyer, bien sûr, sur les gens qui vous entourent, les collectifs qui sont très importants, justement, pour pas se sentir seul. Et c'est vrai que les collectifs rugby, les collectifs religieux sont en ce sens des supports, finalement, pour passer les écueils de la vie.
0: Fabien, je vais vous laisser cet évangile.
1: Ah,
0: plus précieux que l'or. C'était l'évangile des sportifs. Lors des Jeux Olympiques de 2024, il a été distribué, il était présent à l'église de la Madeleine.
1: D'accord.
0: Et Holy Games donc l'a réalisé avec des témoignages de différents sportifs à l'intérieur, et qui sont assez parlants, notamment Alison Felix. Ma foi calme mon cœur, une grande sprinteuse américaine. Aurélien Diès, la foi m'aide à garder espoir quand je me blesse. Il est champion olympique de judo. Tanguy de la Forêt, prier, c'est un échange avec Dieu. Il est champion paralympique. Voilà, il y en a pas mal, et peut-être qu'un jour, pour une réédition, il y aura Fabien Pelousse à l'intérieur.
1: Merci.
0: Est-ce qu'il y a, Fabien, un entraîneur qui vous a marqué plus qu'un autre ?
1: Ah oui, Guy Novès, que j'ai pratiqué
0: à Toulouse.
1: Voilà, à Toulouse, pardon, que j'ai pratiqué pendant, que j'ai connu pendant 12 ans, mes 12 années à Toulouse, et qui, lui aussi, est un fervent chrétien, et qui prie beaucoup. Il priait, je l'ai vu prier dans les vestiaires, et puis nous, on avait quand même je pense, l'aide de Dieu à notre époque, et je crois que ça se fait toujours maintenant, parce que avant chaque finale du championnat, il y avait un des dirigeants du club qui était missionné pour aller à Lourdes et recueillir de l'eau de la grotte et aller ensuite la verser sur la ligne d'en-but de chaque côté, au Parc des Princes à l'époque, et au Stade de France maintenant. Ça se fait toujours, oui.
0: Ça se fait toujours. Il y a une finale du Stade Toulousain du top 14, ouais. On va mettre de l'eau de Lourdes.
1: Ah oui, bien sûr.
0: Extraordinaire. Et ça vous a porté chance, parce que là, vous avez été plusieurs fois champion de France,
1: oui,
0: champion d'Europe.
1: On a perdu de temps en temps aussi.
0: Et Lourdes, vous connaissez d'ailleurs ? Vous y êtes allé ?
1: Bien sûr, oui. J'y vais régulièrement.
0: C'est un lieu qui est plaisant pour vous ?
1: Oui, c'est un lieu qui est plaisant. J'y vais régulièrement. J'ai la chance d'habiter à Toulouse, donc de ne pas être trop loin. Et de temps en temps, sur un déplacement, des fois même un départ en vacances, on s'arrête à Lourdes pour faire une prière et pour profiter du lieu et de la ferveur.
0: Qu'est-ce qui vous marque le plus ? C'est cette ferveur, justement ? Ce sont ces malades qui vont se tremper, se baigner pour espérer être guéris ? Ce sont ces guérisons miraculeuses ?
1: La ferveur, ce qui me marque le plus.
0: C'est le sportif aussi qui parle. Il y a un côté, cette ferveur du stade et cette ferveur à Lourdes.
1: Peut-être que je suis plus sensible à ça, ouais, finalement, quand je me déplace à Lourdes. Mais c'est vrai que je trouve ça extraordinaire. On voit des gens exaltés, en fait, quand ils arrivent dans ce lieu. Et on voit que ça leur fait du bien. Et c'est génial.
0: Vous êtes marial ou pas ? La Vierge Marie, c'est une personne qui est présente. Est-ce que vous la considérez comme une maman, comme
1: Non. Non, en fait, je vis pas ma religion par rapport à Marie. Je la vis par rapport à la foi et à Dieu en général. Voilà.
0: Ouais. Fabien Pelous, moi je voudrais qu'on parle de l'après-carrière, parce que c'est intéressant, et on voit que justement toute votre vie est illuminée par Dieu, parce que vous avez vraiment réalisé des choses parfois qui sont assez extraordinaires. Donc il y a ça, et puis il y a aussi le témoignage, la façon dont vous avez vécu ces événements. Et cette après-carrière, elle est aussi très riche, parce que vous avez œuvré dans le rugby. J'ai vu que vous aviez essayé d'être pilote d'hélicoptère. Il y a du judo. Enfin bon, il y a plein de choses.
1: Il y a plein de passions, effectivement. Oui.
0: Qu'est-ce qui vous passionne? Enfin, tout vous passionne.
1: Ouais, je suis curieux de nature. C'est à la fois, je crois, une grande richesse. C'est à la fois un peu mon défaut, parce que comme je m'intéresse à beaucoup de choses, j'ai envie de faire beaucoup de choses. Et des fois, je suis un peu pas difficile à suivre, mais en tout cas, j'ai des journées bien remplies. Ouais, j'ai beaucoup de passion en fait, et donc je me régale et je m'investis dans beaucoup de choses en fait, et ça c'est chouette. Mais jamais seul en fait.
0: Avec des amis,
1: tout le temps, avec des amis, avec des gens. J'aime bien les aventures collectives en fait.
0: Ah ouais, c'est formidable. Et quand

0: j'ai envie de dire. Alors que c'est considéré comme un Graal et je, voilà. Et c'est vrai que ben dans le judo, encore une fois, j'ai, ça s'est fait un peu par hasard aussi. J'ai terminé ma carrière, j'ai commencé le judo après ma carrière et j'avais mon fils qui faisait du judo dans le village dans lequel j'habitais et à Montastruc, dans le club de judo de Montastruc et qui et j'allais le voir de temps en temps le mercredi, et j'allais l'amener le chercher, je restais un peu aux entraînements. Je dis ça a l'air chouette comme sport quand même. Et donc je me suis présenté, je dis ben est-ce que vous avez des cours pour adultes? Je savais pas comment c'était organisé. Il me disait bien sûr. Bon écoute, tu viens lundi prochain. Par contre, bon, normalement on prête les judos, mais on en a pas à ta taille, donc tu en achètes un et tu reviens lundi. Et pareil qu'après mon premier entraînement de rugby, j'avais 35 ans, donc et je me suis dit ouais c'est ça que je veux faire. Ça me plaît parce que justement, ben il y avait cet échange. Alors le, il y avait pas cette notion collective, mais il y avait cette notion de transmission. En fait. Et là où dans le rugby j'étais celui qui transmettait, je me projetais dans une activité où j'étais celui qui recevait. Et j'ai adoré ça, hein. J'ai adoré ça. J'ai adoré apprendre un nouveau sport alors que j'étais plutôt voilà, celui qui apprenait, celui qui était très bon et qui avait la science en rugby. Je redevenais le celui qui ne savait rien, quoi.
1: D'ailleurs, on vous a pas demandé, mais pourquoi vous étiez deuxième ligne et qu'est-ce que vous avez préféré faire? C'est-à-dire plaquer, réceptionner, dans, parce que vous êtes rapproché du ciel. Hein.
0: Oui, pour le coup.
1: Vous montiez
0: oui.
1: Très haut. Hein.
0: Ouais, ouais, surtout,
1: grâce au coéquipier.
0: Et non, par le coéquipier, tout à fait. Ouais. Bon, j'aimais tout, en fait. Ouais. Moi, une préférence pour la défense, parce que c'est vraiment un rapport très physique, très basique, j'ai envie de dire. C'est toi contre moi et c'est celui qui fait reculer l'autre. Et le plaquage est très symbolique de ce moment-là et ou de ce concept-là et donc ouais, j'ai beaucoup aimé le plaquage, mais je mets tout faire sur le terrain.
1: Fabien Pelous, je suis obligé de vous poser une ou deux questions sur cette équipe de France.
0: Bien sûr.
1: Là, franchement, ça serait une faute professionnelle de ne pas le faire. Antoine Dupont.
0: Oui.
1: Je sais, on vous l'a déjà posé, je sais, etc. Tout le monde dit qu'il est extraordinaire, mais il est vraiment extraordinaire.
0: Non, il n'est pas extraordinaire. Il est mieux que ça. Il est mieux que ça.
1: Racontez.
0: Mais en fait, Antoine Dupont, on s'attend à ce qu'il fasse des choses incroyables. Et comme je vous dis, il fait encore mieux que ça. Moi, il me bluffe en permanence. Et pourtant, j'ai eu la chance d'entraîner l'équipe de France des moins de 20. Donc, de l'avoir eu dans l'équipe quand j'entraînais. Il était déjà bon. Mais ce qu'il amène au rugby, pas qu'en termes d'image, hein, mais ce qu'il a amené au rugby en termes sportifs, parce que moi je me cantonne à ça en fait, je trouve que c'est assez extraordinaire. Il a poussé la technique, le physique, la vision du jeu de ce sport à un autre niveau. Et je trouve que et en plus c'est un garçon extraordinaire, donc on a la chance de l'avoir dans le rugby, oui.
1: Est-ce que le 15 de France va finir par décrocher ce titre mondial? Il y aura une Coupe du Monde en 2027.
0: Ouais. En Australie, ouais.
1: Et vous avez été en finale, vous connaissez ces moments qui sont difficiles. Mmh. La finale, elle se perd pas, elle se gagne. Mmh. Est-ce que cette équipe de France, elle peut aller faire ce que vous n'avez pas réussi, mais que vous avez essayé, que vous avez vraiment touché au but, presque?
0: Ouais. Ouais, comme je dis souvent, en 99, à 30 points près, on était champion du monde.
1: Ouais. Donc, c'était pas l'Australie, ouais. Était,
0: Mais ben oui, en fait, ben, on se rapproche tous les jours, hein, de notre premier titre mondial.
1: Non, il y a eu quand même 95, parce que face aux Sud-Africains, ça a été quand même une histoire où quelques années après, on se redit encore, on aurait dû les battre.
0: On aurait dû.
1: Mais bon, c'était Mandela, c'était tout ça.
0: Bien sûr, on aurait dû, on aurait pu. Oui, mais le sport, c'est pas ça. Le sport, c'est juste avoir un point de plus à la fin du match. Et tout ce qui peut nous aider, ben notamment la religion pour certains, parce que on parlait des Sud-Africains. La dernière Coupe du Monde, allez, on se remue un peu le couteau dans la plaie. Mais la dernière Coupe du Monde, quand même, quand on y pense, ils gagnent leur quart de finale d'un point, leur demi-finale d'un point et la finale d'un point. On sait que ils sont assez religieux, que la religion les aide dans leur
1: préparation.
0: Dans leur préparation. Quand tu gagnes d'un point, tu peux te dire que c'est peut-être juste ça, hein, qui les a fait gagner. Donc, oui, faut s'accrocher.

0: matchs à tout. Et pour revenir à l'équipe de France, on a la chance d'avoir une équipe avec des joueurs qui sont vraiment extrêmement bons. Et on a certainement une génération qui peut regarder toutes les équipes du monde en disant les yeux dans les yeux, en tant que joueur de rugby, on est aussi bon que vous. Et donc on a légitimité à être champion du monde. Ce qui n'était pas forcément le cas des autres générations, parce que moi, ma génération, on a fait une finale de Coupe du Monde, mais on n'était certainement pas les meilleurs joueurs du monde. Et donc, c'est peut-être la différence de cette génération, c'est qu'on peut gagner la Coupe du Monde sur notre vraie valeur. Et ça, c'est quand même déjà plus facile quand même pour en gagner une.
1: Pour terminer ces beaux échanges, et je vous remercie beaucoup, Fabien, je vous lis la phrase de Daniel Herrero, l'une des légendes de votre sport, dans son dictionnaire amoureux du rugby. Passer n'est pas un acte facile. Après avoir serré la balle contre son cœur, il faut s'en séparer, l'offrir à quelqu'un d'autre. Et pour offrir, il faut être capable d'au moins d'émotion, sinon d'amour, et considérer le bonheur de l'autre comme sa propre récompense. Fabien Pelous.
0: Pas un seul mot à ajouter. Je crois que ça résume parfaitement ce qu'est le rugby, en tout cas ce qu'a été mon engagement moi pour le rugby, c'est-à-dire donner pour l'autre. Voilà, que ce soit la passe, que ce soit donner son corps, donner sa sueur, donner en tout cas.
1: Fabien Pelous, à quel autre athlète de Dieu souhaiteriez-vous passer la balle?
0: Ben maintenant que je fais du judo, Teddy Riner, voilà, qui marque encore l'histoire de son sport. Je trouve que c'est un athlète extraordinaire, parce que pour faire du judo maintenant, en venant du rugby, je me disais, oh, ça va, et des combats de 4 minutes, ça va, c'est que 4 minutes quand même, on les voit hyper épuisés.
1: C'est vrai que par rapport à 80 minutes de rugby.
0: Exactement, et quand je me suis mis pour la première fois sur un tatami et qu'au bout d'une minute, je n'arrivais plus à lever les bras parce que je ne pouvais plus, j'étais oxy complètement, je me suis dit, ah ouais quand même. Donc, voilà, moi j'ai une admiration importante pour ce sportif-là, ouais.
1: Et on l'adore, Teddy Riner, et quand il gagne dans le Golden Score aux Jeux Olympiques de 2024, ouais. C'était dingue.
0: C'était une dinguerie. Ah, j'ai eu la chance d'assister au final par équipe, justement, des Jeux Olympiques, avec la fameuse roulette qui tombe sur Teddy Riner. Une ambiance incroyable. C'est vrai que moi, pour les matchs de rugby, j'ai maintenant peut-être un peu de mal à m'enthousiasmer, parce que je regarde aussi par le prisme de la technique, et ça m'enlève un petit peu d'émotion. Et là, voir les finales de judo par équipe en plus, et que le scénario qui a été incroyable se termine comme ça, je suis ressorti de la salle, mais j'étais vidé. Je pouvais plus parler, je pouvais plus rien faire. C'était un moment extraordinaire.
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0: Il est 3h57. Alors, une information route à vous donner. Il y a eu une sortie de route du côté de l'étang salé au niveau du gouffre. C'est en direction de Saint-Leu. Donc, faites très, très attention. Il y a beaucoup de débris par terre. La voiture essaie de retrouver sur les barrières de sécurité. Donc, faites très, très attention, comme je vous le dis. Sortie de route à étang salé au niveau du gouffre de l'étang salé en direction de Saint-Leu. Donc, comme je vous ai dit, faites très, très attention. Beaucoup de débris par terre et la voiture. Et sur les barrières de sécurité, donc faites très très attention. Et si vous avez plus d'informations, 02 62 le 41 51 51. Information pour les auditeurs de Freedom 2, il y a une sortie de route à étang salé au niveau du gouffre de l'étang salé en direction de Saint-Leu. Beaucoup de débris par terre, la voiture se trouve sur les barrières de sécurité, elle a fait une sortie de route comme je vous ai dit. Faites très très attention et si vous avez plus d'informations, 02 62 le 41, 51, 51 pour toute information. Tout de suite, nous allons retrouver la suite du programme d'Europe 1.
1: Notre rapport à l'activité professionnelle. Et je crois que la question du sens du travail ne peut pas se limiter à un débat binaire et quantitatif comme on l'entend depuis des mois, même si évidemment celui-ci a son importance. Mais travailler plus, ça n'a pas les mêmes enjeux pour tout le monde, ça ne représente pas la même chose. Alors une transformation profonde des organisations du travail s'est opérée depuis les années 90, avec bien sûr ses aspects positifs, mais aussi d'autres moins reluisants. Le management notamment, et son langage creux, destiné à éviter tout conflit, pour mieux asservir celui qui sait pertinemment que ce qu'on lui demande de faire n'a aucun sens. La charge administrative, toujours plus lourde sur des métiers de vocation, la formation et les salaires ridicules de métiers essentiels, tandis que d'autres se voient payer des fortunes pour des bullshit jobs destinés à nous faire consommer de manière compulsive des gadgets inutiles à l'obsolescence programmée. On affame les agriculteurs, on détruit la pêche artisanale, on désindustrialise, mais on assiste à une inflation de métiers sans substance. Évidemment, cela impacte les psychismes et l'atmosphère collective, mais surtout, cela montre combien, au nom du progrès, on désarticule l'humain.
2: Marie-Estelle Dupont, on va parler de notre rapport au travail, on va parler du travail dans la société française. Qu'est-ce que ça représente aujourd'hui et comment ça a évolué, et on va essayer de voir comment ça peut évoluer dans les prochaines années. C'est un sujet qui est passionnant et hein, on a une heure, vous connaissez l'émission, pour en parler. Déjà, en préparant cette émission, on s'est dit déjà on pourrait commencer par le commencement. Hein, c'est pas idiot. À quoi ça sert le travail et qu'est-ce que c'est?
1: Alors moi j'aime bien la distinction que faisait Hannah Arendt, parce que finalement on a un seul mot pour désigner des choses assez différentes. Le mot travail n'a pas du tout le même sens pour chacun d'entre nous. La distinction d'Hannah Arendt, elle se fait en trois catégories. Elle parle du travail comme production destinée à survivre. Donc elle dit le résultat de son effort est presque aussi vite consommé que l'effort est dépensé. Et dans la modernité, ce qu'elle observe, c'est que cette dimension a été poussée à l'extrême, puisque on a redéfini l'homme selon une anthropologie strictement matérialiste, hein, ce que disait aussi Bernanos, et que donc, comme on le définit par son coût et sa rentabilité, consommateur et contribuable, finalement, il est pris dans une activité professionnelle qui est très souvent une activité de pure survie, ce que j'appelle, moi, un soft slavery, c'est-à-dire que c'est une forme d'esclavage doux, c'est une forme d'esclavage qui ne dit pas son nom, mais qui nous réduit notre horizon à l'instant et à l'urgence. Et puis, il y a ce qu'elle appelle l'œuvre. On pourrait dire, moi je dirais plutôt l'ouvrage, parce que l'œuvre, ça pourrait évoquer forcément quelque chose d'artistique, le chef-d'œuvre. L'ouvrage, c'est-à-dire c'est l'activité de l'homo faber, celui qui utilise son intelligence pour créer des objets durables et donc